0: l'État français du gouvernement d'Alger et l'État kabyle qui gouvernait la Kabylie. Donc ceci a amené actuellement le fait que la Kabylie, dont on a, qui a été privée de l'ensemble de ses droits, de sa langue, de du droit, c'est tout simple, de s'autogouverner, est sommée de se dissoudre dans l'Algérie, linguistiquement, culturellement, idéologiquement, politiquement, en termes de valeurs. La Kabylie est, a des valeurs complètement différentes de celles de l'Algérie. La Kabylie est laïque, l'Algérie est plutôt rigoriste. La Kabylie tolère l'ensemble des religions, le christianisme, le judaïsme, l'athéisme, l'évangélisme. Donc on tolère toutes les croyances et nous jurons au nom de toutes les croyances en Kabylie. C'est comme ça qu'on dit en Kabylie. Et donc notre combat dans un premier temps fut de nous intégrer dans l'Algérie. Et l'Algérie ne nous accepte pas en tant que Kabyle. Elle ne nous accepte qu'en tant qu'Algériens, c'est-à-dire décabilisés. C'est un génocide culturel que l'Algérie tente sur la Kabylie depuis 1962. Nous avons joué le jeu jusqu'à la démocratisation de l'Algérie en 89. C'est la Kabylie qui particulièrement avait lutté pour la démocratisation. Et à la démocratisation, nous avons en même temps découvert combien le racisme d'État avait imprégné la société algérienne contre les Kabyles et l'isolement dans lequel on se trouvait, puisqu'il y avait deux partis politiques kabyles, le Front des Forces Socialistes de Hossein et Ahmed et le RCD auquel j'avais personnellement participé à la création et à la fondation. Donc, à ce moment-là, j'ai engagé personnellement le boycott scolaire en 1994-95, qui, pour la première fois, avait abouti à quelque chose, à quelques résultats politiques, puisque, pour une fois, la berbérité a été acceptée en tant que telle, mais l'enseignement tardait à venir, cela ne fait rien. En tous les cas, cette expérience nous a montré que, malgré tous les efforts que nous avions faits pour nous algérianiser, rien n'y faisait. Et on a trouvé nous-mêmes qu'après avoir arraché le droit à la langue, même si ce n'est pas le Kabyle qui a été reconnu en tant que tel, nous avions découvert que nous étions toujours insatisfaits, puisque nous n'avions pas de pouvoir pour nous-mêmes, ni même pour notre langue. Et il y a eu, à partir de l'assassinat de Mahdi Boulounès en 1998, un réel sentiment de révolte contre l'Algérie. Et en 2001, il y a eu le printemps noir. La Kabylie est descendue dans la rue après que le pouvoir ait tiré sur nos enfants qui manifestaient pacifiquement. Et c'était, disons, il y avait officiellement 130 morts, mais en fait, il y a eu plus de 150, puisqu'il y a des morts qui, après leurs blessures, avaient succombé à ces dernières. Donc, et c'est à ce moment-là que la Kabylie, avec moi et d'autres amis, nous avons créé des mouvements pour l'autonomie de la Kabylie dans un premier temps, et nous avons commencé à travailler, à militer, à œuvrer pour que la Kabylie ait un destin distingué de l'Algérie. Voilà, destin de l'Algérie, un destin distinct de l'Algérie. Et en 2010, nous avons créé le gouvernement provisoire kabyle en France. Et depuis, nous avons cheminé de l'autonomie, nous sommes passés à l'autodétermination. Et donc, des congrès ont confirmé cela. Et depuis 2021, l'Algérie nous a classés en tant qu'organisation terroriste, même si nous n'avons jamais été les auteurs d'un quelconque acte de violence. Voilà. Et donc, chemin faisant, la Kabylie a marché avec nous, la Kabylie a adhéré au projet massivement. Et c'est probablement Parce qu'il y avait cette adhésion, il y a cette adhésion toujours qui est là, que le régime nous a classés en tant que terroristes, de telle sorte à se donner les moyens répressifs pour nous contrer. Sauf que ce qu'il ne comprend pas, c'est que tous les systèmes coloniaux, dès lors qu'ils sont contestés massivement, ils sont condamnés à mourir de toutes les façons. Donc la Kabylie avance vers son indépendance et le 14 décembre 2025, il y a quelques mois, nous avons proclamé l'indépendance de la Kabylie. Voilà où en est le combat de la Kabylie. Nous sommes sortis du mouvement de revendication qui était le nôtre pour bâtir des structures d'un État pérenne et nous avons donc réalisé déjà au bénéfice de la Kabylie de nombreux attributs de souveraineté que nous avons concrétisés.
1: Jeanne Smith,
2: vous évoquez d'une part la répression dont vous faites l'objet, on vous classe terroriste, et vous parlez de cette adhésion populaire qui est massive. Comment est-ce que vous pouvez la connaître dans ce contexte? Mouvement de fond, comment ça se passe?
0: Nous la connaissions d'abord à travers toutes les marches que nous organisions. À chaque fois que nous appelions à une marche, les rues de Kabylie étaient pleines de monde. Mmh. Et y compris ici en France, les marches du mouvement pour l'autodétermination de Kabylie sont immenses, même si aucun média français n'en fait cas. D'ailleurs, nous ne comprenons pas cet ostracisme, cette chape de plomb qui frappe les manifestations de la Kabylie en France, pays des droits de l'homme, et qui, normalement, devrait aussi défendre la cause de nos prisonniers, et qui ne le fait pas. Dans ce cadre-là, actuellement, depuis 2021, il y a comme une loi martiale qui est engagée, qui est imposée à la Kabylie. Il y a même ils ont poussé le culot jusqu'à transporter la répression qu'il y a en Kabylie vers des opposants à l'étranger pour les traquer, pour les intimider, pour leur faire du chantage et leur faire signer des déclarations de repentissement.
3: Ouais, c'est de la répression transnationale.
1: Oui,
3: il y a pas mal de répression, et je pense que ça peut intéresser vos auditeurs. Il y a pas mal de répression transnationale, parce que la communauté kabyle est nombreuse en France.
1: Est-ce que vous pouvez dire un chiffre?
3: On pense qu'autour de 2 millions de kabyles sont présents sur le territoire français, donc des franco-kabyles.
0: Ceci dit, la répression ne marche pas. Vous savez, ça fait depuis 2021 qu'ils essaient de démobiliser des militants, de leur faire du chantage, des intimider, de s'en prendre à leurs parents, s'en prendre à leurs enfants même.
1: Si on peut dire, vous en savez quelque chose de vous faire attention.
0: Oui, bon, moi on a commencé par m'assassiner mon fils, par la suite il y a mon neveu qui est en prison, puis on essaye de mobiliser autour de moi des membres de la famille pour dénoncer ce que je fais, mais ceci est une pratique de tous les systèmes colonialistes. C'est ce que l'Algérie ne réalise pas. Plus elle fait dans cette politique, plus elle affirme, elle réaffirme, elle démontre que c'est un régime colonial qui est instauré en Kabylie. Et là, nous avons plus de 500 militants qui sont en prison, arbitrairement, ils n'ont jamais rien commis de quoi que ce soit, mais l'Algérie s'est dotée d'une loi liberticide, qu'on appelle l'article 87 bis et suite, par laquelle elle contrevient à la définition même du terrorisme entendu par des standards de l'ONU, et qui fait que pour une opinion différente de celle du régime, on vous emmène en prison, vous devenez un terroriste automatiquement. Et d'ailleurs, il y a des Français aussi qui sont actuellement, par leurs acquaintances avec les Kabyles, qui sont soit chassés en tant que youtubeurs, en tant qu'influenceurs d'Algérie, soit emprisonnés comme Christophe Glaize. Et d'ailleurs, nous ne comprenons pas comment se fait-il que la France, avec tous les moyens dont elle dispose, des officiels français rendent visite aux Algériens sans que Christophe Glaize ne soit libéré. Lui, Christophe Glaize, est un homme qui s'occupe de football, c'est un journaliste sportif, il enquêtait sur l'équipe de la Kabylie, sur l'équipe de la JSK notamment, et il a été mis en prison. Nous sommes à la veille de l'ouverture de la Coupe du Monde, la moindre des choses serait que la France exige qu'un journaliste sportif, et que le monde entier aussi, qu'elle alerte le monde entier sur le fait que l'Algérie, qui participe par ailleurs au Mondial, emprisonne un journaliste sportif. Et je profite de ce fait pour dire également qu'il y a un franco-kabyle qui était le président de la jeunesse sportive de Kabylie, qui est toujours en prison lui-même. Et c'est l'une des personnalités que Christophe Glaize voulait interviewer à un moment donné. Nous ne comprenons pas comment le monde fait avec les dictatures. En tous les cas, nous attendons du monde entier que la question kabyle soit enfin reconnue, qu'elle soit étudiée et qu'on envisage les moyens appropriés pour que le peuple kabyle exerce son droit le plus légitime et le plus sacré à l'autodétermination. Même si nous avons proclamé notre indépendance, le référendum d'autodétermination, nous y souscrivons sans aucun problème, parce que j'ai eu même un officiel algérien avec lequel j'ai discuté en aparté et de façon tout à fait informelle et clandestine, parce qu'il y a un risque gros si on venait à savoir qu'il est avec nous. Il a dit s'il y a un référendum aujourd'hui d'autodétermination en Kabylie, il y aurait 110% de oui pour l'indépendance. Voilà, vous voyez, donc ce sont les officiels qui parlent, et en même temps, ici, donc, nous sortons, la cause kabyle sort de la revendication pour l'étape de la construction, de bâtir un État pérenne, dont nous avons, comme je l'ai déjà dit, institué un certain nombre d'attributions de souveraineté.
1: Est-ce que vous avez une politique d'entente avec d'autres peuples berbères? Est-ce qu'il y a dans les autres peuples berbères des mouvements qui ressemblent au vôtre pour une autonomie, une indépendance?
0: En Algérie, je suis connu d'abord en tant que militant culturel, avant de devenir un responsable politique. Je suis chanteur, auteur, compositeur, et donc je suis connu bien avant le fait de la démocratisation, entre guillemets, de 1989. Je suis un chanteur protestataire, donc connu à l'échelle de tous les Amazirs, qu'ils soient en Libye, qu'ils soient en Tunisie, qu'ils soient au Niger, au Mali, qu'ils soient en Algérie ou au Maroc. Donc, le contact, je l'ai gardé personnellement avec tout le monde et nous fraternisons avec tous. Sauf que les Amazirs n'ont pas tous les mêmes revendications, n'ont pas tous le même niveau de gravité de leur cas. Et donc, les revendications sont différentes. Il y en a qui sont plus violents encore, comme la Zawad qui a pris les armes pour son indépendance. Mais nous, en tant que Kabyle, nous avons mis la barre là où il fallait, graduellement, en passant par l'autonomie d'abord, puis l'autodétermination et par la proclamation de notre indépendance. Mais nous sommes toujours ouverts au dialogue, sans mettre la pression à qui que ce soit, sans égorger des gens comme le font d'autres, sans tirer sur qui que ce soit. Nous sommes là, des hommes de paix, et nous voudrions que, au nom de toutes les croyances de la Kabylie, au nom des valeurs de tolérance et de respect de l'humain, nous sommes là pour dialoguer avec tout le monde. Et ce n'est pas par hasard que la Kabylie reste par exemple, l'une des contrées où les conversions au christianisme sont importantes.
1: Excusez-moi, je suis un petit problème de tout. Nous étions ensemble, cher Ferhat Mehni, avec Mourad aussi, dans un restaurant kabyle du 11e arrondissement. Et j'ai vu avec joie qu'un certain nombre de vos voisins, propriétaires de restaurants aussi, venaient vers nous. Et l'un d'eux, je m'en souviens, m'a entretenu très brillamment de Saint-Augustin. Hein, donc, Saint-Augustin, qui est quand même qui est un grand personnage kabyle. Est-ce que vous pouvez en dire un mot de ce fait que, autour de vous, dans les restaurants qui étaient autour de celui où nous étions reçus, il y avait là des commentateurs de Saint-Augustin, de Saint-Maudit. J'ai été très agréablement surpris.
0: Les Kabyles ont l'esprit ouvert, ils sont universalistes, ils ont lu pratiquement tous les classiques français et tous des classiques arabes également, comme il y en a qui ont lu des classiques allemands ou anglais. Les Kabyles ont cette ouverture d'esprit qui fait qu'ils se sentent humains. Et d'ailleurs, c'est un berbère qui a dit « Je suis humain et tout ce qui est... je suis un homme, Tertullien, je pense, qui avait dit que je suis un homme et tout ce qui est... et rien de ce qui est humain ne m'est étranger. » Voilà. Donc, nous sommes là pour aussi accueillir tout le monde. Concernant Saint-Augustin, vous l'évoquez, c'est un patrimoine national pour la Kabylie, hein, et il faut rendre justice à sa sainteté, le pape qui a été pour la première fois sur les traces de Saint-Augustin pour se recueillir. Nous aurions applaudi très fort s'il n'y avait pas quelques bémols, notamment le fait d'avoir cédé sur des protocoles d'État et qui de ne pas d'avoir accepté de reproduire un récit national algérien qui n'est pas le nôtre et qui est complètement faux. De considérer que Saint-Augustin était algérien est une erreur historique. C'est comme si on disait que la France, que la Gaule, c'est la France d'aujourd'hui. Hein, la Berbérie de l'époque n'est pas l'Algérie d'aujourd'hui. Et en plus, c'était l'Empire romain qui régnait à l'époque, même si la Kabylie, lui, était toujours opposée. Voilà. Et nous aurions aussi aimé qu'il parla des prisonniers politiques, même si son discours contenait beaucoup de leçons d'humanité, mais la dictature était telle en capacité de recevoir un discours humaniste, je ne pense pas. Les dictatures sont inhumaines et sont sourdes à la raison.
1: Jeanne Smith.
2: Vous avez parlé de l'héritage de Rome, et justement, un auditeur de Radio Courtoisie nous écrit « Bonsoir à tous, j'adore entendre les restes de l'histoire romaine dans les prénoms kabyles de Massinissa, Tacfarinas, Misipsa, ouais. Mikipsa, Jugurtha, etc. Même vos mois agraires sont hérités des Romains. » Et il ajoute une question, la petite Kabylie est-elle comprise dans les limites de l'État kabyle que vous appelez de vos voeux?
0: Écoutez, la Kabylie, merci pour cet auditeur, et sa question est tout à fait pertinente. Et nous sommes les dépositaires et les prolongateurs de toute cette histoire avec Rome, avec notre environnement méditerranéen, africain également, oriental et atlantique. Nous ne renions rien de ce qui nous appartient. Concernant maintenant la question de la petite Kabylie, c'est la France qui, après la révolte de 1871, avait coupé la Kabylie en deux et l'a créé, la petite Kabylie et la grande Kabylie. Pour nous, il n'y en a qu'une seule. En fait, ils ont tracé une ligne sur une crête de la montagne du Djurdjura en disant que, voilà, au-delà, à l'est, c'est la petite Kabylie, à l'ouest, c'est la grande Kabylie, alors que à l'est, la Kabylie était plus grande que celle qu'il y avait à l'Ouest. Même si, voilà. Et nous, aujourd'hui, nous revendiquons notre territoire et notre Kabylie entière. Et bien sûr qu'il n'y aura pas d'exclusion de quelque partie que ce soit de la Kabylie. Et nous essayons de nous entendre avec tout le monde pour que le référendum soit le plus équitable possible et que l'indépendance soit consacrée pour que chacun se réconcilie avec lui-même, avec ses ancêtres, avec son histoire.
3: Mourad. Oui, moi je voulais simplement dire que voilà, nous comptons sur les forces politiques françaises pour non seulement exiger la libération de tous les détenus politiques, bien sûr, les Français en premier lieu, à savoir Christophe Glaize, les Franco-Kabyles, mais aussi tous les prisonniers politiques kabyles qui sont environ au nombre de 500, ça change tous les jours parce que ils ont passé pas mal de temps en prison, ils sortent, ils rentrent, et également s'opposer à l'entrisme des services algériens, des consulats, des 20 consulats algériens qui sont très actifs pour bloquer les associations kabyles. Ils imposent le drapeau algérien, le drapeau palestinien, alors que les kabyles d'habitude mettent leur drapeau et le drapeau tricolore. Voilà, par exemple. Mais il y a une avancée aussi, disons, culturelle des autorités algériennes, des consulats d'Algérie, pour essayer d'imposer un peu leur thème, leur propagande, islamisante bien sûr d'un côté, donc avec ce tropisme, mais aussi sur des sujets clivants comme la Palestine, sur lequel je voulais quand même dire un petit mot, parce que la Kabylie est un véritable peuple, qui a sa propre langue, son territoire, sa reconnaissance. Voilà, on se reconnaît comme Kabyle, on est Kabyle ou on n'est pas. Et nous, d'après la définition de Montevideo, nous devons avoir un État, enfin, nous devons avoir le droit à l'autodétermination qui est pour ces peuples-là qui sont définis par le droit international.
0: Oui, la Kabylie coche toutes les cases nécessaires de la définition d'un État et d'une nation à travers le séminaire de Montevideo de 1933. Ceci dit, concernant un peu la France, bien sûr, la France est démocratique et elle est ouverte à toutes les idées. Et nous voyons avec, quelquefois, avec beaucoup de dépit que des franco-algériens défendent davantage dans les institutions françaises, au poste d'élus qu'ils sont, défendent davantage l'Algérie que la France. Voilà. Mais la France est démocratique et elle a ses institutions, elle a des moyens de se défendre. Mais nous sommes là pour dire que la Kabylie peut apporter également, en tant qu'État indépendant, beaucoup à la France à travers aussi bien sa diaspora, sa communauté établie en France, qu'à travers des échanges fructueux entre la Kabylie et la France.
1: Une question d'auditeur.
2: Une question, alors plutôt une remarque d'auditeur qui est, ça aussi c'est Radio Courtoisie, une remarque culturelle. Bonsoir à toute l'équipe, une petite précision, la citation « Je suis homme »,« Homo sum ergo humani, nihil ame alienum puto », rien ne m'est étranger, et de Terentius Affaire, Terence, auteur de comédie en 200 avant Jésus-Christ, aux alentours, et sans doute originaire d'Africa, d'où son nom Affaire, c'est-à-dire la Tunisie. Belle émission, dit-il. Voilà.
0: C'est une remarque que j'accepte volontiers. Effectivement, c'était Terence qui avait dit cela.
3: Oui, mais le mot Africa, c'est un mot kabyle ou berbère qui veut dire terre. Donc voilà, c'est un mot qui vient de là, qui a été
2: exporté. Qui va plus loin que la simple Tunisie.
3: Tunisie, tout à fait.
2: Merci pour
3: et
2: cette
3: nos
2: précision.
3: Amitiés aux Tunisiens.
0: Voilà. Donc la situation de la Kabylie aujourd'hui, elle est sous cloche, si vous voulez. Il y a une chape de plomb qui est organisée autour d'elle en Algérie par la terreur et ici en France par les médias. Ceci dit, notre force consiste aussi à faire barrage et à montrer également nos capacités. Nous avons boycotté les élections présidentielles de 2019. Nous avons boycotté les référendums de révision constitutionnelle le 1er novembre 2020. Nous avons boycotté les législatives du 12 juin 2021. terrain. Nous avons boycotté les élections présidentielles du 7 septembre 2024 et nous allons boycotter les élections législatives du 2 juillet prochain. Et c'est là que nous montrons que la Kabylie adhère au projet d'indépendance et adhère au fait que le gouvernement kabyle est le représentant et son représentant légitime à l'étranger et sur le terrain.
2: 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Et je l'assiste et le supplée, Jeanne Smith. Nous avons le grand honneur de recevoir M. Ferhat Mehenni, qui est le président du gouvernement kabyle en exil, et votre directeur de cabinet, M. Mourad Amelal. J'avais juste une question, parce que nous en parlions avant cette émission. Vous remarquiez qu'avec les moyens modernes, Internet, les gens qui s'expriment, qui mettent des petits pouces levés sous des petits messages sur Internet, en Algérie et surtout en Kabylie, pour un Kabyle, ça peut être dangereux de faire simplement ce petit clic sous une phrase qui vous est favorable.
0: L'Algérie a mis sur pied une police du net qui traque des likes, qui traque des j'aime sur des publications. Et ils ont fait une loi par laquelle mettre un like sur une publication du Mac ou correspondant au Mac
2: est passible. Alors, le mouvement d'autodétermination de la Kabylie,
0: voilà, est passible de prison. Ils ont même envoyé un avocat qui travaille avec les services algériens pour expliquer à la télévision algérienne que dès lors que le MAC est classé comme mouvement terroriste, mettre un j'aime sur une publication qui parle du MAC est passible de 6 mois de prison minimum.
3: Oui, parce que toutes les publications, en fait, nous avons un organe de presse principal, nous avons énormément de presse sur les réseaux sociaux, l'État kabyle est très bien organisé et très bien médiatisé à l'intérieur de notre communauté, et justement en Kabylie, beaucoup de gens suivent. Bon, des fois, ils s'oublient parce qu'ils ont aimé un discours du président, ils ont aimé une publication. Ils s'oublient à mettre un j'aime ou à lever un pouce sous une publication. Et certains se font arrêter. Enfin, c'est dramatique. On est dans une situation de totalitarisme absolu. Je veux dire, c'est l'Union soviétique sous Staline, c'est la Corée du Nord.
2: Avec les moyens modernes,
3: il faut que les Français le sachent, qu'ils ont à leur côté un État véritablement totalitaire.
0: Ce que l'État algérien doit savoir, ce que la junte militaire doit savoir, ce que le régime colonialiste en Kabylie doit savoir, c'est que quelle que soit la répression, nous vaincrons. Parce que il y a l'adhésion populaire et un peuple ne change pas d'identité par la force. Quels que soient ceux qui ont pu signer contre le cœur, comme quoi nous sommes terroristes et qui renoncent à toute revendication kabyle, en fait, dans leur cœur, ils demeurent kabyles. Et rien ne changera à cela. Nous vaincrons parce que nous sommes justes, parce que nous n'agressons personne, parce que nous ne sommes pas violents et parce que nous sommes conformes, ce que nos revendications sont conformes au droit international de tous les peuples. Je ne vois pas pourquoi l'Algérie a soutenu le droit du Polisario à l'autodétermination, une communauté qui était évaluée au moment du départ des Français, à 60, des Espagnols du Sahara occidental, était évaluée à 75 000 personnes. Nous sommes 12 millions de Kabyles et l'Algérie ne reconnaît pas le droit au peuple kabyle à l'autodétermination. Ceci est une injustice flagrante que je demande à la communauté internationale de sanctionner par sa reconnaissance.
1: Eh bien, cher Ferhat Mehenni, voilà une belle chute. Et donc, je pense que vous reviendrez, j'en suis sûr, à ce micro. J'avais une dernière question tout de même. Est-ce que vous bénéficiez d'une protection des services français, une protection efficace? Parce qu'il y a tout de même un terrorisme d'État algérien qui vous menace aussi.
0: S'il y a cette protection, elle doit être invisible et à mon insu.
1: Merci beaucoup.
0: Je vous remercie infiniment. Je remercie Radouille Courtoisie, Bernard Antonio de m'avoir invité, ainsi que madame.
1: Nous retrouverons probablement à ce micro. Merci Ferhat. Merci Mourad.
3: Merci à vous et bonne soirée.
1: Merci. Jeanne Smith, nous continuons.
2: Nous continuons notre tour de l'actualité, qui est le propre de l'émission de la réplique. Nous avons en tête de nos préoccupations, et c'est vrai que tout le monde en parle, mais cela mérite d'être souligné, l'affaire de l'assassinat sordide de la petite Liana. Alors Bernard.
1: Oui, naturellement, j'ai été touché comme tout le monde par cet abominable crime. D'autant que les choses ont duré, on se doutait bien de ce dont il s'agissait, mais il a fallu plusieurs jours pour que l'on sache donc ce qu'il en avait été, et on ne sait pas encore tout. Donc là, l'affaire de la petite Liana amène plusieurs réflexions. D'abord, moi je dois dire, père de nombreux enfants, petits-enfants et arrière-petits-enfants, je ne comprends pas très bien l'usage, la coutume des soirées pyjama qui me paraît avoir été comme un fond de recrutement pour les monstres criminels, comment s'appelle-t-il, je ne trouve plus son nom subitement, mais ça va nous revenir. Alors, aussi une autre réflexion, j'ai suffoqué en apprenant par la bouche de Gérald Darmanin, le garde des Sceaux, le ministre de la Justice, qu'il y aurait en cours, en ce moment, 75 000 affaires de pédocriminalité. Mais c'est absolument énorme. Alors, est-ce véridique? Mais tout de même, M. Darmanin dispose des services d'un grand ministère, et ce qu'il avance est probablement vrai. Mais 75 000, on mesurera là dans quel degré d'abomination une partie de notre peuple peut être tombée.
2: Il faut bien le dire. Alors, ce suspect s'appelle Jérôme Barella et il fait partie des suspects dont on entend quand même beaucoup le nom. Alors, d'une part, il nous fait peut-être un peu penser à Jordan Bardella.
1: Oui, ça.
2: C'est sûr que c'est peut-être une des raisons pour lesquelles on donne le nom de ce suspect, alors que dans d'autres affaires, où les noms ont d'autres sonorités, les médias se font plus discrets. En l'occurrence, il s'agit effectivement d'une petite fille de 11 ans, une petite fille qui a été en contact avec ce jeune homme, avec son tortionnaire, avec celui qui est soupçonné de l'avoir tué, on a entendu dire qu'on avait repéré que après l'école, elle passait jusqu'à une demi-heure dans la voiture de ce monsieur. Vraiment, on est face à une déliquescence, non seulement de la justice, parce qu'on a beaucoup parlé de la justice qui n'a pas fait ce qu'il fallait, et c'est vrai. Mais même les parents de cette petite fille ont dit que c'est un manque de moyens criant. Et ils ont raison, puisque la France, au lieu de mettre les fonds qu'il faut pour ses fonctions régaliennes, pour que le droit soit respecté et pour que les crimes soient punis, oriente son argent vers d'autres préoccupations, vers des domaines où l'autorité de l'État n'est, somme toute, pas du tout indispensable, alors qu'en matière de justice, il faut effectivement mettre le paquet. Mais on a là, et avec ce chiffre que vous donnez, Bernard Anthony, 75 000 cas de pédocriminalité qui seraient répertoriés, on a une image du pays qui est terrifiante et qui montre que dans ce pays, il n'y a pas un sens moral partagé. Je ne cherche absolument pas à incriminer les parents de la petite fille. Ils sont dévastés, ils sont détruits. Ils n'ont jamais voulu ça. Les parents de la petite fille, ils sont dévastés, ils sont détruits. Ils n'ont jamais voulu ça. Mais

0: bon, et où deux petits collégiens de moins de 15 ans qui ont envie de s'amuser peuvent le faire sans pour autant tomber sous le coup de la loi, cela ne devient délictueux que lorsque l'un des protagonistes est un majeur et que par ailleurs il y a une mineure, en l'occurrence une petite mineure de 11 ans qui évidemment ne peut donner aucun consentement, ça c'est un bon aspect de la loi française. En deçà de 15 ans, il est hors de question que l'on prenne au sérieux le soi-disant, le prétendu, pardon, consentement d'un enfant. Mais ce qui est vrai, c'est qu'on a là un contexte où une petite fille peut aller à des pyjama parties avec, avec des hommes faits, où l'école sait qu'elle passe du temps dans la voiture d'un jeune homme et ne dit rien, n'avertit pas les parents. Où était l'école ? Où est l'enseignement ? Où est la formation morale des jeunes ? C'est tout un ensemble social qui s'écroule et c'est cela qui se lit dans cette abominable assassinat qui a tué Liana et qui a, en quelque sorte aussi, tué ses parents. Ils vivent l'impensable, ils vivent l'horreur. Nous ne cherchons pas à les accabler, tout au contraire. Mais c'est une vérité, nous sommes dans un contexte où l'enfance et l'innocence ne sont plus protégées.
1: Alors, Jeanne, cette affaire a réveillé d'autres, finalement, et qui ressortent en ce moment beaucoup. Alors, nous avons pu lire dans la presse un certain nombre d'articles tout à fait considérables, tout à fait admirables, sur le cas de Henri Novak, ce martyr de l'utopie antiraciste. Donc, Henri Novak, sur lequel notamment notre ami Gilles-William Goldnadel a consacré un long article titré « Un genou à terre pour Henri Novak », faisant allusion naturellement à ce qui s'était passé aux États-Unis, donc avec la mise à mort
0: de George Floyd.
1: Donc là, donc Henri Novak, qui lui donc a été mis à mort finalement, donc il avait 18 ans. Ses derniers mots enregistrés ont été « Je n'arrive pas à respirer ». Donc, mise à mort par des policiers.
0: Non, pas exactement.
1: Pas exactement.
0: Non. Il faut préciser l'affaire. Henri Novak, c'est un jeune étudiant, il a 18 ans. Il vient de passer une soirée avec des copains parce que c'est la fin du semestre. Il n'a pas particulièrement bu. Il ne se drogue pas. Il se promène dans la rue et il décide de rentrer chez lui à pied et il croise dans un quartier de sa ville de Southampton, il croise un jeune sikh, 23 ans. Un jeune homme qui porte son turban, qui porte son couteau rituel de sikh, en tout cas celui qu'il revendique comme tel, et ça doit se voir, et le jeune Henri Novak, qui est connu pour être assez gentil, facétieux, lui demande « Vous êtes un homme mauvais, vous ?» Et c'est là que l'altercation commence, le sikh s'approche et va le planter par 5 fois, c'est-à-dire lui planter son couteau de plus de 20 cm, non seulement dans divers endroits du corps, mais surtout dans les poumons. Et à ce moment-là, Henri Novak est en fait déjà condamné à mort, puisque ses poumons commencent à se remplir de sang. C'est pour ça d'ailleurs qu'il dit « je n'arrive pas à respirer ». Et là, le sikh prend peur, parce que évidemment, il voit Henri Novak qui s'écroule. Certaines personnes autour entendent les cris du jeune homme au départ et appellent la police, mais le meurtrier va aller jusqu'à appeler lui-même la police et dire « Je fais l'objet d'une agression raciste ». Il s'appelle Vikram Degwa. Il a eu le nez creux. Je crois que c'est le procureur... Non, dans le système judiciaire anglais, c'est un peu différent de la France, mais c'est l'enquêteur principal qui a la première audience dans cette affaire, va dire « Il a joué un atout en faisant

0: appel à sa à la protection de sa couleur de peau, finalement, de sa religion. Et la police arrive, une police qui est formatée pour traquer le racisme, une police qui a reçu en 1923, je crois, il y a eu, pardon, 2023, il y a eu des circulaires pour dire qu'il fallait traiter différemment et plus doucement les Noirs que les Blancs, parce que les Noirs faisaient l'objet d'un racisme systémique. Ces policiers en sont convaincus, donc quand ils arrivent sur la scène, ils voient Henri Nowak à terre et le Sikh, Vikram Degwa, qui explique, oui, il m'a traité, il m'a mal parlé, il m'a arraché mon turban, oui, oui, il m'a fait mal à la tête, vous vous rendez compte? On entend tout ça sur la bande, le vidéo que les policiers ont enregistré, puisqu'ils ont des caméras sur leur corps pendant les interventions. Pendant ce temps-là, Henri Nowak est à terre, il est en train de mourir. En réalité, on ne peut plus rien faire pour lui, sinon au moins lui assurer une proximité, enfin une humanité au moment de sa mort. Les policiers prennent au sérieux son agresseur, accusent Henri Nowak de racisme. Henri Nowak dit par 5 fois ou 4 fois « J'ai été poignardé ». « Oh, je crois pas, je crois pas, mon vieux », répond le policier. « Je ne crois pas ». En fait, il avait été poignardé dans le ventre, ça ne se voyait pas, il avait une chemise noire. Donc, effectivement, on ne voyait pas de sang, mais il peine à respirer. Il le répétera là 9 fois, je crois. « Je n'arrive pas à respirer ». Or, la police le jette à terre, le retourne, lui demande d'aider à se faire menotter dans le dos. Toute la scène est abominable. On l'a, on peut la suivre, seconde par seconde. Et alors que Nowak commence à ne plus dire grand-chose, et on comprend pourquoi, on entend le policier dire « Vous êtes en état d'arrestation, vous êtes accusé de racisme, vous avez le droit de garder le silence, tout ce que vous direz peut être retenu contre vous. » On entend une policière derrière qui dit « Mais regarde, il y a même ses pupilles qui ne bougent plus, il faut peut-être faire quelque chose, il faut peut-être appeler une ambulance. » Mais le débit de la mise en garde officielle, vous pouvez garder le silence, continue, ce sont les dernières paroles qu'Henri Nowak a entendues sur cette terre. C'est quelque chose d'abominable, parce que la police, au Royaume-Uni, est systématiquement accusée de racisme, c'est comme dans l'affaire George Floyd, quand il se passe une affaire avec des minorités de couleur ou d'autres minorités, et lorsqu'il y a un jeune blanc, il est d'une famille son père est polonais, sa mère britannique, lorsqu'un jeune homme comme cela crie et demande de l'aide parce qu'il est en train de mourir, on ne trouve qu'une réponse, on va le menotter dans le dos. C'est quelque chose qui a ulcéré les Anglais, et on le comprend, et qui a provoqué certaines réactions bonnes. Nous allons revenir un peu sur ce formatage de la police, on dit certains. Seulement, depuis lors, il y a eu des éditoriaux dans les journaux de responsables ou d'anciens responsables de la police disant « Non, non, il faut renforcer cette formation antiraciste, parce que c'est vraiment nécessaire, vous ne vous rendez pas compte, les Noirs, les Sikhs, les musulmans, les Pakistanais, etc., sont réellement victimes de problèmes, donc il ne faut pas détruire tout ça. » Et la police de la région de Southampton, justement, est justement en train de recruter un officier de la diversité à 75 000 livres par an, ça doit faire à peu près 85 000 euros par an de salaire pour assurer le respect des minorités. Donc on a au Royaume-Uni avec cette affaire quelque chose qui a éclaté à la figure des Anglais, des Britanniques en général. Ils sont maintenant, on ne peut plus conscient d'une justice à deux vitesses. C'est ce qu'a dénoncé Nigel Farage du parti Reform, en disant que il est évident que la police traite différemment les autochtones et les migrants. Enfin, en l'occurrence, le Sikh agresseur est né en Angleterre, sa famille était là depuis longtemps, bon, très bien, mais il n'en reste pas moins qu'il suffit d'avoir une certaine couleur de peau pour être traité différemment. Et aujourd'hui, c'est contre les Blancs que cela se joue.
1: Et notamment, voilà ce que écrit Gilles-William Donadel, Henry Nowak a été tué deux fois, par le couteau de son meurtrier et par l'idéologie discriminatoire de ses gardiens de l'ordre inique. Ce traitement en noir et blanc est un choix idéologique. Dans le cas de Floyd, le récit médiatique s'est immédiatement structuré autour du racisme. Un homme noir victime d'un policier blanc confirmait le dogme du racisme consubstantiel occidental. Dans le cas Nowak, un jeune blanc victime d'un immigrant dont la communauté bénéficie de la protection idéologique du système. Ici, le récit ne peut pas passer. Il faut donc non pas le narrer, mais le neutraliser. John Nadel, un peu plus loin, écrit ceci. Dans mon journal d'un prisonnier, j'avais comparé le destin de Tommy Timba de Dallas, un blanc innocent, tué par la police et qui, noté lui aussi, ne pouvait plus respirer. L'affaire fut néantisée pendant des années, avec le déferlement planétaire qui a suivi la mort de Floyd. Le premier n'avait pas le bon profil racial pour mériter les pleurs des éditorialistes, et les policiers avaient été relaxés. Pourtant, et pour reprendre l'obsession pathologique de la race, il y avait un policier noir parmi ses tourmenteurs.
0: En effet, et moi j'ai envie d'ajouter, Bernard, que l'affaire Nowak illustre le fait que l'antiracisme, le soi-disant antiracisme, qui nous est imposé par la loi, est en réalité un racisme à l'envers. Et en l'occurrence, la police qui a arrêté, qui a menotté, qui a déclaré un jeune homme qui était en train de mourir seul, et sous le regard de son meurtrier, tout cela, c'est le fruit de cette idéologie que vous combattez en montrant que si on est antiraciste, il faut l'être pour tous.
1: En effet, Jeanne, vous le savez, je n'ai cessé de répéter comme président fondateur de la GRIF. Aujourd'hui, je ne suis plus que le président émérite, mais je n'en continue pas moins le combat en soutenant mon successeur, qui est un bon successeur, à savoir Ian Bally. Là, je continue en martelant en chaque occasion, que l'antiracisme est un racisme en sens contraire, très souvent. Voilà, alors je crois que Stéphane souhaite faire passer le bobino coutumier des émissions de Radio Courtoisie.
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1: Poursuite d'émission. Alors, nous voulions évoquer aussi l'affaire Alban Gervais, c'est-à-dire une affaire qui illustre l'irresponsabilité pénale gravement. Quelle a été cette affaire ? Alban Gervais était un médecin militaire, père de 3 enfants, poignardé à mort en mai 2022 à Marseille. Donc son assassin a été donc interné, mais voilà que l'on apprend. 4 ans à peine après le meurtre sordide donc d'Alban Gervais, que son bourreau, Mohamed El, donc voilà, pour ce qui est du nom véritable, il faut le trouver ailleurs, est sorti la semaine dernière de l'hôpital psychiatrique où il était interné sous contrainte depuis 2025. Le meurtrier est désormais suivi dans un hôpital pendant la journée. du lundi au vendredi, mais libre de retourner à son domicile le soir et le week-end. La décision a été prise par des psychiatres et validée par la préfecture des Bouches-du-Rhône, qui n'avait pas de possibilité de recours. Pour Christelle Gervaise, l'épouse de la victime, le choc est terrible. Comment comprendre qu'on puisse être dehors 4 ans après un meurtre comme celui-là? Questionne-t-elle, évoquant son profond sentiment de colère, d'injustice, de tristesse et surtout d'inquiétude. Rappelons que le crime avait eu lieu le 10 mai 2022 à Marseille, à proximité du groupe scolaire catholique sévillé. « Je pars chercher les enfants », écrivait Alban Gervaise à sa femme. « Le médecin militaire doit récupérer ses 2 garçons de 3 et 7 ans à l'école. Il patiente dans sa voiture avec sa fille âgée de 20 mois, installée dans un siège auto à l'arrière. Soudain, voilà les circonstances du crime, un inconnu, Mohamed El, 23 ans, pénètre dans l'habitacle, côté passager, et l'attaque avec un couteau suisse. Le médecin ne fuit pas immédiatement pour protéger sa fille. La suite a lieu à l'extérieur du véhicule. L'assaillant poursuit à pied le radiologue sur une 20aine de mètres, le pousse dans un laurier, puis le larde de coups de couteau. Alban Gervaise en reçoit 10, dont l'un fatal au niveau du cœur. L'acharnement est tel qu'une lame cassée sera retrouvée sur place. Mohamed El est maîtrisé par 2 passants. « Laissez-moi le finir au nom d'Allah, je vais le finir », s'écrit Mohamed El, vocifère plutôt mot par mot Mohamed El. Voilà donc une affaire qui vient après, donc différente celle de l'abomination de la torture qu'a subie la petite Layana, mais donc comment comprendre que de l'hôpital psychiatrique on puisse, après ce crime abominable, extraire le meurtrier d'Alban Gervaise.
0: C'est malheureusement, ce genre d'affaires se multiplie maintenant en Europe. Bien sûr, nous avons tous à l'esprit l'affaire qui se déroule actuellement en Irlande du Nord, où un homme qui ne demandait rien à personne, qui était Stephen Ogilvy, un homme tout à fait pacifique, il se promène et il a été attaqué par un migrant soudanais. Là, pour le coup, si le Sikh anglais n'était pas un migrant, c'était quelqu'un dont la famille était établie au Royaume-Uni depuis longtemps, au contraire, Hadi Al-Odid, lui, il est arrivé par divers moyens, il est passé par la France, il a trouvé tous les moyens pour contourner les lois et arriver en Irlande, la République d'Irlande. Il a voulu aller en Irlande du Nord, il a profité de l'absence de contrôle systématique entre les deux pays, parce qu'il y a un accord qui s'est fait au moment du Brexit. Cela lui a permis de s'établir en Irlande du Nord et à se voir reconnaître un statut de réfugié en tant que Soudanais. Il avait un permis de séjour qui lui permettait de rester en Irlande du Nord jusqu'en 2028. Il s'est promené dans la rue, il a vu cet homme d'une 40aine d'années, Stephen Ogilvy, il l'a attaqué au couteau, il a voulu le décapiter ou l'égorger. La chose n'est pas très claire, mais quoi qu'il en soit, le pauvre homme est aujourd'hui dans le coma. Il n'est pas mort, mais il est dans un état grave, on s'en doute. L'Irlande du Nord est secouée par des manifestations extrêmement fortes de la part de la population que j'appellerais autochtone. Il y a eu des voitures brûlées et même des habitations dans des quartiers de migrants brûlés. C'est injuste, c'est mal, mais c'est aussi le signe que la justice ne fonctionne plus et que lorsque les gens prennent leurs affaires entre leurs propres mains, eh bien, on ne contrôle plus grand-chose. Donc c'est là encore le signe d'une faillite de l'État, le signe d'une préférence étrangère, finalement, puisque ça fait maintenant plusieurs années que l'Irlande et l'Irlande du Nord sont marquées par des manifestations d'habitants d'origine qui ne comprennent pas que leur pays soit à ce point ouvert à une immigration clandestine qui ensuite est régularisée par le biais de l'accueil des réfugiés.
1: Et puis, nous étions tout à l'heure sur la triste abomination de l'assassinat de la petite Layana. Il faut rappeler aussi que à Paris, il y a donc diffusion des phénomènes de pédocriminalité et que l'on attend du maire de Paris, le nouveau maire de Paris, que lumière soit faite sur ce qu'il y a, sur cette pédocriminalité à Paris. Alors, j'évoquais tout à l'heure le chiffre donné, le chiffre accablant, effarant, donné par Monsieur Darmanin, mais là, en l'occurrence, on attend de savoir aussi ce qu'il en est à la mairie de Paris et dans les établissements scolaires qui dépendent notamment de la mairie de Paris.
0: C'est une affaire vraiment très révélatrice encore, celle-là, puisqu'elle montre que les affaires que l'on met au jour dans des écoles catholiques reçoivent toute l'attention des médias, tandis que l'affaire des crimes pédophiles ou des crimes et délits pédophiles dans la capitale, dans des maternelles et dans des écoles primaires de Paris, il a fallu vraiment batailler pour qu'elle soit médiatisée, pour qu'elle entraîne des réactions. Et il y a eu des coups de frein, il y a eu des refus d'enquête, il y a eu toutes sortes de manœuvres pour que cela ne se sache pas. Le maire de Paris, Emmanuel Grégoire, était chargé des relations humaines, des ressources humaines à la mairie de Paris depuis, à certaines époques, pendant ses 10 ans comme élu au conseil municipal de Paris. Vraiment, il y a là des questions qui se posent et on se demande comment on peut avoir autant de commentaires finalement lénifiants avant que, enfin, cette affaire n'éclate en tant que scandale. Et ce que cela a révélé, c'est notamment, dit-on, l'existence d'un réseau dans ces milieux. Comme on le sait, depuis que l'école est obligatoire dès 3 ans et qu'il s'agit de garder les enfants à l'école le plus longtemps possible, alors par des activités extrascolaires, les besoins en personnel d'animation autour de ces petits, voire de ces tout-petits, ont explosé, c'est mal payé, ça n'est pas un travail passionnant, ça attire des candidatures insuffisamment nombreuses, on prend un peu n'importe qui, on ne vérifie rien, et on se retrouve avec des atteintes aux enfants qui ont jusqu'à des viols sur des enfants de maternelle. Donc vraiment un scandale gigantesque qui a peiné à être dénoncé et qui a aussi entraîné, mais par un autre biais, l'adoption d'une loi qui, elle, s'est révélée au départ principalement anticatholique. C'est dans la suite de l'affaire Bétarame, alors ça c'est une affaire finie, c'est une affaire terminée, ça n'est pas comme la pédocriminalité qui continue à Paris, puisque je crois que 80 dossiers sont actuellement à l'instruction. C'est dans la foulée de l'affaire Bétarame qu'il y a eu la décision d'une proposition de loi d'une députée Renaissance, je crois, Steelboot, flanquée d'un LFI. Bien sûr, les LFI sont là pour protéger l'enfance. Et cette loi proposait de lever le secret de la confession et proposait, ça a été repoussé, proposait également de renforcer le contrôle sur les écoles privées sous contrat et les écoles hors contrat, alors que tout se passe, enfin je ne dis pas que tout se passe dans l'école publique, mais l'école publique n'est absolument pas à l'abri de ce genre de choses, et l'affaire de Paris montre que cela se fait même à grande échelle et en réseau. Là, on a aussi ce petit deux poids, deux mesures qui est assez évident et qui montre que, quand on est dans les rouages de l'État, eh bien, on peut aussi avoir parfois certaines protections.
1: Il faut savoir aussi, je ne l'ai pas évoqué, mais je pense qu'il faut le faire, que les Britanniques sont devant la révélation des crimes de pédophilie commis à grande échelle par des ressortissants pakistanais. Là, c'est quelque chose d'effarant et on peut comprendre qu'il y ait donc maintenant une évolution générale, au fond, dans les pays européens, puisque, voyez-vous, on aborde Paris, bien sûr, les établissements scolaires parisiens. On a évoqué un certain nombre de choses, mais là, en l'occurrence, il s'agit donc des ressortissants donc pakistanais qui ont donc pendant plusieurs années impunément pris des enfants donc en quelque sorte comme victime, comme esclave sexuel, et ça a mis des années et des années pour être découvert. On peut en conclure que c'est tout de même l'Europe qui est très malade aujourd'hui, donc en général et donc en particulier dans ces cas que je voulais citer.
0: Oui, parce qu'en fait, il y a une espèce d'autocensure de la part des forces de l'ordre. Ce fut le cas au Royaume-Uni avec ces gangs qui se jetaient sur des jeunes filles, des mineures blanches, souvent de milieux très simples. Cela commençait par des déclarations d'amour et des « viens avec moi, tu seras bien, je vais te couvrir de cadeaux ». Et ça se terminait effectivement en esclavage sexuel et en exploitation de prostitution. Non voulu, bien évidemment, par ces mineurs, et que la police n'a pas voulu dénoncer parce que, comme dans l'affaire d'Henri Novak, il y a une peur s'est installée. La peur de dénoncer des gens qui sont protégés par leur statut de minorité ethnique ou religieuse.
1: Merci Jeanne. On va continuer dans notre fil conducteur de la réplique. Alors, donc là, il faut parler maintenant de la venue de Léon XIV en Espagne, qui est une venue importante. Vous avez lu attentivement, Jeanne, suivi les discours de Léon XIV. Qu'en avez-vous retenu?
0: Alors, beaucoup de choses. Léon XIV est venu dans un pays de haute histoire catholique, et il l'a dit, il a évoqué le fait que l'Espagne a été évangélisée par le grand Saint-Jacques le Majeur, l'apôtre. Il a évoqué toute la culture catholique qui a façonné l'Espagne, et il a demandé aux Espagnols d'en être conscients. Il a regardé autour de lui à Madrid en disant « mais c'est la foi ». Qui a fait cette magnifique capitale. Alors, bien sûr, il y a chez Léon XIV, il y a deux aspects. Il y a l'aspect spirituel, qui est souvent enthousiasmant, qui est très profond, très christocentré, et puis parfois aussi des déclarations plus politiques, plus marquées par une modernité certaine. Un discours sur les droits de l'homme qui semble, dans ce domaine particulier, oublier parfois les droits de Dieu. Peut-être le moment le plus remarquable de la présence de Léon XIV en Espagne a-t-il été son discours au Cortés. Il a été reçu par les députés et il y a fait un très long discours important, où il est revenu sur sa volonté de faire réguler l'intelligence artificielle, où il a parlé de la dignité du travail, il a parlé de la solidarité, il a parlé des migrants, parce que c'est le passage obligé et que depuis le pape François, les migrants ont leur statut sur la place Saint-Pierre. Ça, on n'y a pas échappé, et devant les députés espagnols, devant ce gouvernement espagnol de Pedro Sanchez qui a ouvert très largement les portes à la migration, eh bien, on peut être un peu irrité par cet aspect du discours. Soyons irrités, mais sachons voir aussi que le pape, devant les Cortés en Espagne, à su tenir un langage extrêmement fort devant un pays socialiste, devant une classe politique socialiste espagnole qui est en voie de prendre le même chemin que la France et qui veut constitutionnaliser le droit à l'avortement. Eh bien, devant ces députés-là, devant ces autorités-là, le pape Léon XIV a tenu un langage véritablement très clair. Et là, je crois qu'on peut, lire, ce n'est pas très long, on peut lire ce qu'il a proclamé devant ce Parlement dominé par les socialistes, par les idéologues du wokisme, par les promoteurs de l'idéologie du genre. Voici ce qu'il a dit. Donc, Léon XIV. « Sur cette base, il m'appartient aujourd'hui de prononcer une parole sereine et ferme devant ceux qui ont la grave responsabilité d'organiser juridiquement la vie en société. Cette vie en société peut être menacée par la culture du rejet, comme l'a souvent si souvent mis en garde le pape François. » C'est pas très mal, pas très bien traduit cette affaire. Donc le pape Léon dit aux députés espagnols, « En ce sens, si la vie cesse d'être reconnue comme une valeur fondamentale, quel avenir nos sociétés peuvent-elles avoir? Peut-on qualifier de pleinement juste une communauté qui laisse dans l'ombre l'enfant à naître, la personne âgée, le malade, celui qui souffre en silence ou celui qui dépend entièrement des soins d'autrui? La défense de la vie humaine n'est ni une question partielle, ni un intérêt confessionnel, c'est un objectif de civilisation. Toute vie humaine doit être reconnue et protégée depuis sa conception jusqu'à son déclin naturel, dans toutes les circonstances de son existence. Lorsque cette certitude s'estompe, les plus vulnérables sont les premières victimes et la loi perd son sens le plus profond, servir et protéger chaque personne. C'est pourquoi la grandeur morale d'une nation se manifeste avant tout dans sa capacité à accompagner, protéger et aimer les vies qui traversent la plus grande fragilité. Voici ce que dit donc Léon XIV devant les parlementaires espagnols. Vous me passerez l'expression, c'est culotté, il fallait le faire. Il a été applaudi, c'était peut-être le
1: plus étonnant.
0: Le seul.
1: Il a été ovationné.
0: Il a été ovationné,
1: note Jean-Marie Génois dans sa page de compte-rendu dans le Figaro. Sous le titre « Au Parlement espagnol, Léon XIV se démarque de son prédécesseur », sous les applaudissements. Donc, ovationné, ça, on ne s'y attendait pas a priori.
0: Je dois ajouter que dans ce discours où il y a tout de même à boire et à manger, je l'ai dit en introduction, il y a des aspects qui sont très intéressants. Le pape Léon XIV a en gros rappelé aux parlementaires qu'il y a des vérités qui sont antérieures aux décisions démocratiques, antérieures et supérieures, dit-il. Il y a véritablement des principes auxquels on ne peut déroger sans en effet perdre sa valeur morale. Et ça, c'est une affirmation nette de l'autonomie de l'État dans son domaine particulier, certes, mais qui doit être soumise au regard d'un jugement supérieur qui est celui de la vérité et de la bonté morale. Ça, je pense que cela mérite d'être mise en exergue, tout comme doit être mise en exergue la manière dont Léon XIV salue l'œuvre espagnole dans ses grandes conquêtes, dans son expansion vers l'Amérique latine, sous la houlette d'Isabelle et de Ferdinand, Isabelle la catholique et son mari Ferdinand de Castille. Le pape consacre de longs développements à l'école de Salamanque, qui a insisté sur les droits et les devoirs des personnes, le devoir notamment de respecter les populations locales. Tout cela est remarquable. Il montre comment, avec la force de sa foi chrétienne, de sa foi catholique, l'Espagne a su dégager cet important aspect du respect de chaque homme dans la société, dans les pays. Et avec tout cela, il nous cite Don Quichotte, il nous cite donc avec son et son auteur Cervantes. Il cite Thérèse d'Avila, il cite Miguel de Unamuno, ça n'est pas rien. On a là quelque chose qui est c'est du solide.
1: Et c'est pour cela que en exergue de son long compte rendu, Jean-Marie Desnoy a écrit ceci dans un discours très marquant. Le pape a jeté les bases de son pontificat. Deux points, revenir aux fondamentaux de l'Église. Revenir aux fondamentaux de l'Église. S'il faut y revenir, c'est que ça n'était quelque peu écarté. Avec en son centre la défense de la vie et la protection des plus fragiles. Ovation des parlementaires. On peut penser que le discours du pape a touché au plus profond, parce que tous ces députés qui l'ovationnent ne sont tout de même pas des députés de droite.
0: C'est le moins qu'on puisse dire. Et malheureusement, ils prennent des lois absolument abominables. Et alors, il faut aussi souligner, parce que ça fait partie de l'histoire, au moment précis où Léon XIV entrait au Parlement, entrait au Cortés espagnol, non loin de là, à la Valle de los Caídos, qui est, comme bien sûr, ce monument, ce lieu de prière pour les morts de la guerre d'Espagne, 1936-1939.
1: Les morts des deux camps.
0: Et les morts des deux camps, c'est Franco qui l'avait voulu. Ce lieu est sous les assauts du gouvernement socialiste, avec une certaine complicité du primat de l'archevêque de Madrid. On veut redonner une nouvelle signification à ce lieu, et à l'instant même où Léon XIV entrait au Parlement, eh bien, on déclenchait les travaux de destruction de l'esplanade du Valle de los Caídos, où on va faire des parcours de découverte de l'histoire et de l'antifranquisme primaire.
1: Jeanne, je pense que là, on a à peu près couvert ce qui en était de Léon XIV en Espagne. On viendra peut-être dans d'autres occasions plus longuement sur le contenu de son encyclique, Magnificat Humanitas. Là maintenant, donc, nous avons noté de dire quelques mots de la guerre en Orient. Elle se continue avec chaque jour ces retournements. Donc, quand je parle de guerre en Orient, il s'agit de la multiguerre qui a fait Israël confronté notamment au Hezbollah au Liban, avec les drames que le Liban subit, parce que ce n'est pas cette guerre qu'il faut mener au Liban, c'est une autre histoire. Donc là, pour ce qui est de l'Iran, les choses ne s'améliorent pas. On peut dire aussi que le phénomène Trump n'est pas très, très facilement digne de commentaires, parce que tous les jours, ce sont des revirements, des volte-face, des stratégies différentes. J'ai peur que cette guerre que j'ai qualifiée de multiple en Orient ne soit pas, hélas, terminée de sitôt. Espérons que si.
0: Oh, je voudrais signaler à ce propos que le dernier numéro de Reconquête, qui est la revue du Centre Charlier, et non pas la revue d'un certain parti politique, comporte plusieurs articles sur la souffrance des Libanais qui sont pris en otage, finalement, entre le mouvement Hezbollah soutenu par l'Iran et Israël qui se défend contre cet agresseur aussi. Mais ce sont les Libanais qui trinquent.
1: Alors là, il faut dire aussi qu'il y a dans cette revue, sous le titre « Non aux collabos français du poutino-stalinisme », comme une réponse faite à l'actualité poutinophile que nous constatons. À savoir que on peut noter que dans certains hebdomadaires, le JDD pour ne pas le nommer, Philippe de Villiers, Luc Ferry, Henri Génaud, donc font tous profession de sympathie pour la Russie poutinienne, eh ben, on trouve la réponse dans Reconquête, où Bruno Fanucci nous a livré un article tout à fait remarquable sur les nouveaux collabos au service de Moscou. Alors là, il commente les cas de Jacques Beau, qui se présente toujours comme un ancien colonel de l'armée de la Confédération helvétique, qui est devenu en fait un véritable agent de propagande de Moscou. André Berkoff, journaliste et polémiste de talent, qui officie depuis de longues années sur Sud Radio, mais qui n'a pas oublié ses origines russes. Ensuite, Caroline Galacteros, géopolitologue, ayant fait des études liées à EHDN, mais qui diffuse depuis de longues années la propagande du Kremlin sans aucune nuance ni retenue. Donc elle est viscéralement anti-américaine et anti-atlantiste. Elle se fait souvent le chantre de l'eurasisme, prôné par l'idéologue russe Alexandre Douline, que vous connaissez bien, Jeanne.
0: Enfin, au moins, que je ne connais pas, mais que je lis.
1: Que vous lisez, vous connaissez, je veux dire par là, son œuvre et son rôle. Donc là, on découvrera cela, notamment Régis Le Sommier, aussi ancien directeur adjoint de la rédaction de Paris Match, donc qui a collaboré à Russia Today, avant de fonder le magazine Omerta, dont l'unique actionnaire est un Français qui a un cabinet de conseil basé à Moscou. Enfin, citons au moins Thierry Mariani, ancien ministre de Nicolas Sarkozy, passé au Front National puis au RN, où il a réussi, à la surprise générale, à sauver en 2024 son siège de député européen à Strasbourg, mais à force de trop en faire, il a perdu toute crédibilité et même la confiance de ses électeurs, puisqu'il a réussi l'exploit lors des municipales de mars dernier de ne faire que 1,6% des voix. Ce fut assurément, dit Bruno Fanucci, la plus belle nouvelle de cette soirée électorale. Et enfin, Xavier Moreau, qui vit et prospère à Moscou depuis de longues années, où il anime un site à la gloire du Kremlin, et qui est incontestablement l'un des plus acharnés à défendre et à justifier aveuglément tout ce qu'entreprend Poutine à commenter par la guerre en Ukraine. Rappelons à ce propos d'ailleurs que pour ce qui est de la guerre en Ukraine, le pape Léon XIV a toujours été d'une extrême clarté, ce que nous avons pu noter à l'occasion d'un certain nombre de discours.
0: Vous vouliez parler, Bernard Anthony, des tensions entre la Russie et l'Arménie, justement.
1: Oui, donc là, affaire à suivre aussi, parce que l'Arménie a été traditionnellement sous protection russe. Or, là, les rapports se sont dégradés à partir du moment que l'Arménie a été attaquée par l'Azerbaïdjan, soutenue par la Russie. Donc là, on peut craindre que les choses ne se dégradent encore en Arménie, mais là, le peuple arménien est tenace et entend résister. Ils ont résisté héroïquement à l'Azerbaïdjan, dont ils vont continuer à résister, et on peut penser que l'Arménie va pouvoir être durée, parce que c'est un vieux peuple chrétien, c'est même le plus vieux peuple chrétien. Nous avons beaucoup d'amis arméniens qui écoutent cette émission, et je pense que là, ils seront satisfaits de nos constats, On ne peut pas être, pas plus qu'on ne peut être pour les Russes de Poutine. Alors là, une nuance, sommes-nous anti-russes ? Nous, sûrement pas. Puisque je le rappelle assez souvent, Tout notre militantisme de jeunesse a consisté à travailler avec le NTS, l'Union des solidaristes russes, hein, donc à travailler avec le NTS contre le régime soviétique. Ce n'est pas à nous qu'on pourra faire des reproches d'antirussisme, si l'on peut dire. Hélas, le régime de Poutine est un régime d'idéologie eurasiste, donc matinée d'influence stalinienne.
0: Il nous reste une minute, Bernard Anthony, et donc rappelez que cette émission, vous pourrez la réécouter, vous pourrez également, si vous êtes adhérent de Radio Courtoisie, pour une modique somme, vous pourrez y accéder librement dans les archives et suivre nos émissions soit sur votre ordinateur, soit en podcast. Je crois qu'il y a un mot français pour ça, mais il m'échappe. Et donc, vraiment une œuvre à soutenir. Bernard, vous avez 30 secondes.
1: Oui, 30 secondes pour dire que dans le prochain numéro de Reconquête, on trouvera un article tout à fait remarquable de notre ami Michel Léon, qui, dans chaque publication, évoque les méfaits du jacobinisme sur d'autres pays. Et là, il titre son article « La Corse est un symptôme parce que là, ce qui est aujourd'hui en cause, c'est le statut de la Corse que le régime actuel voudrait voir très différemment de ce que sont la Sardaigne et la Sicile, puisque donc c'est encore en Corse qu'il y a l'avancée jacobine la plus forte, et notamment, curieusement, l'aide aux autonomistes corses de la Russie, ce dont nous aurons probablement à reparler.
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4: 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Dans un instant, notre seconde pause musicale dédiée cette nuit à Serge Rachmaninov.
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4: Tout à l'heure à 4h, rediffusion d'Art et Affinité, dirigée hier matin par Marie-Christine Lanier, suivie à 5h de Restons Courtois, dirigée hier soir par Marc Hainaut. Mais tout de suite, notre seconde pause musicale, dédiée à Serge Rachmaninov, avec son concerto numéro 3 en ré mineur, opus 30, interprété par France Clida, et accompagné de l'Orchestre Philharmonique Royal. À l'écoute de Radio Courtoisie, il est 3h30.
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0: Ainsi s'achève notre pause musicale dédiée à Serge Rachmaninoff avec son concerto numéro 3 en ré mineur opus 30 interprété par Franz Klida et accompagné de l'orchestre philharmonique royal. Cette œuvre est parue sur un disque compact aux éditions Forlan. Dans un instant, rediffusion d'Art et Affinité dirigée hier matin par Marie-Christine Lanier.
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0: Tout à l'heure à 5h, rediffusion de Restons Courtois, dirigée hier soir par Marc Hainaut, suivi à 7h et en direct de la matinale Ligne Droite. Mais pour l'heure, voici la rediffusion d'Art et Affinité, dirigée hier matin par Marie-Christine Lanier, à l'écoute de Radio Courtoisie. Il est 4h.
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Marie-Christine Lanier, Art et Affinité. Tota pulchra es, amica mea, et macula non est in te. Tu es toute belle, ma bien-aimée, et il n'y a nulle tache en toi. Tes lèvres, tel un rayon de miel, distillent la douceur. Sous ta langue, le lait et le miel. Tes parfums et leurs effluves ne sont à nul autre arôme pareil. À présent, l'hiver est passé. La pluie a cessé et s'est éloignée. Les fleurs apparaissent. Les vignes en fleurs dégagent leur senteur. Et la voix de la tourterelle se fait entendre sur notre terre. Lève-toi, ma bien-aimée. Hâte-toi. Viens du Liban, ô fiancée, viens, et tu seras couronnée. Surge propera, amica mea, veni de Libano, corona beris. Heinrich Isaac, tota pulchra es, amica mea. À la fin du XVe siècle, le compositeur franco-flamand Heinrich Isaac mit en musique un motet à quatre voix. Un motet anonyme d'après le Cantique des Cantiques. Dans la Bible, le Cantique des Cantiques, c'est une collection de poèmes érotiques où un bien-aimé et une bien-aimée, une femme et un homme, célèbrent la beauté du corps de l'autre, le désir et l'amour charnel. Motet interprété par les Talis Scholars sous la direction de Peter Phillips.

Bonjour. Le Cantique des Cantiques se trouve en plein cœur des livres sapientiaux ou livres des sagesses dans la Bible. Ce chant d'amour fut attribué au roi Salomon pour faciliter son intégration dans le canon des livres bibliques. Et on a tenté d'atténuer le caractère érotique du Cantique des Cantiques en en faisant une lecture allégorique dans le judaïsme. Ce poème fut interprété comme l'amour de Yahvé pour son peuple et intégré dans la liturgie pascale. Les recherches les plus récentes, celles de Thomas Romer, notamment professeur au Collège de France, datent cet hymne à l'amour et à l'érotisme du 4e siècle avant Jésus-Christ et montre que le Cantique des Cantiques s'inspire des poèmes du Proche-Orient ancien qui décrivent les aventures de la déesse Ishtar, déesse de l'amour et de la sexualité en Mésopotamie. Donc, si l'on revient au texte même, le Cantique des Cantiques n'est pas un livre pieux. Il pourrait même s'agir d'une sorte d'opéra, car il y est fait référence à un chœur de jeunes filles. Le scénario se passe dans un contexte pastoral, à la campagne. Un homme et une femme cherchent à se retrouver et à vivre une relation amoureuse et sexuelle. « Viens, mon bien-aimé, allons au jardin, là je te donnerai mes caresses. » En 7, 12, 14, répond la fiancée en un dialogue absolument passionné avec le bien-aimé. Le cantique fait clairement référence à la sensualité et à une relation d'amour physique, et ce, dès ses premières lignes, je cite, « Qu'il me baise des baisers de sa bouche, car tes baisers sont meilleurs que le vin. » En 1, 2. Alors, le message du cantique, l'amour et la sexualité sont un don fait à l'homme par Yahvé pour donner un sens à la vie malgré une mort inéluctable. C'était très choquant pour l'exégèse chrétienne. Alors, on proposa une interprétation allégorique. Qui est la fiancée ? La bien-aimée ou l'épouse au Moyen-Âge et à la Renaissance. Qui est le bien-aimé? Et quel est ce jardin secret? L'exégèse chrétienne identifie au sens allégorique la fiancée avec l'Église aimée par le Christ. Ou bien, seconde interprétation, Marie, la mère de Dieu, aimée de son fils. Et la fermeture du jardin est devenue le signe de sa virginité, de la parfaite pureté qu'elle conserve pour concevoir et attendre la naissance de son fils. Et voici la phrase qui sera décisive pour les méditations mystiques médiévales. C'est une phrase très célèbre. Tu es un jardin clos, ma sœur, mon épouse, un jardin secret, une fontaine scellée. En 4:12. C'est le cri d'admiration du chant d'amour du fiancé. Transposons en langage chrétien. Marie est comme un jardin secret réservé, inviolé. Et Dieu a mis le nouvel Adam, c'est-à-dire le Christ, dans ce jardin, dans le corps de Marie, comme il avait mis le premier Adam dans le premier jardin de paradis, l'Éden. Et d'ailleurs, vous le savez, c'est en jardinier que le Christ ressuscité apparaîtra à Marie-Madeleine.
Et c'est vers un jardin de roses où se tient une Vierge à l'enfant qui est une œuvre célébrissime, une œuvre insigne du patrimoine français, un chef-d'œuvre de l'art de la Renaissance que je vous emmène dans le cadre de l'exposition du Louvre intitulée Martin Schongauer, le bel immortel, jusqu'au 20 juillet 2026. Aujourd'hui, second volet d'un cycle de deux émissions sur le peintre-graveur allemand Martin Schongauer, né à Colmar vers 1445 et mort en 1491. Toujours en compagnie du compositeur Heinrich Isaac, né vers 1450, probablement dans les Pays-Bas méridionaux, et mort en 1517 à Florence, après avoir été au service de Laurent de Médicis, Laurent le Magnifique, à Florence, puis au service de Maximilien Ier, empereur d'Allemagne. Alors, je remercie Jean-Édouard pour le montage des images qu'il vous montre en ce moment sur le site de rc.fr et je remercie vivement le musicien Stéphane qui réalise cette émission.

Le chant d'un rouge-gorge pour annoncer la star de l'exposition du Louvre, la Vierge au buisson de rose, huile sur bois conservée dans l'église des Dominicains de Colmar. C'est un grand retable de 2 mètres de haut. C'est une reconstruction. Il était beaucoup plus grand. Il fut découpé certainement au XVIIIe siècle sur ses 4 côtés. Et je vous montre une copie peinte au début du XVIe siècle, une copie conservée à Boston qui permet de voir la composition d'origine. Alors, il n'y a pas de document d'archives concernant ce retable. A-t-il été conçu dès l'origine pour la collégiale Saint-Martin, qui est l'église principale de Colmar? On ne le sait pas. Selon les chercheurs, la première mention de l'œuvre dans la collégiale Saint-Martin remonte seulement au XVIIIe siècle. On ne sait pas qui est à l'origine de la commande. Ce retable sera inséré dans une structure néo-gothique au début du XXe siècle. Une structure sculptée, encadrée de volets peints. Au Louvre, vous verrez la Vierge au buisson de rose dans des conditions tout à fait exceptionnelles. Elle est décadrée, presque à hauteur d'yeux. Débarrassée de cette structure néo-gothique et de ses 2 volets peints. C'est la seule œuvre datée de Schongauer. Au revers est écrit 1473. Sur les planches de résineux qui sont assemblées pour former le panneau. Alors, ce qui frappe quand vous êtes devant, c'est très physique, c'est l'immense manteau rouge de la Vierge sur fond d'or, le treillis de fleurs rouges derrière elle. Et puis on aperçoit 2 anges bleus qui la couronnent, donc rouge, jaune, or et bleu. La Vierge occupe pratiquement toute la composition du monumental panneau. Elle est assise sur un banc d'herbe et elle tient dans ses bras l'enfant qui enroule le sien autour du cou de sa mère. Attention! La fiancée du cantique des cantiques chante. Son bras gauche est sous ma tête et sa droite m'étreint. Elle parle d'un fiancé. Ici, c'est le fils et sa mère. Marie. Son visage est d'une rare pâleur, encadré de longs cheveux blonds tombant en boucles ondulées sur les épaules. Et le visage est surmonté d'une couronne de perles et de pierreries tenue par 2 anges. L'extrême virtuosité du traitement de cette pièce d'orfèvrerie rappelle la technicité de ce fils d'orfèvre, petit-fils d'orfèvre également, qu'est Martin Schongauer. Et puis, on découvre la variété des fleurs qui entourent la Vierge. Des roses rouges, des pivoines, giroflées, et la présence d'oiseaux, j'en ai compté 8, dont le rouge-gorge, le chardonneret, des mésanges, nichés dans le treillis devant lequel se tient la Vierge. Depuis le début du XVe siècle, la figuration de la Vierge dans un jardin clos connaissait un grand succès auprès des artistes du Rhin supérieur. Je vous montre sur l'écran de rc.fr d'un peintre de l'école de Cologne, Stéphane Lochner, une Vierge au palis de rose, conservée à Cologne et datée des environs de 1450. Alors, suivez-moi bien. 2 thèmes fusionnent dans le retable de Schongauer. D'abord, celui de Marie, associée au jardin clos,
représentée ici de façon métaphorique par la treille derrière elle et un parterre de fraisiers. Et puis deuxièmement, le thème du jardin de paradis évoqué par le fond d'or. Un fond d'or qui donne au jardin son caractère sacré. Donc, autour du personnage de Marie, se fait le parallèle dont je vous parlais entre le jardin clos en latin, l'hortus conclusus, du Cantique des Cantiques bibliques. Elle est un jardin bien clos, ma sœur aux fiancées, un jardin bien clos, chantait le bien-aimé. Et le jardin de paradis, car Marie est ici devenue la fiancée du Cantique des Cantiques, le jardin clos est le signe de sa pureté, mais Marie est aussi associée au jardin de paradis, car selon les pères de l'Église, elle est cette nouvelle Ève dont je vous parlais, qui engendre le Christ, nouvel Adam, le Christ qui va racheter la faute commise dans le premier jardin d'Éden. Par ailleurs, la Vierge assise sur un simple banc de gazon est ce que l'on appelle en histoire de l'art une Vierge d'humilité, puisqu'elle n'est pas sur un trône. Alors, les Vierges d'humilité italiennes sont-elles carrément assises par terre, à même le sol ou sur un coussin posé par terre? Mais, dans ce retable, Marie figure aussi comme reine des cieux, ou plutôt future reine des cieux, puisque deux anges s'apprêtent à la couronner. C'est du déjà, mais pas encore. Déjà, mais pas encore. Donc on a une superposition d'interprétations. Allons plus loin. Il faut tenir compte également des couleurs. La robe et le manteau rouge de la Vierge. Et cette nature qui est totalement naturaliste, identifiable avec ses pivoines, ses roses, les fraises par terre, encore la couleur rouge, et puis les oiseaux qui animent la treille. Ce sont, à cause de cette couleur rouge, autant de symboles de la mort du Christ, donc du drame de la Passion à venir. C'est pour ça qu'elle est en rouge. Habituellement, la Vierge est en bleu. La Vierge apparaît comme une rose au milieu des roses, certes, mais les roses rouges sont annonciatrices de la Passion du Christ. Et dans cette nature florissante se dissimulent des symboles chrétiens. Je prends un seul exemple, la présence du chardonneret, qui renvoie à la Passion du Christ. Le plumage rouge de sa tête est une allusion au sang versé sur la croix, et son nom, chardonneret, vient de cardus, en latin, le chardon évoquant la couronne d'épines, etc. Autre point, enfin, sur un plan plastique, on retrouve le grand souci du détail de Martin Schongauer. Le rouge-gorge observe le pinson, en contrebas, tandis que celui-ci chante le bec à demi ouvert. Un moineau ouvre le bec et laisse voir sa langue et peut-être une brindille. Enfin, j'observe que la Vierge et l'enfant portent leur regard dans des directions différentes. Selon les chercheurs, celui de la mère tournée vers le bas exprime de la mélancolie qui serait liée au sort tragique de son fils, un sort qu'elle connaît. Et l'enfant, lui, regarde au loin comme s'il entrevoyait déjà son destin. Peut-être beaucoup plus simplement, y avait-il à l'origine deux volets avec un donateur de chaque côté, et la Vierge et l'enfant regardaient ces donateurs. Mais la tendresse qui unit les deux personnages est sensible dans le geste de l'enfant qui a glissé ses doigts dans les mèches de cheveux de sa mère. Et c'est là que s'est opérée la transposition du poème érotique, le Cantique des Cantiques, à une image chrétienne. Alors ce qui reste en mémoire, c'est peut-être
Le visage si pâle de la Vierge, son regard rêveur qui se détourne, révèle une étrange mélancolie sur fond de feuilles d'or et d'éclaboussures de rouge. Donc un admirable chef-d'œuvre peint en résonance avec le plus poétique, le plus érotique des textes bibliques. Sur l'auréole de la Vierge, enfin, est écrit « Cueille-moi comme ton enfant, ô très sainte Vierge ». Alors, cueille-moi, c'est une prière, une supplique qu'on adresse à la Vierge en voulant s'associer à ses douleurs. Donc, ce serait un panneau de dévotion si ce qui est inscrit sur l'auréole est d'origine. Et il faudrait replacer ce panneau dans le contexte de la mystique rhénane qui s'est développée à partir du XIVe siècle en Alsace et dans la vallée du Rhin, c'est-à-dire un courant où les fidèles se rapprochent au plus près de Dieu. Il faudrait parler de Maître Eckhart, mais ce n'est pas le lieu et je n'en serais pas capable. La présence des oiseaux donne une idée presque de sonorité, de musicalité à l'œuvre, et nous retournons vers Heinrich Isaac. Et l'approche de la messe polyphonique est Si voix Virgo Prudentissima, interprétée par l'ensemble Gilles Binchois, dirigée par Dominique Vella. Alors, Virgo Prudentissima fut probablement composée vers 1507, alors que Maximilien Ier projetait son couronnement comme empereur du Saint-Empire romain germanique. Depuis le XIVe siècle, ce qu'on appelle une messe en musique, c'est l'ordinaire de la messe, c'est-à-dire, soyons très clairs, les textes chantés à toutes les occasions, qu'on soit à Noël, Pâques, à une messe d'enterrement ou pour le salut d'une âme, ces textes, vous les connaissez. Ce sont le Kyrie, le Gloria, le Credo, le Sanctus, l'Agnus Dei, la messe polyphonique, initiée au XIVe siècle, avec un Guillaume de Machaut, par exemple, né à Avignon, quand les papes étaient à Avignon. La messe polyphonique comporte donc 5 mouvements. Et il fallait vraiment des chanteurs expérimentés, professionnels, un par voix, au début. C'est ce que j'appelle de la polyphonie de soliste. Nous sommes avec Heinrich Isaac à la toute fin du XVe siècle et à cette époque, les compositeurs recherchent, me semble-t-il, une unité musicale, un lien musical entre les 5 mouvements, c'est-à-dire une mélodie qui circule d'un mouvement à l'autre et que l'on reconnaît. Dans sa Missa Virgo Prudentissima, Heinrich Isaac choisit comme mélodie de référence une antienne mariale, l'antienne du Magnificat de la fête de l'Assomption. Alors voici à nouveau le texte de l'antienne grégorienne que je vous ai lu il y a 15 jours. Virgo Prudentissima, Vierge très sage. Quo progrederis? Vers où chemines-tu? Pareil à l'aurore resplendissante, fille de Sion, tu es toute belle et charmante, admirable comme la lune, incomparable comme le soleil, pulcra ut luna, electa ut sol. Alors écoutons maintenant cette antienne grégorienne qui date du Moyen-Âge. Ce sera une monodie de 55 secondes.

Vous l'avez dans l'oreille? Alors écoutons tout de suite le début du Kyrie, Kyrie eleison, Seigneur, prends pitié. La mélodie de référence sera reconnaissable à partir de la 16e seconde. Et le texte de l'antienne sera chanté à nouveau par la voix supérieure, le Superius.

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1: La révolution qu'opère Schongauer dans l'iconographie et la technique du burin aura des répercussions auprès des artistes dès son vivant. Et c'est ce que présente la seconde partie de l'exposition du Louvre. Il s'agit donc de la réception artistique. Les gravures sont des multiples et la diffusion se fait par leur biais, la diffusion des motifs iconographiques. Une des estampes les plus spectaculaires de Schongauer raconte comment Saint-Antoine fut transporté dans les airs et attaqué par des démons de toutes sortes. Alors, Antoine, c'est le père du monachisme. Il vécut au IVe siècle, menant une vie d'ascète dans le désert d'Égypte. Martin Schongauer est un artiste érudit, il s'inspire véritablement ici de la biographie rédigée par Athanase d'Alexandrie après la mort d'Antoine et de la célèbre légende dorée de Jacques de Voragine du XIIIe siècle. Alors, Schongauer innove, il innove en situant la scène dans les airs et non dans une grotte. C'est très virtuel. Le personnage flotte entre un ciel qui est rendu par de simples traits horizontaux, ça c'est vraiment très très novateur, et un petit rocher pouvant évoquer le désert de l'ermite. Donc j'ai un décor très minimaliste. Entre les deux, le saint est vu de face et entouré d'une ronde endiablée. 9 créatures ailées, griffues et poilues, j'insiste, griffues, très griffues et poilues, toutes plus effrayantes les unes que les autres l'attaquent. Alors, ce sont des démons hybrides, tout à la fois hommes, oiseaux, chauves-souris, insectes ou batraciens. Donc, ils tournoient autour de la figure centrale qui, elle, demeure totalement, mais totalement impassible. Son corps ne porte aucune blessure, bien qu'il soit attaqué à coups de griffes et de gourdins, les démons le tirent par les manches, par les cheveux. Que représente cette horde de 9 monstres? Il faut d'abord tenir compte de ce que, en ce 15e siècle, on croyait au diable et aux enfers. C'est drôle, n'est-ce pas? On n'en parle plus du tout aujourd'hui. Il peut s'agir des tentations du diable ou du mal, contre lesquelles lutte Antoine. Il représenterait alors un modèle de résistance au diable, au péché. Autre interprétation possible. Ces tourments, seraient en fait des hallucinations causées par trop de jeûne, de solitude, de veille. Une vie d'ascète dans le désert causant l'apparition de démons imaginaires. Et c'est ce que l'on appelait l'acédie. A-C-E-D-I-E. Alors l'acédie, c'est le mal des moines, une sorte de mélancolie fatale, on parlait de la bile noire. Et c'est Flaubert, dans la tentation de Saint-Antoine de 1874, qui la met excellemment en scène. « Que je m'ennuie !» s'écrie l'anachorète. « Je voudrais aller quelque part, je ne sais où. Je ne sais pas ce que je veux. Je n'ai même pas la volonté de désirer vouloir. Dire pourtant que j'ai passé toute ma vie ainsi et que jamais, jamais je n'ai vu seulement danser la Pyrrhique, c'est pitoyable. D'où diable cette idée me vient-elle ? Alors, vous l'aurez compris, elle vient du diable, évidemment, c'est-à-dire d'une imagination exacerbée par l'ascétisme. Au fond, je n'aime pas Dieu. Je répète. Au fond, je n'aime pas Dieu, conclut Antoine, qui ajoute « Je m'en vais me rouler par terre et crier tout haut en me déchirant la figure avec les ongles. Je veux mordre. » Flaubert avait précisément décrit les symptômes de l'ascédie et même ceux qui seront gravés par un certain Lucas Cranach après Schöngauer. Donc je vous montre une gravure sur bois, le Saint Antoine tourmenté par les démons de Lucas Cranach l'Ancien. Cranach s'appuie sur la gravure de Schöngauer. C'est très dramatique. Il a repris cette idée d'un Saint Antoine transporté dans les airs, attaqué par les démons, mais c'est beaucoup, beaucoup plus violent. Et Saint Antoine est manifestement en train de souffrir à cause de tous ces démons. Cranach met cet épisode dans un paysage, ce que ne fait absolument pas Schöngauer. Ah, ce qui me frappe, c'est la quasi-disparition du corps et du visage d'Antoine dans un chaos, mais indescriptible. Et on a l'impression, contrairement au Saint Antoine de Schöngauer, que celui de Cranach va succomber sous les attaques des créatures démoniaques. Alors, l'enjeu de telles images, commandées par les ordres monastiques, c'était d'avertir les moines de la dangerosité de telles divagations ou bien d'une trop grande solitude. Autre exemple de diffusion, la mort de la Vierge. Aucun des évangiles ne mentionne la mort de la Vierge. Selon la légende dorée du dominicain Jacques de Voragine, au XIIIe siècle, la Vierge, avertie de sa mort prochaine, exprime le souhait de voir rassembler autour d'elle les apôtres qui se trouvaient dispersés à travers le monde. Alors, dans le monde byzantin, là où ça commence, dans le monde byzantin, on parle de dormition de Marie. Ce furent les premières représentations de la mort de Marie. Le schéma byzantin représente Marie allongée sur un lit, on a là une horizontale, déjà morte, elle est déjà morte, les apôtres autour d'elle réunis pour une déploration. Et le Christ debout, à son chevet, venu chercher l'âme de sa mère, qui est représentée sous la forme d'une toute petite fille qu'il tient dans ses bras. Et donc j'ai une ligne verticale qui est celle de la figure du Christ. Donc dans les églises d'Orient, le Christ s'inscrivait au fond dans la lignée des grands dieux psychopompes, les anciens dieux psychopompes, c'est-à-dire ceux qui conduisent les âmes des morts. L'iconographie de la mort de la Vierge gagne l'Occident, mais à partir du XVe siècle, un changement s'opère, car la Vierge est représentée dorénavant, non pas morte, mais sur le point de mourir. Et le lit est disposé en oblique de façon à ce que la Vierge soit vue presque de face. Et surtout, le Christ n'est pas debout près du lit de sa mère. Dans la gravure de Schöngauer, que vous avez sur l'écran de rc.fr, on voit les apôtres qui sont réunis autour du lit. Ah, ce que j'observe, c'est qu'ils sont extrêmement attentif à ce qui se passe. Saint Jean tend un cierge allumé à la Vierge, un autre apôtre apporte l'eau bénite et au pied du lit, deux apôtres lisent des prières. C'est une scène extrêmement vivante en cette fin du XVe siècle. Et le fait que Martin Schongauer soit issu d'un milieu d'orfèvres se remarque tout de suite à la présence du cierge au premier plan, qui est une pièce d'orfèvrerie extraordinaire. C'est un objet qui va frapper les esprits. Le décor est traité de façon réaliste. On a une chambre à coucher avec un grand lit à courtine, comme on en faisait à la fin du XVe siècle. C'est presque un art de bien mourir maintenant. Et ce qui frappe chez Schongauer, ce qui frappe quand on observe cette gravure attentivement, c'est l'émotion de certains protagonistes. C'est l'émotion de certains protagonistes.

problème. Je vous montre une huile sur panneau conservée à Bruges, une mort de la Vierge de Hugo van der Goes qui n'est pas présent à l'exposition. Hugo van der Goes est un très grand maître des anciens Pays-Bas, absolument contemporain de Martin Schengauer, actif à Gand. Donc deux thèses vont s'affronter, c'est ça qui est passionnant. Pour certains chercheurs, la gravure sur cuivre de Schengauer implique absolument la connaissance du tableau de Bruges que vous pouvez observer. Et puis pour d'autres, c'est la thèse inverse, qui veut qu'au contraire, la peinture du maître flamand se soit inspirée de la gravure de Schongauer. Et puis, c'est une enquête policière qui n'a pas trouvé de conclusion, tout simplement parce qu'on ne connaît pas précisément la datation des œuvres. Il n'est pas exclu que les deux artistes s'inspirent d'un modèle commun antérieur. Enfin, le point qui rapproche tout le monde, c'est que les apôtres soient très individualisés. Retour à la Missa Virgo Prudentissima que j'aime énormément. Peut-être parce qu'elle est si bien chantée. Dans le Sanctus, vous allez reconnaître la mélodie de base de l'antienne grégorienne entendue tout à l'heure. Et puis à nouveau, vous allez retrouver cette mélodie, comme dit Stéphane, au Superius. Je traduis les voix supérieures. Bien. Alors, les premières mesures, les mesures initiales, introduisent toute la gamme des voix, mais deux par deux. Et puis, phrase après phrase, on oublie le texte. On est tenu en haleine par les sonorités des voix qui tissent ce chef-d'œuvre du contrepoint, par leur dynamisme parfois dans le Sanctus. Et il y a même des moments où vous allez ressentir une sorte, une sorte d'insistance, presque de pulsion rythmique dans de la musique sacrée. Les princes de la Renaissance, je vous le rappelle, étaient en rivalité les uns avec les autres. Ils avaient les meilleurs des meilleurs chanteurs et compositeurs dans leur chapelle. Donc pour chanter ce que vous allez entendre, il faut des chanteurs exceptionnels. Qui était capable d'apprécier cette musique alors? Même pas les princes, seulement les chanoines. Donc écoutez-la bien car vous êtes très privilégiés.

L'exposition se termine sur une œuvre emblématique de Martin Schongauer, la plus grande exécutée au nord des Alpes au XVe siècle. C'est un épisode dramatique de la Passion du Christ, un portement de croix qui est représenté en dehors de tout cycle consacré à la Passion. Et au Louvre, il y a un espace où une vidéo détaille ce grand portement de croix, fragment par fragment, et après on peut revenir voir l'estampe. Alors on a une histoire, une narration qui se déroule depuis la sortie de Jérusalem, qui est esquissée à l'arrière-plan à droite, très finement, avec un cortège d'environ 50 personnages. C'est considérable. Qui suivent le Christ et ce cortège montent de façon inexorable vers le Golgotha à gauche. Donc une profusion de personnages, une profusion d'individus très caractérisés, très différenciés les uns des autres. Et un travail au burin sur cuivre qui va d'un trait extrêmement fin, comme dans l'évocation de Jérusalem, jusqu'au plus profond de la plaque de cuivre dans le rendu des anfractuosités de rocher. Ce qui me frappe, c'est difficile à oublier, ce sont les sombres lignes parallèles qui dessinent des nuées noires au-dessus du Golgotha. Ce sont des lignes absolument parallèles les unes aux autres. Donc des nuages s'épaississent. Et je saisis que le drame à venir va se dérouler sur la gauche. Donc tout un jeu d'ombre et de lumière virtuose qui emmène votre regard, c'est toute la maestria de Schongauer. Alors, toutes ces personnes sont en train de parler, de hurler, sauf le Christ qui vous regarde. Il est tombé sous le poids de la croix et finit par attirer le regard du spectateur en plein centre du cortège. Et il est le seul à montrer son visage de face. Alors j'ai pensé aux icônes de la Sainte Face. Mais là aussi, il faudrait parler de la mystique rhénane, de ce que l'on a appelé l'imitation du Christ, imitation entre guillemets, demander aux fidèles, c'est-à-dire une dévotion nouvelle qui était apparue dès le XIVe siècle en Europe du Nord, et ce visage tourné vers le spectateur l'appelle à imiter les souffrances du Christ. C'est une nouvelle dévotion qui n'est pas sans rapport avec la venue plus tard du protestantisme. Bien, donc une gravure impressionnante par sa taille et la puissance narrative. Donc en conclusion sur Schongauer, je dirais que dans le troisième tiers du XVe siècle, il est l'un des premiers à exploiter toute la richesse de cette technique de la gravure au burin, qui est née un siècle plus tôt. Que ce soit sur le plan de l'iconographie ou bien sur un plan technique. Schongauer la hisse à un niveau jamais atteint jusqu'alors. D'autre part, ses compositions ont rencontré un succès immédiat. Elles circulent intensément, sont rapidement copiées, adaptées, réinterprétées, aussi bien dans le monde germanique qu'en Italie. On sait que les peintres florentins, notamment, sont formés à la technique du dessin par la pratique de la copie d'après les estampes de Schongauer. Mais vous verrez des exemples d'influence de ces gravures de Schongauer jusqu'à Cracovie et de nombreux exemples en Espagne. Schongauer était à la fois graveur, mais aussi peintre et dessinateur. Avoir la possibilité au Louvre d'être si près de la Vierge au buisson de rose,
c'est un très grand privilège qui ne se répétera jamais. Donc, ne le manquez pas. Et pour clore en musique, avec Heinrich Isaac, je vous dirai qu'il a laissé près de 100 pièces profanes et instrumentales. Vous allez entendre une petite pièce, L'ami la sole, une étonnante petite pièce dans sa version instrumentale qui va vous rester toute la journée dans la tête. Alors vous allez beaucoup m'en vouloir, mais je me console en me disant qu'elle ne nous posera aucun problème de compréhension de texte. Vous allez comprendre pourquoi tout de suite. Quand la soprano allemande Dorothy Miltz nous capte de sa voix cristalline et quand se joignent à elle les quatre flûtistes talentueuses et historiquement bien informées du Boreas Quartet Bremen, L'ami la sole, au revoir.

0: Vous venez d'entendre Art et Affinité, dirigé par Marie-Christine Lanier. 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
0: Bonjour à tous et bienvenue si vous nous retrouvez. Voici le programme de votre matinée. Nous sommes le vendredi 12 juin 2026, semaine C du cycle des émissions. À 7h en direct, la matinale Ligne Droite, au programme Debout les Français. Football, une compétition surtout politique avec Frédéric Magellan. Le grand entretien, l'initiative suisse pour limiter l'immigration avec Jean-Luc Ador, membre de l'Union démocratique du Centre. Débattons-en, Europe de la Défense, le danger allemand avec le général Jean-Marie Faugère. L'analyse de Rémy Tell, désacraliser la vie, source de tous les maux, avec les chroniques d'Alexis Poulain, Pascal Pointu et Alexandre de Galzin et la revue de presse de Tugduel Denis. À 10h, le Florilège des Arts dirigé par Michel Soyer, le monde du luxe brille encore, avec Corentin Kido, ancien directeur artistique chez Cartier. Et à 11h, extrait la matinale Ligne Droite d'hier matin avec le grand entretien « Guerre au Moyen-Orient, la menace qui pèse sur la France » avec Michel Fayat, auteur d'Après la guerre. Et débattons-en 2027, le duel Mélenchon-RN est-il inéluctable avec Mathias Renaud, député RN. Voici votre bulletin météo de ce vendredi 12 juin. Aujourd'hui, les éclaircies gagnent du terrain, notamment sur la moitié sud. Au nord-est, le ciel reste très nuageux avec encore une relative fraîcheur et quelques averses résiduelles le long des frontières belges et allemandes. Côté température, nous attendons pour les maximales de 16 à 32 degrés du nord au sud avec notamment 16 degrés à Cherbourg, 24 degrés à Paris, 27 à Dijon et jusqu'à 32 degrés à Perpignan. Le soleil se lèvera tout à l'heure à 5h46 pour se coucher à 21h54. Nous ne gagnons plus qu'une minute d'ensoleillement. Et nous célébrons ce 12 juin le bienheureux Guy et Saint Onufre. Mais tout de suite, voici la rediffusion de Restons Courtois, dirigée hier soir par Marc Hainaut. Bonne journée à l'écoute de Radio Courtoisie, il est 5h.
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12: 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Et bonsoir chers auditeurs, bienvenue dans ce Restons Courtois du jeudi, ce Restons Courtois de Valeurs Actuelles. Je suis Marc Hainaut et je suis en plateau avec Valentin Gore du service politique de Valeurs Actuelles. Bonsoir Valentin.
13: Bonsoir Marc.
12: Et Étienne Darjac, éditorialiste dont la voix vous est familière. Bonsoir Étienne.
14: Bonsoir Marc, bonsoir Valentin.
12: Étienne Darjac est en pleine lecture et il a bien raison de ce magnifique sommaire de Valeurs Actuelles, un très bon dossier sur l'inquiétant monsieur Pigas, ce banquier d'affaires qui à la tête de Radio Nova livre un combat culturel contre l'extrême droite et qui a pour lui-même des ambitions présidentielles. Vous apprendrez notamment que ces ambitions présidentielles de Mathieu Pigas ne sont pas neuves, qu'elles datent en réalité de 2016 et qu'il s'était fait damer le pion à l'époque par un certain Emmanuel Macron. Peut-être qu'on y reviendra pendant l'émission, mais Tuguel Denis vous a déjà présenté ce sommaire en début de semaine. En tout cas, le sommaire de cette émission est extrêmement riche, chers auditeurs, puisque nous recevrons à 17h45, après un temps de débat, l'essayiste Rodolphe Carr, avec qui nous reviendrons notamment sur le premier rassemblement de campagne de Jean-Luc Mélenchon à Saint-Denis, rassemblement de campagne où votre serviteur était. Donc on aura l'occasion de confronter nos points de vue et avec Rodolphe Carr et avec les différents invités de ce plateau. À 18h05, nous retrouverons Nicolas Boutin, le chef du service VA Région, avec qui nous reviendrons sur les premières mesures des nouveaux maires Rassemblement National, des mesures qui sont prises à l'échelle locale, mais qui créent des polémiques nationales. Alors on reviendra sur ces mesures qui ont créé la polémique et le débat en France. À 18h30, nous recevrons Christine Goguet, journaliste et auteure, qui publie « Après les grands hommes et Dieu, les grands hommes et le diable » aux éditions du Rocher. Nous nous intéresserons avec elle sur la face cachée des grands hommes, la face sombre, l'envers sombre du décor que sont ces grandes personnalités. Alors cela va de Che Guevara à Arthur Rimbaud, en passant par Jean-Paul Sartre, Philippe Pétain, Victor Hugo, je crois, Pablo Neruda, Gandhi, François Mitterrand, enfin bref, des personnalités que vous adorez aimer ou que vous adorez détester. En tout cas, on reviendra là-dessus avec Christine Goguet. À 19h, nous recevrons l'avocat Gilbert Collard, avec qui nous reviendrons sur la terrible affaire Liana, cette jeune fille de 11 ans dont le corps a été retrouvé. Et on sait que le principal suspect est aujourd'hui écroué. On reviendra bien évidemment sur cette affaire et sur ce que ça raconte de l'état de la justice. Y a-t-il une responsabilité des magistrats? Y a-t-il une responsabilité politique? Est-ce que le manque de moyens de la justice est le seul argument à avancer? On y reviendra bien évidemment. Évidemment, encore une fois, cette émission est la vôtre. Vous pouvez réagir par courriel à l'adresse courtoisie@rc.fr, courtoisie@rc.fr. ou par téléphone au 01 46 51 00 85. 5 minutes d'introduction, je pense que c'est mon record au cours de cette émission. Je vois Étienne Darjac hausser les sourcils. Étienne Darjac, tiens, vous qui êtes un petit peu notre responsable ballon rond au sein de cette émission. La Coupe du Monde de balle au pied va se tenir, va commencer ce soir, évidemment. Le Mexique qui ouvre le bal contre l'Afrique du Sud. On va quand même parler un peu du sport avant de parler des polémiques. Étienne Darjac, est-ce que vous allez suivre ça avec une grande attention?
14: Écoutez, je sais pas encore tout à fait. J'ai évidemment été fan de foot pendant toute ma jeunesse. Donc les Coupes du Monde ont toujours été pour moi des moments importants que j'attendais avec impatience. Je dois avouer que celle-là m'a pris un peu par surprise. Je l'ai pas vu arriver. Sans doute est-ce que parce que je suis maintenant un homme responsable.
12: J'allais dire vous êtes adulte,
14: avec un travail. Non, il faut dire que j'ai peut-être un peu plus de mal à apprécier cette équipe de France il y a quelques années. En tout cas, je sais que le virus de la Coupe du Monde finit toujours par attraper les gens. J'étais tout aussi dubitatif en 2022. Vous rappelez, c'était l'hiver en plus, pas Coupe du Monde, oui. Au Qatar. Finalement, j'avais fini évidemment par voir tous les matchs.
12: Il faut dire qu'à l'époque,
14: j'étais fonctionnaire dans une mairie, donc j'avais le temps.
12: On ne dira pas le nom de la mairie, non, mais c'était sûr. Pas la mairie la plus tranquille de France.
14: Non, c'est vrai. Je vais raconter ça un jour.
12: Oui, parce que quand le temps de la prescription sera passé, très belle bande annonce en tout cas.
14: En tout cas, je vais peut-être pas regarder un match comme Afrique du Sud Haïti en tout cas, ça c'est sûr.
12: Oui, parce que alors c'est la particularité de cette Coupe du Monde de balle au pied, pardon, c'est que c'est la première fois qu'il y a autant d'équipes qualifiées.
14: 48 équipes.
12: Alors il y a 11 équipes du continent africain, par exemple, c'est évidemment un record pour eux, ce qui veut dire que cette Coupe du Monde est particulièrement suivie dans ce continent. Il y a des équipes qui sont des grandes habituées de cette compétition, enfin la France, l'Allemagne, j'allais dire l'Italie, non, toujours pas, l'Espagne, les Pays-Bas, le Brésil, mais aussi des nations dont ça va être la première participation. Vous avez parlé d'Haïti, on peut parler de Curaçao.
14: Curaçao, tout à fait, la plus petite nation de ce mondial.
12: Absolument. Donc ça promet des confrontations assez absurdes. Et moi j'avoue, il y a toujours un petit peu de poésie, je trouve, dans cette Coupe du Monde, puisqu'on voit s'affronter les équipes et des peuples qui n'auraient jamais dû se rencontrer.
14: Oui, tout à fait.
12: En fait, dans la vraie vie. Et parfois des matchs à haut enjeu politique. Alors vous n'étiez peut-être même pas né, Étienne Darjac, mais en 98, une rencontre États-Unis-Iran. Une rencontre États-Unis-Iran en pleine guerre du Golfe, guerre Iran-Irak, etc., qui avait créé un peu une polémique, et d'autant que la Coupe du Monde était en France et les questions de sécurité étaient extrêmement prégnantes. Valentin Gore, je sais que la balle au pied n'est pas votre sport favori.
13: Non, certes non. Mais en fait, je suis intéressé par ce que vous dites en parlant de ces matchs. J'ai un souvenir d'une émission sur le match RFA-RDA à l'époque, qui est là aussi. Donc c'est vrai que le sport a toujours un rôle géopolitique important, surtout le football. Vous parliez des pays d'Afrique. Il est arrivé, dit-on, je sais pas si c'est vrai, qu'à l'époque des grandes indépendances africaines, parfois les pays s'inscrivaient d'abord à la FIFA avant d'aller signer aux Nations Unies. Mais je sais pas si c'est vrai, c'est ce qu'on raconte.
12: Mais c'est possible. Hein.
13: C'est possible, parce qu'évidemment, surtout en Afrique, ça a un rôle très important. Moi, je ne ferai pas de pronostic, parce que moi non plus, je n'ai pas vu venir cette Coupe du Monde, à dire vrai, jusqu'à il y a 3-4 jours.
12: Je n'ai pas vu les précédentes non plus.
13: Voilà. si, parce que c'est vrai qu'il y a quand même un virus. Moi, je me souviens d'avoir vu, même moi qui n'aime pas la balle au pied ou le football, effectivement.
12: Allez, on peut dire football, je pense.
13: De cette finale France-Argentine, si je ne m'abuse, c'est bien ça. Oui, c'était la dernière fois. Et qui était palpitante. Décevante à la fin. Palpitante.
14: 116e minute, poteau de Colomani.
12: Il ne s'en est pas remis.
14: Je m'en suis pas remis.
12: Il ne s'en est absolument pas remis.
14: Il y a quand même quelque chose qui est particulier dans cette Coupe du Monde, c'est le contexte géopolitique, on en a parlé. On a Donald Trump qui vient aujourd'hui même encore annoncer une nouvelle fois qu'il allait déchaîner les enfers sur l'Iran. Alors vous me direz, c'est déjà la 17e fois cette année.
12: Et c'était pas footballistiquement parlant d'ailleurs. Et les États-Unis et l'Iran jouent cette Coupe du Monde.
14: Les joueurs iraniens sont arrivés ce matin par avion aux États-Unis.
12: Et est-ce qu'ils ont passé les barrages? Parce que polémique là aussi.
14: Ils ont passé la douane. Ils ont passé la douane, mais ils abordaient tous sur leur blazer un pins en hommage. Alors j'ai oublié le nombre. Je crois que c'est 68 ou 168 écolières, je crois, qui ont été tuées dans un bombardement américain. Ouais. Et donc ils avaient tous sur leur blazer un petit pins avec le nombre de victimes. Donc ça annonce des rencontres tendues.
12: Figurez-vous que j'en parlais au téléphone pas plus tard qu'hier avec Jérémy Bouy, que nos auditeurs connaissent.
14: Notre ami Jérémy.
12: Il vient très régulièrement dans cette émission. Jérémy Bouy qui est agent de joueur parmi les consultants internationaux
14: qui
12: parmi les nombreux
14: experts. Qui est le vrai expert football. Moi, je ne suis qu'un escroc.
12: Absolument. N'allons pas jusque-là, mais... Jérémy Bouy me racontait justement qu'il y avait eu une grande polémique suite à l'arrivée de cette équipe iranienne, puisque alors les joueurs sont passés, tout l'encadrement, les nutritionnistes, les médecins, etc., qui constituent un petit peu l'aéropage des équipes. Par contre, en revanche, se sont vus refuser d'entrer sur le territoire. Et il y a un arbitre de nationalité somalienne, il me semble, qui était en plus sacré meilleur arbitre d'Afrique.
14: Et premier arbitre somalien de l'histoire.
12: Exactement. Qui a été interdit de territoire aux États-Unis et les pouvoirs publics américains ont invoqué des liens troubles avec des organisations terroristes. Et on a vu cette image absolument incroyable de joueurs, il me semble, du Sénégal, fouillés par les forces de police américaines. Alors, c'est vrai qu'il y a une ambiance, on sait que le sport a plani tout, il a plani les tensions, mais là, visiblement, on assiste quand même à une Coupe du Monde qui va se dérouler en plus sur 3 pays. Oui. On va assister à une Coupe du Monde un petit peu sous tension.
14: 3 pays qui s'entendent peu, par exemple.
13: Ils s'entendent très peu.
14: Le Canada et les États-Unis, c'est un sujet très compliqué. Le Mexique et les États-Unis, je vous en parle pas. Ouais. Elle est assez absurde, cette Coupe du Monde. On pourrait en parler des heures, mais...
12: Il y a un personnage central.
14: On va s'arrêter très vite, ne vous inquiétez pas.
12: Déjà, ils sont patients, mais on sent que c'est pas leur sujet préféré.
14: Il faut juste glisser un mot sur Gianni Infantino, qui est le président de la FIFA, qui est très probablement, je prends pas de risque en le disant, une des plus grandes crapules que cette terre ait portée depuis un moment.
12: Vous êtes maître de vos propos, Étienne Darjac.
14: Bien sûr. Et qui, il faut le dire, ne s'illustre pas de la façon la plus honorable dans les choix des Coupes du Monde récentes entre la Russie, le Qatar et les États-Unis aujourd'hui. Pas dire qu'il a pas eu la main légère, cet homme-là.
12: On n'est pas sur des nations neutres.
14: Il est particulièrement critiqué pour sa proximité proche de la servilité, il faut le dire, avec Donald Trump.
12: Attendez, peut-être qu'on n'est pas à l'abri d'une Coupe du Monde 2030 en Iran, on ne sait jamais. On ne sait jamais.
14: Ça ne manquerait pas de sel, en tout cas.
12: Valentin Gore, pour conclure sur ce sujet. Alors juste, si je voulais vous faire réagir, Valentin, sur ce sujet, puisque, donc on l'a dit, il y a 10 équipes africaines. Les forces de sécurité françaises ont établi une liste, d'ailleurs, de rencontres à risque. Et dans cette liste, évidemment, il y a les matchs de l'équipe de France, et évidemment, donc plusieurs équipes africaines. En tête de liste, l'Algérie. Mais puisqu'on rappelle qu'il y a aussi le Maroc, la Tunisie, la Turquie, enfin des nations, très passionné sur le plan footballistique et qui pourrait causer certains troubles dans différentes villes de France. D'ailleurs, les forces de l'ordre se plaignent d'absence un petit peu. Ils n'ont pas l'impression d'avoir reçu des consignes très très claires vis-à-vis de cela, d'autant que des matchs vont se jouer comme avec décalage horaire oblige à 1h, 3h du matin, enfin bref, à des heures peu habituelles. Est-ce que cela va créer d'après vous, est-ce qu'il faut s'attendre à des catastrophes, en fait, tout simplement.
13: Je ne sais pas, des catastrophes, des tensions, ça, certainement, des catastrophes, je n'espère pas, mais effectivement, on ne sait pas très bien. Ce qui me semble intéressant, et je regarde ça de loin encore une fois, mais j'ai l'impression que jusqu'à il y a quelques années, la Coupe du Monde, c'était un peu, c'est d'ailleurs ce qu'on disait, mais parfois pour critiquer le football, on disait que c'était le dernier moment de communion où tout le monde se sentait français, ou ceci, avec des limites, certes. Mais on voit bien que ce n'est plus le cas, puisque maintenant, dans les banlieues, chacun supporte plutôt l'équipe du pays d'origine, même quand on est français, parfois depuis 2 ou 3 générations sur la carte d'identité, et il n'y a plus cet effet de communion, même très léger ou passager, qui pouvait exister, ou beaucoup moins en tout cas.
12: Et on accueille sur le plateau Rodolphe Carr. Rodolphe Carr, vous êtes journaliste, essayiste, vous êtes notamment l'auteur d'une biographie politique consacrée à Jean-Luc Mélenchon. On va revenir bien évidemment sur le meeting de Saint-Denis de Jean-Luc Mélenchon. Petite question quand même un petit peu football. Est-ce que vous allez suivre cette Coupe du Monde et qu'est-ce que vous en attendez?
15: Oui, j'ai été pratiquant pendant de longues années quand j'étais plus jeune, donc je vais regarder ça avec attention. Et peut-être ce qui m'a intéressé aussi, c'est la manière de voir le spectacle des Américains. Il y a eu une présentation des stades qui sont vraiment à un niveau de perfectionnement par rapport à ceux d'Europe assez avancé, peut-être pas avec ceux d'Angleterre. Et ce qui est intéressant, c'est que pendant le reportage, ils montraient qu'on trouve des boîtes de nuit, qu'on trouve des bars, un certain nombre de restaurants. Et parfois, le présentateur disait justement, Américain, que les personne restait au bar et regardait le match dans le stade, à la télé, dans le stade. Donc c'était intéressant de voir un peu. C'est exactement ça. Et d'ailleurs, suffit de voir comment sont construits les sports américains, que ce soit le football américain, justement, le baseball ou même le basket, où il y a toujours des cartons, etc. De nombreuses pauses pour justement aller se sustenter. Donc on voit la manière de voir le spectacle. Donc oui, je vais suivre ça de loin, même s'il y a tous les enjeux politiques, et notamment Mélenchon, qui a fait un joli coup de com' avec la sortie des maillots à l'effigie de la France Insoumise, mais des maillots bleu, blanc, rouge.
12: Avec son maillot, effectivement. Alors justement, Rodolphe Carr, dimanche dernier, Jean-Luc Mélenchon tenait un meeting. Alors c'est très amusant parce que la lecture du jour, alors j'étais justement à ce meeting et juste avant j'étais à la messe à Saint-Denis, à la basilique des rois, pour avoir un petit peu justement le salle des ambiances, et c'était très réussi. Alors qu'on entendait à l'église, souviens-toi de la longue marche que tu as faite pendant 40 années dans le désert, les paroissiens effectivement de la messe de 10h ce dimanche 7 juin écoutent religieusement la lecture du jour lue par un jeune premier communion tiré à 4 épingles. Dans la basilique des rois retentissent les paroles du Deutéronome à ses pieds, les forces insoumises s'affairent à la préparation du premier meeting de campagne de Jean-Luc Mélenchon. Donc j'y étais, chers auditeurs, au meeting certes, mais juste avant, donc à cette messe, c'est dans cette magnifique basilique d'ailleurs construite pour la gloire de Dieu et consacrée à l'évêque Saint-Denis. L'attentif lecteur des encycliques papales qui est Jean-Luc Mélenchon n'a peut-être pas ressuscité son passé d'enfant de cœur pour méditer cette lecture. Il y a fort à parier qu'elle aurait pourtant résonné dans l'esprit de l'ancien paria des gauches, une longue marche dans le désert quelque part, du référendum de 2005 à cette élection présidentielle de 2027. Jean-Luc Mélenchon, 74 ans, peut mesurer le chemin parcouru. Il est passé du statut de gauche minoritaire qui claque la porte d'un PS coupable de se renier à bourreau de ce même PS 20 ans plus tard. Mais à quel prix? C'est un peu la question que j'ai envie de vous poser, Rodolphe Carr. Démonstration de force, très clairement. Alors, 26 000, peut-être pas, pour y avoir été, je leur accorde au moins 20 000 personnes, honnêtement, parce que c'était la mobilisation était impressionnante, et surtout à un an de l'élection présidentielle, alors que le Parti Socialiste s'interroge sur la nécessité d'une primaire pour la primaire.
15: Double primaire, je crois.
12: On fait des primaires pour savoir s'il y a une primaire. Enfin bon, bref, on sent que les types, ils sont pas clairs avec eux-mêmes, et pendant ce temps-là, Jean-Luc Mélenchon, démonstration de force, le cap est clair, le candidat est connu, le programme est complètement assumé, les violences politiques sont assumées elles aussi, donc finalement, en avant, zoom, comme il dit.
15: Bah, vous avez tout dit, c'est vraiment une démonstration, je pense que tout le monde a pu le reconnaître. Et après, ce qui était intéressant aussi, c'était de voir les symboles mis en avant. Donc vous l'avez mentionné, il y a cette volonté de s'inscrire aussi avec la basilique en fond, et puis la mairie juste à côté.
12: Les avec... rois morts et le peuple vivant, voilà. Comme disait Bali Bagayoko, maire de Saint-Denis.
15: Exactement, première indication, c'est la sortie à nouveau des drapeaux français en masse. Lors des derniers meetings, il y en avait quelques-uns, mais ils étaient plutôt épars, justement un peu noyés dans les drapeaux palestiniens ou dans les drapeaux même antifascistes, etc. Là, ils sont mis en avant. Donc on voit un peu, quelque part, une volonté peut-être de revenir un peu à la présidentielle de 2017. Il y a eu, ce qu'on vient d'évoquer, ces maillots sortis pour justement le Mondial.
12: Floquet-Mélenchon, ouais, on me rappelle.
15: Floquet-Mélenchon, exactement, avec le 27, le numéro 27 pour 2027. Il y a cette sortie en masse des drapeaux. Et même dernièrement, là, je sais qu'il a beaucoup communiqué sur la nationalisation d'ArcelorMittal.
12: Absolument.
15: Et aussi, il a dénoncé même l'échec franco-allemand du SCAF, en mentionnant, justement, en prenant la défense de Dassault. Il a toujours eu des liens avec Dassault, notamment Dassault père lorsqu'il était sénateur.
12: Mais sur le plan industriel, sur le plan économique, il est assez souverainiste de toute façon, Jean-Luc Mélenchon.
15: Et même sur le côté militariste, ou en tout cas le côté militaire, il n'a jamais basculé dans l'anti-militarisme.
12: Il n'est pas écolo, quoi.
15: Voilà, un peu gauchiste, justement, qu'on peut retrouver dans d'autres structures trotskistes que lui, il a pu connaître, notamment l'Organisation communiste internationaliste. Et comme vous l'avez dit aussi, un des enjeux, ça a été le fait de dire les planètes sont alignées, la primaire est déjà finie, c'est nous qui sommes les représentants de la gauche. Donc il y a une volonté d'incapaciter justement une autre gauche d'émerger, parce que un des enjeux aussi de Jean-Luc Mélenchon pour accéder au second tour, c'est d'être le candidat du vote utile, notamment pour les écologistes et les communistes. Donc là, pour l'instant, le bloc central court après le candidat social-démocrate à faire émerger pour retenir encore ce vote, pour pas qu'il aille trop vite chez Jean-Luc Mélenchon. Et là, on voit justement la panique. Il y a cette double primaire complètement ridicule. Je crois que Hollande a lancé son micro-parti Les Jeunes avec Hollande.
12: Oui.
15: Et je sais que Marc, c'est quelque chose qu'on a en commun.
12: Depuis Saint-Denis, je vais vous dire, j'ai peut-être un petit peu changé d'avis. C'est un peu la question que j'ai envie de vous poser, Étienne Darjac. Alors, Rodolphe Thiers, vous l'avez très bien dit, on a une tentative de synthèse entre la campagne présidentielle de 2017 et celle de 2022, en tout cas cette volonté un petit peu d'en même temps presque macronien de ressusciter à la fois l'aspect souverainiste qu'a incarné Jean-Luc Mélenchon et ne pas tourner le dos, ne tournant pas le dos au communautarisme. La question, c'est peut-il y arriver? Et surtout la question, du coup, Étienne Darjac, déjà Jean-Luc Mélenchon au second tour, est-ce que pour vous c'est crédible?
14: Oui, dans la situation actuelle, c'est la seule hypothèse crédible. La seule chose, Rodolphe a commencé à le dire, la seule chose qui peut empêcher Jean-Luc Mélenchon d'être au second tour, c'est l'émergence d'une alternative à gauche crédible. Alors, je parle pas de la ligne politique, ça peu importe, mais je parle d'une personnalité crédible. Bon, il se trouve qu'à gauche en ce moment, c'est compliqué d'en trouver. Effectivement, on en a souvent parlé, la seule option qui pourrait incarner quelque chose de solide, c'est François Hollande. Bon, on n'y est pas encore, on est encore très très loin d'une candidature. L'idée est évidemment plaisante pour nous autres passionnés de politique, mais on en est très loin. À côté de Hollande, c'est Raphaël Glucksmann ou je sais pas qui d'autre, ou Bernard Cazeneuve.
15: Ruffin a fait son lancement à Lyon, et là, quand on fait la différence avec le meeting de lancement de Jean-Luc Mélenchon...
14: Ruffin, sa campagne est mort-née.
15: Exactement, oui.
14: Donc, sans alternative à gauche, Jean-Luc Mélenchon sera évidemment au second tour. Cela étant, j'ai suivi un peu de loin, grâce à vos tweets, même s'il y en a eu très peu finalement.
12: Non, c'est le problème de ces grands rassemblements, c'est que le réseau sature très vite.
14: J'ai suivi quand même ce meeting. Évidemment, c'est une démonstration de force, c'est le but d'un meeting de toute façon. Moi, je la nuance un peu quand même. Il est quand même en terrain conquis.
12: Évidemment.
14: Très littéralement conquis tout récemment au municipal, évidemment, mais je veux dire, c'est qu'il est sur un terrain extrêmement favorable, où par ailleurs, il y a deux ou trois mois, il avait déjà rassemblé plusieurs dizaines de milliers de personnes pour une marche contre le racisme, au même endroit. Donc, il faut nuancer un tout petit peu. Évidemment, c'est une démonstration de force. Maintenant, il a pas non plus fait ça, il a pas pris énormément de risques. C'est un bon début de campagne. Jean-Luc Mélenchon a toujours fait des campagnes efficaces. Il a toujours été entouré de bons communicants. Il faut rappeler que la présidentielle, c'est dans un an, que personne n'est lancé pour l'instant. C'est beaucoup trop tôt pour dire qu'il est bien parti. C'est un bon début, si vous voulez, mais pour avoir suivi de près la campagne d'Éric Zemmour en 2022, les campagnes qui démarrent longtemps en avance et qui sont très efficaces avec une très bonne communication, ça n'arrive pas toujours au bout.
12: Mais on va parler de la question du plafond de verre, bien évidemment, mais avant cela, Valentin Gore, est-ce que justement cette tentative de synthèse que fait Jean-Luc Mélenchon, c'est assez paradoxal, parce que d'un côté, il convoque l'histoire systématiquement, enfin, il se met vraiment dans la lignée des révolutionnaires. C'est d'ailleurs l'avantage de se placer sous le patronage de la violence révolutionnaire de Robespierre, puisque ça dédouane un peu des violences à venir, entre guillemets. Mais est-ce que, à la fois convoiter l'histoire et à la fois parier sur presque une amnésie collective de tout ce qu'il a pu dire ces deux dernières années, parce qu'il y a quand même eu le 7 octobre, il y a eu la mort de Quentin, il y a eu les émeutes. Est-ce que, pour vous, Jean-Luc Mélenchon peut faire oublier tout cela? Alors, à ses partisans, sans aucun doute, mais à l'autre partie de la gauche, en fait.
13: Je pense que d'une certaine façon, oui, parce que vous avez eu en France un président socialiste qui s'est appelé François Mitterrand, qui a réussi à faire oublier beaucoup de choses.
12: C'est pas faux.
13: Nous sommes dans des séquences qui passent extrêmement vite aujourd'hui, et Jean-Luc Mélenchon sait très bien faire ça. Je le comparerais quand même pas à Staline, mais il y a un peu ce côté où il y a un côté petit père des peuples, très sympathique, très bon. Nous, on va faire la paix dans le monde, très souverainiste, vous l'avez dit, même avec des réflexions parfois intéressantes. J'ai vu un tweet de Clémence Guettet à cet égard qui parlait des entreprises françaises qui sont passées sous pavillon américain depuis 2017. C'était assez intéressant à entendre.
12: Clémence Guettet, vice-présidente de l'Assemblée nationale et députée insoumise.
13: Et puis de l'autre, effectivement, ce communautarisme absolument développé, comme on l'a vu. Donc est-ce que les deux peuvent coexister d'une certaine façon? Oui, parce qu'il y a aussi maintenant, chacun est un peu dans son canal, et c'est ce qu'a fait aussi Macron en 2017, c'est parler un peu aux électeurs de droite, leur dire une chose, aux électeurs de gauche, leur dire autre chose. Donc ça me paraît possible, et je pense qu'il peut non seulement être au second tour, mais il y a peut-être même une hypothèse où il peut même être en tête du premier tour. Mais ça, je dirais que c'est assez osé.
12: Très osé.
13: Mais
12: je pensais que c'était Rodolphe Thiers, vous voyez, qui venait faire un pari comme ça, parce que Rodolphe a envie de faire vivre son livre déjà. Rodolphe Thiers, je vous laisse rebondir là-dessus.
15: Bah, peut-être aussi voir la perspective. Il y a la question de la présidentielle et la question aussi des législatives. Il y a aussi un absent ou une absente dans le meeting de Jean-Luc Mélenchon, c'est Marine Le Pen. Il n'en parle absolument pas. Il attaque par contre, bille en tête, Jordan Bardella, parce qu'on perçoit aussi de nombreuses prises de position de Jean-Luc Mélenchon, d'en finir aussi avec cette tripartition de la vie politique française. Ouais. Ça le dessert. Lui veut revenir à une opposition binaire et duale d'opposition bloc de gauche, bloc de droite. Donc peut-être qu'il a...
12: C'est ce qu'il avait essayé de mettre en scène avec Éric Zemmour en 2022.
15: C'est exactement ça. Quand on revient sur le livre d'après-campagne d'Éric Zemmour, d'ailleurs les deux sont plutôt d'accord.
12: Ah oui, ça les arrangerait énormément tous les deux.
15: Exactement. Et donc là, on voit en plus le temps long avec vraiment la volonté, là-dessus, il faut se replonger sur l'histoire du mouvement antifasciste des années 30. Il y a vraiment cette volonté de faire un mouvement de masse, ce que n'est pas encore la France Insoumise, qui est plutôt un parti-mouvement, qui est un peu différent. Elle n'a pas la masse électorale, par exemple, qu'on retrouve dans le Rassemblement National. Mais par contre, je trouve que la France Insoumise a beaucoup plus de prises. On l'a vu, par exemple, avec les prises de contact avec des influenceurs dans le monde de la culture, dans le monde associatif, dans le monde des syndicats, où on sait aussi qu'ils sont très implantés, parce qu'ils ont pris la main sur les derniers mouvements sociaux, notamment avec une lutte avec la CGT et Martinez. Vous vous en souvenez, il y avait des luttes assez âpres pour avoir justement la main sur les mouvements sociaux. Et je pense que Jean-Luc Mélenchon, s'il ne l'emporte pas en 2027, vraiment son objectif c'est de devenir le pôle de résistance à gauche, qui est un mouvement un peu, polycentrique, avec d'un côté une grosse inscription dans la société civile, dans la rue, on a vu les liens avec la Jeune Garde, maintenant même si la Jeune Garde est soi-disant dissoute,
12: n'existe plus, voyons.
15: Voilà, exactement. Et puis dans la politique, il y a vraiment cette volonté de créer un bloc de gauche hégémonique sous le contrôle de la France Insoumise.
12: Mais là où on voit, effectivement, il y a un point commun avec François Mitterrand, c'est qu'il est le premier depuis Mitterrand à réussir à fédérer la gauche autour de lui. Ça a été l'exploit. Ben, on a vu d'ailleurs qu'au lendemain de son meeting, le député communiste Stéphane Peu était président du groupe communiste à l'Assemblée, du Famélic d'ailleurs désormais groupe communiste à l'Assemblée, était venu presque prêter allégeance directement à Jean-Luc Mélenchon. Mais là où Mitterrand a fédéré les gauches vers la victoire, Mélenchon, là, c'est d'ailleurs l'argument principal de ses opposants à gauche, c'est que là, il pourrait les mener directement dans l'impasse, parce que on en revient à l'éternel paradoxe que je vais répéter une fois de plus, mais si Jean-Luc Mélenchon est peut-être le seul candidat de gauche à pouvoir accéder au second tour, il est aussi, à l'heure actuelle, si on en croit l'intégralité des sondages depuis 2 ans, le seul à être certain de perdre face au Rassemblement National. Et c'est d'ailleurs le seul candidat que tous les sondages mettent perdant face au Rassemblement National.
15: Alors, vous avez tout à fait raison, mais il y a une élection que vous n'avez pas mentionnée quand vous avez mentionné celle de 2022-2017, il y a celle de 2012 aussi. Pourquoi celle de 2012, elle est intéressante? À l'époque, vous vous en souvenez, il y avait eu les attentats en mars, il me semble, aux Aratora avec Mohamed Merah. Et Jean-Luc Mélenchon fait un discours au Prado, donc à Marseille. Mmh. Il aurait pu faire un discours un peu Troisième République, pas forcément en ciblant directement les islamistes, mais en tout cas contre l'obscurantisme religieux, pris au sens large, etc. Et non, il fait une ode à la Méditerranée multiculturelle, qui est son bassin même d'où il vient avec le Maroc. Il parle souvent de que serait la France sans les Arabes, sans les Berbères. Enfin, il prend, et déjà à l'époque, des analystes socialistes disent que son freinage en fin de campagne vient de là, justement, parce qu'il a perdu à ce moment-là les classes blanches populaires, ou en tout cas une partie des classes blanches populaires. Et d'ailleurs, ce sera confirmé lorsqu'il perd contre Marine Le Pen à Hénin Beaumont ensuite aux législatives. Et donc, on voit aujourd'hui, vous avez tout à fait raison, il s'est cornérisé, il s'est mais ce qui lui a permis aussi de consolider sa base. J'en discutais avec François Coq, un purgé qui était là dès le départ.
12: Un de ses conseillers de la campagne de 2017.
15: Exactement. Ouais. Et lui, il m'a dit, Jean-Luc Mélenchon, il a deux options. Soit unir la gauche, un peu sur le modèle de François Mitterrand, soit fédérer le peuple. La fédération du peuple, ça a été plutôt la ligne suivie en 2017. Arrive ensuite Coquerel qui vient souffler à l'oreille de Jean-Luc Mélenchon que les voix qui lui manquent sont dans les banlieues. Et là, on voit, comment dire, une oscillation. Et on voit aujourd'hui qu'il marche un petit peu sur les deux stratégies.
12: Un pied de chaque côté, oui.
15: Et d'ailleurs, le mythe antifasciste incarné par Raphaël Arnaud, d'ailleurs le bloc fait autour de Raphaël Arnaud, le palestinisme avec Rima Hassan, Free Palestine. Là, on est plutôt dans une volonté de consolider sa base, mais qui aussi le rend assez, comment dire, négatif vis-à-vis d'une autre partie de l'électorat. Et puis ensuite arrive cette notion de Nouvelle France qu'il faut pas non plus caricaturer. Dès qu'on gratte le vernis, on voit très vite arriver derrière les changements démographiques.
12: Oui, bien sûr, la naturalisation, le grand placement démographique, bien
15: mais
12: sûr.
15: Mais c'est pas que ça. Parce que, justement, Jean-Luc Mélenchon, au début, parlait plutôt de France créole. Ça aurait pu être son slogan, mais il l'a vite abandonné. Nouvelle France, c'est plus ouvert.
12: Il parle de créolisation.
15: Voilà, c'est exactement. Vrai. Et la Nouvelle France, c'est le changement démographique, oui, mais c'est aussi la libération des femmes.
12: Oui, le changement de génération, d'ailleurs, il se planque un peu derrière ça pour le faire passer. Mais effectivement, là où il s'en sert un peu pour cacher l'autre réalité, en tout cas, c'est pour lui, c'est une réalité qui est aussi légitime que l'autre. Quoi.
15: Et d'ailleurs, ça reprend un petit peu du Terra Nova sous stéroïdes, avec les laissés pour compte, les femmes célibataires, et aussi, justement, le fait que, depuis 1958, on est passé d'une population relativement rurale à une population relativement urbaine. Il n'a pas forcément tort, c'est du Henri Mandras dans le texte. Ouais. Donc on voit que derrière, avec ce concept de Nouvelle-France, il a un concept positif, performatif. Et d'ailleurs, ce qui est intéressant, c'est que si on le met en miroir du Rassemblement National, dans les deux meetings, on dit aujourd'hui, on est chez nous. Donc là aussi, indication identitaire.
12: Il y aurait une polémique nationale si ça avait été Éric Zemmour, d'ailleurs.
15: Donc vraiment, ce slogan de la Nouvelle-France, moi je trouve que c'est vraiment un tour de force de Jean-Luc Mélenchon. Et d'ailleurs, on est tous perdants parce qu'on l'a repris. Et Nouvelle-France, en soi, c'est ni positif ni négatif, c'est plutôt, j'ai envie de dire, neutre. Mais par contre, on voit que lui, c'est vraiment une Nouvelle France qui arrive, etc., et qui peut brasser large. Il est très fort là-dessus.
12: Étienne Darjac, le concept de Nouvelle France, c'est il nous a imposé ses mots et son champ lexical, en fait, Jean-Luc Mélenchon.
14: Oui, mais comme il l'a toujours fait, et comme la gauche l'a toujours fait, de manière générale, avec l'opinion publique et particulièrement la sphère médiatique, il n'y a pas beaucoup grand chose de plus efficace pour développer de nouveaux concepts qu'un vieux trotskiste. Donc c'est évidemment extrêmement
12: les
14: efficace.
12: Vieux pour les meilleures confitures, tout ça.
14: Exactement. C'est très efficace. C'est d'ailleurs tellement efficace que on a envie de leur prendre chacun à notre sauce. Hein. On pourrait parfaitement parler d'une nouvelle France qui serait plus dans le. Vous parlez d'Éric Zemmour qui correspondrait à la vision d'Éric Zemmour comme qui pourrait correspondre à la vision de n'importe quel candidat. Donc c'est un vocable qui est fort, mais qui peut assez rapidement être vidé de tout sens. C'est un peu le problème de tous les concepts de gauche, par ailleurs. Hein. Maintenant, c'est très efficace. C'est très efficace. Je sais pas s'il fera toute la campagne sur ce vocabulaire-là. J'ai plus l'impression que c'est quelque chose de pré-campagne pour chauffer un peu les troupes, pour rassembler un peu tout le monde. Je pense pas qu'il tiendra une présidentielle là-dessus, parce que quand il y aura de vrais débats avec, on l'espère, des personnalités de droite en face un peu solides, et qu'on qui sera que lui ou celui
12: de Jordan Bardella,
14: je pense à personne en particulier, ou à tout le monde en particulier si vous préférez,
12: à tout le monde en général et à personne en particulier.
14: Exactement. Bon, quand il aura en face de lui des gens un peu consistants et qu'il faudra aller au bout de ce concept de Nouvelle France, je pense qu'il pourrait être assez rapidement mis en difficulté et précisément renvoyé à ce que le reste de l'électorat lui reproche, c'est-à-dire son sectarisme, sa violence. Son dégoût à peine caché hein, pour toute une partie de la France, il l'a encore fait très récemment. Vous avez vu sa saillie sur la France rurale,
12: qui resterait entre elle.
14: Voilà,
12: enfin
14: ouais. C'est vraiment c'est
12: la formule exacte.
14: Mais... difficilement faire plus dégoût du peuple français que cette phrase-là. Mm. Donc, si vous voulez, oui, bon concept de com. Maintenant, je pense que ça prêterait trop le flanc de la critique dans le cadre d'une vraie campagne présidentielle.
12: Ouais. Valentin Gore, il y a un autre sujet aussi qui a été observé donc par moi bien évidemment parce que j'y étais, mais aussi par les journalistes du Monde notamment, c'est que c'était tout le paradoxe de ce meeting, c'est qu'il se tenait à Saint-Denis, terre de conquête, à Saint-Denis d'ailleurs où un des arguments de la France insoumise, c'était de dire enfin Saint-Denis a un maire qui lui ressemble, mais dans le meeting, 80% au bas mot, en tout cas une immense majorité de blancs, sans faire offense aux sciences sociales, on aurait dit un campus de sciences sociales de Paris-Centre, quoi, objectivement. Et elle était où la population de Saint-Denis? Et justement, cette France créolisée, cette France de l'immigration, cette France qu'il drague pour le dire ainsi depuis des années, elle n'était pas là.
13: Non, oui, elle n'est pas là, parce que de cette population-là, déjà, de réussir à la faire voter, ce qu'il a réussi à faire, c'est déjà assez exceptionnel. Parce qu'avant, c'est une population qui ne votait quasiment jamais, éventuellement au municipal, dans des villes communautarisées, comme elle existe depuis les années 80 en France. Mais sinon, cette population, elle se tient très à l'écart, en vérité, du débat politique français. Donc non, elle ne vient pas dans les meetings. De toute façon, c'est des gens déjà très engagés politiquement qui vont dans des meetings, surtout dans ceux de Jean-Luc Mélenchon. Mais je suis intéressé par ce que vous disiez, Rodolphe, sur la Nouvelle-France, parce que moi, je suis tout à fait d'accord avec vous. Il faut surtout pas donner le point à Jean-Luc Mélenchon. La Nouvelle-France, d'abord, je voudrais rappeler que c'est le Québec. Hein. C'est pour moi, ça veut dire ça, la Nouvelle-France. Et puis, effectivement, c'est un slogan qui paraît un peu vide de sens. Jean-Luc Mélenchon est un homme très intelligent, mais qui a quand même ses limites, parce que je voyais tout à l'heure une vidéo de lui qui se promenait sur le Pont-Neuf, un peu ancienne. Où il racontait absolument n'importe quoi avec ses sbires qui étaient là en disant « Ah, c'est génial, il nous fait une leçon d'histoire de France, on va apprendre des tas de choses. »
12: Vous voyez, la caserelle, il y a Quasimodo là-haut.
13: Oui, enfin, voilà, exactement. Puisqu'il a montré la statue d'Henri IV en expliquant que, effectivement, alors en reprenant l'intrigue des rois maudits de Maurice Druon, que j'ai lu il y a longtemps, que j'ai plus tout en tête.
12: Un livre historique, tout ce qui est le plus sérieux et
13: un formidable livre, un livre vraiment formidable, mais qui est absolument romancé, donc oui, effectivement, voilà. On voit aussi parfois les limites, parce que c'est un hableur aussi, hein, donc il sait parfois se faire penser plus intelligent qu'il ne l'est, absolument.
15: Et d'ailleurs aussi mentionner que sa Nouvelle France, elle est tout aussi archipélisée que l'actuelle ou l'ancienne aussi. Là, c'est peut-être aussi un axe sur lequel devraient insister peut-être ses opposants politiques. Et d'ailleurs, je pense que c'est des choses qu'on va voir aussi apparaître dans cette nouvelle ceinture rouge qui est devenue avec des teintes un peu vertes dorénavant.
12: Rouge carmin. Voilà. Rouge carmin et vert.
15: Exactement, c'est qu'on va avoir aussi de la concurrence intracommunautaire. Il y a parfois des concurrences entre les générations 2 ou 3e génération d'immigrés et les générations primo-arrivantes, parce que des fois, elles viennent pas des mêmes zones, notamment d'Afrique, parce que pour l'instant, c'est majoritairement une immigration extra-européenne en provenance d'Afrique. Et par exemple, la communauté marocaine et algérienne, il y a quand même un certain nombre de sujets où il y a des oppositions plutôt assez senties.
12: C'est le moins qu'on puisse dire.
15: Oui, c'est le moins qu'on puisse dire. Et d'ailleurs, Rima Hassan est souvent revenue sur l'exemple qu'elle se prenait une pression de la communauté, de la diaspora marocaine assez forte, parce que on sait qu'elle est plutôt pro-régime algérien. Donc là-dessus, il y a peut-être aussi des indications. Et on peut se souvenir aussi des affrontements intracommunautaires à Dijon entre une partie de la communauté tchétchène et aussi une partie de la communauté maghrébine. Donc, c'est peut-être aussi un point sur lequel il faut insister, et je reviendrai même pas aussi sur l'opposition islam plutôt conservateur avec les communautés LGBT.
12: Ouais.
15: Donc là, on voit que justement, il a besoin d'avoir un peu des mythes mobilisateurs transversaux comme le mythe palestinien qui lui permet un peu de regrouper tout le monde derrière le même drapeau. On l'a vu par exemple au moment de la Pride des banlieues qui était intéressante là.
12: Le maire de la Courneuve, Pride dans la Courneuve, le maire Ali Diouara, insoumis, n'était pas présent.
15: Exactement.
12: Ça s'est vu, d'ailleurs.
15: Donc là, et là, c'est peut-être un enjeu, peut-être pas pour Mélenchon qui arrive dans l'âge, mais peut-être pour les personnes qui vont le suivre d'origine européenne, etc., etc., bah, de garder un électorat musulman qui, par ses valeurs, est plutôt... en tout cas penche plutôt vers le conservatisme. Mmh. Et d'ailleurs, par exemple, sur les notions économiques, qui est, à mon avis, beaucoup plus libéral aussi qu'une partie de l'électorat blanc, urbain, assez gauchiste. Donc mais là, c'est un enjeu aussi pour la gauche des années à venir.
12: On le voit d'ailleurs dans les diasporas algériennes et marocaines, on va dire plutôt CSP+, par exemple, l'hypothèse d'une candidature Villepin les séduit beaucoup plus.
15: Exactement. Donc là, on voit et c'est peut-être aussi Jean-Luc Mélenchon qui court après une certaine montre. On a souvent parlé du porte-parole, c'est un des enjeux. Et le deuxième enjeu, c'est peut-être ça... un recentrage, on va dire, d'une partie de l'électorat musulman, et aussi de ces nombreuses générations et une partie de la bourgeoisie qui aimerait avoir un Macron un peu à la sauce soumission de Houellebecq, quelque part.
12: Dernière question, Rodolphe Thiers, très rapidement. La candidature de Karim Bouamrane, que certains rêvent comme un objet de détournement, on va dire, du vote justement communautaire. Est-ce que vous y croyez ? Deuxième question, est-ce que pour vous, Jean-Luc Mélenchon est sûr aujourd'hui d'arriver au second tour ? Et est-ce que pour vous, il va forcément être battu par le Rassemblement National ? Trois questions, en fait.
15: Le problème, pour le coup, de la présidentielle, c'est qu'il faut quand même être une figure relativement connue de l'ensemble des Français. Ouais. Que ce soit de manière positive ou négative, Karim Bouamrane, c'est un inconnu complet. Excusez-moi, on sort du cercle parisien et du cercle politique, personne
12: absolument
15: ne connaît
12: non,
15: Karim,
12: juste.
15: Et ça, c'est quand même une indication.
14: Oui, il n'y aura jamais ses parrainages.
15: Ouais, exactement. Non. Et d'ailleurs, vous avez fait un très beau dossier sur Mathieu Pigas dans Valeurs Actuelles. Mais Mathieu Pigas, c'est la même chose en réalité. Ouais. Il fanfaronne, il a une radio qui est quand même dans la bataille culturelle à venir, quelque chose qui est vraiment pas à effacer et qui est vraiment important. Et d'ailleurs, il veut avoir, je crois, sa propre chaîne de télé en passant par le canal régional. Là aussi, c'est intéressant parce qu'il a compris quelque chose. Mathieu Pigas, il disait justement, si on a une chaîne de télé, derrière, ça nous permet de faire de la communication numérique. Et il sait à quel point c'est la communication numérique qui est peut-être plus important que le médium principal. Mais là, on en revient à notre débat du début de l'émission. La gauche aujourd'hui est orpheline d'une figure qui peut incarner cette résistance. Mmh. Alors, il y a peut-être Villepin, il faut qu'il ait encore ses signatures. Donc là, ils sont vraiment, j'ai envie de dire, un peu aux abois.
12: Ouais. Très bien, merci beaucoup Rodolphe Thiers, auteur d'une biographie politique de Jean-Luc Mélenchon. Restez avec nous, chers auditeurs, vous êtes bien dans l'émission Restons Courtois, diffusée sur les ondes de Radio Courtoisie. Restons Courtois, animé comme tous les jeudis par Valeurs Actuelles. On se retrouve dans quelques instants avec Nicolas Boutin pour parler justement de ces décisions locales de certains maires RN qui créent des polémiques nationales. Restez avec nous, mais tout d'abord un tout petit message de votre radio.
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12: Et bonsoir à nouveau, chers auditeurs, de retour dans l'émission Restons Courtois, animée comme tous les jeudis par Valeurs Actuelles sur les ondes de Radio Courtoisie. Je suis en plateau avec Étienne Darjac, qui éditorialise, Valentin Gore du service politique de Valeurs Actuelles, et nous accueillons Nicolas Boutin. Nicolas Boutin, chef du service VA Région. Nicolas Boutin, depuis plusieurs semaines, l'actualité est ponctuée par des polémiques très très locales. On parle d'un maire qui supprime le potager municipal, qui va supprimer une micro-subvention de 3000 euros à une association. On parle d'un maire qui déprogramme une pièce de théâtre. En bref, des décisions très locales, très presque anecdotiques, et cela crée à chaque fois des polémiques nationales. Vous me voyez venir, chers auditeurs, avec mes gros sabots. Bien évidemment, ces maires sont issus du Rassemblement National. On va commencer par la première polémique. Nicolas Boutin, elle a été lancée par Hervé de Lépineau, maire de Carpentras, qui décide d'un coup de supprimer la subvention du planning familial. Alors, on précise que la subvention du planning familial du Vaucluse, planning familial qui est basé à Avignon, donc déjà pas à Carpentras, et qui ne s'élève qu'à 3000 euros, une somme qui ne met pas en danger cette association, mais néanmoins polémique. Est-ce que, justement, c'est cette symbolique que recherchent les maires RN?
18: Bonsoir Marc. Bah, effectivement, il y a une sorte de retour de bâton après des années d'un tissu associatif qui s'était mis en place et qui était très subventionné par les municipalités, par les départements, par les régions, par l'État, et qui se sont retrouvés pour certains à faire de la politique. Et c'est ce que la ligne en fait commune des maires du RN actuellement, notamment ceux qui sont pris dans ce genre de polémique, en tout cas qui ont pris ces décisions, c'est de dire ces associations-là font de la politique, donc l'ensemble des contribuables n'ont pas à payer pour le fonctionnement d'une association politique. C'est le cas, vous l'avez dit, à Carpentras, avec Hervé de Lépineau qui a pris cette décision-là. Alors, vous avez tout à fait raison de souligner que le planning familial du Vaucluse n'est pas basé à Carpentras, ne va pas disparaître pour autant, mais il ne voulait pas en tout cas, le planning familial avait pris position contre le Rassemblement national lors d'élections. Donc,
12: au niveau national, effectivement, le planning familial a appelé à voter contre le Rassemblement national dans toutes les circonscriptions possibles et imaginables.
18: Et on les retrouve très régulièrement à la manœuvre, dans des manifestations, dans des communiqués, dans des pétitions, des tribunes contre le Rassemblement national. Et donc, c'est un petit peu comme la Ligue des droits de l'homme à Carcassonne, avec le nouveau maire également, Christophe Barthès, l'ancien député, qui a pris la décision de leur retirer la subvention et surtout l'accès aux locaux qu'ils partageaient, des locaux de la mairie, retirer la subvention et surtout l'accès aux locaux qu'ils partageaient des locaux de la mairie. Et

0: déménager et de quitter, encore une fois, les locaux municipaux. En fait, c'est un petit peu cette politique. C'est-à-dire qu'on n'a pas un rassemblement national, on va dire, des villes contre un rassemblement national à l'échelle, pardon, présidentielle, hein, l'un ne va pas contre l'autre. C'est-à-dire
1: Ouais.
0: qu'on n'a pas Hervé Delépineau qui nous a dit, comme je suis militant contre l'avortement, je supprime les subventions au planning familial. Ce n'est pas du tout ça. C'est aujourd'hui de dire qu'on ne peut pas financer des associations politiques avec de l'argent public. Et tout ça s'inscrit quand même dans un contexte quand même de baisse autour de 5 milliards d'euros de dotation pour
1: Pour les
0: les
1: communes.
0: collectivités locales. Donc tout le monde doit faire des efforts, tout le monde doit choisir où faire ses efforts. Et c'est là aussi où c'est intéressant, c'est qu'on se rend compte de toutes ces petites lignes budgétaires de subventions qui ont été données parfois à des amis, à effectivement des associations qui cachaient une activité, cachée ou pas d'ailleurs, mais en tout cas avec des activités politiques. Et qui était payé par finalement la majorité des personnes qui ne se retrouvent pas dans ces associations.
1: Ouais. Alors, on va revenir très rapidement sur la nouvelle polémique, mais avant Valentin Gore, ces petits débats, ces petites polémiques. Alors, c'est amusant parce que quand on va sur les réseaux sociaux et qu'on regarde, je pense à ce compte X Observatoire des mairies RN, donc un compte monté par des militants de gauche qui a pour but justement de montrer selon eux les dérapages, les décisions polémiques injustes d'après eux, etc. du RN. Eh bien, on a presque l'impression fait campagne en faveur de l'Assemblée nationale puisqu'on s'aperçoit que quand, alors, les réseaux sociaux sont évidemment un miroir grossissant, ils ne révèlent pas la réalité, mais on a l'impression qu'en fait ces mesures condamnées, on a l'impression par une grande partie de la classe politique et médiatique, en réalité, sont assez populaires localement.
2: Mais bien sûr, ce qui est intéressant, c'est que il est organisé, je ne l'apprends à personne, une élection municipale une fois tous les 6 ans en France, qu'à partir de cette élection est élue une équipe municipale, qu'elle a un programme, et magiquement, il se trouve qu'ensuite elle l'applique. Effectivement, Nicolas Boutin a rappelé aussi les contingences budgétaires. J'ai souvenir de Christelle Morançais, qui n'est pas au Rassemblement national, qui est la présidente Horizon des Pays de la Loire, qui a fait la même chose pour la culture dans son conseil régional. De toute façon, les collectivités territoriales comme l'État ne vont plus pouvoir tout faire comme elles le font aujourd'hui, distribuer ici 3 000 euros, ici 2 000 euros pour faire plaisir, pour arrondir les fins de mois de tel copain ou de tel coquin, en l'occurrence. Et puis vous avez parlé d'associations politiques. Si la Ligue des droits de l'homme n'est pas une association politique, c'est même son objet principal. Elle existe même pour ça. Donc, il n'y a pas un droit imprescriptible constitutionnel. Peut-être que la gauche va demander demain à ce qu'on mette dans la Constitution qu'il est obligatoire de donner de l'argent à telle ou telle association. Mais enfin, non, c'est pas acceptable. Donc, il y a un maire qui est élu, il applique son programme, et voilà, tout ça est fait légalement, et point barre.
1: La dernière polémique, Nicolas Boutin, elle vient du Tarn, le maire de Castres, donc Florian Azéma. Maire élu lors des dernières élections municipales, maire Rassemblement National, a choisi de, alors, déprogrammer, pas déprogrammer, c'est tout l'objet de la bataille sémantique entre lui et la partie adverse qui est représentée par Alexis Michalik, metteur en scène de théâtre parisien extrêmement connu, d'ailleurs, qui a fait des succès notables. Je pense notamment à la pièce Edmond, qui traite de la rédaction de Cyrano de Bergerac, qui était objectivement excellente. Et ce metteur en scène, donc Monsieur Michalik, avait sorti une pièce de théâtre qui s'appelle Passeport et qu'il comptait jouer à Castres. Et là, le maire de Castres, coup de théâtre, le maire de Castres déprogramme la pièce. En tout cas, signifie à Monsieur Michalik qu'il ne souhaite pas le voir jouer dans son théâtre municipal. Alors évidemment, sont invoquées les prises de position d'Alexis Michalik, toujours ses pétitions anti-RN, votons contre l'extrême droite, etc. Qu'en est-il réellement, Nicolas Boutin, de cette affaire? Est-ce que réellement, on peut dire que Monsieur Azéma a censuré une pièce de théâtre?
0: Il n'y avait pas de contrat qui était encore signé entre les deux parties. On était sur un accord de principe avec l'ancienne municipalité. Depuis l'élection à Castres, un peu à la surprise générale, est passée au Rassemblement national. Comme Valentin le disait tout à fait, enfin, très clairement, aujourd'hui, les maires ont encore cette capacité de décider, en tout cas, de composer leur programmation culturelle.

0: Vous savez, les maires aujourd'hui ont de moins en moins de pouvoir au profit des agglos
1: Mais ils ont encore celui-là, quoi.
0: etc. Mais encore celui-là, est-ce qu'on doit leur laisser ou non? Ça, c'est encore un autre débat, mais ça me rappelle un petit peu ce qu'on avait connu au tout début du mandat des municipales, là, dès le mois de mars, avril, à Vauvert, vous savez, dans le Gard, avec Nicolas Maisonnet, qui est
1: Absolument.
0: maire là-bas et qui avait déprogrammé. Qui avait refusé du coup l'exposition d'un photographe proche de LFI qui coûtait 2 300 euros à la commune. Lorsque on est dans une commune endettée à plus de 19 millions d'euros, c'est une petite économie, mais c'est une économie quand même et qui peut ensuite aider peut-être des manifestations plus populaires dans les rues. À Castres, il va être intéressant de regarder ce que fera Florian Azéma. Pour l'instant, il y a une politique culturelle assez populaire, mais pas au sens populaire de la gauche, mais plutôt au
1: C'est-à-dire
0: sens
1: vraiment
0: populaire
1: populaire, quoi, en fait.
0: qui tire vers le haut. C'est exactement ça, qui tire vers le haut. C'est-à-dire que c'est du théâtre de rue, c'est chaque année de la musique classique qui vient dans les rues de Castres. Et ça datait même de l'ancienne mandature divers droite avec l'ancien maire Pascal Bugy et qui avait voulu en fait désenclaver parce que là-bas c'est un mot à la mode désenclaver la culture et notamment la belle culture et donc il l'avait mis dans la rue et ça c'est une initiative qu'on verra si elle sera poursuivie par le maire RN, mais je pense qu'en termes de aujourd'hui de politique culturelle qu'il faut avoir, il faut retrouver, je pense, des moments de lien, de partage qui tirent vers le beau, vers l'art travaillé, vers l'art qui demande des vraies compétences, un vrai travail. Et c'est là où si les mairies doivent continuer à s'investir dans le culturel, mais en faisant des choix, c'est plutôt vers ces choix-là qu'il faut venir, vers des choix un peu plus peut-être enracinés et populaires, que peut-être sur des pièces de théâtre qui peuvent être clivantes et également peuvent donner un message qu'aujourd'hui on voit un peu partout dans toutes les dans tous les cinémas aujourd'hui, le nombre de films subventionnés pour parler du parcours de migrants, voilà.
1: Et c'est vrai, Étienne Darjac, lorsqu'on entend Nicolas Boutin, quand on voit ces polémiques, on a l'impression que les maires RN, mais je pense comme le sont les maires LFI, que sont par exemple Bali Bagayoko, Ali Diawara ou David Guiraud, sont particulièrement scrutés. C'est un petit peu maintenant qu'il y a un nombre significatif de maires RN, ça donne aussi un bon baromètre sur qu'est-ce que ça donnera finalement le RN au pouvoir, en quelque sorte. Il y a un côté éprouvette, galop d'essai pour tous ces élus locaux.
2: Oui, absolument. D'autant que dans une bonne partie des prises de guerre RN au municipal, c'est pas que des petits candidats locaux qui ont gagné leur mairie. C'est souvent des députés RN qui ont quitté l'Assemblée pour aller remporter des mairies. C'est notamment le cas. On en parlait à Carpentras avec Hervé de Lépineau,
1: À
2: qui est à
1: Carcassonne,
2: Carré-Voilà,
1: à
2: exactement.
1: Vauvert, absolument.
2: Hervé de Lépineau, c'était pas n'importe qui au RN. Hein, c'était pas un député parmi d'autres. Donc il y a un vrai ballon d'essai, je pense, et il va de soi que on en rigolait tout à l'heure. Ce ballon d'essai, il est plutôt favorable vu de droite, en tout cas. Moi, je vous avoue que je me suis abonné au compte Observatoire des MIRN et je ne résiste pas à vous lire un tweet que je trouve extraordinaire. Ça se passe à La Flèche, donc ils écrivent à La Flèche suite à la baisse des subventions de 50 000 euros décidée par le maire RN Romain Lemoigne, l'association Carroix est obligée de supprimer les concerts gratuits prévus tout l'été.
1: Et qu'est-ce que c'est cette
2: Bon, peu
1: association?
2: importe, c'est pas la question. La question,
1: Bah
2: c'est que
1: attendez, ils font peut-être des
2: l'observatoire,
1: très beaux concerts, parce
2: peut-être,
1: que vous
2: mais
1: en
2: c'est
1: savez.
2: juste que
3: Concerts gratuits, alors ça,
2: l'observatoire,
3: c'est
2: c'est
3: amusant.
2: juste que l'observatoire des
1: Non, c'est pas
2: mairies
1: gratuit,
2: vient d'inventer les concerts gratuits à 50 000 euros.
1: C'est
2: Et c'est
1: vrai.
2: quand même exceptionnel.
1: C'est vrai,
2: Donc,
1: c'est vrai, c'est pas mal, ouais.
0: en fait, c'est ça, c'est-à-dire que c'est ce qui
1: Nicolas
0: est très
1: Poutin.
0: intéressant. Et là, c'est ce qu'on a vu aussi à Nice lorsque Éric Ciotti a coupé la subvention, notamment une course à l'Ironman, si je dis pas de bêtises.
1: Oui, absolument.
2: Oui, à
1: Il a
2: l'Ironman,
1: coupé
2: tout à
1: les
2: fait.
1: subventions d'une grande course qui coûte des centaines de milliers d'euros à la ville de Nice.
0: Oui, mais et puis les participants payaient assez cher, donc il a dit, ben voilà, moi je dois faire un effort, et donc je vais la supprimer. Donc levée de bouclier à gauche, mais pendant que en fait les organisateurs de la course disent, ben, d'accord, c'est pas grave, on comprend, On continue et, la course, elle n'est pas disparue, elle continue.
1: Oui, parce qu'ils avaient les moyens, en fait, de se passer de cette subvention, tout simplement, en fait. C'est faire confiance au privé, c'est marrant.
2: C'est dingue,
0: il y a plusieurs festivals comme ça qui fonctionnent, justement, sans. Alors, peut-être qu'ils n'ont pas la même prétention, les mêmes. Comment dire, le brille peut-être moins que d'autres, mais qui sont des festivals de qualité, qui a du monde, et ce sont donc les gens qui payent leur place pour rentrer dans ce festival-là, et ce n'est pas toute la population qui est obligée de payer les places de tout le monde pour des choses qui ne concernent qu'une partie
2: Exactement.
0: de la population. Vous voyez, lorsqu'on fait un festival de jazz, bah, si on a que 300 personnes qui vont à ce festival, je vois pas pourquoi les 30 000 administrés voteraient, enfin paieraient la place de ces 300 personnes.
1: Merci
0: Et puis,
1: beaucoup.
0: en fait,
1: Oui,
0: pardon,
1: Nicolas Boutin, je vous en prie, je laisse conclure.
0: c'est un dernier point, parce que c'est quand même assez intéressant. C'est-à-dire que donc, vous avez parlé de l'Observatoire des mairies RN. On sait qu'à Toulouse aussi, il y a des subventions qui vont être coupées. On a pas, qui là, pour le coup, c'est un maire centriste
1: C'est le maire
0: qui se met
1: sortant,
0: à
1: oui.
0: fermer un théâtre, mais ça en fait pas une polémique nationale. Lorsque des maires s'opposent à la venue du Calon français, là encore, il n'y a pas la polémique nationale. En tout cas, on n'essentialise pas le parti politique des maires. Donc, en tout cas, voilà, c'est aussi l'occasion quand même de rentrer en jambes dans cette campagne présidentielle, et ça montre un petit peu l'ambiance dans laquelle elle va se dérouler.
1: C'est vrai que c'est une spécificité française, l'élection présidentielle est dans un an et on a l'impression qu'elle a démarré déjà depuis plusieurs semaines, voire plusieurs mois. Et paradoxalement, quand on discute avec des confrères, les sujets journalistiques sur l'élection présidentielle commencent à intéresser. Moi, j'étais vraiment parti du pari que les Français n'en pouvaient plus, qu'il y avait bien un sujet dont ils ne pouvaient plus entendre parler, c'était de la politique. Mais là, on voit quand même que la France est un peuple, est un pays essentiellement politique, puisque on voit que les sujets politiques fonctionnent toujours et l'élection présidentielle reste quand même un moment d'enjeu, un moment fort dans l'actualité du pays. Valentin Gore, pour conclure la séquence là-dessus.
3: Non, mais c'est très intéressant, en effet, cette affaire des villes RN, ça m'amuse, parce que la gauche reprend toujours plus ou moins les mêmes méthodes. On voit qu'ils essaient de refaire ce qu'ils avaient réussi à faire dans les années 90, en attaquant les trois pauvres mairies qu'à l'époque le Front National avait réussi à décrocher, à commencer par Toulon, avec Jean-Marie Le Chevalier. C'est vrai qu'il y avait eu quand même beaucoup de manquements. Ils n'avaient pas non plus été aidés par, objectivement, tout l'appareil local du préfet aux juges qui s'étaient quand même acharnés contre eux aussi. Et ça avait desservi beaucoup le Front National, hein. Ça avait été des expériences assez désastreuses. On voit que maintenant, bah, ça ne prend plus, parce qu'évidemment, le parti est professionnalisé. Maintenant, il y a des équipes qui savent gérer une ville et qui ne tombent plus dans tous les pièges qu'on leur tend à chaque fois. Mais ça m'amuse, parce que Libération et Consort ont gardé les méthodes d'antan et n'ont pas bougé d'un iota.
1: Ouais. Donc, est-ce que
0: Oui, en espérant, je termine par
1: Nicolas Boutin, ouais, je vous en prie.
0: Non, mais en espérant toujours que ça soit désormais des brebis galeuses, que ce soit désormais des députés, certes anciens députés, mais incompétents. Et en fait, la vraie réponse, elle sera du coup dans 6 ou 7 ans, mais on a déjà eu une première en 2026. C'est que la plupart des maires RN, désormais, se font réélire et restent au moins 2 mandats. Et pour certains, se font réélire dès le premier tour. Et donc, finalement, enfin, les polémiques peuvent s'enchaîner. Ça donne une crédibilité malgré tout au Rassemblement national lorsque il y a des résultats.
1: Dernière question avant de vous libérer, Nicolas Boutin, très rapidement. Est-ce que les maires RN à qui vous parlez, parce qu'on sait que vous êtes très souvent sur le terrain, donc vous les avez très souvent au téléphone ou en face de vous, est-ce qu'ils ont conscience de la responsabilité qui pèse sur eux? Bon, déjà, parce que faire vivre une ville, c'est quand même une sacrée responsabilité, mais surtout que leurs actions locales vont être corrélées très rapidement à l'actualité nationale, potentiellement pourraient parasiter la campagne présidentielle de leur candidat lorsque celui-ci sera connu. Est-ce que il y a cette dimension-là qui est prégnante, on va dire, chez eux?
0: Oui, alors tout à fait. Là, ils se rendent compte, notamment, et c'est pour rebondir un petit peu sur ce que je disais avant, c'est que entre députés à devoir voter, certes, mais dans un grand groupe, en tout cas noyé dans un ensemble de 567 parlementaires, c'est pas la même chose que de devoir cette fois prendre des responsabilités, d'être dans, de gérer un exécutif.
1: Bien sûr.
0: Et ils savent qu'ils n'ont pas le droit à l'erreur. De ce que l'on sait un petit peu, c'est qu'il y a quand même certaines liberté, en tout cas, ou un soutien de la part du siège national sur ce genre de petites polémiques. Maintenant, ils savent qu'aucun cadeau ne leur sera fait et qu'ils ont, ils ont pas le choix que d'être exemplaires. Maintenant, est-ce qu'ils tiendront cet exemplarité? C'est à eux de le, c'est à eux aujourd'hui de faire leurs preuves pour la suite.
1: Qui vivra verra. Merci Nicolas Boutin d'avoir été avec nous, chef de rubrique VA Région, avec qui nous avons évoqué les premières mesures polémiques des mairies RN, ou comment des petites décisions locales créent des polémiques nationales. Merci d'avoir été avec nous Nicolas. Restez avec nous chers auditeurs, puisque petit message de votre radio, toute petite pause musicale, et nous revenons vers vous avec la journaliste et auteure Christine Goguet, qui publie aux éditions du Rocher Les grands hommes et le diable. À tout de suite.
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1: Et bonsoir, chers auditeurs. Bienvenue dans la deuxième partie de cette émission Restons courtois, animée comme tous les jeudis par Valeurs Actuelles sur les ondes de Radio Courtoisie. Et pour recevoir notre invité, j'avais pensé à la chanson Place des grands hommes de Patrick Bruel. Christine Goguet, bonsoir. Parce que votre livre parle justement des grands hommes et du diable, autrement dit, la face sombre de ceux que l'on connaît surtout via la lumière qu'ils ont projetée sur leur siècle, sur leur époque. À l'heure où les réseaux sociaux exhument les zones d'ombre des célébrités et où les statues elles-mêmes deviennent parfois des objets de controverse, la question n'a jamais été aussi actuelle. Donc vous êtes l'auteur de ce livre, Les grands hommes et le diable, aux éditions du Rocher. Donc après avoir exploré dans un précédent ouvrage le rapport des grandes figures historiques au divin, vous vous intéressez cette fois à leur part d'ombre, des personnalités très diverses. On parle du philosophe Jean-Jacques Rousseau, du peintre Pablo Picasso, de Jean-Paul Sartre, de Simone de Beauvoir, de François Mitterrand, Gandhi ou encore Victor Hugo. Tous ont laissé une œuvre, une action ou une pensée qui leur ont survécu, mais tous étaient aussi des êtres humains avec leurs contradictions, leurs faiblesses et parfois leurs fautes. C'est donc ce livre est le pendant du premier. Pourquoi vous êtes-vous intéressé déjà à Dieu et au diable, en quelque sorte, Christine Goguet?
2: Alors, le précédent, c'était le rapport des grands hommes à Dieu, à la spiritualité au sens large, et plutôt à la partie lumineuse de ces grands hommes, leur éthique, leur valeur. Et le second était forcément en résonance. Maintenant, après avoir exploré cette face lumineuse et on va dire élevée de l'homme, et qui de tous ces grands guides qui étaient portés par quelque chose, moi je trouve que c'était intéressant de voir la face cachée des mêmes hommes, pour certains d'ailleurs, puisque je pense qu'on pourrait peut-être prendre les mêmes et les mettre la deuxième série. Bon, enfin, en tous les cas, pour Les grands hommes et le diable, on pourrait avoir une pléiade, je crois. Après, quels sont les grands hommes? Ça, c'est un vrai sujet. On en parlait peut-être en préambule.
1: On peut dire, c'est vrai que c'est une très bonne question. Qu'est-ce qu'un grand homme ou une grande femme?
2: Parce qu'il y a aussi des femmes.
1: Oui, absolument. Simone de Beauvoir, notamment.
2: Oui. Voilà, il y en a un peu moins, parce que peut-être que les femmes sont plus entières. Je vois des messieurs autour de moi.
1: Effectivement, il y a Gabrielle Chanel aussi. Attendez, je l'avais oublié.
2: Il y a de quoi dire, en effet. Écoutez, les grands hommes, enfin, moi, je pense que la définition, c'est quelqu'un qui a marqué largement et durablement son époque, qui a, en tous les cas, fait des prouesses, ou en tous les cas, marqué son époque de manière importante. Ça va de Chanel, effectivement, qui est une immense créatrice, à Rousseau, qui était le philosophe des Lumières, en passant par Picasso, qui est l'immense peintre que l'on connaît. Et c'était intéressant, je trouve, d'aller chercher leur face cachée, la vérité que l'histoire, en tous les cas le récit collectif, le roman national a parfois oublié, ou a préféré effacer, ou mis sous le tapis, en tous les cas. Et quand on va chercher, on trouve. Et là, on trouve des choses qui sont parfois très étonnantes et édifiantes. Pour certains très connus, et pour d'autres un peu moins.
1: Je vais laisser la parole à mes chroniqueurs pour vous interroger aussi. Mais c'est vrai que l'époque en plus prête un petit peu à cela. Alors on se rappelle tous de cette émission Apostrophe qui opposait notamment Gabriel Matzneff à la journaliste à l'écrivain Denise Bombardier. Et Denise Bombardier donc avait mis en cause Gabriel Matzneff pour ses écrits. Elle avait confié quelques années plus tard qu'on lui avait fortement déconseillé de faire ça, en disant: tu touches à quelque chose qui est sacré en France, qui est la littérature, et surtout il faut séparer, on va dire, l'œuvre et l'artiste. C'est un débat, c'est amusant, parce que ce livre intervient dans un moment où ce débat justement est extrêmement moderne, extrêmement contemporain. Peut-on séparer l'œuvre et l'artiste? Peut-on séparer justement le bien qu'ils ont pu écrire et le mal qu'ils ont pu faire? Vous, en tout cas, vous tranchez pas vraiment cette question. En tout cas, juste vous révélez l'envers du décor, en quelque sorte.
2: C'est ça. Je pense que c'est le rôle du journaliste, c'est de porter, d'apporter, en tous les cas, la vérité de l'être. En l'occurrence, je crois que cet essai, il est également à la fois philosophique, à la fois psychologique, parce que quand on rentre dans la nature humaine, dans sa complexité, Et la vérité est complexe aussi de chaque personnalité ou de chaque personne. On explore une face que voilà, chacun a en soi. Je ne sais pas, je ne vais pas vous faire une contre-interrogation, mais à un moment donné, on demandera à chacun quelle est sa face obscure, ou plus cachée, ou plus camouflée.
1: Mais écoutez, pas grand-chose comparé à ce que j'ai dit là-dedans. C'est vraiment, on y passe sur les mêmes échelles.
2: C'est vrai que c'est parfois surprenant, en tous les cas, assez édifiant. Moi, je n'ai pas voulu porter de jugement. Je pense aussi que voilà, c'est aujourd'hui une époque qui en juge une autre. On a parlé de Maznev, c'était une autre époque.
1: Absolument, oui.
2: Où il y avait une libération sexuelle. On le voit très bien avec Sartre et Beauvoir, qui étaient les pionniers de ça, qui étaient le pionnier de la liberté. Donc c'est vraiment une époque qui portait ce type de, on va dire, valeurs, entre guillemets, puisque ce sont plutôt des anti-valeurs, enfin, en tous les cas, voilà. Et c'est, dans cette époque-là, c'était tout à fait normal, entre guillemets. C'est comme. Quand on voit et quand on étudie des gens comme Gandhi, puisqu'il fait partie du livre, par exemple, l'époque était quand même, et j'enlève le quand même, une forme de racisme. Gandhi, il y a des lettres édifiantes qui parlent des populations noires en parlant des êtres, d'êtres grossiers, paresseux, j'en passe, et des pires. Donc, cette dimension-là de l'époque, on doit forcément la resituer. D'ailleurs, l'histoire, c'est quoi? C'est le passé des uns fait le futur des autres. Donc, là, c'est d'actualité, mais ça sera toujours d'actualité, puisque, en fait, c'est la nature humaine. Il y a forcément des failles, des faiblesses, parfois même des très graves forfaitures, et ça, on les découvre ou pas?
1: Ben, j'ai découvert plein de choses, notamment par exemple sur Neruda. Je connaissais pas justement cette face-là de l'artiste. Alors moi,
2: l'universalité, je vais y arriver.
1: Absolument. Mais alors moi, il y a une anecdote qui m'a beaucoup marqué, c'est la relation par exemple entre Victor Hugo et Juliette Drouet. Alors d'un point de vue de la littérature et de l'histoire, tout le monde la connaît. Elle a souvent été présentée comme quelque chose de magnifique, entre guillemets, puisque Juliette Drouet, qui a dédié toute sa vie au grand homme, qu'on a présenté comme éperdument, qu'il l'aurait aimé toute sa vie, etc. Et en fait, c'est vrai que votre livre, il rappelle toute la part sombre, en fait, de cette relation, le phénomène d'emprise, maltraitance, vous parlez de maltraitance affective. Enfin, c'est vrai que, c'est la même histoire, mais racontée, en fait, avec sous des traits beaucoup plus vrais.
2: Alors, du point de vue de la femme, là pour
1: bien
2: le coup,
1: sûr, oui.
2: Parce que si on se met du point de vue de Juliette Drouet, qui a tout abandonné pour se consacrer à son grand homme, aujourd'hui, ça le ferait pas, pardon.
1: On parlerait d'emprise aujourd'hui.
2: On parlerait d'emprise, de manipulation mentale. Il y a une bigamie de fait,
1: absolument,
2: voire une polygamie du côté de Victor Hugo, qui était quand même très connue, qui était très fortunée, qui était une vraie rockstar, si je puis dire, de l'époque.
1: C'était une des premières grandes stars.
2: Et qui, au fond, profitait un petit peu de cette domination pour asseoir un appétit sexuel assez important, et même considérable, où il avait des aventures, des liaisons avec ses servantes, ses gouvernantes, même des servantes et des gouvernantes de Juliette. La maltraitance et la cruauté affective, elle est patente. Bon, lui aussi, il n'a pas eu beaucoup de chance non plus, puisque sa femme était aussi, on le rappelle, le trompait allègrement avec son amie Sainte-Beuve. Mais
1: absolument,
2: c'était pas génial non plus.
1: Ce qui n'a pas aidé à la relation de ces deux hommes, en tout cas.
2: C'était pas des modèles, ni les uns ni les autres. Mais néanmoins, aujourd'hui, la vraie question, c'est Hugo, aujourd'hui, est-ce qu'on lirait Notre-Dame de Paris, Les Misérables, est-ce qu'on les mettrait sur le piédestal qui est le sien, parce que c'est un génie absolu, ça, personne ne peut le nier, et lui, il a quelque chose en plus de nous, hein, ça c'est clair. Est-ce que si aujourd'hui Victor Hugo était dans notre époque, qu'est-ce qui se passerait? C'est la vraie question.
1: C'est effectivement une des questions qu'on peut se poser. Chers auditeurs, vous êtes bien sur Radio Courtoisie dans l'émission Restons Courtois, présentée comme tous les jeudis par Valeurs Actuelles. Nous sommes avec la journaliste et auteure Christine Goguet, qui publie Les Grands Hommes et le Diable aux éditions du Rocher. Valentin Gore, vous avez une question pour notre invité.
3: Oui, madame. Alors justement, vous parliez des femmes. Alors nous qui sommes ici des hommes, on a tendance à les idéaliser, à penser parfois qu'elles ont moins de défauts que nous. Et pourtant, vous montrez, avec les deux exemples que vous avez cités, Simone de Beauvoir et Gabrielle Chanel, qui sont vraiment des femmes de talent. Je pense surtout à Chanel en l'occurrence. Moi de l'autre.
1: Pourquoi
3: c'est, un avis personnel. La femme peut-elle aussi aller vraiment vers le diable? Et quand elle y va, c'est souvent plus carrément que l'homme. Peut-être partagerez-vous ce propos.
1: Celle qui a mordu la pomme en premier, d'ailleurs, je le rappelle.
2: Elle a été poursuivie. Mais non, mais bon, des femmes, il y en a forcément. On aurait pu en mettre, j'ai évidemment pensé en mettre d'autres. Il y en a un peu moins quand même, vous le noterez.
3: Oui.
2: Il y en a deux sur une quinzaine de portraits, parce qu'il faut rappeler, le livre, c'est des courtes biographies qui sont tout à fait... C'est comme je pose juste un diagnostic. Hein, je raconte la vie de manière extrêmement sobre et chacun y trouvera et jugera ce qu'il a envie de juger ou pas. C'est pas du tout.
1: Oui, on précise qu'il n'y a pas de jugement.
2: C'est pas un tribunal. Attention, je le précise, c'est très important.
1: Vous avez raison.
2: Chacun va se faire un avis. Et effectivement, quand on voit Simone de Beauvoir, en tant que jeune femme, j'ai lu les mémoires d'une jeune fille rangée. Pour moi, c'était l'apogée du féminisme, l'icône de l'époque. Et je me disais, c'est formidable, voilà. Et quand on approche le personnage Simone de Beauvoir, qui d'ailleurs ne va pas sans le personnage de Sartre, hein, puisque c'est le couple infernal. Là, on parle du diable, mais là, le diable, il s'était associé. Et la manière dont ils ont de voir la liberté sexuelle, par exemple, ça c'est un des pans, en tous les cas, de leur vie. Il y a une couverture qui est absolument terrible, où Simone de Beauvoir sert de rabatteuse, c'est vraiment la rabatteuse. Elle va chercher des jeunes filles en fleurs dans ses étudiantes, elle les ramène dans le lit de Sartre. C'est quand même, pour quelqu'un qui fait l'apologie du féminisme et qui protège, et soi-disant protège les femmes, c'est quand même... Fais ce que je dis, pas ce que je fais.
1: Revient au réflexe de la maîtresse de Louis XV qui pour ne pas perdre justement son contrôle sur le roi, servait elle-même de rabatteuse, mais pour s'assurer que les jeunes filles qu'elle lui présenteront ne l'effaceront pas dans l'esprit du roi. Donc en fait, c'est marrant parce que Simone de Beauvoir, elle a plaidé pour le féminisme toute sa vie, alors qu'elle se comportait avec une logique d'ancien régime.
2: Voilà, exactement. Sauf que là, elle prêchait pour le féminisme.
1: Oui, c'est ça.
2: Alors que la maîtresse du roi, elle prêchait pour elle-même.
1: C'était une notion encore assez vague à l'époque.
2: Cela dit, je pense qu'effectivement, Simone de Beauvoir prêchait aussi pour elle-même, parce que c'est quand même un couple qui a évidemment épousé toutes les causes, hein, le communisme, le stalinisme, le maoïsme.
3: Il y a eu un comportement sous l'occupation assez regrettable, pour le moins. Oui.
1: Opportuniste, dirons-nous, pour le moins.
2: Pour le moins, délétère, on va dire. Enfin, Simone de Beauvoir, on rappelle, c'est Radio Vichy.
1: Bien sûr. Hein,
2: et Sartre fait donner toutes ses pièces de théâtre devant le public de la collaboration. Voilà, ça c'est...
1: Très bon retournement.
2: L'image est un peu particulière pour celui qui veut laisser penser qu'il a été un grand résistant. C'est interpellant.
1: Alors moi, j'ai appris énormément de choses. Notamment, je ne savais pas qu'André Malraux avait cette part justement sombre d'alcoolisme, de violence aussi. Enfin, on apprend vraiment j'ai presque envie de dire des choses qu'on n'avait pas forcément envie d'apprendre en fait sur ces gens qu'on a pu potentiellement admirer, en tout cas idéaliser. Alors Étienne Darjac nous parlait de Rimbaud il y a peu de temps. On tombe un peu de notre piédestal, quoi.
4: Étienne. J'ai pas lu votre livre, je précise. Pour Rimbaud, j'ai pas forcément, enfin, je n'apprends pas, en tout cas, les différentes phrases qui ont composé sa vie, j'allais dire avant sa carrière politique, pendant et surtout après. Bon, moi, je trouve ça rajoute.
1: De poète à trafiquant d'armes, ça vous parle, en fait, quelque part.
4: C'est un peu la carrière.
2: Les avocats de Rimbaud disent non, mais il était négociant d'armes, il n'était pas trafiquant.
4: Moi, ça me va très bien.
1: C'est négociant illégal, oui, bon, bah, trafiquant, quoi.
4: Je trouve que c'est ce qui fait tout le charme du personnage, et c'est ce qui rajoute même de l'ampleur à sa carrière poétique, à sa vie qui a été poétique. Donc, j'ai du mal à y voir. Alors, c'est vrai que c'est peut-être pas très catholique ce que je veux dire, mais. J'ai du mal à y voir l'empreinte du diable, en tout cas. En ce qui concerne Arthur Rimbaud, pour Sartre et Beauvoir, je serais beaucoup plus convaincu.
1: Parce que vous avez un prisme idéologique.
2: Oui, c'est ça. Non, mais on est tous pareils. C'est-à-dire que moi, j'ai une de mes amies qui me dit, oh là là, non, je pourrais pas lire le le chapitre sur Hugo, c'est pas possible. C'est tout à fait ça.
4: Ouais, mais non, Rimbaud, voilà. Moi, c'est Rimbaud.
2: Mais voilà, bon, c'est vrai que ce poète qui tutoie les étoiles, dont la poésie est absolument inouïe, on ne peut pas l'imaginer un instant comme il est grossier, voyou, goujat, trafiquant d'armes, bon, ok, trafiquant d'ivoire aussi.
4: C'est super.
2: Et alors, après, c'est intéressant parce que je trouve que, et c'est là où on touche à la psychologie de l'être aussi, c'est que chacun d'entre eux, on trouve tout ça dans l'enfance, en fait.
1: Ouais,
2: on voit bien qu'ils sont, pour beaucoup d'entre eux, en tous les cas, victimes d'une enfance traumatique. Mmh. Enfin, je veux pas faire de psychologie de café du commerce, mais c'est quand même la réalité. On voit, on parle de Chanel qui a eu, évidemment, sa mère qui meurt très jeune, son père qui l'abandonne, elle se retrouve placée, elle est évidemment désespérée. Et qu'est-ce qui se passe? Elle cherche une revanche à la vie, ça paraît logique. Mmh. On voit pour Rimbaud, c'est pareil. Il a une mère qui est une matrone terrible, il est maltraité, il passe devant des librairies, il rêve, il se dit c'est là que je vais me sauver, que le livre va me sauver. Son père les a abandonnés aussi, il est parti, bon. Et donc du coup, ils sont très malheureux, ils essayent de faire quelque chose de leur vie, et je pense que leur génie est issu de cette souffrance quelque part, et leur turpitude également, au fond. C'est-à-dire qu'il y a des... Il y a de la raison, il y a du génie, et puis il y a la pulsion. Et cette pulsion affective, on la retrouve vraiment dans beaucoup d'entre eux. Pétain,
1: ouais.
2: Typiquement Pétain, pareil. Il perd, sa mère a 2 ans, son beau-père, le type est forcément très affecté par tout ça. Il cherche l'armée pour essayer d'avoir une voie pour s'en sortir, de s'en sortir, et d'essayer de faire de sa vie, de prendre la revanche, une revanche, et c'est très clair. Ici, on voit l'ensemble des personnages, on le voit très très bien sur Rousseau. Alors Rousseau, c'est le double visage de Rousseau, psychiatrique. Hein. Rousseau, c'est un cas psychiatrique.
3: Qui abandonne ses enfants.
2: C'est un vrai cas psychiatrique. Alors là, je pense que c'est l'égérie du livre.
1: C'est peut-être le pire,
2: oui. Non, mais c'est peut-être... oui, c'est sûrement parce que, voilà, entre le blanc, le noir... Il y a des nuances de gris dans chacun de ces personnages, évidemment. Hein. Il y a des gens qui sont plus ou moins épouvantables, ou en tous les cas, voilà. Mais Rousseau qui abandonne ses enfants...
1: Il confie à l'assistance, absolument.
2: Alors, en fait, c'est bien même pire. Alors, il a un père qui est orfèvre, mais qui maltraite ses enfants en les frappant tout le temps. Il a un frère, lui et son frère... sont frappés dans son enfance, c'est terrible. Il prend des volets tout le temps, des coups de bois et des c'est terrible. Donc lui, quand il arrive, on peut l'imaginer, hein, quand il arrive à la paternité,
1: il
2: ne sait pas être père.
1: Ouais.
2: Mais ce qui est quand même terrible, c'est que il écrit l'Émile. C'est le philosophe qui révolutionne la pensée sur l'éducation. Donc il est capable de penser cette enfance. Et lui n'est pas capable de mettre en œuvre ou de réparer ses blessures en étant un bon père. Il prend chacun de ses 5 nourrissons, c'est terrifiant, hein, et il va les porter un par un dans un orphelinat qui s'appelle Les Enfants Trouvés, où ils ont 70 à 90% de chance, parce qu'à l'époque, ou plutôt de malchance, de mourir, et on n'aura plus jamais aucune nouvelle des enfants de Rousseau. Et Rousseau, ses amis lui ont proposé de les adopter.
1: Il n'a pas voulu les refuser.
2: Refusé. C'est fou.
1: Ouais.
2: Là, c'est fou.
1: Valentin Gorck.
3: Question toute simple. Quel est le portrait que vous avez préféré écrire parmi toute cette galerie, s'il y en a un?
2: Non, mais je trouve que Rousseau, c'est un bel exemple. C'est un bel exemple parce que les lumières... c'est vraiment Dr. Jekyll et Mr. Hyde.
3: Absolument. Oui.
2: C'est fait ce que je dis, pas ce que je fais. Donc, on peut pardonner entre guillemets, à certains grands hommes. Enfin bon, ici on est sur le pardon effectivement catholique, on va dire. On peut peut-être pardonner à Hugo. Enfin voilà, il y a des choses où il a été tellement porteur de valeurs extraordinaires que... voilà, c'était un petit clin d'œil parce qu'il fait partie du précédent livre. Et voilà. Mais il y a de très grands hypocrites. Très grands hypocrites, comme Freud.
3: Ah voilà, j'allais en parler.
2: Par exemple, Freud.
3: Passionnant, ça.
2: Ou Rousseau, qui professent des choses et qui, ensuite, dans leur correspondance privée, disent « bah non, mais de toute façon, la psychanalyse, ça ne marche pas ». Et qui, là, il y a un problème.
1: Je peux vous laisser expliciter un petit peu justement pourquoi Sigmund Freud fait partie de cet anti-panthéon en quelque sorte.
2: On ne sait jamais. C'est pas un anti-panthéon puisque finalement Rousseau aussi fait face à Voltaire. D'ailleurs, j'aurais pu prendre Voltaire, même si j'aime beaucoup Voltaire, mais quand on regarde les époques, l'antisémitisme, et bon, on peut tous les mettre, hein, Chopin, Heidegger, Céline. Alors là, on a une galerie de portraits. Pour ça, je disais, il y a une Pléiade, si vous voulez.
1: Ouais, c'est vrai.
2: Vous revenez me voir dans 10 ans.
1: Oui, c'est ça. Alors, consultez la Pléiade, ils sont tous dedans.
2: C'est la nature humaine qui fait qu'on est faillible et qu'on a tous, plus ou moins, en tous les cas, Après, il y a aussi cette propagande, ce roman national qu'on crée selon les époques et qui évidemment à un moment donné fait que on a considéré que c'était vraiment des grands hommes, mais peut-être que s'il n'y avait pas eu ces tendances-là de l'époque, comme on parle de Mazneff, où là on parlait de sexualité de l'enfance, ça paraissait logique. Si c'était aujourd'hui, il ne serait pas des grands hommes, et je pense qu'il ne serait pas apparu, Mazneff, ça c'est clair.
1: Alors, c'est un peu la question que j'avais envie de vous poser aussi, puisque on l'a dit en préambule de cet entretien, l'heure est à la déconstruction, au déboulonnage de statues. Est-ce que vous ne craignez pas que ce livre, justement, il abonde un petit peu là-dedans, et que finalement, en soi, cette galerie de portraits, de biographies extrêmement sympathiques à lire, ne participe pas à l'œuvre de déconstruction et de déboulonnage, en quelque sorte, Christine Goyer?
2: Bah moi, je trouve que c'est plutôt une manière de déconstruire les déconstructeurs, quelque part, hein, parce que c'est remettre l'Église au cœur du village, enfin, en tous les cas, la vérité, telle qu'elle est réellement, il n'y a qu'une vérité. Cette table, elle est blanche, elle n'est pas noire, elle n'est pas bleue. Je trouve que c'est important d'approcher la vérité de l'être avec toutes ses complexités, ses nuances. L'intelligence, c'est de la nuance. On ne peut pas dire voilà, tout est noir, tout est blanc, tout est comme ci, tout est comme ça. Je trouve, après, à titre personnel, si vous me demandez ce que j'en pense, je trouve qu'il faut garder de la distance.
1: Ouais.
2: Une distance critique.
1: Ouais.
2: Il y a forcément de l'homme dans l'œuvre. Il y a un regard, il y a une sensibilité, il y a forcément.
1: Et qui transparaît, oui.
2: Voilà. Mais je trouve qu'à un moment donné, l'œuvre, quand elle rencontre le public, elle dépasse l'homme.
1: Oui. C'est Valentin Gore.
3: Non, mais c'est intéressant parce qu'effectivement, on se rend compte en vous lisant que vous parliez d'Étienne de Rimbaud, de la figure de ces poètes maudits ou de ces personnages. Finalement, la part d'ombre éclaire souvent plus que la part de lumière pour comprendre ces personnages.
2: Oui, et puis, on voit bien les citations de certains qui éclairent aussi sur l'inconscient, parce que là, on travaille dans l'inconscient.
3: Avec Freud qui a projeté ses propres problèmes et ses fantasmes pour les universaliser, en quelque sorte.
2: Oui, pour les rendre crédibles.
3: Voilà.
2: Parce qu'il y a quand même beaucoup de fantasmes. Hein.
3: Bien sûr.
2: Il y en a eu un paquet. Hein. Franchement, quand on lit le livre, on est assez édifié. Après, il y en a beaucoup d'autres hein, qui... entre les lignes, on transparaissent dans leur vérité. Le Che, qui est quand même une image collective du révolutionnaire, extraordinaire, médecin, qui va sauver l'ensemble des planètes de l'Amérique du Sud, et puis qui est capable d'avoir des tribunaux révolutionnaires, de tuer ses anciens collègues à bout portant, dire nous fusillerons encore, et c'est quand même édifiant quoi. Enfin, on se dit il y a un double visage.
1: Il y a même Pablo Neruda qui est connu pour ses poèmes ses poèmes sur l'amour et qui se comporte comme un monstre avec les femmes quoi. En fait,
2: Neruda. Qui doit être la poésie,
1: icône communiste,
2: la délicatesse, qui écrit des lettres d'amour jusqu'au bout à Staline, sans tenir absolument compte de. Enfin, c'est aussi une époque, hein, parce que quand on voit des intellectuels, il y en a beaucoup qui se sont aveuglés et trompés. Enfin, on voit Sartre, par exemple. D'ailleurs, il a écrit un bouquin, justement, là, en parlant d'actes manqués, ou en tous les cas d'inconscient, plaidoyer pour les intellectuels. Oui. Donc ça veut dire quelque chose. Hein. Il a dû peut-être quand même à des moments donnés s'interroger. Hein. Enfin,
1: il y a eu un très bon essai de Samuel Fitoussi, d'ailleurs, pourquoi les intellectuels se trompent, qui était assez intéressant à ce sujet.
2: Ah ouais, formidable. Oui, formidable, je le trouvais formidable. Et donc pour revenir sur Neruda, alors Neruda, c'est... Oh, c'est... Bon, je dis Picasso, c'est monstre sacré, monstre tout court. Ouais. Mais Neruda, on a envie de dire, c'est monstre tout court. Parce que Neruda, bon, Staline, c'est une chose, on peut se tromper. Bon, mais derrière, sa vie privée est un contre-exemple total de sa poésie qui est limpide et lumineuse. C'est-à-dire qu'il est marié. Il a malheureusement une fille handicapée qui naît hydrocéphale, donc ça c'est un drame dans une vie évidemment. Mais lui, au lieu de voilà
1: de magnifier,
2: d'épouser voilà la cause de sa femme et de sa fille, comme l'a fait un De Gaulle qui s'est occupé de sa voilà de sa fille handicapée jusqu'à sa mort à 20 ans, la petite Anne, qui était un homme et un père extraordinaire. Lui, c'est un père. Pablo Neruda est un père indigne. Il va jeter le bébé avec l'eau du bain, il va même dire des choses horribles sur sa fille. « Ah, elle a une petite tête de vampire. » Ouais, bon, il l'abandonne. Il abandonne la femme avec, parce que comme ça, c'est pas, c'est très bien. Et il a tant et si bien qu'il n'ira même pas à l'enterrement. C'est quand même, c'est quand même extraordinaire. Et il décrit aussi un abus sexuel qu'il a eu sur une jeune étrangère avec une froideur qui
1: glaçante. C'est Christine Goguet, Les grands hommes et le diable aux éditions du Rocher. On vous invite, chers auditeurs, à découvrir cet ouvrage. Merci d'avoir été avec nous pour évoquer justement ce panthéon ou cet anti-panthéon, en tout cas la face sombre des grands hommes. On recommande aussi bien évidemment le premier opus, les grands hommes et Dieu, justement, qui
2: c'est plus sympathique.
1: Oui, qui est plus sympathique à lire. En tout cas, si vous souhaitez déconstruire certaines idoles ou être encore plus certain de la bonne raison que vous aviez à détester des Che Guevara ou des Jean-Paul Sartre, c'est un excellent livre. Merci à vous, Christine Goguet, d'avoir été avec nous. Restez avec nous, vous aussi, chers auditeurs. On revient dans quelques instants après un petit message de votre radio.
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1: De retour à l'antenne de Radio Courtoisie dans l'émission Restons courtois, présentée comme tous les jeudis par Valeurs Actuelles. Nous allons accueillir dans quelques minutes l'ancien eurodéputé, ancien député du Front National devenu Rassemblement National, ancien président d'honneur de Reconquête, l'avocat Gilbert Collard, avec qui nous reviendrons notamment sur l'affaire Liana. Mais en attendant, petit sujet, messieurs, en attendant Gilbert Collard, puisque comeback sur Radio Courtoisie. Petite tentative de retour. François Bayrou, ex-premier ministre, désormais ex-maire de Pau, revient avec un livre où il explique pourquoi, selon lui, il faut se réveiller parce que la France serait ruinée. Et il n'y est évidemment pour rien, Valentin Gore.
2: Oui, vous avez tout dit. Alors c'est vrai que c'était le sens de son message d'adieu, hein, lorsqu'il nous a fait, ça paraît très loin, mais c'était quand même il n'y a pas si longtemps, c'était à la rentrée dernière, tout ce numéro sur la dette qui a abouti à son départ du gouvernement. Alors c'est une alerte, alors c'est l'énième livre où François Bayrou alerte, il l'a déjà fait beaucoup dans sa carrière sur ce sujet de la dette, on a l'impression que c'est le retour, l'éternel retour. Évidemment, c'est le problème de François Bayrou, c'est qu'il a parfois posé les bons diagnostics, et encore pas sur tous les sujets, mais sur quelques-uns, en effet, sur la dette, sur l'éducation aussi. Il a même parfois eu des propos intéressants et même intelligents, mais ce qui en ressort de la fin de cette vie politique, puisque quand même on est dans la dernière partie, je ne suis pas sûr qu'il puisse briguer un jour un nouveau mandat, quel qu'il soit. On voit quand même une forme d'impuissance, puisqu'il n'a pas réussi à influer sur le cours du destin. Et j'étais amusé de voir hier Ségolène Royal dans le podcast Légende dire que François Bayrou avait refusé en 2007 d'être son premier ministre parce qu'elle était une femme. Ça m'a beaucoup fait rire, mais bon.
1: L'anecdote, vous voyez la face cachée des grands hommes,
2: le diable.
1: Étienne Darjac, qu'est-ce que ça vous inspire, ce retour?
3: Ça m'inspire...
1: Peut-être un candidat avec son présidentiel, lui aussi.
2: Il a dit que non.
3: À vrai dire, ça m'inspire pas tellement. Et je crois que ça n'inspire pas grand monde, en réalité.
1: Ça vous inspire, chers auditeurs? Répondez-nous à courtoisie@rc.fr ou par téléphone au 01 46 51 00 85. Étienne, je vous en prie.
3: Donc j'ai compris que François Bayrou voulait sonner l'alarme.
1: Ça, le toxin.
3: Donc je sais pas s'il va en faire un livre ou pas, j'ai pas très bien suivi.
1: Ça
3: s'appelle l'alarme.
2: Il sort le 18 juin.
3: D'accord. Eh ben, il faudrait le sous-titrer François Bayrou sonne l'alarme sur les 50 ans de sa carrière politique. c'est tout ce qu'il y a à dire sur il ne fait pas partie du problème, il incarne le problème. C'est François Bayrou,
1: faites un délit de faciès là ou pas?
3: Non, je fais un délit de carrière. Ça fait 50 ans qu'il est là, ça fait 50 ans qu'il occupe un poids quand même relativement important dans la vie politique. C'est exaspérant, en fait. Quelque part, alors bon, il est vieux. Il s'est fait sortir de Matignon de façon un peu brutale, il s'est fait sortir de sa mairie de Pau de façon un peu brutale.
1: Alors qu'il s'est un peu auto-sorti de Matignon en emportant
2: Pau, c'est moins sûr.
1: En emportant Bruno Retailleau avec lui d'ailleurs, mais dans sa chute.
3: C'est double mal.
1: Votre parole vous appartient, Étienne, comme d'habitude.
3: Donc non, mais tout ça pour dire que il rejoue le disque macroniste auquel on a le droit depuis à peu près une petite année et auquel on aura le droit jusqu'à la présidentielle, qui est le disque du macroniste qui est là depuis 15 ans et qui vous explique, dans le but de la présidentielle, ce qui ne va pas depuis 15 ans et ce qu'il aurait fait s'il avait été là. Tu étais là, donc qu'est-ce qui t'arrive? Ça m'échappe complètement.
1: Mais c'est vrai, alors on va pas trop parler de l'affaire Liana, parce qu'on l'évoquera avec Gilbert Collard, mais au moins sur cet aspect-là, c'est assez vrai. Moi, j'ai entendu Gabriel Attal dire qu'il faudrait faire ci, il faudrait faire ça, il faudrait refondre totalement la justice.
3: Gabriel Attal qui exerce des responsabilités gouvernementales depuis 2014.
1: Oui, c'est ça. Il était conseiller de Marisol Touraine au ministère de la Santé. Vous vous rendez compte, il est déjà si vieux, Gabriel Attal. On parle de Bruno Retailleau qui sort un petit peu du chapeau. Alors, c'est pas une mesure qui est très étonnante vis-à-vis de lui, parce qu'il veut incarner, on va dire, une forme de rigueur, on va dire, dans l'application de la justice, qui a parlé de la castration chimique automatique pour les violeurs et surtout les violeurs d'enfants. On a l'impression que tout le monde, c'est un peu le concours Lépine en quelque sorte, mais en faisant oublier qu'effectivement, sans paraphraser Étienne Darjac, on parle de gens qui sont quand même au pouvoir depuis plus longtemps. Oui, mais je le dirais mieux que vous. Et on rigole pas, mais le sujet est très grave. Mais de fait, on est sur encore une fois un concours Lépine de gens qui ont été aux manœuvres pendant des années.
2: Qui ont été aux manœuvres pendant des années et qui n'ont pas su résoudre de problèmes. Vous l'avez dit, avec la droite en particulier, c'est assez frappant parce que la gauche, là aussi, comme sur d'autres sujets, comme la culture, s'est emparée du sujet quand elle en a eu l'occasion avec Robert Badinter, par exemple. La droite s'est jamais vraiment passionnée pour ces sujets de justice. Le ministère de la Justice, souvent, on le donnait à un centriste, bon teint, c'était un joli cadeau. Et puis, c'est un ministère à propos duquel, vraiment, la droite l'a laissé tranquille parce qu'on se dit, comme les magistrats sont de gauche, on va les laisser un petit peu ergoter dans leur coin. Seul Nicolas Sarkozy a un peu essayé en 2007, mal lui en a pris, c'est moins qu'on puisse dire.
1: Peut-être qu'il paye ça encore aujourd'hui.
2: Oui, en partie, oui, bien sûr, en partie. Mais c'est vrai que la justice, c'est vraiment l'un des grands chantiers qu'il faudra ouvrir pendant le prochain mandat, si c'est possible. Parce qu'on voit aussi que Gérald Darmanin, qui prétend faire des choses, qui prétend voir bouger les choses, en fait, n'y arrive pas du tout. Puisque quand il peut, parfois, prendre une décision qui peut relever du bon sens, on voit qu'elle n'est absolument pas écoutée sur le terrain, qu'elle n'est pas appliquée. Ça aussi, ça dit quelque chose. C'est-à-dire quand le ministre dit « je vais appuyer sur tel bouton », on voit qu'à l'arrivée, le bouton marche pas et qu'il débouche sur rien.
1: Et qu'on s'aperçoit qu'en même temps, il publiait des circulaires demandant aux magistrats d'accélérer les libérations de détenus.
2: Bien sûr.
1: Dont font partie les pédophiles. Enfin, c'est Étienne Darjac.
3: Il y a du mal
1: de Gérald Darmanin,
3: avec très grand plaisir. Valentin a tout à fait raison de dire que la droite s'est tout à fait désintéressée. Il y a un parallèle intéressant à faire avec la culture. C'est un peu les deux grands impensés de la droite, on va dire la droite gouvernementale.
1: Enfin, oui, bien sûr. C'est l'éducation nationale et vous avez
3: que je mets dans le combat culturel, on va dire. Il y a une espèce de... Mais c'est très symptomatique de la droite post-gaulliste. Ou de la droite, j'allais dire plutôt même post-mai 68, en fait. La droite pompidolienne, giscardienne, qui sent bien, bon an, mal an, que la société évolue et qui a, en fait, pas tellement envie de se confronter à ces changements-là et qui dit, bon, allez, jouez dans votre coin, nous, on fait les trucs sérieux. Bon, bah, ce comportement-là, qui a pu être porté, par ailleurs, par des gens de bonne foi, hein, ou des gens intelligents, alors ça remonte un peu, a conduit la France la droite et plus généralement la France dans l'impasse où elle est aujourd'hui. La droite commence depuis sans doute une dizaine d'années à reprendre le combat culturel. Je crois qu'elle le fait bien. Alors, pas toujours bien, évidemment, pas parfaitement, mais qu'elle le fait en tout cas avec de la bonne volonté, des moyens. C'est surtout ça la nouveauté. Et commence à régner du terrain. Bon, bah la justice, on part vraiment de zéro, là. Et on part sur quelque chose qui sera un Everest beaucoup plus important à grimper, parce que la culture, si vous voulez, c'est un peu le domaine réservé, prestigieux de la gauche, mais il y a pas tellement de garde-fous dans la culture. On peut faire un peu ce qu'on veut quand on se donne les moyens. La justice, bon, c'est quand on veut s'attaquer à la justice, faut taper très profond.
1: Ça peut remonter presque au fondement de la Constitution.
3: Exactement.
1: Enfin, effectivement, ça nous emmène très loin.
3: Si vous voulez, au syndicat de la magistrature, évidemment, mais au Conseil d'État, au Conseil constitutionnel, à la Cour européenne des droits de l'homme, à toutes les associations. Bon, tous ces jalons-là n'existent pas dans le monde culturel. L'ARCOM, si vous voulez, quoi.
1: Commentaire d'un auditeur, la France est désormais incapable de produire autre chose que des Bayrou, Retailleau et consorts. Et j'ai presque envie de dire, cet auditeur a assez raison.
3: Je ne partage pas ce pessimisme.
1: Sans aller dans une forme de pessimisme, mais on critique beaucoup les hommes politiques en disant, les femmes politiques en disant qu'ils sont nuls, qu'ils sont incompétents, qu'ils sont ceci, qu'ils sont cela, mais en réalité, on peut aussi penser que la classe politique n'est que le miroir de notre époque et que dans le fond, on a les hommes et les femmes politiques qu'on... Je vais arrêter d'ailleurs avec les hommes et les femmes. Je sais pas pourquoi je suis inclusif. On va arrêter avec les hommes politiques.
3: Vous irez très mal, moi.
1: On va arrêter avec les hommes politiques. On a les hommes politiques qu'on mérite. Et après tout, tous ces hommes politiques ont été à un moment donné élus, en tout cas, ont été désignés par les Français pour les représenter. Donc quelque part, c'est un peu facile comme critique de dire c'est les hommes politiques qui font n'importe quoi. Valentin Gore.
2: Oui, vous avez en partie raison. Bien sûr, on peut pas seulement rejeter la faute sur les hommes politiques. Ce qui est certain, même s'ils sont quand même évidemment les premiers responsables, vous avez raison. Mais c'est vrai qu'il y a aussi, voilà, c'est le ministre ne décide pas de tout tout seul dans son bureau. Ça aussi, c'est un peu une tendance française de penser qu'il suffit d'envoyer quelqu'un dans telle fonction et que tout va se régler magiquement. Ce qui est certain, c'est que la France aurait besoin aujourd'hui de quelqu'un comme Michel Debré, qui lui a su réformer très profondément la France et notamment la justice dont il a été ministre en 1958 avant de devenir ensuite le premier premier ministre de Gaulle. Et où alors là ça a été un chambardement inouï où il a absolument dans une situation déjà très poussiéreuse où le ministère était à volo pendant la 4e République, il a réussi à redresser tout ça. Mais c'est vrai que vous avez raison, on voit pas qui aujourd'hui pourrait le faire.
1: On va aller, il nous reste 6 ou 7 minutes avant d'accueillir Gilbert Collard. On va aller du côté de Belfast en Irlande du Nord, puisque l'actualité européenne s'embrase autour de la partie loyaliste de la péninsule irlandaise. En effet, un homme, un migrant d'origine alors soudanaise, s'en est pris un autochtone, et on l'a vu à califourchon sur cet homme, lui ayant crevé les yeux, l'ayant battu, poignardé, commencé à égorger, il a tenté de le décapiter en place publique, enfin un scénario un petit peu à la Samuel Paty. Énorme révolte populaire, on nous parle d'émeutes, de lynchages, de vengeance, d'immeubles en flammes, etc. Question très simple, que se passe-t-il à Belfast, Étienne Darjac?
3: Alors que se passe-t-il à Belfast, le sujet est un peu complexe. Je fais juste une toute petite incise parce que ça me paraît important. Vous avez dit, cher Marc, similaire à Samuel Paty, je crois que c'est pas du tout le cas. Et je crois que c'est précisément ça qui est important. Dans l'affaire de Samuel Paty, il y a une cause, quoi qu'on en pense, évidemment, je ne justifie pas ce qui s'est passé. Il y a une cause qui est...
1: Il y a un
3: élément déclencheur, il y a un contexte qui est le djihadisme. Donc ça, on arrive à la décapitation de Samuel Paty. Mais si vous voulez, il y a tout un phénomène qui explique...
1: Qui explique.
3: Exactement. Dans le cas de ce qui s'est passé à Belfast, ça n'a rien à voir. C'est un pur acte de sauvagerie, il faut dire ce terme-là, de pure sauvagerie. Complètement gratuit. Par ailleurs, la victime, c'est un homme d'une soixantaine d'années, qui est en surpoids, qui est handicapé. Alors qu'il le sera encore plus désormais, malheureusement.
1: Dont la vie est encore en danger, d'ailleurs.
3: Donc, si vous voulez, on est sur un monde complètement différent. Non pas que Samuel Paty soit moins grave, loin s'en faut, mais là, si vous voulez, on est sur un acte de barbarie particulièrement gratuit, en pleine rue, sans aucun mobile. Et c'est ça qui choque, qui révolte les Irlandais et les habitants de Belfast. C'est cette espèce de déchaînement de violence qui malheureusement n'est pas nouveau et qui intervient, on en a parlé sur cette antenne quelques jours, quelques semaines après l'affaire Henri Novak, qui lui-même s'est fait poignarder gratuitement par un membre de la communauté sikh. Donc si vous voulez, il y a en Angleterre, un peu comme en France d'ailleurs, même si ça s'est un peu calmé ces derniers temps, une répétition assez régulière de faits divers de ce type-là, où des membres de la population de souche se font, j'allais dire, au mieux poignardés, au pire massacrés, par des populations immigrées, pour des motifs la plupart du temps futiles.
1: Donc il y a une surreprésentation.
3: Une surreprésentation très large. Et la différence fondamentale, et c'est ça qu'on va essayer d'expliquer, j'imagine, c'est qu'il y a, chez le peuple britannique, en général, parce que il y avait déjà eu des émeutes assez similaires, il y a un ou deux ans, qui avaient été assez violentes aussi, il y a cette faculté de mobilisation, et c'est un peu cette explosion de colère qui n'existe pas du tout en France, qu'on voit pas du tout, mais ne serait-ce qu'un tout petit peu émergé, et qui a l'air d'être une exception culturelle anglaise qui est assez étonnante.
1: Alors vous mettez Irlande du Nord et Britannique dans... Attends, ferez attention,
2: oui, quand même, si on c'est le même pays.
1: C'est exactement le même pays, on est bien d'accord. Certains Irlandais sont assez tatillons sur ces questions-là. Mais normalement, vous avez raison, le sujet est grave. Alors on a vu effectivement que dans les îles britanniques, que dans les îles britanniques, effectivement, ce sujet était assez explosif. On voit le traitement médiatique qui a été fait de ces affaires-là. D'ailleurs, moi, je lis les médias français. Alors, il y a des émeutes, certes, mais personne, aucun journaliste, pour expliquer, rappeler tout simplement la raison en réalité de ces flambées de violence. Valentin Gore, on assiste encore à une guerre de récits qui est désormais systématique dans ce genre de faits de société qu'on peut même plus appeler des faits divers.
2: Non, moi je rejoins tout à fait ce que vous avez dit, Étienne, sur le Royaume-Uni, mais ça vaut aussi d'ailleurs pour
1: le fait de société qu'on peut même plus appeler des faits divers.
2: Non, moi je rejoins tout à fait ce que vous avez dit, Étienne, sur le Royaume-Uni, mais ça vaut aussi d'ailleurs pour la République.

0: vient vraiment du tréfonds de ces peuples. Et moi, je n'ai pas la réponse. Est-ce que c'est dans leur culture, la vieille, j'allais dire presque une forme de celtitude qui remonte à la surface. Je pense que c'est quelque chose de très étonnant et un phénomène, en tout cas, qui mériterait presque un livre, parce que c'est vrai, vous avez raison, il n'a pas d'équivalent sur le, sur, j'allais dire, comme disent les Anglais, sur le continent.
1: Et surtout, effectivement, où qu'on soit unioniste, loyaliste, etc., tout cela importe peu face à cette réalité-là.
2: Ah oui. Oui, d'ailleurs, on a eu des images qui sont quand même, qui nous touchent pas énormément, mais qui sont absolument folles dans le contexte irlandais. On a des images de, je sais pas si vous avez vu cette vidéo qui a tourné sur Twitter, de quartiers catholiques et de quartiers protestants se rejoignant pour mener un seul cortège. Contre l'immigration, en l'occurrence, c'est une scène complètement folle. Je pense que peut-être un début d'explication sur cette explosion de violence, c'est peut-être que justement ce territoire irlandais a été très fortement marqué par la violence, par une violence extrêmement forte.
0: Hein, jusqu'à très peu de temps.
2: Voilà, exactement. On parle d'attentats, de guerre de rue à l'arme d'assaut, et jusque dans les années 90.
0: Absolument.
2: Donc en fait, quelque part, beaucoup des anciens combattants de l'IRA ou des anciens combattants unionistes par ailleurs sont toujours en vie, sont toujours très actifs. Donc peut-être qu'il y a un début d'explication dans cette habitude à la violence irlandaise que nous en France on n'a plus du tout depuis la Seconde Guerre mondiale en fait.
1: On va quitter l'Irlande du Nord, messieurs, et revenir dans le Gers, puisqu'on va parler de l'affaire Liana, une affaire qui débute le 29 mai avec la disparition d'une collégienne de 11 ans à Florence, donc dans le département du Gers, un homme de 41 ans déjà visé par plusieurs signalements et plaintes dans le passé, mais ça on ne l'apprendra qu'après, et rapidement mis en examen pour enlèvement et séquestration. Le corps de l'enfant est retrouvé le 4 juin et identifié le lendemain. Derrière ce drame abominable, derrière cet acte, une abjecte cruauté, une autre question domine le débat public. Les institutions ont-elles failli à leur mission de protection de l'enfance ? Pour répondre à cette première question et à toutes les autres, j'accueille l'ancien député, puis eurodéputé du Front National devenu Rassemblement National, qui fut également président d'honneur de Reconquête, l'avocat Gilbert Collard. Maître Collard, bonsoir.
3: Oui, bonsoir.
1: Alors, cette affaire, évidemment, a ému la France entière, comme celle de la petite Lola et comme d'autres. On va s'en revenir sur le fond de l'affaire, qui est d'une tristesse abyssale. Le débat qui arrive sur la table très vite, Gilbert Collard, c'est comment en est-on arrivé là ? Alors, on entend, c'est la faute à l'engorgement des tribunaux, c'est la faute aux décisions politiques, c'est la faute... Enfin, on voit la magistrature et la classe politique se renvoyer la responsabilité. Gilbert Collard, vous, quel est votre sentiment devant cette affaire terrible ?
3: Bah, c'est la faute à ceux qui n'ont pas fait leur boulot. Alors on essaye de cacher ces négligences individuelles qui malheureusement se répètent de plus en plus sous un fatras de corporatisme, de discussion. Mais enfin, si on prend les faits en professionnel, hein, en habitué des procédures, on a quand même un individu qui est signalé. On a en 2025 une plainte qui est circonstanciée par des éléments d'ordre médico-légal. On a donc un signalement sur la dangerosité, comme on dit, qui est indiscutable. Et rien n'est fait. Il n'y a pas de garde à vue. Il n'y a pas de mesure de nature à intimider au moins l'individu. Il n'y a pas de consultation des fichiers. Je rappelle qu'on a quand même 3 fichiers. Un sur les antécédents judiciaires qui concerne précisément tous les faits sans qu'il y ait de condamnation. Et il aurait suffi de cliquer sur un bouton pour lire la notice concernant Jérôme Barella. Il y a pour les magistrats et le parquet, il y a accès le fichier Cassiopée, et puis il y a un autre fichier au nom très compliqué qui comporte toutes les condamnations et que les juges consultent, ainsi que les parquets. Bon, ça n'a pas été fait, vous comprenez. Donc, il est d'une évidence que le travail n'a pas été fait, qui nous renvoie à cette espèce de négligence, d'indolence. Alors peut-être que le parquet d'Auch donnait la priorité aux mises en garde à vue des agriculteurs. Hein, on a un agriculteur qui explique qu'il a été entendu 30 fois de suite.
1: C'est effectivement une des questions, Gilbert Collard, qui se pose. Oui, c'est la priorisation. Et quand on entend parler d'engorgement des tribunaux et de manque de moyens, il y a aussi des choix qui ont été faits.
3: Quand vous voyez enfin moi j'ai des exemples nombreux d'audition de personnes pour des faits dérisoires, ridicules.

0: enfin bon,
1: Ouais.
0: une personne qui témoignait tout à l'heure là sur un espace qu'on avait, qui a été entendu 3 heures pour harcèlement parce que les conseillers municipales et elle pose des questions à la mairie, bon, des auditions inutiles, vraiment le temps perdu souvent parce que des personnes un peu connues demandent que la plainte soit prise en considération. Puis à côté de ça, on néglige des affaires dramatiques, quoi. Non, mais
1: L'affaire
0: ça,
1: Bruel,
0: il
1: on voit
0: faut
1: 4 juges nommés juste pour cette
0: 4 juges nommés,
1: affaire.
0: alors quand même, on se fout du monde. Un juge suffirait grandement, mais grandement. Moi, vous comprenez, c'est la tour de Babel du blabla, ce pays, voilà. On ne fait rien, on ne bouge pas. Il faut qu'il y ait une morte, il faut qu'il y ait un drame pour qu'on danse autour de la tour de Babel du blabla. Quand vous pensez que le Premier ministre, Monsieur Lecornu, a dit, il ne s'est même pas rendu compte de la gravité de son propos. Il a dit, oui, toutes les mesures que nous allons prendre, que je propose et que nous allons voter, n'auraient pas évité le drame. Et pourquoi on les prend alors?
1: L'inaction, l'inaction, absolument.
0: Vous vous
1: D'autant,
0: rendez compte
1: oui, mais d'autant qu'on a
0: dire
1: tout dans
0: ça?
1: la loi, ce qui est si amusant,
0: On a
1: c'est qu'on a
0: tout,
1: tout dans la loi
0: on
1: pour
0: a
1: empêcher Monsieur
0: tout, on a
1: Barella
0: tout,
1: de passer à l'acte, en fait. Enfin,
0: tout, tout, on a les fichiers, on a les éléments d'information, on a tout, on a tout, on a tout, on a tout, mais vous comprenez, il faudrait le général de gendarmerie qui dirige la gendarmerie, avec beaucoup de dignité, a eu l'honnêteté de reconnaître que le corps avait fauté. Bon, c'est pas le corps, c'est une brigade. Une
1: Il y
0: brigade,
1: a quand même une
0: une
1: prise de
0: brigade, c'est pas tous les.
1: responsabilité, quoi.
0: Bon, il reconnaît, mais la conférence des procureurs se défausse. La conférence des procureurs généraux se défausse. Le Conseil supérieur de la magistrature ose parler d'instrumentalisation. Non, enfin, comme si parler du malheur, parler de la peur, parler de l'insécurité, parler de l'horreur de voir une enfant assassinée était une instrumentalisation. Enfin, quand même, on oublie que Voltaire a commencé sa campagne contre l'injustice en disant crier et qu'on crie. Et on entend le président de la République dire il faut pas crier, mais qu'est-ce qu'il faut pas crier, il faut hurler. Il faut hurler.
1: Valentin Gore, vous avez une question pour Gilbert Collard.
2: Oui, bonsoir maître. Une question en
0: Oui,
2: effet sur
0: bonsoir.
2: ce que vous disiez un petit peu la responsabilité collective hein, que les politiques, que la machine française, je dirais au-delà de ça, a toujours envie de ressortir dans ces cas-là pour éviter justement de pointer des défaillances individuelles. Est-ce que ça n'est pas aussi l'un des problèmes qui fait que rien n'est jamais réglé puisque finalement la France est quand même un pays qui peine beaucoup à désigner des responsables ou éventuellement des coupables quand il y a ce genre de manquement, surtout dans la magistrature.
0: D'abord, on est un pays où les magistrats ne sont pas civilement responsables. C'est incroyable, mais c'est vrai. Un architecte commet une faute, il en répond civilement. Un journaliste dit une bêtise, il en répond civilement. Un avocat oublie de signer des conclusions, le juge le condamne. Bon, moi j'avais demandé qu'on crée une responsabilité des magistrats. Alors ma proposition, elle était inattaquable, hein, parce que je voulais qu'on transpose le corpus de la jurisprudence que les magistrats ont élaborée sur les avocats, qu'on le transporte chez les magistrats. Donc, ils sont eux-mêmes les auteurs de ces jurisprudences. Ils peuvent pas dire qu'elles sont mauvaises. Bon. Et qu'on les soumette au même régime que les avocats. Un avocat qui oublie de signer des conclusions, bah, il est condamné à payer une prime. Si on laisse passer un délai, on est responsable. Le juge, ça doit être pareil. Non, c'est l'État qui paye. C'est le contribuable. Quand un juge commet une faute civile, c'est le contribuable. Maintenant, quand il commet une faute déontologique, regardez le vice-procureur de Bobigny, impliqué dans une affaire d'usage de drogue,
1: La
0: dans
1: soirée
0: des
1: qui aime sexe,
0: cadres,
1: oui.
0: dans le cadre de soirées chemsex. Bon. Il n'est pas révoqué, il est déplacé. Quand même.
1: Il y a eu un magistrat aussi qui s'était fait prendre la main dans le sac en train de proposer sa fille
0: Oui,
1: de 12 ans
2: à Dijon, oui.
1: à Dijon et qui a été
0: Oui,
1: condamné à
0: voilà.
1: une peine avec sursis absolument dérisoire.
0: Un an de prison avec sursis et 1 000 euros d'amende. Bon, vous comprenez. Voilà, bon. Tant qu'on ne mettra pas un terme à ce corporatisme, il faut complètement réformer le Conseil supérieur de la magistrature. Il faut le réformer complètement. Il faut refuser toute implication syndicale dans le Conseil supérieur de la magistrature. Vous comprenez, quand vous êtes syndiqué et que vous jugez un de vos syndiqués, ça fait quand même un peu conflit d'intérêts, non ?
1: Ouais. Alors justement, Gilbert Collard, vous qui êtes avocat, qui avez une longue carrière d'avocat, qui avez aussi connu, qui avez une carrière politique, donc qui connaissait un petit peu ces deux aspects, est-ce que il est possible aujourd'hui pour quelqu'un de la classe politique de s'attaquer justement, parce que le terme n'est pas trop fort, à la magistrature ? On sent que la classe politique, dans son immense majorité, a peur en réalité face à cette magistrature, parce qu'elle est toute puissante, qu'elle ne rendait compte à personne, et ce sera un coup, certains nous le disent, ce sera un coup à se retrouver avec des procédures improbables derrière nous, alors qu'on n'avait rien potentiellement à se reprocher. Est-ce qu'il y a justement, la magistrature ne fait pas rien, un climat de terreur au sein de la classe politique, Gilbert Collard ?
0: Oui, il y a la trouille, je l'ai vu, il y a la trouille. Il y a la trouille. Un procureur peut déclencher une enquête sur n'importe quel prétexte. N'importe quel prétexte.
1: Oui, et en politique, la moindre enquête est synonyme de condamnation.
0: Et vous pourrir la vie pendant des années, quoi. C'est clair, moi, il y a des hommes politiques qui me l'ont dit, qu'ils avaient peur, ils n'avaient rien à se reprocher, mais un oubli, une broutille, n'importe quoi. Vous n'avez pas d'extincteur dans votre permanence, par exemple. Ça peut provoquer, ça peut provoquer une enquête. Tout peut être prétexte à déclencher des enquêtes aujourd'hui. Tout.
1: Étienne Darjac, vous avez une question pour Gilbert Collard, il nous reste 2 minutes.
3: Oui, Gilbert Collard, alors bon, en 2 minutes, je ne sais pas si c'est faisable, mais vous qui connaissez très bien le système judiciaire, quand on parle de ces sujets dans les sphères de droite, on entend parfois l'idée de rendre les juges éligibles, comme ça se fait par exemple aux États-Unis. Est-ce que vous pensez que c'est une bonne solution et que c'est applicable en France ?
0: Alors attention, bon, moi je serais pour l'éligibilité des juges, mais à condition que on ait un corps d'éligibles très choisi, ayant forcément des diplômes juridiques, ayant forcément une ancienneté dans la pratique du droit, ayant forcément une expérience juridique, avec impossibilité de réitération de la fonction, avec des garanties vraiment mais draconiennes sur l'irréprochabilité. Bon, par exemple, quand on me parlait autrefois de l'élection des juges, je disais, vous rendez compte, on pourrait avoir un Bernard Tapie, président de la Cour de cassation. Bon, c'est affligeant, hein.
1: Pourquoi pas.
0: C'est assez simple.
1: On l'a bien eu ministre, Gilbert Collard, après tout.
0: On l'a bien des ministres, vous avez raison. Mais ça pourrait être une solution, l'élection. Mais sous des conditions d'avoir un collège électoral très trié, par exemple, si on doit, on pourrait prendre des avocats, mais à condition qu'ils aient derrière eux une carrière non seulement honorable, mais qui démontre que le cabinet fonctionnait. Vous comprenez? Parce qu'à l'heure actuelle, la plupart des avocats qui deviennent magistrats, c'est parce qu'ils ont raté leur carrière d'avocat. Ils ont raté leur carrière d'avocat. Ils vont se réfugier dans la magistrature. Voilà. C'est pas vrai pour tous les cas, mais c'est souvent vrai, malheureusement.
1: Ouais. Merci Gilbert Collard d'avoir été avec nous pour évoquer cette terrible affaire Liana. Merci à vous, chers auditeurs, pour votre fidélité. Merci Étienne Darjac et Valentin Gore d'avoir été avec moi. Je vous donne rendez-vous jeudi prochain pour le prochain Restons Courtois. Retrouvez demain le Restons Courtois du vendredi animé par Marc Baudrier et Boulevard Voltaire. À très bientôt.
4: Ça suffit maintenant.

0: 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Restez bien avec nous, il est 6h57, dans 3 minutes et en direct, la ligne droite dirigée aujourd'hui par Richard de Sèze.
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0: Et voici les grands rendez-vous de votre vendredi 12 juin 2026 sur Radio Courtoisie à 10h en direct. Le Florilège des Arts dirigé aujourd'hui par Michel Soyer. En direct également à midi, le Libre Journal du Théâtre dirigé par Jean-Luc Jenner. À 17h, Histoires à la loupe de Patrick Simon. 17h30 en direct, Restons Courtois dirigé ce soir par Marc Baudrier. 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Et puis nous terminerons la journée avec Patrick Banken et l'émission Chant Grégorien. Ce sera à partir de 23h, mais pour l'instant, voici en direct La Ligne Droite, dirigée aujourd'hui par Richard Decaize. 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
4: Chers amis, bonjour, bienvenue dans Ligne Droite, la matinale de Radio Courtoisie, où nous allons ce matin examiner la Coupe du Monde. C'est la Coupe du fric et de la politique, mais Frédéric Magellan justement nous permettra d'aller au-delà des matchs. Ensuite, avec Jean-Luc Ador, membre de l'Union démocratique du Centre, qui prône une initiative très spéciale, limiter la population de la Suisse à 10 millions. Autrement dit, c'est une initiative suisse pour limiter l'immigration. Ensuite, nous reviendrons sur l'Europe de la défense et tous les projets avortés de Macron avec le général Jean-Marie Fogère, et nous finirons avec l'analyse de Rémy Tell sur la vie et la manière dont ce gouvernement a réussi à la désacraliser. Et bien sûr, les chroniques de Pascal Pointu, d'Alexandre de Galzin et la revue de presse de Tuc Dual-Denis. Nous sommes en 1429 et Jeanne d'Arc vient de monter au rempart en brandissant son étendard et a fait tomber la place de Jargeau. Bientôt, ce sera Beaugency et on aura gagné, ou presque. Et tout de suite, un petit mot d'actualité quand même avec Alexandre de Galzin.
5: Chers auditeurs, bonjour. À un an de l'élection présidentielle, un parti se détache devant tous les autres et semble partir grand favori, le Rassemblement National. Marine Le Pen et Jordan Bardella sont en effet couronnés grand favoris d'un nouveau sondage publié hier par le Figaro Magazine et l'Institut Verian. 43 ou 44% des sondés estiment que les deux têtes du RN représentent bien les Français, 41% qu'ils feraient chacun un bon président, 45% qu'ils ont une vision claire pour la France. Une enquête d'opinion en cohérence avec celle de l'Institut Cluster 17 pour Le Point, dans lequel on apprend que le top 5 des personnalités politiques les plus populaires chez les Français sont dans l'ordre Jordan Bardella, Marine Le Pen, Éric Ciotti et Marion Maréchal, puis enfin Sarah Knafo. A noter tout de même que la progression de Jean-Luc Mélenchon, la progression de Jean-Luc Mélenchon, qui bénéficie autant de l'effet d'annonce de sa candidature que de l'absence de personnalité charismatique pour s'opposer à lui à gauche. Pour l'instant, le chef des Insoumis a un boulevard devant lui.
4: Mais cela dit, vous avez autre chose à nous dire sur le RN.
5: Oui, pour une fois, l'ARCOM ne prend pas une décision favorable à la gauche, et on peut s'en réjouir. Hier, l'autorité de régulation de l'audiovisuel a en effet mis en demeure Radio France pour sous-représentation du RN en journée. Près de 60% du temps de parole accordé aux représentants du RN sur France Inter a été diffusé entre minuit et 5h59 du matin, et plus de 70% sur France Info du 1er juillet au 31 mars, pointe l'ARCOM dans un communiqué. Une méthode bien connue dans le but de tromper les chiffres et de la représentation. De fait, diffuser des propos favorables au Rassemblement National ou rediffuser des entretiens de leur porte-parole sur les heures de nuit compte comme du temps de parole. Censé faire preuve de pluralisme politique et d'impartialité, le service public de l'audiovisuel a donc sciemment mis à l'écart le premier parti de France et ses millions d'électeurs, a déploré le président du parti, Jordan Bardella.
4: Et vous nous parlez d'intelligence artificielle.
5: Tout à fait, Richard. L'entreprise Anthropic AI, à l'origine de l'intelligence artificielle Claude, considérée comme la plus développée actuellement disponible, appelle à mettre en place un mécanisme mondial permettant de ralentir ou de suspendre le développement de l'IA si ses progrès deviennent trop rapides. Elle estime que des systèmes capables de concevoir et d'améliorer eux-mêmes leurs successeurs pourraient apparaître dans les prochaines années, avec un risque de perte de contrôle humain. Le débat quant à la nécessité de réguler l'intelligence artificielle fait en effet l'objet d'un grand débat. Ben non, c'est pas le débat qui fait... Bref, vous avez compris, aux États-Unis, le pays le plus en pointe dans le domaine. Pourtant, chaque grande entreprise semble pour le moment refuser de mettre un frein à ses ambitions par peur de se faire dépasser dans la course technologique, de quoi inquiéter nombre de spécialistes qui craignent que l'IA finisse par échapper complètement à la compréhension de l'homme et devenir un danger pour lui.
4: Un petit mot d'Amérique.
5: Oui, alors que Donald Trump avait annoncé reprendre les frappes sur l'Iran, le président américain s'est finalement ravisé, affirmant être parvenu à valider un accord, à trouver la paix avec l'ayatollah Mojtaba Khamenei, dirigeant de la République islamique. On n'en connaît pas exactement le détail, mais il devrait théoriquement s'agir d'un traité donnant des avantages à l'Iran, si on compare à la situation d'avant-guerre. Michel Fayad évoquait justement hier à notre antenne les dangers de la naïveté occidentale. Écoutons-le.
6: Je pense qu'on a quand même une certaine forme d'orgueil et comme quoi on pense qu'on est au-dessus de tout le monde et on est meilleur que tout le monde. Mais enfin, quand même, il faut quand même voir que la Russie, dans sa guerre contre l'Ukraine, eh bien, s'est appuyée sur les drones fournis par l'Iran. Mmh. Donc, l'Iran avait développé des armes.
5: Drone Shade, oui.
6: Absolument. Mais donc, ça voulait bien dire que l'Iran avait développé des armes capables d'être importantes sur un terrain de guerre. Des armes que nous-mêmes, en France, nous n'avons pas développées. Mmh. Il faut quand même reconnaître ce qu'il faut reconnaître.
4: Alors, juste une précision, c'est que l'Iran a annoncé ce matin ne pas avoir tranché sur l'accord annoncé par le président américain pour mettre fin à la guerre.
5: Et c'est pas encore ma chronique, là. Bon, et alors pour le sport, c'est ça que vous vouliez me demander ?
4: Oui, aussi.
5: Eh bien, nous y sommes, la finale de la Coupe du Monde de football est enfin lancée. Le coup d'envoi est arrivé hier au stade Aztèque de Mexico, dans un match qui opposait l'équipe à domicile du Mexique à l'Afrique du Sud. Score 2-0 pour l'équipe d'accueil dans cette Coupe du Monde, dont Frédéric Magellan nous parlera dans un instant. Les Bleus de Didier Deschamps partent favoris selon la plupart des spécialistes. Si l'ancienne génération qui l'avait emporté en 2018 est partie, de nouvelles figures comme l'attaquant du PSG Désiré Doué laisse entrevoir de grands espoirs. Enfin, la compétition est cette année marquée fortement par la présidence de Donald Trump, le locataire de la Maison Blanche, semble en effet profiter de l'événement pour se créer une vitrine mondiale et montrer les effets de sa politique, comme si on ne l'avait pas déjà assez vu.
4: Alors, est-ce qu'il va faire beau ?
5: Eh bien, aujourd'hui, oui. Retour un petit peu des éclaircies qui reprennent du terrain, notamment dans le sud. Au nord, ça reste nuageux, mais on verra. Bon, côté température, on aura aujourd'hui 16 degrés à Cherbourg, 24 à Paris, jusqu'à 32 à Perpignan, et nous célébrons en ce 12 juin le bienheureux Guy et Saint Onufre. Saint Onufre, hein, pour évidemment, je le rappelle au cas où, à la Corrette, vivant nu dans le désert égyptien et malgré cela patron des tisserands. Le récit de sa vie a d'ailleurs heureusement été récupéré, recueilli par Saint Paphnus.
4: Eh bien, merci beaucoup.
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4: Et bonjour Alice.
7: Bonjour. Oui.
4: Alors, que décryptez-vous aujourd'hui ?
7: Je vais vous faire un décryptage sur l'entrisme islamique en France. Donc, pendant que certains nous parlent encore d'islam de France apaisée, des chercheurs européens tirent la sonnette d'alarme. Mercredi dernier, à Saint-Ouen, le Centre européen de recherche sur le frérisme organisait son deuxième colloque. 11 experts, dont des experts américains et autrichiens, ont dressé un constat sans concession sur la progression des frères musulmans et des salafistes en Europe. Florence Bergot-Blackler, anthropologue, a décrit une vision intégraliste qui s'infiltre partout. Le halal n'est plus seulement la viande, c'est l'eau, les cosmétiques, les vêtements. C'est devenu un marché qui finance et normalise l'islam politique. Les réseaux des frères sont opaques mais efficaces. Londres, Istanbul, Doha. Ils ne cherchent pas forcément l'attentat, mais l'influence par les écoles, les universités ou les associations. Pierre Vermeeren et Fabrice Balanche ont détaillé l'entrisme scolaire, contestation de la laïcité, abaya, cours d'histoire réécrit, darwinisme rejeté, filles absentes en natation. En Autriche comme en France, on constate la même stratégie, infiltration des frères chez les classes moyennes, salafisme chez les plus populaires. Face à ce diagnostic, que propose-t-on ? Eh bien, un rapport récent sur les frères musulmans que le Figaro a dévoilé suggère plus d'arabes à l'école et plus d'expositions sur l'islam dans l'espace public. Radhika Adnani, islamologue, a démoli ces propositions dans une interview choc. C'est contre-productif. Se focaliser uniquement sur les frères, c'est ignorer les racines profondes de l'islam politique. Apprendre l'arabe ne désislamiserait pas les jeunes. L'arabisation n'a protégé aucun pays maghrébin des courants islamistes. Imposer cette langue aux enfants de familles musulmanes reviendrait même à les stigmatiser davantage. Quant à multiplier les expositions sur l'islam, c'est offrir aux frères encore plus de visibilité religieuse dans l'espace public. Une enquête IFOP récente est édifiante. 33% des musulmans de France estiment que la charia doit s'appliquer partout dans le monde. Chez les jeunes, la réislamisation progresse. Voile, rejet de la mixité, préférence pour la loi religieuse sur la loi française. Ce n'est plus un fantasme, c'est une tendance lourde. Ces travaux et ces données soulignent la nécessité d'un débat lucide et serein sur les réponses à apporter. Il appartient au pouvoir public de tirer les conséquences de ces alertes répétées en conciliant fermeté et défense.
4: Merci beaucoup, Alice Meunier.
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4: Et j'accueille avec bonheur Frédéric Magellan, bonjour.
8: Bonjour.
4: Voilà, vous êtes journaliste et entre autres spécialisé dans le sport. Vous avez publié justement un ouvrage très récemment sur cette géopolitique du sport. Comment considérer cette Coupe du Monde du foot organisée par les États-Unis? Est-ce qu'elle est pire que celle organisée la dernière fois, avec tous les scandales autour de l'attribution d'un marché mondial dans un des pays les plus chauds au monde, avec ce que ça signifie en matière de chantiers pharaoniques, de dépenses environnementales inconsidérées et de morts d'ouvriers? Ou est-ce qu'au contraire, elle est extrêmement vertueuse avec la surabondance des places à 3 000 $ et la surabondance aussi des prétendues pauses fraîcheurs où on se retrouve assommé de coupures publicitaires pendant les matchs? Ma question est un peu orientée.
8: Bonjour. Effectivement, alors c'est vrai qu'on a la Coupe du Monde a démarré hier au Mexique. La Coupe du Monde donc dans 3 pays d'Amérique du Nord, Canada, États-Unis, Mexique. Il y a plein déjà de petites polémiques qui démarrent sur la présence des délégations iraniennes, sur le maillot haïtien qui a été retoqué à la frontière, entre guillemets. Et beaucoup de journalistes sportifs, j'écoute les chroniqueurs un petit peu sur l'équipe, notamment la chaîne L'Équipe, nous expliquent que c'est déjà la pire Coupe du Monde de tous les temps. On nous expliquait déjà un peu la même chose il y a 4 ans. Le Qatar l'avait effectivement accueilli. À l'époque, il avait fallu, ça a coûté à peu près la vie de 1000 personnes la construction des stades et des infrastructures. 4 ans plus tôt, c'était la Russie de Poutine qui l'accueillait. En fait, c'est une vieille histoire. Il y a toujours eu des coupes du monde un peu litigieuses. L'Argentine de Videla l'avait accueilli en 78. Puis on peut même remonter à Mussolini en 34. Donc, est-ce que la Coupe du Monde de Trump est la pire de tous les temps? C'est pas sûr et certain. Mais il y a plein de petits sujets. Alors, ce qui est assez drôle, je sais pas si c'est drôle, mais la Coupe du Monde avait été attribuée en 2018. À l'époque, on était à la première présidence de Trump. On pouvait imaginer que Trump ferait un deuxième mandat, mais on imaginait mal qu'il allait revenir 4 ans après sa défaite, etc. Donc on n'imaginait pas qu'en 2018, Trump serait de nouveau ou encore
4: président. 2026.
8: Enfin, c'est peu probable. Et pourtant, c'est arrivé, donc c'est peut-être un petit peu une part de la, de la situation actuelle. En plus, ses relations avec les deux autres pays originateurs sont pas terribles. Il veut plus ou moins annexer celui du Nord, paraît-il. Celui du Sud, il y a des problèmes de frontières, le golfe du Mexique, etc. Donc, on peut considérer que c'est la pire Coupe du Monde si on en a envie. En réalité, c'est une vieille histoire. Il y a toujours eu des situations bizarres. Alors, une chose quand même un peu à part, c'est que l'histoire des Coupes du Monde par rapport au JO, si on compare, elle a été épargnée, en gros, par les histoires de boycott. La guerre froide a eu peu de prise, il y a eu très peu de choses très notables. Pour une raison simple, c'est que les États-Unis n'avaient jusqu'à récemment aucun intérêt pour le football. Ils ont leur sport à eux. Et là, d'ailleurs, ils ont un peu horreur de ça, la baballe. Ils trouvent que les phases de jeu sont trop longues. Eux, ils aiment bien quand c'est un peu interrompu. Ils aiment bien en plus, ça permet d'envoyer de la pub, donc c'est formidable. Et donc, pendant toute cette période, jusqu'aux années 90, même très récemment, les États-Unis ne s'intéressaient pas à la Coupe du Monde, donc c'est une affaire
4: de football.
8: Donc c'était une affaire entre Argentins, Brésiliens, Français, Italiens, etc. Ça les intéressait de très très très loin, et donc les sélections s'entendaient assez bien pour faire des matchs. Les équipes de l'Est faisaient les Coupes du Monde de football comme les autres. Il n'y a pas d'incident majeur. Et là, depuis que les États-Unis s'y intéressent un peu plus, on prétend aujourd'hui que le football a dépassé le baseball dans les sports là-bas. Il reste encore un peu de marge pour aller chatouiller le basket et le football américain, le football n'a jamais été alors il y a quand même une chose, c'est en 2015, on se souvient que c'était le FBI qui avait fait un peu le ménage dans la FIFA pour des questions de contrat, etc. Le président de la FIFA à l'époque avait été renversé, Sepp Blatter. Ça fait à peu près 10 ans qu'ils s'y intéressent, notamment pour des raisons politiques. Ils ont compris quand même l'intérêt mondial. Si eux ne s'y intéressent pas, les autres s'y intéressent. Donc c'est une bonne raison de s'y intéresser quand même. C'est pour ça qu'il l'accueille cette fois-ci, cette Coupe du Monde. C'est pour ça que Trump a mis un peu son nez là-dedans, mais voilà.
9: Alors, cette Coupe du Monde a des enjeux politiques et évidents. En France, on a l'impression que l'ensemble des commentateurs politiques expliquent que Trump tire la couverture à lui, alors que dans les faits, on n'a pas l'impression que Donald Trump est à ce point-là présent à chaque match. Non, il y en a eu très peu, mais ni même dans ses déclarations, on a l'impression qu'il est plutôt occupé à résoudre le problème de la guerre irano-israélo-américaine.
8: C'est vrai que ça démarre tout juste. Le premier match hier a eu lieu au Mexique, donc il était pas, on l'a pas vu à la cérémonie d'ouverture. Alors, ce qu'on pouvait craindre, enfin, c'est vrai que l'année dernière, les États-Unis avaient déjà accueilli une autre Coupe du Monde, c'était celle des clubs. Les clubs dont le PSG notamment avait participé. Et c'est vrai qu'à ce moment-là, Trump avait été un peu omniprésent, il était sur tous les écrans géants, il s'était un peu mêlé à la cérémonie de remise du trophée que Chelsea avait remporté, etc. On pouvait craindre un peu la même chose, sauf que cette Coupe du Monde de l'an passé n'avait lieu qu'aux États-Unis sur un nombre restreint de stades. Là, Trump, on imagine mal prendre un avion pendant un mois pour aller au Canada, au Mexique, puis de Seattle à Miami pour voir les matchs. Il va peut-être en voir 3 ou 4, mais pas beaucoup plus. Surtout que depuis un an, il a mis les doigts dans la confiture géopolitique et il a peut-être d'autres chats fouettés que le football.
9: Alors, il
8: n'intéresse pas grand monde là-bas d'ailleurs.
9: Oui. Il y a ces petites polémiques, comme par exemple cet arbitre somalien qui a été retoqué aux portes des États-Unis.
8: Oui, c'est un arbitre somalien qui s'appelle Omar Altan, qui a été retoqué à la frontière. Apparemment, soupçonné de sympathie terroriste, on ne sait pas très bien. Quiconque a mis les pieds aux États-Unis un jour sait que quand on arrive à la frontière, quand on arrive à l'aéroport, l'hypothèse d'être renvoyé aussitôt n'est jamais complètement nulle. On a parfois des interrogatoires. Pourquoi pas un arbitre somalien, ça peut arriver. Est-ce que les soupçons sont fondés, j'en sais rien. Mais
9: vous me permettrez d'émettre des doutes polis sur la pertinence du renvoi d'un arbitre somalien pour la Coupe du Monde et surtout la capacité de cet arbitre à déstabiliser les États-Unis.
8: C'est pas avec des coups de sifflet envoyés en plein match qu'il a effectivement généré une vague de conversion aux frères musulmans dont on parlait à l'instant ou autre. On peut imaginer, mais de toute façon, à l'intérieur des États-Unis, cette affaire d'arbitre somalien risque de pas intéresser tant que ça, puisque je vous le dis encore, le peuple américain de base va peut-être jeter un œil sur 2-3 matchs de l'équipe nationale, mais il s'y intéresse pas tant que ça. Peut-être qu'il y a une volonté politique de rappeler les grands principes du Trumpisme, c'est-à-dire le côté tatillon à la frontière. Il y a peut-être un petit message politique envoyé, mais ça va pas beaucoup plus loin que ça, quoi. Ça crée une émotion, en revanche, chez les commentateurs sportifs à l'heure actuelle. Oui.
9: Le vrai problème de cette Coupe du Monde des États-Unis, c'est surtout son coût. C'est-à-dire, pas tellement d'ailleurs le coût de la mise en ordre des stades, etc. C'est que les places sont extrêmement chères. Il y a même des places à 3000 dollars.
8: Oui, il y a une inflation générale sur les places de foot. J'avais vu un graphique où on voit à l'époque de la Coupe du Monde 98, donc il y a 25 ans, on pouvait accéder à des places à 70 euros. Aujourd'hui, tout a monté, mais c'est finalement il y a une question de demande mondiale. D'ailleurs, il y a 30 ans ou 25 ans, les États-Unis, le public américain ne cherchait pas spécialement à aller voir des matchs de foot. Depuis, ça a un peu monté, donc automatiquement, ils participent à la montée. Idem pour les pays du Golfe qui s'y sont mis, donc il n'y a pas de raison que ça ne monte pas. Et la question des coûts, de toute façon, oui. Alors, c'est un sujet global. On a beaucoup critiqué la Coupe du Monde du Qatar il y a 4 ans. Il y avait un mérite, c'est que, par exemple, il n'y avait pas besoin de prendre l'avion pour aller d'un point à l'autre du pays suivre des matchs. Là, toutes les équipes vont devoir prendre l'avion, pratiquement pas de l'Alaska ou à Veracruz, mais quasiment. Et puis, on voit aussi que, alors, il y a une autre chose, on voit aussi sur les Jeux Olympiques, il y a 20 ans, à l'époque de Chirac, de la Noé, tous les pays, toutes les grandes capitales voulaient accueillir ce type d'événement. De la Noé aurait quasiment tué à l'époque, je ne sais pas si vous vous en souvenez, mais il aurait quasiment tué Pierre Aymer pour avoir les JO à Paris. Depuis, ça a un peu changé. Il n'y a plus beaucoup de candidats. On se souvient qu'Hidalgo avait récupéré les Jeux de Paris, faute de candidats, d'adversaires. Elle est d'ailleurs allée récupérer un peu, pas la mort dans l'âme, mais un peu à reculons. Et prochain coup du monde, pas tant que ça de pays se prononcent pour les avoir, si ce n'est l'Arabie Saoudite qui risque de l'accueillir en 2034. Donc c'est possible que dans les années qui viennent, il n'y ait plus que les pays du Golfe qui accueillent les coups du monde.
9: Alors effectivement, mais parce que c'est devenu extrêmement cher, la Fédération internationale, donc la FIFA qui est en charge de ce genre de choses, est réputée être gourmande, vénale, corrompue d'ailleurs, et on sent le prix des jeux ne cesse d'augmenter. Je crois qu'il y a 8,9 milliards de dollars qui sont attendus de recettes pour la FIFA, dont 4 milliards de droits télé, 3 milliards de vente de tickets, 1,9 milliard de sponsoring. Donc c'est devenu en fait une machine à fric plus qu'une compétition sportive, en tout cas par les organisateurs.
8: Oui, alors je crois d'ailleurs qu'au départ, la FIFA a un statut d'organisation à but non lucratif. Mais on peut se demander si ça n'a pas été un peu dévié. C'est pas non plus complètement nouveau, hein, ça fait 30-40 ans que c'est devenu une machine à fric. Les droits TV aussi, ça joue beaucoup. Enfin, c'est l'un des moteurs du sport mondial et notamment du football. Voilà, il y avait une chose que j'allais dire, mais ça vient de partir. Tant pis. Vous me disiez donc. Je parlais
9: de l'explosion en fait des coûts en fait, mais qui sont surtout l'explosion des recettes attendues par la FIFA. Donc entre les droits télé, le prix des tickets et surtout tout ce qui est la vente de droits dérivés.
8: D'ailleurs vous vous souvenez d'Action Discrète qui avait fait un sketch sur les Sardouzes, la Coupe du Monde 2014 avec le Brésil, une chanson assez drôle, ça mériterait d'être revu. Oui, ça fait quand même un paquet d'années, même déjà à la fin des années 80, c'était déjà une machine à cash. Et ça risque pas de s'arrêter d'ailleurs. Bon, est-ce que le public va complètement suivre? Là, c'est vrai qu'aujourd'hui, de toute façon, c'est un sport qui est en train de s'américaniser gentiment, avec ses pauses à la mi-temps, enfin ses pauses en carton même, hein, sur le modèle un peu du basket, etc. Il y a aussi les remplacements maintenant, il y a des joueurs qui rentrent un peu sans cesse, on peut faire rentrer un nombre de plus en plus important de joueurs en cours de match. Donc ça s'américanise gentiment. Est-ce que le public va complètement suivre? Est-ce qu'il n'y aura pas un jour un détachement d'une partie du public? C'était un peu ce que c'était en tout cas Philippe Séguin à une époque. Il avait dit qui adorait le foot, hein, mais qui avait dit un jour tout ça s'effondrera sur un ton un peu à la Philippe Séguin. Mais voilà, donc machine à cash, il n'y a pas de raison que ça s'arrête. Par contre, peut-être qu'une partie du public se détachera, au moins en Europe ou en Amérique du Sud, les points d'origine du football.
9: Ouais, c'est vrai que ce sport populaire est effectivement en train de devenir, là comme ailleurs, un sport de riche ou un sport de canapé. C'est-à-dire on n'ira plus vibrer dans les stades, on se contentera d'acheter l'abonnement le moins cher possible pour voir le plus de matchs possible.
8: Oui, voilà. Et puis alors peut-être que ça peut donner une deuxième chance à des divisions inférieures. Peut-être qu'en Angleterre, les stades... Première Ligue est principalement occupée désormais par des touristes asiatiques sur certaines équipes, mais finalement le public anglais, on va dire un peu old school, bah il va voir des équipes de 2e, 3e, 4e division. Les matchs de 4e division d'Angleterre sont assez, les stades sont assez remplis. Ça peut évoluer comme ça. Bon voilà.
9: Voilà. Et donc, avec un peu de chance, voilà, une fois de plus, le peuple se détournera de l'argent pour revenir à des divertissements où il est entre gens populaires, avec des divertissements populaires, loin de l'argent et loin de la FIFA. Merci beaucoup, Frédéric Magellan.
8: Merci aussi.
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9: Chers amis, il est 7h23, merci beaucoup d'être avec nous. Nous allons recevoir Jean-Luc Adore qui nous parlera de cette initiative suisse pour limiter l'immigration, l'initiative 10 millions. Et il sera rejoint par Édouard Bina. Tout de suite, le grand entretien.
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9: Et donc, j'ai le plaisir de recevoir Monsieur Adore. Bonjour monsieur.
10: Bonjour.
9: Voilà, vous êtes membre de l'Union démocratique du Centre, donc l'UDC, et conseiller national. Donc ça veut dire que vous avez été élu par les Suisses. Et donc votre parti, l'UDC, porte cette initiative populaire, pas de Suisse à 10 millions. Alors d'abord, qu'est-ce que c'est qu'une initiative populaire?
10: Alors, C'est pas inutile de le dire, de le préciser peut-être pour des Français. Pour une fois, c'est nous qui pouvons donner quelques leçons, parce que ça fait très longtemps qu'en France, on n'a jamais vu autre chose que ce que vous appelez le référendum, qui est comme chez nous. Alors, finalement, quelque chose de purement négatif. Donc, on a un texte, un projet qui est soumis au peuple, et puis on peut dire oui ou non. Là, c'est une institution de démocratie semi-directe qui permet à 100 000 citoyens, en l'occurrence, de demander qu'un projet soit soumis au peuple. En l'occurrence, donc, c'est une modification de la Constitution fédérale. Et puis après, l'initiative suit tout un parcours parlementaire avant d'être soumise au peuple, et ce sera le cas pour cette initiative après-demain.
4: Dimanche.
10: Le jour J, ce sera dimanche 14 juin.
4: Alors, cette initiative, pas de Suisse à 10 millions, initiative pour la durabilité, donc veut limiter en fait la population résidente d'une manière permanente. C'est-à-dire, pour le moment, il y a 9,1 millions d'habitants en Suisse, et l'initiative dit, dès qu'on atteindra 9,5 millions, 9,5 millions de personnes ensuite, en Suisse, il faudra prendre des mesures, et certaines mesures radicales qui touchent au regroupement familial, à la manière de s'inscrire dans l'espace Schengen, etc., pour éviter que la Suisse ne dépasse 10 millions, car une Suisse à 10 millions d'habitants est une Suisse insoutenable, aussi bien pour des problèmes de sécurité que pour des problèmes économiques, que pour des problèmes environnementaux. Comment l'UDC argumente-t-elle sur ce seuil de 10 millions ?
10: Bon, alors, déjà, il y a une chose sur laquelle ce sera peut-être pas inutile de revenir tout à l'heure, c'est la question de Schengen, parce que c'est un des épouvantails. Donc, en gros, comme d'habitude, chaque fois que l'UDC ou d'autres mouvements politiques soumettent au peuple des questions qui touchent aux relations avec l'Union européenne, aux relations avec l'étranger ou à l'immigration, ou en l'occurrence, c'est plutôt, vous l'avez bien compris, je crois, une initiative contre la surpopulation plus qu'une initiative contre les étrangers, bien sûr, parce que, sauf que, évidemment, l'immigration est le moyen d'agir sur la population. Mais Schengen, on y reviendra. Mais moi, je pense que cette initiative, il faut la comprendre dans le prolongement d'une initiative que l'UDC avait fait accepter par le peuple. C'était en 2014. C'était une initiative qu'on avait appelée contre l'immigration de masse. Cette initiative, ça c'est la particularité. Donc, encore une fois, c'est ce que, en France, dans votre débat politique, vous appelez le référendum d'initiative populaire, hein. Cette initiative, elle est devenue, par suite de son acceptation par le peuple et les cantons, il faut la double majorité, elle est devenue une disposition de la Constitution. Et de fait, la volonté du peuple, puisque cette initiative devait être quand même mise en œuvre par le Parlement, le Parlement, on peut le dire, a trahi la volonté populaire. Cette initiative cette disposition de notre Constitution n'a pas été véritablement appliquée, et le résultat, c'est que la population continue à augmenter constamment, même de plus en plus. Et ce qu'il faut dire, et ça ne surprendra pas les Français non plus, comme vous pouvez vous en douter, si la population augmente en Suisse comme dans pratiquement toute l'Europe, c'est pas parce que nous faisons trop d'enfants, mais c'est pour une seule raison. Il y a un seul facteur d'augmentation de la population, c'est l'immigration. C'est la raison pour laquelle ce que nous proposons avec cette initiative, c'est encore une fois pour limiter la surpopulation et tous ces effets pervers dont on pourra parler. Eh bien, il faut agir à la base, pas juste mettre un petit pansement sur une petite plaie, parce qu'on nous dit que c'est l'initiative du chaos. Nous, ce que nous disons, c'est que le chaos, c'est maintenant, sur nos routes, sur le marché du travail, en ce qui concerne la demande, la pression toujours plus grande sur les infrastructures, sur la demande en énergie, en services sociaux, en école et tout ce qu'on veut. Et maintenant, donc le chaos, c'est maintenant, et ce que nous proposons, c'est d'agir encore une fois à la racine, et la racine, c'est bel et bien l'immigration.
9: Voilà, effectivement, l'Office suisse de statistiques annonce que le nombre d'enfants moyens par femme est désormais de 1,29, soit le niveau le plus bas jamais observé. Et surtout, on se rend compte que vous êtes passé de 8,1 millions au moment de la première initiative contre l'immigration de masse en 2014 à 12 ans plus tard, 9,1 millions. Donc, il y a un accroissement conséquent. Les adversaires de cette initiative populaire nous disent, donc c'est le Conseil fédéral, le Parlement, que c'est une source d'incertitude pour la Suisse, que ça menace sa stabilité, que ça nuit à l'économie, à la prospérité, à la sécurité intérieure, donc c'est apocalyptique, que en plus ça remet en question la voie bilatérale avec l'Union européenne et la tradition humanitaire de la Suisse. Alors, sachant que l'Union européenne, elle, avait très intelligemment, en 2014, décidé de réagir tout de suite à la manière dont la Suisse avait voté contre l'immigration de masse, en adoptant quelques mesures de rétorsion, donc l'UE ayant été très fâchée, elle avait commencé à, comment dire, dans le domaine de la recherche ou de l'échange d'étudiants, à réduire les partenariats avec la Suisse. Et donc on sent que le gouvernement suisse est, très ennuyé à l'idée de se fâcher avec l'Union européenne.
10: Bon, ce qu'il faut dire, c'est que nos adversaires, c'est la majorité du Conseil fédéral, donc du gouvernement, c'est la majorité du Parlement. Et puis, c'est le banc et l'arrière-banc de tout le système politique, économique, etc., avec une alliance assez suspecte de la droite, enfin, c'est-à-dire du lobby économique mondialiste, économie suisse, ça s'appelle en Suisse, avec les syndicats, avec la gauche. Donc, je ne sais pas s'il y a un seul travailleur de ce pays qui croit que c'est économie suisse qui, main dans la main, de manière assez suspecte avec les syndicats, va défendre au mieux ses intérêts. Nous, ce que nous disons, c'est que nous prenons les problèmes tels qu'ils sont. Entre autres, il ne faut pas se le cacher avec des Français. Il y a pas mal de problèmes. C'est la même chose avec l'Italie, avec l'Allemagne. Il y a la question assez lancinante des frontaliers qui représentent une concurrence très, très importante sur le marché du travail. Les gens, d'ailleurs, il n'y a aucun de nos adversaires qui ose contester le constat que nous faisons pour cette excellente raison que, de différentes manières, les Suisses vivent cela tous les jours. Simplement, qu'est-ce qu'ils nous proposent? On continue, on fait rien. Tout va bien. Bon, ça, c'est une chose. Donc, est-ce que les gens, les Suisses, vont accepter au-delà, parce qu'au bout d'un moment, quand il y a tous les lobbies qui sont contre, on se dit, mais attendez voir, on est où là? Est-ce qu'on se moque pas un petit peu? Ça, c'est une chose. Et puis, alors, par rapport à l'Union européenne, donc c'est sûr que dans le monde politique suisse, ce qu'on pourrait appeler le lobby européen est très fort, sauf peut-être devant le peuple, justement. Il est très fort dans les organisations économiques, et puis il est très fort aussi à gauche. Et c'est un peu un cas de plus où s'affrontent des conceptions vraiment différentes de la politique et de l'action politique. C'est que nous, à l'UDC, nous sommes des patriotes, des nationalistes, et ce que nous pensons, c'est que ce ne sont que des gens enracinés qui peuvent, parce que la qualité de vie, elle vient du respect des traditions, de l'enracinement, et c'est ça que détruit progressivement la surpopulation et l'immigration, parce que j'ai pas besoin de vous faire un dessin. Une partie de l'immigration, alors une partie, elle nous vient de la libre circulation, bien sûr. Et puis le reste, c'est aussi, comme c'est le cas pour la France, même si la Suisse n'était pas un pays colonial, c'est l'immigration planétaire de masse avec l'irruption depuis déjà un certain nombre d'années, entre autres, de l'islam. Et puis ce qui est en jeu, c'est notre identité aussi. Et puis, vous savez, chaque fois, pour ce genre d'enjeu européen ou touchant à l'immigration, chaque fois on nous dit on va tous mourir. Chaque fois on essaye de se faire les puissants de ce pays, de Suisse, essayent de se faire les porte-parole, pour ne pas dire les larmins de l'Union européenne, qui croient pouvoir nous parler comme à des sujets. Moi, je rappelle juste une chose, c'est que la Suisse, c'est le seul pays d'Europe où on a le droit régulièrement de se prononcer sur des enjeux aussi essentiels que celui-ci. Je rappelle aussi, si je prends un exemple français, qu'une des rares fois où un peuple d'Europe, le vôtre en l'occurrence, a été consulté, si j'ai bonne mémoire, c'était sur le traité de, c'était sur la Constitution européenne, il a dit non. Donc, c'est l'Europe, nous défendons l'Europe des peuples contre les superstructures bureaucratiques de l'Union européenne. Et puis, vous savez, depuis 2014, en 2014, ça fait quand même 12 ans, on nous a dit qu'on allait tous mourir. Moi, je pose juste une question. Est-ce que la Suisse s'est transformée en une espèce de tiers-monde au milieu de l'Europe? On peut plutôt se poser la question de savoir si, en préservant notre souveraineté, parce que la gestion de la population est, par ce moyen de l'immigration, c'est un des éléments essentiels de la souveraineté. La souveraineté, c'est une des clés aussi du succès économique, parce que quand on dit que les milieux, on nous dit des fois, les milieux, l'économie est contre notre initiative. Mais la question, c'est quelle économie? Parce que les mêmes qui nous disent qu'on va tous mourir, ce sont les mêmes. C'est un débat que vous avez aussi en France sur l'accord avec les pays du Mercosur. Ce sont les mêmes qui veulent imposer dans nos pays la division internationale du travail et finalement une espèce de mondialisme dont nous ne voulons pas. Et là, je crois que notre initiative, elle fait peur, à juste titre, parce que je pense qu'on peut gagner. Et puis, nous gagnerons si nous sommes capables de déplacer les gens qui, comme nous, donc avant, d'ici à dimanche, au plus tard dimanche, si nous sommes capables, malgré les sondages qui ont un peu baissé, si nous sommes capables de nous déplacer plus que les autres, nous pouvons gagner. Ce ne sera pas l'apocalypse, ce sera un signal fort au milieu de l'Europe que ce pays, comme d'autres peuples en Europe, veut rester souverain dans la gestion de son immigration.
9: Alors, c'est vrai qu'en 2014, vous avez gagné l'initiative contre l'immigration de masse à 50,3%. Donc, voilà, donc c'était une courte majorité.
10: Vous savez, je vous interromps, mais j'ai entendu que vous parliez de football avant.
9: Oui.
10: En foot, il faut, pour gagner, il faut marquer un but de plus que l'équipe adverse. Et puis, un vilain pointu à la 96e minute, c'est comme un but.
9: Exactement. Et donc là, les sondages donnent votre initiative à quelle hauteur d'intention de vote favorable?
10: Alors, les sondages, ils les donnent de mémoire à environ 48% seulement. Mais, j'en parlais encore avec un journaliste l'autre jour, un de vos confrères, il me rappelait lui-même qu'on est dans une marge d'erreur de 2,8. Donc en fait, nous sommes dans la marge d'erreur pour gagner, ce qui est quand même extraordinaire parce que c'est quelque part un peu le même cas de figure qu'en 2014. Parfois, les Suisses, même quand on essaye de leur faire croire que tout le système est contre les propositions que nous faisons, quand ces propositions rencontrent dans le fond c'est les préoccupations qui sont les leurs tous les jours de différentes manières, encore une fois, sur le terrain, eh ben, ils osent quand même braver les lobbies, parce qu'à un moment donné, encore une fois, quand tous les lobbies sont contre, ça devient presque un peu suspect et on se demande qui défend vraiment nos intérêts. Puis encore une fois, moi, il se trouve que je suis un peu syndicaliste quand même, parce que je suis président du syndicat des douaniers qui, au demeurant, a refusé de prendre position, donc qui laisse la liberté de vote, et qui a refusé de payer une contribution, une sorte d'impôt révolutionnaire supplémentaire donc, pour cette campagne, donc contre notre initiative à l'Union syndicale suisse, donc on voit bien qu'il y a encore des gens dans ce pays qui voient à peu près clair.
9: Alors, je reçois en ce moment Jean-Luc Adore, donc membre de l'Union démocratique du Centre (UDC) et donc qui est en fait un parti plus à droite qu'on a l'habitude d'entendre le mot centre en France, et conseiller national pour parler de cette initiative donc sur de durabilité, l'initiative pour limiter la Suisse à 10 millions d'habitants. Lorsqu'on écoute les arguments qui sont d'ailleurs présentés d'une manière très impartiale par un document officiel du gouvernement suisse, on nous explique que des études montrent que la fin des accords bilatéraux fera perdre des milliards à l'économie suisse et réduira le pouvoir d'achat de la population, que ça va être très compliqué de recruter des ressortissants de l'Union européenne et que les Suisses, évidemment, ne pourront plus aller travailler à l'étranger. On nous explique aussi que renégocier ou dénoncer des accords relatifs à la protection des droits de l'homme fera perdre à la Suisse sa réputation dans le monde et compromettra sa crédibilité. Donc effectivement, c'est l'apocalypse telle que vous nous la décrivez tout à l'heure. De son côté, l'UDC dit des choses qui sont elles aussi économiques et elles aussi de l'ordre des droits de l'homme. Et par exemple, elle met en avant le fait que les loyers ne cessent d'augmenter en raison d'une pénurie de logements, principalement due à l'immigration de masse, que le paysage disparaît puisqu'on construit toujours plus avec des constructions toujours plus denses, que l'éducation est en passe de devenir médiocre en Suisse. Des études montrent qu'il plus il y a d'enfants de langue étrangère, plus le niveau scolaire moyen est bas. Donc, autrement dit, vous défendez, vous, une vision humaniste aussi de la Suisse en disant, voilà, il n'y a pas de raison que les Suisses soient mal logés et mal éduqués au prétexte d'accueillir les immigrants dont on a besoin, par exemple, dans les hôpitaux.
10: Absolument. Bon, déjà, ce qu'il faut dire, c'est que contrairement à ce que certains nous disent, vous savez, vous avez déjà parlé, enfin, nous avons déjà parlé plusieurs fois d'apocalypse. Dans cette campagne, on essaye, entre autres, on diffuse des photos avec des couloirs vides d'hôpitaux, des choses comme ça. Donc, on essaye de nous faire croire que lundi prochain, à 8 heures, il y aura plus un étranger dans nos hôpitaux, dans nos institutions, etc. Donc, c'est évidemment totalement faux. Parce que la première réponse, si on nous demande qu'est-ce qui se passera si on accepte l'initiative, la première chose, c'est rien. La seconde, c'est évidemment qu'il faudra remettre sur le métier l'ouvrage de la lutte contre l'immigration de masse, parce que c'est parce que la volonté du populaire en 2014 n'a pas été écoutée, elle a été même trahie, que nous en avons été réduits à lancer cette seconde initiative. Donc les Suisses ont l'occasion de dire, dis donc, il y a 12 ans, on vous a passé un message, vous n'avez pas l'air de l'avoir compris, donc on va vous le répéter. Bon, la question des droits de l'homme entre nous, c'est une plaisanterie. Donc, c'est si on regarde ce que sont les droits de l'homme, de quelle manière ils peuvent être garantis, les droits de l'homme, moi je dirais qu'ils peuvent être garantis par les droits fondamentaux qui sont consacrés par notre constitution fédérale, par les constitutions cantonales. Donc la Suisse va pas se transformer brusquement en une république bananière. Ça, c'est le genre d'argument qu'on utilise. Vous savez, quand vous êtes dans votre tranchée, que vous n'avez plus de munitions, puis que vous n'avez plus que votre baïonnette. Et que vous

finalement, l'Union européenne d'Ursula von der Leyen ne semble pas avoir compris, c'est qu'elle n'est pas seule au monde. Et puis qu'il y a des pays, ben, prenons simplement la Grande-Bretagne, qui offre des filières universitaires ou de hautes écoles d'extrêmement bonne qualité, en tout cas aussi bonne que certaines filières européennes. Donc, l'expérience, d'ailleurs, c'est l'expérience, c'est pas juste la théorie, l'expérience de 12 ans depuis la votation sur l'immigration de masse montre que personne n'est mort. Il y a toujours des étudiants qui peuvent, Suisses, qui peuvent étudier à l'étranger, aussi pour cette excellente raison qu'il y a toujours des échanges, parce qu'il y a un intérêt réciproque des pays de l'Union européenne à échanger, entre autres, dans ce domaine-là, avec la Suisse. Voilà. Et puis, la question de la voie bilatérale. Donc, ce qu'il faut dire, c'est que dans notre texte, vous avez rappelé brièvement le mécanisme qui est proposé. Donc, l'objectif, c'est, à un moment donné, on veut pas que ça continue, donc on a déjà passé 9 millions. Pour nous, 10, ça peut paraître arbitraire. Mais je veux dire, ce que nous disons, c'est que où nous en sommes maintenant, c'est déjà trop. Nous nous entassons toujours plus dans ce petit pays. Et à un moment donné, il faut dire stop. Donc, on a prévu un certain nombre de paliers. Alors, ces paliers, donc il y a un mécanisme, un premier qui se met en œuvre si on devait atteindre 9,5 millions avant 2050, hein, parce que l'échéance, c'est 2050. Donc, si on atteint déjà 9,5 millions, bon, je rappelle qu'on est à 9,1 et quelques millions, ben, il y a un premier mécanisme qui se met en route. On a dit qu'on allait réintroduire le permis saisonnier, etc. Donc, c'est évidemment absolument faux. Ce dont il s'agit, c'est pas de... la cible, c'est la population, vous l'avez rappelé, c'est la population résidente permanente. Et les saisonniers, s'il s'agissait d'en réintroduire, ben c'est pas la population résidente permanente. Donc tous les milieux, que ce soit agricole, arboricole, viticole, les milieux touristiques aussi, qui ont peur de plus pouvoir aller chercher de personnel à l'étranger, peuvent être rassurés. Et puis, donc, si on atteint 10 millions avant 2050 toujours, eh bien, à ce moment-là, il y a un autre mécanisme qui se met en route, parce que le premier mécanisme, il mettait en jeu seulement un accord international, c'est le pacte de l'ONU sur l'immigration, mais que la Suisse n'a pas encore, j'espère qu'elle le ratifiera jamais, d'ailleurs, le Parlement avait dit non. Mais si on arrive à 10 millions, une première fois, donc là, il y a un autre mécanisme qui se met en route, et puis, je vous épargne les détails, mais là, on devrait agir sur l'accord sur la libre circulation des personnes. L'accord sur la libre circulation des personnes, c'est pas la voie bilatérale à lui tout seul. Ce n'est qu'un des accords. Et la seule réalité juridique, c'est que si d'aventure, parce que, par exemple, c'est prévu comme ça, hein, parce que l'Union européenne refuserait de le renégocier, refuserait toute espèce d'exception ou de clause de sauvegarde, si ce serait l'ultima ratio, si la Suisse en était finalement réduite à résilier cet accord pour peut-être le renégocier, eh bien, à ce moment-là, le seul mécanisme automatique qui se déclencherait, c'est le seul paquet d'accords, c'est pour la Suisse ce qu'on appelait les bilatérales 1. Donc, il y avait 7 accords dont la libre circulation des personnes, et ce sont les seuls accords qui tomberaient juridiquement. Sans ça, on a parlé de Schengen, je vous ai dit que j'étais président du syndicat des douaniers, les personnes qui, tous les jours, travaillent entre autres avec le système d'information de Schengen, sont engagées dans des processus de collaboration avec leurs collègues étrangers, français, etc., ce sont bien les douaniers, avec les policiers, bien sûr. Eh bien, l'accord de Schengen, pas plus que celui de Dublin sur l'asile, n'est pas touché juridiquement par l'acceptation de l'initiative, ni même, si on devait en être réduit à cette extrémité, par une éventuelle résiliation de l'accord sur la libre

0: circulation des personnes. Donc tout ça, ce sont des mensonges. On nous fabrique des épouvantails qu'on agite devant la population. Et j'ai le sentiment, c'est mon espoir, que les Suisses sont de plus en plus fatigués, qu'on les menace tout le temps, ça c'est valable pour l'Union européenne, et qu'on les prenne un peu pour des idiots. Ils auront l'occasion de le dire dimanche.
1: Alors dimanche, ils le diront, donc je rappelle, je suis en train d'interviewer Jean-Luc Ador, membre de l'Union démocratique du Centre et conseiller régional, qui est en train de parler de cette initiative pour limiter la Suisse, la population résidente de la Suisse à 10 millions. Nous allons ensuite recevoir avec vous, Jean-Luc Ador, Édouard Bina, justement, Suisse et fils de Suisse, qui nous en parlera. 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
1: Merci beaucoup.
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1: Alors, bonjour Édouard Bina.
4: Bonjour.
1: Alors, vous êtes l'ancien président de la Cocarde étudiante, un syndicat étudiant français, mais vous êtes suisse et vos parents résident en Suisse, je crois.
4: Oui.
1: Alors, donc cette initiative sur une Suisse résidente limitée à 10 millions, qu'en pensez-vous vous-même ?
4: Eh bien, je pense que c'est quelque chose de salutaire dans la, comment dire, dans le fait que cela tire une sonnette d'alarme sur l'immigration en Suisse. On a généralement tendance à penser que la Suisse est un pays parfait, surtout du point de vue français. Les Français vont nous dire, oui, la Suisse est très bien gérée, la Suisse, il n'y a pas de problème d'immigration, regardez comment est la France, regardez la Seine-Saint-Denis, regardez telle ou telle chose. Mais il y a en réalité il y a un véritable problème d'immigration en Suisse, qui est double. C'est-à-dire qu'à la fois, il y a un problème d'immigration soit clandestine, soit de personnes qui viennent juste d'arriver, de demander l'asile, qu'on retrouve notamment ceux qui ont pu fréquenter la gare de Lausanne, par exemple, peuvent voir que la population là-bas, il y a déjà des problèmes d'insécurité, il y a déjà des problèmes de trafic de drogue, et il y a justement un vrai problème d'immigration. Mais à cela, il faut rajouter un deuxième problème d'immigration, qui est que vu qu'une partie de la politique d'immigration est gérée à l'échelle cantonale, on a certains cantons qui sont plutôt orientés à gauche, qui ne vont pas du tout mettre le soin nécessaire à trier les personnes qui arrivent sur le territoire national et qui obtiennent le droit de rester sur le territoire national. Ce qui donne justement le fait qu'on peut avoir à la fois une des politiques d'immigration les plus restrictives d'Europe et à la fois une politique extrêmement laxiste. On peut se retrouver, on a eu des articles de presse sur des gens qui n'ont pas eu la nationalité suisse alors qu'ils habitaient depuis 10 ans en Suisse parce qu'ils ont tondu le gazon un dimanche en perturbant le voisinage. Et de l'autre côté, on a des personnes qui sont classifiées comme sympathisants de l'État islamique et qui finissent par obtenir la possibilité de résider sur le territoire suisse.
1: Donc effectivement, on a l'impression que la Suisse est beaucoup plus atteinte, si je veux dire, par le phénomène de l'immigration qu'on ne pouvait le penser. Jean-Luc Ador, en 2014, il y avait déjà ce discours qui soulignait les dangers de l'immigration. Il y avait une classe politique qui n'était pas forcément prête à recevoir ce message. On a l'impression qu'en 12 ans, beaucoup de personnes ont maintenant fini par admettre qu'il y a un problème d'immigration, puisque, si je ne m'abuse, même le Conseil fédéral a demandé à intégrer une clause de sauvegarde liée à l'immigration au futur paquet d'accord avec l'Union européenne. Autrement dit, les gens, volens nolens, ont quand même pris conscience du fait que l'immigration était un danger pour la Suisse.
0: Absolument, donc... Comme en France, comme dans les autres pays, il y a périodiquement des espèces de hit parade des préoccupations des citoyens. Et puis, les Suisses sont préoccupés par les coûts de la santé, ils sont préoccupés par différentes choses, mais l'immigration, depuis des années, reste régulièrement en tête de leurs préoccupations parce qu'ils en vivent presque tous les jours certaines dérives. Alors, il ne faut pas désespérer. Moi, le message que j'ai envie de faire passer, c'est comme pour les Français. Hein. Nous faisons partie, nous les Suisses romands, nous faisons partie de la francophonie, de l'espace culturel français. On a nos différences, on s'étripe quand on se rencontre dans des matchs de foot, etc. Mais enfin bon, on s'est massé quand même, globalement. Et puis, de la même manière, moi j'étais il n'y a pas longtemps, j'étais en Auvergne, dans l'Aubrac. Je ne veux pas parler d'une manière trop caricaturale, mais enfin, j'ai rencontré des Français. Et puis, la même chose, j'étais il n'y a pas très longtemps à l'Est. C'était un peu la même chose, sauf qu'il n'y avait pas tellement des Français, mais il y avait des gens de là-bas. Et je rentre, je sors du train à la gare de Sion, où j'ai mon bureau. Sion, qui est une ville, une petite ville, finalement. On se dit, non, mais attendez, on est chez nous, là, à certaines heures, hein, faut pas exagérer. Le message que je veux faire passer par là, c'est quoi? C'est de dire, tout n'est pas foutu et les citoyens ont la possibilité que leur donne, heureusement chez nous, le système, justement, cette institution de l'initiative, les institutions de la démocratie semi-directe, ils ont l'occasion de faire passer des messages, en l'occurrence sur des points essentiels. Et donc, c'est vraiment un message important. Tout n'est pas foutu. On a encore, même si depuis 2014, la situation ne s'est pas améliorée, elle est clairement pire. Je ne suis pas sûr que ce soit beaucoup mieux en France, mais ça vaut la peine. Quand on est attaché à son pays, tous les patriotes d'Europe, moi je crois pas à l'Europe de la bureaucratie de Bruxelles et à tous ces trucs, moi je crois à l'Europe des patriotes et des peuples, hein, surtout. Et ben, ça vaut la peine pour les peuples de se rebeller contre ce système qu'on veut leur imposer.
1: Alors, Édouard Bina, en 2014, vous étiez trop jeune pour voter, je crois, si je ne m'abuse.
0: Oui.
1: Voilà. Et il y avait, selon les politologues suisses, un vote caché qui s'est révélé, donc avec cette courte majorité à 50,3%. Aujourd'hui, 12 ans plus tard, en 2026, le discours sur l'immigration est plus complexe. Une partie de la population a clairement pris conscience du fait qu'il y avait des problèmes liés à cette immigration, non seulement l'insécurité, mais aussi les problèmes de logement, les problèmes d'éducation, les problèmes de soins médicaux, puisque parmi les arguments avancés, voilà, 100 000 immigrés de plus, ben il faut 45 000 logements de plus, il faut 2 000 médecins de plus. Autrement dit, voilà, il faut traiter humainement cette masse qui arrive, ou alors sinon c'est tout qui se dégrade. Donc, à votre avis, est-ce qu'il y a un vote caché aussi en 2026 qui permettra à cette seconde initiative de passer, ou est-ce qu'au contraire, maintenant, les gens sont capables d'admettre qu'il y a un problème de l'immigration et n'ont plus honte de le dire?
4: Alors, je dirais que le vote caché est la grande peur de la gauche. La gauche est traumatisée par le vote sur les minarets, où ils s'attendaient totalement à ce que ce vote soit refusé et que la Suisse soit ce grand pays tolérant avec une grande population d'immigrés et qui n'a... C'est la pensée d'une partie de la gauche suisse de dire que la Suisse n'existe pas en tant que telle, c'est un amas de populations différents, et que si concrètement on a réussi à mettre le Tessin, les Alémaniques et les Romans dans une même nation, on peut bien y rajouter un peu ce qu'on va retrouver aux quatre coins du monde. Et ce vote sur les minarets a été un traumatisme pour une partie de la gauche suisse.
1: Alors pardonnez-moi, ce vote sur les minarets qui a eu lieu quand ?
4: Alors, je n'ai plus la date exacte, je vous avoue, mais il y a eu une votation sur les minarets où la gauche s'attendait justement à ce que l'interdiction des minarets ne passe pas, et même les cadres de l'UDC, même Oscar Freisinger, qui était à l'origine de ce vote et qui l'avait porté, ne s'attendait lui-même pas à ce que ça passe. Et ça a été révélateur du fait que la Suisse a démontré qu'elle avait une réelle identité, qu'elle souhaitait la préserver, et Et se veulent cacher le traumatisme de la gauche. Les membres de ma famille, qui sont plutôt orientés à gauche, s'inquiètent justement que cette initiative puisse passer et que les Suisses puissent la voter. Mais aussi, puisque le territoire suisse est relativement divers, on ne votera pas de la même manière à Appenzell, Rhodes intérieur, qui est très conservateur, ou à Genève, en plein centre. Et en fait, la question de l'immigration est elle aussi assez complexe en Suisse, puisque elle va réellement dépendre de comment on voit l'immigration. La Suisse connaît beaucoup d'immigration et connaît aussi beaucoup de mouvements de population via notamment les frontaliers. Et si on demande aujourd'hui à la population suisse que pensez-vous de l'immigration, mon avis personnel est qu'on verra en fait qu'il y a deux avis différents. Il y en a un avec une légère tolérance pour ce qui est en fait concrètement l'immigration européenne qui vient travailler et qui essaye de soit de s'assimiler, soit qui généralement habite en France, travaille en Suisse. Il peut y avoir des tensions sur la question justement des frontaliers, et c'est ce qu'on peut voir à Genève avec des mouvements comme le mouvement citoyen genevois. Mais en réalité, la Suisse est relativement ouverte à avoir des étrangers européens qui viennent travailler sur le territoire suisse. La deuxième problématique, c'est la question qui est de plus en plus récente, qui est d'une immigration qui commence à être de masse, qui n'est pas de pays européen, qui n'est pas assimilé, qui amène des problématiques d'immigration, qui amène des problématiques d'islamisme, qu'on ne connaissait pas avant en Suisse. Et là, la Suisse commence à avoir ce basculement dans sa vision de l'immigration, qui est de se dire, attendez, non seulement on commence à être beaucoup en Suisse, mais en plus, une partie de l'immigration que nous acceptons n'est pas celle que nous souhaitons avoir sur le territoire national. Et je pense que l'événement de l'attaque au couteau de Winterthur est quelque chose qui va rester un peu plus que ce que l'on pense dans la population suisse, puisqu'on commence à avoir la démonstration publique. Ceux qui étaient déjà au contact de l'insécurité pouvaient le voir, mais l'insécurité en Suisse par rapport à la France est largement moindre. Donc les gens sont moins affectés, la police suisse est encore relativement efficace, et le système politique suisse est encore relativement fonctionnel par rapport à la France. Donc ça nous amène dans une situation où, en fait, cette attaque au couteau, plus le fait que certaines problématiques commencent à peser énormément, notamment celle du logement, puisque dans certaines villes qui font face à une masse d'immigration, on peut prendre l'exemple par exemple de Genève, ça devient absolument impossible de se loger pour quelqu'un qui est pourtant un natif suisse et qui a grandi en Suisse. Et on voit de plus en plus de jeunes obligés de rester chez leurs parents, on voit des familles qui habitent dans des appartements qui sont minuscules et qui les payent une fortune. Et en fait, ce coût de la vie commence à peser sur ce qu'on s'attendrait à être un rêve suisse, en fait, dans un pays qui est aussi fonctionnel économiquement parlant, qui est aussi dynamique, qui n'a pas de problématiques, on n'a pas d'immenses problématiques économiques, on n'a pas d'effondrement quelque part, et pourtant, une partie de la jeunesse, une partie des jeunes adultes qui aussi souhaitent se marier, emménager ensemble, commencent à faire face à cette problématique de comment puis-je habiter dans mon propre pays ? Et ça, c'est quelque chose sur lequel l'UDC a très bien joué et qui, je pense, peut pencher au niveau du vote.
1: Alors, Jean-Luc Ador, justement, donc en 2009, il y a cette initiative sur les minarets. Vous étiez encore plus jeune, Édouard Binin, c'est à peine si vous étiez né, vous commenciez à apprendre à marcher et à parler. Pardon, voilà, c'est un humour facile.
0: Réussi, quand même.
1: Vous, Jean-Luc Ador, en 2009, vous étiez bien là. Je crois que cette initiative sur les minarets a été adoptée à 57%. Ça a été effectivement une espèce de séisme. Donc 2014, contre l'immigration de masse, 50,3%. Vous croyez, tout à l'heure vous nous disiez, vous ne parliez pas de vote caché, vous disiez juste, les Suisses ont les éléments en main, s'ils ont le courage d'oser, ils pourront imposer autre chose. Il y a quand même l'idée, de même qu'on a volé aux Français leur vote contre la Constitution européenne, donc Nicolas Sarkozy a fait en sorte en 2007-2008 d'annuler le résultat du référendum, cette initiative de 2014 n'a pas été respectée. respecté. Voilà, le peuple a dit quelque chose, personne ne l'a entendu, ou plutôt le Conseil fédéral n'a pas voulu l'entendre, le gouvernement n'a pas voulu l'entendre, les gouvernements successifs n'ont pas voulu l'entendre. Donc, est-ce qu'on peut imaginer qu'en 2026, les Suisses vont se dire, bah, quand même, on vous a envoyé un message en 2014, là, bah, c'est le moment de vous faire réentendre ça. C'est-à-dire, dans les arguments de la campagne, est-ce que le fait que la volonté exprimée en 2014 n'ait pas été suivie d'effet fait partie des choses qui sont discutées, ou est-ce que c'est mis de côté ?
0: Non, c'est au centre. Enfin, c'est un des éléments qui, pour moi, est centraux. D'ailleurs, je me suis fendu d'une petite vidéo précisément sur cette question, avec le message que vous avez encore rappelé à l'instant que je vous ai dit tout à l'heure. Donc, en gros, le message, c'est quoi ? C'est en 2014, on vous a donné un message, on vous a donné une mission. Vous n'en avez rien fait, vous nous avez trahis. Alors, le message, on va vous le répéter, des fois que ça n'aurait pas été assez clair en 2014. Mais oui, je pense que ce qu'Edouard a dit tout à l'heure, c'est absolument correct. Ce que j'aimerais ajouter encore, c'est que la Suisse, c'est un pays qui a beaucoup, beaucoup d'étrangers encore sur son territoire, pratiquement 2 millions, parlons pas de ceux qui ont été naturalisés. Mais ce que j'aimerais dire, c'est que, et il l'a bien vu, ceux qui posent problème, c'est de plus en plus, évidemment, l'immigration extra-européenne avec son cortège de problématiques qui ont été rappelées, j'y reviens pas. Ça veut dire que un des messages qu'on essaye de faire passer, c'est aussi que c'est une initiative contre la surpopulation, mais exprimée positivement, c'est une initiative pour le bien-être. Et c'est une initiative pour le bien-être, pas seulement des Suisses de passeport, mais aussi sur ces 2 millions d'étrangers, il y en a, faut quand même le dire, une très large majorité, pour ne pas dire une immense majorité, qui sont des gens qui travaillent, qui ne sont pas à la charge de la collectivité, qui ne sont pas à la charge des Suisses, qui ne menacent pas notre identité. Et moi, je connais beaucoup de ces étrangers qui n'ont pas le droit de vote. Moi, je l'ai dit plusieurs fois pendant la campagne, ils n'ont pas le droit de vote, mais ce qu'ils ont le droit de faire, c'est de dire à leurs collègues, à leurs amis, à leurs voisins, que cette initiative, elle n'est pas dirigée contre eux, ça c'est un mensonge, elle est aussi pour eux, aussi bien que pour les Suisses de passeport, qu'ils soient Suisses de sang comme moi, ou par naturalisation, ou je ne sais pas, peut-être par vos parents, je ne sais pas, comme Edouard, c'est pour tout le monde. C'est cette Suisse-là, c'est-à-dire une Suisse ouverte, que nous défendons, mais une Suisse dans laquelle nous ne voulons pas continuer à nous entasser toujours plus et avoir effectivement nos enfants qui, parfois, n'ont plus de travail ou plus de travail suffisamment rémunérateur en raison de la concurrence étrangère. C'est d'ailleurs l'occasion de dire que je ne comprendrai jamais pourquoi la gauche, dans ces problématiques, ne défend pas vraiment les travailleurs et a cru devoir plutôt s'allier au grand patronat de la grande industrie d'exportation. Et puis voilà, il faut résoudre ces problèmes aussi. Nos enfants, les enfants des Suisses, mais aussi les enfants de ces étrangers qui sont les bienvenus chez nous, n'arrivent plus, vous l'avez dit, mais c'est un problème lancinant de plus en plus à se loger à des prix corrects. Et si on veut redresser la situation, donc pour moi, la solution, c'est ça un des messages de l'initiative, c'est pas le recours à court terme à l'immigration. La France connaît bien ça. Je veux dire, dans les années 60, vous avez fait venir des millions, entre autres, de Maghrébins, d'Africains. Ils sont restés. Et puis les mosquées sont là, quoi. Je résume un petit peu à grands traits. Donc
1: non, mais ça paraît assez bien résumé.
0: Pour moi, les solutions à court terme, c'est vite dit, ce sont des politiques qui produisent des effets sur la durée. Mais il faut miser non pas sur l'immigration, mais il faut miser sur la formation des Suisses et de ces étrangers qui sont déjà chez nous. Et puis il faut mettre en place une politique nataliste. Et ça, nos adversaires ne le veulent pas. Parce que pour eux, c'est presque une question idéologique. C'est la solution, c'est toujours le recours à l'immigration. Et il faut casser cette logique qui est contraire aux intérêts des Suisses, mais moi je crois aussi des peuples.
1: Et Édouard Bina, donc cette immigration extra-européenne à composante musulmane pour une part importante est effectivement en train de produire en Suisse les mêmes effets que partout ailleurs, c'est-à-dire d'une part une pression sur les prix, voilà, il y a moins de logements, d'autre part une problématique de sécurité, et pourtant le Conseil fédéral met en avant une tradition humaniste dont il n'est pas évident d'ailleurs qu'elle est si bien perçue par l'extérieur. Je veux dire, la Suisse est réputée être un pays riche, la Suisse est réputée être un pays prudent, la Suisse est réputée être un pays qui défend d'abord ses intérêts. Je veux dire, Suisse, terre d'humanisme, bon, c'est pas exactement ce qui nous vient à l'esprit. Avez-vous l'impression que le Conseil fédéral est en train surtout de vouloir défendre, comme le disait Jean-Luc Adore tout à l'heure, une Suisse ouverte à la finance, une Suisse ouverte au grand courant économique, une Suisse en fait qui ne fait juste partie d'un tissu d'échanges mondiaux et qui n'aurait pas d'identité?
4: Alors justement, le souci, c'est qu'ils utilisent quelque chose qui est vrai, qui est que la Suisse a effectivement et est toujours une terre d'asile, au sens premier du terme. C'est-à-dire qu'on se souvient qu'une partie de la richesse suisse vient justement des protestants français qui ont été pourchassés, qui sont venus s'installer, et que la Suisse est un pays de liberté. Et c'est ça qui est important. C'est que c'est un pays de gens libres qui veulent vivre libres. Et aujourd'hui, l'immigration qui vient en Suisse est une immigration qui justement menace la liberté. En fait, lorsqu'on vient dans un pays et qu'on tente d'imposer ses us et ses coutumes, on va totalement à l'encontre du principe de ce qui est l'accueil, de ce qui est l'asile. Et il faut voir que lorsque la Suisse accueille des protestants français, les huguenots, elle est elle-même protestante. Elle accueille des gens qui lui ressemblent, qui s'assimilent, et elle accueille ses confrères. Pourquoi est-ce qu'à Genève, il y a le mur des réformés, et qui va parler des protestants français, qui va parler des protestants anglais, qui va parler des protestants néerlandais? C'est parce qu'il y a une identité commune. Cette identité commune, cette identité suisse, je parle ici au niveau de la Suisse, permet à ces nouvelles personnes de s'assimiler sur un facteur et aussi de comprendre la chance qu'ils ont d'habiter sur un territoire où elles ne sont pas persécutées pour leur religion. Aujourd'hui, l'immigration qui arrive de plus en plus en Suisse est aussi une immigration qui parfois passe les frontières. Moi, je me souviens avec assez d'amusement que le côté suisse de ma famille, puisque j'ai aussi un côté français, a toujours tendance à appeler les Français de deux manières différentes. Il y a les Français et il y a les Français d'Annemasse. Et le Français d'Annemasse, c'est celui qui vient causer des problèmes. À chaque fois qu'il y a des problèmes, c'est le Français d'Annemasse. Puisque Annemasse est une ville, pour les auditeurs qui ne le savent pas, qui a un très haut taux d'immigration et qui est collé à la frontière suisse, qui est relié par un tram. Et généralement, lorsque la Suisse, qui est relativement tranquille, surtout au niveau de Genève, a des événements fréquentés par les jeunes, notamment on peut penser à Genève Plage ou des festivals, il y a toute une partie de la population d'Annemasse qui arrive à Genève pour s'amuser, et cela termine, s'amuser entre gros guillemets, cela termine souvent avec des violences, des délits et des problématiques d'insécurité. Et c'est quelque chose qu'il faut prendre en compte, c'est que ce n'est pas ce signal d'alarme qui est justement cette initiative, qui est la votation, c'est une partie des Suisses qui disent « Vous n'avez pas agi sur ce dont on a besoin, que ce soit le coût du logement, mais aussi la problématique de cette immigration qui arrive ». Et cette immigration qui n'est même pas forcément toujours des gens qui habitent en Suisse. Une partie profite justement des frontières ouvertes, une bonne partie du trafic de drogue se situe à la frontière. Notamment, on peut le retrouver à Saint-Julien-en-Genevois, à Annemasse. Et en fait, c'est le fait que la France est un pays qui aujourd'hui va de mal en pire, les Suisses le voient. Ah, et même des membres de ma famille qui vont voter à gauche me disent « La France a besoin de Marine Le Pen pour faire le ménage, pour remettre en ordre la France » et s'inquiètent de voir le voisin commencer à montrer des signes d'homme malade.
1: Jean-Luc Adore, il nous reste une minute. Voilà, si vous deviez résumer l'argumentation de l'UDC en faveur de cette votation.
0: Bon, on vient de parler d'humanisme. Pour moi, le vrai humanisme, il consiste à s'occuper des nôtres. D'abord, les nôtres, c'est qui, encore une fois? Ce sont les Suisses de souche, ceux qui sont devenus Suisses, Et ceux qui sont les bienvenus chez nous, et ils sont nombreux, parce que c'est tous, ce sont tous ces gens qui font la prospérité de ce pays. Et nous, nous nous battons avec cette initiative pour le bien-être de toute cette population, pour préserver ce que nous aimons, c'est un des slogans. Et puis, finalement, on en a marre de se faire dicter notre politique par des élites, par des lobbies qui défendent d'autres intérêts que ceux des Suisses qui vivent les problèmes tous les jours sur le terrain et à qui on propose simplement de continuer comme ça à foncer dans le mur. Mais on a l'occasion, en disant oui, de dire non à tout ça, si j'ose dire comme ça.
1: Parfait. Voilà, dites oui pour pouvoir dire non. Merci beaucoup Jean-Luc Ador, merci beaucoup Édouard Bina, et bien sûr, nous reparlons de l'issue de cette votation dès la semaine prochaine.
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1: Dans quelques minutes, ce sera la chronique de Pascal Pointu et nous débattrons aussi avec le général Faugère de l'Europe de la Défense et donc des échecs de Macron. Mais tout de suite, un rappel des titres.
5: Pour une fois, l'ARCOM ne prend pas une décision favorable à la gauche et on peut s'en réjouir. Hier, l'autorité de régulation de l'audiovisuel a en effet mis en demeure Radio France pour sous-représentation du RN en journée. Près de 60% du temps de parole accordé aux représentants du RN sur France Inter a été diffusé entre minuit et 5h59. Et puis l'entreprise Anthropic AI, à l'origine de l'intelligence artificielle Claude, appelle à mettre en place un mécanisme mondial permettant de ralentir ou de suspendre le développement de l'IA si les progrès deviennent trop rapides. Enfin, alors que Donald Trump avait annoncé reprendre les frappes sur l'Iran, le président américain s'est finalement ravisé, affirmant être parvenu à valider un accord avec l'ayatollah Mojtaba Khamenei. L'Iran, de son côté, a démenti. Et puis enfin, je rappelle que nous célébrons ce 12 juin le bienheureux Guy et Saint Onufre.
1: Merci beaucoup, Alexandre de Galzin.
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1: Et nous allons débattre de l'Europe de la Défense avec le général Jean-Marie Faugère. Bonjour mon général. Ça y est, il a disparu.
6: Non, non, je suis là. Bonjour, cher ami.
1: Bonjour, mon général. Donc, le dernier épisode de l'Europe de la Défense, c'est ce qu'on a appris, qui était la chronique d'une mort annoncée, en fait, le fait que le projet du SCAF, donc ce système de l'avion du futur qui comprend non seulement un nouvel appareil, mais aussi un système de drones et enfin des systèmes d'information, a été abandonné. Il a été abandonné parce que les Allemands refusaient que Dassault pilote le projet et Dassault refusait de son côté que Airbus prenne le pas sur Dassault, étant donné que dans ce projet de défense européen, de coopération, c'est Dassault qui apportait l'intégralité des savoir-faire. L'Allemagne ne sait pas réaliser des avions. Donc, est-ce qu'on peut penser que l'échec du SCAF signe aussi l'échec de la défense européenne telle que Macron veut la penser, ou au contraire, y a-t-il d'autres projets qui sont encore en action, d'autres projets qui sont à venir et qui permettraient à cette Europe de la défense d'acquérir un peu de substance ?
6: Oui, alors ce sujet est effectivement difficile et illustre particulièrement la difficulté que l'industrie française a par rapport à son concurrent, il faut bien nommer comme cela l'Allemagne, pour imposer effectivement ses vues dans les coopérations d'armement. Donc on peut reprocher autant à Dassault qu'à l'Allemagne cet échec sur le programme du système de combat aérien futur, sachant qu'effectivement Dassault avait et a toujours, je suppose, une certaine supériorité technologique, technique, industrielle dans ses programmes d'armement, mais qui sont quand même de plus en plus contestés, combattus par l'industrie allemande notamment. Il faut pas oublier quand même que Airbus a réussi à fabriquer l'Eurofighter qui a été vendu à plusieurs pays européens, alors que le Rafale de Dassault n'a jamais été vendu à un pays européen. Donc c'est cette difficulté qui illustre un peu un contentieux latent avec l'Allemagne, qui commence à se manifester de manière explicite à la face du monde, car vous évoquez effectivement ce programme, mais il y en a un autre dans le tuyau de la coopération franco-allemande, qui est le programme du système de chars futurs, pour lequel effectivement la France comptait sur une coopération avec l'Allemagne, qui sait fabriquer des chars, faut bien le dire quand même, peut-être même plus que l'industrie française, ou du moins elle en vend bien plus que nous n'avons vendu de Leclerc. Le char Léopard est présent dans une multitude de pays européens ou extra-européens, alors que Leclerc n'a été vendu qu'aux Émirats Arabes Unis pour l'instant. Alors, donc on a ce contentieux qui monte effectivement entre les deux industries nationales, finalement françaises et allemandes.
1: Alors, on a l'impression que ce n'est pas juste une question de compétition industrielle et qu'il y a aussi de la part des Allemands et l'idée que si on veut absolument avoir une Europe de la défense, cette Europe de la défense doit être allemande et pas du tout française.
6: Oui, je crois que c'est assez net. J'ai lu récemment une étude d'ailleurs d'un institut de pensée stratégique, si je puis dire, allemand, où les ambitions de l'Allemagne sont très claires dans le domaine. C'est relayé effectivement plus par la Commission européenne qui, comme vous le savez, commence à mettre son nez dans les questions de défense au sein des nations peuplant l'Union européenne, alors que ce sujet de la défense reste quand même de la priorité, de la prérogative des nations. Ça n'est pas un domaine communautaire. Mais on sait qu'elle a créé effectivement récemment un commissaire à la défense et à l'espace, qui est d'ailleurs un Lituanien, si j'ai bonne mémoire, Monsieur Kubilius, et qu'elle investit quand même des sommes assez importantes dans la défense européenne avec son programme SAFE, Security Action for Europe, où il y a déjà 150 milliards qui sont donnés aux industriels et dont vont bénéficier, et dont l'Allemagne va effectivement bénéficier, peut-être davantage que les Français. Donc on voit bien qu'il monte en puissance cette idée d'une défense européenne qui est largement soutenue effectivement par l'Allemagne, voire même promue par l'Allemagne, voire même promue par la Commission européenne pour l'Allemagne. Et c'est ça qu'il faut observer avec précision dans les années qui viennent pour voir la place effectivement qui sera laissée à la France dans tout ce débat.
1: La France, elle, de son côté, a une position nuancée, ou plutôt une position évolutive, depuis le refus de l'Europe de la défense par le général de Gaulle, jusqu'à la promotion active de l'Europe de la défense par Emmanuel Macron. La France entretient-elle l'espoir de prendre effectivement la tête de cette Europe de la défense en s'appuyant notamment sur l'arme nucléaire, ou au contraire, la France est-elle prête à donner les clés de sa propre défense à l'Union européenne ?
6: Je ne sais pas ce qui est vraiment dans la tête de M. Macron sur ce sujet. On sent bien qu'il a quand même quelques ambitions, notamment quand on regarde sa doctrine nucléaire avancée qu'il a vendue récemment à Brest lors d'un discours assez flamboyant, où il proposait à tous nos partenaires de l'Union, finalement, de participer à nos exercices de force nucléaire, de visiter nos sites et de participer à cette dissuasion avancée qui consisterait à déployer des armes nucléaires finalement en cas de crise dans différents pays de l'Union européenne qui seraient évidemment volontaires pour accepter d'avoir sur leur sol un porteur qui ne pourrait être que le Rafale doté d'une arme nucléaire. Donc on voit bien que... Alors ceci répond effectivement à une démonstration qui est maintenant explicite, qui est que les intérêts stratégiques ou les enjeux vitaux de la France dépassent effectivement le cadre de nos frontières. Ça, c'était déjà implicite dès la création de la dissuasion nucléaire française. Il est bien évident qu'en cas d'agression de la France, nos pays du pourtour de nos frontières seraient effectivement concernés également au premier chef. Donc on voit bien que nos enjeux stratégiques sont largement partagés par nos plus proches partenaires européens. Mais de là, effectivement, à vendre notre dissuasion, je ne sais pas si c'est ce qui est réellement dans la tête de M. Macron, mais ce qu'il vient de proposer quand même à nos partenaires, et qui a été entendu quand même par la Commission européenne, c'est effectivement de rendre davantage public chez nos partenaires cette question de la dissuasion nucléaire, surtout si les Américains se désengageaient de l'OTAN et n'assuraient plus finalement ce parapluie nucléaire qu'ils assuraient depuis la fondation de l'OTAN.
1: Alors, La France, à un moment donné, pouvait prétendre avoir une armée efficace et puissante. Peu à peu, elle est devenue une armée dite échantillonnaire par les militaires eux-mêmes. C'est-à-dire, on a un peu de tout, mais on n'a pas de quoi se projeter énormément. En parallèle, la défense allemande, elle, a mis le turbo, pour le dire de cette manière, c'est-à-dire que d'ici 2035, la défense allemande aura un budget qui sera deux fois supérieur à la défense française. Et donc l'avantage tactique, stratégique, numérique, technologique de la France est en train de fondre à la vitesse grand V.
6: Oui, alors il est certain que du côté allemand, déjà avec le précédent chancelier Olaf Scholz en 2022, il avait décidé de doter les programmes de défense d'un fonds de 100 milliards d'euros qui va être dépensé d'ailleurs d'ici 2027. Là où la France, d'ici 2030, n'a rajouté que 36 milliards à sa loi de programmation 2024-2030. Donc on voit bien que les ambitions de l'Allemagne sont importantes. D'ailleurs, ça a été redit avec force plusieurs fois par le chancelier Friedrich Merz, il veut que l'armée allemande soit la première force militaire en Europe. Et donc, il estime prétendre à un leadership sur cette question au sein de l'Union européenne, avec l'accord, comme il faut le dire, de tous les pays qui l'entourent, les pays du Nord, même l'Italie de Giorgia Meloni, sont toutes fanas pour aller coopérer avec les Allemands en termes de défense, et notamment dans le domaine industriel. On parlait tout à l'heure du futur char de combat. Il faut reconnaître que l'Allemagne a tout à fait les capacités entre Großmaffei et Rheinmetall et KNDS Allemagne de fabriquer ce char sans la France. La France ne bénéficie que de KNDS France, qui a été d'ailleurs le successeur de Nexter, qui lui-même était le successeur de Jet Industries. Donc on voit bien que même notre industrie de défense commence à être absorbée en termes de capitaux par des partenaires dont le principal est effectivement l'Allemagne. Il n'y a pas douté. Alors cette question des budgets allemands, effectivement, c'est assez phénoménal parce que ils ont prévu d'atteindre rapidement 2% du PIB. C'était déjà l'objectif en 2024 et ils l'ont atteint. Ils veulent même aller au-delà maintenant en allant à 2,3%. Et effectivement, comme vous le souleviez, le budget 2026 est à 82 milliards d'euros, là où celui de la France n'est qu'à 57 milliards. En 2027, il passera à 93 milliards, 136 milliards en 2028 et 153 milliards d'euros en 2029 pour l'Allemagne, là où la France en 2029 n'aura que 63 milliards. Donc, comme vous dites, ils auront un budget double du nôtre et eux, de surcroît, n'ont pas l'hypothèque de la dissuasion nucléaire qui nous coûte quand même entre 15 et 20% de nos crédits, surtout dans la phase actuelle où on modernise tous les vecteurs, les porteurs, y compris les armes nucléaires. Donc on voit bien que l'Allemagne s'est donné les moyens économiques et financiers, et c'est là sa force d'ailleurs, que des moyens que n'a pas la France endettée, comme chacun le sait, et qui n'a pas la même puissance financière à mettre sur ses programmes d'armement. Donc il est évident que d'ici 2030, l'Allemagne sera la force militaire prépondérante au sein de l'Union européenne, et la France ne pourra qu'observer cet élan et cet allant de partenaires alliés, quand même, il faut le dire, de européens.
1: Alors, un allié, mais voilà, effectivement, on a une petite histoire avec l'Allemagne depuis la fin du 19e, où on a un peu de mal à considérer que c'est un allié extrêmement fiable, surtout un allié qui explique qui peut faire des affaires avec le Japon et l'Italie, ça rappelle quelque chose en matière militaire. On a aussi l'impression que l'échec du SCAF, donc ce système de l'avion du futur, est un échec aussi stratégique, de pensée stratégique, c'est-à-dire la France est restée sur l'idée d'un pays totalement autonome avec son porte-avions nucléaire, sa force de dissuasion nucléaire, ses avions, sa capacité de projection, là où l'Allemagne se dit, ben non, en fait, on le voit avec la guerre en Ukraine, il suffit de drones fabriqués à un coût médiocre pour tenir en échec une armée classique, donc le SCAF était en fait c'est pas l'avion du futur, c'est la pensée du passé, et donc si ce programme d'armement a échoué, c'est aussi parce qu'il ne correspond plus à la réalité de la guerre d'aujourd'hui et à ce qu'on estime être la guerre de demain.
6: Oui, ce que vous révélez est assez juste, effectivement, c'est que nous construisons finalement une armée du futur avec les outils d'hier, voire d'aujourd'hui encore. Quand on regarde le conflit russo-ukrainien, on voit bien que la supériorité aérienne, finalement, n'est pas très démonstrative et que les drones ont figé un champ de bataille, finalement, bien plus puissamment que l'ont fait les blindés russes ou ukrainiens et les avions de chasse et de bombardement des deux côtés. Donc on est face effectivement à une réflexion doctrinale qui commence à émerger quand même dans nos états-majors français notamment, sur quel outil militaire pour les conflits de demain. Alors évidemment, il y a déjà la posture d'un compétiteur, comme on dit aujourd'hui, face à la France. Quel est notre ennemi demain ? L'ennemi demain, les Russes, c'est une plaisanterie de faire croire que les Russes seront à Paris en 2030. Ils n'arrivent déjà pas à conquérir l'Ukraine, comment pourraient-ils absorber la Pologne et l'Allemagne pour arriver sur les bords de la Seine ? Donc notre ennemi demain n'est pas vraiment clairement identifié. Ce qui n'empêche pas de son côté l'Allemagne de s'imposer comme la première puissance militaire sur le continent européen. Mais là, on voit bien que c'est des enjeux de politique extérieure, c'est des enjeux économiques et financiers et surtout industriels. La France s'est quand même désindustrialisée depuis nos présidents successifs, depuis M. Giscard d'Estaing, à vrai dire, alors que l'Allemagne a toujours conservé une puissance industrielle phénoménale en Europe, ce qui la rend attractive pour les autres partenaires européens, l'Europe du Nord, l'Italie qu'on évoquait tout à l'heure, alors que la France paraît de plus en plus sombrée, avec une dette colossale de 115% de son PIB, des moyens financiers qui sont difficiles à conquérir. D'ailleurs, on peut se poser la question sur notre propre loi de programmation militaire. Sera-t-on vraiment en mesure de l'exécuter comme elle est prévue dans l'actuelle actualisation de cette loi de programmation ? On peut en douter compte tenu de notre dette, compte tenu de nos problèmes sociétaux, compte tenu de la société française qui quand même s'assombrit de jour en jour, on a de vraies questions à se poser sur ce côté-là.
1: Alors, avant d'en arriver à la manière effectivement dont la France va réussir ou pas à progresser médiocrement dans ses budgets militaires, revenons sur cette idée de la guerre du passé. L'évolution doctrinale, elle est en cours évidemment chaque année. La guerre en Ukraine a véritablement bouleversé la donne. La guerre en Iran a l'air aussi d'avoir réaffirmé la possibilité d'un déséquilibre complet en fait entre les belligérants dans la puissance de feu. Comment la France envisage-t-elle son avenir militaire ? Est-ce que ça remet en cause les projets les plus somptueux et peut-être les plus somptuaires et sans doute les plus dispendieux et peut-être les plus inutiles comme le porte-avions du futur, ou au contraire la France va rester ferme sur une doctrine dont on se demande si elle est véritablement d'actualité?
6: Alors je ne sais pas effectivement ce qui occupe aujourd'hui la réflexion doctrinale au sein du ministère des Armées, de tous nos think tanks liés aux questions de défense géostratégique et dans les cerveaux de nos chefs militaires. C'est difficile à évaluer, mais je sais que la réflexion est en cours et que nos penseurs, finalement, se posent un ensemble de questions, sachant qu'il est difficile de dire que demain la viande sera plus utile ou le char de combat également. Donc on est un peu assis entre deux chaises aujourd'hui, dans l'expectative. On suit attentivement, effectivement, les leçons du conflit russo-ukrainien, sachant que celles du conflit Iran-Israël sont d'un tout autre ordre. On voit bien qu'il n'y a pas de force terrestre qui soit déployée dans ce conflit russo-ukrainien et que c'est Iran-Israël et que c'est surtout par missiles et par drones interposés que les débats se passent finalement. Mais on peut pas dire aujourd'hui qu'un parti l'emporte sur l'autre. Le régime iranien est toujours en place malgré ses bombardements intensifs et israéliens et américains et l'Iran arrive encore à causer des dégâts au moins sur tous les pays du Golfe et sur les bases américaines qui sont situées dans ces pays, et y compris sur Israël. Donc on voit bien qu'aujourd'hui, il est extrêmement difficile pour un pays comme la France d'avoir une doctrine d'emploi de ses forces, auxquelles on pourrait associer donc les équipements majeurs, qui soit imparable face au conflit de demain, dont tout le monde ignore lequel il sera. Alors la tentation est grande, effectivement, de reconduire le passé en fabriquant de nouveaux avions de combat, de nouveaux chars de combat. Mais l'hypothèse alternative, si je puis dire, quelle est-elle ? Je crois qu'on en est là dans nos réflexions. Alors on parle beaucoup des drones, c'est vrai, qui est un outil bas coût, qui fait des dégâts assez imposants, c'est certain aussi, mais est-ce que c'est vraiment l'outil qui emportera la décision demain? Vous savez, ce ne sont pas les nations qui ont les plus grandes technologies qui emportent les guerres, forcément. Je crois que, en plus de ça, du côté français, nous aurons d'autres soucis plutôt qu'un adversaire extérieur au sein de notre société demain qui pourrait effectivement ou qui devrait effectivement attirer l'attention de l'armée. Je parle des désordres intérieurs, par exemple, dont personne ne parle, mais qui reste quand même un souci, je pense, et de nos politiques et de nos chefs militaires, sur savoir quelle pourrait être la situation de l'armée en cas de situation insurrectionnelle sur notre pays, dont on voit bien que c'est une hypothèse qui est de plus en plus crédible. Donc voilà, tous ces enjeux finalement sont difficiles. Il y a une partie de forte attractivité pour les militaires de solutions politiques sur ces questions, sachant que les débats entre les chefs militaires et les hommes politiques sont pas faciles sur ce sujet, surtout quand on parle d'un ennemi de l'intérieur.
1: Effectivement, l'ennemi de l'intérieur ne paraît pas être la principale préoccupation des politiques qui prêchent plutôt un apaisement et à juste titre d'ailleurs refusent d'envisager des émeutes provenant de l'intérieur et surtout refusent d'envisager une dimension politique à ces émeutes qui sont systématiquement rabattues sur le plan sécuritaire. Juste une dernière question sur Emmanuel Macron. Son projet d'Europe de la défense est un projet qui pourrait permettre à la France de se déployer ou est un projet qui va sanctionner le passage complet de la défense française sous contrôle européen?
6: Non, je ne sais pas ce qu'il y a dans la tête de M. Macron finalement.
1: Mais en fait, à travers ses discours, à travers les actes qu'il pose.
6: Si vous voulez, le problème de notre président, c'est qu'il faut passer de la parole aux actes. Alors les paroles, on les a bien reçues, on voit bien où ils voudraient nous entraîner, vers une Europe fédérale avec une armée européenne, c'est évident. Ils s'en veulent le promoteur finalement, mais derrière, il y a les actes. Et les actes, ce sont des créations d'effectifs finalement. Or, je constate que dans la loi de programmation française, il n'y a aucun effort d'effectifs en dehors de 9550 personnels de plus, mais qui ne seront pas des unités combattantes, plutôt dédiées aux nouvelles sources inquiétantes dans la cyberdéfense, dans la guerre de l'information, dans le spatial, dans tout ce que vous voulez. Mais le problème, c'est effectivement d'avoir derrière, pour soutenir ces actes, les finances qui vont bien. Or, dans le concert européen, les finances sont pas en faveur de la France aujourd'hui. Sa situation économique et financière est assez désastreuse quand même, tout le monde en convient maintenant, et face à un concurrent comme l'Allemagne qui, lui, délibérément annonce effectivement son effort de défense, notamment en termes de crédit, mais également en termes d'effectifs, car son armée va remonter en puissance en termes d'effectifs. Il prévoit des recrutements importants d'ici 2030, et ça, il faudrait quand même regarder avec attention l'effort que fait l'Allemagne dans ce domaine-là. Et que la France ne sera pas capable de suivre, à mon avis, sur le plan financier.
1: Alors, avec une France incapable de suivre d'un point de vue financier, et il nous reste quelques secondes, en plus, le Sénat a voté contre la loi de programmation militaire en considérant qu'elle n'allait pas assez loin, et donc même les 36 milliards qui sont prévus risquent de ne pas être votés.
6: Oui, je pense que ce n'est pas très adroit dans le contexte actuel d'avoir de ne pas avoir voté cette loi, qui est quand même une loi qui fait progresser un objet de défense, c'est toujours mieux que rien. Alors évidemment, le Sénat proposait 50 milliards, je crois. Bon, la différence de 14 milliards sur 5 ans, ça n'est pas finalement considérable, mais je pense qu'effectivement, qu'il faut absolument que cette actualisation de la loi soit votée dans les termes initiaux, à défaut d'avoir cette rallonge souhaitée par le Sénat. Il faut absolument qu'on ait cette loi de programmation.
1: Parfait. Merci beaucoup, mon général, et à bientôt sur Radio Courtoisie au fur et à mesure de l'échec des différents programmes européens.
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1: Et dans Ligne droite, maintenant, c'est Pascal Pointu. Bonjour, Pascal. Il n'est pas là. Et ben, donc, pas bonjour Pascal. Nous n'aurons. Voilà, j'avais. Ça me manquait un tout petit peu. Le Pascal Pointu est en train d'arriver. Il est en train d'arriver par Zoom. Voilà, on a réussi à régler une partie des problèmes de massacre de poteaux téléphoniques, de vol de cuivre. Donc, à chaque fois que vous apparaissez, Pascal, on se demande quelle a été la catastrophe qui a pu vous arriver et que comment. Est-ce que dans le territoire qui est le vôtre, entre les bûcherons et les voleurs, vous arrivez encore à nous parler chaque vendredi?
7: Ah, c'est compliqué, hein. Bonjour. Bonjour Richard. C'est très très compliqué. Alors d'ailleurs, vendredi, j'informerai nos chers auditeurs de ces problèmes d'ADSL et de la fin de l'ADSL programmée. Donc certainement que beaucoup de nos compatriotes ne sont pas au courant. En 2028, déjà, ça va être très, très compliqué pour les territoires ruraux et surtout les territoires ruraux éloignés de tout. Voilà. Donc, une mise au point. Donc, aujourd'hui, ma chronique repose sur Badinter au Panthéon. Les Français paient cash une justice en ruine. Donc, moi, je tiens Robert Badinter comme l'un des principaux responsables de la situation judiciaire que nous vivons actuellement. Puisque c'est quand même l'homme de l'abolition de la peine de mort, quand les Français étaient majoritairement pour. Badinter, c'est aussi malheureusement un héritage judiciaire qui pèse très lourd face à un laxisme judiciaire d'aujourd'hui. C'est le garde des Sceaux qui, entre 1981 et 1986, sous François Mitterrand, a supprimé des juridictions d'exception, la Cour de sûreté de l'État, la loi anti-casseurs, la loi sécurité et liberté, prise par Valéry Giscard d'Estaing et qui renforçait les prérogatives de l'État, de la police, qui permettait aussi de renforcer des sanctions sur les violeurs d'enfants, sur toutes ces choses-là, eh ben le socialiste a tout fait chuter. Et aujourd'hui, malheureusement, l'actualité nous démontre que cette idéologie a imprégné les tribunaux et que quand on nous dit aussi que Badinter, c'est l'homme qui a supprimé les QHS, qui a instauré les parloirs libres, qui a autorisé les appels téléphoniques pour les détenus. Donc, vous voyez, c'est lui qui aussi a fait rentrer la télévision dans les cellules. C'est quelques années avant que cette même gauche publie dans Le Monde et Libération une tribune signée en 1977 par des personnalités, par 80 personnalités, dont Sartre, De Beauvoir, Rob Grillet, Solers, Lang, Kouchner, Cohn-Bendit, afin de dépénaliser les rapports sexuels entre adultes et enfants de moins de 15 ans. Donc de dépénaliser la pédophilie. Aujourd'hui, malheureusement, des faits divers devenus des faits de société émaillent le débat public et nous découvrons avec effroi dans quel état se trouve notre justice. Alors oui, bien sûr, il y a un manque de moyens évident, mais il y a d'autres paramètres. Rappelons-nous du mur des cons imposé par le syndicat d'extrême gauche, soutenu en 2013 déjà par Jean-Luc Mélenchon. Ce mur des cons qui visait initialement, outre des personnalités politiques, des syndicalistes policiers et autres, mais il insultait deux pères ayant perdu leurs enfants assassinés après avoir été violés. Le résultat, après des années d'enquête, a démontré que la justice corporatiste s'auto-blanchit, puisque en 2013, l'affaire éclate. En 2019, la présidente du syndicat de la magistrature, Françoise Marc, écope d'une amende de 500 euros avec sursis pour injure publique. Voilà. Donc, il y a dans la justice ce puissant sentiment d'impunité, une caste à part dans la fonction publique, alors que la justice se classe indépendante, mais qu'elle rend des décisions judiciaires au nom du peuple français et qu'ils sont rémunérés par l'argent public. Mais cela va encore beaucoup plus loin dans le système d'impunité. En voici par exemple des exemples concrets. Un magistrat, vice-président du tribunal judiciaire de Dijon, qui proposait sa fille de 12 ans à être violée sur des sites pour adultes, au final, pas un seul jour de prison. Vice-procureur au tribunal de Bobigny, accro aux drogues de synthèse depuis 5 ans, pratiquant des soirées chemsex, son addiction est telle qu'il n'a même pas pu assister à un procès alors qu'il devait le présider. Il était tellement sous le coup de son addiction que l'absentéisme au tribunal était une chose fréquente. Et qu'est-ce qui lui est arrivé à ce monsieur ? Une mutation. Voilà la sanction du CSM. Un juge en pleine audience se livrant à une séance d'onanisme. En pleine séance, hein, d'onanisme. Le corporatisme du CSM accouche d'un non-lieu alors que ce magistrat était connu pour des faits de schizophrénie, qu'il faisait ses courses dans les supermarchés en robe de magistrat. Le scandale du périscolaire dans les écoles parisiennes n'est que l'affaire de trop avant de révéler malheureusement la dernière affaire, l'affaire Liana. J'ai aussi souvenir d'un magistrat qui, lors d'une perquisition à son domicile, a été trouvé détenteur de milliers d'images pornographiques, pédopornographiques, et ce magistrat a écopé de 1 000 euros d'amende. Ses réponses pour sauver ce bateau qui coule, il y en a. Moi, je vais vous citer, puisque j'ai quand même 36 années de police derrière moi, je connais le système de la justice parfait. Il faut absolument séparer des choses que l'on pourrait aujourd'hui se passer. C'est-à-dire que quand vous vous mariez actuellement, vous n'avez pas besoin ni de juge ni d'avocat aujourd'hui se passer. C'est-à-dire que quand vous vous mariez actuellement, vous n'avez pas besoin ni de juge ni d'avocat. Alors pourquoi

0: lorsque les policiers ou les gendarmes constatent une infraction, que le préfet, lui, prend des suspensions administratives de permis de conduire, pourquoi ne pourrions-nous pas, alors, à ce moment-là, au lieu de prendre des sessions judiciaires, des nuits entières pratiquement, pourquoi ne pourrions pas faire une échelle de gravité et une échelle de sanctions automatique sans avoir à passer devant un juge, puisque le préfet a déjà supprimé le permis de conduire des contrevenants. Et donc nous voyons bien que ces gens-là sont au-dessus de tout. Nous avons des juges qui actuellement ne font rien pour aider les victimes. Il faut aussi totalement refondre le fichier FIJS, le fichier d'infraction sexuelle ou violente, et l'ouvrir par un accès sécurisé aux maires et à toutes les entreprises qui travaillent pour des enfants, afin que l'on puisse savoir qui c'est que l'on embauche. Hein, on se rend compte que des sociétés de transport aujourd'hui embauchent des chauffeurs de cars qui ont été condamnés pour des actes de pédophilie ou d'inceste. Il est plus que temps, et surtout, d'ouvrir la responsabilité pénale de magistrats ou greffiers défaillants. Le scandale d'Outreau est là pour justifier que le magistrat qui fut en dessous de tout dans l'instruction et qui fut, alors même que l'affaire n'était pas jugée, fut déplacé deux fois pour finir dans un placard doré en ayant été puni par la plus petite sanction possible par le Conseil supérieur de la magistrature. Voilà.
1: Merci beaucoup Pascal Pointu pour cette charge contre la magistrature et à la semaine prochaine sur Radio Courtoisie.
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1: Il est 8h45 et non, il est 8h46. Merci beaucoup d'être avec nous. Dans quelques minutes, ce sera l'analyse de Rémy Tell, mais tout de suite, la chronique d'Alexandre de Gazin.
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1: Et tout de suite, bulletin d'actualité avec Alexandre de Galzin.
3: Rebonjour à tous, chers auditeurs. Ce week-end, la députée LFI Mathilde Panot, chef de son groupe à l'Assemblée nationale, était présente à Saint-Denis, ce qui a fait croire à de très nombreux médias et commentateurs qu'une foule de 26 000 personnes était présente à Saint-Denis. Il faut dire que l'illusion était trompeuse, alors gare à la désinformation en période électorale. Attendez que je retrouve mes fiches, mais en fait c'est moi qui me suis trompé, il y avait effectivement 26 000 personnes en plus de Mathilde Panot à Saint-Denis, c'est vous dire à quel point les rues étaient remplies. Alors pourquoi ces 26 000 personnes étaient-elles présentes à Saint-Denis? Eh bien à première vue, de très nombreux journalistes ont hésité. S'agissait-il d'une file d'attente à la CAF, de l'installation d'un nouveau centre de rétention administrative, du match retour entre le Maroc et le Sénégal, ou de l'ouverture du 19e Master Poulet de la commune? Mais la présence de drapeaux palestiniens et de Mathilde de Panot étaient deux indices qui auraient dû aiguiller la presse plus tôt. Il s'agissait en fait du premier meeting de campagne de Jean-Luc Mélenchon. Fait surprenant, les médias sur place ont publié plus de papiers qu'il n'y en avait dans l'assistance. Autre particularité, alors qu'on dit qu'en France on n'a pas de pétrole mais on a les idées, on peut observer que visiblement, à la France insoumise, ils ont les deux. Devant une marée noire de monde, le grand timonier s'est donc fait tenir la barre par la députée Sophia Chikirou. Il a promis le SMIC à 1700 euros pour tout le monde, sauf pour les élus de la France insoumise qui, à l'image du maire de Roubaix, David Guiraud, bénéficieront d'une large augmentation de 475 euros par mois. Les membres du Comintern seront également exemptés de tickets de rationnement et auront le droit de dénoncer 10 voisins de leur choix. Autre personnalité présente, le prix Naël de littérature Annie Ernaux, dont la résurrection avait été réalisée deux jours auparavant par la sorcière Alma Dufour, l'autrice de nombreux ouvrages, tous plus oubliables les uns que les autres, a en effet été sortie du sarcophage où elle avait été placée avec Jack Lang et Bernard Cazeneuve il y a 6 mois par Yaël Braun-Pivet. De fait, la présidente de l'Assemblée nationale les avait choisis comme, je cite, « premier bénéficiaire de sa campagne nationale d'euthanasie ». Elle avait ainsi ajouté « de toute façon, personne ne verra la différence ». Or, différence, on avait vu quand, suite à la décision d'Emmanuel Macron de restituer toutes les antiquités égyptiennes à leur pays d'origine, les archéologues du Caire avaient découvert Édouard Balladur à la place de la momie Thoutmo 6-7. On peut aussi observer la présence du maire de la commune, Bali Bagayoko, ou, pour citer Éric Zemmour, Bagui Nabala Bonoko. L'édile, de son côté, a défendu une proposition originale, renommée la Basilique de Saint-Denis en cannabis.

0: police de Saint-Denis. De même, ses déclarations ont surpris l'auditoire quand il a affirmé que, je cite, « les seuls poulets que nous accepterons seront chez Tasty Krusty ». Partant sur un discours alambiqué sur l'interdiction future des « cochons d'Inde », qui serait selon lui une manière pour l'extrême droite de tromper les musulmans sur le halal. Il a cependant déclenché les premiers applaudissements depuis le début de la journée, en concluant son discours par ces mots « Alakini fahimt laish makunu tusakriku kan lazem an atlakem bel arabia » ce qui signifie « Ah, mais j'ai compris pourquoi vous n'applaudissiez pas, il fallait que je parle arabe ». Enfin, l'événement a été suivi d'un grand bal mosquée, au cours duquel le député LFI Antoine Léaumont se serait pris un 11e râteau par la directrice de l'Institut Laboétie, Clémence Guettet. Pour le consoler, il aurait été admis sur le fauteuil situé en face du lit de la chambre à coucher de Jean-Luc Mélenchon. Le reste appartient à l'histoire. Toutefois, l'opération n'a pas été dénuée de succès, puisque la présence de ces 26 000 militants à Saint-Denis a permis la saisie de 11 tonnes de marijuana, 1211 tenders avariés, la multiplication du taux d'OQTF appliqué par 7, l'arrestation d'un délinquant particulièrement recherché par les forces de l'ordre, répondant au nom de Raphaël A, ainsi que la rescolarisation d'un enfant perdu. Répondant au nom de Louis Grouillard, il a été démasqué puisqu'alors que les policiers arrêtaient Youssef, son dealer de méthamphétamine, Louis Grouillard aurait braillé « Bruno Retailleau, fasciste ». Ce à quoi les policiers lui ont répondu qu'il n'était plus ministre de l'Intérieur depuis un an. Quand même, Louis Grouillard aurait ensuite crié une demi-douzaine de noms correspondant aux auteurs de Ratus à la ferme et de personnages du magazine Astrapi, suivi du qualificatif fasciste. Devant cette absence manifeste de scolarisation, il a été rapporté à sa maman, qui n'en a pas voulu non plus. Mais la soirée s'est terminée de façon particulièrement dramatique pour Louis Grouillard, quand, en traînant non loin de l'Assemblée nationale, il se serait fait manger par Mathilde Panot. Son évacuation d'urgence aux toilettes du siège de la France insoumise vers 2h du matin aurait donné lieu à la production du programme économique du dit parti et la redécouverte de l'honneur d'Éric Coquerel, qui lui aussi avait été mangé par Mathilde Panot, plus de peur que de mal. Donc.
1: Non mais qu'est-ce que vous racontez par pitié? Mais c'est pas du tout l'heure du bulletin d'actualité en plus.
0: Vous parlez de bulletin, je vous réponds. Baccalauréat hier, nos charmantes têtes blondes adeptes des 6-7 ont visiblement plus de difficultés quand il s'agit du français. En effet, l'épreuve suprême a eu lieu hier soir et beaucoup d'entre eux ont dénoncé un texte incompréhensible pour l'épreuve du commentaire. Je vous en livre aujourd'hui un extrait.
2: Moi, je le porterai dans la durée. Je le porterai jusqu'au bout. Mais maintenant, votre responsabilité, c'est d'aller partout en France pour le porter et pour gagner. Ce que je veux, c'est que vous, partout, vous allez le faire gagner parce que c'est notre projet. Vive la République! Vive la France!
0: Voilà. Alors, on ne comprend effectivement rien. Un beau message envoyé à tous ceux qui dénonceraient le bilan de Gabriel Attal à la tête de l'éducation nationale. Difficile d'accuser l'ancien ministre d'avoir baissé le niveau scolaire, car même la version 6.1 de ChatGPT s'est révélée incapable de produire une quelconque analyse cohérente. Autre fait marquant, la présence de l'ancien présentateur star de la chaîne CNews, Jean-Marc Morandini, à cette même épreuve du baccalauréat. Pour sa 42e participation, ce dernier aurait, selon certaines sources, fait exprès de rater totalement son épreuve dans le but, je cite, d'être présent au rattrapage. Jean-Marc Morandini aurait également postulé au brevet des collèges, mais aurait paradoxalement brillamment réussi le concours de professeur de classe de 3e, un examen qu'il aurait énormément révisé à l'aide de son ami Daniel Cohn-Bendit, selon les informations disponibles.
1: Bon, tant qu'on y est, vous pourriez peut-être évoquer l'affaire Liana.
0: Tout à fait, Richard. Dans toute la France, c'est la stupéfaction qui règne depuis qu'on a appris le viol et le meurtre de la petite fille. Nous en avons beaucoup parlé à notre antenne, mais il me semble que nous avons occulté l'aspect le plus choquant de cette affaire. En effet, si d'aucuns accusent, et souvent à raison, la magistrature ou la gestion déplorable de la justice française ces 30 dernières années, personne n'évoque l'éléphant dans la pièce, le suspect lui-même. En effet, comment expliquer que celui-ci se retrouve aujourd'hui à 36% d'intention de vote dans les sondages pour la présidentielle 2027, loin devant tous ses concurrents? De même, lors d'un grand entretien sur la chaîne LCI l'autre jour, aucun journaliste présent sur le plateau de Darius Rochebain n'a jugé bon de le confronter à cette affaire sordide. En lisant la presse de ces derniers jours, on aperçoit certes des critiques, mais dont la pertinence est parfois difficile à comprendre. On l'accuse d'être un robot, d'être trop lisse, de ne pas avoir fait d'études, de n'avoir aucun fond ou d'être trop pro-libéral, mais pas un mot sur la jeune Liana. Plus choquant encore, une affaire qu'on pourrait comparer à celle de Nordal Lelandais qui avait eu il y a quelques mois un enfant alors qu'il était en prison. Notre personnage aurait été aperçu ce week-end de Grand Prix de Monaco en compagnie de Maria Carolina de Bourbon des Deux Siciles. Mais alors qu'il a eu l'audace d'être quasi candidat à l'élection présidentielle, tout devrait se décider dans un procès qui se tiendra le 7 juillet prochain.
1: Mais arrêtez-vous Alexandre, vous confondez Jérôme Bardella et Jordan Bardella.
0: Ah bah vous aussi.
1: Bah oui.
0: Attends mais là...
1: C'est horrible.
0: Enfin, ouais, bah oui, bah, alors je retire tout ce que j'ai dit, je passe à autre chose. Hein. Bon, on reprend. L'Observatoire des mairies RN, émanation de l'Observatoire de l'extrême droite, a révélé des faits choquants et glaçants hier au sujet du nouveau maire Rassemblement National de Carcassonne, Christophe Barthès, Barthe selon Sarkozy. Celui-ci aurait commis une série d'actes, je cite, qu'Adolf Hitler n'aurait pas renié, selon les mots de l'Institut. En voici la liste. Tout d'abord, un édile aurait fait le choix de supprimer la subvention à hauteur de 790 000 euros de l'association Un Sourire, Un Migrant, qui engageait des clowns inclusifs gratuits dans le but de faire sourire les Carcassonnais, qui se retrouvaient ensuite forcés d'accueillir un clandestin dans leur logis. Mais Un Sourire, Un Migrant n'est pas la seule association à avoir fait les frais d'une coupe de budget. Ainsi, la structure « Wesh, allez crever les Françaoui, au nom d'Allah, on va vous égorger », qui se veut protectrice de la culture populaire et amie de toutes les solidarités antiracistes, a vu ses subventions disparaître. 155 000 euros évaporés qui devaient servir à l'édification d'un monument gratuit à la mémoire de Salah Abdeslam, martyr du racisme d'État, selon les mots de l'imam Iqwisen, parrain du projet. Enfin, toujours en citant l'Observatoire, vient ici le plus dangereux. Christophe Barthès aurait demandé à la police municipale de, je cite encore, « lutter le plus efficacement possible contre les viols, les tentatives d'homicide et autres crimes ». Ici, c'est le député LFI Thomas Porte qui s'est exprimé, attaquant l'appareil oppressif insupportable du Rassemblement National. Dans les colonnes du courrier de Carcassonne, il a ajouté que, aujourd'hui, tout le monde sait que lutter contre l'insécurité, c'est aussi lutter contre l'immigration. Ce racisme est insoutenable. Pire encore, l'information aurait fait rire Christophe Barthès, qu'il aurait qualifié devant tout le conseil municipal de, je cite, « gros débile ». Une prise de parole applaudie par la majorité municipale. Enfin, dernière information de ce bulletin d'actualité. Notre journaliste Maëlys Clozel aurait été surprise ce dimanche au meeting de Jean-Luc Mélenchon, mais pas pour couvrir l'événement. Selon des informations exclusives obtenues par moi-même, on l'aurait retrouvé à la sortie de l'événement politique, à la tête d'un stand financé par Jean-Yves Le Gallou. Sous le nom « Un voile, un vol », elle aurait distribué pas moins de 220 coupons de réduction pour des allées simples Paris-Alger. Une générosité qui n'a manifestement pas touché le député Raphaël Arnaud, qui aurait demandé à ses nouveaux collaborateurs parlementaires de l'attendre à la sortie pour, je cite, « faire comme la dernière fois ». Procédure habituelle. Maëlys Clozel n'a d'ailleurs réchappé saine et sauve de l'événement que grâce à l'arrivée impromptue du directeur de la rédaction de Radio Courtoisie, Richard de Sèze, qui, affublé du costume de Super Richard, serait descendu du ciel en hurlant
3: « Ouahoua, ouachaba !»
0: Il aurait ensuite assommé les agresseurs à coups de « Les belles-mères sont-elles de droite ?» édition augmentée aux éditions de la Nouvelle Librairie pour seulement 18,90 €. Bref, tout est bien, qui finit bien.
1: voilà, merci Alexandre de Galzan.
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1: Et pour cette analyse, nous retrouvons Rémi Tell dans quelques instants. J'étais persuadé que nous avions pris du retard et que nous serions un peu en retard nous-mêmes. Du coup, j'ai fait prévenir Rémi Tell qu'il risquait d'être légèrement en retard. Et en fait, non, pas du tout. On termine pile poil à l'heure. Merci Alexandre. Bonjour Rémi Tell.
5: Bonjour Richard. Bonjour à tous.
1: Alors,
5: merci beaucoup de m'accueillir.
1: Eh bien, merci à vous d'être avec nous. En préparant cette analyse, vous m'aviez dit, en fait, il faut revenir à la source principale de tous les maux, qui est en fait la manière dont la vie est sacralisée ou au contraire désacralisée.
5: Et vous lisez dans mes pensées, Richard, vous allez le voir, parce qu'effectivement, cette semaine, je me suis posé la question de savoir pourquoi une actualité sordide chassait indéfiniment une autre actualité sordide. Pourquoi nous passions de l'affaire Liana à la proposition de loi sur l'euthanasie, des faits divers barbares, au concert de Barbara Butch dans les églises parisiennes, des orgies mondiaux diffusées de la star du porno Bonnie Blue, au règlement de compte à la calache sur fond de trafic de drogue, des émeutes de supporters du PSG, pas loin de Radio Courtoisie, aux agressions et viols sur mineurs dans le périscolaire parisien, prise de l'autorité et de la morale, me dira-t-on. Oui, mais qu'est-ce que la crise de la moralité si ce n'est avant tout une crise de la sacralité ? Dieu est mort, prophétisait Nietzsche, oubliant de préciser quand même qu'avec lui, la modernité avait logiquement jeté par-dessus bord les égards dus à l'homme, avec un grand H, créé à l'image de Dieu pour participer de sa vie divine. Au siècle dernier, Camus démontrait que la philosophie de Sade, était l'enfant inévitable de la révolution et du régicide, et à travers eux, du meurtre symbolique de notre Père céleste. La fiction du contrat social n'y aura rien changé, Richard, ou si peut-être elle aura ménagé la parenthèse durant laquelle notre force de travail était encore nécessaire au fonctionnement collectif. Mais ça, c'était avant que le progrès technologique nous rende obsolètes et ne permette plus de tenir l'idée du bien en cette époque sécularisée. Si nous dénions à un fœtus, à une personne âgée ou lourdement handicapée, le caractère sacré de sa condition, il est vain de proclamer l'inviolabilité du corps pour chasser et punir les prédateurs. Sans absolu, il n'y a que du relatif, et il en va donc des règles multiples en fonction des sociétés organisant notre existence commune. Quand une société entière se place sous les auspices de la profanation, elle se condamne au pire débordement. La transgression n'est pas un symptôme, mais la matrice de notre temps. J'entends déjà certains me répondre que les profanateurs ne correspondent pas toujours et même pas souvent au profil du chrétien apostat. C'est vrai, mais c'est peut-être une preuve supplémentaire de cette mécanique qui aspire d'autant plus violemment ceux qui, par ailleurs, évolue dans le carcan d'une obéissance extérieure à une foi factice. L'avantage, c'est que si tous ces mots découlent d'une même source, Richard, il n'y a pas sans solution à rechercher. Retournons nous abreuver à la source et le reste viendra.
1: Alors, le reste viendra, malgré tout. On se dit qu'il va y avoir un léger et long chemin entre le reste qui vient et la situation actuelle. Vous avez dressé un tableau un peu apocalyptique de tout ce qui ne va pas. La raison de cette désacralisation de la vie, fondamentalement, paraît prendre sa source dans cette philosophie des Lumières où il s'agit de s'émanciper. Et donc s'émanciper, c'est considérer que toutes les barrières morales qui ont été posées sont forcément néfastes, et y compris, évidemment, tout ce qui protège la vie.
5: Oui, puisque c'est la réflexion de Camus dans L'homme révolté, et chez Camus, on ne s'attend pas à trouver forcément ce type d'analyse, mais il explique que la révolution, c'est un mouvement, la révolution française est un mouvement nihiliste, parce que c'est une démarche spirituelle. C'est abattre Dieu à travers son représentant sur Terre, à savoir le roi. Et que cette transgression spirituelle emporte avec elle toute la conception, en fait, de l'homme né du christianisme, qui est une conception d'un homme au reflet divin, d'une certaine manière. Et comme le christianisme a porté un regard nouveau sur l'homme depuis 2000 ans, un homme qui était quand même très souvent réduit à l'état d'esclave, avec des sociétés qui étaient très chrétiennes, qui étaient extrêmement violentes, en fait, on retrouve cet état d'avant le christianisme dans le monde d'aujourd'hui. Et c'est pour ça qu'il conclut même en disant que la philosophie de Sade, qui était donc celle du pouvoir et de la transgression, était nécessairement contemporaine de la Révolution française.
1: Alors, cette désacralisation, elle va très loin au moment des Lumières, puisque Voltaire et Diderot justifient le viol, puisque on propose que les criminels condamnés à la peine de mort soient livrés aux chirurgiens pour la vivisection. Il y a une dichotomie absolue qui se met en place, et en fait on voit bien que la désacralisation de la vie conduit immanquablement, en fait, à atteindre la dignité de l'homme. C'est-à-dire, on commence par expliquer que la vie n'est pas sacrée, et ensuite on en tire des conclusions qui sont d'ailleurs défendues par les encyclopédistes, par ces grands philosophes des Lumières. Le professeur Martin en a rempli des volumes entiers que j'encourage tous les auditeurs à acquérir et à lire aux éditions Dominique Martin Morin. Ensuite, on justifie le fait que les riches soient différents des pauvres, essentiellement différents, que les uns ont droit à l'instruction et pas les autres, on justifie le travail des enfants, on justifie l'esclavage sexuel des femmes. Autrement dit, commencer à toucher à la vie, c'est en fait détruire tout le tissu social.
5: Oui, et certains diront, mais pourquoi vous mettez Dieu dans l'équation? Pourquoi on ne pourrait pas construire une morale laïque d'une certaine façon? Eh bien, la preuve que c'est impossible de tenir une morale laïque stable, c'est que dans les sociétés sécularisées ou païennes, par exemple, la morale varie d'un continent à l'autre. Et les sociologues ont toujours beaucoup de plaisir à rappeler que dans tel ou tel groupe humain, on fait telle ou telle chose pour éduquer les enfants qui nous paraissent, nous, absolument monstrueuses. Donc, s'il n'y a pas d'hétéronomie, c'est-à-dire d'une loi qui est donnée de l'extérieur, et pas une loi que l'homme se donne à lui-même, en réalité, cette loi, c'est du sable. Et c'est du sable mouvant qui, quand bien même on érige une déclaration des droits de l'homme et du citoyen, quand bien même on produit un code pénal et un code civil, à la fin, sont quand même condamnés à s'effacer devant le moteur, en réalité, de l'histoire moderne, qui est celui de l'autonomie et du caractère, en fait, autoréférentiel de notre époque, c'est-à-dire la loi que nous nous donnons et qui est donc relative aux circonstances, à la façon dont le progrès technologique modifie les rapports humains et les rapports au travail. Et la conclusion, ben, c'est celle qu'on vit aujourd'hui, en fait. Et évidemment, dans mon propos liminaire, il n'y avait pas de condamnation des personnes, mais simplement un constat sur la réification d'une certaine façon de l'homme, et l'homme qui devient une chose, et donc une chose qu'on peut consommer, qu'on peut prendre, jeter, et qu'on peut même casser quand bon nous semble.
1: Alors, cet homme jetable et consommable, vous nous dites, on peut en fait espérer un chemin de rédemption, alors aussi bien humain que spirituel, on peut renverser la vapeur, on peut en fait resacraliser la vie. Comment se dessinerait ce chemin? Quels seraient les débuts en fait de cette réintégration du caractère sacré de la vie dans la cité?
5: Alors, la foi ne se décrète pas, mais peut-être qu'elle peut se sécréter déjà en permettant que l'instruction rende l'homme un peu plus libre et un peu moins esclave, en s'attachant au beau plutôt qu'à la laideur. Tout ça, ce sont des conditions qui, y compris lorsqu'elles sont favorisées par l'homme, bah, nous rendent peut-être davantage disponibles justement à cette rencontre et à cette rencontre spirituelle-là. Le pape, hier ou avant-hier, a inauguré la Tour du Christ à Barcelone de la Sagrada Familia. C'était le grand chantier du monde, qui est d'ailleurs toujours pas achevé. Et vous avez eu, chez des gens qui sont croyants comme incroyants d'ailleurs, une espèce de sentiment de sidération collectif, mais au bon sens du terme, face à ce que l'Église était capable de produire de beauté. On a beaucoup commenté, et à juste titre d'ailleurs, ce que l'Église avait su produire de laideur au cours des décennies passées. Mais on a vu là, dans cette visite apostolique du Saint-Père en Espagne, ce que l'Église pouvait produire de beauté. Bon, et pourtant, c'est l'œuvre de simples hommes. C'est une mise en scène, ce sont des lumières, c'est du travail humain, mais qui est inspiré en ce que il est tellement, ça a été tellement gigantesque, tellement titanesque, que peut-être l'incroyant se dit, mais il faut quand même une sacrée dose d'amour pour le ciel en soi pour voir aboutir un chantier comme celui de la Sagrada Familia. Donc évidemment, il n'y a pas de, à notre mesure humaine, il n'y a pas de solution toute faite, mais on a la possibilité quand même de sécréter des choses et d'être un peu les témoins de cet amour pour en inspirer d'autres en fait.
1: Dans votre foi chrétienne que vous manifestez, et merci pour votre témoignage, il y a quand même évidemment tous ceux qui ne sont pas croyants et qui ont des préventions plus ou moins légitimes et plus ou moins justifiées contre l'Église. On peut aussi considérer que le caractère sacré de cette vie, c'est malgré tout, à travers toutes les sociétés, y compris celles qui ont les lois les plus étranges, voilà, le cannibalisme rituel ou la guerre intratribale, l'idée que en fait on ne peut pas tuer n'importe comment, qu'à chaque fois il s'agit d'une décision qui est prise par le groupe au nom du groupe et non pas comme l'expression de la liberté individuelle. Dire même les les coutumes qui nous paraissent les plus barbares, y compris les Romains qui ont bâti cette civilisation et qui n'étaient pas les derniers en matière de lois aberrantes, ont le sentiment que ce n'est pas à l'homme de se faire justice seul, ce n'est pas à l'homme de décider seul que la vie de son frère n'a pas de prix.
5: Alors, deux petits points pour vous répondre. Juste sur la question précédente, parce que j'y pensais. Si, le meilleur moyen, peut-être, c'est là aussi où le diable porte pierre, c'est de constater les fruits pourris, justement, de la logique inverse. Et d'une certaine façon, le temps qu'on traverse a ce mérite-là de montrer ce à quoi conduit, justement, ce rejet du ciel. Parenthèse fermée. Sur ce que vous dites, il y a la question du rituel. Et il est assez frappant, y compris dans des aspects tout à fait communs de nos existences, d'observer comme le rituel a été complètement abattu finalement au cours des dernières décennies. Il y a quelques années encore, il était assez peu courant de trouver des gens mangeant seuls au restaurant, par exemple, ce qui arrive énormément aux États-Unis. De la même façon, il y a quelques années encore, quand on voulait séduire une fille pour la mettre dans son lit, on commençait par lui proposer d'aller boire un verre. Et aujourd'hui, vous avez des applications de rencontres qui font que on se passe même plus de ce genre de ritualisation finalement de la relation, et vous pouvez même demander à ce qu'on se parle pas, etc. Et ce rituel, le rite marque le religieux. Donc c'était encore un legs d'une certaine façon de ce monde religieux, et ce rituel retient surtout. Il permet d'organiser. Alors évidemment, on va tous manger au restaurant tout seul maintenant, c'est pas le sujet. Mais ce rituel, c'est ce que vous dites, y compris lorsqu'il s'agit de sacrifices, ou y compris lorsqu'il s'agit de faire des choses qu'on juge mauvaises, en fait, il organise, il retient, il continue finalement de retenir l'homme. Et donc, dans ce mouvement, en fait, de sécularisation, il y a eu aussi quelque chose de secondaire, qui a été la perte de tous les... De tous les rituels. Et vous savez, ça peut paraître un peu comme ça décousu, mais je pense qu'il y a vraiment une logique là-dedans. C'est l'université de Floride, West Coast, de côte de l'Ouest, qui publie chaque année un rapport sur les tueurs en série aux États-Unis, et avec des enquêtes statistiques qui sont extrêmement fouillées, qui permettent de déterminer en fonction de tout un tas de caractéristiques, la typologie de crime, etc. Les États-Unis, c'est 4% de la population mondiale, de mémoire, ou 7%, je sais plus. 4%. Et c'est 67,5% des tueurs en série. Et je pense, mais c'est une hypothèse personnelle, que la question de la disparition du rituel a en fait beaucoup de choses à voir avec cette épidémie du meurtre en série qui a sévi aux États-Unis, partir d'ailleurs de l'année 1969. Le point de bifurcation dans l'épidémie des meurtres en série, c'est 1969, donc un an après 1968. Parce que précisément, tous ces instincts humains qu'on porte tous en nous, et qui étaient retenus soit par une loi extérieure, soit même quand cette loi avait symboliquement disparu, par une sorte de rituel culturel, quand la loi disparaît et des rituels culturels, eh bien, il n'y a plus rien qui retient ces pulsions qu'on porte en nous, et c'est le déchaînement pulsionnel, et donc c'est le phénomène, par exemple, du meurtre en série. Ce qui signifie donc, je conclue, mais pour repartir de votre point de départ, que même dans des sociétés non chrétiennes mais religieuses, même dans des sociétés non chrétiennes et religieuses, le caractère sacré d'une loi ou tout simplement de l'existence humaine permet de retenir un certain nombre de débordements que nos sociétés sécularisées, nos sociétés chrétiennes sécularisées, ne peuvent plus retenir aujourd'hui.
1: Ils ne veulent plus retenir. Dans la redécouverte de ce caractère sacré de la vie, on sent qu'il a aussi comme première étape le fait de redécouvrir la valeur de l'autre, c'est-à-dire de se dire non, en fait, je n'abandonne pas mon fils parce qu'il est malade, je n'abandonne pas mes parents parce qu'ils sont gâteux, en fait, je n'abandonne pas mes amis parce qu'ils sont dans la peine, en fait, je ne suis pas là uniquement pour me réaliser, ou plutôt, je ne peux pas me réaliser seul et de manière autonome, j'ai besoin des autres pour exister.
5: Oui, et le problème de considérer que l'homme est finalement un produit de la génétique ou un produit de la contingence et non pas une création désirée par Dieu pour être à son image et participer de sa vie divine, c'est que précisément ça transforme l'homme de la fin en moyen. Donc ça, ça date pas d'aujourd'hui d'une certaine façon. En revanche, on est là peut-être au stade terminal. Il y a quelque chose qui a été assez frappant dans l'encyclique du pape Léon XIV. Il dit une règle de base dans les conflits, ça devrait être l'impossibilité de frapper sur des cibles avant d'avoir vu leur visage. Et ça nous renvoie à la question de l'infini aussi et des travaux qui avaient été ceux de Levinas sur le totalité infini et le visage humain. Ça m'inspire autre chose. Hier, le Figaro TV accueillait deux psychologues sur son plateau et l'une d'entre elles disait, quand il y a un jeune qui vient me voir et qui me parle de sa petite amie, je lui pose toujours spontanément la question de savoir s'il la connaît. Et dans 90% des cas, en fait, c'est une relation numérique. C'est-à-dire que dans 90% des cas, ce jeune homme qui me parle de sa petite amie ne l'a jamais vu. Et donc, la désacralisation de l'homme, c'est la crise de la relation et aussi bah, toutes ces réactions en chaîne qu'on évoque, y compris dans leurs aspects les moins glorieux. Et forcément, cette omniprésence technologique, mais qui n'est que le reflet en fait d'une conception qu'on a où l'homme est subordonné à la question de la puissance puisqu'il n'a pas de valeur en tant que tel, complique encore justement cette dimension relationnelle. Et parfois, on a l'impression, j'en termine par là, mais on a l'impression que la morale religieuse ou que la foi telle qu'elle s'est développée depuis 2000 ans était une forme d'humiliation de l'homme soumis à la contrainte, soumis, alors que c'est en fait exactement le contraire. C'est-à-dire que la loi a pavé le chemin en vue de l'amour de Dieu et du prochain, mais pour la sanctification de l'homme et pour la divinisation précisément de l'homme. Dieu s'est fait homme pour que les hommes deviennent Dieu, en fait. Et en prétendant augmenter l'homme, en prétendant toutes ces espèces de folies qu'on voit aujourd'hui, en réalité, on est à rebours de ce qu'on prétend faire, à savoir de transformer l'homme en Dieu.
1: Je suis évidemment passionné par la discussion. Le souci, c'est cette idée de trouver en fait le premier pas. Vous parlez de l'éducation au beau, donc ça signifie remettre en cause l'éducation nationale et remettre en cause aussi le ministère de la culture qui a tendance à privilégier une espèce de beau indifférencié où c'est l'émotion qui prime ou le concept et où même l'idée même d'une esthétique est en fait considérée comme étant réactionnaire et fasciste. Donc on se dit que la meilleure manière en fait de resacraliser ce rapport à la vie, c'est peut-être moins de compter sur l'État que une fois de plus de faire en sorte que dans le discours et aussi dans les actes, on aille vers les autres. Ce que vous dites de ces jeunes gens qui ne connaissent pas leur petite amie est à la fois la révélation de l'échec de cette révolution sexuelle de 1968. On nous a expliqué que voilà, il fallait jouir sans entrave pour arriver à peine 60 ans plus tard au constat misérable, au contraire de l'enfermement de chacun dans son monde numérique où la peur d'aller vers l'autre, y compris la peur judiciaire. Si je vais vers une jeune fille, aussi bien demain je me fais accuser de harcèlement. Si je vais vers un jeune homme, aussi bien demain il va me demander de dévoiler des photos intimes qu'il partagera avec ses camarades. Je suis dans un univers hostile en permanence où entre les appétits des uns et le regard de la société, tout est piégé et je finis par ne plus rien faire, ne pas désirer m'engager.
5: Et c'est là où peut-être que le diable porte pierre aussi, c'est-à-dire que quand on goûte le fruit pourri finalement de cette logique-là, le fruit amer, peut-être qu'on a envie d'aller trouver autre chose. Et il est assez marquant que dans la vague de conversion que l'Église catholique française observe, la plupart des jeunes, en tout cas c'est ce que disent les prêtres, arrivent par la question du péché. C'est-à-dire qu'ils n'arrivent pas dans cette espèce de christianisme, vous savez, DTM, c'est-à-dire déisme thérapeutique et je connais plus le M, mais on pourrait dire narcissique, dans une forme de feel good ou avec une volonté d'être de bien-être ou de trouver une satisfaction personnelle. Non, c'est souvent la question du péché et du mal qui les amène aujourd'hui vers l'Église. Et ça, les prêtres l'indiquent, c'est quelque chose de très singulier par rapport aux conversions spontanées d'adultes du siècle dernier ou même du début du XXIe siècle. Ce qui signifie que cet imbécile de diable, dans ses basses œuvres, contribue en fait lui aussi au réveil des cœurs parce que dans nos vies, on bute un moment sur ces impasses-là. Et donc ça, c'est peut-être le premier aspect de réponse à votre question. Et sur le deuxième aspect, eh bien, on peut être chacun à notre mesure des témoins, justement, de transformation qui s'opère ensuite. Et en tout cas, je ne crois pas que la voie soit premièrement politique. Il me semble qu'elle est, on a changé d'ordre d'une certaine façon, sur tous les plans d'ailleurs, depuis quelques années. Et qu'en fait, le bon chemin ne sera pas politique et l'ordre de ce qu'on vit n'est plus un ordre tout à fait politique, mais proprement spirituel, voire même carrément eschatologique.
1: Bon, ce sont de grands mots et évidemment ils désignent de grandes réalités. Si vous aviez envie de commenter dans l'actualité la plus immédiate à la fois un fait qui prouve à quel point cette vie désacralisée, mais aussi un fait qui prouve qu'au contraire il y a une reconnexion à cette idée d'une vie sacrée en tant que telle par elle-même, quels sont les deux faits que vous choisiriez?
5: Bah, sur le premier, mercredi soir, commission des affaires sociales de l'Assemblée nationale, examen en troisième et ultime lecture du projet de loi sur l'euthanasie et le suicide assisté, pudiquement rebaptisé aide à mourir. Aucun amendement de prudence n'a été retenu par le rapporteur, Philippe Vigier, rapporteur général, et les co-rapporteurs. C'est-à-dire que cette loi va concerner des millions de Français. Alors, il n'y a pas des millions de Français qui vont être euthanasiés, mais en revanche, il y a des millions de Français qui vont pouvoir se poser cette question-là, y compris des majeurs qui sont protégés par la justice, par le régime de tutelle et de curatelle, vis-à-vis desquels aucune garantie n'a été retenue, y compris des gens qui cumulent des souffrances psychiques avec des douleurs réfractaires qui ne seront pas apaisées parce que il n'y a pas de moyens mis sur les soins palliatifs. Et tout ça s'est fait en deux jours, en toute décontraction. Et à la fin, on a même vu le rapporteur général, Philippe Vigier, applaudir d'une certaine façon la séance et se lever précipitamment comme pour se dire « Allez, on va prendre un verre ». Et il y avait quelque chose d'absolument surréaliste pour avoir suivi les quelques 20 heures de discussion dans cette désinvolture avec laquelle nous changeons complètement de monde. Et à nouveau, il n'y aura pas forcément 1 million de personnes ou 2 millions de personnes qui seront euthanasiées l'année prochaine si le projet de loi a été adopté. En revanche, la vie 1 million ou de 2 millions de personnes va concrètement changer parce que le fait de devenir éligible va complètement changer la relation dans laquelle ils évoluent avec leurs proches. Voilà. Et donc ça, c'est peut-être la quintessence et le summum de ce que peut produire cette perception désacralisée de la vie. D'ailleurs, au nom d'une autre logique religieuse, entre parenthèses, sur laquelle on pourra peut-être revenir, mais vous voyez, ceux qui disent c'est les cathos intégristes qui sont contre l'euthanasie, en fait, eux-mêmes portent une vision religieuse qui est d'un autre ordre, mais qui est une vision religieuse. Donc, première réponse, c'est ça. Et on ne saura que trop répéter aux gens que, oui, ça fait 4 ans que ça dure, mais là, c'est la dernière ligne droite. Et que si ce projet de loi est adopté en l'état, fin juin par l'Assemblée nationale, alors il y aura quelque chose d'irréversible qui s'opérera pour des millions de Français qui sont en situation de handicap lourd, qui sont porteurs de trisomie 21, qui sont porteurs d'autisme associé à une déficience intellectuelle, qui sont aujourd'hui en dehors des circuits de soins pour lesquels il y a des ruptures, des situations d'isolement, de précarité, etc. Et là, c'est vraiment le moment d'agir. S'il y a un moment, je sais que ça fait longtemps qu'on en parle et que ça fait des années même qu'on en parle sur cette antenne avec vous, Richard, Mais là, s'il y a un moment pour agir, c'est celui-ci. Il n'y aura pas d'autre chance. Le processus législatif, après trois lectures, après deux renversements de gouvernement, est arrivé à son terme. C'est le moment ou jamais d'agir. Donc ça, c'est la première réponse à votre question. Deuxième réponse à votre question, et vous y allez justement en miroir avec la première. Eh bien, lors de ce voyage en Espagne, il y a un jeune trisomique qui s'est jeté dans les bras du pape. Et le pape lui a offert un cadeau. Je ne sais pas ce que c'était. Il doit avoir des chapelets dans sa papa mobile. Et on a, ça a été un moment vraiment de grâce où on a pu se rendre compte que la vie ne se résumait pas à ce qui la rendait fragile, à ce qui la rendait compliquée, et même à ce qui la rendait parfois insupportable. Y compris d'ailleurs pour les proches aidants qui sont épuisés par ce genre de pathologie. Et je crois que voilà, il y a eu quelque chose de très beau qui s'est passé là, et que dans le discours d'ailleurs du pape au Cortès, dans lequel il rappelle que la vie en fait est sacrée et qu'elle ne saurait être soumise à quelconque forme de, enfin que cette vérité ne saurait être soumise à quelque forme de concession que ce soit de la part du pouvoir politique. On est aussi voilà dans ce chemin de restauration dont on parlait. Donc le clair et l'obscur. Mais cette clarté-là, que renaissante, si vous voulez, elle ne change rien à l'urgence véritablement d'une mobilisation concernant la proposition de loi sur la fin de vie. Vous trouvez dans les paroisses, dans un certain nombre de circonscriptions, des petites cartes qui vous permettent d'écrire à vos députés. Sur le site de l'Assemblée nationale, il est possible de trouver le courriel des députés. Il est possible, évidemment, de se mobiliser sur les réseaux sociaux. Et il faut le faire parce que à la fin du mois, il n'y aura plus d'autre chance qui nous sera laissée. Et tous ceux qui nous écoutent ont trop d'habitude de la vie politique pour savoir qu'une fois qu'on engage ce genre de réforme, c'est irréversible. Et on pourra toujours dire qu'on reviendra dessus si le RN arrive au pouvoir ou si les Républicains arrivent au pouvoir, etc. Tout le monde sait que ça n'arrivera pas. Donc c'est le dernier moment pour s'engager.
1: Merci beaucoup Rémy Tell. Et
5: merci Richard.
1: À dans 15 jours.
5: À très bientôt.
1: Voilà, et tout de suite, nous allons entendre, bien sûr, Jérémy Combe et après, Tuc du Denis.
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1: Bonjour Jérémy.
7: Alors, bonjour Richard, bonjour à toutes et tous.
1: Voilà, aujourd'hui vous allez nous parler d'une question cruciale, comment se faire inviter chez des amis qui ont une piscine et comment refuser.
7: Eh bien effectivement, il y a deux catégories de Français pendant l'été ou pendant des espaces de canicule. Ceux qui possèdent une piscine et ceux qui possèdent leur numéro de téléphone. Dès que le thermomètre dépasse les 35 degrés, un phénomène fascinant se produit. Des amitiés que l'on croyait endormies depuis des années renaissent soudainement. On reçoit des messages du type « Tiens, je pensais justement à toi », alors qu'en réalité, on pensait surtout à l'eau à 26 degrés qui se trouve dans le jardin. Ou alors la piscine est devenue le château fort moderne. Hier, on convoitait les terres, aujourd'hui, on convoite le bassin. Pourtant, les bonnes manières nous rappellent une règle très simple. On ne s'invite jamais soi-même, Richard. L'hospitalité est une vieille tradition. Chez les Grecs anciens, accueillir un invité était presque un devoir sacré. Mais l'invité avait lui aussi des obligations. La discrétion, la gratitude et surtout la retenue. Autrement dit, suggérer n'est pas imposer.
1: Alors que peut-on dire et surtout ne pas dire ?
7: On peut dire à un ami, avec cette chaleur, je comprends ceux qui passent leur journée dans une piscine. Mais on évite soigneusement le « à quelle heure j'arrive samedi ?» L'élégance consiste à laisser à l'autre la liberté de proposer. Et lorsque l'on est invité, quelques règles simples s'imposent, chers amis. D'abord, on ne vient jamais les mains vides. Une bouteille, des fruits, un dessert, peu importe. L'idée n'est pas de payer sa place, mais de remercier. Ensuite, on respecte les horaires. Arriver 2 heures plus tôt ou repartir après le dîner alors que rien n'était prévu est une manière élégante de transformer une invitation en prise d'otage. Enfin, on n'oublie jamais que la piscine appartient à quelqu'un. Les enfants qui éclaboussent tout le quartier, les plongeuses olympiques à proximité des verres en cristal et les enceintes Bluetooth à volume maximal ne font pas partie du savoir-vivre estival.
1: Alors, il y a quand même l'autre situation, savoir refuser. Je suis très anxieux à l'idée de savoir refuser.
7: Eh bien, je vais vous aider. Car posséder une piscine ne signifie pas devenir maître nageur municipal. On a le droit de vouloir passer un dimanche tranquille, de recevoir sa famille ou simplement de ne recevoir personne. Le refus élégant est celui qui est clair et bienveillant. Merci d'avoir pensé à nous, mais ce week-end ne sera pas possible. Ça, c'est simple. Sans justification interminable, sans inventer une urgence diplomatique ou une extinction des espèces protégées dans son jardin. Comme souvent, les bonnes manières reposent sur un principe simple, respecter la liberté de chacun. L'invité ne doit pas forcer l'invitation, l'hôte ne doit pas culpabiliser de refuser. Et tout le monde devrait se souvenir de cette jolie phrase de l'écrivaine Elisabeth Bibesco, « Le secret de la vie est de savoir donner sans souvenir et recevoir sans oublier. » Car au fond, une invitation n'est jamais un dû, c'est un cadeau. Et les cadeaux les plus agréables sont souvent ceux qu'on n'a pas réclamés.
1: Merci Jérémy.
7: Merci Richard.
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1: Et la revue de presse, c'est avec Tugdual Denis. Bonjour Tugdual.
8: Bonjour Richard, bonjour à vos auditeurs. Je tiens à signaler que je suis tout à fait d'accord avec Jérémy comme sur les cadeaux. qui sont ceux qu'on ne réclame pas, qui sont plus agréables à recevoir. Ceci étant dit, cher Richard, cette semaine, à la Une des Valeurs Actuelles, nous avons consacré un grand dossier à un homme que vos éditeurs commencent, à mon avis, à découvrir à travers les coupures de presse qui émergent ça et là, et il s'agit de Mathieu Pigasse. Mathieu Pigasse est un banquier d'affaires, pas milliardaire, mais qui a quand même constitué une fortune tout à fait considérable, et qui met son argent au service de ses idées. Jusque-là, c'est son bon droit, mais qui est extrêmement donneur de leçons et qui a des idées pas tout à fait conventionnelles, qui est vraiment classifiable, je pense, à l'extrême gauche. Et on a titré l'inquiétant Monsieur Pigasse, parce qu'en fait, en investissant dans Radio Nova, en voulant jouer un rôle en 2027... soutenant telle ou telle initiative, il essaye de poursuivre la déconstruction pourtant déjà bien avancée du pays. Et j'en doute parce que c'est vraiment typique de l'homme qui dit « faites ce que je dis mais pas ce que je fais », que ce soit dans son train de vie, que ce soit dans la manière dont il gère sa fiscalité. Il n'a pas vraiment des idées de gauche. Et en revanche, quand il s'agit de donner des leçons, quand il s'agit de voir l'extrême droite partout, quand il s'agit d'attaquer Vincent Bolloré ou Pierre-Édouard Stérin, là, il y a du monde. Et ce qui est assez troublant avec Mathieu Pigasse et la manière dont fonctionne notre débat public et notre système médiatique, c'est qu'il ose des sorties, des prises de position, des combats que n'oserait pas absolument Vincent Bolloré ou Pierre-Édouard Stérin, ou en tout cas qui serait tout de suite qualifié de propagandiste, de militant extrémiste. Il avance démasqué, et en même temps c'est à ça qu'on reconnaît l'immunité de la gauche, c'est d'avancer comme ça. Et là où il a quand même une vraie influence, hein, c'est que c'est aussi le propriétaire ou l'actionnaire majoritaire, ou tout à fait considérable en tout cas, de la société de production Media One. Et Media One, on a découvert grâce à la commission d'enquête de Charles Alloncle que c'était une société de production qui fournissait énormément d'émissions de flux à France 5. Voilà pourquoi il nous semblait tout à fait intéressant et même, je dirais, nécessaire de s'intéresser à cet inquiétant Monsieur Pigasse.
1: Alors, ce monsieur Pigasse dont vous nous parlez, dont on sait qu'il vient d'obtenir la restructuration, le marché de la restructuration de la dette vénézuélienne, donc c'est quand même génial que un capitaliste français qui passe son temps à expliquer qu'il faut lutter contre la droite extrême et la droite nationale, et qui d'ailleurs, ce faisant, n'est absolument pas attaqué, évidemment, par la gauche, mais même pas par la droite, nationale ou pas, se retrouve en fait être le copain de Donald Trump, et donc de l'épouvantail de la gauche française pour achever de détruire un régime socialiste.
8: C'est pour ça que je vous parlais d'agent double, effectivement. On a un papier consacré spécifiquement à la manière dont la banque d'affaires dans laquelle il est associé a obtenu le marché de la restructuration de la dette vénézuélienne, qui est un marché considérable sur lequel, évidemment, toutes les grandes banque d'affaires mondiale type Rothschild ou Lazard étaient sur les rangs pour obtenir ce marché. Et en fait, On soupçonne très fortement Mathieu Pigas d'être proche d'un conseiller de Donald Trump qui s'occupe de l'Amérique du Sud et d'avoir effectivement donc joué de ce réseau-là pour obtenir ce marché. Et une fois de plus, et vous avez raison de soulever le fait que ce qui prêche pour la France, tout d'un coup, quand il s'agit de récupérer les milliards de dollars de cet horrible Donald Trump qui fait si peur à la gauche française, évidemment, je mets de l'ironie dans cette outrance, et bien là, tout d'un coup, Mathieu Pigas a moins de pudeur de gazelle.
1: Il a nettement moins de pudeur de gazelle. Il y a un autre grand article qui est tout à fait intéressant dans cette livraison de Valeurs Actuelles, dont je remonte la couverture pour ceux qui nous suivent sur YouTube et sur X, donc l'inquiétant Monsieur Pigas. C'est un grand entretien avec Sarah Knafo. Il faut interpeller davantage, sanctionner enfin, expulser enfin.
8: Oui, on a voulu interroger Sarah Knafo suite aux émeutes qui ont émaillé la victoire du PSG en Ligue des Champions, parce que la réalité des choses, c'est que c'est pas juste un fait divers, hein, c'est évidemment le miroir d'une société complètement malade et à l'envers. Et ce qu'on a voulu faire avec Knafo, c'est pas de nous raconter les émeutes, parce que ça, tout le monde les a suivis il y a quelques jours déjà, mais c'est essayer de nous expliquer comment, si elle ou son parti arrivait au pouvoir, on peut lutter avec la chaîne pénale, avec une réorganisation de l'État régalien contre ce genre de dérèglement, je dirais, de dysfonctionnement.
1: Et donc très bon entretien où évidemment Sarah Knafo, brillante comme d'habitude, tord le cou à toutes les fausses excuses de Bruno Retailleau, de Laurent Nunez, d'Emmanuel Macron et de tous ceux qui à un moment donné ont été en poste, en responsabilité, comme on dit en macronie. Mais merci beaucoup Tuc Dualdeni.
8: Merci beaucoup Richard et bon week-end à vos auditeurs.
1: Merci à vous aussi.
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1: Il nous reste quelques minutes à passer ensemble, chers auditeurs, et donc c'est le moment d'accueillir avec joie Louis Rigaudière, qui est notre spécialiste de
9: Richard.
1: La zone libre.
9: Ah bah avec plaisir, hein, c'est toujours avec plaisir. Bonjour à tous les auditeurs, ravi de vous voir Richard. Moi j'aimerais revenir sur un épisode qui a eu lieu hier d'ailleurs, où un invité que nous connaissons bien et que nos auditeurs connaissent bien, il s'agit de Didier Raoult, qui était invité chez nos amis de TV Liberté. Moi, alors, parce qu'il n'y avait pas tellement d'actualité très forte ce matin, donc vraiment ce passage m'a fait rire et je voulais vous en faire part, parce que évidemment Raoult était très remonté avec l'ensemble des protagonistes du plateau, donc Myriam Palomba, Christian Perron et Éric Morillo, et donc je vous laisse savourer ce moment. C'est vrai que Raoult, on l'a rarement vu aussi remonté. Je vous laisse écouter.
10: On a à peu près, on peut dire ça quand on ne sait pas ce qui s'est passé avec ce virus. Si on sait ce qui s'est passé, donc là aussi la presse est intéressante, les opinions des uns, le congrès.
11: C'est pas les opinions, hein, c'est ce qui a été dit.
10: Non mais ce qui a été dit, c'est des opinions. Moi, je vais vous parler de faits, si vous me laissez terminer. Les bases synonymes, vous savez ce que c'est qu'une base synonyme?
11: Non.
10: Non, parce que vous ne savez pas ce que c'est qu'une séquence.
12: Dictionnaire des synonymes.
11: Non mais je ne suis pas scientifique, moi. Non mais d'accord, mais...
10: Laissez-moi terminer, je vais essayer de vous expliquer, comme ça vous aurez appris quelque chose. Alors, je veux dire une chose que je regrette de ne pas avoir mis en exergue de ce livre, mais que je mettrai... en exergue du prochain.
12: Ouais, comme votre ça, rôle d'élever les foules.
10: Chut, vous m'avez posé une question. Ouais. Vous êtes cette manif, vous êtes chiant, on a tout le temps coupé là. On commence un mot et vous coupez la parole des gens, mais c'est inouï ça. Vous savez, moi, dans toute ma vie de professeur, j'ai jamais laissé un étudiant m'interrompre quand j'étais au milieu d'une phrase.
12: Mais là, c'est pas un cours là.
10: C'est bien élevé. Ma mère non plus. Vous voyez, ma mère m'a bien élevé. Elle m'a appris qu'on faisait pas ça.
12: Mais ça a l'air tellement d'être insoutenable pour vous. J'espère que vous avez pas passé un mot. Non, mais là, je suis pas ironiquement du tout.
10: Là,
12: qui est venu.
10: Là, je savais pas le format. Je suis le format. Ah, c'est pas sûr, je serais probablement pas venu.
12: D'accord, bah, j'en suis désolé parce que en tout cas la démarche n'était pas du tout
10: Non mais je trouve que c'est
12: exercé en one to one déjà.
10: Oui, mais je trouve que c'est des questions pas intéressantes. Ouais.
9: Waouh. Ah oui, non mais c'est
1: eh ben les bases synonymes, on saura pas dur, ce que hein. C'est hein.
9: Ah non, mais quand il était invité chez nous, il était beaucoup plus agréable, beaucoup plus heureux. Donc c'est très curieux de le voir comme ça. Je me demande ce qui a bien pu causer ces énervements multiples. Il y avait j'aurais pu faire une compilation de plus de 5 minutes où vraiment il y avait les meilleurs moments et notamment cette confrontation entre Didier Raoult et Christian Perron. C'est quand même assez surprenant de voir donc maintenant 6 ans après le Covid, de voir que maintenant voilà les esprits s'échauffent encore aujourd'hui. Voilà.
1: Et vous, camarade Alexandre ?
13: Bon, non, mais moi, après, je vous ai déjà donné plein d'actualités dans ma chronique de tout à l'heure.
9: Ah, quand
13: mais
9: même. Ça, je confirme.
13: Déjà,
9: beaucoup,
13: je pense qu'il faut
0: On va pas revenir dessus, hein, mais voilà. Non, bah moi je vais vous parler de sujets essentiels comme à chaque fois. Aller un petit peu au cœur de l'actualité. Je vais vous parler gorille aujourd'hui.
9: Ah oui.
0: Alors gorille, il y en a deux dont je voudrais vous parler. Je voudrais d'abord vous parler de Kiyomasa. Kiyomasa, qui est un gorille donc japonais, comme son nom l'indique, de la ville de Nagoya. Et donc plusieurs vidéos de lui ont circulé. Alors théoriquement, ça aurait été après une dispute avec sa femme gorille. Mais nous avons eu, grâce à TF1, il faut parfois voilà remercier.
1: Alors l'Élysée a d'ailleurs tout de suite démenti. Ce n'est pas une dispute, c'est un geste amoureux.
0: C'est très bien ça. Mais effectivement, il y a un côté où tout le monde s'est pris d'affection pour ce gorille, mais en réalité, il ne s'est rien passé de particulier. Le gorille attendait simplement que la puce cesse pour pouvoir sortir. Rien de plus. Alors bon, vous allez me dire oui, mais Alexandre, c'est pas vraiment une information étant donné qu'il se passe rien. C'est vrai.
1: Oui, Alexandre, ce n'est pas vraiment une information.
0: C'est vrai. Ça, vous avez raison. Je vais vous donner une autre information gorille. Alors, parce que j'essaie de. Alors, ça s'est passé il y a quelques jours, mais je pense que c'est encore d'actualité. On n'a pas fait de grand entretien encore à cette antenne. J'aurais parlé de Harambe. Harambe, célèbre gorille américain, qui a été honoré par le président des États-Unis, Donald Trump. Alors, je cite son tweet sur X. Aujourd'hui, nous nous souvenons d'une légende. En ce jour, Harambe aurait fêté un autre anniversaire. Il est devenu le symbole de la loyauté, de la force, du chaos, de l'unité. Tout le monde se souvient de l'endroit où il se trouvait quand il a appris la nouvelle. Repose en paix, vrai patriote. Et alors ça, c'était en référence effectivement à la mort du gorille Harambe il y a maintenant 10 ans, presque jour pour jour. Le vrai patriote, ce gorille américain qui est Harambe. Donc rendons-lui hommage peut-être. Je propose une minute de silence à l'antenne.
9: Ah bah c'est parti, il reste 20 secondes.
1: Eh bien,
12: c'est pas très radiophonique les minutes de silence.
1: On ne fera aucune minute de silence à l'antenne pour Harambe. Je suis désolé. Voilà, si le Front de Libération des Gorilles a envie de m'attaquer, il peut le faire.
0: Le FLG.
1: Oui, le célèbre FLG. Ça a aucune raison de se taire. Voilà, merci beaucoup d'avoir été avec nous. Merci pour nous avoir fait découvrir le professeur Raoul sous un jour un peu différent, où on sent que son amour de l'humanité s'exprime à plein. Merci quand même pour le gorille, et à vous tous, chers auditeurs, au revoir sur YouTube, au revoir sur X, mais quittons-nous bons amis, donnez-nous un peu de sous.
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1: Eh bien, merci beaucoup, et nous allons en profiter pour réécouter le premier entretien de ce matin avec Frédéric Magellan, qui revenait sur la Coupe du Monde de football et ses enjeux politiques et économiques.
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1: Et j'accueille avec bonheur Frédéric Magellan, bonjour.
15: Bonjour.
1: Voilà, vous êtes journaliste et entre autres spécialisé dans le sport. Vous avez publié justement un ouvrage très récemment sur cette géopolitique du sport. Comment considérer cette Coupe du Monde du foot organisée par les États-Unis? Est-ce qu'elle est pire que celle organisée la dernière fois, avec tous les scandales autour de l'attribution d'un marché mondial dans un des pays les plus chauds au monde, avec ce que ça signifie en matière de chantiers pharaoniques, de dépenses environnementales inconsidérées et de morts d'ouvriers? Ou est-ce qu'au contraire, elle est extrêmement vertueuse avec la surabondance des places à 3 000 $ et la surabondance aussi des prétendues pauses fraîcheurs où on se retrouve assommé de coupures publicitaires pendant les matchs? Ma question est un peu orientée.
15: Bonjour. Effectivement, alors c'est vrai qu'on a la Coupe du Monde a démarré hier au Mexique. La Coupe du Monde donc dans 3 pays d'Amérique du Nord, Canada, États-Unis, Mexique. Il y a plein déjà de petites polémiques qui démarrent sur la présence des délégations iraniennes, sur le maillot haïtien qui a été retoqué à la frontière, entre guillemets. Et beaucoup de journalistes sportifs, j'écoute les chroniqueurs un petit peu sur l'équipe, notamment la chaîne L'Équipe, nous expliquent que c'est déjà la pire Coupe du Monde de tous les temps. On nous expliquait déjà un peu la même chose il y a 4 ans. Le Qatar l'avait effectivement accueilli. À l'époque, il avait fallu, ça a coûté à peu près la vie de 1 000 personnes la construction des stades et des infrastructures. Quatre ans plus tôt, c'était la Russie de Poutine qui l'accueillait. En fait, c'est une vieille histoire. Il y a toujours eu des coupes du monde un peu litigieuses. L'Argentine de Videla l'avait accueilli en 78. Puis on peut même remonter à Mussolini en 34. Donc, est-ce que la coupe du monde de Trump est la pire de tous les temps? C'est pas sûr et certain. Mais il y a plein de petits sujets. Alors, ce qui est assez drôle, je sais pas si c'est drôle, mais la coupe du monde avait été attribuée en 2018. À l'époque, on était à la première présidence de Trump. On pouvait imaginer que Trump ferait un deuxième mandat, mais on imaginait mal qu'il allait revenir. On était à la première présidence de Trump. On pouvait imaginer que Trump ferait un deuxième mandat, mais on imaginait mal qu'il allait revenir quatre ans après sa défaite.

0: On peut considérer que c'est la pire coupe du monde si on en a envie. En réalité, c'est une vieille histoire. Il y a toujours eu des situations bizarres. Alors, une chose quand même un peu à part, c'est que l'histoire des coupes du monde par rapport aux JO, si on compare, elle a été épargnée en gros par les histoires de boycott. La guerre froide a eu peu de prise. Il y a eu très peu de choses très notables pour une raison simple, c'est que les États-Unis n'avaient jusqu'à récemment aucun intérêt pour le football. Ils ont leur sport à eux et la D'ailleurs, ils ont un peu horreur de ça, la baballe. Ils trouvent que les phases de jeu sont trop longues. Eux, ils aiment bien quand c'est un peu interrompu. Ils aiment bien Et puis, en plus, ça permet d'envoyer de la pub, donc c'est formidable. Et donc, pendant toute cette période, jusqu'aux années 90, même très récemment, les États-Unis ne s'intéressaient pas à la Coupe du Monde. Donc, c'est une affaire
1: De
0: entre
1: football.
0: de football. Donc, c'était une affaire entre Argentins, Brésiliens, Français, Italiens, etc. Ça les intéressait de très, très, très loin. Et donc, les sélections s'entendaient assez bien pour faire des matchs. Les équipes de l'Est faisaient des coupes du monde de football comme les autres. Il n'y avait pas d'incident majeur. Et là, depuis que les États-Unis s'y intéressent un peu plus, on prétend aujourd'hui que le football a dépassé le baseball dans les sports là-bas. Il reste encore un peu de marge pour aller chatouiller le basket et le football américain. Voilà, le football n'a jamais été alors il y a quand même eu une chose, c'est depuis 2000, enfin en 2015, on se souvient que c'était le FBI qui avait fait un peu le ménage dans la FIFA pour des questions de contrat, etc. Le président de la FIFA à l'époque avait été renversé, Sepp Blatter. Ça fait à peu près 10 ans qu'ils s'y intéressent, notamment pour des raisons politiques. Ils ont compris quand même l'intérêt mondial. Si eux ne s'y intéressent pas, les autres s'y intéressent, donc c'est une bonne raison de s'y intéresser quand même. C'est pour ça qu'il l'accueille cette fois-ci, cette Coupe du Monde. C'est pour ça que Trump a mis un peu son nez là-dedans, mais voilà.
1: Alors, cette Coupe du Monde a des enjeux politiques et évidents. En France, on a l'impression que l'ensemble des commentateurs politiques expliquent que Trump tire la couverture à lui, alors que dans les faits, on n'a pas l'impression que Donald Trump est à ce point-là présent à chaque match. Non, il y en a eu très peu, mais ni même dans ses déclarations, on a l'impression qu'il est plutôt occupé à résoudre le problème de la guerre irano-israélo-américaine.
0: Ça démarre tout juste. Le premier match hier a eu lieu au Mexique, donc il était pas, on l'a pas vu à la cérémonie d'ouverture. Alors, ce qu'on pouvait craindre, enfin, c'est vrai que l'année dernière, les États-Unis avaient déjà accueilli une autre Coupe du Monde, c'était celle des clubs. Les clubs dont le PSG notamment avait participé. Et c'est vrai qu'à ce moment-là, Trump avait été un peu omniprésent, il était sur tous les écrans géants. Il s'était un peu mêlé à la cérémonie de remise du trophée que Chelsea avait remporté, etc. On pouvait craindre un peu la même chose, sauf que cette Coupe du Monde de l'an passé n'avait lieu qu'aux États-Unis sur un nombre restreint de stades. Là, Trump, on imagine mal prendre l'avion pendant un mois pour aller au Canada, au Mexique, puis de Seattle à Miami pour voir les matchs. Il va peut-être en voir 3 ou 4, mais pas beaucoup plus. Surtout que depuis un an, effectivement, il a mis les doigts dans la confiture géopolitique et il a peut-être d'autres chats fouettés que le football.
1: Alors,
0: Qui n'intéresse pas grand monde là-bas d'ailleurs.
1: Oui, il y a ces petites polémiques, comme par exemple cet arbitre somalien qui a été retoqué aux portes des États-Unis.
0: Oui, c'est un arbitre somalien qui s'appelle Omar Altan, bon voilà, qui a été retoqué à la frontière, apparemment voilà, soupçonné de sympathie terroriste, on ne sait pas très bien. Bon, quiconque a mis les pieds aux États-Unis un jour sait que quand on arrive à la frontière, quand on arrive à l'aéroport, l'hypothèse d'être renvoyé aussitôt n'est jamais complètement nulle. On a parfois des interrogatoires. Pourquoi pas un arbitre somalien? Ça peut arriver. Est-ce que les soupçons sont fondés? J'en sais rien. Mais alors,
1: Vous me permettrez d'émettre des doutes polis sur la pertinence du renvoi d'un arbitre somalien pour la Coupe du Monde et surtout la capacité de cet arbitre à déstabiliser les États-Unis.
0: C'est pas avec des coups de sifflet envoyés en plein match qu'il a effectivement généré une vague de conversion aux frères musulmans dont on parlait à l'instant ou autre. Bon, on peut imaginer, mais de toute façon, à l'intérieur des États-Unis, cette affaire d'arbitre somalien risque de pas intéresser tant que ça, puisque, je vous le dis encore, le peuple américain de base va peut-être jeter un œil sur 2 ou 3 matchs de l'équipe nationale, mais il s'y intéresse pas tant que ça. Peut-être qu'il y a une volonté politique de rappeler les grands principes du Trumpisme, c'est-à-dire le côté tatillon à la frontière. Il y a peut-être un petit message politique envoyé, mais ça va pas beaucoup plus loin que ça, quoi. Alors, ça crée une émotion, en revanche, chez les commentateurs sportifs.

0: à l'heure actuelle.
1: Le vrai problème de cette Coupe du Monde des États-Unis, c'est surtout son coût. C'est pas tellement d'ailleurs le coût de la mise en ordre des stades, etc. C'est que les places sont extrêmement chères. Il y a même des places à 3000 dollars.
2: Oui, bah c'est la, il y a une inflation générale sur les places de foot. J'avais vu un graphique où on voit à l'époque de la Coupe du Monde 98, donc il y a 25 ans, on pouvait accéder à des places à 70 euros. Aujourd'hui, tout a monté, mais c'est finalement il y a une question de demande mondiale. D'ailleurs, il y a 30 ans ou 25 ans, les États-Unis, le public américain ne cherchait pas spécialement à aller voir des matchs de foot. Depuis, ça a un peu monté, donc automatiquement, ils participent à la montée. Idem pour les pays du Golfe qui s'y sont mis, donc il n'y a pas de raison que ça ne monte pas. Et la question des coûts, de toute façon, oui, alors, de toute façon, enfin, c'est un peu, c'est un sujet global. On a beaucoup critiqué la Coupe du Monde du Qatar il y a 4 ans. Il y avait un mérite, c'est que, par exemple, il n'y avait pas besoin de prendre l'avion pour aller d'un point à l'autre du pays, suivre des matchs. Là, toutes les équipes vont devoir prendre l'avion, pratiquement pas de l'Alaska ou à Veracruz, mais quasiment. Et puis, on voit aussi que, alors, il y a une autre chose, on voit aussi sur les Jeux Olympiques, il y a 20 ans, à l'époque de Chirac, de la Noé, tous les pays, toutes les grandes capitales voulaient accueillir ce type d'événement. Delanoë aurait quasiment tué à l'époque, je ne sais pas si vous vous en souvenez, mais il aurait quasiment tué père et mère pour avoir les JO à Paris. Depuis, ça a un peu changé. Il n'y a plus beaucoup de candidats. On se souvient qu'Hidalgo avait récupéré les Jeux de Paris, bah, faute de candidats d'adversaires. Elle est allée d'ailleurs les récupérer un peu, pas la mort dans l'âme, mais un peu à reculons. Et prochaine Coupe du Monde, pas tant que ça de pays se prononcent pour les avoir, si ce n'est l'Arabie Saoudite qui risque de l'accueillir en 2034. Donc c'est possible que dans les années qui viennent, il n'y ait plus que les pays du Golfe qui accueillent les Coupes du Monde.
1: Alors effectivement, mais parce que c'est devenu extrêmement cher, la Fédération internationale, donc la FIFA qui est en charge de ce genre de choses, est réputée être gourmande, vénale, corrompue d'ailleurs, et on sent le prix des jeux ne cesse d'augmenter. Je crois qu'il y a 8,9 milliards de dollars qui sont attendus de recettes pour la FIFA, dont 4 milliards de droits télé, 3 milliards de vente de tickets, 1,9 milliard de sponsoring. Donc c'est devenu en fait une machine à fric plus qu'une compétition sportive, en tout cas par les organisateurs.
2: Oui, alors je crois d'ailleurs qu'au départ, la FIFA a un statut d'organisation à but non lucratif. Mais on peut se demander si ça n'a pas été un peu dévié. C'est pas non plus complètement nouveau, hein, ça fait 30-40 ans que c'est devenu une machine à fric. Les droits TV aussi, ça joue beaucoup. Enfin, c'est l'un des moteurs du sport mondial et notamment du football. Voilà, il y avait une chose que j'allais dire, mais ça vient de partir, tant pis. Vous me disiez donc...
1: Je parlais de l'explosion en fait, des coûts, en fait, mais qui sont surtout l'explosion des recettes attendues par la FIFA. Donc entre les droits télé, des tickets et surtout donc tout ce qui est la vente de droits dérivés.
2: D'ailleurs vous vous souvenez d'Action Discrète qui avait fait un sketch sur les Sardouze, la Coupe du Monde 2014 avec le Brésil, une chanson assez drôle. Ça mériterait d'être revu. Oui, ça fait quand même un paquet d'années, même déjà fin des années 80, c'était déjà une machine à cash. Et ça risque pas de s'arrêter d'ailleurs. Bon, est-ce que le public va complètement suivre? Là, c'est vrai qu'aujourd'hui, de toute façon, c'est un sport qui est en train de s'américaniser gentiment, avec ses pauses à la mi-temps, enfin ses pauses en carton même, hein, sur le modèle un peu du basket, etc. Il y a aussi les remplacements maintenant, il y a des joueurs qui rentrent un peu sans cesse, on peut faire rentrer un nombre de plus en plus important de joueurs en cours de match. Donc ça s'américanise gentiment. Est-ce que le public va complètement suivre? Est-ce qu'il n'y aura pas un jour un détachement d'une partie du public? C'était un peu ce que souhaitait en tout cas Philippe Séguin à une époque. Il avait dit, qui adorait le foot, hein, mais qui avait dit un jour tout ça s'effondrera, sur un ton un peu à la Philippe Séguin. Mais voilà, donc machine à cash, il n'y a pas de raison que ça s'arrête. Par contre, peut-être qu'une partie du public se détachera, au moins en Europe ou en Amérique du Sud, les points d'origine du football.
1: C'est vrai que ce sport populaire est effectivement en train de devenir, là comme ailleurs, un sport de riche ou un sport de canapé. C'est-à-dire on n'ira plus vibrer dans les stades, on se contentera d'acheter l'abonnement le moins cher possible pour voir le plus de matchs possible.
2: Ouais, voilà. Et puis alors peut-être que ça peut donner une deuxième chance à des niveaux, à des divisions inférieures. Peut-être qu'en Angleterre, les stades, la Première Ligue est principalement occupée désormais par des touristes asiatiques sur certaines équipes. Mais finalement, le public anglais, on va dire un peu old school, bah, il va voir des équipes de 2e, 3e, 4e division. Les matchs de 4e division d'Angleterre, les stades sont assez remplis. Ça peut évoluer comme ça. Bon, voilà.
1: Voilà. Et donc, avec un peu de chance, voilà, une fois de plus, le peuple se détournera de l'argent pour revenir à des divertissements où il est entre gens populaires, avec des divertissements populaires, loin de l'argent et loin de la FIFA. Merci beaucoup, Frédéric Magellan.
2: Merci aussi.
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1: Chers amis, merci beaucoup d'être restés avec nous ce matin et tous les autres matins qui ont précédé et tous ceux qui leur succéderont. Et pour que cette réussite commune puisse perdurer, comment allons-nous faire, Arnaud ?
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1: Eh bien, merci beaucoup. Et avec tout ce bel argent, on va faire d'excellentes émissions, comme celles qui vont être diffusées à l'antenne juste après la matinale.
3: Ah bah, juste après la matinale, ce sera à 10h et en direct. Le Florilège des Arts, j'avais perdu mon papier. Florilège des Arts de Michel Soyer, il sera question du monde du luxe. Brille-t-il encore ? La question auquel on est en train de répondre. À midi, en direct également, le libre journal du théâtre, dirigé par Jean-Luc Génère. Deux invités, tout d'abord Gianni Corvi et son théâtre en danger, l'Auguste Théâtre. Et puis Frédéric Sabrou, auteur de Vincent, son mari et sa femme, au théâtre de l'Essaillon. À 17h, Histoires à la loupe de Patrick Simon, avec le 7e épisode de Marie-Josette Liégeois. Restons courtois à 17h30 en direct avec Marc Baudrier ce soir. Tout d'abord, Marine Le Pen face à son destin avec Hubert Coudurier, directeur de l'information du Télégramme et auteur du livre Le Mystère Marine Le Pen. Et puis, le ras-le-bol des Anglais et des Irlandais avec Jean Bexon, journaliste à Boulevard Voltaire.
2: Bexon, oui.
3: On parlait des Anglais, c'est pour ça. Bexon, donc, journaliste à Boulevard Voltaire, après ses reportages au Royaume-Uni ainsi qu'en Irlande. À 19h30, le libre journal de Lucien Rabouille, une œuvre pour plusieurs vies avec Arnaud Tessier pour la réédition de Charles de Gaulle, L'angoisse et la grandeur. Et puis nous terminerons la journée avec Patrick Banken et Jean Grégorien avec la solennité de la fête du Sacré-Cœur de Jésus.
1: Eh bien, merci beaucoup Arnaud, et moi de mon côté, je ne vous dis pas à demain, mais à lundi, car demain c'est samedi.
3: À demain. Lundi, pardon.
2: Tout est raté, c'est magnifique. Et ah oui, mais vous me lancez même pas en plus, mais décidément, il n'y a plus rien. Non, mais alors, pour une fois, l'ARCOM ne prend pas une décision favorable à la gauche et on peut s'en réjouir. Hier, l'autorité de régulation de l'audiovisuel a en effet mis en demeure Radio France pour sous-représentation du RN en journée. Près de 60% du temps de parole accordé aux représentants du RN sur France Inter a été diffusé entre minuit et 5h59, pointe l'ARCOM dans un communiqué. L'entreprise Anthropic AI, à l'origine de l'intelligence artificielle Claude, considérée comme la plus développée, appelle à mettre en place un mécanisme mondial permettant de ralentir ou de suspendre le développement de l'IA si les progrès deviennent trop rapides. Enfin, alors que Donald Trump avait annoncé reprendre les frappes sur l'Iran, le président américain s'est finalement ravisé, affirmant être parvenu à valider un accord avec l'ayatollah Mojtaba Khamenei. L'Iran, de son côté, a démenti.
3: Et quid de la météo, cher Alexandre ?
2: Eh bien, quid, les entreprises, les éclaircies gagnent du terrain, contrairement aux entreprises, notamment sur la moitié sud de la France. Dans le nord, eh bien, ça reste nuageux et quelques averses le long des frontières belges et allemandes. Côté température, nous attendons pour les maximales 16 à Cherbourg, 24 à Paris, 27 à Dijon et jusqu'à 32 degrés à Perpignan. Et nous célébrons en ce 12 juin le bienheureux Guy et Saint Onufre.
3: Merci beaucoup Alexandre, et à lundi donc. Merci de passer cette matinée avec nous. Restez bien dans notre compagnie dans une poignée de secondes et en direct, le Florilège des Arts dirigé par Michel Soyer.
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3: Merci de passer cette journée avec nous. Restez bien dans notre compagnie. Tout de suite, voici en direct le Florilège des Arts, émission dirigée par Michel Soyer, Le Monde du Luxe brille encore avec Corentin Kido, ancien directeur artistique de chez Cartier. Vous écoutez Radio Courtoisie, il est 10h. Bonne journée.
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0: Bonjour, je suis Michel Soyer, j'ai le plaisir de vous accueillir aujourd'hui en direct dans notre studio de Paris avec mon invité qui s'appelle Corentin Kido, dans le cadre de cette émission, le Florilège des Arts et de la Culture, dirigé par Nicolas Stocker. Alors, dans le monde du luxe, dans le monde de la joaillerie, il y a des stars, des gens qu'on connaît, des signatures, des marques, mais il y a surtout des gens derrière qui créent, qui recrutent, qui dirigent, qui choisissent. Et Corentin Kido est véritablement un expert de la haute joaillerie. Il a été chez Cartier Joaillerie International pendant une vingtaine d'années, je crois. Et aujourd'hui, il a, quand on regarde son CV, c'est très impressionnant. J'ai la brillance, sans faire de mauvais jeu de mots, puisqu'il a travaillé pour comme thérapeute de marque pour des grandes maisons comme Boucheron, Gucci, Messica. Et puis, il a un côté chinois dont on va parler énormément. Et il dirige, dans le cadre de l'Union française de la bijouterie joaillerie, des rencontres internationales et qui permettent, dans le cadre de ces précieuses confluences, de mettre ensemble un petit peu les professionnels. Alors, moi, première question, Corentin, d'abord bienvenue, mais qu'est-ce que c'est ta profession? Parce que quelque part, dans le monde de la mode, on connaît les créateurs, on connaît les marques, on connaît Vuitton, on connaît Cardin, on connaît Carven, on connaît toutes les nouvelles marques. Mais la joaillerie, finalement, sur un bijou, il n'y a pas de logo. Donc comment est-ce qu'on reconnaît la signature, la patte, et quel est ton travail derrière le créateur pour pouvoir le lancer et qu'il crée sa clientèle?
1: Oui, merci, bonjour et merci de me recevoir. Oui, en effet, c'est une définition un peu généraliste que celle de thérapeute de marque, mais c'est un métier et qui donc signifie plusieurs choses. À partir du moment où on est thérapeute, eh bien on accompagne un corps social ou un corps individuel dans ses différentes déterminations, que ce soit en termes de croissance, que ce soit en termes de décroissance. Vous pouvez avoir dans ce domaine-là des crises qui sont des crises physiques, vous pouvez avoir des crises d'identité, vous pouvez avoir à un moment donné des crises de croissance qu'il faut savoir maîtriser, vous pouvez avoir à un moment donné des crises de décroissance, j'appellerais ça quelques maladies qu'il faut réussir à soigner. Et donc, dans une certaine mesure, enfin, mon métier consiste aujourd'hui à accompagner ces corps sociaux que sont les marques, à les accompagner dans leur développement, à les accompagner dans leur crise identitaire ou à les accompagner au contraire dans leur crise d'affirmation et dans leur naissance. Donc voilà ce que signifie thérapeute de marque. Alors sur quoi est-ce que cela se fonde? Ça se fonde sur une expérience que j'ai en effet acquise depuis maintenant plusieurs décades. Je n'en donnerai pas le nombre parce que j'ai une petite coquetterie en matière d'âge. Mais c'est un métier, d'ailleurs, le métier de la joaillerie qui est très, très intéressant parce que c'est un métier qui est un métier dans lequel la séniorité est une qualité, qui est une qualité qui non pas vous conduit à l'élimination de l'activité sociale, matérielle, intellectuelle ou spirituelle, mais qui au contraire renforce l'activité que l'on peut avoir. Aujourd'hui, la joaillerie est un métier qui valorise l'ensemble des valeurs humaines et des valeurs sociales et qui les valorise dans la continuité et dans le temps. Donc ça, c'est quelque chose qui est intéressant. Moi, j'ai accompagné toute une partie de la construction de la joaillerie chez Cartier au XXe siècle, de 1980 à 2000. Et puis, à l'aube du XXIe siècle, je me suis dirigé toujours dans le domaine de la joaillerie vers d'autres marques. J'ai travaillé pendant 4 ans avec Bulgari et puis j'ai d'autre part développé en effet, différentes activités avec des marques qui aujourd'hui sont devenues bien évidemment des marques assez importantes et plus qu'importantes, des marques extrêmement significatives. Donc aujourd'hui, si je devais revenir sur cette définition de mon métier, cela signifie que, par exemple, j'accompagne des marques dans leur naissance et dans leur développement, c'est ce que j'ai fait avec la marque Messica. J'accompagne aussi des marques dans l'évolution du marché de la joaillerie, dans leur, non pas seulement leur repositionnement, mais tout simplement la façon d'embrasser des nouvelles activités dans le domaine du luxe. Parce que n'oublions pas qu'aujourd'hui, on parle d'une industrie du luxe, mais disons au début des années 80, il ne s'agissait pas d'une industrie du luxe, il s'agissait dans le domaine de la joaillerie d'une activité artisanale. d'une activité exercée par des créateurs solitaires ou par des créateurs qui petit à petit construisaient leur identité. Et par exemple, pour une marque comme Cartier, qui était en évolution et révolution depuis, disons, le début des années 70, quand la marque a été rachetée par un pôle dirigé par Alain-Dominique Perrin, Joseph Canoui, et le propriétaire était Robert Rock. Depuis cette époque-là, il y a eu une évolution, une révolution dans ce domaine-là. Donc, moi, ce que j'ai fait chez Cartier, c'est tout simplement, j'ai accompagné cette évolution dans le domaine, d'une part, de la transformation d'une marque et de son positionnement comme une marque joaillière, puisqu'aujourd'hui, Cartier est la marque la plus globale, je dirais, dans ce domaine-là, à l'échelle internationale, de mon point de vue, bien évidemment, c'est une opinion qui n'engage que moi. Et aujourd'hui, pour poser les fondements de ce que sont les fondements de la joaillerie contemporaine, c'est-à-dire, d'une part, les stratégies qui sont les stratégies de collection thématique, qui aujourd'hui sont le béaba du développement de ce que peuvent être les marques de joaillerie, mais qui, à l'orée des années 80, était véritablement quelque chose qui était en gestation et qui était relativement peu connu. D'autre part, la mise en place de ces stratégies, disons, de collection thématique, s'est accompagnée aussi de la multiplication des pièces de joaillerie et de leur accès à des couches sociales, qui étaient des couches sociales qui étaient émergentes. C'était en France l'époque où se constituait une couche moyenne importante, où il y avait une augmentation du pouvoir d'achat, où il y avait surtout l'accès aux femmes aussi de façon indépendante au marché de la joaillerie et au marché de la bijouterie. N'oublions pas que de mémoire, c'est seulement dans les années 74 que les femmes en France ont eu le droit de pouvoir signer seules un chèque et de pouvoir acquérir par elles-mêmes. Donc, en fait, la bijouterie et la joaillerie aujourd'hui, c'est un marqueur, c'est un accompagnateur social de ce que peuvent être aujourd'hui l'évolution et la révolution des différentes de la société. Et donc, qu'est-ce que fait un thérapeute dans une certaine mesure? C'est suivre ce que peut être l'évolution, la révolution d'un corps physique ou d'un corps social. Donc ça peut être la naissance, je dirais, de nouveaux horizons, c'est ce qui se passe avec Cartier dans le domaine de la joaillerie. Ça peut être la naissance d'une nouvelle marque, c'est ce qui peut se passer avec Messika. Et ça peut être aussi la façon d'accompagner aujourd'hui, ces nouvelles individualités qui se constituent à l'échelle mondiale, que sont aujourd'hui les marques indépendantes et les marques de créateurs. Tout cela étant porté par une évolution globale, bien évidemment, et l'évolution globale se situe à deux niveaux. D'une part, compte tenu de l'accroissement général des richesses, l'accroissement du marché du luxe. Ce marché est un marché qui s'est multiplié de façon, qui a cru de façon extrêmement importante au cours de ces 20 dernières années. Et d'autre part aussi, au fait que le marché mondial croisse, c'est une très bonne chose, mais que la France puisse, dans le domaine du luxe et dans le domaine de la joaillerie en particulier, y occuper une place très spécifique et occuper une place qui est maintenant devenue une place majeure, c'est aussi quelque chose de très important. Et aujourd'hui, je peux dire que au cours de ces dernières décades, la France a su se constituer et qualitativement et quantitativement une place de choix dans le domaine de l'industrie du luxe.
0: Alors, pour bien comprendre ton intervention, donc, c'est du marketing, la compréhension des marchés, la compréhension de l'avenir que tu bâtis, mais est-ce que ça va jusqu'à le recrutement des artistes, le recrutement du personnel, le choix des pierres, le choix du travail, du joaillier, on va dans la fabrication ou tu es essentiellement sur l'orientation générale de la maison?
1: Non, justement, c'est une activité, l'activité que j'ai est une activité qui est une activité à 360 degrés. C'est une activité que j'ai construite au cours de mon expérience chez Cartier. Quand du département joaillerie, où il y avait 14 personnes à l'orée des années 80, on est passé le quartier joaillerie international en 1988, et que donc, de ce point de vue, l'activité quartier s'est déployée dans tous ces domaines-là. Et au sein de cette unité qui s'appelait quartier joaillerie international, dont j'avais avec une personne dont on parle peu, mais qui est une personne fondamentale dans ce métier, qui s'appelle Michine Canoui. C'est une activité qui est à 360 degrés. C'est-à-dire qu'aujourd'hui, je travaille sur les problématiques de vision, des problématiques de mission pour une marque. Je travaille sur l'expression et la traduction de cette vision et cette mission en éléments marketing. par rapport à ce que peuvent être les différentes tendances qu'il faut pouvoir exprimer dans quel domaine. Je travaille ensuite, c'est un véritable mécano, je travaille ensuite sur sur l'expression esthétique de ce que peuvent être ce différent positionnement marketing. Puis cette expression esthétique se réalise donc à partir de dessins, ça se réalise à partir de sketch. Donc ça se réalise à partir de recrutement de designers. Puis l'expression de ces dessins se manifeste par bien évidemment les activités de fabrication. Donc cela signifie une intervention dans le domaine de la fabrication, dans le domaine de la réalisation. Et une fois que tout cela est fait, il faut bien sûr que faire connaître tout ce savoir-faire en termes de faire savoir. Donc cela signifie intervenir aussi sur les stratégies de communication, sur les stratégies d'identification et de détermination de ce que c'est qu'une identité de marque, et la façon dont elle va réussir à s'exprimer avec les outils de communication et suivre bien évidemment l'évolution de ces outils de communication, puisqu'aujourd'hui nous sommes dans un stade avec les réseaux sociaux où des marques émergentes, des marques avec relativement peu de moyens en termes de communication peuvent néanmoins avoir une exposition qui est exponentiellement très importante comparée à ce qu'elle était il y a une dizaine d'années. Puis ensuite, en effet, pour pouvoir boucler la boucle, une fois que ces opérations de communication sont réalisées, il faut bien évidemment voir quel est l'impact que cela peut avoir du point de vue du développement de la marque, de la façon dont ces fondements financiers, ces fondements en termes de structure et ces fondements en termes juridiques peuvent ensuite se manifester. Donc ça signifie aussi une intervention sur ces sujets-là. Et pour pouvoir terminer, pour pouvoir boucler la boucle, la façon dont aussi la marque manifeste son existence, que ce soit à travers un réseau de boutiques, que ce soit à travers un réseau de distribution, que ce soit à travers des événements, que ce soit des événements culturels, puisque aujourd'hui la joaillerie est une activité totalement transversale qui embrasse tous les territoires de la culture, qu'il soit dans le domaine artistique, qu'il soit dans le domaine cinématographique, qu'il soit dans le domaine musical, dans tous ces domaines-là, afin de pouvoir finalement boucler la boucle avec l'expression des valeurs qui ont voulu être communiquées à travers ce départ de « voilà, j'ai une idée, enfin pour le créateur, je voudrais que cette idée prenne corps, je voudrais que cette idée puisse s'exprimer ». Quelles sont mes valeurs en termes esthétiques, que ce soit des valeurs conservatrices, que ce soit des valeurs traditionnelles, que ce soit des valeurs classiques, parce que je ne veux travailler qu'avec du précieux, ou que ce soit des valeurs qui peuvent être des valeurs qui transgressent les codes en matière de fabrication, qui transgressent les codes en matière d'esthétique, et pour que cette boucle de 360 degrés soit complètement soit fermée entre le début de l'intuition, humaine, en termes de créativité, puis sa manifestation, que ce soit en termes de création, en termes de fabrication, en termes de communication, ou en termes de réalisation, d'un corps social productif, donc qui puisse être vivant et qui puisse prospérer et qui puisse, à un moment donné, être habité par la pérennité, pouvoir se développer. Prenez une marque comme Cartier, par exemple, a été fondée en 1847, et aujourd'hui, c'est une des marques qui domine le marché de la joaillerie. Vous prenez une marque comme Messica. Elle, Messica, a été fondée à l'orée des années 2000, et aujourd'hui est une marque aussi qui a dû, dans une certaine mesure, exprimer un nouvel art de vivre dans le domaine de la joaillerie.
0: Alors concrètement, que l'on comprenne, on rentre du Festival de Cannes, alors on apprend que certaines stars vont monter les marches, payer 150 000, 200 000 euros, 300 000 euros pour faire des photos. La haute joaillerie, c'est un objet qu'on a dans le creux de la main, qui reste très mystérieux par rapport à une robe ou une voiture de luxe. Qu'est-ce qui va concrètement aller dans le sens que tu décris, c'est-à-dire il y a des pierres, il y a un montage, il y a un travail derrière. Comment, avec un petit exemple par exemple, on pourrait dire une marque va exprimer sa partie culturelle et se différencier de sa concurrence et correspondre à un besoin de marché. Très concrètement, tu interviens sur quoi ?
1: Sur plusieurs sujets. Tout d'abord, aujourd'hui, à partir du moment, le produit qui est un produit fini, prenons, une pièce. Moi, j'ai travaillé par exemple sur une marque qui s'appelle Canati, qui était une marque du Bahreïn, pour pouvoir construire des montres et des bijoux qui sont à la fois des œuvres d'art. Ou à l'heure actuelle, je suis en train de travailler sur une marque qui est fondée par les descendants d'un des plus grands horlogers en France, qui a été l'horloger Louis XVI, s'appelle Le Pôtre, par exemple. Prenons ces différents sujets-là. Il faut savoir qu'en effet, derrière où Cartier a présenté, par exemple, une collection phénoménale à l'occasion du Festival de Cannes. Van Cleef vient de sortir avec une collection qui est une collection égyptienne. Donc, dans ce qu'il faut savoir, c'est que derrière, disons, l'éclat des présentations à l'occasion de ces différents événements, il y a derrière, en fait, toute une activité qui est une activité exceptionnelle et qui est une activité extraordinaire d'un point de vue humain. Pour pouvoir arriver à ce qu'un bijou puisse aujourd'hui s'exprimer, que ce soit dans une marque comme Messica, que ce soit une marque comme Cartier, que ce soit une marque comme Van Cleef, ou que ce soit dans des marques individuelles, parce qu'aujourd'hui cela prend une importance très importante, une marque comme Lydia Courtel, une marque comme Elitop, une marque comme Dean Van, une marque comme Thierry Vendôme. Il y a aujourd'hui un foisonnement de l'ensemble de cette activité créative indépendante. Il y a derrière tout cela un travail qui est un travail extrêmement important et qui mobilise en France des quantités très importantes dans le domaine de la fabrication, dans le domaine de la main-d'œuvre, dans le domaine de la transmission et savoir-faire, dans le domaine économique. Aujourd'hui, il faut savoir que la France, derrière toutes ses activités dans le domaine des pierres, derrière ses activités dans le domaine de la fabrication, derrière ses activités dans le domaine de la création, il y a un énorme et un vaste écosystème planétaire qui permet de pouvoir réaliser l'ensemble de ces chefs-d'œuvre et l'ensemble de ces pièces et l'ensemble de ces objets d'art. C'est un vaste écosystème planétaire, d'une part du point de vue de la façon dont aujourd'hui les pierres sont approvisionnées, que ce soit les pierres de couleur dans le domaine en Afrique, que ce soit des pierres de couleur en Asie, et la façon dont aujourd'hui se manifeste que ce soit des pierres de couleur dans le domaine d'Amérique latine, Brésil ou Colombie, par exemple. J'ai travaillé pendant quelques années avec la marque qui s'appelle la marque Mouzo. Les émeraudes de Mouzo étant les émeraudes les plus précieuses au monde. Donc, l'ensemble de il y a toute une activité qui est d'abord une activité qui est une activité qui nourrit l'activité humaine dans le domaine de la production de ces composants. Et cela s'exprime par exemple par un système de foire qui se développe à l'échelle internationale, dans lequel, afin d'aller de la mine au marché, il y a aujourd'hui, à l'échelle internationale, des réunions très importantes qui se produisent avec maintenant une fréquence assez importante, que ce soit sur le continent américain, que ce soit en Asie, etc. La foire de Hong Kong, qui se tient maintenant 3 fois par an, est une foire où l'ensemble de la profession se donne rendez-vous afin de voir ce qui peut exister en termes de développement. Vous prenez aux États-Unis une foire qui se tient en février à Tucson et maintenant qui s'est tenue, par exemple, le JCK qui s'est tenu là à Las Vegas, est aussi une foire extrêmement importante. Vous prenez en Europe une manifestation qui s'appelle J'aime Genève qui s'est tenue là, dans lesquelles cette communauté, en fait, la communauté joaillière se retrouve afin de pouvoir assembler les pièces de ce puzzle magique que constitue une pièce de joaillerie. Donc, dans ce domaine-là, c'est un développement de cette activité. Ensuite, il y a une chose qui est très importante, c'est la mise en œuvre de tous ces composants, si je puis dire, la mise en œuvre de ces pierres. Et comment j'interviens dans ce domaine-là? Bah, tout simplement, par exemple, aujourd'hui, en travaillant au développement de cet écosystème français de la fabrication à travers, par exemple, ces rencontres professionnelles qui s'appellent Précieuses Confluences et qui font que, disons-le, au cours de ces 2 dernières décades, l'écosystème français de la bijouterie et de la joaillerie, sous l'impulsion de, disons, plusieurs acteurs, 4 grands acteurs, s'est complètement transformé et a fait qu'aujourd'hui la France est devenue d'un point de vue et quantitatif et qualitatif le pays de l'excellence dans le domaine de la fabrication et dans le domaine de la création joaillière. Ça a été fait sous l'impulsion des marques, d'une part, qui, avec une formidable créativité et surtout une conquête, un positionnement sur le marché mondial, ont permis que ce marché puisse croître et puisse se développer. Pour vous donner un exemple, en 2020, le marché des biens personnels était à 220 millions, aujourd'hui il est à 343 milliards à l'échelle mondiale, et le marché de la bijouterie et de la joaillerie, lui, est à 84 milliards. Donc, ça représente quelque chose qui est extrêmement important. Et la France a souci pour se positionner là-dedans, avec d'une part les marques, d'autre part, justement, le rôle d'une organisation, vous parliez des gens de l'ombre, en effet, des gens qui sont derrière le rideau et de ceux qui sont la véritable colonne vertébrale de ce métier, même s'ils sont les gens les moins connus. Mais l'Union française, par exemple, l'UFBJOP, l'Union française de la bijouterie, de la joaillerie, de l'orfèvrerie des perles, un acronyme à la française, comme nous savons en créer, qui a été fondée en 1964, est aujourd'hui la colonne vertébrale qui rassemble la totalité du métier en France, les fabricants, les négociants en pierre, les marques, les designers, disons tout cet écosystème qui concourt à la réalisation d'une pièce de joaillerie et qui aujourd'hui est un facteur fondamental dans la structuration de ce métier par son action nationale et par son action internationale. Vous avez aussi, et il faut quand même le souligner, aujourd'hui une génération, depuis quelques décades, plusieurs générations d'hommes d'affaires et de visionnaires dans le domaine de cette industrie se sont levés. Donc, il y a traditionnellement, je ne prononcerai pas de mot anglais puisqu'il ne faut pas en prononcer, mais il y a traditionnellement un dénigrement qui est fait sur, le conservatisme de l'activité française, le poids des différentes législations, réglementations qui peuvent déposer. Il faut dire aussi qu'il y a un dynamisme phénoménal de tout un tas d'hommes et de visionnaires de cette industrie qui ont fait qu'il y a une génération de 200 à 250 visionnaires qui ont transformé cette industrie. Et qui ont fait, parce que c'est très important aussi, de cette industrie qui au départ, il y a de ça une vingtaine d'années, était sur un axe Paris-Lyon, une industrie qui est qui s'exprime à l'échelle de la France entière. Et je vais après ça détailler un peu ce que recouvre le terme industrie. C'est qu'aujourd'hui, cette activité qui, il y a ça 20 ans, était sur un axe Paris-Lyon, et aujourd'hui est une activité qui est une activité nationale, régionalisée, avec des pôles de fabrication extrêmement importants en Franche-Comté, extrêmement importants dans l'ouest de Paris. Et il y a aujourd'hui un axe qui va de Lille à Narbonne, dans le domaine de la production et du développement de l'activité joaillerie. Soit clair aussi, sous le terme industrie, j'englobe une activité qui est une activité extrêmement différenciée qualitativement. Et c'est aussi, une chose très importante sur l'impact positif aujourd'hui de la joaillerie en France. Cet impact positif, c'est le fait que la bijouterie et la joaillerie a su s'adapter à l'innovation, a su s'adapter à l'évolution des sciences et des techniques, et a su conserver et a su mêler de façon très importante et la tradition et l'innovation. Aujourd'hui, il faut voir l'activité de la joaillerie comme un écosystème global dans lequel chacune des parties concourt à la réalisation de ces chefs-d'œuvre qui, en effet, peuvent se manifester à Cannes ou peuvent se manifester aussi, par exemple, à l'occasion de la Mostra de Venise. Enfin, à l'occasion, là, de le mois de juillet, nous allons en avoir une démonstration très importante puisque dans la semaine de la haute couture, maintenant, les présentations officielles des collections de haute joaillerie sont intégrées par les maisons, de la même façon que Chanel présente une collection de haute couture, Chanel présente une collection de haute joaillerie, les maisons comme Van Cleef présentent aussi leur collection, les maisons comme Cartier présentent leur collection, maisons comme Dior, et Dior a été un élément important de la révolution esthétique de la bijouterie joaillerie en France, avec le travail qui a été fait par Victoire de Castellane, va présenter à la fois une collection de haute joaillerie et une collection de haute couture. Il y a tout récemment la nouvelle directrice de la création vient d'être nommée chez la nomination officielle la nouvelle directrice de la création vient d'être annoncée là, chez Chanel, qui va encore augurer de très beaux développements. Tout cela fait qu'aujourd'hui, cet écosystème global est un écosystème qui recouvre l'ensemble des activités dans le domaine de la production. C'est-à-dire qu'aujourd'hui, la joaillerie, ce sont des métiers d'art, qui se développent et qui prospèrent, et qui prospèrent parce qu'il y a une activité de formation qui est très importante en France. En France, il y a une école qui s'appelle la Haute École de Joaillerie, qui rassemble sur 3 campus, Paris, Aix-en-Provence et Lyon, qui rassemble plus de 800 apprenants, afin de pouvoir transmettre les métiers de la main, que ce soit des métiers traditionnels, que ce soit des métiers, manuels. Donc, dans le domaine du poli, dans le domaine du certi, mais aussi dans le domaine du dessin assisté par ordinateur, de la conception assistée par ordinateur, et avec bien évidemment l'arrivée dans cet univers professionnel de l'inévitable intelligence artificielle. Voilà. Et la personne qui va prendre aujourd'hui la direction de la création chez Cartier s'appelle Marie-Laure Serred. Elle est très, très, très compétente. Elle va assumer de façon, je pense, très conséquente et très positive la succession d'un garçon qui s'appelle Patrice Le Guéraud, qui a été l'un des grands directeurs artistiques au manager Chanel et qui a été formé dans. On parlait de recrutement tout à l'heure, mais par exemple, quand on a constitué le bureau de dessin chez Cartier, j'ai recruté Patrice Le Guéraud pour faire partie du bureau de dessin chez Cartier.
0: Alors, je vois qu'effectivement, les chiffres sont plutôt significatifs, positifs de la haute joaillerie, la haute jo, mais quand on lit la presse économique, on a plutôt une alerte sur le marché du luxe en général, qui apparemment se porte globalement pas si bien que ça, parce qu'on a annoncé des toutes petites croissances, voire certaines décroissances sur certains marchés, notamment américains ou asiatiques, avec un certain repli chinois. Alors, comment se fait-il que la haute joaillerie soit en pointe, apparemment d'après les chiffres que tu nous donnes, sur ce marché du luxe? Comment tu vois les choses?
1: Alors, il y a plusieurs choses. D'une part, il faut avoir, je pense, une vision globale et relative de ce que sont les différentes activités humaines. Aujourd'hui, le monde entier vit dans le domaine géopolitique, vit dans le domaine socio-économique, vit une situation qui est une situation difficile. Le fait qu'il y ait aujourd'hui des métiers comme ceux de la haute joaillerie, qui soient des métiers qui soient l'expression, l'une des expressions les plus élevées du savoir-faire et de la culture humaine, ne doit pas nous faire oublier, bien sûr, qu'aujourd'hui, nous sommes dans une période de conflit à l'échelle, de conflits régionaux mais mondialisés, si je peux m'exprimer ainsi, qui, bien évidemment, ont un impact très important dans le domaine économique et dans le domaine social, pas seulement dans le domaine du luxe, mais dans l'ensemble des autres domaines de l'activité humaine. On est aussi dans une situation dans laquelle il y a certains problèmes fondamentaux qu'il faut, je pense, souligner. De toute façon, sur cette population qui est près de 8 milliards d'habitants sur cette planète, de mémoire, même si je ne suis pas exact, il y a à peu près 1 milliard 500 millions d'entre eux qui vivent avec $1 par jour, etc. etc. Donc, dans ce domaine-là, c'est que ce soit clair, je pense que la haute joaillerie, et c'est une des expressions les plus élevées du savoir-faire et de la culture humaine, tout comme la production artistique, tout comme la musique, tout comme la culture, et que c'est de ce point de vue quelque chose qui est indispensable à l'expression à son niveau le plus élevé de la beauté de ce que peut produire une société humaine, mais c'est quelque chose qui peut mettre aussi en perspective, je dirais, dans ce que peut être, disons, l'évolution de notre civilisation d'un point de vue global et d'un point de vue sociétal et d'un point de vue économique. Alors, pour revenir à l'évolution de ce qu'est le marché du luxe aujourd'hui, c'est public, hein, puisque les résultats viennent d'être publiés, mais un groupe comme Richemont, qui est en clôture annuelle de mars à mars, donc dans la clôture de son exercice de mars 2025 à mars 2026, le groupe Richemont a fait, que je regarde, 22,4 milliards d'euros de chiffre d'affaires. Ils sont à plus 11% en taux constant, Et ils sont à plus 5% à taux réel de croissance. Et leur dernier trimestre a été à plus 13%. Donc, aujourd'hui, il y a, en effet, certaines difficultés à comprendre, l'inadéquation qui peut exister entre, enfin, ce qui paraît être l'inadéquation entre la déstabilisation, sinon, disons, les difficultés à l'échelle mondiale dans le domaine économique, politique, géopolitique et social, et la croissance et la performance des marchés du luxe. Il y a plusieurs choses. D'une part, dans le domaine du luxe, aujourd'hui, le segment, d'un point de vue général, le segment qui est le plus dynamique, c'est le segment de la joaillerie. Le segment constitue dans le domaine du luxe, dans le domaine de ce qu'on appelle la partie du luxe qui représente ce que l'on porte sur soi, cette partie de segment qui est celle qu'on appelle les biens personnels, c'est 358 milliards. Donc, maquillage, chaussures, enfin souliers, accessoires, etc., etc., etc. Dans ce domaine-là, la joaillerie représente 84 milliards. Bon. Donc, aujourd'hui, en effet, comment est-ce qu'on peut expliquer, si, d'une part, ou la croissance, ou la solidité de ce marché? Il y a plusieurs facteurs. D'une part, il y a aussi des facteurs qui sont des facteurs d'évolution politique et économique. Aux États-Unis, certes, aujourd'hui, il y a certains aspects de l'économie aux États-Unis qui font qu'aujourd'hui, il y a un enrichissement qui est un enrichissement assez important de ce que peuvent être les couches les plus privilégiées. Et une partie du marché de la joaillerie est représentée par ceux-là même qui peuvent acheter ces pièces-là. Et soyons clairs là-dessus, il y a un cercle vertueux de la joaillerie qui fait que, certes, ce sont les couches les plus privilégiées qui peuvent les acquérir, mais par ce phénomène d'acquisition, cela permet à l'échelle mondiale de pouvoir développer une multitude d'emplois, de pouvoir développer et assurer le savoir-faire pérenne de métiers traditionnels qui se manifestent.
0: On fait une petite pause parce qu'on doit passer un bobineau et on revient sur le sujet.
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0: Alors justement, le marché américain a toujours été très leader et tu signales qu'effectivement il y a une nouvelle classe qui s'est enrichie. Alors est-ce qu'on parle des entrepreneurs de la high tech, Silicon Valley, qu'on va trouver aussi à Dubaï, bien que Dubaï apparemment avec certains petits problèmes dans les malls aujourd'hui avec la guerre. Est-ce que c'est cette nouvelle catégorie de clientèle qui parfois n'est pas aussi cultivée que la précédente? Tu vois, je lisais tout à l'heure dans les Échos au week-end un sujet sur à Venise, Peggy Guggenheim et les gens qui suivent sa famille, qui ont été des investisseurs dans le monde de l'art. Ça, tout ça, c'est une catégorie de gens qui sont un petit peu disparus. Alors, est-ce que les nouveaux arrivants sont comment est-ce qu'ils comprennent la haute joaillerie? Parce que souvent, il n'y a pas cette base historique ou culturelle.
1: Alors, plusieurs remarques sont à faire. Je ne sais pas si je peux donner une explication sur ces territoires-là, mais il y a plusieurs remarques. D'une part, d'un point de vue macroéconomique, aujourd'hui, il y a un paradoxe dans ce domaine-là. Le paradoxe est semblable à la paradoxe et à la complexité de la nature humaine. De façon assez paradoxale, l'évolution, par exemple, du cours du baril de pétrole, qui a été produit par la crise qui se développe au Moyen-Orient aujourd'hui, a fait que il a quasiment doublé en l'espace de 6 mois. Donc, vous comprenez bien qu'à partir du moment où il y a un tel surenrichissement, c'est le terme exact, de la part des pays des Golfes et de la part des différents régimes qui dirigent chacun de ces pays-là, ce sont bien évidemment des ressources qui sont des ressources complémentaires qui sont faites pour ce marché. Il y a en effet, dans nos États-Unis, d'une part, un dynamisme industriel et un dynamisme de la tech qui dégage aussi des ressources dans ce domaine-là. Il y a aussi, dans d'autres pays comme l'Asie, par exemple, avec d'une part le pôle Chine et d'autre part le pôle du reste de l'Asie, des fortunes très importantes qui se constituent. Donc, disons que de ce point de vue, il y a un enrichissement global qui profite au développement de ce que peut être ce segment du marché de la haute-joaillerie. Il y a aussi, soyons clairs aussi, d'un point de vue là, une croissance de la richesse mondiale et une croissance, du taux de prospérité des couches qui sont les couches intermédiaires, qui sont les couches aujourd'hui des classes moyennes, qui aujourd'hui, petit à petit, accroissent leur pouvoir d'achat, ont accès de façon plus en plus importante à ce que peut être le marché du luxe, et donc de ce point de vue, sont aussi des facteurs d'accroissement de cette activité. Donc ça, c'est quelque chose qui fait que aujourd'hui, il y a un accroissement, d'une part, du pouvoir d'achat des couches moyennes, et d'autre part, un accroissement du pouvoir d'achat des couches moyennes et une croissance exponentielle du pouvoir d'achat de certaines couches qui permettent de pouvoir, dans une certaine mesure, développer ce marché, quel marché de la haute joaillerie et quel marché de la joaillerie.
0: Mais est-ce qu'on parle des mêmes? Parce qu'il y a peut-être plusieurs capacités d'achat. Dans la haute joaillerie et dans la joaillerie, il y a quand même des marques avec des niveaux de prix très différents. Donc ces gens-là, est-ce qu'ils ont accès juste aux moyennes gammes? Et qui a accès maintenant aux très hautes gammes? Parce que bon, les pièces de haute joaillerie atteignent des sommes considérables.
1: Alors, il y a plusieurs choses. Il y a plusieurs choses dans ce domaine. C'est très difficile dans l'espace, en aussi peu de temps, de pouvoir dresser un tableau complet de ce que peut être dans ce domaine-là, sans d'ailleurs prêter le flanc à la critique sur tel ou tel aspect qui aurait été plus ou moins bien décrit ou qui n'aurait pas été mis à sa place. Il y a plusieurs choses. D'une part, si vous voyez les résultats des ventes Christie's et Sotheby's qui sont tenus au mois de mai en joaillerie à Genève, il y a un diamant bleu de 4,3 carats, je crois, qui a fait 17 milliards, qui était chez Christie's. Donc, d'une part, il y a ce développement-là, et qui fait que, comme dans le domaine, je dirais, financier en général, une partie de ces pierres extrêmement rares ont acquis le statut de ce qu'on appelle de commodities ultra nobles qui permettent d'en faire des territoires d'investissement. Donc ça, c'est quelque chose d'important. Ensuite, il y a une chose aussi qui est très importante. Il y a d'une part le problème de la demande et il y a d'autre part le problème de l'offre. Aujourd'hui, ce qu'il y a de phénoménal dans le domaine de la joaillerie, c'est que aujourd'hui, de $100 à $100 millions, vous pouvez avoir une offre qui est une offre qualitative, qui est une offre artistique et qui est une offre pensée, qui est une offre qui a du sens, qui de ce point de vue fait que quel que soit votre budget, vous pouvez aujourd'hui acquérir des pièces de joaillerie qui soient significatives d'une réflexion artistique, d'une réflexion en termes de fabrication et d'une réflexion donc en termes d'aboutissement de l'activité humaine, si je puis dire. Donc ça, c'est quelque chose. Je sais pas, vous allez voir à Paris, rue du Montabaur, vous avez une boutique qui s'appelle White Birds, dans laquelle vous avez, dans laquelle il y a le florilège d'une partie de créateurs internationaux qui vont de 500 à 2000 euros. Vous avez, ne l'oublions pas, quelque chose qui s'appelle chez Leclerc, le manège à bijoux, qui mine de rien, avec des produits qui vont de 30 à 100 euros au prix de vente, qui sont des produits qui sont faits, ça représente de mémoire 33% de la consommation française d'or. Et tous ces produits-là, qui vont de 20 à 100 euros, sont des produits, je peux vous le dire, puisque ça, je connais ça de l'intérieur avec le travail qui est fait par l'Union française, le contrôle qualité à la Devinlec, l'or 18 carats, le fait que ce sont des diamants naturels, donc cette exigence de la part de ce groupe-là est une exigence phénoménale en termes de qualité. Donc, il y a, de ce point de vue, je dirais, et ça, je voudrais faire, je dirais qu'il y a, dans une certaine mesure, quel que soit le niveau de prix auquel cela s'exprime, quel que soit le niveau de sophistication en matière de réalisation, quel que soit le niveau de la valeur des pierres qui soient intégrées à chacun de ces produits, il y a toutes ces différentes catégories de joaillerie partagent des valeurs communes. Et ces valeurs communes, c'est véritablement, c'est fondé sur la qualité et c'est fondé aussi sur une responsabilité sociale et entrepreneuriale entrepreneuriale et environnementale dans ce domaine-là. Parce que ne n'oublions pas, il y a aujourd'hui une dimension sociale très importante dans ce domaine-là, qui se manifeste par exemple par le fait que, il y a de ça maintenant 25 ans, les groupes à l'échelle mondiale se sont fondés, et toutes les marques à l'échelle mondiale se sont réunies dans une association qui s'appelle Responsible Jewelry Council et qui travaille en collaboration très importante avec les organisations professionnelles, avec les organisations gouvernementales, avec les organisations environnementales sur la traçabilité des matières premières, sur les conditions de réalisation sociale dans lesquelles elles sont extraites, sur l'ensemble de ce domaine-là. La joaillerie aujourd'hui, ce n'est pas seulement les ors et les paillettes du Festival de Cannes, mais c'est aussi véritablement, à l'échelle mondiale, un travail de la part des marques, de la part des ateliers, de la part des négociants en pierre, très important dans le domaine d'inscrire cette activité dans le cadre d'un cercle vertueux destiné à, j'ose le terme, la prospérité des communautés professionnelles avec lesquelles elles travaillent. Vous prenez la création, vous vous rappelez de ce qu'on appelait à un moment donné les Blood Diamonds, il y a de ça 25 ans, ça a donné naissance à ce qui s'appelle le Kimberley Process, qui rassemble la totalité au niveau étatique, qui rassemble de mémoire, enfin, plusieurs dizaines d'institutions à l'échelle mondiale et qui ont aujourd'hui permis que tout un tas de directives nationales et internationales permettent et la mise en œuvre de protection environnementale et la mise en œuvre de protection sociale. Donc, c'est un très vaste écosystème et qui fait qu'à un moment donné, en effet, ce très vaste écosystème peut amener à la démonstration, je ne sais pas si vous avez sur Instagram, de ce que peuvent être les débauches de présentation de pièces comme le mariage Ambani, par exemple, la famille Ambani, avec une débauche de pièces qui ont été qui sont manifestées. Maintenant de ce point de vue, moi je pense que la joaillerie peut être assimilée à une discipline artistique, à une discipline art décorative, une discipline manufacturière. Il y a une transversalité qui fait que cette appétence pour... en effet, il y a un renouvellement, que ce soit dans le domaine artistique, vous voyez ce qui se manifeste aussi dans le domaine de l'art contemporain. En effet, il y a un renouvellement aujourd'hui, et je dirais c'est tant mieux, hein, quelle que soit la façon dont cela s'exprime en termes de renouvellement aujourd'hui, et je dirais c'est tant mieux, hein, quelle que soit la façon dont cela s'exprime en termes de

0: que ce soit dans le domaine de l'art contemporain, ou que ce soit à côté de cela, tous ces mouvements-là permettent aussi de maintenir ce que sont, d'une part, les fondamentaux de ce que peut être aujourd'hui l'art de la joaillerie. Je prends pour exemple le fait que René Boivin, qui a été une des figures emblématiques de la création française, vient de renaître et d'ouvrir une boutique à côté Boulevard de la Madeleine. Une internationalisation à côté de René Boivin, c'est un joaillier grec qui s'appelle Nikos Koulis qui s'est ouvert. Et donc, tout cela permet de maintenir et de développer et de pouvoir accéder à tous ces nouveaux primo-accédants, si je puis m'exprimer ainsi, permettent que puisse se maintenir et d'une part la grande tradition de la joaillerie à la fois française et mondiale, et d'autre part aussi l'innovation dans ce domaine-là. Aujourd'hui, la joaillerie contemporaine ne serait pas ce qu'elle est sans le travail qui a été fait dans la Silicon Valley et sans aujourd'hui le développement de logiciels qui permettent en dessin assisté par ordinateur, en conception assistée par ordinateur, en combinant cela avec l'activité manuelle traditionnelle, de créer des pièces d'une complexité qu'il eût été impossible de réaliser il y a une trentaine d'années. Donc, il y a, si je puis dire, là, c'est sur le territoire particulier de la joaillerie, mais je pense que vous rencontrez cela aussi sur tous les autres territoires, ce mouvement permanent entre innovation et tradition, entre, disons, les couches traditionnelles sociales et leur renouvellement dans le domaine de l'accès à tous les domaines, que ce soit de la culture, que ce soit dans le domaine économique, que ce soit dans le domaine de la société.
1: Oui, alors c'est vrai, la joaillerie a quand même un aspect d'attraction politique, parce que au Louvre, on a volé les joyaux de la couronne, et de tout temps, les rois se mettaient des couronnes sur la tête, jusqu'à Napoléon lui-même. On portait des diamants, on portait, voilà, l'Angleterre de temps en temps expose la collection de la famille royale. Il y a une magie dans la haute joaillerie qu'on va peut-être pas trouver dans les accessoires de mode, ou même dans la haute couture, ou dans d'autres domaines de l'art contemporain, ou de l'automobile, ou de tout ce qu'on veut. Alors, effectivement, dans quelle mesure est-ce que cette magie-là, l'intelligence artificielle va être capable de la pérenniser et de donner envie à ces nouveaux arrivants, nouveaux entrants sur ce marché, eh bien, d'acquérir et d'avoir aussi un produit royal entre les mains?
0: Alors, vous avez raison d'utiliser le terme de magie. Mais je dirais même c'est plus que magique. En fait, par rapport à tous les autres accessoires que vous avez pu citer, en effet, la joaillerie a cet aspect très, très, très particulier. C'est que, qu'est-ce qui fait qu'aujourd'hui, vous voulez acquérir une pièce de joaillerie, quel qu'en soit le prix? C'est d'abord la notion de désir. Vous désirez quelque chose. Et c'est cette notion de désir qui permet, à un moment donné, de conclure, là, cet acte magique, en effet, qui consiste à acquérir de la part d'un inconnu, un objet que vous n'avez préalablement jamais rencontré. Bon, c'est quand même un acte assez magique que celui de la vente. Et dans ce domaine-là, il y aurait énormément beaucoup de choses à dire. Bien. Mais c'est plus que... C'est aussi, en effet, disons, la joaillerie, les pièces de joaillerie ont cet aspect irrationnel, ont cet aspect émotionnellement irrationnel, qui fait que acquérir une pièce de joaillerie, c'est, dans une certaine mesure, donner, concrétiser et symboliser, alors, un acte d'amour, un acte de rituel, un acte de célébration. Le caractère précieux des composants d'une pièce de joaillerie font que, dans une certaine mesure, ce que l'on acquiert, ça n'est pas le rassemblement de tous les composants matériels dont je viens de vous parler, mais c'est, dans une certaine mesure, une dimension, vous avez raison, magique, je dirais surnaturelle, je dirais émotionnelle, qui fait que aujourd'hui, quel qu'en soit le prix, acquérir, offrir une pièce de joaillerie, c'est dans une certaine mesure un acte magique de célébration. Vous avez raison, vous prenez par exemple aujourd'hui les maisons de vente aux enchères, comme Sotheby's, qui développent des ventes aux enchères sur... sa kermesse ou des trucs. Vous avez aujourd'hui des

0: vous avez des sacs qui valent 100 000, 200 000, 300 000, 500 000. Mais je pense que un sac de 500 000 ne remplacera jamais l'achat que vous pouvez faire où vous voulez manifester à l'égard de la personne que vous aimez la façon dont vous pouvez lui offrir une pièce de bijouterie, une pièce de joaillerie, quoi. Il y a cet acte magique, en effet.
1: Alors, Paris a repris le leadership mondial et on s'en réjouit. Merci de citer des ouvertures de boutiques. Mais je sais que tu as une activité importante en Asie, hein, puisqu'on s'est croisé sur un défilé de Tsutaifu qui était au Shangri-La. Actuellement, la presse nous dit effectivement, un article du Point qui dit « Et pendant ce temps-là, la Chine, trois petits points ». Donc, que fait la Chine en termes de haute joaillerie? Est-ce que la Chine est en train de nous damer un peu le pion, nous, Européens, ou est-ce qu'on va conserver cette avance historique que nous avons toujours eu?
0: Alors, il y a plusieurs choses. Est-ce que la Chine est en train de nous donner des ponts sur ce territoire? La réponse est non. Bien. Est-ce qu'il y a aujourd'hui, une activité très importante dans ce domaine-là en Chine? La réponse est oui. Alors, maintenant, un peu d'explication. Tout d'abord, n'oublions pas une chose, et ça, de ce point, on a un tribut à payer et à la Chine et aux pays en Asie. N'oublions pas qu'aujourd'hui, 40% du marché mondial du luxe est consommé en Chine, est consommé par des Chinois, que ce soit à l'intérieur de la Chine ou que ce soit par la diaspora chinoise. Donc, de ce point de vue, le luxe à l'échelle mondiale n'existerait pas si l'attractivité de la population chinoise pour le luxe n'existerait pas. C'est quelque chose qui est extrêmement important. Ensuite, oui, aujourd'hui, comme vous le savez, il y a un mouvement qui est un mouvement dans lequel il y a le développement d'une fierté nationale sur tous les territoires, et en particulier dans le domaine de la création, dans le domaine de la production. Elle se manifeste à l'échelle mondiale dans le domaine de l'électronique, dans le domaine technologique. On discutait tout à l'heure de la marque automobile. Oui. On discutait, vous prenez Lenovo qui a acquis IBM. Vous prenez dans le domaine de la robotique, les démonstrations qui sont faites dans ce domaine-là. Donc, dans ce domaine-là, véritablement, aujourd'hui, la Chine a une avance extrêmement importante. Dans le domaine de la création, dans le domaine, alors, aujourd'hui, l'un des groupes chinois les plus importants au monde, je crois qu'il est devant en termes de chiffre d'affaires ou à part égal avec Cartier en termes de chiffre d'affaires sur les bijoux, c'est le groupe qui s'appelle Chow Tai Fook, en effet, qui fait de mémoire 4700 points de vente, qui fait quelque chose comme 16 milliards, quelque chose comme ça. Mais je pense qu'un groupe comme Chow Tai Fook aujourd'hui, avec qui j'ai collaboré et qui a un management phénoménal, l'équipe qui dirige Chow Tai Fook d'un point international économique est extraordinaire. Un groupe comme Chow Tai Fook, c'est beaucoup plus un énorme distributeur qu'un énorme créateur. Pour résumer. Et donc, de ce point de vue, il y a encore un travail très important qui est à faire dans ce domaine. Le travail est très important, ils sont en train de le faire sur différents territoires. Tout d'abord, la réappropriation de savoir-faire des techniques traditionnelles chinoises dans le domaine du travail de l'or et dans le domaine du travail filigrane. Il y a tout un travail qui est fait par Chow Tai Fook, qui est fait par Lao Pu dans ce domaine pour se réapproprier toute une partie de l'artisanat qui était détruite pendant la révolution culturelle. Donc ça, c'est important. Deuxièmement, il y a en effet une volonté, je dirais, de compréhension de ce que sont les fondamentaux de la culture à l'échelle internationale. Ils ont intégré un directeur de la création dans le domaine de la haute joaillerie qui a une formation internationale. Ils ont dans ce domaine-là un certain nombre de choses à pouvoir développer. Cependant, aujourd'hui, leur orientation n'est pas, que je sache, hein, parce que je ne suis pas dans ces arcanes-là, de pouvoir développer aujourd'hui et de pouvoir exprimer la marque Chow Tai Fook, par exemple, la marque Lao Pu, à l'échelle mondiale en se développant, en adoptant ce que peuvent être des modèles qui sont fondés sur une chose. Aujourd'hui, là, je dirais que la suprématie, c'est pas le terme exact, mais disons le caractère exceptionnel de la création des marques d'origine française, c'est plusieurs centaines de siècles de culture dans ce domaine-là, puisqu'on va en parler tout à l'heure, et en particulier de culture inspiré par les différentes dynasties royales ou impériales ou que sais-je encore, que ce soit à l'échelle de la France, que ce soit à l'échelle de l'Europe, même si de toutes les façons, toutes ces familles-là ensuite se mêlaient de façon joyeuse.
1: Très bien, écoute, merci beaucoup en tous les cas. Je pense que tu as été aussi brillant que les produits de ton marché. Et donc, ça va nous donner envie d'assister à la prochaine Fashion Week qui se prépare effectivement. Hier, on a eu la clôture du salon Préco, donc qui choisit les tissus. Car effectivement, dans le monde de la création, eh bien, ça démarre très en amont. Hein, très en amont. Et je me réjouis que l'intelligence artificielle qui... faut quand même rappeler que le mot intelligence en anglais, c'est le renseignement. Et que peut-être qu'elle est pas forcément intelligente, mais elle est forcément artificielle. Voilà. Alors on n'a pas abordé le sujet des faux diamants, enfin des diamants artificiels, c'est encore un autre sujet. Mais en tous les cas, je crois qu'on a appris beaucoup grâce à toi et ça nous donne envie effectivement d'aller un petit peu du côté de la place Vendôme et dans les avenues parisiennes, rêver sur le scintillement de ces pièces qui sont quand même, je redis ce mot de magie. Et on a toujours chanté que le diamant c'est le meilleur ami de la femme. Hein, donc comme chantait cette grande actrice américaine. Merci beaucoup en tous les cas, Corentin, et je rends l'antenne maintenant pour le direct sur Radio Courtoisie.

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0: ton de trompette de Purcell. 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Nous sommes le 12 juin 2026 en semaine C de la grille des émissions de la radio. 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Tout de suite, retrouvez la rediffusion de la matinale Ligne Droite d'hier matin, et il est 11h sur nos ondes.
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2: Bonjour Arthur de Matrigan.
3: Hello.
2: Alors, de quoi vous nous parlez ?
3: Vous savez, il y a des semaines comme ça où la République culturelle se réveille en robe de chambre, les cheveux en bataille, hurlant au fascisme, avant même d'avoir retrouvé ses lunettes. Eh bien, c'était le cas encore hier. Nouveau branle-bas de combat, Alexis Michalik, le célèbre dramaturge, metteur en scène, acteur, apprend que sa pièce Passeport, prévue à Castres en 2027, Castres mairie RN, a été déprogrammée. Et alors, c'est le branle-bas de combat, il fait les tours des popotes en hurlant au fascisme tout le temps de fond. Alors, je reconnais que j'ai pas vu la pièce de Michalik, il commence à me fatiguer un peu, j'avoue. C'était pas mal au début, mais là, la Netflixisation commence à me gonfler. Alors, je vous lis le pitch, puisque je ne l'ai pas vu. On suit les aventures d'un jeune érythréen, amnésique, laissé pour mort dans le camp de Calais. Puis l'aventure de ses deux compagnons d'infortune, venus d'Inde et de Syrie, d'un enfant adopté devenu gendarme et d'une journaliste devenue malienne. Alors, aussitôt, les clairons sonnent, les fachos contre la culture, les bruits de bottes dans les coulisses. Bref, toutes les heures sont débarquent derrière les rideaux. C'est le théâtre antifasciste qui reprend sa petite tournée. Et Michalik donc se fend d'un communiqué dans lequel il dit, je cite, qu'il s'inquiète pour toutes les œuvres, tous les artistes et tous les programmateurs qui pourraient demain subir le même sort. Je pense qu'il y en aimerait bien qui aimerait subir le sort de Michalik, à savoir ubérisation du théâtre et puis récupération de toutes les salles disponibles. Et il appelle à rester vigilant face à toute tentative de faire de la culture un outil de sélection idéologique. Alors quand Michalik parle de sélection idéologique, c'est assez amusant. Parce que ce n'est pas exactement, si vous voulez, le chartiste retiré dans sa bibliothèque et persécuté par des factieux. C'est un auteur évidemment à succès, célébré, joué partout, notamment en province. Après Paris, en province, et là, toutes les salles dont il est propriétaire pour en partie et les salles dont il n'est pas propriétaire, lui, ou leur porte. Il a invité partout. Bref, il est assez libre de penser ce qu'il veut. Et il pense, en tout cas, il dit beaucoup de choses. Et surtout dans un sens. Alors, en 2024, c'est là où débute sa, où a lieu la première de sa pièce Passeport, et dans le JDD, il explique que sa vision de la société, c'est la ligne 2 du métro entre Blanche et Barbès. Et je cite, « À 18 ans, j'ai manifesté contre la qualification de Jean-Marie Le Pen au deuxième tour de l'élection présidentielle. Nous étions 1 million dans les rues, ça me semblait être la norme, et voilà, 20 ans plus tard, que ça ne l'est plus. Trop triste, choupinou. » Alors, à l'époque de cet entretien, c'est la loi immigration qui était en débat. Et donc voici ce qu'il disait de cette loi, je cite, « C'était un recul terrible, pourquoi une immigration sélective ?» C'est vrai, pourquoi ?« Et ce débat sur la déchéance de nationalité est un non-sens, mais au-delà de ça, c'est la droitisation de la société qui me choque, comme le fait que le centre ait opéré un virage à droite, qu'aucune figure politique de gauche ne soit capable de rassembler, qu'on puisse considérer l'extrême droite comme un parti politique normal. » Alors quand il déclare qu'il faut rester vigilant face à toute tentative de faire de la culture un outil de sélection idéologique, on se marre un peu. Alors, on peut écouter maintenant la réponse du maire de Castres, Florian Azéma, donc élu maire lors de la dernière élection. Je cite, « Il y a eu un changement de majorité, c'est le rôle et les prérogatives des élus de faire une programmation ou une reprogrammation culturelle. Nous avions la totale liberté de revenir sur cette programmation, d'autant qu'il n'y avait rien de signé contractuellement. » Donc, en résumé, quand la gauche choisit, c'est une politique culturelle, quand la droite choisit, c'est une censure. Parce que côté récup et coup de rabot et prise d'otage, là, la gauche est quand même championne du monde. Et lorsqu'elle s'attaquait à la culture, bah, étonnamment, on entend moins les grandes orgues. Je vais vous lister quelques exemples dont on parle peu, forcément, parce qu'il n'y a pas de pétition, il n'y a pas d'artistes qui montrent en première ligne dans les médias mainstream ou les télés de public. À Lyon, en 2021, mairie écologiste, donc de Grégory Doucet, bah, du jour au lendemain, il décide de baisser de 500 000 euros la subvention annuelle à l'opéra. C'est-à-dire, l'opéra, ce n'est pas le rond-point annuel, hein. C'est quand même une institution un peu importante, assez symbolique. On peut regarder du côté de Grenoble. Et Eric Piolle supprime la subvention municipale des musiciens du Louvre, installés dans la ville depuis 1996 et qui est un fleuron baroque du rayonnement international. Et puis, comme il s'ennuyait un peu l'année d'après, il décide de reprendre en gestion directe deux théâtres, le théâtre 145 et le théâtre de poche, jusque-là confié naturellement à les collectifs d'artistes. Donc, en gros, c'est je municipalise les théâtres, c'est le côté coco des verts. Et là encore, évidemment, on n'entend rien, pas de bruit de bottes, tout ça. Et en plus, le résultat est brillant parce que depuis qu'il a récupéré le bébé, bah, la fréquentation a été divisée par deux. Alors, au-delà du financier, il y a aussi la désaventure, voire le mépris. Par exemple, le maire écologique, l'ex-maire écologique de Bordeaux, Pierre Urmic, qui, lors de sa campagne, disait en 2021, faisait une affiche « Artiste, c'est un métier ?» pour l'interrogation. Et puis, ça renvoyait vers un site où le camarade citoyen pouvait donner son avis sur la question, comme aux grandes heures des soviets anti-intellectuels. Alors on peut aller du côté de Strasbourg aussi, où les musées municipaux ont décidé de fermer deux jours par semaine, entre 13h et 14h. Puis où la subvention qui baisse, l'Opéra National du Rhin par exemple, l'Orchestre Philharmonique, Musical Jazzport, Pôle Sud, bref, tout le monde passe au régime sec. Et là encore, bah, personne ne pourra aller. On peut aller du côté de la Haute-Garonne, département socialiste. Tout d'un coup, c'est 80% de la subvention culturelle qui est rabotée. Pour le théâtre de la Cité de Toulouse, pareil, on dit rien. Dans l'Hérault, département également socialiste, panique générale en 2025, parce qu'on parle tout d'abord de la suppression totale des subventions non obligatoires à la culture, puis finalement, comme ça râle un peu, on baisse que de 50%. C'est quand même plusieurs millions pour les théâtres, les festivals et les associations. Et là, on n'a toujours pas entendu Michel Ikenko, quoi. Parce qu'en fait, la culture dans ce pays, c'est comme le vivre ensemble. Hein. C'est-à-dire jamais elle a été autant célébrée, sanctuarisée dans les discours, et puis jamais elle a été parue aussi fragile, aussi précaire et administrée. Donc on remplace des mécènes par des comités, les publics par des tutelles, les œuvres par des dossiers, et puis les artistes, ça devient des opérateurs culturels. Et au bout du compte, on découvre que bah, celui qui tient la bourse, c'est aussi celui qui tient le bout du rideau. Donc la gauche a toujours pensé que ce système lui appartenait, et donc il était légitime de décider pour tout le monde ce qui devait être programmé ou déprogrammé. Et là, tout d'un coup, bah, elle voit que un élu de droite ou un élu du Rassemblement National décide de... Bah, elle refuse de lui lécher les babouches. Alors là, c'est le retour des heures sombres. Alors, j'applaudis pas forcément Castres. Hein. Encore une fois, je sais pas au nom de quelle raison culturelle il a décidé de reprogrammer ou déprogrammer. Mais après, c'est son rôle et c'est son choix. Je dis seulement juste un peu de pudeur. Parce que la liberté de création, évidemment, c'est le droit d'écrire, c'est le droit de jouer, de publier, de monter sa pièce et de trouver un public. Mais la liberté d'un élu, bah, c'est de dire je veux pas de cette pièce-là, je veux pas de cet argent-là et je veux pas de cet acteur-là dans cette saison. Mmh. C'est aussi son droit, sa liberté.
2: Merci beaucoup Arthur de Vatrigan d'avoir effectivement rappelé que finalement voilà, il y avait quand même un système qui arrangeait bien la gauche jusqu'à présent. Écoutez, on va tout de suite chers auditeurs vous juste avant de passer au face à face avec Arthur de Vatrigan et retrouver donc Michel Fayad, vous rappeler chers auditeurs que nous avons besoin de vous, que nous avons besoin de vos dons.
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2: 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Excellents invités qu'on va d'ailleurs retrouver tout de suite.
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2: Nous retrouvons donc Arthur de Vatrigan et Michel Fayade. Alors, Arthur de Vatrigan, je ne sais pas si vous vous écoutiez, mais nous étions en train de parler justement de la situation libanaise au Moyen-Orient. Désormais, évidemment, l'autre pays que vous décrivez donc comme un rempart sacrifié, c'est Israël. Alors, vous rappelez quand même dans votre ouvrage cette citation que sur les Libanais ont été le seul peuple dont jamais aucun jour le cœur n'a cessé de battre au rythme du cœur de la France. Donc, citation du général de Gaulle dans son discours de Beyrouth, si je ne m'abuse. Oui. D'un autre côté, pourquoi est-ce que vous mettez Israël dans le même sac, on va dire, que le Liban? Certes, ce sont des démocraties, mais enfin, les deux pays sont loin d'être dans la même situation, ne serait-ce que, par exemple, le fait que la guerre actuelle sur laquelle vous écrivez dans votre livre « Après la guerre », cette guerre a été quand même lancée par Israël, suivi par les États-Unis, mais enfin, le Liban quelque part n'est qu'une conséquence, subit les dommages collatéraux d'une guerre relancée par Israël.
5: En fait, je pense que la guerre n'a pas commencé ni le 28 février, ni en le 7 octobre 2023, ni en 48, ni en je ne sais quand. Je pense que la guerre elle a commencé il y a 1400 ans. Mmh. Et c'est pas moi qui mets Israël et le Liban dans le même sac. C'est l'islamisme qui les met dans le même sac, puisque c'est l'islamisme qui considère que il faut soumettre juifs et chrétiens. Et donc ça fait 1400 ans qu'une partie des musulmans qui veulent suivre les textes à la lettre cherchent à soumettre juifs et chrétiens jusqu'au paiement de la jizya, donc l'amende pour rester juif ou chrétien, ou alors l'expulsion, ou la conversion, ou la mort. Donc voilà ce qui est offert. Et en fait, les seuls chrétiens d'Orient qui refusent la dhimmitude, donc le fait d'être soumis, sont les chrétiens du Liban, parce que dans tous les autres pays, les chrétiens sont des dhimmis en réalité. Les chrétiens au Liban la refusent et se battent, et les juifs qui se sont tous retrouvés finalement en Israël, puisque les juifs des pays arabes sont partis, ces juifs qui sont en Israël eux aussi refusent la dhimmitude. Et donc ce n'est pas moi qui met Israël et le Liban dans le même sac, c'est en fait dans l'islamisme, enfin pour les islamistes, les juifs et les chrétiens sont dans le même sac. Donc en fait, quand le Coran dit « poursuivez-les pour les soumettre et attaquez-les par tous les moyens », il ne fait pas de distinction entre juifs et chrétiens. Donc le fait de les mettre dans le même sac, ce n'est pas moi qui le fais, encore une fois. Ce sont les textes islamiques qui le font. Donc,
2: mais par exemple, vous rappelez aussi dans votre livre que par exemple, un musulman en France ne va pas forcément appliquer, vous le dites simplement, mais ne va pas forcément appliquer les textes de l'islam à la lettre, et donc ne va pas forcément être islamiste. Et vous rappelez d'ailleurs que justement cette interprétation à la lettre du Coran, c'est justement le wahhabisme, c'est justement le salafisme, etc., qui sont apportés par justement l'islamisme sunnite. D'une certaine façon, encore une fois, on pourrait très bien théoriquement avoir une situation de coexistence entre des pays musulmans et des pays chrétiens. Il y a un certain nombre de pays ou de régions du monde dans lesquelles c'est pas du conflit permanent à ce sujet.
5: Entre chrétiens et musulmans ?
2: Oui.
5: Dans un pays musulman ?
2: Non, forcément au sein d'un pays. Non, justement, je veux dire, Israël est un État qui n'est pas musulman, le Liban est un État qui est multiconfessionnel aussi. La guerre n'est pas inéluctable entre Israël, le Liban et ses voisins.
5: En fait, moi je considère que justement, chrétiens et musulmans libanais vivent ensemble. Je vous disais tout à l'heure, les chrétiens sont le lien et le lien entre musulmans déjà, c'est entre sunnites et chiites. Donc moi je ne considère pas le fait que les musulmans libanais soient des ennemis des chrétiens libanais, pas du tout. Moi je considère que justement le problème vient de l'extérieur. Et je vous ai bien dit au début, c'était une guerre saoudienne contre le Liban, j'ai même pas dit une guerre saoudienne contre les chrétiens. Mais en fait, cette guerre saoudienne, elle s'est faite contre les chrétiens parce qu'ils savaient qu'en brisant les chrétiens, ils brisaient le Liban et ils pouvaient le soumettre. Et donc en fait, quand les chrétiens sont visés, c'était tout le Liban qui était visé. Et moi, mon propos, ce n'est pas d'attaquer tous les musulmans en tant que personnes. Loin de là, au contraire. Moi, je suis en train de dire que effectivement, le problème, c'est avec les textes en tant que tels. Si les textes sont suivis à la lettre, oui, on a un problème parce que les textes nous visent en tant que non-musulmans. Donc, évidemment, qu'on a un problème avec les textes. Mais les musulmans qui ne suivent pas ces textes, quel problème on a avec eux? Ça reste des êtres humains avec lesquels on peut traiter, travailler, vivre, etc. Mais le grand problème, c'est que effectivement, ces idéologies wahhabites, salafistes, etc., cherchent à imposer ces textes, à les relayer, à les diffuser. Et quand on parle du Moyen-Orient, mais tous les pays du Moyen-Orient musulmans sont des pays avec une idéologie désormais islamiste. Les pays qui étaient des pays soi-disant laïcs, comment dire, l'Irak est tombé, l'Irak baasiste est tombé. Il est devenu sous le contrôle des Iraniens, plus ou moins, donc c'est les Khomeinistes. Puis quand c'est pas les Iraniens, les Khomeinistes, c'est Daesh, donc c'est encore pire. En Syrie, et c'est plus les Assad avec le baasisme aussi laïque, c'est devenu un pays qui est dirigé par un islamiste issu d'Al-Qaïda. L'Arabie Saoudite et le Qatar sont wahhabites. Les Émirats Arabes Unis sont salafistes quiétistes. Enfin, quiétistes, d'accord, mais ils soutiennent les radicaux à l'étranger. L'Égypte, c'est le général Sissi dirige avec les salafistes au sein de son gouvernement. Bon, il a banni les frères musulmans, mais il joue avec les salafistes. Pour nous, c'est pareil, en fait, ils sont contre nous. Donc, quand on voit tous ces pays qui diffusent et qui cette idéologie islamiste, de fait, c'est cette idéologie met juifs et chrétiens dans le même sac. C'est pas que les chrétiens doivent se mettre avec les juifs ou les juifs doivent se mettre avec les chrétiens, c'est que l'islamisme livre une lutte contre les deux en même temps. Donc, de fait, les deux sont visés ensemble. Donc, je pense que c'est à prendre en compte.
2: Arthur de Vatrigan, je me tourne vers vous, mais c'est vrai que le constat de Michel Fayad est juste sur certains aspects, c'est que effectivement, on peut même, vous avez pas cité la Turquie, mais qui devient effectivement de plus en plus islamique, à défaut d'être islamiste, mais en tout cas qui abandonne petit à petit la laïcité. Arthur de Vatrigan, on observe quand même que dans tout le Moyen-Orient, les pays musulmans quelque part se radicalisent dans leur pratique de la religion. Est-ce que effectivement la guerre que mènent Israël et le Liban, enfin, les conflits qui traversent Israël et le Liban face à leurs voisins, ce sont des conflits contre l'islamisme, selon vous?
3: En tout cas, ils attaquent ceux qui veulent les détruire. Et c'est vrai que l'islamisme, généralement, c'est soit tu crèves, soit tu es soumis. Mais vous avez dit qu'il y avait une radicalisation dans les pays musulmans, une tendance vers l'islamisme, mais c'est également en France. Moi, j'ai une question pour Michel. C'est est-ce que vous savez, on dit souvent la France est en voie de libanisation ou l'avenir de la France c'est le Liban. Mais alors, je veux savoir si ce parallèle vous paraît juste. Mais surtout, il y a une différence près, c'est que le Liban, il y avait déjà un multiculturalisme, ou en tout cas plusieurs communautés qui vivaient ou se côtoyaient, mais il n'y avait pas encore la domination sunnite. En France, on est acheté par les pétromonarchies sunnites. Donc, est-ce que si on est en voie de libanisation en France, comme certains le disent, est-ce qu'on va être en voie d'islamisation, étant donné que nous sommes dans la main des pétromonarchistes sunnites qui veulent imposer un éclat rigoriste?
5: Moi, je pense que déjà, effectivement, comme vous dites, il y a une différence entre le Liban et la France, c'est que les musulmans libanais sont des Libanais. Ils sont des Libanais depuis le départ. Donc, ce sont pas des gens qui ont bénéficié du droit du sol en devenant Libanais. Non, ce sont des Libanais. Ils font partie intégrante de la nation libanaise. En France, l'islam est une importation. Donc, ce sont des étrangers à qui on a donné la nationalité. Bon, certains sont nés français, etc. Mais je veux dire, à la base, c'est une religion qui a été importée et c'est une religion, donc, qui est extérieur. Et le problème, par contre, la chose qui est en commune entre la France et le Liban, c'est que le problème vient de l'étranger. C'est-à-dire que le financement étranger, le financement saoudien, qatari, etc., peuvent provoquer une guerre, comme ça a été le cas au Liban. Et ce qui est très marquant, et que je l'explique dans le livre, c'est qu'il y a aujourd'hui, d'après l'IFOP, 42% des jeunes de moins de 25 ans musulmans en France qui sont islamistes.
2: Oui.
5: Donc 42% d'après l'IFOP, ils sont peut-être même en deçà de la réalité. C'est quand même quelque chose qui est extrêmement inquiétant parce qu'en cas de guerre, ce sont eux qui se battent. Donc il y a quand même un vivier capable de peut-être prendre les armes et se battre. Et cet argent saoudien, qatari, etc., la démocratie libanaise qui se croyait forte parce qu'elle existait depuis longtemps, c'est encore une fois la plus ancienne démocratie du Moyen-Orient. Non seulement le Liban indépendant, mais en 43, mais même le Liban sous mandat français à partir de 1920, mais même sous l'occupation ottomane, le joug ottoman, le Liban était déjà une démocratie. Donc en fait, malgré ces institutions qui étaient anciennes, la démocratie libanaise n'a pas pu faire face à cet islamisme étranger qui a manipulé, qui a joué, qui a amené des armes, qui a cherché à arabiser, islamiser le Liban. Et là, en France, on est en train de faire un peu, je pense, la même erreur que les Libanais de l'époque, c'est de croire que nos institutions actuellement nous protègent, et puis on lâche du lest comme les Libanais avaient lâché du lest. Et ça, c'est à partir de là où on commence à perdre. Il faut absolument ne pas lâcher du lest. Il faut refuser tout, rejeter tout, ne céder sur rien. C'est comme ça uniquement que la France pourra effectivement survivre et empêcher éviter qu'elle subisse le même sort que le Liban a subi.
2: Mais alors, Michel Fayad, effectivement, ce qui est intéressant dans la question d'Arthur de Vatrigan, c'est que c'est effectivement des sujets que vous traitez directement. Hein, voilà, c'est ça le titre d'un autre de vos chapitres, mais la France otage des pétromonarchies arabes du Golfe Persique, où vous racontez, alors, vous faites une liste un petit peu presque à la Prévert des investissements saoudiens, qataris et puis émiratis en France. D'un autre côté, se pose toujours la même question dans le fond, c'est un petit peu une sorte de vieux serpent de mer dans la droite française. Est-ce qu'il faut lutter contre l'islam ou contre l'islamisme ? Est-ce qu'il faut lutter contre l'expansion de l'islam en France, le développement de cette religion ? Ou alors, est-ce que c'est contre uniquement les aspects les plus radicaux, les interprétations les plus violentes qu'il faut lutter ?
5: Je pense qu'en France, on commet une erreur de vouloir traiter nos concitoyens musulmans à travers juste l'islam. C'est-à-dire que, comme quand la France a pris l'Algérie, elle s'est dit bon voilà, on va permettre aux musulmans d'avoir le droit musulman qui s'applique et non pas le droit national français. Je pense que c'est une erreur parce qu'il y a beaucoup de musulmans qui ne connaissent même pas leurs textes, qui ne suivent pas tellement leurs textes. Donc pourquoi nous-mêmes les mettre dans ce panier-là ? Au contraire, je pense qu'en France, on devrait les détacher de ces textes, parce que la seule manière de vivre, de coexister avec les musulmans, c'est de les sortir de ces textes, de ne pas les pousser ou de les retrancher.
2: Mais dire quoi, les sortir de ces textes ?
5: C'est-à-dire justement de ne pas les réduire à l'islam, parce que l'islam est incompatible. L'islam est incompatible avec la France, avec la République. C'est parce que l'islam cherche à supplanter la France et la République. Parce que là, je rappelle une chose, les textes islamiques sont très clairs. Islam, din, wa dawla, wa dunya. C'est religion, état, société. Donc, de fait, est incompatible avec la France et la République. Donc, si vous traitez la question des musulmans français à travers juste l'islam, vous êtes en train de mettre deux blocs l'un face à l'autre. Parce que ce bloc-là va dire, nous, on n'appartient pas à la nation française. On appartient à la nation musulmane, la Oumma. Et donc, vous aurez deux nations sur le même territoire. Et quand vous avez deux nations sur le même territoire, ça se termine par une guerre. Donc, si vous voulez empêcher la guerre civile, il ne faut pas traiter les musulmans à travers l'islam. Il faut les traiter comme des citoyens lambda et donc empêcher cela. Et effectivement, moi, dans mon livre, j'assume le fait que je considère qu'il n'y a pas de distinction réelle entre islam et islamisme, puisque ce sont les mêmes textes. La question, c'est une question uniquement de degré. Et ce n'est pas insulter les musulmans que de dire ça. L'islamisme suit les mêmes textes que l'islam.
2: Arthur de Vatrigan ?
3: C'est Rémi Brac qui disait que l'islamisme, c'était un islam pressé.
5: Absolument.
3: Il y en a qui sont moins pressés, d'autres qui sont pressés, mais le problème c'est qu'il y a le vieux serpent de mer que de droite comme de gauche, de est-ce que l'islam, islamisme et tout, on devient tous des théologiens. En fait, le problème de départ c'est qu'on voit l'islam à travers les lunettes du christianisme et que l'islam n'est pas une religion. C'est une civilisation, comme l'a très bien dit Michel, et deux civilisations antagonistes sur le même sol, une vieillissante qui s'excuse et une conquérante qui veut éliminer, forcément ça se finit en massacre. Et donc là, on voit que la progression. Et en plus, comme on se vend aux pétromonarchies qui, en échange d'acheter ce qui nous reste d'industrie de l'armement, impose dans le politique et donc dans la société, dans la cité, les règles de l'islam, on voit comment ça se termine malheureusement.
2: Michel Fayad, il nous reste une minute trente, simplement pour conclure, effectivement, donc je vais vous poser la question la plus simple, qu'est-ce qui nous attend après la guerre ?
5: Ce qui nous attend malheureusement, c'est justement que cet islamisme sunnite qui sera probablement libéré en partie de l'islamisme chiite, puisque l'islamisme chiite sortira quand même affaibli, au moins économiquement s'il ne l'a pas été militairement, va se retourner contre nous encore plus. Et davantage. Donc, il faut vraiment prendre en considération cela. Et comme disait Arthur, et c'est l'un de mes chapitres, il faut vraiment faire attention à ce que font les pays arabes du Golfe. On est dépendant d'eux au niveau du complexe militaro-industriel. Et cela pèse à la fois sur notre politique étrangère. Je rappelle que la France, justement, c'est pas Israël qui aurait dû être du côté du Liban durant la guerre du Liban, c'était la France qui aurait dû être du côté des chrétiens du Liban, et c'est la France qui devrait être aujourd'hui aux côtés des chrétiens du Liban, ce qu'elle n'est pas. Mmh. Et c'est aussi là, il y a une dépendance qui conduit aussi à une soumission au niveau de la politique intérieure, parce que justement nos gouvernements, et que ce soit de gauche ou de droite, enfin pas tous bien sûr, mais une grande partie, cèdent face à l'islamisme. Et donc c'est quand même extrêmement grave. Et cela est dû notamment justement à l'argent de ces pays arabes du Golfe.
2: Mmh. Merci beaucoup pour cette analyse, Michel Fayed. Merci à vous, Arthur de Vatrigan, aussi d'avoir été avec nous. Michel Fayed, je rappelle donc votre livre « Après la guerre, la menace à nos portes ». Voilà, c'est aux éditions Fayard dans la collection Pensée libre. Merci d'avoir Merci été avec nous ce matin, ici sur Ligne droite. Et puis on vous dit bien sûr à bientôt.
5: À bientôt.
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2: Et nous recevons donc désormais pour sa chronique hebdomadaire Alice Cordier, directrice du collectif Némésis. Bonjour Alice.
6: Bonjour Alexandre.
2: Ça va ?
6: Oui, ça va très bien. Alors j'ai appris hier soir par la journaliste Léane Alestra, si vous ne la connaissiez pas, c'est normal, peu de gens la connaissent. Néanmoins, elle a le mérite d'avoir écrit un livre sur le collectif Némésis, qui est déjà une belle performance. Hier, elle s'est exprimée en expliquant que nous étions des néo-nazis et que nous avions un projet d'extermination de masse.
2: C'est vrai ? Site.
6: Tout à fait. Je ne sais pas si vous étiez au courant, Alexandre, de notre projet d'extermination de masse. Alors, le seul projet que nous, on a depuis maintenant 6 ans, c'est de protéger les femmes victimes de violences. On en accompagne d'ailleurs des centaines à l'année. Alors, oui, peut-être qu'on veut exterminer en masse les violences faites aux femmes, ça c'est vrai. Mais c'est assez fou de voir que la gauche, là encore, essaye de diviser sur des thèmes qui pourtant devraient faire l'unité. Et c'est une division auquel on a assisté également lors des différentes manifestations d'hommage, et je mets bien des gros guillemets, à hommage à la petite Liana, donc cette petite fille disparue et tuée probablement par Jérôme Barella. Nous y étions à Paris, Toulouse, Marseille et dans également d'autres villes. Il faut savoir que ça a été fait dans une ambiance un peu particulière, puisque je vais vous prendre l'exemple de Paris où j'étais. Quand nous sommes arrivés, au bout de quelques minutes, on a des policiers en civil qui sont venus à notre rencontre pour nous protéger littéralement. Donc ils nous ont entourés plus ou moins discrètement d'ailleurs, parce qu'un petit groupe se préparait à l'arrière visiblement pour nous attaquer. Voilà, en plein hommage à Liana, un petit groupe de militantes d'extrême gauche antifascistes. Qui était derrière. En effet, quand je me suis retournée, j'ai vu des jeunes filles vêtues de noir et avec des masques remontés. On voyait plus que leurs yeux. Et je vous assure, c'était pas, nous n'étions pas à Luton au milieu de musulmanes salafistes. Hein. Et de la même manière, à Toulouse et à Marseille, les manifestations censées être des hommages à Liana se sont transformées en manifestations anti-Némésis. Oui. La première à Marseille, il y a carrément eu un cortège avec une banderole anti-Némésis, alors que le thème étant Liana. Il y a d'ailleurs plusieurs manifestants, pas politiques, qui se sont opposés littéralement à cette banderole en disant que ce n'était pas le moment. Et à Toulouse, la manifestation s'est totalement retournée contre nos 5 militantes présentes, parce qu'il y avait le malheur d'avoir une des porte-paroles qui a été reconnue. Pourtant, leur banderole et leur petite pancarte ne faisaient aucune mention de Némésis et étaient uniquement autour des enfants et notamment des fillettes victimes d'agressions sexuelles et d'assassinats. Quelque chose qui devrait faire donc l'unité aujourd'hui, visiblement, n'est pas unitaire uniquement par l'extrême gauche, alors que la question des violences faites aux femmes, la question des violences faites aux enfants devrait être un sujet national, un sujet qui d'ailleurs ne devrait pas être clivant. Et c'était assez amusant, même si là encore je mets des guillemets amusant, de voir qu'en fait les revendications qu'on a entendues lors des hommages à Liana, une justice plus ferme, une justice incompressible, une justice qui ne laisse pas les violeurs derrière, en fait ce sont des arguments plutôt de droite, puisqu'on a tout fait depuis 30 ans pour que la justice aujourd'hui soit laxiste et fasse en sorte que finalement on soit toujours dans une logique de réinsertion et de protéger parfois l'agresseur, hein, nous on le voit à de nombreuses reprises lors de procès, plutôt que protéger la victime. Et donc, sans se rendre compte, ces femmes prônaient et clamaient des arguments plutôt de droite, plutôt que des arguments de gauche. Et je pense que là encore, il y aurait quelque chose à creuser, à leur rappeler notamment le nombre de syndicats qui sont engagés au sein du syndicat de la magistrature, encore la couleur politique des magistrats en majorité qu'on retrouve à la fête de l'UMA, à faire des conférences contre la police et à expliquer que eux, il ne faut surtout pas voter Le Pen. Voilà. Mmh. Donc c'était mon petit coup de gueule par rapport à l'affaire Liana, qui de toute façon, je sais que vous la couvrez sur le côté beaucoup plus dramatique évidemment de l'affaire, mais c'est assez fou de voir que là où nous on cherche à ne pas faire de politique, en fait celle qui en font et qui clive, c'est toujours l'extrême gauche. Voilà. En tout cas, rassurez-vous, mon projet d'extermination de masse, Alexandre, si jamais vous en doutez, ne concerne uniquement les agresseurs sexuels, ou du moins ceux qui le font.
7: Mais moi je vous connais, Alice, je n'avais pas de doute là-dessus. Mais merci de nous avoir rappelé que finalement l'extrême gauche en a très peu de choses à faire de ces effectivement femmes victimes de violences, et qu'elle trouve bien plus passionnant le fait de vous attaquer vous. Posez-vous des questions de temps en temps quand même, Alice. Merci beaucoup d'avoir été avec nous ce matin, et puis on vous dit à la semaine prochaine ici à notre antenne.
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7: Et pour ce nouvel entretien, eh bien, nous allons parler de 2027. La question qu'on se pose, c'est finalement, est-ce que le duel entre Jean-Luc Mélenchon et le Rassemblement National est inéluctable face à l'inflation de candidatures? Nous recevons pour en parler Mathias Renaud. Bonjour.
9: Bonjour.
7: Vous êtes député Rassemblement National de la Somme. Simplement, on en parlait à l'instant avec Alice Cordier. Petite question d'actualité tout de même. On n'a pas en fait eu le point de vue du Rassemblement National ici à notre antenne sur la question, mais rapport à l'affaire Liana. Marine Le Pen a déclaré deux choses qui sont particulièrement ressorties. D'abord, c'est qu'il y avait une faillite générale de la justice en France, et que cette affaire Liana était sans doute uniquement la face émergée de l'iceberg. Deuxième chose qui a peut-être un peu plus surpris, c'est le fait qu'elle n'appelle pas à la démission de Gérald Darmanin. Est-ce que vous pourriez nous expliquer un petit peu la position du RN sur le sujet?
9: Bah, sur Gérald Darmanin, ce qu'il faut bien comprendre, c'est que le dysfonctionnement général de la justice ne date pas de Gérald Darmanin. C'est-à-dire que là, c'est des décennies de pourrissement interne de la justice, et le fait qu'on remplace Darmanin par Éric Dupond-Moretti ou par un successeur macroniste ne changerait pas vraiment à l'affaire. Bon, il y a une responsabilité politique qui est évidente, ne serait-ce que parce qu'il est garde des Sceaux. Et que quelque part, quand on cherche des responsabilités dans ce pays, mais enfin c'est vrai à tous les niveaux, hein, moi en tant que député, je cherche une responsabilité de député en me disant que quelque part je peux faire mieux que ceux que j'ai pu, enfin que ceux que je peux remplacer. Bon, quand vous cherchez un poste ministériel, par définition, c'est vrai que vous estimez que vous pouvez faire mieux que vos prédécesseurs. Donc de ce point de vue, il y a une responsabilité politique. Il peut en tirer les conséquences. Il aurait pu spontanément d'ailleurs présenter sa démission, quitte à ce que le président de la République la refuse. C'est bon. Donc ça reste une possibilité ouverte. Après, il y a un dysfonctionnement général de la justice. Alors à tous les niveaux, il y a plein de causes, mais j'ai envie de dire que la cause de toutes les causes, c'est sans doute le manque de places de prison en France, parce que ça pourrit toute la chaîne pénale. Du policier jusqu'au juge. Au passage, ça leur sape le moral. C'est-à-dire qu'un policier qui arrête quelqu'un, mais même pour des délits mineurs qui peuvent relever d'une peine de prison, il se dit, mais finalement, à quoi bon? Parce qu'à la fin, il n'ira pas en prison. Jusqu'au juge qui, tous les matins, dans sa boîte mail, reçoit le nombre de places disponibles, le nombre de matelas dans les cellules, et se dit, avec mon stock de peines qui doit être exécuté, de peines de prison ferme qui doit être exécuté, je suis obligé de composer avec ça, si vous voulez. Donc ça pourrit tout le système judiciaire français. Nous, ça fait des décennies qu'on le dit, c'est-à-dire que...
7: Alors que la surpopulation carcérale française est déjà très élevée, oui, c'est ça.
9: On est à 85 000 détenus pour 65 000 places. Voilà, donc en fait, on est gestionnaire de stock, et les juges qui appliquent les peines de prison... qui sont censés appliquer les peines de prison, faire des mandats de dépôt et mises sous écrou, sont obligés d'être des gestionnaires de stock. Donc ça, c'est absolument impossible. On le dit, ce sera évidemment dans le programme 2027, mais c'était aussi dans le programme 2022, c'était dans le programme 2017, c'était dans le programme 2012, etc. etc. Tout le monde le sait, c'est un problème absolument considérable. Et puis, quelque part, la prison, non seulement vise à punir un individu, évidemment, ça vise aussi à montrer à la société, enfin, faire acte de justice vis-à-vis de la société, mais il y a aussi un aspect matériel, c'est-à-dire que c'est écarter de la société des individus dangereux. Or, aujourd'hui, il y a toute une faune d'individus dangereux qui ne sont pas en prison parce que, tout simplement, il n'y a pas de place et donc qui évoluent librement dans la société.
7: Merci d'avoir effectivement expliqué un petit peu la position et l'analyse du Rassemblement National sur le sujet, Mathias Renaud. Maintenant, je voudrais parler avec vous d'un autre sujet. Alors, je vais vous faire une petite liste et vous allez me dire ce que vous en pensez. Donc, Édouard Philippe, Gabriel Attal, Bruno Retailleau, David Lisnard, Xavier Bertrand, Delphine Bateau, Jérôme Guedj, Karim Bouamran, mais encore d'autres.
9: Vous avez pour une demi-heure.
7: Oui, voilà, exactement. Marine Tondelier, Clémentine Autain, François Ruffin, Benjamin Lucas, enfin bref. Je vais pas la faire en entier, effectivement. On en est à peu près, selon les estimations, à 35 à 45 candidats à l'élection présidentielle. Qu'est-ce que ça vous évoque, vous, qui êtes peut-être dans le seul parti où il n'y aura qu'une seule candidature, en tout cas?
9: C'est un peu la foire à la saucisse, et j'ai envie de dire, c'est un peu ridicule, la foire aux égaux. Je pense que dans ces candidatures, il y a des vraies fausses candidatures. C'est-à-dire qu'il y a des gens qui, finalement, se déclare candidat pour exister médiatiquement, concrètement se faire inviter sur des plateaux de télévision.
7: Qui?
9: Xavier Bertrand, par exemple, voilà, qui est candidat à chaque élection présidentielle, et qui n'a jamais été. et puis, il y a aussi le précédent Emmanuel Macron, c'est-à-dire Emmanuel Macron qui sortait un peu de nulle part, qui n'avait pas un parti à lui, qui n'émergeait pas d'un parti constitué. Et quelque part, dans cette élection qui fait tourner des têtes, hein, beaucoup de têtes, ça, faut bien être conscient dans un monde politique dans lequel l'ego compte beaucoup, déjà par nature, bon, bah, certains s'y voient. Voilà. Bon, après, là, il faut relativiser, c'est qu'il faut compter à la fin combien seront réellement candidats. Moi, je me souviens du précédent de 2022. Vous aviez déjà un nombre considérable de candidats déclarés et au final vous en avez eu 12. Voilà, donc et puis il faut aussi voir, mais ça je pense qu'on va en parler dans cette émission, l'effet rassemblement du centre. C'est-à-dire que là il y a beaucoup de candidats dans le centre élargi, c'est-à-dire de la gauche dite modérée jusqu'à la droite molle. À la fin, on verra bien combien il y aura de candidats. Je pense que la pression de l'hypothèse du deuxième tour RN Mélenchon peut pousser certains candidats à se désister ou se rallier les uns les autres.
7: Parce que, alors bon, vous abordez un petit peu le cœur du sujet, Mathias Renaud, mais c'est vrai que là, on est dans une situation, on a l'impression que entre Jean-Luc Mélenchon et le RN, donc l'intégralité du spectre politique, a une idée en tête, c'est être celui qui s'opposera au RN à la place de Mélenchon.
9: Oui, et celui qui récupérera finalement la rente électorale de l'électorat dit modéré qui a été ramassé par Emmanuel Macron. Mais faut faire attention parce que chez les opposants Emmanuel Macron, je pense qu'il y a une sous-estimation du phénomène du vote dit modéré. C'est-à-dire qu'il existe en France un vrai socle de gens dits modérés. Alors, cette famille politique existe, a été analysée depuis le 19e siècle au moins. Il a réussi à l'incarner, il a réussi à la rassembler. Alors, c'est vrai qu'à l'époque, en 2016-2017, il s'est imposé comme une sorte de candidat naturel de ce camp. Voilà, ça, on ne peut pas lui enlever, avec toute l'animosité qu'on peut avoir par ailleurs, enfin, que certains peuvent avoir par ailleurs sur sa personne. Il a réussi à incarner ça. Et quelque part, agiter ce danger, enfin, du point de vue du modéré, ce danger du duel RN-LFI, la tenaille des extrêmes, la tenaille identitaire, etc., c'est un élément mobilisateur pour essayer de rassembler autour d'un candidat tout ce bloc central.
7: De toute façon, on entend Gabriel Attal s'exprimer de plus en plus ces derniers temps, c'est lui contre les extrêmes.
9: Ah mais lui dit ça, Édouard Philippe dit ça... Gérald Darmanin dit ça, même Laurent Wauquiez dit ça, donc on voit bien qu'il y a un aimant Oh, quand même, hein, il a dit à la fin.
7: Justement, parlons de la droite. Peut-être commençons par là, parce qu'effectivement, on repère aujourd'hui, on va dire, à la droite d'Edouard Philippe, on pourrait même inclure Edouard Philippe d'ailleurs, mais 4 ou 5 candidats. D'abord David Lisner, également, Bruno Retailleau, bien sûr, Xavier Bertrand, on en parlait à l'instant. On pourrait même citer, donc bien sûr, Edouard Philippe et, pour finir, Éric Zemmour ou Sarah Knafaud. Est-ce que finalement toutes ces candidatures, vous vous dites vous au Rassemblement National, c'est des gens que on pourrait, à part Édouard Philippe peut-être, mais pour tous les autres, c'est des gens qu'on pourrait faire venir chez nous, c'est des gens avec qui on pourrait travailler. C'est dommage qu'ils se présentent.
9: Alors exclure Édouard Philippe de cette liste, je pense que je vous confirme là, il y a pas de, c'est un candidat centriste qui était Premier ministre d'Emmanuel Macron et qui était à peu près inconnu au bataillon avant qu'il soit Premier ministre. Pour les autres, j'ai envie de dire, c'est à eux de répondre à la question. C'est-à-dire que là, pour l'instant, ils se sont ralliés toujours à la Macronie. Hein. Ils ont appelé, ils ont jamais appelé à voter Rassemblement National. Ils ont toujours validé ce concept, en tout cas au moment des élections, ce concept de cordon sanitaire qui est en fait une alliance, si vous voulez, anti-Rassemblement National, une alliance de circonstances. Donc, c'est pas à nous qu'il faut poser la question, c'est plutôt à eux. Et observer leur comportement... J'ai envie de dire une fois encore, je dis une fois encore parce que je me fais pas trop d'illusions, au second tour, si on est au second tour, mais enfin, là en l'état, ça paraît quand même assez probable pour qui ils appelleront à voter. Donc si c'est un appel à voter, par exemple, Édouard Philippe, bon, ben, on aura une énième fois la démonstration que c'est eux-mêmes d'ailleurs qui veulent pas l'union des droites.
7: Pour vous, dans le cadre d'un, enfin, franchement, là c'est plus une question de sensibilité personnelle, de selon la manière dont vous voyez les choses. Mais est-ce que vous pensez que demain, enfin dans un an, vous vous retrouvez en duel face à Jean-Luc Mélenchon? Est-ce que vous pensez que pour le coup, la droite LR appellerait à voter pour le RN?
9: Franchement, j'en sais rien. J'en sais rien. En tout cas, je pense que les électeurs, eux, le feraient sans problème. Je pense une immense majorité des électeurs de Bruno Retailleau ou d'un David Lisnar le ferait sans problème. Est-ce que eux, enfin les chefs à plume, appelleraient directement à voter Rassemblement National? Bah, falloir poser la question, hein, je pense. Et la question leur a déjà été posée. Et quand on leur la pose, ils bottent en touche en disant mais je ne me place pas dans cette hypothèse, etc. Donc, ce qui est amusant, c'est que le symétrique n'est pas vrai. Quand vous demandez à quelqu'un d'une gauche dite modérée, en cas de duel, Mélenchon-Marine, qu'est-ce que vous faites
7: Glucksmann,
9: en général?
7: Le Glucksmann me met un peu en touche encore, ce n'est qu'une question de moi, on n'en doute pas. Dernier point pour en finir avec la droite, on sait c'est pratiquement certain qu'il y aura une candidature Reconquête également. Théoriquement, ce serait Éric Zemmour qui se présenterait. Vous la voyez comment? Éric Zemmour avait quand même menacé un petit peu Marine Le Pen durant sa campagne de 2022 en atteignant durant quelques jours quasiment le même niveau qu'elle dans les sondages. Ce qui est sûr, c'est qu'il avait fait une bonne partie de la campagne de droite. Comment vous voyez sa candidature?
9: Bah, j'ai envie de dire qu'on ne peut pas l'aborder de la même manière que la dernière fois. C'est-à-dire que la dernière fois, c'était la première fois qu'il se présentait. Reconquête, c'était un mouvement nouveau. Effectivement, il y a eu cette période sondagière dans laquelle il était... ça a duré très peu de temps, mais il était quasiment à égalité avec nous. Bon, là, j'ai envie de dire que c'est un bis repetita. L'opinion publique s'est fait une idée d'Éric Zemmour, s'est fait une idée de Reconquête. C'est vrai qu'il avait abordé la première fois, je me souviens très bien, l'argument, c'était de dire... En gros, enfin, qui partait d'ailleurs sur une erreur d'analyse politique, je pense, c'était de dire, en gros, il y a 70% des gens qui sont d'accord sur certains sujets, qui sont très à droite, sur l'immigration, sur la sécurité, sur l'identité, etc. Et or, aujourd'hui, c'est le Rassemblement National qui se positionne sur ces sujets, et il y a un plafond de verre. Voilà. Et donc moi, je vais arriver, finalement, c'est le problème du Rassemblement National, ce plafond de verre, et moi, je vais arriver et je vais faire sauter ce plafond de verre pour aller capter un maximum de ces 70% des gens qui sont d'accord sur des grands sujets. Bon. Et il se trouve que non seulement, j'ai envie de dire, bon, il a atterri à 7%, donc il n'a pas réussi le pari de tuer le Rassemblement National, etc. Mais j'ai envie de dire, encore pire, son plafond de verre à lui s'est avéré plus bas que le nôtre. C'est-à-dire que le taux de rejet, il y avait eu d'ailleurs des projections de deuxième tour à l'époque. À l'époque où on était un peu dans les sondages à égalité, de deuxième tour avec Éric Zemmour, et on voyait qu'il faisait 35%. Au second tour, versus plus de 40 pour l'Assemblée nationale. Donc, quelque part, j'ai envie de dire qu'on peut pas aborder les choses de la même manière. Bon, maintenant, il y a une concurrence politique. Ils sont libres, évidemment, de se présenter à des élections et d'exercer une forme de concurrence. J'espère qu'on sera pas dans une ambiance délétère comme ça a pu être le cas la dernière fois. Oui. Voilà. J'espère que ce sera sur des considérations de fond. Mmh. S'ils ont des différences de fond à faire valoir, qu'ils le fassent. Bon, maintenant, faut faire attention parce que la dernière fois, quand même, la qualification au deuxième tour n'était pas complètement assurée. Hein. Mmh.
7: Mais alors, c'est un petit peu une de mes questions, c'est ouais. que donc il y a évidemment ces dizaines de candidats. On sait que déjà il faut avoir 500 signatures pour oui. pouvoir se présenter.
9: Oui, c'est un filtre déjà. Hein.
7: Voilà. Mais est-ce que déjà le Rassemblement National maintenant est certain d'avoir ces 500
9: ouais,
7: signatures?
9: Oui, quasiment.
7: Ouais. Ouais. Et ensuite deuxième point, c'est que là pour le coup jamais votre parti d'ailleurs. Qui, enfin, peu importe le candidat, que ce soit Marine Le Pen ou Jordan Bardella, on est sur du 32 à 36%, voire 37% dans certains sondages, dans certaines configurations. Est-ce qu'il n'y a pas justement ce risque de partir trop gagnant et de s'effondrer pendant la campagne? On sait que Jordan Bardella, dans le cas où il serait candidat, ce serait sa première campagne présidentielle, que c'est quelque chose de très dur à tenir. Est-ce que finalement... Enfin, quel est l'objectif finalement?
9: Non mais on fanfaronne pas du tout. Hein. J'ai pas un sentiment qu'on fanfaronne. Donc effectivement, la qualification au deuxième tour, on est à un an des présidentielles. On sait pas du tout ce qui peut se passer. Moi, je constate que au moins aux trois dernières présidentielles, il y a eu un événement extérieur qui a complètement bouleversé les campagnes présidentielles. Ça a été la guerre en Ukraine. Enfin, si on remonte, guerre en Ukraine, François Fillon, Dominique Strauss-Kahn. Comme série, ça commence à être bon. On peut se dire qu'il y aura peut-être un événement extérieur qui va bouleverser les choses. Bon, premièrement. Deuxièmement, ça sert à rien quand on est en tête des sondages, surtout à un an des présidentielles, de se sentir gagnant. Déjà parce que ça donne une impression, j'ai envie de dire, de trop grande confiance

0: passe politique qui est très fort hein, dans y compris dans la base électorale. Et puis c'est peut-être le camp politique le moins calculateur, parce que vous prenez l'électorat du centre, c'est des gens qui systématiquement vont se déplacer, qui font des calculs, voilà.
1: C'est ce que j'allais dire. Vous sur le centre, sur ce centre élargi qui irait de François Hollande, on va dire jusqu'à Édouard Philippe, voire jusqu'à Bruno Retailleau d'une certaine façon. Est-ce que vous pensez que il y aura 1, 2, 3 candidats? Est-ce que comment vous les voyez finalement tous ceux qui sont sur la ligne de départ aujourd'hui et qui sont théoriquement crédibles en tant qu'électoralement?
0: Je pense qu'il y aura un mouvement puissant pour appeler au retrait des uns et des autres. Donc je ne serais pas étonné qu'il n'y ait finalement qu'un seul candidat à la fin. J'ai envie de dire que la seule logique qui peut enrayer cette mécanique, c'est les questions d'ego. C'est-à-dire que là, autant en 2017, encore une fois, Emmanuel Macron apparaissait comme une sorte de leader naturel de ce bloc central. Autant là, on va prendre Gabriel Attal et Édouard Philippe, pour ne prendre qu'eux, je suis incapable de vous dire lequel a le plus de chances à la fin. Donc, il y aura sans doute une question d'ego à partir de la rentrée, une fois que notre propre candidature sera déterminée, celle de Mélenchon, elle l'est. Bon, immédiatement, les regards vont se tourner vers le centre, il va y avoir une pression, concurrence, etc. Mais là, donc, il y a peut-être une question d'ego qui peut enrayer cette mécanique. En revanche, je pense que la mécanique globale de ralliement, elle est en cours. Et effectivement, le fait d'agiter comme un chiffon rouge ce spectre, l'inéluctabilité, pour reprendre le thème de votre émission, Mélenchon-RN, je pense que c'est un élément très mobilisateur et qui va jouer une pression fédératrice.
1: Et alors, justement, Jean-Luc Mélenchon a tenu son premier meeting ce week-end à Saint-Denis, devant la basilique. 26 000 personnes. Jamais je sais même pas si dans l'histoire du FN ou du RN vous avez déjà réuni autant de personnes. Est-ce que ça vous fait pas peur de voir, ou alors est-ce que comment vous voyez ça finalement, le fait de voir 26 000 personnes? Et encore une fois, c'est pas l'estimation Mélenchon, c'est l'estimation officielle quelque part. 26 000 personnes présentes à Saint-Denis pour écouter Jean-Luc Mélenchon dans son premier meeting.
0: Bah, je pense que leur force, c'est qu'ils ont une vraie base militante.
1: Ouais.
0: Et là, ce qu'on a vu, c'était pas une foule spontanée, locale, au sein de la population, même de la Nouvelle-France.
1: C'est venu toute la région parisienne.
0: Exactement. C'est-à-dire qu'il y a une vraie base militante qui est concentrée dans les grandes villes et en Île-de-France en particulier. Saint-Denis, c'est à portée de métro. Et donc, ils sont capables de montrer qu'ils réunissent, en appuyant sur un bouton, qu'ils sont capables de réunir X milliers de personnes, ici 26 000.
1: Ce dont vous n'êtes pas capable.
0: En tout cas pas à Paris. J'ai envie de dire. En revanche, quand on fait des tournées, et je pense qu'on le démontrera hein, dans la France périphérique et rurale, on démontrera qu'on est capable de mobiliser du monde sans problème.
1: Est-ce que ce qui manque en termes d'image, c'est pas un petit Trocadéro au Rassemblement National un jour?
0: Un Trocadéro, c'est à Paris.
1: Oui, c'est vrai.
0: Mais pour être tout à fait honnête, faire un événement mobilisateur à Paris, c'est beaucoup plus compliqué pour nous que dans la France pavée.
1: Alors revenons sur Mélenchon. À part effectivement le nombre de personnes, qu'est-ce que vous avez retenu d'un petit peu de ce...
0: J'ai envie de dire qu'il y a deux éléments de stratégie qui sont observables chez Mélenchon. C'est-à-dire que un, il nous désigne comme son adversaire. Je pense que dans le fait très tôt d'installer le match, pour lui, il y a un côté stratégique. C'est-à-dire que non seulement il y a le côté politique, Nouvelle France, Ancienne France, finalement à la fin ça se jouera entre eux et nous, ça on pourra peut-être en reparler, mais je pense qu'il y a le fait de le faire maintenant, c'est aussi une façon d'asseoir sa domination sur le reste de la gauche, qui est actuellement éclatée, et le fait d'apparaître comme le rempart un peu de l'antifascisme, etc., qui est, quelque part, ça parle à la gauche, parce que la gauche sait que si elle se retrouve au deuxième tour, ce sera probablement contre nous, et donc ils seront obligés d'agiter ce spectre antifasciste. Donc, quelque part, il préempte la gauche, voilà, ça c'est son intérêt à lui. Et puis, autre stratégie, et ça j'ai envie de dire c'est la quatrième fois qu'on l'observe, c'est sa stratégie de recentrage. Voilà, ça c'est assez intéressant. Enfin, c'est intéressant, je veux dire c'était prévisible, parce que c'est la quatrième fois qu'il fait le coup. Lui, il considère que il a raison de ce point de vue-là. Le plus structurant dans la vie politique française, c'est les élections présidentielles. Mmh. Entre les deux, quelque part, c'est un peu l'écume des choses, et c'est le moment où on peut se radicaliser, jouer de la conflictualité, faire bouger la fenêtre d'Overton. Mmh.

0: travaille l'opinion. Donc on a une espèce de pic de radicalité. Le pic qu'on a connu cette fois-ci, c'était sans doute sur le meurtre de Quentin. Alors là, c'était un festival. Et puis après, il reprend ses habits d'instituteur de la Troisième République, un peu plus modéré, qui essaye d'élargir la gauche.
1: Quoique, j'ai pas l'impression qu'il soit tant modéré que ça non plus dans son à Saint-Denis. Mais enfin, sans doute plus que simplement. Ouais. Il nous reste moins d'une minute, Mathias Renaud. Est-ce que un duel face à Jean-Luc Mélenchon, ça vous intéresse? Est-ce que c'est finalement pas le meilleur scénario quand on voit les sondages, justement? Est-ce que vous y croyez à un 75-25 Bardella Mélenchon, à un 70-30 Marine Le Pen Mélenchon?
0: Je suis un peu sceptique sur les proportions. Alors, est-ce que ce duel est possible? Oui. Est-ce qu'il aurait un sens historique et politique? Oui, quelque part. Ce serait, cette analyse, finalement, ça se jouera entre eux et nous. Le vrai choix donné aux Français, ça aurait un sens, ce côté Nouvelle France contre Ancienne France ou France historique. J'ai envie de dire, ça a du sens politique. Maintenant, est-ce que c'est probable? Je suis incapable de vous répondre parce qu'on est à un an des présidentielles, c'est bien trop tôt. En revanche, est-ce que c'est inéluctable? Je pense pas du tout. Et encore une fois, je pense que à ce stade, c'est une hypothèse qui est agitée essentiellement par le Bloc central pour essayer de mobiliser dans un contexte où vous avez effectivement une multiplication de candidatures et c'est une façon de rassembler son camp. Jérôme Sainte-Marie, alors qui est proche de nous, mais qui a aussi son regard de sondeur et d'analyste, a une formule assez juste pour décrire cette situation, c'est-à-dire la prophétie autodestructrice. Donc vous avez la prophétie autoréalisatrice, c'est-à-dire vous évoquez une hypothèse pour qu'elle se produise. La prophétie autodestructrice, c'est vous évoquez une hypothèse pour faire peur et qu'elle ne se produise pas. Je pense que c'est le phénomène actuel qu'on est en train de voir. C'est-à-dire que c'est une hypothèse qui est agitée par le Bloc central pour essayer de rameuter une candidature unique.
1: Merci beaucoup, Mathias Renaud. Alors, désolé, je vous ai un peu demandé votre boule de cristal par moment.
0: J'ai pas de marque de café.
1: Mais voilà, exactement, moi j'en ai. Mais mais effectivement, merci d'avoir effectivement donné votre analyse. Et puis, c'est intéressant aussi de voir un peu quel est le sentiment du Rassemblement national vis-à-vis de toutes ces candidatures. On n'a pas pu toutes les aborder. Il faudrait peut-être 2 heures d'émission pour ça.
0: Ouais, mais, la popole, on peut en faire à l'infini.
1: Voilà, mais en tout cas, merci d'en avoir fait au moins 25 minutes avec nous, Mathias Renaud. Merci beaucoup.
0: Merci.
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1: Et tout de suite, nous passons au décryptage. Et le décryptage, c'est avec Alice Meunier.
3: Chers auditeurs, en 2014, Vivendi décide de vendre SFR pour se recentrer sur les contenus. Après une bataille d'enchères très intense entre Bouygues Télécom et Altice, c'est Altice qui l'emporte le 14 mars 2014. L'opération se conclut pour environ 13,5 milliards d'euros. Numéricable, la filiale d'Altis, dirigée par Patrick Drahi, fusionne alors avec SFR pour donner naissance à Numéricable SFR, renommée plus tard SFR Group. L'autorité de la concurrence donne son feu vert, mais impose tout de même plusieurs engagements et conditions pour préserver une certaine concurrence. SFR devient le numéro 2 français des télécoms. Cependant, cette acquisition s'avère très lourde financièrement. La dette de Patrick Drahi explose rapidement pour atteindre près de 60 milliards d'euros. Face à ce surendettement massif et préoccupant, le groupe renégocie en permanence sa dette. Il efface notamment 8 milliards d'euros de dette auprès de ses créanciers internationaux, en échange de quoi ces derniers obtiennent des actions dans le capital. Finalement acculé, Patrick Drahi et Altis mettent SFR en vente. En octobre 2025, les trois concurrents font une première offre conjointe d'environ 17 milliards d'euros qui est rejetée. Après plusieurs mois de négociations intenses et plusieurs prolongations, l'accord historique est signé début juin 2026 pour 20,35 milliards d'euros. SFR est vendu à la découpe aux trois opérateurs restants. Le marché mobile français passe ainsi officiellement de 4 à 3 acteurs, une concentration majeure. Bouygues Télécom, qui finance 42% du prix, récupère l'activité entreprise, une partie des clients grand public, le réseau mobile dans les zones peu denses et d'autres actifs. Free, qui participe à la hauteur de 31%, hérite principalement des clients RED by SFR et d'une partie des particuliers. Orange, à 27%, récupère une partie des clients grand public ainsi que plusieurs opérateurs de réseaux mobiles virtuels comme Reglo, Sima et d'autres. Les infrastructures seront largement mutualisées ou partagées entre les trois opérateurs restants. Les quelques 25 millions d'abonnés SFR seront progressivement migrés vers leurs nouveaux opérateurs avec une période de transition étalée sur plusieurs mois pour limiter les perturbations. Cet accord est historique. Il restructure en profondeur le marché français des télécoms et réduit clairement la concurrence. Pour les opérateurs restants, avoir seulement 3 acteurs sur le marché est évidemment bien plus confortable. Cela leur permettra d'augmenter plus facilement les prix. Le prix d'achat très élevé de SFR sera très probablement financé en grande partie par ces futures hausses tarifaires. Au final, ce sont les clients, c'est-à-dire nous tous, qui allons indirectement payer l'achat d'SFR et assurer la fortune de Patrick Drahi.
1: Merci beaucoup Alice pour votre décryptage.
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0: C'était donc le prélude de trois huttes majeures composées par Gounod. Vous êtes à l'écoute de Radio Courtoisie, nous sommes le 12 juin 2026, en semaine C de la grille des émissions de la radio. 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

0: Bonjour. Alors, comme chaque mois, nous avons notre émission sur le théâtre pour essayer de convaincre les spectateurs de venir au théâtre, qui est l'art de l'avenir, hein, je le rappelle toujours, parce que maintenant avec l'IA, hein, le cinéma, la synchro, tout ça va disparaître, mais on aura toujours besoin du vivant. Et le vivant, ben, c'est le théâtre. Voilà. Un être vivant face à un autre être vivant, voilà, c'est ça qui est essentiel. Et il faut aller au théâtre. Alors, cette émission est faite pour ça, pour essayer d'inciter à aller au théâtre, malgré, comme vous le savez, ma méchanceté de critique qui passe son temps à dire du mal des spectacles. Mais dire du mal des spectacles, c'est important parce que il est essentiel d'aller au théâtre, de voir des spectacles de théâtre qui sont bons. Parce que quand on va voir un spectacle qui est mauvais, on ne retourne plus au théâtre. Donc la critique, elle est essentielle pour ça. Là, je le rappelle toujours parce que c'est important. Alors aujourd'hui, j'ai deux invités, hein, qui sont en face de moi. Gianni Corvi, là, qui est le directeur de l'Auguste Théâtre, le directeur artistique de l'Auguste Théâtre.
1: Bonjour.
0: Voilà, il nous salue, il nous dit bonjour. Là, un homme poli. Et puis en face de moi, j'ai mon vieil ami Frédéric Sabrou, qui a un spectacle au théâtre Essayon, qui s'appelle Vincent, son mari et sa femme. Voilà. Si je me souviens bien du titre, qui est un peu compliqué. Alors, on va parler théâtre et on va parler surtout de l'Auguste Théâtre, parce que je crois qu'il y a quelques difficultés. Alors, je rappelle que l'Auguste Théâtre est un très très joli petit lieu, qui appartient à quelqu'un que je connais bien et que vous connaissez bien puisqu'elle a participé à plein d'émissions avec moi, qui est Marias, qui est en fait la propriétaire de ce lieu et qui malheureusement n'a pas pu venir aujourd'hui. Je précise que Marias est une des plus grandes comédiennes que je connaisse, donc c'est important aussi de le dire. Alors, Jenny, qu'est-ce qui se passe avec l'Auguste Théâtre? Alors, tu nous vas parle-nous de la programmation, mais aussi de la situation.
1: Bah, la programmation, elle est très variée. Hein. Nous faisons à peu près 200 représentations et à peu près 30 compagnies. Donc, c'est très, très, très, très varié, mais on essaie d'avoir de bonnes qualités de spectacle. Mais en termes de structure, comme l'Auguste, qui existe quand même depuis une quarantaine d'années, si Marie, là depuis 10 ans à peu près, et qui en a fait vraiment une vraie coquille culturelle, avec beaucoup de charme, même avec un vrai contenu également, et qui a eu la gentillesse de me le confier à un moment donné, parce que d'abord je lui en avais parlé, c'était un peu le rêve de ma vie, hein,
0: de diriger un théâtre. Je peux comprendre ça.
1: et ça me passionnait, donc j'ai sauté sur l'occasion, et j'y suis depuis 5 ans à peu près, donc comme gérant directeur.
0: Voilà. Alors, ce que je peux te dire, c'est qu'elle est très contente de cette direction artistique. Je l'apprécie beaucoup.
1: Ben, c'est un travail en collaboration et on est dans la même lignée dans l'esprit, donc c'est très bien comme ça. Ben, le problème, il est malheureusement assez simple, c'est qu'un théâtre pour l'environnement, c'est une société, c'est une entreprise, et nous sommes dans un local dont les murs ne nous appartiennent pas, même s'il est là depuis 40 ans.
0: Et parce qu'évidemment, elle est propriétaire du bail, pas des murs.
1: Voilà,
0: bien sûr.
1: Propriétaire des bails. Et là, récemment,
0: un promoteur, c'est ça,
1: un promoteur, un marchand de biens.
0: C'est pas une insulte,
1: chacun son métier. C'est acquis les murs de l'ensemble immobilier, parce que nous appartenons à un ensemble assez long. Hein, il y a 750 mètres carrés. Nous en occupions 200 à peu près. Alors, son idée, et bien sûr, son idée, c'est de nous voir disparaître pour construire autre chose. Quoi, on ne sait pas trop, parce qu'il n'a pas encore déposé de plan, mais de toute façon, il veut pas garder le théâtre tel qu'il est, pour des raisons économiques, c'est pas ça. Bon, voilà.
0: Il faut rappeler que les théâtres ne sont pas rentables.
1: Bah, absolument.
0: Je veux dire que on sait aujourd'hui que plus de 3 comédiens dans un spectacle, n'est pas rentable, d'où les difficultés de ce métier.
1: Voilà.
0: Qui vont s'accentuer, puisque les subventions disparaissent de plus en plus.
1: Alors nous n'avons aucune subvention.
0: Ouais.
1: C'est pour qu'on les a refusées. Hein.
0: Je connais la musique.
1: Mais nous arrivons à être à jour de tout, on est en règle de tout, mais ça ne suffit pas à notre propriétaire, qui est bien sûr voit beaucoup plus grand en termes de rentabilité, ce qui est certain, ce qui est évident.
0: Oui, pas le promoteur, pas le propriétaire.
1: Le promoteur. Mais qui a acheté, qui est propriétaire.
0: Qui est maintenant propriétaire des murs.
1: Il a profité d'une situation Covid, retard, ça, pour ne pas renouveler le bail, pour ouais. refuser de renouveler le bail, et de vouloir nous jeter, voilà. Mmh. Alors, procédure, etc., etc., et nous avons perdu en appel, parce que...
0: En appel, tu veux dire ?
1: Non, pardon, en première instance.
0: En première instance,
1: et oui. nous allons faire appel, mais bon, on ne sait pas trop ce qui va se passer, c'est le juge qui décidera. Bien sûr, on ne peut être que pessimiste devant... Si on regarde la rentabilité, on est comparé à Surface, je dirais, libre-service, genre Carrefour ou n'importe où, Franprix, nous sommes beaucoup moins rentables en tant que théâtre.
0: Hein. Bah, évidemment. Voilà.
1: De toute façon, même si on paye le loyer. Et si on nous augmente le loyer, 80 places, comme tu disais tout à l'heure, même si nous remplissons pas mal, on a la chance d'avoir du monde, ça ne suffit pas pour augmenter le loyer, pour payer un loyer beaucoup plus élevé.
0: Bien sûr.
1: Voilà. Donc, nous avons fait appel à la mairie, nous avons fait appel à la mairie de Paris, à la mairie d'arrondissement. Il y a eu les élections, tout ça. Ben, on se bat, mais on ne sait pas où on va aller.
0: Donc, les politiques ont pris le dossier en main ou...
1: Oui. Alors, c'est très compliqué. Enfin, c'est pas compliqué, c'est assez simple. C'est que les politiques évitent de se prendre les dossiers en main.
0: Oui.
1: C'est toujours une grosse épine du pied pour quelqu'un qui prend un théâtre en main. Alors, nous sommes protégés, entre guillemets, par la loi.
0: Bah, normalement, oui, c'est ce qui me semble. Voilà. On ne peut pas, comme ça, faire disparaître
1: voilà,
0: un théâtre.
1: C'est interdit. Et là, nous avons le ministère de la Culture, nous a vraiment reconnu avec un papier comme quoi nous sommes protégés en tant que théâtre sur le lieu, en tant que ministère de la Culture.
0: Et ça n'a pas suffi aux juges
1: de... Ça n'a pas suffi, puisque il risque de se passer ce qui s'est passé pour les déchargeurs. Hein.
0: Ouais.
1: C'est-à-dire, on renvoie les gens qui sont sur place, on augmente le prix du loyer, personne ne le prend, et on dit, bah oui, mais nous, on veut bien, ça reste un théâtre, mais personne ne reprend le théâtre, évidemment, parce que, à un certain prix, même si on aime beaucoup ça, on peut pas, quoi.
0: Oui, augmenter le loyer, bien sûr.
1: Voilà. Alors, pour l'instant, voilà.
0: Parce que le loyer de combien en ce moment, si c'est pas indiscret?
1: Non, c'est pas indiscret. Le loyer est assez bas, parce ouais. que le bail était acheté assez cher.
0: Oui. Hein.
1: Donc le loyer est l'ordre de 5000 euros par mois.
0: Oui.
1: Pour un surface à Paris, c'est pour nous c'est cher, mais c'est pas cher.
0: Oui, enfin, ouais. c'est quand même cher.
1: Mais s'il le monte à 10 000, oui. ce qui serait encore dans certaines normes au niveau du foncier parisien, le théâtre n'est plus viable.
0: Oui, enfin. Mon théâtre, moi j'ai un loyer de 10 000 euros, mais c'est trois fois plus grand aussi.
1: Voilà.
0: Donc c'est pour ça que...
1: c'est un problème de nous 80 places...
0: 80 places, c'est absolument pas possible.
1: Voilà, c'est pas possible. Voilà, alors qui peut nous écouter? Alors l'idéal serait que la mairie préempte,
0: oui.
1: et nous le reloue à un prix décent.
0: Oui, et ça...
1: Et ça, la mairie précédente n'a pas voulu.
0: Oui.
1: Et la nouvelle mairie... la dernière fois, nous venons de la redécouvrir, cette nouvelle mairie, parce que c'est un nouveau maire, bah, il va réfléchir sur le dossier. Mais,
0: oui. C'est le maire de c'est quel arrondissement
1: 11e,
0: c'est le maire du 11e. Moi, je crois que c'est un type bien, je crois.
1: Mais ils sont tous des types bien. Ouais. Mais le problème, ils ont aussi des problèmes de budget et nous ne sommes pas prioritaires.
0: Mmh.
1: Voilà. Donc, je pense. Et en plus, légalement, je crois que la mairie d'arrondissement n'a pas. Vraiment, les moyens de défendre un théâtre, ça dépend vraiment de la mairie de Paris. Mais d'accord. Il peut appuyer le dossier, voilà.
0: D'accord. Mais à la mairie de Paris, la direction des affaires culturelles a changé, non? C'est plus cet auteur-là qui était le ministre de la Culture, qui s'occupe maintenant, c'est un ancien comédien, il me semble, non?
1: C'est ça.
0: Et t'as pris contact avec lui, t'as essayé
1: de... Non, j'ai pas encore contact avec lui, parce que nous sommes pareils. Nous avons commencé par... C'est tout nouveau, hein, le changement de mairie.
0: Oui, bien sûr,
1: donc. Donc je pense que le dossier va remonter petit à petit.
0: Oui, mais tu sais, je peux te dire par expérience que si on leur donne pas des coups de pied dans les fesses, ouais. ça ne marche pas.
1: Ben, on essaie, non, on le fait, et puis...
0: Non, parce que c'est quand même fondamental qu'un théâtre ne disparaisse pas à Paris. Alors Paris, il faut le rappeler à nos éditeurs, Paris est la ville du monde où il y a le plus de théâtres. Mais c'est une richesse absolument incroyable.
1: Hein.
0: D'autant ce que je disais tout à l'heure, c'est que le théâtre, c'est vraiment l'art de l'avenir. Mmh. On va en avoir de plus en plus besoin de ce vivant. Donc faire disparaître un théâtre, c'est comme tuer quelqu'un, c'est extrêmement grave.
1: C'est tuer le quartier où nous sommes, nous avons tous les commerçants, pour ne pas les restaurants, les bars,
0: bien sûr.
1: ne vivent pas qu'avec l'Auguste, mais en grande partie aussi à cause des spectateurs qui viennent, qui vont boire un verre, qui vont déjeuner, dîner. Ça fait vivre le quartier. C'est un quartier.
0: C'est un quartier populaire.
1: C'est un quartier populaire. Nous sommes là-haut à côté de Philippe Auguste, donc c'est vraiment le quartier populaire, artisanal, classé artisanal normalement. C'est vrai que ça n'est pas un quartier. C'est pas le centre Bastille où on sort, on vient parce qu'on est bien.
0: Ça veut dire que c'est pas encore bobo, quoi.
1: C'est
0: que tu
1: pas
0: veux
1: encore
0: dire.
1: Bobo, mais ça va devenir. Mais c'est pas encore bobo complètement, voilà.
0: Ouais. Et donc la programmation, tu l'as fait comment, avec des gens qui te proposent? J'imagine que tu loues les salles comme.
1: Je suis obligé, bien sûr.
0: On n'est pas tous obligés.
1: Moi, je suis obligé de passer par là, donc.
0: Voilà. Donc, aujourd'hui, les théâtres, j'explique aux auditeurs, il y a trois formes de théâtre. Hein. Il y a les théâtres qui sont subventionnés, genre Comédie Française, etc., qui sont subventionnés directement. Ensuite, il y a les théâtres qui sont subventionnés, mais indirectement, comme les théâtres qui font partie du fonds de soutien, c'est-à-dire les théâtres privés, mais qui sont subventionnés par le fonds de soutien, c'est-à-dire qu'il y a une caisse d'assurance qui est subventionnée par la ville et par l'État. C'est comme ça qu'il y a aussi peu de grands théâtres qui disparaissent. Et puis il y a une troisième forme de théâtre qui est assez majoritaire et qui sont tous les petits théâtres qui sont pas subventionnés mais qui louent les salles et qui essayent et qui vivent comme ça. Alors c'est plus ou moins les locations sont plus ou moins décentes. Je pense que chez toi ça doit être très décent. Mais
1: oui, c'est pour ça nous avons beaucoup de demandes. On reste parce qu'on travaille principalement avec des troupes émergentes. Avec des troupes émergentes, des compagnies qui font de la création.
0: Ouais.
1: Nous n'avons pas de spectacles qui tiennent un an ou six mois. Les troupes font de la création et elles sont bien chez nous parce que il y a une belle scène et on leur laisse le temps de s'installer puisque on ne faisons qu'un spectacle par soir, donc c'est du luxe.
0: Ouais, bien sûr.
1: dans le cadre parisien.
0: Bien sûr.
1: Les troupes se permettent des fois des décors. C'est intéressant. Et on présente à un public toujours un très bon spectacle. Pas toujours facile.
0: Non, mais ça, ensuite.
1: Avec un contenu qui convient. Mais ça, c'est le propre du spectacle, qui plaît ou qui ne plaît pas. Enfin, qui touche ou qui ne touche pas. Mais c'est toujours du bon travail. Alors, ça va du classique, on fait des Molières, mais on fait aussi des créations plus difficiles, avec des thèmes, comme sur les Blancs ou sur les transhumains. Jeanne et les transhumains, qui a eu un succès colossal, qui est une pièce, justement.
0: J'ai pas entendu ce que tu disais.
1: Jeanne et les transhumains.
0: Ah oui, d'accord.
1: Et c'est sur le transhumanisme, avec Jeanne d'Arc, qui est une jeune vendeuse de supermarché.
0: Ne touche pas à Jeanne d'Arc, s'il te plaît.
1: Non, je ne touche pas à Jeanne.
0: Non, je plaisante.
1: La pièce est extraordinaire et qui a eu aussi énorme. Donc ça va vraiment, ça partage.
0: Oui, d'accord, tu
1: partages vraiment des idées, contemporaines, variées et donc nous avons vraiment, on marche bien. Le public vient et longtemps il revient.
0: Alors Frédéric, toi, tu es aussi dans un théâtre privé, hein, puisque donc tu n'en es pas le directeur.
1: Non.
0: Le directeur, c'est un. Je l'ai vu hier, puisqu'on avait la première de ma pièce là-bas à Essayon. Donc lui, c'est un Québécois.
2: Absolument
0: adorable, très sympathique, et qui fait aussi
2: Michel Laliberté,
0: qui fait aussi une belle programmation.
2: Oui.
0: Et donc toi, tu joues ta pièce que tu mets en scène avec trois comédiens.
2: Oui, c'est une pièce.
0: Et là aussi, tu loues la salle.
2: Oui, c'est ça.
0: Voilà.
2: On appelle ça un minimum garanti, c'est-à-dire que
0: c'est un mot pudique pour dire
2: qu'on loue les salles. Donc, Michel fait des prix assez raisonnables comparé à d'autres salles.
0: Salles de théâtre.
2: Ouais. Non, ça va.
0: Mais alors, il y a deux salles au théâtre Essayon.
2: Voilà.
0: Donc là, tu joues dans la grande.
2: La grande. C'est pas immense, mais c'est une salle qui peut contenir 100 spectateurs normalement.
0: Ouais.
2: Et qui est très, c'est des très belles salles voûtées.
0: Oui, c'est très beau.
2: 17e siècle, c'est magnifique.
0: On peut y aller rien que pour le plaisir.
2: C'est très bien placé dans Paris, puisque
0: c'est en face de Beaubourg.
2: Côté tuyau. Et cette petite ruelle avec ce théâtre.
0: On vous donne un tuyau en face de tuyau. Voilà, un tuyau d'aller voir les spectacles.
2: Et c'est un théâtre qui a une histoire, puisque il a été dirigé pendant très longtemps par Valverde, et que c'était le théâtre des auteurs vivants. Et quand j'y allais, moi, je rêvais, je voyais la liste des auteurs, Victor Heim et tout ça, et je rêvais d'avoir mon nom dans la liste. Et puis voilà, ça s'est fait. J'ai au moins trois spectacles qui ont été joués là-bas.
0: C'est l'occasion de rendre hommage à José Valverde qui est mort il y a trois, quatre ans. Mm. Moi, j'avais une certaine tendresse pour lui parce que j'avais monté une pièce à l'église Saint-Méry, juste à côté. Puis il était venu, mais j'avais 20 ans. Et puis il était venu, il avait vu ce spectacle. Et à la sortie, il me voit parce que j'étais à côté. Puis il me dit, monsieur, je n'aimerais bien parler, monsieur Jenner. J'ai dit, c'est moi, ça tombe bien. Et il me dit, ah ben monsieur, je sors de votre spectacle, vous pouvez venir monter ce que vous voulez, quand vous voulez dans mon théâtre. Au revoir monsieur. Bon, j'ai monté plein de spectacles au théâtre Essillon, donc j'ai une certaine amitié, une tendresse. C'est rare aujourd'hui les directeurs de théâtre qui font ça.
2: Oui, c'est sûr.
0: Donc ta pièce alors.
2: Ma pièce, j'écris principalement des comédies depuis très longtemps.
0: Alors là, on va le dire, on va le rappeler à nos auditeurs que la pièce qui a le mieux marché, qui était absolument excellente, qui s'appelait Danger public.
2: Danger public, on avait monté, oui. Ça, en 2005, on l'a monté à Essaillon, enfin déjà au Théâtre du Nord-Ouest. Grâce à toi.
0: En général, tout commence par
2: voilà,
0: là.
2: Grâce à toi, on a monté au Théâtre du Nord-Ouest. Après, c'est allé à Essaillon et ensuite, on a fini au Lucernaire. On l'a joué 300 fois. Ça a très, très bien marché.
0: Il faut dire que la pièce était excellente. Ouais,
2: c'était
0: une fleur.
2: Voilà. Il n'y a pas de bonne pièce sans une bonne idée de situation. Là, je sais pas comment j'ai trouvé ça, mais c'était très bien. C'était une troupe qui n'a jamais personne dans la salle et qui se met à avoir beaucoup de réservations, 450, et jusqu'au moment où ils se rendent compte qu'ils ont été recommandés.
0: Par des lecteurs de
2: par le Fonds National,
0: de Radio Courtoisie.
2: Et donc ils s'interrogent en coulisses pour savoir si ils vont jouer ou pas. Donc il y a tous les points de vue. Ça faisait écho à beaucoup de, et ça fait toujours écho à des interrogations.
0: Bien sûr,
2: des comédiens dans beaucoup de situations. Voilà.
0: Je ne dirais pas qui, mais il y a un directeur de théâtre l'autre jour qui m'a dit. Je voulais programmer un texte de Céline et le régisseur m'a dit si tu programmes ce texte de Céline, je donne ma démission. La bêtise est partout. Aujourd'hui même, on ne veut plus lire Dostoïevski à cause de la guerre en Ukraine. Donc, on arrive à la sottise la plus totale.
2: Alors oui, mon credo depuis que 40 ans, je fais ça, j'écris pas que des pièces, j'ai beaucoup
0: vécu. Je croyais que t'étais beaucoup, beaucoup plus jeune que moi, 40 ans déjà, mon Dieu.
2: Ça fait 44 ans que je suis dans le métier. J'ai beaucoup, beaucoup écrit, disons, à 80% pour la télévision. Ça m'a appris énormément d'écrire des scénarios, ça m'a appris à structurer, puis ça m'a appris à aller vers des faits de société, on fait beaucoup ça à la télévision et ça a un peu déteint sur mon écriture au théâtre petit à petit. C'est comme ça que j'en suis arrivé à un certain nombre de pièces avec des sujets qui parfois gratouillent un peu.
0: Ça, c'est bien.
2: Et donc j'aime bien faire des comédies avec du fond, que mes personnages soient aux prises avec des.
0: On va parler plus précisément de ta pièce, mais vous connaissiez pas.
2: Mais on a fait connaissance autour d'un café tout à l'heure.
0: Ah bon, très bien, autour d'un café, parfait, voilà. Parce que dans ce métier, en général, les gens sont assez proches.
2: Oui, mais c'était jamais rencontré, oui.
0: Et alors, est-ce que tu aurais pris dans ton théâtre un auteur comme ça
1: Oui, bien sûr. C'est le genre d'auteur, le genre de pièce que nous aimons programmer, c'est certain. On aime beaucoup ça, on aime beaucoup ce qui est... D'abord, ce qui est création.
0: Ah oui.
1: Et si en plus ça touche un peu, d'après ce que je vois sur le titre, le social, l'événement social, bien sûr, ça, c'est notre type de programmation. Oui.
0: Ah oui. Parce que c'est de plus en plus difficile pour les auteurs. On en arrive même à ce que les directeurs de théâtre ne lisent plus les pièces, tellement peur d'être content de la pièce, en disant ça va être très bien, mais il n'y a pas de vedette, il n'y a pas d'argent, je vais perdre de l'argent, donc je préfère ne pas la lire. On arrive à ce type de raisonnement-là, hein. C'est extraordinaire. C'est très très compliqué. Toi, je crois que tu as eu plusieurs spectacles, des pièces qui devaient se monter, qui au dernier moment n'ont pas.
2: Oui, on a fait des lectures. J'ai des projets plus importants. On a fait des lectures. On n'a pas eu de les producteurs sont pas venus ou très peu. Ou bien s'ils sont venus, ils ont pas retenu parce qu'effectivement, une pièce avec un auteur inconnu, des comédiens inconnus, même s'il y a une thématique, s'il y a rien de d'identifiant sur l'affiche, je me rends compte de ça de plus en plus. S'il y a, c'est des pièces à référence. Moi, je dis, c'est sur l'affiche, on voit que ça va concerner un personnage historique, un auteur. Et d'un seul coup, les gens ont une référence. Et s'il n'y a pas ça, ou s'il n'y a pas un comédien connu, ou un metteur en scène connu, déjà, les journalistes vont même pas venir, sauf Jean-Luc Génère, qui est un journaliste curieux de tout. Mais les journalistes, nous, on a eu beaucoup de mal là, sur la dernière pièce. J'ai une attachée de presse qui n'a pas réussi à faire venir des journalistes de la presse papier, mais on a eu beaucoup de webzines, comme on dit. Oui. Mais ils se déplacent pas s'il y a pas ces références, ces choses qui font que tout le monde va aller voir ces pièces-là. Et c'est dommage parce que notre rôle aussi, c'est d'essayer, de découvrir, d'écrire, de proposer.
0: Je crois même que tu m'avais dit un jour qu'il y avait un producteur qui voulait bien produire à condition que la comédienne que tu avais choisie, Isabelle Etier, à condition de la changer, de mettre une vedette à la place.
2: Oui, oui, ça,
0: c'est quand même assez scandaleux. Enfin, déjà sur le plan humain.
2: Oui. Bah, du coup, cette pièce-là, qui devait se jouer au Petit Théâtre de Paris, on a lâché l'affaire et finalement.
0: Elle est dans tes tiroirs.
2: Non, pas du tout. C'est Armand Éloi qui l'a monté. On a fait deux Avignons avec, ça s'appelait Seuil de Tolérance.
0: Ah oui, d'accord. Bah oui, je l'avais vu. Oui.
2: Une pièce sur un couple de bobos intello qui, en déperdition depuis que leur fils est parti aux États-Unis, ils sont tout perdus. Ils font venir une étudiante italienne pendant une semaine et manque de bol, l'organisme leur envoie un jeune musulman qui vient de Bruxelles et qui est parfaitement inquiétant. C'est pour dire ces genres de thématiques que j'aime bien. Ça a très bien marché à Avignon. Et c'est très, donc, au bout d'un moment, moi je reprends mes billes parce que voilà. Alors ça, Vincent,
0: son mari. Alors voilà, on va parler un petit peu de ta pièce. Bah, alors donc, qu'est-ce que ça raconte avec ce titre ambigu,
2: ambigu. Donc voilà, c'est une pièce que j'ai décidé de la monter moi-même. Ça m'est déjà arrivé de faire des mises en scène, mais là, un truc. Trois comédiens, je fais la mise en scène, j'ai fait les musiques, je produis, j'écris le texte bien entendu. Ça se passe très très bien humainement. C'est vraiment une vraie merveille. Alors Vincent, son mari et sa femme. D'un titre un petit peu intrigant.
0: ambigu,
2: voilà. Il s'agit dont Vincent habite avec Grégoire et Betty depuis 35 ans et il passe de la chambre de l'un à la chambre de l'autre. D'accord, selon les jours pairs ou impairs.
0: C'est une partie à trois, quoi.
2: Voilà. Mais sauf que les deux, Betty est hétérosexuelle et Grégoire est seulement homosexuel. Donc il n'y a pas de relation entre eux.
0: D'accord.
2: Juste une rivalité, une espèce de vieille rivalité assez amusante. C'est ça qui m'intéressait dans cette pièce. Parce que j'ai beaucoup traité des triangles amoureux sous toutes les formes, que ce soit dans les scénarios, les sitcoms, les machins. On a vu ça puis des milliers de fois au cinéma. Et là, ce qui était intéressant, c'est comment face à parce que ce qui va se passer, c'est que Vincent les trompe. J'oubliais ce détail important. Pas... Vincent les trompe.
0: C'est pas bien.
2: Au bout de 35 ans, de cet équilibre, Vincent va avoir un jeune homme, tenté par la jeunesse. Et donc, ces deux personnages vont vivre une jalousie à deux. Et c'est ça qui m'a déclenché la pièce. Je me suis dit, mais toutes ces choses qu'on pense et qu'on vit tout seul quand on, ça arrive à beaucoup d'entre nous de se retrouver avec la personne qu'on aime qui va avec quelqu'un d'autre. Alors, comment est-ce qu'on le vit? Qu'est-ce qu'on peut faire? Est-ce que ça sert à quelque chose d'essayer de faire quelque chose? Enfin, et toutes ces interrogations, je me suis dit, ça serait assez sympa de faire ça avec ces deux personnages qui vont essayer de tout faire pour récupérer l'homme de leur vie, Vincent, qui leur échappe et qui est en train de sombrer dans une espèce de jeunisme pathétique avec ce garçon qui a 20 ans de moins. Et voilà, c'était tout le moteur de la pièce. Et ça fonctionne. À l'écriture, ça fonctionnait déjà bien jusqu'au bout. Et je me suis dit, déjà à l'écriture, j'avais un petit peu induit beaucoup la mise en scène, puisque tout se fait par des évocations. Les personnages font des fasse public, ils disent alors à ce moment-là, je suis allé j'ai inventé, je suis allé dans la crèmerie et là j'ai rencontré Hubert et ensuite il se retourne vers Hubert et voilà, c'est tout le principe de la pièce avec des espèces de face caméra, on va dire, et puis ensuite il rentre dans le jeu entre eux. Et donc la mise en scène était vraiment induite dès l'écriture et après ça a été assez facile. J'avais tout dans la tête avec mes trois comédiens qui sont des comédiens remarquables. Je ne sais pas si le critique va être d'accord avec moi.
0: Non, je suis tout à fait d'accord. C'est trois excellents comédiens.
2: C'est trois pointures. Et là, je dois dire que c'est un régal.
0: Ah, tu peux les citer peut-être. Ah,
2: voilà,
0: je ne sais jamais.
2: Je vais citer. Bah oui. Alors il y a Pascal Ruiz, Jean Grimaud et Isabelle Etier.
0: Voilà. Dont on parlait tout à l'heure.
2: Voilà. Et donc ils sont rentrés dedans. Et donc oui, c'est un régal pour un auteur quand on a écrit un texte et puis de voir. Immédiatement, c'est ce que ça donne, c'est magnifique. C'est au niveau de la direction d'acteurs, j'ai vraiment pas grand chose à faire parce qu'ils savent. J'ai juste, on règle les potards, les entrées, les sorties, les relations, les verres. Il y a plein de petites choses à ajuster, évidemment.
0: Il suffit pas de savoir hein, quand on est comédien.
2: c'est un autre problème.
0: Ce qu'il faut dire à nos éditeurs, c'est que la qualité de ta plume, c'est l'humour, c'est la légèreté, c'est l'intelligence subtile, la connaissance psychologique, c'est tout ça qui fait le charme et la spécificité de ton écriture. C'est toujours très très amusant. Enfin, les spectacles sont toujours, c'est toujours traité parce que avec un sujet comme ça, on pourrait se dire oh là là, on est en pleine homosexualité, ça va être une horreur. Ouais, mais pas du tout. Tout ça, c'est léger, rien n'est lourd dans ce que tu fais.
2: En plus, le thème de l'homosexualité, enfin, c'est que ce que je disais, c'est que c'est pas ça que je traite dans la pièce. Le fait que ce soit une sorte de trouble, c'est une chose acquise et qui ne pose pas de problème. Ils n'ont pas à se justifier, ils sont pas
0: on est dans le monde d'aujourd'hui. On est dans le monde d'aujourd'hui. Tu es un garçon d'aujourd'hui. Ouais. Contrairement à moi, qui suis un vieux réac, tu es dans le monde, toi.
2: Non, mais on peut écrire une pièce où ce trouble va être en conflit avec son environnement, etc. Mais c'est pas ça qui m'intéressait, c'est ce que je disais.
0: J'ai bien compris, oui.
2: C'est le arc sentimental pendant toute la pièce. Qu'est-ce qui va se passer entre eux? C'est surtout ça qui m'intéressait. Une histoire sous un angle plus original. Voilà.
0: Alors, est-ce que ça te donnerait envie d'aller voir le spectacle?
1: Absolument.
0: Bon. Oui. Il est gentil, quand même.
2: Oui, tu es invité quand tu veux.
1: Merci. Non, je paye ma place. J'y tiens parce que je sais que c'est pas principe. Je crois que je suis invité, mais j'aime bien dire j'ai fait moi aussi acte. De payer ma place, voilà. Ouais. Quand je suis invité, même chez des amis, et je demande la même chose, alors je suis exigeant. C'est vrai que c'est pas dans les habitudes, mais on a tous besoin, il faut que ça roule.
0: C'est compliqué cette affaire de payer sa place quand on fait partie du métier, parce que, par exemple, quand les critiques, à un moment donné, on a voulu faire payer les critiques de théâtre, mais c'est une absurdité complète. Ouais. Parce que les journaux, ils vont pas rembourser les spectacles. Ils vont rembourser si on va à la Comédie Française, ils peuvent rembourser une fois, etc., de temps en temps. Mais résultat des courses, avec des idées aussi absurdes que ça, eh bien, les gens, ils n'allaient plus, on ne serait plus allé au théâtre voir des spectacles dans des petits théâtres, dans les petits lieux. Voilà l'absurdité des choses. C'est notre métier. Quand on va au théâtre tous les soirs, ou très peu, on peut pas, c'est normal d'être invité. Ça fait partie des choses. Voilà. Oui. Maintenant, moi, je sais, quand je suis critique, il y a une règle. On est invité à deux personnes. Et puis, quand je vais, ça m'arrive une troisième personne, là, je paie ma place. C'est logique. Quand je n'y vais pas comme critique, je paie ma place. Mais ce qui est très, très rare. Mais voilà, bon, mais c'est important de payer sa place parce que c'est même chez les amis, parce que c'est un peu comme Charon qui pour passer le stick, c'est l'obol qui fait qu'on se met, que le spectateur se met en disponibilité d'écoute, tout simplement. Ouais. Alors que sinon, bon, moi c'est un truc de plus. Les places gratuites au théâtre, ça devient extrêmement grave. On les donne à n'importe qui, n'importe comment. On vous invite, on lance un spectacle en invitant 15, 20, 50 personnes pour remplir la salle, pour pas que les comédiens se retrouvent devant un, en disant peut-être qu'après ça, il va y avoir un bouche-à-oreille qui va se faire. Tout ça, moi, je suis au Théâtre du Noir, j'interdis tout ça. Je ne veux pas que les gens rentrent gratuitement au théâtre, sauf quand c'est leur métier. Metteur en scène, directeur de théâtre, critique, producteur, c'est tout à fait légitime c'est notre métier d'être invité, puisqu'on vient faire son travail, quoi.
1: Oui, non, mais moi je suis pas dans la
0: position de critique. Ah, mais t'es directeur de théâtre quand même.
1: Oui, je suis directeur de théâtre, mais bon, c'est différent.
0: Jusqu'à présent. J'espère que ça va durer.
1: Non, mais quand je vais voir une pièce en vue d'une relation, je dirais après de diffusion, c'est différent. Mais quand on m'invite, comme j'ai quand même beaucoup d'amis, je sais ce que c'est quand monte une pièce. C'est pas facile économiquement et même. Bon, et puis quand on peut, on fait un geste. Bon, on aura un peu de réduction, peut-être des choses comme ça. Mais on fait un geste. Mais comme tu disais, il y a des entreprises maintenant, c'est une organisation de des places gratuites. Donc on remplit une salle avec des places gratuites. Et alors, il y a 5 personnes sur scène, il y a un régisseur, il y a les lieux. Je pense qu'il faut.
0: Oui, non, mais c'est un calcul financier, mais qui est idiot. Et puis surtout, qui donne l'habitude aux gens de ne pas payer leur place. C'est ça le problème.
1: Mais je me suis trouvé dans une situation, au cours d'un festival d'été, par exemple, où on avait des spectateurs qui étaient invités au chapeau. Et la famille allait payer des glaces à 5 euros la boule de glace. Ils en prenaient 4 ou 5 dans la journée à 2, 3 personnes. Et quand ils venaient au chapeau à 4, 5 dans la salle, ils mettaient. Si tout va bien, 5 euros pour toute la famille. Bon, on n'allait pas leur courir après. Ouais. Mais le rapport, enfin, c'est un problème. Je pense que c'est un manque de respect, quelque part. Maintenant, c'est vrai, bon, il y a des cas, c'est évident. Ouais. Mais il faut respecter le travail, je crois, un petit peu des autres. C'est un travail aussi.
0: Mais souvent, ce sont les comédiens eux-mêmes qui ne respectent pas les...
1: Oui.
0: Par exemple, j'étais avant-hier au Poche Montparnasse. Je suis allé voir Barrage contre le Pacifique, qui est pas mal du tout, d'ailleurs. Et il y avait Anne Consigny qui était là, qui joue, c'est elle qui joue. Et je rentre et puis je vois une femme qui est en train de parler individuellement à chaque spectateur. Et elle leur parlait avant que le spectacle commence. Et elle les remerciait individuellement d'être venus. Donc j'ai compris assez vite que c'était Anne Consigny elle-même qui avant le spectacle. Bon. Puis alors à un moment donné, elle vient vers moi. Pour faire pareil, elle ne savait pas qui j'étais. Elle ne le sait toujours pas, d'ailleurs. Et elle me serre la main, comme ça, en disant « Merci, monsieur, d'être venu. » Voilà. Alors, je l'ai arrêté, je lui ai dit « Mais enfin, qu'est-ce que vous racontez, là ? C'est pas à vous de me remercier, c'est à moi de vous remercier. » Alors, elle me dit « Oui, mais vous n'avez pas encore vu le spectacle. » Je lui ai dit « Mais attendez, le problème n'est pas là. » Elle me dit « Mais vous vous rendez compte, vous vous êtes déplacé. » Ben oui, oui, je me suis déplacé. Alors puis je lui dis, mais vous savez, quand je lis Dostoïevski, c'est pas Dostoïevski qui va me remercier, hein, c'est moi qui remercie Dostoïevski ou les grands auteurs.
1: Absolument.
0: Donc il faut la dignité de notre métier, c'est ça. Remercier, comme on le retrouve de plus en plus dans les théâtres, je vous remercie d'être venu. Non, on vous remercie pas d'être venu. C'est nous qui remercions les comédiens d'incarner de voir un des beaux spectacles, d'être transformés, c'est ça. Oui. C'est comme leur fameux machin, maintenant on peut plus aller au théâtre sans qu'à la fin on vous dise, si vous avez aimé ce spectacle, parlez-en à vos amis, si vous ne l'avez pas aimé, parlez-en à vos ennemis. Enfin, tous ces trucs-là, où on est en face de petits marchands de soupe, qui tuent la dignité de notre métier. C'est très grave, c'est très très grave.
1: Je suis parfaitement d'accord, j'adhère complètement, et justement, c'est ce qu'on évite de faire, enfin, on le fait maintenant. Bon, y a les troupes, qui viennent à l'Auguste, quelques-unes le font, et forcément.
0: Moi, j'aurais interdit, hein. Alors là, moi, là-dessus, c'est interdiction.
1: Je sais, je suis pas. Toi, avec mes compagnies, bien que j'étais un peu à ton école, faut quand même l'avouer. Mais, il y a beaucoup de comédiens qui sont chez moi, c'est parce que je vais faire mon casting chez toi, dans ton théâtre. Je pense qu'effectivement, le spectateur, il a un plaisir. Il y a un plaisir de sortir, il y a un plaisir de...
0: Ben bien sûr.
1: Et ce plaisir, quand il va prendre une bière, il la paye, sa bière. le barman ou le patron du café, il ne le remercie pas d'être venu prendre...
0: C'est exactement ça.
1: On offre un très joli travail. Enfin, bien sûr. Un travail colossal. Après, on aime ou on n'aime pas, mais le travail, il est là, il y a du cœur. Ça n'existe pas, quelqu'un qui monte une pièce sans cœur. C'est tellement compliqué que si on n'a pas de cœur, on le fait pas. Ouais. Et donc, on offre ça, et après, en plus, il faut remercier les gens.
0: Non, non,
1: c'est... Bon, je pense que ça s'est un peu trop installé, cette mentalité.
0: Oui, mais c'est très grave.
1: C'est assez grave de ne pas... De pas payer le plaisir qu'on obtient en allant voir une pièce. Voilà.
0: C'est symbolique, évidemment.
1: Bien sûr, c'est symbolique.
0: Parce qu'il y a l'autre problème, évidemment, c'est le prix des places. Parce que quand tu vas voir... Moi, je vois des pièces comme, qui durent, je sais pas, 1h15 dans des théâtres que je ne citerai pas, qui durent 1h15, où on paie 60, 70 euros la place. Bon, ben, les gens, il y en a deux à trois, ils reviennent plus au théâtre pendant 20 ans, quoi. Si la pièce en plus est mauvaise, c'est extrêmement grave. Ouais. Le prix des places dans certains théâtres, ça va pas, quoi, hein. Donc, et là aussi, il y a un problème. Alors, je parle pas, en plus, des grands théâtres subventionnés qui font payer des places aussi très chères, parce qu'on en arrive à un paradoxe, c'est que les théâtres subventionnés, eux, n'ont pas le droit de passer par les sites de réservation de places comme Bièreduc ou autres. Et résultat des courses, comme Bièreduc maintenant dans tous les théâtres privés, c'est ce qui fait la majorité des ventes, donc à des places réduites, et bien, paradoxalement, on arrive à payer plus cher dans les théâtres publics que dans les théâtres privés, à cause de ce système. On arrive à une chose de complètement folle.
1: Absolument. Le spectateur paye deux fois, une fois avec ses impôts.
0: une fois avec ses impôts et une fois avec...
1: Oui, malheureusement, c'est... Mais bon, c'est un peu trop installé. Bon, ben, est-ce qu'on va arriver à faire changer ça petit à petit? Je ne sais pas. Il faut parvenir, il faut peut-être expliquer. Mais si on explique trop... On casse la magie aussi du théâtre. C'est un peu le prestidigitateur qui montre son coup. C'est magique tant qu'on ne sait pas ce qui se passe derrière. Une fois qu'on connaît le coup, c'est déjà moins magique. Il faut que le spectacle reste aussi magique. Donc on ne peut pas toujours, malheureusement, enfin on ne peut pas que parler d'argent.
0: Bah bien sûr.
1: Même si c'est notre.
0: Mais l'argent est symbolique. C'est pas une affaire de voilà.
1: C'est symbolique. Et voilà. Et puis bon, on est dans ce métier. On sait ce qu'on risque, on l'a choisi aussi. Ça fait 50 ans aussi. Je suis pas Pierre Drou de la veille, mais donc on a choisi de vivre comme ça. On n'est pas bon, on le sait, mais en même temps, mais minimum, bon, soyez raisonnable. voilà. Quand on voit le prix, même quand on compare le prix d'une place de cinéma où c'est un écran. J'adore le cinéma depuis tout le temps. Et lorsqu'on vient dans une salle où il y a 9 personnes sur scène, c'est évident que il faut les régler un petit peu, l'infrastructure, la lumière, l'électricité, tout ce qu'on veut. Enfin,
0: mais c'est de plus en plus rare, hein, 9 comédiens sur scène, il n'y a pas de rentabilité.
1: Ah non, faut aller en Nord-Ouest ou à l'Augustéâtre.
0: Ah oui, parce que là encore, pour nos auditeurs, il faut bien comprendre comment ça fonctionne. Il y a beaucoup de spectacles qui se font à Paris avec 6, 7, 8 comédiens, mais on se dit, mais comment ils font pour payer ça? Mais jusqu'à présent, eh bien, ils se remboursaient, entre guillemets, par des tournées Paris faisait un peu comme Avignon, c'est-à-dire que c'était un lieu de création, en se disant, bon, on va perdre de l'argent là, mais grâce aux tournées, on va pouvoir rembourser. Le problème, c'est que, les tournées, il y en a de moins en moins. Parce que les municipalités qui finançaient les spectacles ont de moins en moins d'argent, donc il y a de moins en moins de tournées, donc de moins en moins de possibilités. Donc ça va devenir vraiment de plus en plus. C'est-à-dire que tout ce qui était subvention indirecte, parce qu'on parle des subventions directes qui diminuent, mais toutes les subventions indirectes aussi diminuent. Ouais. Et c'est là où ça devient extrêmement difficile pour les gens de notre métier.
1: Ah oui, mais de toute façon, on est devant vraiment des aberrations complètes. Tu parlais des théâtres même régionaux. C'est vrai qu'à la fin, les municipalités arrivent à avoir des frais sur une salle qui est une coquille vide parce qu'ils n'ont pas les moyens de mettre quelque chose dans leur propre salle. Or, la salle vide, elle coûte cher, mais ils n'ont pas les moyens d'inviter une troupe.
0: C'est tout le problème du structurel. C'est-à-dire que les subventions sont données pour le structurel. C'est-à-dire qu'on paie un administrateur, un directeur, des gens, des caissiers, etc. Puis on ne met rien dedans. Les théâtres en province sont très souvent très vides. Quoi. Voilà. Et c'est vraiment une vraie... Très souvent, il y a des exceptions, évidemment. Oui. Mais c'est aussi un gros problème. Parce que toi, par exemple, une pièce comme celle-ci, tu peux essayer de la tourner ou
2: Moi j'aimerais bien, mais il faut faire venir, ces gens-là. Mais ou bien on monte la pièce à Avignon et il faut quelqu'un qui s'en occupe, quelqu'un qu'on va payer d'ailleurs. Il faut, sur ceux de tolérance, on avait quelqu'un qu'on a payé pour faire venir ces acheteurs. Ils sont venus, on l'a vendu pas beaucoup, 7-8 fois, un spectacle qui marchait bien pourtant. Hein. Oui. À Paris, ils viennent pas. Moi, j'ai jamais eu
0: Tourneur,
2: un programmateur ou un tourneur. Je peux faire venir un tourneur, mais ils me disent c'est pas l'époque ou c'est pas le bon moment ou tiens, il va y avoir Avignon. Mmh. Bien alors, il faut payer en plus le mec, sachant que il faudrait payer un attaché de presse, il faut payer ceci, il faut payer cela, non seulement il reste rien, mais on creuse dans le rouge, là.
0: Une entreprise comme celle-ci, à la fin, tu perds de l'argent.
2: Ah oui, bien sûr. Ouais.
0: Ah oui, faut le dire, quoi. C'est important.
2: Ah, je perds de l'argent. Heureusement, j'ai mes droits d'auteur de télévision qui me permettent de nourrir
0: souvent,
2: ça, mais sinon
0: c'est... Quand il n'y a pas de subvention, c'est soit des gens qui font de la synchro et qui mettent des comédiens passionnés et qui mettent leur argent, par la télévision, soit, etc. Et c'est comme ça que, ou quelquefois, des papas riches, ça peut arriver aussi. Ou des mamans riches. Bon. Mais c'est comme ça que c'est produit. Mais ça n'est plus il n'y a pas de rentabilité. Pas de rentabilité. Et il faut vraiment le dire et le redire. Et là encore, parce qu'il y a toute une espèce d'attaque aujourd'hui, on se dit, voilà, il y a trop de subventions, il y a trop de... Mais s'il n'y avait pas eu ces subventions-là, le théâtre, en France, il serait comme dans les pays étrangers, il aurait complètement disparu. Le problème n'est pas les subventions, le problème c'est qu'est-ce qu'on fait de ces subventions et à qui on les donne. c'est ça les vraies questions. Mais les subventions sont absolument nécessaires si on veut avoir autre chose que, je le répète à chaque émission, que les 150 One Man Show qu'il y a à Paris en ce moment. Et quand je dis 150, on serait près plus proche de 200, si on compte les cafés-théâtres. Bah, ouais, donc ça devient un énorme problème.
2: Et les stand-up.
0: Pardon,
2: et les salles de stand-up.
0: C'est ça, voilà, bien sûr. Ouais, parce que ça, c'est rentable. Un comédien, deux comédiens, ça va. Après, ça va plus, quoi. Une fois que tu as payé, comme vous le disiez, quand tu payes le théâtre, tu payes un attaché de presse, tu payes le régisseur, tu payes la publicité, tu payes. Il reste rien.
1: Absolument. Non, mais même la publicité, il faut faire de la publicité. Mais le coût de la publicité est énorme. Même si la publicité fonctionne et qu'on remplit la salle, ça paye à peine la publicité. Donc on remplit la salle pour payer ce qu'il a rempli, mais pas le spectacle.
0: Et pourquoi crois-tu on me dit pourquoi tu ne fais jamais de publicité au Théâtre du Nord-Est? Ben, c'est exactement pour ces raisons-là. Je ne fais pas de publicité parce qu'on paiera la publicité. Absolument. Voilà. On n'est pas là pour payer la publicité.
2: Il fut un temps où il y avait dans le métro cette grande mosaïque où il y avait plein de pièces. Moi, j'adorais.
0: C'était payant déjà.
2: Oui, c'était payant, bien sûr. C'était payant, mais pas cher.
0: Oui, enfin, quand
2: c'était,
0: même.
2: C'était, je me souviens, on payait 500 euros pour une semaine pour avoir l'affiche là-dedans. Maintenant, ça n'existe plus. Pour des questions de rentabilité ou après le Covid, il y avait plus assez. Enfin bon, bref, tout ça, c'est, ils ont préféré arrêter. Et maintenant, les affiches dans le métro, c'est des emplacements qui coûtent 4000 euros les deux semaines.
1: C'est ça.
2: Donc on ne peut plus. Donc maintenant, on ne peut plus
0: dans une salle de 70
1: sur 10 ou 15 stations seulement.
2: Oui, en plus.
1: Pas sur les 400 et 400 stations.
2: Alors nous, on a été désolés parce qu'on a ça marchait bien. On était contents de voir notre truc dans le métro. Ça, franchement, c'était pas mal. Donc on n'a plus ça. J'ai essayé j'ai payé un gars pour aller mettre des affiches dans des endroits dans la rue, mais des endroits en toute légalité. Je me suis fait aligner, pouf, 700 euros parce que il y a une équipe qui est venue retirer une affiche avec 4 scotchs qui était dans un endroit qui était autorisé en plus. 700 euros parce qu'ils ont retiré 4 scotchs.
0: Tu as payé les 700 euros?
2: Ah, j'ai protesté, j'ai fini par...
0: Parce que c'est fascinant, ça. la ville de Paris, qui ne donne pas de subvention, en plus, fait payer ce genre de choses.
2: Il n'y a pas d'endroit...
0: Nous, j'ai eu le même problème. Nous, on ne met pas d'affiche. Mais il suffit, et c'est arrivé, on nous a embêtés comme ça, il suffit qu'un spectateur prenne une affiche dans le théâtre et aille la mettre, par gentillesse et par générosité.
2: Et boum.
0: Et puis paf, on se retrouve avec. Et là, pour discuter de ça, pour essayer d'expliquer, ils s'en fichent complètement. Sans comprendre,
2: La dernière solution, on s'est dit, qu'est-ce qui reste? Les colonnes Maurice, finalement, c'était finalement le moins cher, paradoxalement. 1 500 € la semaine, ça fait beaucoup, mais il y a pas mal de colonnes Maurice, je sais plus combien il y en avait. Mais bon, c'est en grande dans Paris et on s'est dit, on va voir ce que ça donne. Au moins, si on se rembourse nos 1 500, ça, rien.
0: Ça n'a rien donné.
2: Ça n'a rien boosté tout. Ouais. Alors peut-être des gens qui sont venus plus tard, mais ça, ça n'a pas eu d'un seul coup. Le lendemain, la salle comble parce qu'on avait les colonnes Maurice. Donc au niveau de la pub, on ne sait plus quoi faire. Si on veut mettre une pub dans Billet-Réduc, ça, c'est une espèce de petite étiquette à 500 € qui est noyée dans les autres. On l'a pas fait. Donc on ne sait plus quoi faire au niveau de la pub. Je ne sais plus.
0: Oui, c'est pour ça qu'on a.
2: On l'a pas fait, donc on ne sait plus quoi faire au niveau de la pub, je ne sais plus.
0: Oui, c'est pour ça qu'on a cette. Oui.

0: et puis les amis, et puis les gens qui ont l'habitude de venir voir ce théâtre. Mais en 8 semaines, par exemple, un critique n'a pas le temps de réagir par rapport au nombre de sollicitations qu'il a. Alors le temps qu'il réagisse, qu'il vienne voir la pièce n'est plus jouée.
1: Bah, c'est une des raisons pour lesquelles je ne vais quasiment jamais à l'Auguste Théâtre, alors que je devrais être quand même. Ça...
0: Mais
1: parce que les délais du jour, moi quand je donne un papier, il passe 3 semaines après.
0: Voilà.
1: Donc il faut que le spectacle se joue au moins un mois, sinon je peux pas y aller et j'y vais pas. Donc voilà, c'est tout simple.
0: C'est un gros problème aussi. Donc même en termes de publicité, je dirais indirecte, qui sont des interviews, qui sont voilà, des contacts qui intéressent tout le monde, parce que on vient faire aussi du spectacle quand on est interviewé. Eh bien, la réaction spectateur n'a pas le temps de fonctionner. Donc, le mieux, c'est faire comme tu fais. On fait pas de publicité non plus. On joue sur le réseau qui, petit à petit, on espère s'agrandir et puis.
1: Mais même pour les quotidiens, parce que les quotidiens, un journal comme Le Figaro, par exemple. Les critiques du Figaro maintenant, quand ils voient un spectacle, ils peuvent leur papier peut passer 2 jours avant. Moi, quand mon père était critique de Figaro, il y a 60 ans de ça, il allait voir un spectacle, il faisait la critique, il y avait un coursier qui venait chercher son papier et le papier sortait le lendemain matin.
0: Oui.
1: Et c'était valable, il travaillait avec Jean Gauthier, et ça fonctionnait comme ça. Ce qui est quand même, voilà. Aujourd'hui, même les quotidiens, c'est déjà 2 jours, voilà. Alors que si vous avez un programme qui se joue, une pièce qui se joue 6 fois, évidemment, ça devient un problème. On va arrêter un tout petit peu, parce qu'on est en train de parler de publicité, et ici, cette radio aussi a besoin de publicité, donc il y a un petit temps, comme ça, pour essayer d'inciter nos auditeurs à donner quelques sous pour que cette radio, qui, je le rappelle, est une des seules radios vraiment libres, existe, ben, il faut donner quelques sous, et c'est ce qui va se passer avec ce qu'on appelle le Bobino, n'est-ce pas?
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1: Voilà, alors je rappelle que je suis ici en train de parler de théâtre, hein, puisque c'est l'émission théâtre, avec Frédéric Sabrou, qui a sa pièce, on va rappeler Vincent
3: son mari et sa femme.
1: Et sa femme au théâtre Essayon. Tiens, tu peux peut-être donner le numéro de téléphone du théâtre Essayon. Si tu le trouves, si tu le trouves pas.
3: Si mes yeux acceptent de...
1: Voilà, bon.
3: Non.
1: Alors l'adresse, au moins, comme ça.
3: C'est 6 rue Pierre au Lard.
1: Voilà, c'est en face de Beaubourg.
3: Toute petite rue. Voilà, côté tuyau, comme on disait tout à l'heure.
1: Voilà, et mon autre invité, qui est Gianni Corvi, qui est le directeur artistique de l'Auguste Théâtre. Paris, tu peux peut-être citer le...
0: Non, fantastique, l'Auguste Théâtre, mais simplement parce qu'il est à côté du métro.
1: Bien sûr.
0: Et donc, c'est à 100 mètres du métro.
1: Mais il a changé de nom d'abord, parce qu'avant, ça s'appelait...
0: Il y a 40 ans, il est né sous le nom de Théâtre du Pavé, parce que la rue était pavée.
1: Ah, d'accord.
0: Et ensuite, il est devenu la Comédia, l'Utopia... Et finalement, l'Auguste Théâtre.
1: Ah d'accord, très bien. Et c'est Marie qui a changé le nom
0: Je crois qu'il a été changé juste avant.
1: Ah oui, d'accord,
0: par Pierre Delavaine, qui était
1: Pierre Delavaine.
0: Les Courcochets Delavaine.
1: Oui, qui était le compagnon, enfin l'ami de Jean-Laurent Cochin.
0: Et en fait, Marie a pris le bail de Pierre Delavaine, qui est resté dans nos murs en tant que... Que compagnie de cours, il donne des cours chez nous.
1: Ah oui, très bien. Et il continue à donner des cours.
0: Il va continuer encore, mais il a acheté maintenant. Malheureusement, il va nous quitter.
1: Ah.
0: Les cours Simon vont le remplacer.
1: Voilà. Ah d'accord, très bien.
0: Qui sont à côté de chez nous d'ailleurs, qui sont rue de la Vacquerie, qui sont à côté du théâtre Auguste.
1: Ah d'accord.
0: Et là maintenant, c'est devenu l'Auguste Théâtre. Mais j'aime bien ce titre.
1: C'est un très bon nom.
0: Voilà,
1: ça fait penser à Sinna, donc tout va bien.
0: Oui,
1: on est encore chez...
0: Et donc nous sommes impasse Lamier, mais j'aime bien dire que nous sommes dans le quartier Mont-Louis, parce que d'abord j'aime bien ce mot, Mont-Louis. Et puis le quartier Mont-Louis, c'est vraiment un petit quartier de Paris, vraiment très sympathique, hors circuit touristique, mais...

0: vraiment un quartier village encore, avec un avec des petits restos, mais également c'est sympathique. Voilà, j'aime bien ce, ce petit lieu.
1: Alors qu'est-ce que tu vas faire? Est-ce que tu vas faire Fort Chabrol à l'Auguste, parce que quelquefois ça marche très bien, hein. Et il y a plusieurs cinémas qui ont été sauvés comme ça.
0: Oui, bah on va essayer,
1: essayer de se battre jusqu'au bout, parce que il faut bien comprendre que c'est pas les mêmes logiques.
0: Non.
1: Tu vois, il y a une logique économique avec des gens, et puis il y a une logique artistique, et ce sont deux logiques qui s'affrontent, et il faut pas que que les financiers l'emportent sur les artistes. Ça, c'est très grave, quoi.
0: Non, forcément, on va finir par faire Fort Chabrol, mais on essaie d'être.
1: Bah bien sûr, d'être plus dans la légalité.
0: Dans les normes de discussion, tout en comprenant les problèmes des uns et des autres. Mais le seul moyen de le sauver, c'est que ça reste le théâtre.
1: Bah oui, bien sûr.
0: Et faut que les,
1: mais je vois pas l'intérêt de cet homme qui...
0: L'argent.
1: Oui, mais enfin, bon, l'argent, d'après ce que j'ai compris, il a racheté tout l'immeuble.
0: Donc alors, oui, mais c'est une ancienne usine,
1: oui.
0: il y a 40 ans,
1: oui.
0: Qui a été divisée en deux. Une partie est restée usine artisanale de bijouterie, puisqu'ils font des bijoux de luxe, très joli travail d'ailleurs, et l'autre partie, c'est le théâtre. Et au décès de l'ancien propriétaire, qui est une vieille dame qui est morte à 100 ans, les héritiers ont vendu, et donc ce marchand de biens a acheté l'ensemble. C'est sûr que 750 mètres carrés au sol, dans un endroit pareil, il a le droit de monter sur 3-4 étages, il multiplie par 100 la rentabilité.
1: Bien sûr.
0: Et c'est un argument.
1: Enfin, il y a d'autres immeubles, il y a d'autres appartements.
0: Nous sommes deux sociétés.
1: Ah d'accord.
0: C'est tout. Et donc avec dans les mêmes situations au niveau du.
1: Ouais.
0: Du alors.
1: Et l'autre société, c'est quoi?
0: L'autre société, c'est une société artisanale, et ça a été racheté par le groupe LVMH. Parce qu'il a fait partie des petites holdings. LVMH a acheté. Dans toute l'Europe, de nombreuses sociétés artisanales pour faire des œuvres d'art.
1: D'accord.
0: De tout ce qui tourne autour de la mode.
1: Oui, donc pour eux, c'est pas un problème.
0: Pour eux, c'est un problème parce que le quartier est tellement typique parisien que lorsqu'ils amènent des clients, comme des Japonais,
1: oui.
0: Ou comme des Américains, qui viennent visiter, ils sont à Paris.
1: D'accord. Donc vous êtes alliés ou...
0: On est alliés, mais bon, on est alliés.
1: Oui.
0: Mais on ne sait pas, c'est tellement énorme ce que nous avons
1: mentionné,
0: est tellement énorme que nous n'avons pas vraiment de.
1: Parce que peut-être prendre contact avec le patron,
0: l'idéal serait quoi? Enfin, l'idéal. Enfin, Monsieur Arnaud.
1: Bah oui, c'est pour ça.
0: Achète l'immeuble, financièrement, il fait une belle affaire. Il rachète au marchand de biens.
1: Puis surtout, vous êtes un type bien, il s'intéresse à l'art. Donc
0: voilà. En plus, c'est une compagnie artistique. Nos voisins, qui appartiennent à l'UMH, c'est vraiment un statut artistique, et il aurait une salle de spectacle qui pourrait servir de spectacle pendant 200 jours, et d'événements Arnaud, LVMH, les autres 165 jours.
1: Il faut lancer cet appel.
0: Voilà, il faudrait lancer cet appel. Et alors, je l'ai lancé à la direction, mais le directeur, nos voisins directeurs ne sont que directeurs techniques.
1: Mm-hmm.
0: Je n'ai pas de contact avec la
1: direction. Oui, mais peut-être que ça vaut la peine d'essayer de prendre un contact avec eux.
0: On l'a essayé par les avocats interposés. Pour l'instant, on n'a pas de retour. Alors, il y a ça. Alors, on va tout faire pour le sauver. Et puis, on espère toujours aussi qu'au jugement, en appel, on comprenne la situation, que déjà, le bail soit renouvelé.
1: Mm-hmm.
0: Là, le marchand de biens n'aura plus qu'à éventuellement augmenter les loyers de façon, j'espère, raisonnable, et puis de poursuivre. Parce que nous avons, je vous dis, normalement, le lieu ne peut pas être autre chose qu'une salle de spectacle,
1: oui.
0: Par la loi.
1: Oui, oui.
0: Voilà.
1: Oui.
0: Pratiquement. Mais. S'il le ferme et qu'il attend le nouveau client pour reprendre à des prix, voilà, il va le faire mourir.
1: Ouais.
0: On ne peut pas payer plus cher que 80 places. Bon, c'est mécaniquement.
1: Mais
0: même 80 places, voilà. Donc on en est là. Alors effectivement, on a déjà fait une petite manifestation avec les voisins. Les voisins nous supportent comme supporters.
1: Malheureusement, ils ont du mal à nous supporter, voilà. Les voisins. Ça,
0: ils sont très sympathiques parce que bon, il y a plein de jeunes qui sont dans cette impasse.
1: Ah oui,
0: ça donne de l'animation. Non, vraiment, on est soutenus. par nos voisins. Mais voilà. Et puis j'espère que la nouvelle mairie va faire elle aussi un gros effort. Enfin un gros effort. Je dirais c'est un problème politique.
1: Oui, bien sûr.
0: Parce que je dirais on ne demande même pas d'argent. Puisque la façon
1: oui bien sûr tu arrives à équilibrer les comptes
0: on équilibre les comptes on a payé toutes les charges tout est équilibré on gagne pas d'argent mais tout est équilibré oui.
1: Parce qu'il faut rappeler que tu n'es même pas payé
0: je n'ai pas le dire. Ça fait 5 ans que je dirige un théâtre où je travaille 18 heures par jour sans être payé. C'est évident, c'est pas possible.
1: Je sais bien, mais il faut le rappeler à nos auditeurs pour qu'ils se rendent compte de la situation.
0: J'ai une pudeur parce que je dis faut pas attrister. Le spectateur doit venir s'amuser. Je suis retraité, autant que la société en profite aussi de cette retraite.
1: Mais c'est exactement ça.
0: C'est fait pour ça aussi.
1: Non, mais il y a deux choses différentes. C'est-à-dire que là, il ne s'agit pas de pleurnicher. Il s'agit simplement de dire que là, il y a un instrument formidable et que cet instrument peut disparaître. Voilà, c'est tout. Et puis, il ne s'agit pas d'aller de le dire avant qu'un spectacle commence ou après un spectacle, en allant pleurnicher, alors que les gens doivent rester sur l'émotion d'un spectacle et leur dire « Ah ben vous savez, ce théâtre va disparaître et les gens ils vont partir la queue basse ». Mais là, on est à la radio, c'est tout à fait légitime. Mais c'est fait pour ça aussi de dire, voilà, d'appeler les pouvoirs publics, d'appeler les gens qui peuvent mettre...
0: Les gens qui sortent de l'Auguste sont heureux. Parce que les autres parlent de spectacle, on aime le côté spectacle aussi. Même si on fait un texte, entre guillemets, difficile, même si on pleure, mais le fait de pleurer dans une salle, c'est un spectacle.
1: Bien sûr.
0: On provoque l'émotion. Je n'ai pas entendu un seul spectateur sortir de chez nous, quel que soit le type de pièce, en disant c'est pas bon, c'est pas vrai.
1: Ça peut arriver.
0: Ça peut arriver, mais là vraiment.
1: Comme chez moi. Moi, je dis que dans mon théâtre, il y a les meilleurs spectacles de Paris et les plus mauvais. Tu vois. J'en ai la preuve concrète. Nous, on vient de sauver le théâtre. C'était l'année dernière. On a fait une souscription qui avait rapporté 150 000 euros avec le public. Les gens, ils tiennent à leur théâtre. Et c'est quelque chose d'essentiel. Quand les pouvoirs publics ne sont plus là, il y a des privés qui, des gens et qui savent à quoi ça sert. Simplement, c'est qu'on aimerait bien que nos hommes politiques prennent conscience de l'essentialité du théâtre dans la cité.
0: Absolument, mais...
1: Le lieu qui montre l'homme à l'homme, il n'y en a pas tellement, quoi. Je veux dire que c'est pas... Parce que tu parlais du cinéma tout à l'heure. Le cinéma, on consomme. Là, ça se fait dans le vivant, d'un vivant face au vivant. Je le relisais encore hier. C'est ça qui est essentiel. C'est ça qui il faut que les politiques se rendent compte de ça. Et puis des formes de théâtre aussi, parce que tous les théâtres... Je sais que Terzièv disait il y a 25 formes de théâtre, il y en a quand même qu'une vraiment qui est essentielle, c'est le théâtre incarné, quoi. Donc Et maintenant, aujourd'hui, on voit plus, je vois quasiment plus de théâtre. Moi, je vois que des spectacles. Je vois des choses qui sont avec maintenant des projections partout. Tu peux plus voir au théâtre sans que t'aies 50 projections, machin, des trucs où on travaille les entrées, les sorties aux dépens de la psychologie, de la vérité. C'est ça le théâtre d'aujourd'hui. Ce qu'on appelle le théâtre et qui est du spectacle, mais des vraies pièces de théâtre. Il y en a vraiment très très peu, comme la tienne, il y en a très peu. Un auteur qui écrit des pièces, avec des personnages, il y en a très très peu, quoi. Oui. Et ce qu'on disait tout à l'heure, qu'ils arrivent à se faire jouer, c'est de plus en plus compliqué. Alors comment tu vois l'avenir après ça pour ton spectacle?
2: On va finir le 25 juillet et on aura fini le 25 juillet je pense.
1: D'accord.
2: Il y a quelques directeurs du festival qui sont passés quand même. Alors j'attends de voir si ils vont nous prendre, mais probablement on arrêtera la pièce et puis je vais passer à autre chose. Je vais essayer d'en faire une autre. Ça fait un an qu'on la joue déjà.
1: Ouais.
2: On a pas mal joué, on a pas loin de 2000 spectateurs quand même. C'est pas si mal.
1: Oui, c'est bien.
2: Mais ça engloutit, comme on disait tout à l'heure, pas mal d'argent.
1: Tu peux continuer à payer ton loyer personnel, ça va?
2: Oui, ça va, j'ai la chance d'être propriétaire, donc ça va.
1: Je
2: suis un joyeux retraité comme vous-même, donc voilà. Oui, après, bah, je vais sûrement écrire une autre pièce, oui, mais voilà, sinon, oui. Faut que je trouve du temps parce que j'écris beaucoup de dessins animés pour la télévision en ce moment, et puis des livres pour enfants aussi, ça m'amuse beaucoup. Ça
1: Le monstre de Morphès.
2: Le monstre de Morphès, ça,
1: je connais mes classiques, hein. Je ne connais pas que Dostoïevski. Je connais aussi les bandes dessinées de Frédéric Sabou.
2: Un énorme succès, un album qui a beaucoup de succès auprès des enfants, le monstre de Morphès.
1: Oui, c'est publié chez qui?
2: Chez Didier Éditions.
1: Ah, très bien.
2: Il y a un deuxième tome qui va sortir, et j'ai plusieurs autres livres. Ça, c'est un domaine qui m'amuse énormément. Un domaine de liberté, moi qui suis passé sous les fourches caudines de la télévision pendant 35 ans. Là, le théâtre et tout ce qui est jeunesse, même les dessins animés, même si c'est un petit peu très technique et très compliqué, très pointu, c'est quand même des espaces où on a droit à l'humour, l'imaginaire. Ça, c'est.
1: Faut le rappeler, ça. C'est-à-dire que le théâtre est un espace de liberté. Ce que tu dis de la télévision, je l'entends tout le temps. Maintenant, la censure, c'est plus que de la censure, c'est de l'auto-censure permanente, quoi.
2: Ah oui, on s'auto-censure à la télé, bien sûr.
1: C'est absolument terrifiant. On peut plus dire un truc, ils éliminent en plus maintenant de plus en plus toutes les émissions en direct de peur, qui est un dérapage, voilà. Et des lieux de liberté comme ici, hein. Ici, moi, je peux lire de tout ce que je veux. Hein. Je peux parler d'un spectacle d'extrême gauche ou d'extrême droite. On ne m'a jamais censuré en rien et pas un mot, pas un truc, quoi. Bon, voilà. Alors évidemment, on va pas se mettre à inventer des choses qui ne doivent pas être vantées. C'est pas le problème. Mais les espaces de liberté, ça se restreint de plus en plus à cause de cette autocensure. Et la télévision, ça devient extrêmement. Tu as quelques anecdotes d'ailleurs sur des trucs qu'on t'a censuré pour des choses aberrantes, quoi.
2: Oh, des quantités pendant des années, oui. Enfin bon, j'écris beaucoup de fiction, fiction vivante, live avec des comédiens. On est dans un cadre où on sait, il y a des règles. On sait par exemple que ça ne veut pas être un héros, mais une femme, une héroïne. Il faut que le public puisse s'identifier. Il faut qu'on passe par des. Alors, voilà, c'est.
1: Oui, c'est les nouvelles règles, quoi. Là, il faut qu'il y ait des femmes, il faut qu'il y ait des.
2: Il y a plein de règles.
1: Comment ils appellent ça,
2: je commence à vous décrire ça, ça va être très long. Mais par exemple, truc qui m'a beaucoup amusé, c'est un dessin animé sur Netflix. C'est d'après une bande dessinée d'Emile Bravo, qui s'appelait Les Sept Ours Nains. Alors déjà, le mot nain a disparu. C'est Les Sept Petits Ours, parce que c'est une coproduction effectivement, Netflix et les Américains. Et on est passé, là, c'est la première fois de ma vie que je me retrouve avec des sensitivity readers.
1: Attends, oula, parle-moi. tu sais que je suis un anglophobe convaincu, là, donc.
2: Il n'y a pas l'équivalent, il n'y a pas de traduction. C'est-à-dire que ce sont des gens qui relisent le scénario de façon à voir si on ne va offenser personne.
1: Ah.
2: Et il y a toujours un moment ou un autre où on se rend pas compte, mais on est en train d'offenser quelqu'un.
1: Ah, évidemment. Par définition, c'est même normalement à quoi sert l'art aussi.
2: Alors, les sept ours, c'est dommage pour Emile Bravo parce que sa série était vraiment très drôle. C'était que des parodies des contes qui ont bercé notre enfance. Mais quand on va là-dedans, effectivement, il y a que des trucs qu'on doit interdire aujourd'hui.
1: Non, on peut pas faire de lancer de nains. Ça, c'est impossible.
2: Pas de lancer de nains. Par exemple, une princesse. On nous a dit, ben non, les princesses, il faut penser aux petites filles qui se trouvent pas jolies. Alors, si on retire les princesses, on les fait comment? Alors, il a fallu tourner les princesses autrement.
1: Et ça a été comme ça sans arrêt.
2: Ah oui, ça a été. Mais un nombre de trucs, je me souviens pas de tout. Mais le truc le plus drôle, c'est qu'à un moment donné, on avait imaginé une histoire où le prince, il avait toujours un doudou avec lui, un petit ours, et il perd son doudou dans la forêt. Et les autres, les ours qui ne sont pas nains, mais qui sont des ours de petite taille, on va dire, arrivent dans la forêt et le trouvent. Ils commencent à lui parler. Bonjour toi, comment tu t'appelles toi? Hein? Oh. Et puis hein? Ou ben moi je m'appelle comme ça, ça c'est mes copains. Et toi, comment tu t'appelles toi? Et l'autre il répondait pas. Et donc on s'est retrouvé avec une note. Vous vous moquez des sourds et des malentendants. Voilà. Et des comme ça, on en est. Et ça j'ai là Netflix, je regarde les trucs parce qu'on a Netflix, je regarde les trucs, je me dis. Ils sont passés par toutes ces grilles de lecture les scénaristes, mais comment ils font quoi? C'est terrible. Mais bon, et alors ce qui est ce qui est intéressant, ça serait tout à, on pourrait vraiment beaucoup en parler, c'est qu'en fait cette woke culture est en train de d'éteindre sur la jeunesse actuellement. Là, j'ai par exemple j'écris des sketchs. Il y a l'audition d'Olivier Belmondo qui sera aux têtes des Mathurins lundi, et ils ont pris que des sketchs à moi. Mmh. Et j'ai un sketch. À la fin, ils m'ont fait modifier la fin parce que voilà, ils ont des espèces de remarques woke culture.
1: Et la raison, parce que
2: alors c'était quoi la fin du sketch? Bon, je ne sais plus, mais j'ai dû modifier.
1: C'est un gros problème. Mais tu sais, moi, je raconte souvent cette histoire-là. Quand je faisais des tournées, j'avais fait une tournée en Amérique du Sud. On était au moment des colonels, donc c'était en Uruguay. Et donc on arrive, c'était une pièce d'Éric Satie, donc pas bon. Il y avait un bureau de la censure, donc j'arrive, il y avait un metteur en scène uruguayen qui était avec moi pour traduire. Donc le gars lit, il est un type qui parlait français, de la censure, bon, et puis il lit chaque page devant moi et il met un cachet sur là pour montrer qu'il a lu le chaque page du texte qui allait être présenté donc à mon petit vidéo. Et alors donc je regarde ça avec d'une manière un peu effrayée, comme ça en disant quand même c'est pas possible. Bon, très bien, je sors et puis je dis au metteur en scène uruguayen, je lui dis mais comment vous pouvez supporter ça, c'est pas possible. Et il me regarde en souriant et me dit mais monsieur, la censure c'est rien, le drame c'est l'autocensure. Ah, oui. Et il avait raison. Et ça m'a servi de leçon. C'est l'autocensure. Mmh. C'est quand, parce que la censure, on peut toujours le, voilà. Bien sûr. Tu vois, par exemple, j'ai vu Antigone. Bon, Antigone, ça a été créé pendant l'occupation. Bon, il y a une censure allemande qui était là. Hein. Bon, voilà. Donc on peut. Alors, la censure allemande, qu'est-ce qu'elle voit elle voit Créon. C'est tout. La résistance, elle va voir Antigone. Mais Anouilh a été assez malin, et heureusement assez intelligent, pour donner raison aussi à Créon. Bon, donc finalement, c'est passé. Donc, on arrive toujours à trouver un moyen, mais l'autocensure, non. Quand on commence à se dire, mon Dieu, ah non, je peux pas faire ça parce que ça va être censuré, ou parce que ça passera pas, alors là, ça va plus, quoi. Et on rentre dans un système qui devient de plus en plus dangereux, quoi. Voilà. Quel est ton parcours de Jenny alors
0: Justement, on parlait de dessin animé. Voilà. Je suis passé par le dessin animé aussi.
1: Oui.
0: Ah bon? C'était dans les années 84-85. Il y avait à la télévision française envahi par le dessin animé japonais.
1: Oui.
0: Parce que c'était facile, ils achetaient des séries qui marchaient, qui avaient 10, 15, 20 ans.
1: Dans les émissions
0: Dorothée. La culture a dit, il faut quand même qu'on pourrait produire, d'autant plus que le dessin animé, à l'époque, il n'y avait pas encore d'ordinateur, ça emploie du monde. C'était facilement 100, 200 personnes dans un studio. Et donc, comme moi j'avais fait un peu de dessin animé par ailleurs, et c'est tombé sur moi. Et je me suis retrouvé à la direction technique d'Angoulême, d'Image Ordinateur, qui était dirigé à l'époque avec comme patron Olivier Barrault. Et donc, nous avions lancé du dessin animé à Angoulême.
1: Olivier Barrault, c'est le comédien
0: Non, c'est la personne qui critiquait la critique de livre.
1: Ah d'accord,
0: il a écrit pas mal de biographies.
1: Ah, oui, je vois,
0: quand même. Il a une émission qui s'appelait 5 minutes, un livre.
1: Oui.
0: Etc. Ah,
1: d'accord. Ouais.
0: Qui avait monté l'opération, lui en tant que patron de l'opération, et moi, il m'avait engagé comme directeur technique parce que je connaissais un peu le boulot. Et c'était très intéressant. Donc j'ai fait pendant plusieurs années. J'ai travaillé donc dans le dessin animé au studio d'Angoulême. Mais à la limite, on ne pouvait pas tout faire, parce qu'une partie partait quand même en Corée, en exécution, pour des problèmes de coûts. Mais on a quand même réalisé un certain nombre de séries, donc j'ai fait du dessin animé, j'ai fait de la réalisation de télévision, des émissions à la fois du direct, quelques fictions qui n'ont pas laissé des grandes mémoires. Et donc, j'ai pas arrêté de travailler, quoi, mais surtout dans l'audiovisuel.
1: D'accord.
0: Et tout au début, j'ai démarré comme mes premiers stages, c'était à l'Opéra de Paris, à l'Opéra de Garnier. C'est lorsqu'on a réouvert en 72 l'Opéra Garnier, parce qu'il avait été fermé pendant plusieurs années, donc on est sous Pompidou, ça fait vraiment très ancien, là. et on nomme, Lieberman comme directeur. Oui. Et il crée l'école, l'Opéra Studio. Il crée l'école et il invite les plus grands metteurs en scène. Et j'ai eu la chance d'apprendre mon métier avec les plus grands metteurs en scène de spectacles, d'opéra.
1: Et alors le théâtre dans tout ça, parce que tu...
0: Ben, le théâtre, c'était d'abord...
1: Parce que moi je t'ai connu comme...
0: Oui, mais c'était... En fait, tu m'as connu au théâtre parce que je suis revenu au théâtre parce qu'à un moment donné, je me suis dit c'est peut-être un espace de plus de liberté que la télévision.
2: Ouais.
0: Et donc, voilà, je suis arrivé au théâtre.
1: Oui, on retombe sur nos pattes. Voilà, c'est une bonne émission.
0: Je suis en gros en pré-retraite. Il y a ça dans pas mal de temps. Et donc, je vais en profiter pour faire ça. J'ai plus besoin de gagner de l'argent. J'ai essayé de pas me ruiner. et puis voilà. Donc, je suis venu chez toi.
1: Ah oui.
0: Il y a maintenant presque un peu plus de 20 ans.
1: Qu'est-ce que tu avais monté déjà, je me
0: souviens. Strindberg.
1: Ah oui, c'était
0: la saison Strindberg, donc j'ai monté Hors la loi et à Bois maternel, donc deux Strindberg, avec au départ. Et que,
1: oui, voilà. Ça me rappelle une anecdote, parce qu'on a eu à ce moment-là un problème, là encore, un problème d'argent terrible, et puis on était au tribunal, et le juge me regarde les comptes, et puis il me dit... Monsieur, je ne comprends pas, comment se fait-il que d'une année à l'autre, les recettes ont chuté? Alors je lui dis, c'est simple, c'est parce que l'année dernière, on a fait une intégrale Molière, et puis là, cette année, on fait une intégrale Strindberg. Et le juge me dit, qui ça? Je lui dis, voilà, vous avez compris.
0: Voilà, ouais. Et voilà, donc je suis revenu...
1: Donc c'était quelle pièce de Strindberg déjà? C'était...
0: Moi j'avais monté Hors la loi, qui était la première pièce de Strindberg.
1: Ah oui, c'est ça, voilà.
0: Et c'est une pièce qu'il avait écrite à l'âge de 22 ans, qui était une très belle histoire d'ailleurs, c'était le retour de croisade de la jeune génération qui revenait donc en Suède et qui essayait de s'imposer face à l'ancienne génération qui était encore sur Odin et voilà, et donc il y avait ce combat entre à la fois générationnel et culturel, et c'est écrit par Strindberg avec conflit de génération, mais également un apport d'idées. Non, c'est très intéressant, et voilà, j'ai monté ça sous une forme un peu Mad Max, parce que c'était un peu ça. Voilà. Et puis l'autre, c'était Amour maternel, qui est une petite pièce, en fait, de femme, sur l'histoire de deux sœurs, oui, qui se connaissent pas, qui se rencontrent dans une zone de thermalisme.
1: Et ensuite, donc, t'as fait connaissance avec Marie, comment ça s'est...
0: Alors j'ai continué j'ai monté d'autres pièces, j'ai écrit des pièces et j'ai monté des petites pièces à gauche, à droite, en cherchant des salles un peu partout. Et en fait, c'est Guillaume Tavy qui jouait dans le Strindberg, avec qui on avait vraiment sympathisé, on fallait qu'on fasse quelque chose ensemble, et qui m'a dit, tiens, il y a Marie... que je connaissais pas vraiment. Marie, l'administration, elle commence à vaciller
1: un peu,
0: parce que elle peut plus jouer, elle a plus le temps, ça lui prend trop de temps. Et peut-être qu'on pourrait voir ce qu'on pourrait faire ensemble. Et donc j'ai rencontré Marias, qui j'étais surpris parce qu'elle était bien heureuse finalement de d'avoir quelqu'un qui est assez fou pour reprendre les manettes, au moins administratives.
1: Elle connaissait la chose, voilà. C'est le moins qu'on puisse dire.
0: Voilà. Et donc c'est comme ça que je suis venu à l'Auguste.
1: Puis maintenant, comme elle a aussi une elle dirige une maison d'édition en Suisse, Métropolis, faut le rappeler, très belle maison d'édition où elle publie des choses formidables.
0: Voilà. Et donc j'ai monté un Don Juan, j'ai monté un Ursenard, j'ai monté mais dans l'Auguste, et j'ai monté des pièces comme ça qui me plaisaient. J'étais totalement libre parce que j'étais à la fois directeur, à la fois je montais ce que je voulais et tranquillement, et puis voilà, et puis il fallait s'occuper de tout le reste parce que mes pièces ne suffisaient pas pour alimenter l'ensemble de la production. Voilà. C'est comme ça que je suis revenu, en fait, à un amour de jeunesse. Hein, parce que on aime le théâtre, on a 15-16 ans. Et puis après, c'est comme les joueurs de foot, après il faut vivre.
1: Ben oui, bien sûr.
0: Et il y a eu ce passage. Et donc mes premières pièces, comme pour nous, c'était la paroisse. Hein. C'était la salle paroissiale où on montait des pièces.
1: Ah oui,
0: des
1: mais il faut bien débuter.
0: Il faut bien débuter. Et c'est ça qui est, ça imprègne. Ça imprègne, y compris les grandes messes d'ailleurs. Quand on est enfant de cœur dans une grande messe, on est imprégné par le...
1: Et tu es comédien aussi ou...
0: Non, je ne suis pas comédien. Ouais. Je suis vraiment à la fois la technique pour la réalisation vidéo et en fait, ça serait vraiment la mise en scène, vraiment ce qu'on appelle la scénographie. Mmh. C'est-à-dire que je ne dirige pas les comédiens sur le ton qu'ils doivent prendre. Je leur dis donnez-moi quelque chose, mais je mets en scène comme un tableau. Mmh. Mon travail, c'est enfin mon esprit est plutôt dans ce sens-là.
1: D'accord. Parce que toi, Frédéric, c'est pareil, parce que tu as débuté comme cours dramatique. Tu parlais de Périmonie tout à l'heure, du cours Périmonie qui était un des grands cours. Il existe toujours d'ailleurs, mais Périmonie est mort. Péri est mort.
2: Il est mort.
1: Et donc, au départ, tu étais comédien, mais là,
2: oui,
1: tu ne joues plus
2: départ,
1: du tout.
2: Alors c'est je...
1: Mais tu ne joues plus du tout.
2: Non. Moi, au départ, j'étais dessinateur. J'ai fait les arts appliqués. Après, j'ai fait de la musique, j'ai écrit des chansons, et puis je suis rentré dans ce cours Périmonie, qu'est-ce qui a changé ma vie, mais en 5 secondes, j'étais dans là, pouf, j'ai découvert quelque chose, c'est, voilà. Et donc, j'ai fait les 3 ans chez Périmonie, j'ai eu un premier prix, et il y avait aussi une audition qui s'appelait, les 10 minutes à vous. On avait l'occasion de faire 10 minutes, mais de création, il fallait pas que ce soit pris dans le répertoire, au théâtre de l'Atelier. Et j'ai créé un truc très onirique avec des musiques, des choses, voilà. Et ça a tellement bien marché, ce truc-là, qu'après, Périmonie m'a dit, au moment des comptes rendus, il m'a dit, toi, Sabrou, il faut que tu écrives. Et là, j'ai jamais arrêté d'écrire depuis ce moment-là. Voilà. C'est lui qui m'a, j'aurais osé, moi, j'étais timide, j'ai des petites chansons, ça allait, mais écrire pour le théâtre, puis finalement, voilà, ça s'est fait. C'est un plaisir extraordinaire.
1: C'est l'occasion de rendre un hommage à Jean Périmonie, qui était un très bon professeur et un vrai chrétien. Pour moi, c'est important.
2: Oui, un professeur formidable. Oui,
1: oui, c'était.
2: Voilà. On lui doit beaucoup. Je lui dois ma rencontre avec Isabelle Etier, d'ailleurs, qui joue dans la pièce.
1: ça, c'est très bien.
2: Voilà.
1: Une excellente comédienne.
2: J'ai l'usage de dire qu'elle a un premier rôle dans ma vie.
1: Oui. Nous n'en dirons pas plus.
2: Voilà.
1: Parce que, voilà. Là, on va bientôt, je crois qu'il nous reste encore 10 minutes à peu près. Et on me fait signe. 6 minutes, oh là là. 7 minutes. Donc, c'est peut-être l'occasion de parler un petit peu de ce que vous avez vu au théâtre, parce que est-ce que vous allez au théâtre voir d'autres choses? Parce que je termine toujours les émissions comme ça pour donner envie d'un spectacle qu'on a aimé et qui...
0: Moi personnellement, je vois surtout les pièces qui se passent à l'Auguste, parce que j'y passe beaucoup de temps. Donc, effectivement.
1: Alors, par exemple, à l'Auguste, est-ce qu'il y a un spectacle là que tu pourrais nous recommander?
0: Celui que je peux recommander est déjà fini, est déjà passé.
1: D'accord, mais un qui va commencer peut-être. Mais,
0: non, là, parce que là, on est en fin de saison, et je dirais que ce sont des spectacles scolaires, et donc.
1: D'accord. Bon, et là, vous arrêtez en juillet-août.
0: On va s'arrêter fin juin là, donc un jour.
1: Ah oui, d'accord. Et ça reprend en septembre, le théâtre.
0: On va reprendre en septembre.
1: Ah, oui, d'accord.
0: Donc je peux pas conseiller correctement une pièce.
1: Parce que moi, le théâtre du Noroît, c'est ouvert l'été tout le temps, quoi.
0: Non, j'espère monter. Alors, j'espère monter personnellement à Misanthrope pour la rentrée.
1: Ah, écoute,
0: voilà. Donc,
1: c'est la pièce que j'ai le plus monté, moi. Donc,
0: voilà. Donc, ça, c'est. Mais je pense qu'on va le faire pendant les vacances. On va faire les répétitions.
1: Vous allez répéter, bien sûr, parce qu'on oublie aussi qu'il faut travailler en amont au théâtre.
0: C'est pas simplement lorsqu'on présente.
1: Et toi, Frédéric, est-ce que tu as vu un spectacle que tu pourrais conseiller? Parce que c'est...
2: Oui, j'ai vu Nord-Ouest,
1: tu peux recommander.
2: Non, j'ai vu au Rond-Point un spectacle, le titre est comme Akram, je sais pas, c'est un...
1: Au théâtre du Rond-Point?
2: Oui, au Rond-Point, une espèce de très grand panneau vertical avec des personnages qui tombent, qui montent, le titre est très compliqué, je ne me rappelle plus. Sinon, je peux recommander un film formidable qui s'appelle La Vénus électrique. Ah. Ça, c'est vraiment un des meilleurs films que j'ai vu depuis longtemps, qui est un film français. N'est-ce pas, Jean-Luc? Voilà.
1: Non, donc tu vas un petit peu au théâtre quand même de temps en temps, quand même.
2: Oui, bien sûr. On va surtout voir des amis.
1: Oui, je vais pas se mentir. Pas c'est important.
0: Je vais recommander un petit peu les efforts de mon copain Attilio, comédie italienne aussi.
1: Oh, bah.
0: Avec qui j'ai beaucoup travaillé, puisqu'on se connaît depuis 50 ans.
1: Ben, je sais, oui.
0: Et, bon.
1: Ben, je l'ai eu, Attilio, je l'ai eu au téléphone il y a 8 jours. Là, il était en camp. Parce qu'on parlait des gens qui pleurent, ils pleurent beaucoup. Et souvent avec raison, d'ailleurs, parce que c'est un type hyper courageux. Il a quand même jeté sa voiture sur les grilles de l'Élysée
2: oui.
1: Parce que pour essayer de d'avoir des subventions et qu'on sauve son théâtre. Son théâtre là, est sauvé. Hein. C'est Vincent Bolloré qui l'a aidé. Son théâtre là maintenant est sauvé. Ça c'est très bien. Le problème c'est qu'il venait de faire un spectacle et qui a été là encore censuré. Donc, c'est ce qu'il m'a raconté, parce que je devais y aller, et puis je lui ai dit, je l'appelle pour lui dire, bon, écoute, je vais y aller. Et puis il me dit, bah non, le spectacle s'arrête. Je lui ai dit, mais pourquoi? Parce que, il m'explique, ça a été censuré, donc je ne sais plus exactement pour quelle raison, mais enfin bon, là, on parlait de la censure. Mais il fait un beau travail. Le problème, c'est qu'il fait souvent des spectacles qui se ressemblent, il fait toujours un peu pareil, c'est un peu dommage, quoi. Mais c'est un vrai passionné, voilà, puis un personnage avec ses qualités et ses défauts qu'on connaît bien, mais qui voilà, mais au moins il y a un temps de passion théâtrale, et puis il a tenu ce lieu qui est très très très joli, quoi, d'une manière assez formidable. Moi j'ai vu un bon spectacle, parce que l'autre jour il y avait un spectateur que je faisais la caisse au théâtre du Nord, c'est un spectateur qui vient et qui me dit voilà, vous savez, je suis un grand lecteur de Valeurs Actuelles, et puis je vois que vous n'écrivez, que vous ne faites que des éreintements, que vous dites du mal de tous les spectacles. Alors je suis venu pour vérifier ce que vous faites. Donc, réputation de faire que des mauvaises critiques. Et donc là, j'ai vu un bon spectacle, j'en parlerai d'ailleurs, parce que ça va se jouer en Avignon, qui est le premier homme, hein, au théâtre de la Reine Blanche. On a fait l'autre jour l'émission du mois dernier, on l'a fait justement avec la directrice de la Reine Blanche, qui est une femme absolument merveilleuse, qui s'appelle Elisabeth Bouchot, une scientifique qui a consacré aussi là toute sa vie et tout son argent, tous ses moyens au théâtre, voilà. Et elle se ruine avec ce théâtre. C'est quelqu'un d'assez formidable. Et le lieu est très bien. Il y a deux salles au théâtre, la Reine Blanche, je ne sais pas si vous connaissez.
2: Ah, il y a deux salles maintenant.
1: Oui, il y a deux salles. Oui, c'est vraiment très bien. Et donc là, ils ont fait une adaptation. On en a parlé le mois dernier, mais je ne l'avais pas vu. Tandis que là, je l'ai vu, je peux en parler. Qui s'appelle Le Premier Homme. Le Premier Homme, c'est un texte c'est une adaptation à partir de l'œuvre de Camus. Et c'est très, très, très bien fait. Très bien joué. Alors, on va dire que c'est du copinage, parce qu'il y a mon vieil ami Emmanuel de Chartres qui joue dedans et qui est vraiment très très bien. Il y a Jean Alibert qui est excellent, il y a Félicien Jutner qui joue Camus qui est très bien, et puis Elisabeth Bouchot que j'ai trouvée absolument mais merveilleuse dans le rôle. C'est très bien fait. Là aussi, bon, c'est pas moi, j'y allais à reculons, hein, c'est pour ça que je les avais convoqués ici, parce que comme je les aime bien. Pour en parler avant d'avoir vu le spectacle, en me disant, oulala, on ne sait jamais ce qui va arriver. Donc, les machins sur Camus, on voit plus que ça. Et à partir de textes littéraires, ça devient absolument insupportable. Donc, je m'attendais au pire. Et j'ai vu un spectacle touchant, émouvant. Là aussi, avec des projections, comme on en voit. Mais bien fait, bien... Voilà, c'était... J'ai passé un très, très, très bon moment. Et le spectacle va se jouer en Avignon. Donc... Je sais plus dans quel théâtre, mais enfin bon, évidemment en off, au théâtre, parce que pour ceux qui ne le savent pas, il y a le in et le off, et là ça sera évidemment dans le off. Et je vous conseille vraiment d'aller voir ça. Voilà, je ne sais pas s'il nous reste encore quelques secondes, il nous reste 20 secondes, est-ce que vous avez quelque chose de définitif à dire? À part d'aller au théâtre, d'aimer le théâtre, de la passion du théâtre, voilà, le théâtre, le théâtre, le théâtre.
2: On est bien d'accord.
0: Vous serez toujours bien accueillis. Et je pense que vous ennuierez jamais au théâtre.
1: Ça, c'est sûr. Bah, c'est le dire vite. Hein. Moi, ma fille ne veut plus aller au théâtre avec moi. Elle s'est tellement ennuyée. Non, on s'ennuie beaucoup au théâtre, malheureusement. Oui, mais enfin, quand c'est réussi, c'est la chose la plus extraordinaire du monde. Eh bien, merci. Et puis, voilà, le mois prochain, ça ne sera pas en direct, mais pour l'émission de juillet, de août, mais on reprendra en septembre en direct. Voilà. Eh bien, merci. Et merci. Bonne soirée à tous et bon théâtre à tous.

0: Vous venez d'entendre le libre journal du théâtre dirigé par Jean-Luc Génère, diffusé en direct sur Radio Courtoisie le 12 juin 2026 de midi à 13h30 et réalisé par Axel. 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Mais entre-temps, une pause musicale, chanson française des origines à nos jours.
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0: Vous êtes à l'écoute de Radio Courtoisie, nous sommes le vendredi 12 juin 2026 en semaine C de la grille des émissions de la radio. Pour notre pause musicale chanson française des origines à nos jours, nous allons écouter dans l'ordre Georges Brassens avec Les Lilas, Bourville, La Bicyclette, Jacques Brel avec Vieillir, Léo Ferré avec Le Temps, Maxime Le Forestier, Petit Robot, Edith Piaf, Bravo pour le Clown, Nougaro, Bidonville et enfin André Mainviel avec La Vie d'ici-bas. Vous êtes à l'écoute de Radio Courtoisie, tout de suite Georges Brassens, Les Lilas et il est 13h29 sur nos ondes.
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0: C'était donc La vie d'ici-bas d'André Mainviel pour clore notre pause musicale chanson française des origines à nos jours.
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0: Nous avons entendu dans l'ordre Georges Brassens pour commencer avec Les Lilas, Bourville, La Bicyclette, Jacques Brel, Vieillir, Léo Ferré avec Le Temps, Maxime Le Forestier, Petit Robot, Edith Piaf, Bravo le Clown, Nougaro, Bidonville et enfin à l'instant André Mainviel avec La vie d'ici-bas. Ainsi donc se clôt notre pause musicale chanson française des origines à nos jours. La prochaine, demain après-midi, vous êtes à l'écoute de Radio Courtoisie. Dans quelques instants, retrouvez le libre journal d'Arnaud Guillaume-Janin avec Michel de Saint-Pierre, écrivain catholique français, aristocrate, ouvrier dans sa jeunesse.
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0: 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Nous sommes le 12 juin 2026 en semaine C de la grille des émissions de la radio. 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
2: Bonjour chers auditeurs pour ce nouveau libre journal du jeudi. Aujourd'hui une émission consacrée à deux thèmes. Le premier qui va certainement déchaîner les passions, puisque j'ai déjà invité à cette même antenne Pierre Gentillet, Thionnet et aussi Jérôme Sainte-Marie sur la question de savoir si le Rassemblement National virait au libéralisme. Et j'ai maintenant la quatrième personne, si j'ose dire, qui s'est prêtée à mon jeu, de savoir si effectivement le Rassemblement National vire-t-il au libéralisme. J'ai en la présence de Andrea Cotarac, qui est porte-parole du Rassemblement National et membre du cabinet de Marine Le Pen. Cette émission est préenregistrée, en tout cas cette première partie est enregistrée. La deuxième partie sera en direct avec Thierry Bouclier, qui est avocat, auteur de la biographie Michel de Saint-Pierre, édition Via Romana. Michel de Saint-Pierre qu'on connaît peu, qui est méconnu malheureusement aujourd'hui, qu'il faudrait essayer de restituer à la vie, et qui est un écrivain catholique français, un aristocrate et un ouvrier dans sa jeunesse, puisqu'il travaillait sur les chantiers de Saint-Nazaire. Les deux parties, d'ailleurs, ne sont pas complètement indépendantes l'une de l'autre. Mais je commence par Andrea Cotarac. Je disais que j'avais invité donc plusieurs membres du RN ces derniers mois, et qu'à la question le Rassemblement National évolue-t-il vers le libéralisme, je n'avais pas obtenu de réponse très claire ou très tranchée, même avec des nuances. Ils étaient de bonne composition, mais j'arrivais pas vraiment à bien discerner quel était le programme qui était celui du RN, ou qui allait peut-être s'élaborer au fur et à mesure avec le RN dans les mois qui viennent. Mais d'ores et déjà, vous ayant vu dans une émission de France 5 chez Rissoui et Adler, vous étiez contre quatre personnes plus les animateurs, et vous en avez fait qu'une bouchée. Oh, c'est dire que vous étiez vraiment la vieille sorcière maléfique, Laure Adler, ne cessait de rigoler, de se foutre de vous, et vous auriez votre sérieux, et vous la remettiez dans ses lignes, et vous avez fait pareil avec les autres invités. Un autre invité, d'ailleurs, qui n'était pas forcément en désaccord avec vous. Bon, mais c'est à cette occasion que je me suis dit, il faut absolument que je l'invite pour qu'il me donne satisfaction, peut-être, ou m'affirmer ce que je pense. Est-ce que aujourd'hui, le RN vire au libéralisme?
3: Non, bah, je vous remercie d'abord de m'avoir invité. Alors, c'est facile d'être meilleur que Laure Adler, si vous me permettez. Ouais. C'est un peu plus compliqué d'être meilleur que Thionnet, Gentillet, Sainte-Marie, qui sont des camarades. Avec sous leurs cheveux des cerveaux qui tournent à toute berzingue. Mais je vous remercie de m'avoir invité. Alors si ça n'a pas été clair, c'est peut-être parce qu'on a un programme qui est clair. On a des sources d'inspiration étrangères, des sources d'inspiration économiques, historiques dans le programme du Rassemblement National. Il était assez complet d'ailleurs en 2022, puisqu'il y avait d'innombrables livrets thématiques, hein, pas simplement économiques, mais aussi sur toutes les thématiques. On relance cette production d'idées. Je pense qu'on va beaucoup surprendre, mais pour l'instant c'est en chantier, ça a bien avancé, et puis vous savez qu'on attend la, la décision du 7 juillet pour savoir qui est candidat. Et je pense que chacun de vos auditeurs...
2: Marine Le Pen ou Jordan Bardella.
3: Exactement, chacun de nos auditeurs peut aussi comprendre que bah, quand on est candidat à la présidentielle, on arbitre certaines thématiques, on a des préférences thématiques, on veut prioriser tel thème plutôt qu'un autre. En tout état de cause, c'est qu'on a une philosophie du Rassemblement National qui est très claire et que le service public audiovisuel n'a pas bien compris ou en tout cas essayé de caricaturer. Il n'en reste pas moins qu'ils m'apparaissent, moi, comme des feignasses.
2: Ouais. Voilà. Ils ne travaillent pas.
3: Ils se reposent sur des caricatures. Alors oui, ça fait plaisir. On peut faire des fronts républicains. On peut être tout beau, tout joli quand on est un acteur et faire une tribune. C'est bien, d'accord. Mais quand on veut s'attaquer à nous en débat, en direct, ça marche pas. En tout cas, c'est pas suffisamment que d'être une petite feignasse des quartiers bobo parisiens. Voilà, ça suffit pas.
2: Ou journaliste d'ailleurs.
3: Ou journaliste, oui, c'est vrai, c'est vrai. On peut être bobo et journaliste et de gauche. En tout cas, j'en ai fait l'expérience sur le service public.
2: J'avoue que durant cette émission dont je parle. Vous avez développé tout un programme qui date peut-être de 2002 ou qui n'est pas exactement aujourd'hui
3: 2022,
2: et qui justement montre toutes les mesures sociales qu'envisage de mettre en force et en mettre en place le Rassemblement National. Je pense par exemple à une formule qui avait été utilisée par Marine Le Pen en 2012, mais qui est peut-être un petit peu aujourd'hui mis de côté, je ne sais pas, vous me le direz, elle était favorable à la suppression des parachutes dorés, des stock options et des retraites chapeaux. Alors évidemment, ça a fait beaucoup de bruit, parce que les grands milliardaires du CAC 40 et autres râlaient un peu. Et puis on a vu Marine Le Pen tout récemment aller déjeuner avec Bernard Arnault, rencontrer les grands patrons, Jordan Bardella a rencontré les actionnaires du CAC 40, ne plus être d'accord sur la retraite à 62 alors qu'elle avait été déjà à 60. C'était peut-être d'ailleurs une opposition entre Marine Le Pen et Jordan Bardella, vous me le direz. On ne sait plus très bien où on en est. Alors, est-ce qu'aujourd'hui la France Insoumise est un parti plus social que le RN, ou est-ce que le RN a intérêt à revenir à ses sources initiales du catholicisme social, du gaullisme, de toutes les références historiques qui ont prévalu jusque-là dans la droite nationale? Et est-ce qu'elle peut aujourd'hui faire un petit peu, est-ce qu'elle peut rivaliser avec la France Insoumise? France Insoumise, d'ailleurs, dont je rappelle que vous avez été un des membres, oui, et que vous avez quitté pour des raisons d'ailleurs d'identité, d'immigration, tout en restant assez social vous-même.
3: Oui, tout à fait. Alors, pour revenir, vous me dites que Marine Le Pen, en 2012, avait dit que les retraites chapeaux, les stock options étaient indignes. Mais moi, je vous le dis, en 2026, on est aujourd'hui la même chose. Et même plus encore, parce que je pense qu'il y a une fibre de justice sociale qui existe dans ce pays depuis des siècles et des siècles. Même dans la culture catholique, bien des bâtiments, bien des institutions qui, dès le Moyen-Âge, essayaient de... élever, de sauver des personnes les plus démunies. Et donc, on a une fibre sociale en France, je précise, parce qu'on était souvent très en avance.
2: À travers les corporations,
3: exactement,
2: notamment. Exactement. Vu le syndicalisme naissant après.
3: Vous regardez l'Hôtel Dieu à Lyon, même à Paris, on a eu toute cette vocation d'aller soigner celui qui n'avait pas les moyens, par exemple, de se soigner. Dans l'éducation, on a eu des moines qui ont essayé d'apprendre telle ou telle chose aux plus démunis. Donc on a cette culture et cette justice sociale en France qui, à mon avis, fait partie de l'esprit français.
2: Et qu'on retrouve même dans le Conseil National de la Résistance.
3: Complètement,
2: hein. Je parlais du gaullisme, mais c'est aussi une des références.
3: Vous avez parfaitement raison, vraiment, au fil des siècles, jusque même au Conseil National de la Résistance, et jusqu'à nous, je crois, au Rassemblement National, on a cette fibre-là. Effectivement, Marine Le Pen, quand elle dit « mais... quelqu'un qui est PDG, qui a de mauvais résultats et qui part avec plusieurs millions ou centaines parfois de millions suivant la taille de l'entreprise, on peut se poser la question ouvertement, est-ce qu'il le mérite vraiment? Une question morale. Est-ce que c'est acceptable, opportun et moral qu'une personne parte avec 500 SMIC à la suite de résultats catastrophiques de l'entreprise à laquelle il était numéro un? Donc tout ça sont des questions quand même qui existent encore et que les Français se posent, j'en suis certain, à la fois dans les églises, mais aussi dans les écoles, dans les institutions, dans les universités et dans les partis politiques. J'en fais partie. Effectivement, alors il y a une autre dimension sur l'immigration. Vous m'avez dit, effectivement, oui, j'ai quitté LFI pour des raisons d'immigration identitaire. Mélenchon expliquait que le voile, par exemple, en 2010, sur Cato TV, justement, moralement, philosophiquement, pouvait poser problème, disait-il. Je mets entre guillemets, puisque c'est son mot, dans l'égalité entre les hommes et les femmes, etc.
2: Mais ça, c'était avant sa période wokiste.
3: Ah, bah, c'était 2010. Ouais. Vous voyez?
2: Oui, il était peinturé de bleu, bleu, blanc, rouge.
3: Bien sûr. Et le même Mélenchon nous explique aujourd'hui que s'attaquer au port du voile, c'est islamophobe. On a un Mélenchon dans Le Monde qui expliquait que le burkini était un affichage militant. Donc il faisait bien islamiste, militant, politique. Aujourd'hui, il explique s'attaquer au burkini, c'est être islamophobe. Et même le terme islamophobe, il le rejetait en 2015, expliquant qu'on avait le droit de critiquer des textes sacrés en France, christianophobe, islamophobe. Un anarchiste, par exemple, a le droit, en France,
2: christianophobe,
3: d'être... d'avoir peur dans les religions, par exemple.
2: Vous savez, Andrea, Philippe Muret disait que nous vivions une époque où la cageophobe n'avait jamais été aussi puissante. On appelle toujours quelqu'un avec qui on n'est pas d'accord, on l'appelle islamophobe, catophobe, judéophobe, etc. Ça ne veut plus rien dire, cette espèce de phobie systématique. Et malheureusement, le politiquement correct l'utilise encore aujourd'hui pour discréditer ses adversaires.
3: Oui. Tout à fait, et ça rejoint un peu la première thématique qu'on a abordée, c'est la fainéantise, le feignasse. Oui. C'est tellement plus simple de dire vous êtes judéophobe, islamophobe, christien. Enfin, à un moment donné, on est aussi dans un pays où le soleil ne se couche jamais, on a des problématiques sur la terre entière, il faut savoir comment est-ce que la France se place dans le monde, on est en retard sur la robotique par exemple, alors j'ai travaillé un peu là-dessus, mais... On a des siècles de retard. Aujourd'hui, la France devrait plutôt demander des transferts de technologie vers elle. Enfin, il faut se rendre compte de tout ça. Non, on se pose la question de savoir si on est islamophobe ou autre. Enfin, ça peut peut-être bénéficier à Mélenchon, et ça lui a bénéficié cet électorat, cette stratégie communautariste.
2: Pour l'instant, 75% des immigrés extra-européens votent pour Mélenchon.
3: À court terme, c'est bien. Ouais. Mais à moyen long terme pour notre pays, je pense que c'est catastrophique. Et moi, entre Mélenchon et mon pays, j'ai choisi mon pays. Voilà.
2: Et entre les Français de souche d'un côté et les Français de papier qui vont être naturalisés français, il y a la place pour avoir dans la communauté nationale chacun son rôle à jouer.
3: Oui. Hein? Mais moi, j'ai pas trop apprécié ce que c'est Mélenchon parce que ils ont fait primer la couleur de peau. La religion avant le fait d'être français.
2: Ouais.
3: Et moi, je me considère, alors on a galvaudé ce terme, mais patriote, voire nationaliste. La nation importe pour moi. Et on est, pour moi, d'abord français, avant d'être telle ou telle religion, athée ou autre. Et vous l'avez remarqué, je me souviens, pendant les Black Lives Matter, vous vous souvenez? Ce truc qui nous venait des États-Unis, là, un truc ignoble. Et on avait, place de la Bastille, une foule de gauchistes qui avaient alpagué un CRS de couleur noire.
2: Ouais.
3: En lui disant, traître, vendu. Tu es policier de couleur noire, tu es un vendu. Ils font passer la couleur de peau avant l'uniforme français, républicain, ce que vous voulez. Or, ceux qui ont défendu ce CRS de couleur noire, c'est d'abord le Rassemblement National. Donc on a vraiment une différence avec la France insoumise. Et j'ose aller plus loin, même si c'est différent, parce que là c'est un crime de sang et un acte terroriste. Mais Mohamed Merah, quand il attaque et tue sa première victime, il le tue, c'est un militaire français de confession musulmane, et il le dit lui-même, je le tue parce qu'il est musulman et qu'il ne doit pas porter l'uniforme militaire français. Donc vous voyez, il y a, toute proportion gardée, j'entends bien, il y a des insultes d'un côté et un crime de sang, un terrorisme de l'autre, mais je parle sur le fond politique. Mohamed Merah fait passer la religion avant le fait d'être français, comme Daesh, hein, vous vous souvenez, ils avaient fait des autodafés de passeport. Parce que pour les nations, importait peu. Et de l'autre côté, on a des gauchistes nourris avec des thèmes qui nous viennent des États-Unis, les Black Lives Matter, le wokisme et autres, qui sont en train de fracturer la nation française.
2: Par communautarisme. Et le communautarisme, c'est ce qui empêche précisément de s'affirmer les communautés, parce qu'on dévalue les communautés à mesure qu'on privilégie le communautarisme. L'enfermement sur soi devient non plus l'affirmation de soi, mais la négation de soi-même.
3: Totalement d'accord, totalement d'accord. Et d'ailleurs, vous l'avez remarqué vous-même, mais la stratégie communautariste, elle a aussi ses limites pour Mélenchon. Parce que c'est bien de dire les immigrés extra-européens voteraient pour Mélenchon, d'accord, mais entre eux. Vous vous souvenez de Mélenchon qui est allé au Maroc? On lui a dit, monsieur Mélenchon, vous êtes d'accord avec monsieur Macron qui reconnaît le Sahara occidental comme le Maroc, souveraineté marocaine? S'il dit oui, certes, il fera plaisir à ses hôtes marocains, mais par contre, il va oublier l'électorat algérien. Hein. Donc, on a un Mélenchon qui était comme un enfant en CE2 et qui n'osait pas répondre à son instituteur. Ça, c'est limite. faut affirmer la France, affirmer le peuple français et répondre aux problématiques du peuple français, parce que dire qu'il y a une nouvelle France, merci monsieur Évidence, mais vous faites quoi sur la sécurité, vous faites quoi sur l'immigration, vous faites quoi sur... Il n'y a pas de projet, voilà. Nouvelle France, c'est pas un projet, et même dans l'électorat immigré extra-européen, c'est pas quelque chose d'uniforme et d'homogène, donc tout ça va à sa perte.
2: Mais vous ne croyez pas qu'à part, évidemment, de très nombreux immigrés extra-européens qui s'adonnent à l'insécurité, à la délinquance, à la drogue, au terrorisme, et ça en fait donc quand même beaucoup, qui ne sont pas naturalisés ou certains qui le sont aussi, est-ce que vous ne croyez pas qu'il y a une certaine proportion d'immigrés extra-européens qui, en renouant avec leur communauté d'appartenance sur le plan spirituel, culturel, etc., peuvent, à travers la religion, la famille, le clan, la communauté, ne pas s'adonner justement à ces mêmes délits, à ces mêmes insécurités, violences, conflits qu'il peut y avoir dans la société française?
3: Il faut se poser des questions. Moi, j'ai regardé le rapport de l'INSEE sur l'immigration, je crois que c'était l'année dernière ou il y a deux ans. Très instructif, alors il faut... C'est politiquement correct, donc il faut traduire toutes les phrases, mais il y a des tableaux et c'est assez clair. Vous remarquerez que, par exemple, dans la confiance dans les institutions, j'ai de mémoire, il y avait immigrés Afrique du Nord, immigrés Afrique subsaharienne, Asie, etc. Et on voyait dans chaque colonne, il y avait police, justice, école, etc. Confiance dans les institutions. Vous voyez que la première génération avait confiance dans l'État français, dans la police, dans la justice, dans l'école. La deuxième génération, un peu moins. La troisième, encore un peu moins. La quatrième, encore un peu moins. Ça, c'est pour Maghreb, Afrique noire. Mais vous prenez le cas des Asiatiques, par exemple, c'est l'inverse. Il y avait peu de confiance, et plus les générations passent, plus ils avaient confiance. Et vous me parlez de famille, c'est très intéressant, parce qu'on a, par exemple, moi, je reconnais que la communauté nationale, on est bien d'accord, mais on voit dans ce tableau, chez les immigrés d'origine turque, par exemple, où la famille est très puissante, qu'ils ont plus de confiance dans la troisième génération que dans le français de souche, dans l'école par exemple. Donc vous voyez, je crois au contraire que pour certaines origines, c'est le manque de cadre familial, le manque d'insertion dans la société.
2: N'ayons pas peur du mot intégration communautaire, mais qui ne va pas avec le communautarisme, qui s'associe à la loi commune.
3: Vous avez des immigrés, par exemple, algériens, vous savez, le FLN et compagnie, d'accord, mais c'était des socialistes plutôt laïcs. D'ailleurs, ils ont fait une guerre dans les années 80 contre les islamistes. Vous avez la grand-mère qui était là, qui travaillait, qui était intégrée dans la France. Et puis, vous voyez aujourd'hui que son arrière-petite-fille est voilée de la tête aux pieds et fait plus penser au fils, le Front islamique du salut algérien, qu'au FLN. Donc, vous voyez une désintégration par génération. Cela là dit, encore, c'est pas moi qui l'ai dit, c'est l'INSEE. Hein.
2: Cela dit, la burqa a quand même été interdite. Dans l'espace public, a priori, elle devrait être retirée, alors qu'elle ne soit pas faite comme elle devrait l'être. Ça, c'est une évidence. Mais a priori, la loi proscrit le voile intégral oui. Dans l'espace public.
3: Ça, je peux le dire aisément sur Radio Courtoisie, puisqu'on est à Paris, mais j'ai travaillé à Vénissieux, par exemple. Certes, il y en avait peu, peut-être deux, trois, peut-être même que c'était la même, puisqu'on peut pas savoir. Mais tous les jours, je voyais une femme intégralement voilée. Tous les jours. Ah ouais. Donc oui, c'est interdit, mais on va dire que c'est toléré parfois, ouais, puisque j'ai vu à Vau-en-Velin, je l'ai vu à Vénissieux.
2: C'est un peu comme les prostituées. Interdit mais toléré.
3: Les prostituées ne font pas d'attentats, ne sont pas financées par le Qatar
2: mais
3: ou par d'autres pays.
2: Mais n'ont pas non plus les mêmes mœurs.
3: Et n'ont pas de mêmes mœurs, et encore, quoique. Mais en tout cas, n'ont pas de professeurs, etc. C'est d'ailleurs le problème de la gauche, je l'ai remarqué, puisque j'ai eu l'avantage de faire les deux. Ils minimisent l'islamisme, c'est-à-dire l'islam politique. Pour eux, c'est, je vais parler vulgairement, 3-4 racailles désorientées, un peu fofolles, qui ceci ou cela. D'accord, c'est racailles désorientées, mais avant ça, il faut pas minimiser ou les prendre pour des faibles. L'islamisme a un financement, ils ont des universités, ils ont des professeurs, ils ont une stratégie, et il ne faut jamais sous-estimer son adversaire. Jamais. Et je constate que la gauche sous-estime très nettement ce phénomène islamiste, qui n'est pas que d'ailleurs franco-français, qui est mondial.
2: Alors, ce serait un long débat que nous pourrions faire prochainement, parce que je sais qu'il y a plusieurs thèmes qui vous sont chers, l'écologie, oui. La question sociale dont nous parlons, et puis encore d'autres, le localisme,
3: tout à fait.
2: Qui fait la... qui jouxtait en quelque sorte à l'écologie. Pour revenir à la question sociale, vous ne croyez pas à la théorie du ruissellement. Est-ce qu'aujourd'hui les Français sont de plus en plus nombreux à s'appauvrir au moment où d'autres Français, 9 millions de Français en dessous du seuil de pauvreté, s'enrichissent? Est-ce que la condition de l'un n'est pas la condition des autres? Et là, ça nous renvoie effectivement aux trois suppressions dont je parlais tout à l'heure et que Marine Le Pen avait mis en avant.
3: Mais le théorie du ruissellement, c'est Emmanuel Macron qui l'avait mis en avant et sorti. C'est pas que j'y crois pas ou que j'y crois, c'est qu'en fait ça marche pas. Là on est peut-être à la 10e année, bientôt 9e année de macronisme. Vous voyez bien que ça marche pas, puisque la France c'est le pays d'Europe qui a le plus grand nombre de millionnaires, mais on a le taux de pauvreté record jamais enregistré depuis 96. Ouais. Là aussi c'est pas moi qui le dis, c'est l'INSEE.
2: 30 ans.
3: Donc vous voyez bien quand même que le macronisme n'a pas fonctionné. On voit d'ailleurs sur le taux de pauvreté, mais moi je suis pas un marxiste, je vois aussi qu'il y a des défaillances d'entreprises record. On a des chefs d'entreprise qui n'y arrivent plus parce que il y a des charges qui sont énormes, il faut le dire, et qui ne s'en sortent pas. On a un coût de l'énergie qui est quand même la base de tout. Vous pouvez pas dire je veux réindustrialiser le pays et vous avez une énergie extrêmement chère. Ça marche pas. Un investisseur, il vient, mais il regarde d'abord l'énergie. Donc, on a cette capacité en France d'avoir un coût d'énergie, un prix extrêmement bas grâce au nucléaire. Bah, mettons-le en avant plutôt que de suivre Madame von der Leyen. Donc, vous voyez, tous les feux sont au rouge. Les Français, moi, quand j'étais gosse, mes parents me disaient oui, on paye des impôts, hein, mon petit, mais t'es bien content quand même qu'il y ait un professeur pour t'enseigner à l'école. T'es bien content quand même de pouvoir te déplacer avec une gare. T'es bien content pourtant d'aller aux urgences et qu'on te prenne en charge quand il y a vraiment une urgence. Bon, bah aujourd'hui, on n'a jamais autant payé d'impôts, mais les services publics se cassent la gueule.
2: Et puis la mondialisation, l'immigration ont favorisé la libre circulation des hommes, des marchandises, des capitaux et des services, justement.
3: Tout à fait.
2: Et là, on a affaire à une population nomade et de monade isolée qui sont broyées dans le grand mortier du mondialisme mortifère.
3: C'est une évidence. Et tout à l'heure, les urgences aujourd'hui n'ont plus que le nom. C'est plus des urgences. Vous attendez 16 heures avant d'être pris en charge parce que vous n'avez pas de médecin, parce que ceci ou parce que cela. Donc c'est un vrai problème. L'immigration, vous ne pouvez pas faire venir 500 000 personnes par an et vous dire on va supprimer en même temps des lits d'hôpitaux. Enfin, c'est pas possible. Hein. Ces gens-là seront à l'école. Et c'est pas possible. En tout cas, ça va peser sur les services publics. Et d'ailleurs, là où Mélenchon fait une réponse, pardonnez-moi du terme, mais de boomer à Jordan Bardella sur Twitter, sur le droit du sol, droit du sang, Mélenchon dit mais comment ça, vous êtes contre le droit du sol, c'est ça la France, Monsieur Bardella, vous êtes dépassé, etc. À Mayotte, la maternité de Mamoudzou est la plus grande maternité de toute l'Union européenne. Pourquoi? Parce que 80% des naissances viennent des Comores, donc des immigrés clandestins, parce qu'il y avait justement ce droit du sol. Je ne sais pas comment cette maternité tient encore debout, comment est-ce qu'il n'y a pas eu plus de drames, mais vous voyez bien que l'immigration pèse sur nos services publics, et là aussi sur la France insoumise, on aborde souvent l'immigration au RN comme un problème d'identité, on l'a vu, on a parlé de burqa, on peut parler aussi de bien d'autres thématiques, on a le film sur Samuel Paty qui est sorti aussi, on peut en parler, c'est un Tchétchène qui lui a découpé la tête, hein, parce que j'aime bien utiliser les vrais termes, découper la tête sur un trottoir. Donc on peut parler de l'identité, c'est une évidence. Mais on peut parler aussi de social. Didier Lesky, qui était proche de Macron à l'époque, hein, le patron de l'Office de l'immigration, lui-même le dit, une grande partie du grand patronat utilise les clandestins pour faire peser à la baisse les salaires des Français. Le CVPOF, Sciences Po Paris, c'est pas l'extrême droite Sciences Po Paris, c'est pas le FN de Jean-Marie Le Pen. Le CVPOF a fait un travail en expliquant que 1% d'immigrés en plus, c'est 1% en moins sur le salaire des ouvriers les moins qualifiés. C'est pas moi qui l'invente, c'est eux-mêmes, nos adversaires qui promeuvent l'immigration. Donc l'immigration, quand on dit que l'immigration n'est pas un problème, c'est un projet pour l'Union européenne, mais bien sûr que c'est vrai. Regardez en Suisse, et j'arrête ensuite de trop parler, mais...
2: Non, allez-y.
3: En Suisse, on avait eu un référendum, là, il y a peut-être moins de 10 ans, je crois que c'était 5-6 ans. Je vais clarifier ou caricaturer un peu, mais c'était pour ou contre l'immigration, c'était une histoire de quotas. Vous aviez les partis d'extrême-gauche, type Mélenchon et autres révolutionnaires en carton, qui votaient pour plus d'immigration avec les 15 organisations patronales les plus puissantes de Suisse. Ah, ces gens-là étaient dans le même camp.
2: C'est fabuleux.
3: C'est fabuleux, mais on peut voir ça aujourd'hui entre Madame von der Leyen qui défend les intérêts allemands, des entreprises allemandes, des grandes entreprises allemandes, et vous pouvez dire que SOS Méditerranée et autres Che Guevara du cirque Pinder sont dans le même camp. Voilà.
2: Hormis donc l'immigration clandestine, l'immigration délinquante, l'immigration déracinée profite bien au patronat qui a besoin d'une manœuvre peu chère. Et sous-qualifié pour l'exploiter. D'une certaine façon, on peut dire aussi que l'immigration est une armée de réserve du capital.
3: C'est une évidence. Et même, je vais dire que la gauche a même perdu complètement ses personnages. Je sais qu'on cite pas trop ce genre de personnages, mais vais-je faire sur Radio Courtoisie.
2: Allez-y.
3: Vous prenez Thomas Sankara,
2: ouais,
3: qui est le Che Guevara africain. Mais lui-même disait... S'il vous plaît, ne partez pas. Je rêve du jour où notre jeunesse restera dans notre pays de manière patriotique pour construire nos pays et ne pas aller enrichir des grands patrons en Europe. Thomas Sankara, ça devrait être une référence pour Ercilia Soudet ou je ne sais quel Boyard ou compagnie. Non, ils savent même pas qui c'est. Mais voyez, ces références-là aujourd'hui sont plus proches des positions du Rassemblement National que des libertariens débilos crétins de la France Insoumise.
2: Oui. Alors, je reviens à la question que je vous posais au début de l'émission.
3: Oui.
2: Est-ce que le Rassemblement National critique seulement le capitalisme mondialisé, comme je l'ai souvent entendu dans la bouche notamment de Marine Le Pen, ou est-ce qu'elle critique non seulement le capitalisme mondialisé, mais le capitalisme en soi, au sens où Marx l'entendait, c'est-à-dire système d'accumulation du capital et du profit, et exploitation de l'homme par l'homme. On le voit notamment aujourd'hui dans la tyrannie du marketing, dans la tyrannie du management, dans l'aliénation, la pénibilité au travail, que beaucoup, beaucoup d'employés, d'ouvriers, gens travaillent réellement, et qui sont en principe aussi aux électeurs, les classes populaires et les classes moyennes déclassées.
3: Il y a entreprise et entreprise.
2: Oui, évidemment.
3: Je peux me permettre parce que quand Marx a écrit Le Capital, il n'y avait pas non plus de traité de libre-échange. Il n'y avait pas le Mercosur, il n'y avait pas Madame von der Leyen et compagnie. Aujourd'hui, le monde...
2: Il mériterait une petite
3: mise à jour
2: mondialisée.
3: Voilà, 2.0, mais ce que je veux dire par là, c'est qu'on ne défend pas les mêmes intérêts ni avec les PDG, ni avec la CGT. Enfin, on ne défend pas les mêmes intérêts. Je vous prends un exemple. Vous avez parlé tout à l'heure de Marine Le Pen qui rencontrait les grands patrons du CAC 40. Oui, c'est vrai. Et on a l'avantage avec Marine Le Pen, alors on en pense qu'on veut, on est pour, on est contre, mais on a un avantage avec Marine Le Pen, et j'en suis témoin pour bosser avec elle, c'est qu'elle adapte jamais son discours avec son interlocuteur. Ce qu'elle dit au sein du cabinet, ce qu'elle dit à des syndicalistes ou à la foire de Beaucroissant, elle dira la même chose au patron du CAC 40. Et d'ailleurs, certains patrons du CAC 40 n'ont pas trop apprécié. Vous vous souvenez de la sortie de, je crois qu'elle s'appelle Madame McGregor, la patronne de l'énergie, là, je me souviens plus l'entreprise. Bon, ça va me revenir.
2: Je peux pas vous
3: elle disait que c'était nul ce que disait Marine Le Pen de délier le prix du gaz, de l'électricité. C'était nul de revoir le marché européen de l'énergie. C'était nul de vouloir faire baisser le prix de l'énergie à la fois pour les familles mais aussi pour les entreprises. C'était nul. Pourquoi est-ce qu'elle dit ça? Mais parce que cette dame est PDG. Elle défend les intérêts de ses actionnaires. Nous, au Rassemblement National, on défend les intérêts des Français, de la nation. Et c'est différent. Quand on parle du capitalisme débrayé, qui dérégulé, etc., on va dire que cette limite-là s'arrête là où ce capitalisme enfreint les intérêts du peuple français. Voilà. Nous, on laissera personne, ni les capitalistes, ni les gauchistes, s'attaquer au peuple français, à la France et à la nation française. Voilà.
2: Alors pourquoi tout ce que vous dites là, ça n'est plus tellement entendu depuis 2-3 ans au sein du Rassemblement National, où je ne pense pas être le seul à constater cette réalité. Autant au moment de la présidentielle, Marine Le Pen était très active à citer Christophe Guillouis, Jean-Claude Michéa, la France périphérique, les ouvriers, les chômeurs, etc., que d'ailleurs stigmatisait avec mépris Éric Zemmour en considérant qu'elle était à la tête d'un ghetto, etc., etc. Et puis là, après, on a l'impression que, bah, il y a eu une sourdine.
3: Non, c'est pas ça. Ben, quand je vous parle de Madame McGregor, là, ça va me revenir, son entreprise, mais vous la connaissez, hein, c'est la plus grande entreprise d'énergie en France. Bon, bref, ça va me revenir tout à l'heure. Et si elle s'attaque à Marine Le Pen, c'est bien que Marine Le Pen lui a dit quelque chose qui ne lui a pas plu.
2: Oui, parce qu'il y a des restes.
3: Mais parce
2: qu'il y a des restes substantiels.
3: Non, parce que Marine Le Pen est toujours cohérente et que c'est pas un patron du CAC 40 qui va lui faire peur. Elle est pas là pour lui faire plaisir. Donc
2: ça, c'est important que vous disiez ça.
3: Il y a aucun problème.
2: Il y a peu d'hommes politiques et d'hommes politiques qui peuvent dire.
3: Il y a aucun doute. Et je pense qu'il y a peu d'hommes politiques qui peuvent dire à quel point cette dame a quand même souffert et a été très largement attaquée. Encore à l'heure où je parle, où beaucoup l'ont déjà enterré, le 7 juillet c'est terminé, mais qui sait que le 7 juillet c'est terminé, on n'en sait rien du tout. Et donc Marine Le Pen est quand même quelqu'un de courageuse, et je suis pas sûr que quand Monsieur Larcher...
2: Les de Françaises. Droite, pas forcément de droite, mais de droite, de droite,
3: droite.
2: De droiture.
3: Ah, de droiture, tout à fait. Voilà, voilà, vous avez conclu.
2: C'était ce que j'en disais son père aussi, d'ailleurs.
3: Exactement.
2: Je ne suis pas d'extrême droite, je suis d'extrême droiture.
3: Exactement. Et il disait aussi, Jean-Marie Le Pen, j'ai écouté un discours récemment en 2000, je crois que c'était en 2002, où il disait, je suis... socialement je suis de gauche, oui. Économiquement je suis de droite et nationalement je suis de France. Ben moi, je viens peut-être de la gauche, mais ce discours-là, il me parle beaucoup.
2: Oui, mais alors je comprends ce que vous voulez dire en termes de responsabilité et d'efficacité pour la gauche économique et les termes de protection, de défense, de patriotisme, d'identité, etc. sur le plan du social. Mais l'économie libérale est antithétique des identités nationales, des inégalités sociales, de tout ce qu'il peut y avoir justement de socialement précarisé dans le pays dans lequel nous vivons. Et aujourd'hui, le capitalisme débridé, dérégulé, déterritorialisé est en train de se mettre de plus en plus à gonfler les blocs.
3: Bah, vous me parlez d'identité, moi ça me fait penser un petit peu à l'agriculture. Parce qu'il y a beaucoup d'économique là-dedans, il y a beaucoup d'identité, parce que ce sont eux qui font vivre à la fois nos produits typiquement français, je pense au fromage, je pense à l'élevage, mais aussi nos manières de faire de l'agriculture, je pense au pastoralisme. Moi, dans ma région, Auvergne-Rhône-Alpes, le pastoralisme, c'est quelque chose qui a 1000 ans. Enfin, je veux dire, c'est eux qui préservent nos montagnes, nos sommets. Être patriote, c'est pas simplement protéger la frontière de tel ou tel immigré qui arrive d'Italie.
2: Non, c'est patriotisme enraciné.
3: C'est tout défendre. Faut défendre la patrie, en général, y compris ses sommets. Et quand on regarde ce qui se passe chez les entreprises agricoles, bah, c'est catastrophique parce qu'on a abaissé les barrières douanières partout. On peut pas demander à l'agriculteur français de ne plus utiliser des produits phytosanitaires. Moi, ça me va, hein, de pas utiliser. Mais on peut pas, leur demander d'avoir une agriculture la plus saine du monde, et c'est le cas, quand dans le même temps, on fait venir des marchandises d'ailleurs sans droit de douane qui utilisent ces mêmes phytosanitaires. C'est pas possible. C'est pour ça qu'il y a un triptyque là-dedans. C'est d'abord, un, protéger nos agriculteurs. Les protéger de Madame von der Leyen, les protéger de ces traités de libre-échange, les protéger face à une concurrence déloyale qui nous vient du Vietnam ou du Brésil. On peut pas concurrencer ni les Ukrainiens, ni le Vietnam, ni le Brésil. Il faut les protéger. Deux, il faut les avantager dans la commande publique. C'est quand même mieux d'avoir des œufs français dans la cantine de vos enfants ou vos petits-enfants, pour ceux qui nous écoutent, et que des œufs ukrainiens qui nous arrivent et qui non seulement ne fait pas bénéficier l'économie ukrainienne, mais un oligarque qui a le monopole sur les poulets ukrainiens et qui habite à Londres. Bon voilà, donc un peu de bon sens quoi. Et enfin, protéger, avantager, et découlera de ces deux premières conditions, rémunérer. Voilà. Il faut bien payer, il faut que ceux qui nous nourrissent, ceux qui préservent nos sommets, ceux qui préservent nos pâturages, nos élevages, nos filières, notre identité dans les produits, soient rémunérés par la nation. Et ça, ça passe par les protéger et les avantager dans la commande publique.
2: Alors, durant la mission dont je parlais au début, vous avez parlé de plusieurs...
3: Je parle beaucoup, peut-être un peu
2: non,
3: trop.
2: Non, non, pas du tout, au contraire, c'est une conversation, une disputation. Peut-être qu'il y a quelques points que vous pourriez mettre en avant sur le programme même du RN qui permettrait d'y voir un peu plus clair techniquement, si j'ose dire, pour qu'on sache exactement à quoi renvoie dans le programme du RN et chez Marine Le Pen ou Bardella ces mesures sociales. Est-ce que vous pourriez en énumérer quelques-unes qui permettraient de savoir exactement à quoi on doit se fier?
3: Il y en avait déjà dans le précédent, alors j'ai pas envie d'anticiper le reste parce qu'il faut quand même attendre d'avoir un candidat, une campagne, etc.
2: C'est pour ça que vous pouvez le dater.
3: C'est un peu tôt, mais je vous prends un exemple. Quand on dit, par exemple, on parlait d'écologie à l'instant et d'agriculture, on a eu l'écologie punitive qui nous venait de là-haut, ou de Sandrine Rousseau, des ZFE, etc. Tout un tas d'idées qui ont sanctionné les Français. ZFE, les zones à faible émission, s'avèrent être des zones à forte exclusion. On exclut le banlieusard, on exclut le gars du monde rural, on exclut l'artisan qui veut rentrer avec sa camionnette pour travailler dans les métropoles parce qu'on dit que leur véhicule est trop polluant. Bon, ça c'est l'écologie punitive. Et elle est dangereuse parce qu'elle fait détester l'écologie aux Français en réalité. Je vous prends une mesure qui existe dans le programme de 2022 de Marine Le Pen. C'est lié à la lutte contre la précarité et l'écologie. Je prends le cas des étudiants qui aujourd'hui
2: le
3: ont
2: social
3: taux de...
2: et l'environnemental, mais contrairement à ce qu'on a voulu nous dire au moment
3: sûr.
2: Des gilets jaunes, on a voulu dichotomiser
3: exactement.
2: Les deux.
3: Et je vous prends un exemple. Marine Le Pen avait dit pour les 18-24 ans, donc beaucoup d'étudiants ou de personnes qui se construisent, qui n'ont pas encore le portefeuille rempli, d'ailleurs peu de gens l'ont aujourd'hui, mais 18-24 ans, le train TGV, TER, Intercité, gratuit en heure creuse. Oui, parce que moi, j'étais étudiant à Lyon, mes parents étaient à Thonon, j'étudiais à Lyon. Bah, aujourd'hui, le TER, je peux vous dire, ça coûte extrêmement cher. Eh ben, j'aurais aimé, si Marine Le Pen était présidente, de pouvoir l'utiliser de manière gratuite en heure creuse. Ça coûte pas d'argent. Le train est là. Le train roule à vide. Et on peut quand même, évidemment, ça dépend du nombre de places, mais on peut quand même accepter que un certain nombre de Français qui en ont le plus besoin, qui se construisent, notamment des jeunes, puissent à la fois utiliser les transports, les mutualiser en prenant le train, et en même temps, pour que ce soit gratuit, et leur permettre que ces 35-40 euros qu'ils auraient mis dans le billet de train puissent servir à aller au marché et à rémunérer des œufs français, par exemple. Voilà, en mettant une TVA à 0% sur les produits de première nécessité.
2: Oui, oui.
3: Voilà, c'est ça le bon sens. Et on peut le faire, on a un génie français, encore faut-il adapter et mettre en harmonie tout ça.
2: Alors, est-ce qu'il y a des mesures propres et inhérentes à la question des retraites? Parce que je sais que ça ne va pas se focaliser là-dessus, d'autant que ça n'est pas encore complètement arbitré. Que rien n'est encore fait pour la candidature de Marine Le Pen, si c'était elle ou si c'était Jordan Bardella. On sait que Marine Le Pen est passée d'une certaine façon des 60 à 62 ans et que Jordan Bardella souhaiterait peut-être aller au-delà de 62 ans. Qu'en est-il aujourd'hui à votre avis? Quelles sont les tendances de fond qui se profilent?
3: Non mais les tendances de fond c'est les mêmes, en fait c'est la même philosophie. Alors, Marine Le Pen avait proposé une réforme en 2022, qui est toujours sur le site de l'Assemblée nationale, hein, pour ceux qui veulent aller chercher, il y a un tableau, c'est Laure Lavalette qui avait défendu ça, donc c'est mon profil de Laure Lavalette, vous pouvez aller voir, qui est une retraite progressive. Si vous commencez à travailler entre 18 et 20 ans, eh bien, vous avez 40 annuités et vous pouvez partir à 58 ou 60 ans.
2: C'est ça.
3: Pourquoi est-ce qu'on dit ça? Parce qu'il y a une mesure de justice. Quand on commence à travailler à 18 ou à 20 ans, a priori, sauf si on est un petit génie, on n'est ni expert comptable, ni avocat, ni magistrat. On est plutôt carreleur, on travaille dans le BTP, et donc on a des métiers physiquement très difficiles. Et donc, c'est très pragmatique de les faire partir avant, parce qu'aujourd'hui, on a, vous prenez des carreleurs qui aujourd'hui ont 49 ans, n'ont plus de genoux. Prenez des plaquistes ou des gens qui isolent nos murs, ils n'ont plus d'épaule. Ils ont des problèmes de tendons, etc. Donc, ils ne sont même plus employables. Donc, ils sont en arrêt maladie, voire au RSA, voire au chômage, jusqu'à atteindre l'âge légal. Donc, ce que propose Marine, c'est pas...
2: gagner plus, travailler plus pour gagner plus, ça dépend pour qui. Hein.
3: Exactement, exactement. Et après, c'est progressif. Quelqu'un qui rentre à 24 ans sur le marché du travail, eh bien, fera 42 annuités pour pouvoir partir à taux plein. Je pense que c'est un peu plus de justice. Je rappelle quand même que la réforme Borne, non seulement elle a supprimé les critères de pénibilité, justement pour les métiers difficiles, mais elle avait promis deux choses. La première, c'était que les seniors restent le plus sur le marché du travail, parce qu'aujourd'hui, les entreprises nous disent il faut 67 ans, 70 ans, mais ils expulsent et licencient leurs salariés à 50 ans. Bon, bah, ils sont gentils, mais les seniors, les préserver au travail, c'est quelque chose de très important. Bon, bah, la réforme Borne avait promis ça, c'est l'inverse qui se passe. Il y a moins de seniors qui sont sur le marché du travail. Elle avait promis autre chose, c'est qu'il y ait plus de jeunes, donc qui rentrent plus tôt sur le marché du travail, ce qui est quelque chose de très bien, hein, c'est vers là qu'il faut aller. Mais là aussi, l'INSEE nous explique que c'est pire maintenant qu'avant la réforme Borne. Donc vous voyez bien que cette réforme Borne, il faut l'abroger. D'ailleurs, même Gabriel Attal, qui était le premier partisan de cette réforme, a dit avant de partir de Matignon que cette réforme était inefficace et injuste. C'est exactement ce que disait l'URN, donc... Là aussi, on avait encore raison.
2: Alors, sur les 40 annuités, 42 annuités, vous avez précisé les choses. Il y a quand même eu, d'après les médias, mais est-ce que Marine Le Pen n'a pas été victime de ceci, comme d'habitude, un cafouillage dans la manière, la méthode d'exposer cela. Et aujourd'hui, est-ce que Jordan Bardella, précisément, ne veut pas revenir sur cet état de fait et peut-être élever la retraite 64, 65, je ne sais pas.
3: Mais en fait, je pense que cette thématique, pour aller, on a évidemment qu'on va en discuter. Il n'y a pas de candidat pour l'instant, c'est toujours la même chose. Donc, je ne vais pas vous raconter des histoires. Il faut aussi arbitrer. La réforme et la philosophie est la même à la fois pour Jordan et pour Marine. Vous l'avez entendu, Jordan sur LCI et Marine Le Pen, je crois que c'était sur RTL. Ils ont repris la même philosophie, caractère juste, progressif, et éviter ces réformes comme la réforme Borne qui était inefficace et injuste. Maintenant, pourquoi est-ce qu'on est aussi à chaud sur les retraites? Parce qu'en réalité, c'est pas un tableur Excel. Beaucoup voient ça comme un déficit, etc. Non, c'est pas un tableur Excel. C'est quelle société on veut. Parce que on dit on n'a pas assez d'actifs, c'est vrai. Mais on a une natalité qui est catastrophique dans le pays. Ça touche à la natalité, à la politique familiale. Et là-dessus, Marine Le Pen avait d'innombrables idées en 2022, et j'espère qu'elle en aura deux fois plus encore pour 2027, parce que François Hollande et les autres ont détruit la politique familiale. Faire en sorte que des Français, des jeunes qui veulent avoir des enfants puissent les avoir. On a un décalage, hein. C'était d'ailleurs une commission d'enquête parlementaire de Joëlle Mélin, une députée RN, qui avait montré que, eh bien, entre le souhait des femmes françaises en nombre d'enfants et la réalité, eh bien, il y avait un gap. On ne faisait pas autant d'enfants qu'on souhaiterait dans le pays. C'est un problème. Deux, ça rejoint la productivité et la production de richesses.
2: Si on réintroduisait ce que je proposais Jean-Marie Le Pen en son temps, mais ça a été complètement abandonné, mais il n'est pas le seul à l'avoir proposé à l'époque, y compris dans certaines contrées du monde, c'est-à-dire le salaire maternel à la mère pour trois enfants, eh bien peut-être que ce problème de natalité, ce problème de restitution d'un couple qui a un enfant et des tâches qui leur sont données pourrait permettre une meilleure cohabitation, une meilleure conjugaison dans les foyers.
3: On a une philosophie assez similaire. Vous savez qu'à l'époque où Jean-Marie Le Pen dit ça, le coût du logement, proportionnellement au salaire, n'était pas le même. Aujourd'hui, je crois que c'est 40% du salaire qui va vers le logement, soit le loyer, soit le crédit immobilier. Et c'était 15% pendant les 30 Glorieuses. Mais Marine Le Pen a proposé là aussi de lier les choses. En 2022, elle propose un prêt immobilier au moins de 30 ans, pour qu'ils puissent acheter un appartement, s'installer, avoir une politique familiale stable, et qu'au bout du troisième enfant, eh bien, ce qu'il reste à payer dans ce crédit soit une donation. Voilà. Si les personnes font trois enfants, eh bien, le reste à payer, c'est l'État qui l'offre. Donc, ça, on pousse finalement à lier l'immobilier et le logement et à avoir une famille et plusieurs enfants. Vous voyez, avoir une situation stable et non pas précaire. Donc, on essaye d'avoir d'innombrables idées de la sorte, mais la politique de natalité est très importante dans la réforme des retraites. La production de richesses, c'est-à-dire contre l'ubérisation. Aujourd'hui, on produit moins de richesses réelles dans le pays. Et trois, c'est le nombre de personnes sur le marché du travail. Il faut que les Français puissent commencer beaucoup plus jeunes à travailler, notamment dans les métiers manuels, notamment dans des métiers qui rapportent beaucoup d'argent, hein. Dans le bâtiment, on a la chance d'avoir des bacs pro dans le pays, on a la chance d'avoir des CAP, on a la chance d'avoir des BEP. Tout ça doit être mis en avant. Les Allemands l'ont fait, les Suisses l'ont fait. Vous allez en Suisse, à Genève, vous avez l'université Sciences Po, vous avez la fac de droit et au milieu, vous avez les métiers manuels parce que ils ont revalorisé ces types de métiers qui nous manquent tant dans le pays. Et je pense qu'il faut penser ça par anticipation plutôt que de dire « Oh, les Français veulent pas le faire, eh bien on va appeler des immigrés ».
2: Ça, c'était le fameux chantage qu'on faisait dans les années 70-80.
3: Mais il continue.
2: Et
3: hein.
2: La formule revenait comme un mantra. Ça n'est pas encore fini, cette mentalité-là.
3: Mais il continue.
2: Hein.
3: Vous écoutez M. Retailleau, souvent des LR d'ailleurs, qui dit oui. Mais comment on va faire pour les métiers en tension ? Ça fait 40 ans, mon coco, que tu nous dis ça. 40 ans. Et vous voyez aujourd'hui, l'INSEE, là aussi, que le chômage chez les populations immigrées est double. Remarquez, par rapport aux Français.
2: M. Retailleau, qui dit qu'il n'aime pas le gros rouge qui tâche quand il parle de Marine Le Pen, est bien inspiré de dire ça, parce que ça le rend vraiment de plus en plus con. Hein. Alors là, vraiment, je crois qu'il n'y a pas de mot pour le traiter de la sorte.
3: Les gens ne verront pas, mais j'acquiesce de la tête, et puis comme ça, ce sont vos propos, cher monsieur, voilà.
2: Alors, on va arriver à la fin de cette émission. Marine Le Pen va donc connaître en juillet ce qui va lui être réservé. Va-t-elle pouvoir concourir à l'élection présidentielle ou non? Est-ce que Jordan Bardella, au cas où elle ne serait pas, où elle ne pourrait pas se mettre en piste, est-ce que Jordan Bardella lui succéderait? Apparemment oui, puisqu'elle l'a dit. Est-ce qu'elle est, à votre avis, aujourd'hui, un peu résignée par rapport à l'ambiance, au climat, où on aurait l'impression que finalement, comme elle a déjà délégué Jordan Bardella, si elle n'était pas présente, ben, elle pourrait très bien accepter finalement assez philosophiquement de se retirer de la vie politique. Elle l'a dit d'ailleurs elle-même qu'elle n'était pas faite pour vivre pour faire de la politique jusqu'à la fin de sa vie. Ou est-ce qu'au contraire, vous croyez qu'elle y croit encore, mais qu'elle veut sagement étudier comment les choses vont se passer sans se presser et en réfléchissant bien aux conséquences que ça peut avoir dans son attitude.
3: Nous, on a de la chance au RN quand même d'avoir un petit débat de luxe. Hein. Si on n'a pas Marine Le Pen, on aura Jordan Bardella. Bon, les deux caracoles en tête de tous les sondages, personnalité préférée des Français, etc. Donc, on a quand même de la chance d'avoir ces deux personnalités qui sont très populaires, très appréciées, qui ont de bons sondages, on va dire. Maintenant, sur la jurisprudence Marine Le Pen. Si demain Marine Le Pen ne peut pas se présenter à l'élection présidentielle du fait d'une décision judiciaire alors qu'elle est favorite à l'élection présidentielle, ça peut faire précédent.
2: Hein,
3: on peut avoir un précédent parce que le plan B c'est Bardella et on est très content de l'avoir évidemment au RN et même les Français en vue des sondages, mais lui aussi est poursuivi pour encore une histoire inventée au Parlement européen pour faire croire que c'est un escroc ou je ne sais quoi. Bon, ils y seront tous. Mélenchon, une semaine avant le procès en première instance de Marine Le Pen, dit sur France 3 dimanche au Politique, si Marine Le Pen ne peut pas se présenter à l'élection présidentielle, c'est pas bien, dit. Et il dit à ses petits camarades, parce que demain, ce sera peut-être nous. Donc vous voyez qu'il y a un précédent qui dépasse clairement Marine, Jordan, qui dépasse même le
2: et
3: RN.
2: Et qui créerait une atmosphère dans l'imaginaire collectif de type un peu insurrectionnel, parce que une candidate politique qui se présente au présidentiel, qui probablement ferait le premier score de tous les candidats qui seraient interdites, ça crée évidemment une situation d'injustice et de mépris et d'injustice profonde qui naturellement ne peut pas avoir de conséquences sur le pays et sur les habitants du pays, sur les Français.
3: Bien sûr, alors je veux pas y m'immiscer dans les affaires judiciaires pour une séparation stricte des pouvoirs. Le politique ne doit pas s'immiscer dans le judiciaire. Mais je vais vous dire une chose, l'inverse est vrai aussi. Le judiciaire ne doit pas s'ingérer dans le politique. Et on pense à l'affaire Fillon. Était-ce opportun à l'époque de le mettre en examen? Était-ce opportun de mettre Rima Hassan, par exemple, qui est une adversaire, pour moi, évidemment, mais de la placer en garde à vue pour un tweet? Est-ce que demain, ce sera peut-être pas nous qui serons placés en garde à vue pour un tweet contre l'immigration? Bref, il faut une séparation stricte des pouvoirs.
2: D'accord ou pas d'accord avec Marine Le Pen, en tout cas, on espère qu'elle va pouvoir se présenter en juillet. Ça serait quand même la seule petite erreur que pourrait commettre le système, parce que ça pourrait faire monter les enchères après. Et il y aurait à ce moment-là une revendication peut-être convulsive qui pourrait monter dans le pays. Dites à Marine Le Pen que Radio Courtoisie est derrière
3: elle.
2: Je
3: vais lui dire.
2: Et que nous espérons qu'elle puisse avoir droit de pouvoir se présenter aux élections présidentielles, comme la justice normalement le lui donne.
3: Merci beaucoup.
2: Merci d'Andréa Cotarac. Et je signale que dans la deuxième partie, je reçois Thierry Bouclier pour son livre sur Michel de Saint-Pierre, écrivain catholique, français, aristocrate et ouvrier dans sa jeunesse. À tout de suite.
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2: Voilà, chers auditeurs, on se retrouve donc dans la deuxième partie de cette émission après avoir discuté avec Andréa Cotarac du Rassemblement National. Et nous allons parler dans un deuxième temps de l'écrivain français catholique aristocrate et ouvrier dans sa jeunesse, Michel de Saint-Pierre, à l'occasion de la publication d'une biographie de Thierry Bouclier qu'il a publiée aux éditions Via Romana, Michel de Saint-Pierre, une biographie. Est-ce que vous nous entendez, Thierry Bouclier?
4: Oui, Arnaud, bonjour.
2: Alors, moi je ne vous entends pas. Alors attendez, on va essayer de pousser un peu le son. Je mets mon casque sur les oreilles, et là, en principe, je devrais vous entendre.
4: Oui, Arnaud.
2: Ah là, voilà, très bien. Là, je vous entends très bien. Très bien. Alors, avec Andréa Cotarac, on a parlé en première partie du Rassemblement National et de la question sociale. Je viens de citer...

0: adapté au cinéma, par Denis de la Patellière avec un Pierre Freinet transcendant. Et puis, quelque chose de moins connu, peut-être pour ceux qui connaissent Michel de Saint-Pierre, c'est qu'il a été ouvrier manœuvre sur les chantiers navals de Saint-Nazaire quand il avait quel âge? Quel âge avait-il à cette époque? À peu près
1: 19 ans.
0: À 19 ans, oui, 19 ans. Et il est resté combien de temps à peu près?
1: Il est resté un an au chantier naval.
0: D'accord. Et il a publié, je crois, un ouvrage, La mer à boire, qui est une sorte de résumé un petit peu de ce qu'il a vu sur ses chantiers.
1: Alors, pas tout à fait. Parce qu'il a d'abord été, effectivement, il a quitté l'enseignement supérieur à l'âge de 19 ans, en 1935. Il est parti au chantier naval de Saint-Nazaire, où il a été ouvrier de base, hein, sans aucune spécialisation. Et de cette expérience d'ouvrier, il a sorti son premier roman qui s'appelle « Ce monde ancien », paru en 1948. Et ensuite, il s'est engagé, après avoir quitté les chantiers navals de Saint-Nazaire, il s'est engagé dans la marine comme simple matelot, où il est resté pendant 4 ans. Et c'est de son expérience au sein de la marine comme simple matelot qu'il a écrit effectivement « La mer à boire » en 1951.
0: Alors, est-ce qu'on peut dire qu'il y a une certaine intérêt dans l'itinéraire de Michel de Saint-Pierre, dans sa pensée, dans ses écrits, sur la question de la justice sociale, renvoyant finalement dos à dos le capitalisme libéral et le socialisme collectiviste, et en tenant pour un catholicisme social dans la droite ligne de la doctrine sociale de l'Église, pour faire court?
1: Alors voilà, oui, effectivement, ce qui est intéressant, c'est que donc Michel de Saint-Pierre donc vient d'une famille aristocratique qui était liée familialement avec Henri de Monterland, qui était ami avec Jean de La Varande. Il fait ses études au collège et lycée à Versailles. Ensuite, il rentre à la faculté de Paris de lettres. Donc, on va dire que jusqu'à ses 19 ans, il a un parcours, je dirais, en conformité avec le milieu social dans lequel il est né. Et lorsqu'il est à la faculté de lettres, il se rend compte que finalement, ce n'est pas ce qu'il souhaite, et il annonce à ses parents qu'il arrête ses études, et il décide effectivement de partir comme simple manœuvre au chantier naval de Saint-Nazaire. Donc là, on a un peu une ressemblance avec le parcours de la philosophe Simone Veil, qui elle-même, intellectuelle, a également été ouvrière pour connaître la condition des ouvriers à cette époque. Ce qui est intéressant, c'est que Michel de Saint-Pierre est donc ouvrier et en 1936, lors des élections du Front populaire et toutes les grèves qui ont entouré cette période et cette élection. Et Michel de Saint-Pierre porte un regard, je dirais, assez complaisant, assez sympathique sur les grèves qui ont eu lieu en 1936, au moins pour les premiers jours ou les premières semaines de grève. Et il a un regard qui rappelle celui qu'avait porté Simone Veil, mais également qu'avait porté Brasillach.
0: Exactement.
1: Dans son livre « Notre avant-guerre »,
0: ouais, ouais, ouais.
1: Où Simone Veil parlait des grèves de la joie. Voilà, où effectivement, sans adhérer évidemment à la politique du Front populaire, eh bien, ces grèves manifestaient effectivement tous les excès qu'avait entouré la révolution industrielle au XIXe siècle, tous les excès dont avait été victime la classe ouvrière. Et finalement, eh bien, en 1936, nous avons eh bien, une classe ouvrière qui intègre les usines, qui sont en grève. Et Simone Veil, qui également était ouvrière à l'époque, bien notait qu'il y avait une joie, il y avait des sourires, il y avait comme une dignité retrouvée chez les ouvriers, dignité dont ils avaient été privés finalement depuis cette révolution industrielle qui n'avait pensé que par le profit et qui avait totalement ignoré la condition de l'homme.
0: Alors je ne sais pas si c'était le cas de Michel de Saint-Pierre, mais pour ce qui concerne Brasillach, il était même favorable au congé payé qui avait été institué par le Front populaire.
1: Exactement.
0: Ça peut étonner aujourd'hui.
1: Il était très critique par rapport au Front populaire, mais il avait aimé, il a très bien écrit ces jeunes gens, ces jeunes femmes qui partaient en vélo ou en train à la montagne et qui découvraient la montagne ou la mer. Eh bien, Michel de Saint-Pierre porte ce même regard qu'on retrouve effectivement dans son livre « Ce monde ancien » donc qui est paru en 48 et qui est inspiré de sa vie d'ouvrier.
0: Alors, les valeurs aristocratiques et populaires sont souvent les mêmes. On a tendance aujourd'hui à les opposer parce qu'on ne sait plus très bien ce qu'est l'aristocratie et puis elle a un peu dégénéré, et le peuple, on ne sait pas non plus très bien ce que ça veut dire parce

0: que malheureusement on l'a délaissé. Alain Benoît a l'habitude de dire que les valeurs aristocratiques et les valeurs populaires se rejoignent, et Michel de Saint-Pierre en est en quelque sorte l'archétype, parce qu'il est un aristocrate, mais il a connu, peut-être pas dans sa chair complètement, le peuple, mais il a quand même pendant un an travaillé comme ouvrier, et il s'est senti toujours assez proche du peuple, y compris dans ses engagements futurs.
1: Alors effectivement, tout à l'heure vous parliez, effectivement, il faut le dire. Donc on voit bien que Michel de Saint-Pierre est effectivement un homme de droite, hein, ça ce n'est pas contestable, mais on peut dire qu'il ne se rattache pas, je dirais, à la droite orléaniste qui a fait précisément fortune au XIXe siècle lors de la révolution industrielle. Lui se rattache effectivement à ce courant qu'on appelait les catholiques sociaux, Albert Demain, René Latour-Dupin, le comte de Chambord qui avait publié en 1865 sa lettre publique sur les ouvriers, le pape Léon XIII et sa célèbre encyclique Rerum Novarum parue en 1895. Et donc effectivement, on retrouve dans la pensée de Michel de Saint-Pierre une hostilité au socialisme, mais également au libéralisme, le fait que la propriété doit servir la communauté, la condamnation de la spéculation, le droit au juste salaire, la condamnation de l'exploitation de la misère telle qu'elle avait lieu au XIXe siècle. Et ce thème que l'on retrouve donc dans le premier livre, Ce monde ancien, qui met en parallèle deux personnes, Gilles de Lointrin, qui est, je dirais, un aristocrate qui découvre le monde ouvrier, et René Lester, qui lui est ouvrier et qui s'oppose à la mainmise des syndicats communistes sur la classe ouvrière. Donc il y a cette dualité entre Gilles de Lointrin et René Lester, qui est finalement la dualité que l'on rencontre chez Michel de Saint-Pierre, et c'est un thème qui va rester cher au cœur du Michel de Saint-Pierre, puisque dans les années 60, Michel de Saint-Pierre va avoir un engagement plus politique et religieux. Il ne va pas publier de romans pendant un certain nombre d'années, et il va revenir au roman en 1970 avec un très beau roman qui s'appelle Le Milliardaire, dans lequel il dénonce précisément, où il s'interroge, il se pose des questions. Oui, il dénonce effectivement le monde de l'argent, et effectivement, sans évidemment critiquer, je dirais, les chefs d'entreprise qu'il soutient et qui, par leur travail, bien sûr, peuvent s'enrichir. Mais
0: petites et moyennes entreprises, disons.
1: La spéculation que l'on peut rencontrer.
0: Petites et moyennes entreprises, disons. Exactement. Parce que je pense que dans les grandes entreprises multinationales, etc., Michel de Saint-Pierre était assez étranger, voire hostile. Il y a aussi dans Le Milliardaire un aspect qui est intéressant, parce qu'on a interviewé à l'époque, à la télévision, Michel de Saint-Pierre sur son livre Le Milliardaire. Il disait, moi j'ai deux amis milliardaires, je peux vous dire qu'ils épousent parfaitement les valeurs aristocratiques traditionnelles. Donc il y a quelques capitalistes qui sont eux-mêmes des capitalistes patriotes et sociaux, et qui ne sont pas nécessairement des capitalistes parvenus et des capitalistes nouveaux riches. Non. Et la preuve, c'est que Michel de Saint-Pierre s'est engagé souvent auprès de journalistes, d'écrivains. Je pense à des gens comme Jean Madiran, il a aussi travaillé sur le livre de François Brignot, Jules Ferry l'imposteur, etc., etc. Il a dû rencontrer, même quand il collaborait à National Hebdo ou au National, il a dû quand même collaborer beaucoup de gens d'extraction populaire. Et il n'a pas rencontré que des aristocrates. Donc il a toujours été finalement à la confluence du milieu aristocratique et du milieu populaire, sans que ce soit lui-même un hobereau comme Jean de La Varande. Il était très ami avec Jean de La Varande, mais ça n'était pas un hobereau comme La Varande.
1: Alors oui, effectivement, surtout que voilà, Michel de Saint-Pierre a aussi cette dualité. Effectivement, il était, je dirais, très attaché à l'ancienne France, très attaché aux valeurs traditionnelles, mais il n'était pas passéiste. Il n'était pas nostalgique au mauvais sens du terme. Il avait, je dirais, un pied, on va dire, peut-être dans le présent, voire éventuellement le passé, mais également dans l'avenir. Donc, effectivement, il se retournait parfois pour regarder le passé, mais très rapidement, son regard se tournait à nouveau vers l'avenir. Et effectivement, on retrouve bien cette dualité, je dirais, aristocratie populaire, et puis cette dualité, je dirais, avenir et passé.
0: la bourgeoisie étant un petit peu l'ennemi à pourfendre dans son optique accapareuse, dans son optique maximaliste en ce qui concerne la rentabilité et le profit, et en ce qui concerne l'accumulation des richesses pour l'accumulation et l'exploitation.
1: Oui, alors, effectivement, alors, même si le terme de bourgeoisie a été quelque peu galvaudé...
0: Bah, c'est-à-dire qu'il a été récupéré par les marxistes, disons-le franchement. Voilà.
1: Mais c'est vrai que si jamais on renvoie ce terme à 1830, Louis-Philippe et tout ce qui s'est passé au 19e siècle, et c'est vrai que on peut dire que le marxisme, le Front populaire, finalement, n'est que le résultat, je dirais, de ce qui a pu se passer au 19e siècle lors de la révolution industrielle, et probablement que si tous ces excès par rapport aux plus pauvres et aux plus faibles n'avait pas eu lieu, il est probable qu'effectivement l'imprégnation marxiste n'aurait pas été celle qu'elle a été. Donc effectivement, si jamais on renvoie le terme de bourgeoisie à cette période, on l'a fait, enfin pas net, mais elle s'exprime véritablement lors de la révolution industrielle et tous les excès, notamment à l'époque de Louis-Philippe, effectivement, cet esprit n'était pas du tout celui de Michel de Saint-Pierre.
0: D'ailleurs, la droite à laquelle adhère Michel de Saint-Pierre, c'est la droite effectivement contre-révolutionnaire, légitimiste, qui est une droite sociale au 19e notamment, avec Villeneuve-Bargemont et certains économistes ou théoriciens de cette même contre-révolution. Et à ce moment-là, la droite aristocratique et populaire s'est représentée par la chouannerie ou les chefs vendéens, et la bourgeoisie est l'ennemi à la fois de l'aristocratie traditionnelle néo-féodale, si j'ose dire, et du peuple à des aspirations sociales et de droit précisément à pouvoir exister comme il doit le pouvoir le faire. Et ça, l'élite bourgeoise a récupéré et instrumentalisé cette valeur-là.
1: Oui, vous avez tout à fait résumé la situation, et je dois dire qu'on retrouve un petit peu cette philosophie de Michel de Saint-Pierre dans sa biographie de Charette,
0: ouais.
1: Où effectivement, Michel de Saint-Pierre explique très bien que ce sont finalement les paysans, le petit peuple, qui, excédés par les excès de la Révolution française, excédés par toutes les exactions et les vexations qu'ils subissaient, sont allés trouver les aristocrates pour leur demander de les mettre à la tête du combat. Et il explique effectivement très bien que c'est comme ça que Charette, Charette est un personnage tout à fait fascinant, parce qu'il était à la fois, il avait ce côté bien sûr aristocratique, mais un côté assez frustre aussi que l'on peut associer peut-être à un milieu plus populaire. Et effectivement, il y a eu cette alliance entre le petit peuple paysan et l'aristocratie pour lutter contre les révolutionnaires. Mais il est très important de le souligner, les initiateurs, je dirais, de la révolte, ce ne sont pas d'abord les aristocrates, c'est vraiment le peuple qui est venu les chercher.
0: Ça met en contradiction avec la vulgate dominante où on oppose toujours l'aristocratie traditionnelle au peuple, ce qui sert toujours les intérêts de la bourgeoisie contre précisément ce même peuple. Alors, le livre de Michel de Saint-Pierre, on y revient, le livre de Michel de Saint-Pierre le plus célèbre, le plus connu, adapté au cinéma, ce sont Les Aristocrates, suivis des Nouveaux Aristocrates, sachant qu'entre les deux livres, il n'y a pas vraiment de lien, si ce n'est que c'est quand même l'aristocratie qui est toujours au centre des livres de Michel de Saint-Pierre. Et on a eu, quand le livre est paru, je crois qu'il y a eu combien, 6 millions, 7 millions de livres vendus ?
1: Non, 600 000.
0: Mais en revanche, le film, lui, a très bien marché.
1: Le film a fait 3 millions d'entrées.
0: Ah oui, c'est incroyable. Et on peut encore, alors, ce qui est incroyable, c'est qu'on ne peut plus se procurer Les Aristocrates.
1: Alors, effectivement, malheureusement, les livres de Michel de Saint-Pierre ne sont plus réédités depuis sa mort en 1987. Et si effectivement on veut se les procurer, il faut aller ou les trouver sur Internet, ou chez les bouquinistes.
0: Ouais,
1: voilà, donc ce sont effectivement des éditions.
0: On peut les trouver sur Amazon ou autre.
1: Oui.
0: Donc, est-ce que Les Aristocrates, qui peignent dans le livre et dans le film un Maubrun, Pierre Fredet dans le film très exactement, qui en fait est un petit peu largué par le monde dans lequel il vit, qui possèdent des fils, filles qui sont un peu des aristocrates un peu parvenus, un peu nouveaux riches, qui ne comprennent plus tellement leur père, qui vivent dans le monde moderne, et le père qui finalement, à la fin, se révèle être, il le dit lui-même, à côté de la plaque, d'une certaine façon, et préfère se retirer dans un monastère plutôt que de voir ses fils défigurer l'esprit aristocratique et les valeurs aristocratiques qui ont été les siennes et qui ont été celles de ses ancêtres.
1: Oui, alors voilà, effectivement, on retrouve cette dualité hein, dont je parlais tout à l'heure, donc dans ce livre Les Aristocrates, où effectivement il y a le père, le marquis de Maubrun, effectivement qui est admirablement bien joué par Pierre Freinet dans le film que vous pouvez trouver sur Internet, hein, il peut être regardé. Il est un petit peu différent quant à la fin du livre, mais dans l'ensemble, il est assez fidèle au livre.
0: Je crois que vous dites que dans le livre, le livre est moins pessimiste que le film.
1: Oui, parce que le film, pour ceux qui veulent voir le film,
0: oui, il ne va pas tout à fait leur résumer l'histoire déjà.
1: Voilà, il se termine de toute façon très tragique. Voilà, dans le film, la fin du livre est moins tragique sur le plan humain que dans le film. Et donc, nous avons ce marquis de Maubrun, très attaché aux valeurs aristocratiques, et qui se heurte à un problème, c'est qu'il a ce très beau château, mais qui tombe en ruine, qui nécessite des travaux. Donc, on fait appel à l'argent, et lui, bah, bien évidemment, quand un de ses fils lui dit qu'il va falloir monter une SARL pour pouvoir entretenir le château, le simple fait d'entendre le terme société à responsabilité limitée, il dit mais pas du tout, c'est pas du tout comme ça que l'on agit. Et donc il y a bien effectivement entre le marquis de Maubrun et ses fils, eh bien toujours cette dualité entre l'attachement au passé et la nécessaire adaptation au monde moderne. Et donc là encore, c'est une dualité que l'on rencontrait, je dirais, dans le milieu aristocratique et qu'on retrouve tout à fait chez Michel de Saint-Pierre, avec cet homme, encore une fois, très attaché aux valeurs traditionnelles et à l'ancienne France, mais qui était un homme pleinement de son temps, donc un homme du XXe siècle.
0: Il était, dans une certaine mesure, dans le monde sans être du monde. C'est un petit peu ce qu'on peut dire d'un point de vue chrétien. Et augustinien.
1: Exactement.
0: Alors évidemment, les valeurs aristocratiques, nous en parlons beaucoup depuis le début. Qu'est-ce que les valeurs aristocratiques? Bah, c'est le sens de l'honneur, la fidélité à la parole donnée, la bravoure, le sens de l'abnégation, tout ce qui peut faire que la fidélité, évidemment, à la parole donnée, ça je l'ai dit, et les valeurs populaires, d'ailleurs, dont on parlait tout à l'heure aussi, d'une certaine façon, sont rattachées aussi à ces mêmes corpus doctrinal ou d'idées, et évidemment, Pierre Freinet, dans ce film Les Aristocrates, lui-même met en avant ces valeurs aristocratiques, mais met aussi en valeur les valeurs populaires dans le mesure où il a un rapport assez féodal, mais au bon sens du terme, entre les petites gens qui travaillent pour lui d'un côté et lui qui se comporte d'une manière qui est absolument pas d'ailleurs paternaliste, qui est une manière protectrice.
1: Exactement, oui. On voit bien qu'il maintient une distance, je dirais que c'était la distance nécessaire avec ce qu'on peut dire ces gens, comme on pouvait dire à l'époque, mais il y a absolument aucun mépris, aucune suffisance, aucun sens de supériorité au mauvais sens du terme. Effectivement, il y a une relation paternaliste, mais je dirais avoir une relation paternaliste avec quelqu'un, c'est une relation qui est à la fois une relation protectrice, mais qui est une relation d'amitié, d'estime, voire d'amour.
0: En fait, ça renvoie à la trifonctionnalité traditionnelle indo-européenne de la première fonction spirituelle, de la deuxième fonction guerrière et de la troisième fonction productive. La fonction productive s'identifiant à la bourgeoisie, la deuxième fonction s'incarnant dans la guerre et la première dans la spiritualité. Et l'aristocratisme ou l'aristocratie est évidemment en pleine confirmation de ces trois valeurs ordonnées dans le monde traditionnel qui n'est plus dans le monde moderne. Qui est inversé.
1: Voilà, vous avez très bien résumé la situation.
0: Alors, on a parlé de l'écrivain catholique, mais je crois qu'il faut quand même s'y pencher encore un peu plus, parce que les Nouveaux Prêtres et 7 ou 8 livres d'autres de Michel de Saint-Pierre ont beaucoup marqué leur temps. À part les nouveaux prêtres, parce que je sais qu'il y a quand même pas mal d'auditeurs qui ont lu le livre, c'est un livre quand même qui est relativement connu de Michel de Saint-Pierre, même si malheureusement aujourd'hui, ça n'est pas suffisamment connu, mais ils peuvent se procurer effectivement les livres sur Internet. Est-ce que l'attachement au catholicisme de Michel de Saint-Pierre était inscrit dès le départ, si j'ose dire, dans sa famille, dans les gens qu'il fréquentait, dans ses amis, dans ses études? Ou est-ce que rien ne le prédestinait particulièrement à pouvoir être un chrétien un peu enflammé et en colère ?
1: Oui, on peut dire que ça provient de sa famille. La devise de sa famille était quand même « s'il plaît à Dieu ».
0: Oui. Donc,
1: quand on a une devise familiale comme ceci, et qu'on souhaite être fidèle à son héritage, eh bien, je veux dire que Michel de Saint-Pierre était peut-être né, effectivement, pour avoir eu l'engagement religieux qui a été le sien à partir des années 1960, qui était un engagement extrêmement courageux, où il y avait davantage de coups à prendre que d'honneur à recevoir, et cette imprégnation catholique, même si jamais ce ne sont pas les thèmes du livre, on les retrouve dans ces deux premiers romans, donc dont j'ai parlé tout à l'heure, Ce monde ancien et Dans la mer à boire. On voit bien qu'effectivement il y a une instruction, un fond catholique. Voilà, et Michel de Saint-Pierre a été dans des établissements catholiques pour au collège et au lycée, et donc il dit à plusieurs reprises, dans des interviews ou dans un de ses livres, il dit bien tout l'héritage, voilà, tout ce que ses prêtres lui ont apporté dans son éducation, cela l'a beaucoup marqué et il leur en est très reconnaissant.
0: Alors, il est très hostile au Concile Vatican II. Il va dénoncer la tendance marxo-progressiste qui s'intronise dans l'Église et qui est de plus en plus forte. Il va aussi parler des ecclésiastiques, des curés, des évêques qui font le jeu aussi de ce marxo-progressisme, en tout cas par une certaine vacuité, ne permettent pas de restituer le catholicisme traditionnel dans sa plénitude. Et ça, alors, ça va être un homme de combat, mais de combat ardent, de combat vraiment incendiaire, si j'ose dire, à la Bernanos, à la Lyon-Blois, qu'il a beaucoup apprécié, qu'il a beaucoup lu, et il va s'engager à fond, comme il s'est engagé d'ailleurs à peu près dans tout, y compris d'ailleurs après dans d'autres domaines, je l'ai dit politique, mais on pourra en parler, il y aurait beaucoup de... Saint-Pierre s'est engagé dans de très nombreuses causes qui étaient celles de ses livres.
1: Alors oui, alors effectivement, par rapport au problème de la messe et de l'Église en général, il publie effectivement en 1964 son roman « Les nouveaux prêtres », qui va véritablement faire l'effet d'une bombe à l'époque, livre-roman dans lequel il dénonce l'infiltration marxiste au sein de l'Église de France. Et on est pendant le Concile, hein, le Concile s'est ouvert en 1962, il va se terminer en 1965, et alors même qu'il n'est pas encore terminé, il y a, on va dire, un vent de folie qui souffle sur l'Église de France. Et Michel de Saint-Pierre, pour écrire ce livre, va faire comme il l'a fait quasiment pour tous ses romans, c'est-à-dire qu'il va d'abord faire une enquête de terrain. Il va pas écrire, même si c'est un roman, il va s'inspirer de la réalité. Donc, pendant plusieurs mois, il va aller s'immerger dans ce qu'on appelait à l'époque la banlieue rouge, où il va aller voir comment ça se passe dans les paroisses, il va lire les bulletins paroissiaux, il va écouter les sermons, il va se rendre à des réunions de prêtres qui sont plus des réunions syndicales que des réunions religieuses, et il va donc publier ce livre « Les nouveaux prêtres », où il met en perspective deux types de prêtres, un prêtre qui conserve les méthodes traditionnelles, qui est l'abbé Paul de Lance, et puis deux autres prêtres d'une paroisse qui, eux, sont totalement acquis à la pastorale moderne et qui en oublient la mission essentielle du prêtre, qui est de donner Dieu à tous et probablement aux plus pauvres avant tout, prêtres, voilà, qui finalement sont davantage maintenant des animateurs, voire des syndicalistes que de véritables prêtres.
0: Alors, il est catholique traditionnel, oui.
1: Oui, voilà.
0: Allez-y.
1: Alors, celui-là va vraiment faire l'effet d'une bombe. C'est-à-dire
0: ouais.
1: qu'il va immédiatement y avoir des contre-feux qui vont être allumés par l'ensemble de la presse, on va dire, catholique progressiste, de la Croix à Témoignage Chrétien.
0: Ce qui n'empêche pas d'ailleurs lui-même de collaborer à Témoignage Chrétien. Ça peut paraître très étonnant pour un catholique traditionnaliste, mais il y tient la rubrique cinéma.
1: Exactement. Alors là, on va revenir un petit peu en arrière. C'est effectivement Michel de Saint-Pierre, pendant la guerre, va rejoindre la résistance à partir de 1941. Et donc, Témoignage Chrétien étant né dans la résistance et pendant la guerre, au lendemain de la guerre, donc de 1946 à 1954, pendant 8 ans, il va effectivement être journaliste à Témoignage Chrétien et il va tenir la rubrique cinématographique dans ce journal. Et là aussi, c'est un autre aspect de Michel de Saint-Pierre qui mérite d'être souligné, c'est que une de ses qualités, vraiment, Michel de Saint-Pierre, c'était un homme qui était dénué de tout sectarisme.
0: Voilà. Ouais, on va le voir encore, vous avez, oui, bien sûr.
1: Voilà, il est,
0: par exemple, vous dites qu'il est résistant, et il l'est bien, et il adhère aussi à l'association de défense pour le maréchal Pétain. Il est résistant, mais il fait part de sa honte que Lord Brasillach est fusillé. Et il parle de l'émotion que lui procurent les poèmes de Fresnes. Et on pourrait continuer comme ça assez longtemps.
1: Oui, ce qui prouve vraiment que, si vous voulez, notre époque extrêmement manichéenne, avec, je dirais, les gentils d'un côté, les méchants de l'autre, voilà, l'homme, la vie, l'histoire sont beaucoup plus complexes que ce qu'on veut nous dire aujourd'hui. Et bien évidemment, la lecture binaire des années 40 ne correspond absolument pas à ce qui s'est passé pendant la guerre. Donc, pour en revenir à Témoignage Chrétien, effectivement, il faut lire. Et je sais que vous êtes tout à fait féru de cinéma et particulièrement cultivé dans ce domaine. Effectivement, ces critiques cinématographiques sont très intéressantes parce que il aborde tous les films qui peuvent sortir à l'époque, de Barbe Bleue à Pierre Brasseur, à Citizen Kane avec Orson Welles, L'Équipée Sauvage avec Marlon Brando, des dessins animés Bambi ou Pinocchio, un film de Tant qu'il y aura des hommes. Voilà, donc chaque semaine, il tenait cette rubrique. Et alors, bien sûr, là, je vous cite des films qui sont restés, je dirais, dans les annales et que tout le monde peut connaître, avoir vu ou au moins en avoir entendu parler. Mais il y a des tas de films voilà, qui sont probablement oubliés aujourd'hui. Mais voilà, à chaque fois, Michel de Saint-Pierre faisait cette critique, cette recension avec beaucoup de finesse et de culture. Et ce qui est très intéressant, effectivement, c'est ce que je disais, c'est son éclectisme. C'est-à-dire que, quel que soit le film, il allait les voir et il en faisait une recension.
0: Oui, c'est un homme engagé, c'est un aristocrate, mais c'est aussi un homme qui connaît un peu, dans une certaine mesure, évidemment, la précarité. Puisqu'il sera obligé, évidemment, quand on sait ça pour la première fois, on se dit à Michel de Saint-Pierre, dis donc, c'est pas très drôle, à être obligé de faire raser son château, pour des raisons apparemment de difficultés financières.
1: Alors, oui et non, c'est-à-dire que c'était le château ne plaisait pas à sa femme.
0: Ah, d'accord. voilà. C'est plus prosaïque.
1: Le château avait été plusieurs fois détruit, notamment pendant la chouannerie, puisqu'il y a eu une chouannerie normande, évidemment, et que des ancêtres de Michel de Saint-Pierre étaient dans cette chouannerie. Et donc, le château avait été détruit, reconstruit par un disciple de Viollet-le-Duc, mais il n'avait pas été bien refait, voilà. Donc il y avait une esthétique qui n'était plus là, et donc il y avait effectivement toute une partie qui a été rasée, et je dirais les communs ont été conservés.
0: Et il a pu y séjourner encore, il a pu y vivre.
1: Ah oui, il vivait, oui bien sûr.
0: Et avec sa femme.
1: L'appartement qui était conservé, il était très attaché à cette propriété où il était avec son épouse et ses enfants. Et après son décès, la propriété est restée dans la famille, où son épouse a continué à vivre et où ses enfants également.
0: D'autant plus qu'il devait l'avoir depuis assez longtemps, ce château.
1: Ah il était vraiment dans la famille depuis alors je n'ai pas la date exacte mais effectivement depuis au moins le XVIIIe et XVIIIe siècle.
0: Ah oui, d'accord, d'accord, d'accord. Alors, on revient à la dimension religieuse et catholique traditionnaliste de Michel de Saint-Pierre. Il fonde l'association Credo, qui est une association de combat chrétien, anti-moderniste, favorable à la liturgie traditionnelle. Bon, on a parlé... Alors, il y a évidemment... toute l'articulation qu'il faudrait faire entre tous les livres de Michel de Saint-Pierre sur la question religieuse, et puis ce que je viens de dire, donc on ne va pas repasser en l'état toute l'évolution, si tant est qu'il y a une évolution, car il est fidèle absolument à la messe traditionnelle, notamment jusqu'au bout. On en arrive quand même au début des années 80 avec un livre qu'il publie sur l'école libre, qui est un livre qui paraît dans la collection Albin Michel, c'est collection polémique, pamphlétaire, lettres ouvertes à. Oui, et là aussi, comme pour l'Église qu'il critiquait dans la mesure où l'infiltration marxo-progressiste était malheureusement de plus en plus délétère, il constate qu'il faut se battre en faveur de l'école libre. Et alors là, il émet le paquet sur son livre et dans son action pour justement défendre cette école traditionnelle, cette école catholique.
1: Voilà, alors effectivement, Michel de Saint-Pierre, donc pour resituer un petit peu le problème dans un contexte historique, François Mitterrand est donc élu le 10 mai 1981, il a comme ministre de l'Éducation nationale Alain Savary, vieux classique anticlérical du Parti socialiste, et François Mitterrand, on va dire fidèle à sa promesse de campagne, veut instaurer un grand service public unifié de l'enseignement, absorbant l'enseignement catholique. Et donc des négociations s'entament entre les représentants de l'école catholique, de l'école libre et le gouvernement. Donc dès le début, Michel de Saint-Pierre dit « mais il n'y a pas de négociation parce qu'il n'y a rien à négocier, il y a une oui. liberté qui est la liberté de l'enseignement. Cette liberté, elle est absolument innégociable, indiscutable. » Et très rapidement, Michel de Saint-Pierre se rend compte que finalement, ces représentants de l'école catholique ne sont pas très combatifs, qu'ils ont presque rendu les armes avant de mener le combat et qu'ils vont se faire, je dirais, absorber tout cru par le pouvoir socialiste. Et dès le début, Michel de Saint-Pierre se dit « l'école libre ne sera sauvée que s'il y a une très forte mobilisation populaire ». Il publie un nombre très important d'articles, aussi bien dans le Figaro que dans le quotidien Présent, qui avait été fondé en 1982, notamment par Jean Madiran. Et en 1983, comme vous l'avez dit, il publie cette lettre ouverte aux assassins de l'école libre dans cette collection qui, je ne sais pas si elle existe toujours, mais qui avait cet avantage d'être écrite avec
0: un peu polémique, un peu pamphlétaire.
1: Voilà, c'est vraiment pamphlétaire. Voilà, moi, je me souviens avoir lu la lettre ouverte aux contribuables de Jean-Claude Martinez, qui avait été un best-seller.
0: À la génération Mitterrand qui marche à côté de ses pompes, de Thierry Fister. Oui, il y en a eu pas mal. Même Denis de Rougemont, même Jean Cot. Enfin, il y en a eu pas mal. Hein.
1: Exactement. Voilà, c'était. Et donc le livre tel qu'il est publié, eh bien, reprend ce ton qui devait être celui de la collection. Donc Michel de Saint-Pierre est à nouveau, notamment par la presse de gauche, notamment par Lacroix, à nouveau attaqué pour ce livre, comme il l'avait été lorsque Les Nouveaux Prêtres étaient sortis en 64. Et Michel de Saint-Pierre bien, a la satisfaction de voir que ses appels à la mobilisation populaire finissent par être entendus, puisque ça débouchera après plusieurs manifestations sur la fameuse manifestation du 24 juin 1984, où il y aura entre 1 million et 2 millions de personnes dans les rues de Paris, et le projet Savary devra être retiré, même si, je dirais, et ça Michel de Saint-Pierre s'en est rapidement rendu compte, ça a été une victoire à la Pyrrhus, parce que finalement, ce que les socialistes voulaient faire passer en force, ils sont quand même parvenus à le faire passer, mais pas par une loi, je dirais, brutale, comme oui. la loi Savary, mais
0: par une loi
1: détournée.
0: Oui. Alors, j'ai une question un peu embarrassante à vous poser, mais je ne peux pas ne pas vous la poser, bien que vous ne soyez pas vous-même Michel de Saint-Pierre, mais vous allez me dire ce que vous en pensez. La défense de l'école libre, c'est la défense de l'école catholique traditionnelle, c'est la possibilité qu'une église publique et une église privée puissent exister. Est-ce qu'en même temps, l'église qu'on appelle l'école libre, est-ce que ça n'était pas aussi, d'une certaine façon, une école de privilégiés sociaux ? Parce que finalement, ceux qui pouvaient avoir accès à cette école-là étaient quand même relativement peu nombreux et dépourvus d'argent.
1: Alors, je ne crois pas, parce que si vous voulez, il y avait déjà ce qu'on appelait le système de péréquation, c'est-à-dire que dans la plupart des écoles libres, dans les écoles privées, les frais de scolarité sont adaptés en fonction des moyens financiers des parents. Donc, si vous voulez, contrairement à ce qu'on peut penser, dans les écoles catholiques, même aujourd'hui, et c'est déjà le cas à l'époque, il n'y a pas que, je dirais, des fils ou des filles de personnes extrêmement fortunées. Il y en a, bien évidemment, mais comme il y en a également dans l'école publique, et vous avez tout à fait des personnes issues de milieux plus populaires qui peuvent parfaitement, et qui le font d'ailleurs, mettre leurs enfants dans des écoles privées.
0: D'accord, très bien. Là aussi, ça nous renvoie aux fameuses valeurs populaires et aristocratiques dont on parlait, chrétiennes, de Michel de Saint-Pierre. Alors, vous avez 4 minutes, Thierry Bouclier. Bon, on va d'abord rappeler que Michel de Saint-Pierre, tout catholique traditionnaliste qu'il ait été, a quand même été hostile au sacre opéré par Mgr Lefebvre dans les années 80, avant, un peu avant de mourir d'ailleurs, d'une certaine façon.
1: Oui, voilà. Donc effectivement, les sacres qui ont eu lieu le 30 juin 88, donc ont eu lieu un an après son décès, donc quelle position définitive aurait pris Michel de Saint-Pierre, ça on ne peut pas le faire, mais effectivement, il y a dans les années 1985, 1986-87, toute une correspondance que j'ai récupérée entre Michel de Saint-Pierre et Mgr Lefebvre, où Michel de Saint-Pierre conseille à Mgr Lefebvre de ne pas procéder à ces sacres épiscopaux, car selon lui, c'était presque un piège qui était tendu à Mgr Lefebvre, et il voulait le dissuader de le faire.
0: Alors, Saint-Pierre et la politique. Très rapidement, Michel de Saint-Pierre est un homme engagé, comme je le disais tout à l'heure, et un homme engagé dans la cité. Quels sont les 2-3 traits qui vous marquent quand vous pensez à Michel de Saint-Pierre, que vous étudiez Michel de Saint-Pierre dans son engagement national et catholique?
1: Alors, on peut retenir trois choses. Son soutien, donc en 1963, au défenseur de l'Algérie française, où il publie un très beau plaidoyer pour l'amnistie en faveur des partisans de l'Algérie française qui étaient encore derrière les barreaux. Il ira également plaider leur cause directement auprès du général de Gaulle en demandant une amnistie, notamment pour le général Salan.
0: Sans avoir été dans l'OAS, hein.
1: Ah, sans avoir été dans l'OAS, ouais, tout à fait. Ouais. Il était ami du général Salan.
0: Comme Le Pen, d'ailleurs.
1: Oui, tout à fait. Et il a pris son téléphone, il a demandé à être reçu par le général de Gaulle. Le général de Gaulle l'a reçu à l'Élysée et dans un entretien assez long, à la fois cordial, mais je dirais vif et musclé, Michel de Saint-Pierre a plaidé la cause du général Salan en particulier et de tous les prisonniers politiques en général. Ensuite, il y a eu son engagement auprès de Clichy-Vignancourt
0: en 1965.
1: Voilà, lors des présidentielles, où il avait une très grande admiration pour Clichy-Vignancourt. Et là aussi, fidélité aristocratique, c'est-à-dire que Clichy-Vignancourt espérait faire un très bon score, voire être au second tour. Tixier ne fait que 5,09% des voix, donc ça a été une déception. Et Michel Saint-Pierre va rester à ses côtés au lendemain de l'échec. Il y a eu, bien sûr, l'échec ne favorisant pas les ententes, il y a eu des dissensions, mais Michel Saint-Pierre, lui, est resté proche et ami de Michel de Saint-Pierre.
0: Voilà. Alors, je vais vite avec vous, Thierry Bouclier. Il va voter Giscard en 74 et en 81. Il a failli participer au congrès de l'Eurodroite en 1979, qui était une fusion du PFN, Parti des Forces Nouvelles, et du Front National, qui finalement n'a pas pu se faire, et qui a été justement la liste Tixier-Vignancourt qui a succédé à celle de Saint-Pierre. D'ailleurs, on peut renvoyer à la fameuse phrase de Jean-François Quiap: on avait le Saint-Pierre, mais on n'avait pas l'oseille. Et évidemment, c'est un peu l'arrêt de la politique de Michel de Saint-Pierre, bien qu'il va encore écrire dans l'Initiative Nationale du PFN et dans le National et National Hebdo de Jean-Marie Le Pen.
1: Exactement. Mais vous voyez, là, cette fameuse tête de liste qu'il a failli être en 1979 à la tête de la liste de l'Eurodroite, là encore, il n'avait rien à y gagner. Hein. C'était vraiment, je veux dire, là, il se mettait au service d'une cause, au service de ses amis, mais il n'en attendait rien en retour parce que, là encore, de même que pour l'amnistie des prisonniers politiques, il n'avait que des coups à prendre et pas d'honneur à recevoir.
0: Merci Thierry Bouclier pour ce livre sur Michel de Saint-Pierre, une biographie parue aux éditions Via Romana. Vous êtes à la librairie Duquesne pour dédicacer votre ouvrage le 20, si je ne m'abuse, le 20 juin, la librairie Duquesne. C'est à quelle adresse déjà ?
1: Exactement, le 20 juin à la librairie Duquesne, de 14h à 18h, où je dédicacerai effectivement le livre de Michel de Saint-Pierre et puis d'autres livres, notamment... Juste avant Michel de Saint-Pierre, j'avais fait une biographie de Roger Nimier aux éditions LIF.
0: Et de Tixé Mignancourt aussi.
1: Et voilà, je t'ai dédicacé aussi Roger Nimier.
0: Merci Thierry Bouclier et à très bientôt.
1: Merci beaucoup, à très bientôt.
2: 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Vous êtes à l'écoute de Radio Courtoisie, et en ce 12 juin 2026, et en semaine C de la grille des émissions de la radio, nous terminons donc l'émission précédente, le libre journal d'Arnaud Guillot-Janin, pour ensuite écouter dans quelques instants le libre journal des débats de Charles de Meyer, Dieu, l'Islam et Sainte Jeanne d'Arc, entretien avec le père Fabrice Loiseau, Guillaume Bernard à 17h, Histoires à la loupe de Patrick Simon, avec Marie-Josette Liégeois, 7e épisode, et à 17h30, retrouvé en direct aussi, restons courtois, Marc Baudrier à l'antenne, avec Marine Le Pen face à son destin, en présence d'Hubert Coudurier, directeur de l'information du Télégramme, et suivi par le thème du ras-le-bol des Anglais et des Irlandais, avec Jean Beuxon, journaliste à Boulevard Voltaire, après ses reportages au Royaume-Uni et en Irlande. Vous êtes à l'écoute de Radio Courtoisie, les 15h30, tout de suite, retrouvez le libre journal des débats de Charles de Meyer.
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0: Amis auditeurs de Radio Courtoisie, ravi de vous retrouver pour cette nouvelle édition du Libre Journal des Débats. Elle est dirigée ce soir par Charles de Meyer grâce au bon soin de Claudia, qui nous accueille dans le studio 2 de Radio Courtoisie, que vous découvrez, je crois, Fabrice Loiseau, studio 2. À la radio, mais au deuxième studio, non, je pense que c'est
1: studio,
0: la première.
1: C'est la première fois, absolument.
0: Et nous pouvons nous réjouir que notre belle radio arrive à faire ça grâce à votre soutien. Amis auditeurs, vous êtes mon père, curé de la paroisse Saint-François de Paul à Toulon et fondateur des Missionnaires de la Miséricorde Divine, passionné depuis très longtemps de nombreux sujets, mais notamment de l'étude de l'islam, de l'étude de la manière dont les chrétiens peuvent parler de l'islam et aux musulmans. Et vous publiez dans la collection Les Essentiels des éditions Arthège, un livre en 19 ou 20 questions, je crois. Chrétiens et musulmans, avons-nous le même Dieu? Cela va nous permettre de débattre de toutes ces questions pendant une heure et demie. Merci à nos auditeurs de rester bien branchés. Avant toute chose, mon père, faisons un peu la genèse de votre intérêt pour cette question de l'islam, de la religion musulmane. Est-ce que vous pouvez nous dire, est-ce que vous vous souvenez du moment où vous vous êtes dit, tiens, là il y a un sujet qui mérite d'être étudié?
2: Oui, j'ai commencé mon ministère à Versailles, ensuite j'ai été dans le Val-de-Marne, et j'ai eu l'occasion de préparer au baptême des personnes qui venaient de l'islam, et je me suis rendu compte de leurs difficultés, du combat spirituel qui devait mener pour être fidèle au Christ, au commandement de Dieu, rentrer dans l'Église. Et comme l'islam a un aspect évidemment totalisant, un peu absolu, je me suis rendu compte qu'ils vivaient une véritable coupure, non seulement avec leur famille, mais aussi avec leur histoire. Et que c'était un combat spirituel et psychologique très difficile. Donc je me suis dit, il y a un véritable enjeu, il y a un défi. Ensuite, je me suis rendu compte dans les différentes réunions, soit dans le clergé, soit dans des rassemblements de jeunes, qu'il n'y avait pas toujours une prise de conscience de la progression de l'islam, car chaque année, il faut être conscient qu'il y a beaucoup de jeunes Français qui passent à l'islam. Alors, c'est difficile d'avoir les chiffres, hein. Mais on pense que c'est entre 7 et 10 000. Et donc, voilà, c'était cette réalité-là. Et puis, j'ai fait des études à la Cato de Paris, à l'ISTR, Institut de Sciences et Théologie des Religions. Et j'ai pas mal, du coup, travaillé cette question de l'islam, des courants islamiques. Et je me suis dit, il y a un véritable enjeu pour l'avenir de l'Église de France. Et puis un certain nombre de voyages aussi que j'ai pu faire dans des pays musulmans où je me suis rendu compte qu'il y avait un nouveau phénomène. On aura l'occasion de reparler, qui sont des expériences spirituelles que vivent des musulmans et qui demandent le baptême. Donc voilà un peu toutes les raisons qui m'ont amené à mettre ce charisme dans la communauté.
0: Deux autres questions liminaires. La première, on entend souvent parler d'une forme de réticence. Je ne parle pas de l'Église comme institution, mais des fidèles en tant que tels. On parle de l'Église, évidemment. Est-ce que vous, qui consacrez beaucoup de temps et depuis des années à cette question, vous assentez à cette analyse? Est-ce que pour vous, il y a une forme de réticence à parler de la question de l'islam et du dialogue avec les musulmans chez les fidèles, ou est-ce que vous le décririez autrement?
2: Non, il y a une forme de réticence. Alors, pour plusieurs raisons, dans les milieux catholiques, peut-être parce que, c'est lié à la question aussi de l'immigration, et que quand il y a des convertis, bien, on ne sait pas toujours comment accueillir. Et nos communautés chrétiennes ne sont pas toujours prêtes à faire cet effort ou à comprendre ce qui se passe dans la tête d'un converti, dans son cœur, je dirais plutôt. Et donc, il y a une réticence, on se sent un peu dépassé. Il y a aussi le fait que ces conversions sont souvent difficiles, demandent un vrai combat spirituel, et il était habituel de dire dans les milieux catholiques, non mais un musulman se convertit pas, c'est pas possible. Et une espèce de... comme s'il y avait une impuissance de la grâce à pouvoir toucher le cœur des musulmans. Donc ça, c'est quelque chose qui était assez répandu dans nos milieux, de dire, bon, ben non, on peut pas trop y toucher. Et puis, on peut rencontrer aussi une fausse conception du dialogue interreligieux qui correspond pas à ce que l'Église demande, parce que le fait de vouloir reconnaître des valeurs chez les musulmans et d'être attentif évidemment à la dimension religieuse communautaire des musulmans n'exclut pas l'annonce. Et donc très souvent il y avait des conceptions du dialogue interreligieux qui laissaient supposer que l'islam pouvait être l'une des formes de la révélation. Je l'ai déjà entendu de prêtres et je l'ai déjà entendu dans des cercles catholiques, et que c'était l'une des manifestations d'un Dieu multiple.
0: Ultime question, on a parlé des fidèles, vous vous occupez, vous êtes le fondateur des missionnaires de la miséricorde divine, vous avez donc croisé beaucoup de prêtres ou de séminaristes qui allaient être confrontés à cette question. Même question que la précédente pour les fidèles, est-ce que pour un séminariste ou un prêtre, c'est une question qui est délicate, ou est-ce qu'au contraire vous voyez un vrai allant pour aller au-devant de ces questions, je veux dire, au sein des missionnaires de la miséricorde divine, mais par ailleurs chez d'autres de vos confrères?
2: Alors, au sein des missionnaires, comme c'est l'un des charismes de la communauté, généralement, ils sont plutôt intéressés quand ils rentrent chez nous. Donc, voilà, mais c'est vrai qu'ils reconnaissent que c'est complexe, c'est difficile parfois cette approche. Nous, vous le savez, on a choisi l'approche de la rencontre, de l'amitié, du dialogue, d'une présence dans les quartiers, de travailler aussi à long terme. Mais il peut parfois y avoir une certaine crainte, parce que c'est pas non plus toujours facile la coexistence des différentes communautés. Voilà, dans le clergé plus en général, moi je trouve qu'il y a une prise de conscience dans la jeune génération du vrai défi qu'est l'islam, et puis ils sont au courant qu'il y a pas mal de conversions. On parle dans les 10 000 baptisés l'année dernière de à peu près 20%. 10 et 20%, mais ce serait plutôt proche des 20% qui viendraient de l'islam. Alors, c'est pas énorme, mais c'est quand même significatif. Et du coup, le jeune clergé est attentif à cette question-là. Donc, je pense qu'il y a une évolution vraiment de la pensée sur cette question.
0: Vous êtes à l'écoute de Radio Courtoisie, Charles de Minière, a le plaisir et l'honneur de recevoir Fabrice Loiseau qui publie « Chrétiens et musulmans, avons-nous le même Dieu ?» aux éditions Arthège. Entrons un petit peu dans le cœur de l'ouvrage, après ces quelques mots de présentation, notamment par des citations de votre introduction. Première citation, « La question du rapport entre islam et christianisme ne relève plus d'un débat académique réservé aux spécialistes. Elle touche à la vie concrète des familles, des paroisses, des écoles et des nations. » J'allais dire, pour prolonger, on a compris avec le phénomène, notamment d'immigration, faisait percuter cette réalité avec d'autres. Mais est-ce que c'est une bonne chose que cette question du rapport entre l'islam et le christianisme sorte un peu du monde académique, soit accapare davantage les fidèles, soit mieux intégrée par les fidèles dans leur vie, dans leur formation spirituelle et religieuse?
2: Oui, c'est une bonne chose, parce que de toute façon, c'est une réalité. On est confronté à la réalité de l'islam de par la réalité de l'immigration, et puis de par cette réalité des conversions qui ont lieu aussi à l'islam. Là aussi, il est difficile d'avoir les chiffres, mais on parle de peut-être 10 000 par an, entre 7 et 10 000 par an. Ça devient un vrai souci. Un évêque diocésain, qui n'était pas à Toulon, je vais pas révéler son nom, me disait nous sommes interloqués par le nombre de jeunes dans les lycées catholiques, donc d'écoles sous contrat, qui passent à l'islam. Alors je lui dis mais monseigneur, que faites-vous? Qu'est-ce que vous faites pour éviter cela? Parce que c'est un réel problème. Nos familles sont confrontées, même dans tous les milieux, j'entends dire qu'il y en a qui ont été tentés par l'islam. Et parce que l'islam a la force de la communauté, la puissance, et puis une certaine, dans l'annonce, un certain courage. Et donc dans notre période très relativiste, évidemment, l'affirmation des piliers de l'islam, des piliers de la foi, peuvent impressionner, et donc il est important qu'il y ait une formation qui soit pas réservée à des spécialistes, et je crois que c'est un défi pour notre foi chrétienne de comprendre les différences importantes entre l'islam et le christianisme.
0: Un défi que vous appelez à relever dans la vérité, c'est un mot qui revient régulièrement dans votre introduction, quelques phrases. Il s'agit d'un devoir de vérité, là où la vérité révélée est obscurcie, le témoignage s'affaiblit, là où les différences sont minimisées par crainte ou par ignorance, la foi devient confuse et vulnérable. Pourquoi insister autant sur ce terme de vérité ?
2: Parce que je pense qu'une certaine conception du dialogue interreligieux et aussi dans l'ambiance de la société relativiste, on entend beaucoup de journalistes dire mais l'islam comme le christianisme c'est la religion du livre, en fin de compte comme partout il y a des bons et des mauvais, ce qui compte c'est l'interprétation, il y a beaucoup de généralités qui empêchent de faire la vérité. Et le dialogue n'est pas une finalité en soi. Il y a un très beau texte de l'Église qui s'appelle « Dialogue et annonce », qui est de la Commission pontificale pour le dialogue interreligieux, et puis aussi de la Congrégation pour l'évangélisation des peuples de 91. Et ils ont fait un document en commun qui montre la finalité du dialogue, en disant « Dialogue n'est pas absolu ». Puis il y a différentes formes de dialogue, théologique, de vie, spirituel, etc. Et je crois que même dans la réalité du dialogue, il est important de comprendre ce que les gens vivent réellement. Il ne faut pas caricaturer une religion dans un sens ou dans l'autre, il ne faut pas faire des amalgames. Et donc, on a, pour tout chrétien, un souci de vérité qui n'a pas qu'une finalité uniquement de je dirais ce que certains diraient de prosélytisme, mais on a un devoir de l'annonce, puisque l'annonce c'est un commandement de l'évangile, c'est le commandement à l'évangéliser toutes les nations, et l'histoire de l'Église même c'est l'histoire de l'annonce. Donc on peut pas nier cela, le Concile le dit même dans la déclaration sur les différentes religions. Donc c'est un vrai devoir pour nous d'être en vérité, pour comprendre ce qui se vit dans l'islam et être capable de dire la vérité. Les musulmans sont très exigeants quant à la vérité et quant au courage que peuvent avoir les chrétiens pour témoigner de leur foi. J'entends beaucoup de musulmans qui disent « je suis très étonné parce que je pensais que le christianisme avait disparu, qu'il n'y avait plus de chrétiens ». Et donc, je crois que c'est aussi rendre service aux musulmans qu'ils puissent comprendre. Qu'ils puissent comprendre de mieux en mieux ce qu'est la foi chrétienne, cette réalité de l'attachement au Christ et de comprendre ce que sont les grands mystères de la foi.
0: Vous citez Saint Jean-Paul II, vous rappelez le discours de Ratisbonne de Benoît XVI, ça a aussi été un sujet de préoccupation pour les papes. C'est pas l'abbé Loiseau dans son coin qui monte son petit délire. C'est une mission sur laquelle l'Église a réfléchi et écrit également au XXe siècle.
2: Oui, absolument. Alors, le discours de Ratisbonne a bien montré qu'il pouvait y avoir justement des incompréhensions, mais vous vous souvenez qu'il y avait aussi des docteurs musulmans qui se sont manifestés auprès du Saint-Père pour en même temps lui dire que ils avaient compris certains aspects de son discours et qu'ils ne voulaient pas que l'islam apparaisse aussi comme une caricature. Donc, on est confronté à ce sujet-là, parce que évidemment, l'islam, c'est plus d'un milliard de croyants, c'est une réalité aussi complexe, mais c'est une réalité politique qui est importante dans des pays où il y a beaucoup de chrétiens, et donc les conséquences sont nombreuses, et donc il y a un devoir pour l'Église, dans sa vision à la fois d'annonce et puis de dialogue interreligieux, de toujours mieux comprendre l'évolution de l'islam aujourd'hui.
0: Vous l'avez dit, pour parler de la miséricorde, des missionnaires de la miséricorde divine, vous faites le choix du dialogue, de la rencontre, vous n'êtes pas du tout simplement dans l'étude sur cette question. On pourrait vous dire pourquoi aller vers ces sujets parfois abstraits, vous rencontrez, c'est une pastorale, pourquoi en revenir à, sinon du dogme, au moins une comparaison sérieuse. Est-ce que finalement vous ne péchez pas par intellectualisme en faisant ce livre, alors que vous auriez pu faire, je sais pas moi, un manuel de la rencontre ou un guide des recettes des rencontres chrétiens-musulmans?
2: D'abord, il faut comprendre que ce sont souvent les musulmans qui provoquent la rencontre. Et c'est ça qui est intéressant, ils viennent vers nous quand ils voient notre habit, donc l'habit c'est important, parce que c'est le témoignage aussi de notre...
0: Vous êtes d'accord avec ça, pour vous c'est important?
2: C'est très important, et surtout pour les musulmans. Donc ils sont toujours très respectueux, et la plupart des musulmans du quartier m'appellent mon père. ou Baba l'oiseau.
1: Ce qui veut dire à peu près. Oui.
0: Mais certains de nos auditeurs ne savent pas.
2: Donc voilà, donc c'est eux qui provoquent. Et je crois que c'est l'une des qualités importantes chez les musulmans, c'est qu'il n'y a pas de respect humain en matière de dialogue religieux. Enfin, il n'y a pas de respect humain. Ils veulent tout de suite aller à l'essentiel et souvent ils nous demandent pourquoi tu crois à la Trinité, pourquoi Jésus serait Dieu, pourquoi, comment imaginer que Jésus puisse être crucifié, etc. Donc des questions qui sont essentiel pour l'islam, c'est eux qui les provoquent, et donc il est important que nous soyons formés. Donc oui, ce livre, il est important pour témoigner de notre foi, parce que c'est une réalité que nous rencontrons au quotidien. L'une des autres raisons aussi, c'est que nous avons plusieurs prêtres de la communauté qui sont aumôniers en prison, et en prison, ben, vous le savez, il y a pas mal de musulmans aussi, et ce sont les musulmans qui interpellent nos prêtres pour pouvoir discuter. Et voilà, et bah, la conversion n'appartient qu'à Dieu, hein, ça, c'est, mais nous on est là pour témoigner aussi de notre foi.
0: Petite question sur ces interpellations, vous dites qu'elles vont au fond des choses immédiatement. Mmh. Est-ce qu'elles vont au fond des choses parce que ce sont des questions qui taraudent tous les hommes, et évidemment la Trinité, même quand on est catholique, Philippe parlait, peut occuper toute une vie largement. Ou est-ce que c'est parce que dans leur formation propre, justement, on les amène à distinguer, à connaître ce qui, pour eux, sont des erreurs ou des impiétés chez les autres? Est-ce que finalement, ils posent ces questions parce qu'on leur a enseigné le fait que les chrétiens étaient pécheurs en croyant cela, ou est-ce que c'est plutôt parce que ces questions les habitent, sans préconçu?
2: Il y a ces deux aspects, mais c'est sûr qu'il y a une apologétique musulmane très importante. Je fréquente pas mal les librairies musulmanes. Bon, à Toulon, on en a pas beaucoup. On en a une, mais à Marseille, j'y vais souvent, on en a plusieurs. Et à Paris, dans le 11e arrondissement, vous avez une rue, vous avez que cela. Et donc, je regarde beaucoup ce qui se vend, ce qui se donne, et vous avez beaucoup d'ouvrages de présentation du christianisme. Et donc, il y a, c'est vrai, une formation qui peut aussi se faire à la mosquée ou dans les familles, mais il y a une formation et un résumé du christianisme qui est parfois un peu succinct. Et donc, il y a quelques a priori sur le christianisme, et c'est vrai que beaucoup de jeunes musulmans ayant reçu cette formation demande. Mais il n'y a pas que cette raison-là. Il y a aussi, et j'en rencontre, des vrais chercheurs de Dieu et qui veulent essayer de comprendre. Et essayer de comprendre. Et puis, vous avez aussi des musulmans, c'est intéressant, qui veulent essayer de comprendre. Et puis, vous avez aussi des musulmans, c'est intéressant, qui peut-être pris dans la culture

0: Et donc à la fois ils sont touchants, mais ils sont aussi peut-être fragiles et peuvent être à la merci d'un discours plus radical.
1: Je vais vous faire une question de sociologue de France Culture, mais en fait, elle est plutôt liée à mon expérience au Proche-Orient, que les auditeurs connaissent. Moi je suis toujours un peu gêné, j'ai pas de réponse définitive sur la question, hein. Quand j'entends dire l'islam, moi j'ai toujours l'impression qu'on devrait dire les islams. Et donc.
0: Et vous avez pleinement raison.
1: Et est-ce que vous pouvez développer
0: un
1: petit peu là-dessus?
0: Bien sûr. Bien sûr, l'islam est une réalité complexe, comme d'ailleurs toute religion, on pourrait dire. Mais c'est une réalité complexe parce que, évidemment, aujourd'hui, vous savez que la majorité musulmane est asiatique déjà, et que c'est pas uniquement les Arabes, qui a eu une manière de recevoir l'islam de manière très diverse, suivant les cultures, les pays. Mais au-delà de cette diversité, il y a aussi différentes écoles juridiques. Alors aujourd'hui, on parle beaucoup de l'école ambalide, qui est l'école un peu plus stricte, qui va influencer les salafistes ou les frères musulmans, mais vous avez d'autres écoles, et au Maroc, c'est pas la même école, etc. Donc il y a quand même une réalité assez complexe de l'islam, et en même temps, il y a quand même une constance. Si l'islam du Sénégal n'a rien à voir avec celui de l'Indonésie ou de l'Arabie saoudite, cependant, on retrouve un certain nombre de principes de la foi et des manières de faire. Et donc, il faut à la fois regarder, vous voyez, les différentes manières de recevoir l'islam, comprendre l'inculturation de cet islam dans telle culture, telle civilisation, et comprendre que les points d'assistance ne seront pas les mêmes, et en même temps admettre qu'il y a des principes de la foi. Et puis, il y a quand même aussi, aujourd'hui, il faut en tenir compte, une grande avancée des courants salafistes et des frères musulmans.
1: Vous le constatez, ça, par exemple, concrètement, dans les gens que vous allez voir, dans les librairies que vous fréquentez?
0: Ça, je le fréquente, et dans les librairies, parmi les gens, il y a une
1: quoi,
0: progression.
1: Par exemple,
0: dans le discours. Dans le discours, les auteurs, les références, et puis les questions aussi de liberté religieuse, et les questions par rapport à la société, par rapport à la femme, je vois en 20 ans une progression. Et il est certain que, alors je pense que c'est pas qu'en France, dans beaucoup d'endroits, on a remarqué qu'il y avait une progression d'une certaine radicalité. Oui.
1: On parle des réseaux sociaux et d'Internet comme, enfin, Internet, enfin, des vidéos, etc., comme étant un des vecteurs principaux de cette radicalisation ou évolution, en tout cas. Est-ce que vous êtes d'accord avec ça? Est-ce que vous le constatez également?
0: C'est un aspect. Je dirais pas que c'est le facteur principal, mais c'est un aspect. Je remarque que beaucoup de musulmans vont sur les réseaux sociaux. Et beaucoup écoutent les influenceurs. Et il y a pas mal d'influenceurs musulmans importants. Alors moi, j'ai même débattu avec l'un d'eux, Karim Al-Nifi, qui d'ailleurs est en Belgique, et on a organisé des débats plusieurs fois avec lui, grâce à mon ami le pasteur Saïd Oujibou, qui a organisé des confrontations. Oui, on peut dire que les musulmans vont beaucoup sur Internet, et que sur Internet, vous avez quand même un discours qui est beaucoup plus radical.
1: Ces différences, j'arrête tout de suite nos auditeurs qui se diraient « Oh là là, ça y est, ça va commencer sur l'aspect chrétien et ça m'intéresse moins, étudier l'islam pourquoi pas, mais d'un point de vue spirituel ça les intéresserait moins ». Restez ici, parce que l'abbé Loiseau ne pense pas simplement que c'est une conséquence religieuse. Pour vous, ces différences ne sont pas simplement abstraites, elles façonnent des civilisations. Vous n'y voyez pas simplement une question de salut personnel, mais également de compréhension de la manière dont la foi, la vie religieuse s'inscrit dans la société et donc la transforme.
0: C'est évident, l'islam, c'est un tout. Et ce qui caractérise l'histoire de l'islam, c'est d'être à la fois une vision politique, une vision juridique, une vision sociale, une vision de la médecine, une vision de l'hygiène. Et donc, même si nous avons différentes pensées musulmanes, j'ai eu l'occasion de rencontrer Malek Chebel plusieurs fois, celui qui a écrit le Coran pour les nuls, qui avait une pensée évidemment très ouverte, ou Ghalem Bedchek, ça sera pas la même pensée que les frères Ramadan. Donc, évidemment, il y a différentes pensées, mais ce qui caractérise l'histoire de l'islam, c'est d'imprégner, évidemment, la culture. Et le fait que la charia doit imprégner tous les actes de la vie. Et donc, les sociétés musulmanes ont été imprégnées.

0: gagner par une certaine manière de voir évidemment la loi, le rôle de la femme, le rôle de la culture, de la littérature. Et les sociétés musulmanes ont un certain nombre de caractéristiques qui leur sont propres et qui correspondent aussi à un certain nombre de principes de l'islam. Donc ce sera un petit peu trop long de développer ça, parce que chaque pays va avoir bien sûr ses particularités. Mais le fait qu'on ne puisse pas considérer l'islam comme une simple dimension spirituelle individuelle. Ça, c'est la vision occidentale d'un certain christianisme. Et on a beaucoup de mal en Occident à comprendre comment l'islam, eh bien, va imprégner la culture, la société, et pour certains musulmans d'ailleurs, tout est dans le Coran, tout est dans la révélation, jusque la littérature, la science, la médecine, ils vont tout prendre dedans. Alors, tous les musulmans ne pensent pas ça, mais il y a quand même cette idée globalisante qui fait que l'islam imprègne tous les secteurs de la vie culturelle.
1: Nous allons effectuer notre première pause musicale avant de retrouver le père Fabrice Loiseau, auteur de « Chrétiens et musulmans, avons-nous le même Dieu ?» aux éditions Arthège.

0: le libre journal des débats dirigé ce soir par Charles de Meyer. J'ai le plaisir et l'honneur de recevoir le père Fabrice Loiseau qui publie « Chrétiens et musulmans, avons-nous le même Dieu ?» dans la collection « Les Essentiels » des éditions Artege. On va rentrer dans le cœur des débats, toujours... petite question éditoriale, comment avez-vous sélectionné les sujets ?
1: Les sujets, je les ai sélectionnés par rapport à mes conversations et par rapport, j'enseigne l'islam au Centre Anthropologique de Provence à Toulon. Dans le cadre de notre communauté, on reçoit des jeunes qui viennent passer une année de formation missionnaire et je donne un cours donc d'histoire des religions et un cours sur l'islam en lien avec Annie Laurent. Et donc... je me suis aperçu que pour la mission, il fallait aborder un certain nombre de sujets, justement sur lesquels, soit il pouvait y avoir des confusions, soit sur lesquels il y avait des oppositions. Et puis, c'est le fruit donc de ces nombreuses rencontres, de plus de 20 ans de rencontres avec des musulmans dans la rue, et c'est suite à leurs questionnements que je me suis dit qu'il fallait apporter une réponse.
0: Alors, premier sujet... et c'est un grand classique de ceux qui connaissent la relation avec l'islam, c'est Dieu est un. La pensée musulmane sur le Dieu unique, le Tawhid. Et alors vous avez une manière de résumer la chose que j'ai trouvée extrêmement forte et intéressante, donc que je vais vous demander de commenter mon père. La doctrine musulmane, c'est l'unité sans partage. Que voulez-vous dire par là ?
1: Bien, l'islam se présente comme le monothéisme absolu. Et donc l'idée de Dieu, d'un Dieu tout-puissant, d'un Dieu qui se manifeste aux hommes, c'est vraiment, ça repose, on peut dire, sur un refus de toute conception chrétienne, d'un Dieu qui aurait une pluralité, d'un Dieu qui aurait vraiment une richesse de personnes. C'est vraiment... une unité qui se fonde contre l'idolâtrie et je pense que dans l'origine de l'islam, ça se veut comme une opposition aux différents chrétiens qui se divisaient à l'époque sur les questions de la Trinité et de l'Incarnation. Et ça se veut donc la religion de l'unité absolue, c'est-à-dire le refus vraiment d'introduire toute conception humaine qui risquerait de conduire à une forme d'idolâtrie, d'après eux, ou une forme de paganisme.
0: Avec une réprobation claire de la foi chrétienne dans certains versets coraniques, vous citez ainsi ce verset, « Ne dites pas trois, cessez, il est trop glorieux pour avoir un enfant », plus loin.
1: Mmh. Oui, la grande difficulté, c'est que dans l'islam, eh bien, la conception de la pluralité des personnes qu'il y a dans le christianisme est pour eux scandaleuse, parce que il n'y a pas le sens de l'analogie. Et donc, les notions de paternité, de filiation, enfin, notre explication des relations trinitaires qui constituent les trois personnes de la Trinité de manière éternelle, pour eux, vont être associées à des réalités humaines. Qui dit paternité dit avoir une femme et avoir des relations sexuelles. Et donc d'engendrer charnellement. Et donc pour beaucoup de musulmans, c'est un blasphème. Pareil pour un fils. Voilà, et tant qu'à l'idée du Saint-Esprit, ça demeure très mystérieux pour eux. Et donc du coup, cette unité se veut une unité, évidemment, non seulement spirituelle, mais aussi morale. C'est-à-dire qui sache refuser toute idée qui pourrait associer une réalité humaine à l'essence de Dieu.
0: C'est la grande opposition à ce qu'ils appellent l'associationnisme.
1: Sionisme, exactement. L'associationnisme, c'est associer une réalité humaine à Dieu. Donc, sont associationnistes, entre autres les chrétiens, qui vont insister sur la paternité. Alors, tous les musulmans ne sont pas d'accord avec cela, mais quand même la majorité. Et puis, évidemment, la question de l'incarnation, l'idée même qu'un Dieu puisse se faire homme est vraiment scandaleux et empêche de considérer l'absolu, la transcendance divine qui doit être absolue.
0: Et justement, pour vous, cela démontre une différence totale dans la compréhension de ce qu'est Dieu. Ainsi vous écrivez, en effet, la clé de l'enseignement joadique, c'est que Dieu est amour. Saint Jean affirme « Dieu est amour », première lettre de Jean. Or, l'amour véritable suppose relation, don et accueil. Si Dieu est amour de toute éternité, il n'a pas commencé à aimer lors de la création, il est amour en lui-même. Et donc, dans la compréhension même de ce que veut dire le mot Dieu, pour nous, qui est évidemment sujet à plein de méditations et qui ne va pas s'arrêter définitivement avec cette phrase, il n'en reste pas moins que nous avons une conception qui diffère là profondément.
1: Profondément. L'amour, c'est la révélation même de notre foi chrétienne, de tout le Nouveau Testament, de la Nouvelle Alliance. Et c'est l'essence même de Dieu, puisque pour nous, les trois personnes de la Trinité, se distinguent par des relations d'amour. C'est ce qui a été retenu dans le magistère de l'Église, et particulièrement dans le Concile de Florence. Ça fait partie de la foi chrétienne, mais ça nous a révélé évidemment dans l'Écriture et la tradition. Or, l'amour, le fait que Dieu soit amour, ne se trouve pas évidemment ni dans le Coran, ni dans les hadiths, c'est pas possible. Même si les soufis insistent sur un Dieu d'amour, et c'est une vision...
0: Vous pouvez préciser ce que sont les soufis.
1: Alors les soufis, donc, c'est une école musulmane que certains font remonter au XIIIe siècle, avec entre autres Isaac Luria et d'autres, mais insiste, avec certainement d'ailleurs une influence chrétienne, beaucoup plus sur un amour sensible, d'abord de la part du croyant vis-à-vis de Dieu. La part de la sensibilité est importante, il y aura beaucoup de poèmes mystiques, et entre autres, il y a une vision d'un Dieu d'amour qui serait plus sensible aux hommes. Mais je rappelle que quand même, le soufi c'est 1% de l'islam. Et avec des réalités très différentes, le soufisme au Maroc, j'en ai rencontré au Maroc, en Tunisie, n'est pas du tout le même. En Turquie, par exemple, Erdogan était soufi, donc vous voyez la complexité. Vous avez aussi les derviches tourneurs, vous avez des groupes un peu mystérieux, un peu ésotériques aussi. Donc il y a un peu de tout dans cette réalité-là, mais en tout cas, pour la majorité des musulmans, qu'ils soient aussi bien sunnites que chiites, l'amour n'est pas compréhensible pour Dieu, parce que c'est une réalité beaucoup trop humaine et charnelle pour eux. Et donc ça, ils pensent que c'est une sensibilité chrétienne qui a déformé l'idée même de Dieu.
0: Terminons-en, on est à consacrer pas mal de temps, mais parce que je crois que c'est un élément important, par la conclusion que vous tirez. Je la cite mot à mot, puisque les termes sont pesés et importants. Il est possible de dire, mais avec un risque d'équivocité, que nous avons le même Dieu d'un point de vue philosophique. Nous croyons, musulmans et chrétiens, dans un Dieu unique, créateur et rémunérateur, c'est-à-dire qui récompense les bons et punit les mauvais. Mais nous n'avons pas le même Dieu quant à la révélation. Évidemment, cette question du « on a le même Dieu ou non » est au cœur de l'ouvrage, c'est son titre, et au cœur de beaucoup d'interrogations. Est-ce que vous pouvez nous amener à cette distinction entre point de vue philosophique et la révélation ?
1: Oui, le christianisme a toujours reconnu qu'il y avait une possibilité pour l'intelligence d'atteindre cette existence de Dieu. Et c'est même d'ailleurs expliqué dans la Bible, à la fois dans le livre de la Sagesse et dans l'Épître aux Romains, chapitre 1. Et puis l'Église, dans son magistère, est intervenue en disant que l'intelligence était capable, à travers l'œuvre de la création, de remonter à Dieu comme premier principe. C'est le principe de causalité, et voilà, et c'est l'observation du monde par cette réalité de la causalité, d'arriver à un Dieu créateur. Mais ça, des hommes peuvent le vivre, et puis les chrétiens ont toujours cru aussi qu'il y avait une religion naturelle qui était là avec ce désir de faire de sa vie une offrande, une croyance aussi dans l'immortalité de l'âme, qu'on pouvait par la raison atteindre cela, et qu'il y avait, pour aller vite, même si c'est un peu... débattu dans le christianisme, mais un désir naturel de voir Dieu. Et donc, il y a cette dimension de vouloir atteindre Dieu. Et je crois, évidemment, que dans l'islam, et c'est ce qu'a voulu dire aussi le pape Grégoire VII, mais c'est ce qu'a voulu dire Vatican II aussi, qu'il y a dans l'islam, de toute façon, une certaine recherche de ce Dieu créateur et rémunérateur. Et ça peut être atteint par la raison, ça peut être la dimension aussi d'une religion naturelle. On peut dire aussi que par certains aspects, comme l'islam emprunte des enseignements au judaïsme et au christianisme, qu'il y a des vérités qui sont aussi présentes. le fait que, évidemment, il y a un paradis, un enfer, le fait qu'il faut être fidèle à la loi de Dieu pour aller au paradis, le fait qu'il y a des... Voilà, qu'on doit être conscient de sa responsabilité morale, il y a des choses. Alors après, c'est dans le détail que, évidemment, les choses sont plus complexes. Donc, la réalité naturelle est présente, l'intelligence est capable de l'atteindre, et d'ailleurs, je suis assez étonné, il y a pas mal de livres... de preuves de l'existence de Dieu dans l'islam. J'étais assez étonné de cela, parce qu'on a un peu tendance à dire que, bon, ils ont pas de philosophie, etc., mais il y a des docteurs musulmans qui vous montrent comment la création, la complexité du corps humain, et c'est des choses qui pourraient
0: être reproduites par,
1: des penseurs catholiques à partir des voix de saint Thomas. Donc, il y a des choses intéressantes, même s'il y a une petite tendance parfois au créationnisme, et c'est un sujet plus complexe. Bon. Et donc, voilà, sur le plan de la raison, voilà ce que nous pouvons dire. Et puis, de façon objective, il n'y a qu'un seul Dieu qui est là. Alors après, que les hommes ne l'atteignent pas de la même manière, il y en a qui l'atteignent que par la religion naturelle, ou d'autres qui pensent être dans la vérité, mais ils se trompent, mais ils le cherchent. On pourrait avoir un discours en disant, de toute façon, quelles que soient les tentatives des hommes, d'un point de vue objectif, il n'y a qu'un seul Dieu. Il ne faudrait pas laisser supposer par ce discours-là, évidemment, que toutes les religions disent la vérité sur Dieu. Parce qu'il y a certains théologiens qui pensent que Dieu est dans la diversité et que toutes les religions seraient des expressions différentes. L'affirmation chrétienne nous montre combien Dieu respecte l'intelligence humaine, et le thème de la vérité est un thème essentiel de la révélation et de l'intelligence fait pour la vérité, et la révélation est attachée à la notion de vérité. Même s'il y a beaucoup de choses à dire autour de ce thème-là. Donc, l'Église a affirmé avec force qu'il n'y avait qu'un seul salut en Jésus-Christ, et que cette révélation, évidemment, était reçue dans l'Église, et que cette révélation avait une dimension universelle. Et donc, on ne peut pas dire qu'il y ait deux révélations à la fois qui seraient contradictoires sur des notions essentielles, telles que le Dieu Trinité. Dieu ne peut pas dire tout, le contraire de tout, sur la divinité du Christ. Est-ce que Jésus est Dieu ou il n'est qu'un prophète, comme le disent les musulmans? Ou est-ce que Jésus est mort sur la croix pour nous sauver, comme disent les chrétiens? Ou est-ce que c'est un faux-semblant qui a été crucifié, comme le disent les musulmans? Et donc, on ne peut pas tenir sérieusement qu'il y ait deux révélations à la fois, sinon Dieu se moquerait de l'intelligence humaine et de la vérité.
0: Et en tout cas, on est deux à penser que ce n'est pas le cas ici. Rapport également très différent à la parole. Alors là, on va revenir forcément au thème des religions du livre. Vous rappelez une différence fondamentale entre la Bible et le Coran, c'est que le mot Coran signifie récitation. Ce n'est pas un livre écrit, dites-vous, mais une parole proclamée. Finalement, ce qui distingue la Bible du Coran, c'est que pour le musulman pieux, il n'y a pas de médiation humaine qui aurait écrit le Coran. Il n'a pas été inspiré, il est descendu du ciel.
1: Oui, c'est un point fondamental dans les principes de la foi et de croire au livre révélé. C'est que la parole d'Allah est coéternelle. Elle est de toute éternité, et d'ailleurs c'est un statut métaphysique complexe et théologique complexe. Comment concevoir une réalité qui lui serait semblable, quasiment qui serait coéternelle? Et on pourrait faire une comparaison dans le christianisme avec l'incarnation, c'est-à-dire que la parole d'Allah, c'est Allah lui-même qui vient quasiment sur terre. Et donc ce qu'on doit bien comprendre avec la différence de l'inspiration biblique, c'est que dans la notion de la parole qui est incréé, chaque lettre vient d'Allah.
0: Oui, l'arabe vient d'Allah.
1: L'arabe vient d'Allah, bien sûr. Chaque lettre vient d'Allah, et donc c'est un tout, même si ça s'est fait en plusieurs fois. L'ange Djibril qui révèle le Coran à Mahomet, Djibril lui-même n'invente rien, ce n'est qu'un ange qui est là pour répéter. Et Mahomet n'est là que pour répéter, et Mahomet le répétera lui-même, disent les traditions musulmanes, à ses scribes, même si on peut penser que ça s'est fait différemment. Et donc, du coup, la parole d'Allah est un tout, et qui a d'ailleurs eu différentes étapes, puisque il y a d'abord eu les feuillets d'Abraham, la Torah, il y a eu aussi comme livre les psaumes de Salomon, qui ont moins d'importance pour les musulmans, et puis Injil, l'Évangile. Mais on aura l'occasion d'en reparler. Les musulmans pensent que les juifs ont altéré ces textes-là et les chrétiens l'évangile. Et donc la seule parole qui compte, dont nous sommes sûrs, qui est inimitable et qui est vraiment sûre, c'est le Coran. Donc il faut bien comprendre qu'il y a un exemplaire au ciel de la parole incréée. Il y a un exemplaire au ciel et que c'est coéternel à Dieu. Et donc ça descend comme un bloc qui arrive et que nous devons recevoir comme la parole d'Allah. C'est donc une vision très différente de l'inspiration chrétienne.
0: Vous le dites, un caractère vertical, Dieu décide, l'homme reçoit. À l'inverse, pour la doctrine chrétienne, il y a une révélation progressive, une sorte de pédagogie divine de Dieu avec son peuple. Et évidemment, cela marque un rapport très différent au texte sacré.
1: Bien sûr.
0: Ça va sans dire, on en a parlé, mais au divin lui-même.
1: Oui, le Seigneur passe à travers l'histoire d'un peuple. Donc à travers des événements et cette auto-communication de Dieu va se réaliser à travers des intelligences humaines qui gardent leur culture, qui gardent leur manière de percevoir les événements, leur sensibilité. Et nous enseignons que l'inspiration, c'est ce souffle divin qui fait écrire l'homme comme Dieu le veut, mais aussi comme l'homme le veut, c'est-à-dire ça respecte sa liberté. Dieu veut faire passer tout l'ensemble de son message, c'est vraiment la volonté divine qui s'exprime, mais à travers toute la culture et l'intelligence et la manière de percevoir les événements de la part de l'écrivain sacré. C'est pour ça qu'on dit souvent que la Bible, c'est bien sûr la parole de Dieu, c'est 100% de Dieu et 100% de l'homme. Il n'y a pas de contradiction. C'est pas 50-50, mais c'est le souffle de Dieu qui permet à l'homme de rendre compte de cette parole. Et de fait, ça se passe donc à travers la médiation d'un peuple, d'une histoire, d'une intelligence, et à travers les événements donc de ce peuple. Donc la Bible est à comprendre évidemment dans tout son ensemble.
0: Alors on le voit, il y a une différence vis-à-vis du rapport au texte, mais il y a une chose qui nous rapproche. Mon père, c'est que chrétiens et musulmans, nous voulons être des gardiens de la tradition. Eux accordent à la tradition une place insigne, nous aussi. Est-ce que là, pour le coup, nous aurions un point de convergence ?
1: Eh bien, hélas, non. La notion de la tradition n'est pas tout à fait la même. La tradition, pour nous, l'origine, comme le rappelle le Concile Vatican II dans Dei Verbum, c'est le Christ. C'est le Verbe incarné. Et donc le Verbe s'est révélé à travers une parole écrite, qui est la Bible, et le Verbe s'est révélé aussi à travers une parole orale, un dépôt sacré que le Christ a confié à ses apôtres, et donc les premiers évêques, et qui vont le confier, et vont le transmettre, évidemment, à leurs successeurs. Et donc, la hiérarchie de l'Église joue un rôle capital pour la compréhension de la tradition. Tradition, dans la vision chrétienne, se transmet aussi bien sûr à travers la liturgie, la patrologie, le sens commun des fidèles, mais c'est cette hiérarchie, les évêques, qui vont avoir le devoir, par le magistère, de rappeler ce qui appartient à ce dépôt sacré. Et d'ailleurs, les conditions de l'infaillibilité pour le magistère, ce qu'on appelle magistère ordinaire, c'est-à-dire l'enseignement soit du pape dans ses encycliques, soit quand c'est un enseignement évidemment universel, soit l'enseignement de l'ensemble des évêques unis au pape, c'est cette attestation au nom de la révélation. C'est présenter ce qui a été cru comme étant divinement révélé. Donc cette attestation de la révélation permet de comprendre ces paroles dans le christianisme que Jésus a pu confier à ses apôtres. Et donc cette tradition a une dimension dynamique, vivante et en même temps bien objective. Bien objective qui peut, on peut remonter évidemment à la source qui est le Christ, avec une garantie de l'Esprit-Saint. Dans la vision de la tradition, qui est très importante, mais aussi bien d'ailleurs chez les sunnites que chez les chiites, même si les traditions ne seront pas les mêmes, mais qui est capitale, ce n'est pas que le Coran seul. La tradition, c'est les faits et gestes du prophète, et c'est énorme. C'est énorme. Donc ce sont ce qu'on appelle les hadiths. Et bon, le plus célèbre, c'est Boukhari, ça arrive à peu près un siècle et demi après le prophète. Et ce sont des milliers. On parle de plus de 7000 hadiths de Boukhari. Ensuite, il y a Muslim, il y a Daoud, il y a Tirmidhi, et Tabari, et bien d'autres. Et donc, ça représente des millions, de commentaires avec des degrés d'authenticité. Et là, il faut un consensus des docteurs musulmans pour dire si tel hadith est sûr, moyennement sûr ou pas sûr.
0: Ce que vous appelez les chaînes de transmission.
1: Ce sont des chaînes de transmission. Mais du coup, la grande difficulté, c'est que il n'y a pas de statut donné aux docteurs musulmans pour savoir quelle serait l'autorité. Vous n'avez pas de clergé dans le sunnisme. Donc il n'y a pas des gens qui ont un statut qui vont dire « on fait partie de la chaîne de transmission ». On est une... Et donc du coup, c'est la grande difficulté.
0: Que je comprenne bien, mon père, par exemple. Je suis sunnite. L'imam de la mosquée commente en chair, enfin dans l'équivalent de la chair, un hadith du prophète. Je ne partage pas la même opinion que l'imam. Nos points de vue équivalent parfaitement. Qui va être la pierre d'achoppement, la pierre de vérification, vers qui peut-on se tourner pour essayer d'avoir un arbitrage juste de notre position?
1: Ben, normalement, ça sera aux références que l'on pourra montrer du nombre de commentateurs, de docteurs musulmans. Si c'est Hadith qui fait autorité, eh bien, celui qui le démonte va essayer de rechercher dans les différentes écoles musulmanes le nombre d'auteurs. Donc c'est vraiment dans cette chaîne de transmission, nombre d'auteurs, et voir si ils sont suffisamment ou plus nombreux que celui qui sera en face, qui arrivera peut-être avec moins d'auteurs. Donc c'est assez complexe, ça demande une recherche, et il n'y a pas, comme dans le christianisme, ce qu'on appelle une théologie fondamentale qui donne les principes dès le départ de ce qui va être l'infaillibilité ou le moyen de reconnaître la tradition. Là, on va être plutôt dans une recherche historique et qui va dépendre beaucoup de la culture des différents auteurs, des différents pays, parce que la chaîne de tradition ne sera pas la même, évidemment, même entre l'université d'Arabie Saoudite ou l'université d'Al-Azhar, il n'y aura pas le même consensus.
0: Nous allons faire notre deuxième pause musicale grâce aux bons soins de Claudia, et puis nous retrouvons le Père Loiseau. Chrétien et musulman, avons-nous le même Dieu, aux éditions Arthège.

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1: Vous êtes de retour dans le Libre Journal des débats de Radio Courtoisie, dirigé ce soir par Charles de Meyer. J'ai le plaisir et l'honneur de recevoir le Père Loiseau qui publie « Chrétiens et musulmans, avons-nous le même Dieu ?» aux éditions Arthège. On a posé des bases solides, qui je crois qui nous permettent de voir des différences majeures. Il y a plusieurs entrées, donc on ne va pas pouvoir tout faire. J'ai choisi de sélectionner un peu des couples de questions qui reviennent régulièrement. D'abord, la présence du Christ dans le Coran. Comment est-il nommé? Est-il nommé d'abord? Est-il reconnu? On entend certains musulmans nous dire qu'il est, je ne sais pas si vénéré le terme exact, mais du moins considéré comme un prophète. Que faut-il en penser? Quelles sont les différences finalement dans l'appréhension que nous avons de Jésus-Christ entre chrétiens et musulmans?
2: C'est un sujet très important. D'abord, il faut savoir que Jésus, qui s'appelle Issa dans le Coran, est nommé plus de fois que Mahomet. Donc ça c'est un point important du coup pour le dialogue interreligieux et la compréhension de l'islam. Alors le terme même de Issa est assez mystérieux, les spécialistes sont pas tous d'accord. Ça pourrait provenir d'une inversion consonantique ou un usage arabe pré-islamique, sans relation d'ailleurs forcément avec Jésus au départ. Donc tout le monde n'est pas d'accord là-dessus. Mais ce qu'il faut savoir... c'est que la personne de Jésus, donc dans les principes de la foi, des grands prophètes, il est le prophète qui va annoncer Mohammed. Il n'est pas fils de Dieu, évidemment il n'est pas Dieu, puisque Dieu ne peut pas engendrer, il est inengendré, il ne peut pas engendrer. Donc Jésus n'est pas Dieu, et il est un prophète pour Israël. Et en même temps, il est le prophète qui va annoncer le sceau des prophètes, le prophète Mohammed. Donc, il joue par certains aspects le rôle que joue pour nous Jean-Baptiste.
1: Donc, c'est un précurseur ?
2: Un précurseur. C'est le précurseur et il est considéré comme un très grand prophète qui sera le Messie. Il est le Messie, mais pour les Juifs. C'est dit qu'une ou deux fois. Et donc, ça demeure théologiquement d'ailleurs assez énigmatique. Et donc Jésus est là pour, comme tous les prophètes, pour rappeler l'islam fondamental, le pacte adamique qu'il y avait entre Allah et Adam, et tout homme qui naît est musulman, et les prophètes, qu'ils soient les envoyés ou les prophètes, ils sont là pour rappeler que l'homme doit revenir à sa nature originelle, c'est-à-dire l'islam. Et donc c'est son rôle essentiel.
1: Évidemment, dans les aspects de crédit qu'on accorde à la révélation chrétienne, il y a la vérification historique de la biographie du Christ, notamment sa crucifixion, retour à Flavius Joseph, etc. Est-ce que la crucifixion apparaît dans le Coran? Est-ce qu'elle est imaginable pour un musulman? Et sinon, pourquoi?
2: Et alors, le Coran dit clairement qu'ils ne l'ont ni tué ni crucifié. C'est la sourate 4, verset 157. Mais cela leur fut rendu semblable. Donc, selon l'interprétation majoritaire de l'islam, le Christ n'a pas été crucifié. Il va connaître l'élévation au ciel et donc. Nous sommes en face d'une difficulté évidemment historique. J'ai appris qu'il y avait des musulmans, dont d'ailleurs Karim Al-Nifi, avec qui j'ai débattu, qui se dit sunnite, proche du salafisme, lui défend la crucifixion de Jésus. Donc il y a quelques musulmans qui le défendent, j'étais assez surpris, mais c'est difficile de donner des chiffres. Enfin, vous voyez, je pense qu'ils sont pas, ils sont pas 10% dans l'islam. Et donc, surtout que c'est comme c'est affirmé par l'écriture, et quand même... puisque le Coran, c'est la parole incréée, je ne vois pas comment on pourrait croire à la crucifixion de Jésus. Alors Karim dit oui, mais il citait la foi de quelques-uns. Bon, ça n'apparaît pas clairement, en tout cas dans le texte, de cette manière-là. Ce qui est clair, c'est qu'il y a pour nous une manifestation importante à travers ce récit de Jésus qui n'est pas crucifié, d'influence chrétienne, hérétiques, tels que les docétistes qui pensaient, et on retrouvera ça dans pas mal d'hérésies qu'on appellera les monophysites aussi, qui pensaient que Jésus ne pouvait pas assumer, le Verbe ne pouvait pas assumer une telle nature humaine, et donc celui qui a été crucifié, c'était un faux semblant, parce que Dieu ne pourrait pas connaître une telle humiliation. Et donc, et ces courants-là, les récits qu'ils pouvaient faire, peut-être que, eh bien, les écrivains du Coran ont entendu ces récits d'Ocète. Et donc, et je suis frappé en discutant avec les musulmans, quand ils voient ma croix, ils disent « Mais comment tu peux croire dans cette manière-là en un homme aussi humilié ?» Et donc, c'est vraiment une répulsion pour eux par rapport à cette croix, à cette humiliation. Et donc, ça ne rentre pas pour eux, même pour un prophète, alors que Jésus n'est pas Dieu, mais même pour un prophète, on ne peut pas accepter une telle humiliation.
1: Deux questions sur deux sujets différents de votre réponse. Donc, vous, toutes les thèses, on ne va pas entrer dans leurs détails, et puis elles demandent un degré de scientificité qui n'est pas adapté à ce format d'émission, mais qui font par exemple une place aux nestoriens ou à une forme de nestorianisme dans l'émergence de l'islam, et donc toute cette place des hérésies chrétiennes dans l'émergence de l'islam, c'est plutôt quelque chose que vous accueillez avec intérêt et que vous considérez comme plausible.
2: Oui, tout à fait plausible. On va dans ce sens-là. Je recommande le Coran des historiens qui montre qu'il y a quand même des liens avec les différentes hérésies chrétiennes. Je vous conseille aussi tout le travail d'Annie Laurent qui a fait un grand travail sur l'importance de toutes ces hérésies chrétiennes que l'on retrouve. On retrouve à la fois, donc, comme je vous le disais, les monophysites et les docètes. On retrouve de l'arianisme. Il faut savoir que pour les ariens qui considéraient que Jésus était une espèce de super créature, super ange, et qu'il avait une mission essentielle, mais qu'il n'était pas Dieu, eh bien, les musulmans ont beaucoup de respect pour Arius. J'ai déjà vu des imams faire l'éloge d'Arius. Donc, une influence de l'arianisme, une influence, comme vous le disiez, du nestorianisme, le refus évidemment de Marie, mère de Dieu, et la difficulté pour les nestoriens de rendre compte de l'unité, évidemment, de personnes, hein, puisque ce sont deux personnes qui sont quasiment côte à côte. Ça, c'est une grande difficulté aussi. Donc, le nestorianisme, avec toutes ces histoires, et on parle d'ailleurs de moines nestoriens qui auraient peut-être rencontrer le petit Mahomet, voilà. Donc, voilà, ces réalités, plus de la gnose, qu'on retrouve aussi un peu, et puis une influence de certainement qui venait de la Perse. Donc, on a beaucoup d'influences d'hérésie qui se manifestent, qu'on peut retrouver. La meilleure preuve pour vous dire que ce ne sont pas quand même des histoires, c'est que nous retrouvons à travers l'histoire de Jésus et de Marie des récits, des apocryphes, quasiment mot à mot, donc du proto-évangile de Jacques ou de l'évangile de Thomas, et qui sont quand même des ouvrages influencés un peu par la gnose. Oui.
1: Évidemment, vous avez parlé de la place de la croix, ça rapporte aussi à la question du salut. Comment l'homme peut-il obtenir son salut, et donc à une conception sur les fins dernières qui est absolument différente entre les deux religions.
2: Oui, c'est-à-dire qu'il y a la rétribution dans l'islam, c'est la récompense pour la fidélité au commandement d'Allah, mais il y a une balance d'ailleurs qui est là, et il y a le moment de la mort dans alors justement, tous ne sont pas d'accord si c'est au moment de la mort ou au moment du jour du Seigneur, c'est-à-dire le dernier jour. C'est plutôt ça qui est majoritaire dans l'islam. Donc pendant ce temps-là, il y a un temps de néant, d'attente. Eh bien, au jour du Seigneur, il y aura la balance et on regardera quelles ont été les différentes actions. Et si vous avez été un bon musulman avec suffisamment de bonnes actions, alors vous pourrez aller au paradis, qui est un lieu de jouissance. Alors là, il y a beaucoup de débats. Certains nous ont accusés, les chrétiens, de mettre en avant dans l'islam ce qui n'était que des images, comme on pourrait nous avoir dans le Cantique des Cantiques, qui est un récit amoureux de la relation entre Dieu et l'âme. Eh bien, du coup, j'ai été vérifié dans les librairies pour voir si on exagérait, et je me suis aperçu que dans la plupart de la littérature, dans la plupart des ouvrages sur les fins dernières de la littérature sunnite, alors moi j'ai peu accès à la littérature chiite, mais je me suis rendu compte qu'il prenait à la lettre, c'est-à-dire que le paradis est bien un lieu de sensualité où les musulmans pourront avoir des houris, des femmes qui se donneront, qui sont vierges et qui retrouvent leur virginité après chaque rapport sexuel. Et il y aura beaucoup de repas avec beaucoup de poissons d'ailleurs. Il y a des mets de poissons, ça doit être un aliment de luxe. Il y aura de l'alcool aussi et du vin. Donc
1: il y aura du vin.
2: Il y aura du vin, bien sûr. Le vin est apporté au paradis. Donc le vin est interdit sur terre, mais il pourra être donné au paradis. Et donc il y a beaucoup de commentaires à ce niveau-là. Donc ça pose quand même une difficulté quant à la vision de la sexualité, parce que est-ce que la sexualité est justement le mystère de l'amour, ou est-ce qu'elle est uniquement une jouissance instinctive, enfin pulsionnelle, et du coup envisager le paradis dans le rapport avec Dieu, parce qu'il y a quand même une idée aussi d'être face à Dieu, je ne dois pas caricaturer, il y a ça, mais en même temps de vivre ces jouissances d'ordre sensuel, ça pose quand même une grande difficulté sur la compréhension du paradis. Donc vous le savez, la vision chrétienne n'est pas la même, puisque nous serons divinisés. Et donc ça sera la vision de Dieu. Nos facultés seront transformées par la puissance de Dieu, et nous le verrons tel qu'il est, dit Saint Jean. Donc c'est vraiment la contemplation de la gloire de Dieu, et nous sommes élevés, il y a une divinisation des justes, nous sommes élevés à la gloire divine pour contempler Dieu. Donc c'est une vision voilà qui n'est pas la même. Et puis, ce que nous croyons aussi, c'est que la notion de grâce n'existe pas dans l'islam. C'est vraiment la notion de grâce en tant que présence de Dieu qui agit en nous, et de cette réalité spirituelle, de cette présence de Dieu qui est en nous. Non, le dans l'islam, avant tout, c'est évidemment la fidélité par les bonnes actions, par évidemment l'observance, et par la soumission au commandement d'Allah, qui permettra de faire le bien. Il y a donc l'aspect fondamental de l'obéissance, de la soumission et des œuvres bonnes. Et la grande difficulté, c'est la place du pardon aussi dans la dimension musulmane. Suivant les docteurs, c'est pas exprimé de la même manière. Dieu est miséricordieux, mais il faut vraiment que l'homme puisse réparer par un certain nombre d'actes les actes mauvais qu'il a pu faire. Évidemment, dans le christianisme, on rappelle d'abord que on est sauvé par la rédemption, par la croix, et que la grâce vient du cœur de Jésus, et que la grâce, cette grâce est offerte à tout homme. Alors tout homme ne l'accepte pas, mais elle se manifeste particulièrement à travers le baptême et dans le mystère de l'Église, et que cette grâce est là pour vivre une sanctification, c'est-à-dire une grâce qui est pénétrante, qui est en l'homme, qui n'est pas simplement un cache-misère, qui est vraiment la transformation intérieure de l'homme. Et donc le mystère du salut se vit dans la grâce, par le mystère de la croix et par la miséricorde de Dieu.
1: On comprend donc que de la question sur la personnalité du Christ découle un certain nombre de différences et pas des moindres. Il en va de même pour celle de sa mère, Mariam, dans le Coran. D'abord, quels sont les récits ? On nous dit souvent qu'il y a une grande dévotion des musulmans vis-à-vis de la Sainte Vierge. Je l'ai constaté au Liban, dans des sanctuaires où c'est pas juste une image d'Épinal, où il y a vraiment des musulmanes qui prient, notamment à Notre-Dame de l'Attente au-dessus de Sidon, qui est une zone qui connaît bien des difficultés aujourd'hui. Cependant, que peut-on dire de la distinction que l'on a entre la mère de Dieu des chrétiens et celle qui ne peut pas être la mère de Dieu chez les musulmans?
2: Alors d'abord, j'aime bien rappeler cette phrase du Coran, donc c'est pas rien. Ô Marie, Allah t'a élu, purifié et préféré à toutes les femmes du monde. C'est dans la Sourate 3, 42. Donc, il est certain qu'il y a une influence chrétienne pour ces passages-là. Et Marie, donc mère de Jésus, est bien vierge. Et donc, j'aime bien le rappeler parfois à des catholiques qui, à cause de fausses visions théologiques, en viennent à douter de la virginité de Marie. Là, je leur dis, mais vous allez être bloqués dans votre dialogue interreligieux, parce que là, vous allez vous opposer à plus d'un milliard de musulmans. Et que, voilà. Alors, je ne dirais pas qu'il y a une dévotion à Marie, c'est plutôt, normalement, d'un point de vue doctrinal dans l'islam, plutôt une vénération. Elle est la femme vraiment par excellence, qui a été une fidèle de l'islam. Mais alors, assez curieusement, dans les récits, dans la sourate 19, hein, il y a une sourate qui lui est consacrée, elle est appelée sœur d'Aaron. Alors ça pose évidemment une difficulté d'interprétation, parce que si elle est sœur d'Aaron, dans la Bible, il y a une Marie, sœur d'Aaron, mais il y a plus de 1200 ans d'écart entre les deux Myriam, enfin Mariam, pardon. Et donc, alors certains docteurs disent, oui, sœur voudrait dire descendante et proche, mais rien n'est dit à ce propos dans la Sunna, rien. Et donc ces précisions posent une vraie difficulté d'interprétation. D'autres interprétations plus récentes pourraient nous montrer que, en fin de compte, ce lien entre Marie, mère de Jésus, et Marie, la sœur d'Aaron, correspondrait à une vision des judéo-nazaréens. Pas faire toute la démonstration, mais certains l'ont fait, et il y a donc un lien très fort, parce que de fait, bon, on ne peut pas prendre les musulmans non plus pour des idiots, ils savent bien que Moïse, c'était plus de 1000 ans avant Marie. Donc ce serait des habitudes spirituelles des judéo-nazaréens, ce qui montrerait les judéo-nazaréens étant des juifs qui considéraient Jésus comme Messie, qui était missionnaire, mais qui voulait, qui considéraient pas Jésus comme fils de Dieu, et qui ne voulait pas rompre avec l'ancienne alliance. Et donc aujourd'hui, vous avez un certain nombre de thèses, mais on en est encore à l'état de thèses, qui montrent que l'islam aurait pu se construire à partir de ces groupes judéo-nazaréens. Donc voilà, cette élection en tout cas de Marie s'enracine dans une consécration précoce, et Marie va donc jouer ce rôle important en étant vierge, de pouvoir enfanter Issa, Jésus, et elle est vraiment l'exemple de la femme croyante. Alors oui, c'est vrai qu'on voit souvent des musulmanes rentrer dans les sanctuaires chrétiens. Moi, je le vois à Marseille, à Notre-Dame de la Garde. On voit souvent, et c'est très touchant de voir des femmes musulmanes. Et moi, j'ai déjà eu plusieurs fois des musulmanes qui m'ont demandé de prier Marie pour elles. Et les accompagner, ce que je fais, bien sûr. Et, mais j'ai déjà conduit des femmes musulmanes devant la statue de Marie, et elles n'hésitent pas à se mettre à genoux et à prier. Donc ça, c'est très beau, et je crois que, évidemment, Marie doit certainement être sensible à ce qui peut rester, voilà, de vrai, en tout cas, dans l'islam. À propos de Marie, il y a quelque chose de très touchant. Maintenant, là où la différence se fait, ben, vous le savez bien, c'est que Marie, pour nous, est choisie comme étant la mère du Sauveur, la mère de Dieu, et elle dit oui, le fiat, c'est une réponse. Il n'y a pas ce fiat.
1: Oui, c'est pas la soumission parfaite, Marie, pour les chrétiens.
2: Non, voilà, elle dit oui librement, évidemment avec son intelligence, avec sa conscience, et elle adhère au plan de Dieu, qu'il me soit fait selon votre parole. Et Marie rentre dans ce plan de Dieu qui est le plan du salut. Donc, Mariam, dans l'islam, il n'y a pas de fiat, et c'est juste pour être la mère du prophète. Elle ne rentre pas dans un plan de salut universel.
1: Évidemment, différence majeure. Troisième figure, cette fois-ci moins classique. On pourrait dire qu'il n'est pas dans le panthéon chrétien, mais le panthéon serait très malheureux à cette occasion, c'est Mahomet, dont évidemment la Bible ne dit rien. Quelle est la place de Mahomet? Quel est son prophétisme? Est-ce que c'est un prophétisme qui s'apparenterait à ce qu'on considère comme des prophètes, ou qui pourrait être comparé avec d'autres prophétismes, cette fois-ci chrétiens? Est-ce qu'un chrétien peut, en vérité, utiliser l'expression prophète Mahomet, ou est-ce qu'il doit se garder de la chose? Toutes questions qui, évidemment, apparaissent régulièrement pour nos auditeurs.
2: Donc Mahomet, rappelons-nous, arrive 6 siècles après Jésus. Nous croyons, nous, chrétiens catholiques, mais là-dessus on est d'accord aussi avec les orthodoxes, et même en partie avec les protestants, pour dire que la révélation s'est terminée à la mort du dernier apôtre. Donc il n'y a plus, au sens biblique, de prophète. On dit parfois, dans un sens plus courant, tiens, tel prêtre est un prophète, dans le sens que, et on a l'impression qu'il est inspiré de Dieu et qu'il parle au nom de Dieu, mais au sens biblique et doctrinal, le prophétisme est terminé. Donc terminé avec le Christ, et donc ensuite on ne fait que redire les paroles de la révélation et les transmettre au cours de l'histoire. Donc Mahomet arrive 6 siècles après et se présente comme étant l'accomplissement. D'ailleurs les musulmans disent souvent dans la conversation, on est la vraie religion parce qu'on est la troisième. Il y a eu le judaïsme, il y a eu les chrétiens, et puis il y a nous. Alors j'ai dit, si c'est le dernier qui a parlé qui a raison, il faut que vous teniez compte de la foi baïe, qui date du 19e siècle. Parce que là, il y a des millions d'adeptes, ou des sikhs, qui sont, vous savez, avec les turbans, qui sont très sympathiques, qui ont une révélation particulière. Et puis pourquoi pas les témoins de Jéhovah non plus. Donc, on n'a pas fini. Si c'est le dernier qui se présente comme la synthèse, ou comme plutôt l'accomplissement de tout, on n'est pas sorti de l'auberge. Bon, alors ça c'est une aparté. Donc, la figure de Mahomet...
1: C'est pareil dans la vie, ouais. D'ailleurs.
2: Ouais, c'est ça, pareil dans la vie. Donc, la figure de Mahomet n'est pas conciliable avec la foi chrétienne. Et est-ce qu'elle correspond à une figure de prophète? Une fois, j'étais dans un débat avec un prêtre qui était très favorable à l'islam et qui disait, mais dans les reproches qu'on peut faire à Mahomet, la part des chrétiens, ce n'est pas juste, parce que tout ce que nous voyons dans la vie du prophète correspond à ce que les patriarches ont vécu. Alors, je répondrai en deux points. D'abord, Mahomet arrive 6 siècles après Jésus, et que justement, les patriarches étaient une étape, et que la vie, justement, de Jésus et l'incarnation nous montrent que ces étapes sont dépassées, et Jésus, c'est la sainteté par excellence. Et donc, il nous appelle évidemment, à une conversion, et je vois pas comment un homme pourrait être prophète en revenant, par exemple, à la polygamie d'Abraham. Voilà. Et donc, ça, c'est pas possible. Et puis, il y a quand même des choses, même s'il peut ressembler, Mahomet peut ressembler à des patriarches, il y a quand même, dans sa manière de traiter à la fois la femme, d'épouser une petite fille, la manière dont il organise le massacre de la tribu juive de Banu Karadzi, dont il organise le massacre aussi de bergers, la manière dont il pille les caravanes. Donc, tout un tas d'aspects, alors que, d'ailleurs, des imams vont replacer dans un contexte historique, hein, qui est le contexte des guerres, évidemment, mais nous ne trouvons pas de figure semblable, même dans la Bible. Nous ne trouvons pas de figure semblable. Donc, pour nous, c'est pas compatible avec la foi chrétienne, et j'ai envie de dire, avec toute l'histoire de l'Ancien Testament, toute l'histoire juive, c'est pas compatible. Il n'y a pas de figure semblable.
1: Donc vous savez ce qu'on vous répond régulièrement, oui. C'est-à-dire que il y a de la violence dans la biographie de Mahomet, c'est évident. Il y a aussi de la violence dans l'histoire chrétienne,
2: c'est vrai.
1: Dans l'Ancien Testament, des destructions de cités, des peuples anéantis. Mm-hmm. Je vais dire en termes de violence, les comptes s'équilibreraient si on peut utiliser cette image.
2: Et d'ailleurs, il y a des musulmans qui se sont amusés, ce qui était assez malin, à donner dans la rue des versets bibliques. Et en disant violent, on en a une quarantaine de passages violents dans l'Ancien Testament, et en demandant aux gens d'où c'était tiré, les gens disaient du Coran, ils disaient mais non, c'est de la Bible, et ils montraient. C'est un argument très important, la violence dans la Bible. Mais il faut comprendre que la violence dans la Bible dépend beaucoup de notre manière de voir la Bible. C'est-à-dire que notre manière de voir la Bible, c'est l'histoire d'un peuple qui évidemment va progresser avec ses péchés, et dans les récits historiques, tout n'est pas loué. Alors c'est vrai qu'il y a des passages violents où c'est Dieu qui demande lui-même les choses. Mais pour nous, il y a la dimension progressive de la révélation, et de la révélation aussi morale, et qu'il y a des choses qui sont demandées à des hommes à un moment et qui devront être abandonnées après. Et il n'y a pas, à ma connaissance, de groupe chrétien important, même chez les protestants, qui vont se réclamer des massacres de Josué ou des juges en disant « c'est le commandement de Dieu pour aujourd'hui ». Et donc, du coup, massacrons les animaux, les femmes, les enfants. Surtout que dans le style biblique, il y a beaucoup de passages violents qui sont là pour arracher les hommes aussi à l'idolâtrie et à la magie. Et donc, ça doit être replacé dans un contexte, et ça se fait naturellement, même d'ailleurs souvent pour les protestants qui croient que dans le livre seul, mais ils savent très bien que c'est Jésus qui éclaire toute la Bible. Donc, pour moi, c'est déjà une preuve d'une certaine tradition qui éclaire la Bible. On sait très bien que c'est Jésus qui va éclairer la Bible, et qu'on peut pas prendre un extrait de l'Ancien Testament pour en faire un absolu.
1: Et d'ailleurs, je me permets l'interstice, vous n'êtes pas obligé d'y assentir, quand il y a une tentative de mobilisation par certains groupes, notamment au Proche-Orient, de ces versets ou de ces interprétations, les paroles ecclésiales sont très claires.
2: Ils sont très claires.
1: De Jérusalem a condamné, Rome a condamné. L'Église catholique est inaccusable de.
2: Bah oui, on peut penser à certains groupes qui peuvent se réclamer d'Ézéchiel ou d'autres passages pour, par exemple, envisager un grand Israël, des choses comme cela. Mais là, il n'y a pas de reconnaissance de la part des pasteurs.
1: Je disais parce que pour ceux qui nous écoutent, entendre des passages d'État. Déroutant parfois.
2: Donc voilà, je crois que la violence, elle s'inscrit dans la compréhension de la parole de Dieu, qu'on est d'abord attaché au Christ, qui évidemment est le sommet de la révélation, et c'est lui que nous devons suivre. C'est pas évidemment les juges, par exemple, quand ils vont attaquer une ville. Parce que ça s'inscrit dans une histoire donnée, dans un contexte très particulier, mais ce n'est pas un commandement moral. La grande difficulté, puisque l'imitation du prophète est un point fondamental de la dimension morale de l'islam, c'est que si on regarde dans le détail la vie du prophète, ça pose une difficulté. Et quand il y a des passages violents, si on tient à la parole incréée, et si on ne prend pas de distance, certains le font, heureusement, mais si on ne prend pas de distance par rapport au texte, si on prend la sourate 9 qui est assez violente, comme quoi il faut poursuivre les associationnistes partout, eh bien, évidemment, il y a un risque de fondamentalisme et de passage à la violence. Donc on s'aperçoit que c'est le rapport au texte qui est capital dans l'éclairage que nous devons avoir de la violence dans les textes sacrés. Oui.
1: La figure de Mahomet dans les critiques qui sont régulièrement faites, notamment par ceux qui ont un regard assez négatif sur l'islam, tient aussi à son rapport à la femme, aux femmes. Vous en avez fait mention en passant. Et vous avez toute une réflexion sur la question de la dignité de la femme en comparaison entre le christianisme et l'islam. Un, pourquoi avoir voulu en faire un chapitre? Et deux, j'imagine que si vous avez voulu en faire un chapitre, c'est que pour vous, il y a des différences majeures.
2: Oui, il y a des différences majeures. D'abord parce que, évidemment, nous observons dans les sociétés musulmanes la place de la femme et que, on pourrait dire, sont des cultures différentes, même d'ailleurs dans nos pays chrétiens. Moi, je vois dans les quartiers musulmans, vous verrez pas une seule femme dans un café qui est occupé par les hommes et par les hommes musulmans. Et donc, il faut une étude attentive, évidemment, de la femme. Alors, la femme peut aller au ciel. On entend dire parfois chez certains qu'elle peut pas y aller. Non, je crois vraiment, faut être honnête. Donc, j'ai vérifié beaucoup de textes. La femme est reconnue comme croyante, elle est membre de l'Oumma et elle peut aller au ciel, même si le paradis n'est pas décrit pour elle souvent. C'est quand même le paradis plutôt décrit pour les hommes avec nombre de femmes. Il n'est pas dit qu'il y aura nombre d'hommes pour la femme au paradis. Mais souvent l'islam dit que ils ont sorti la femme de l'oppression, etc. Mais la difficulté, c'est qu'il n'y a pas, comme dans la Bible, fait que l'homme et la femme sacrés à l'image de Dieu. Il y a une certaine égalité spirituelle, mais immédiatement est affirmée une hiérarchie juridique. Ce n'est pas une égalité de nature en plénitude. Et donc, ce qui veut dire que très rapidement, dans la révélation même, la femme donc n'a pas la même justice que l'homme. Et d'ailleurs, il faut le témoignage de deux femmes plutôt que d'un homme. Elle n'a pas les mêmes droits sur le plan juridique. Il y a évidemment le fait que, alors on ne va pas faire toute une étude, mais sur le fait de cacher la femme et son habillement, évidemment, et puis le fait qu'elle puisse être répudiée, il suffit qu'un homme dise trois fois non. C'est évidemment la place de la polygamie. C'est la place aussi, évidemment, des jeunes filles, des petites enfants encore qui peuvent être mariés de force. Et donc il y a encore tout un aspect culturel par rapport à la femme qui est une histoire très différente du christianisme. J'ai été en Jordanie, qui est quand même pas l'un des pays les plus durs, et on me disait, un diplomate français me disait qu'il y avait encore beaucoup de jugements, enfin, on me disait, un diplomate français me disait qu'il y avait encore beaucoup de jugements, enfin de jugements de personnes

0: quand on veut comparer les religions, puisque c'est une place que le christianisme n'a jamais faite aux femmes, pour qui l'égalité devant le salut, l'égalité devant le plan de Dieu est totale.
1: Totale. Totale, c'est-à-dire que l'homme et la femme sont appelés tous les deux à vivre des commandements de Dieu, à devenir des saints, et nous avons autant de saints femmes, peut-être plus d'ailleurs de femmes que
0: en tout cas peut-être plus mobilisées.
1: Et n'oublions pas, dans la vision catholique, qu'on retrouve aussi en Orient, c'est que le plus grand des saints, c'est une femme quand même. C'est une femme, c'est Marie, au-dessus des anges et au-dessus des papes, des évêques, des prêtres. Oui.
0: On va clore cette émission avec deux questions d'envoi. La première, au bout de cette émission, de la lecture de votre ouvrage, j'espère, chez nos auditeurs, que voulez-vous qu'ils tirent comme conséquence de cette différence? Est-ce qu'ils doivent avoir une culture livresque plus importante? Est-ce qu'ils doivent pouvoir parler avec arrogance aux débatteurs musulmans? Finalement, quelle est la mission que vous leur donnez?
1: C'est d'abord une mission de charité. Je crois que tout chrétien doit avoir un désir de salut des âmes et de bonté. Et je pense que l'islam est un défi et qu'il ne doit pas y avoir de haine. Et on doit apprendre à avoir de la charité et un désir missionnaire. Et donc moi, ce que j'espère de la part de ceux qui lisent ce livre, c'est bien sûr une meilleure compréhension, parce que la vérité nous enrichit toujours. Et alors je dis pas que mon bouquin est la vérité, mais j'essaye d'être objectif, et en tout cas pourra amener à faire toujours plus de recherches. Mais en tout cas, c'est d'amener à une conversion des cœurs, à comprendre que nous avons un devoir missionnaire, et que justement la progression de l'islam doit amener les chrétiens à toujours plus de bonté, de charité, de rencontre et d'accueil dans les paroisses.
0: Dernière question plus complexe, oui. Peut-être un peu polémique. Certains craignent de voir les chrétiens évoluer vers une application presque, une intelligence presque musulmane de leur foi. Je m'explique. On voit des démonstrations où l'on nous dit, face à une affirmation identitaire, prosélyte, ou au moins, j'allais dire, sans limite de la foi musulmane, certains chrétiens, certains catholiques pourraient être attirés vers une affirmation plus affichée, plus radicale de leur, de leur foi. Est-ce que, un, vous partagez une part, tout ou partie de cette analyse, et qu'est-ce que vous en dites?
1: Il est certain que chez beaucoup de catéchumènes et néophytes, il y a une certaine audace et un désir d'évangélisation. Comme pour tout désir spirituel, il a besoin d'être entouré, et c'est toute la force de l'Église catholique d'avoir une institution et de pouvoir aider, d'avoir des directeurs spirituels, d'avoir des catéchistes, et que l'Église, c'est pas uniquement la conscience individuelle, c'est une foi qui se vit en communauté. Et donc, vous pouvez être sûr que l'autorité appellera toujours beaucoup de modération. Donc, ça, pour les jeunes. Mais en même temps, ces jeunes nous réveillent un peu. Parce que c'est vrai qu'ils ont un grand souci de vérité et d'évangélisation, et qu'ils nous sortent de cette torpeur. Donc, évidemment, il faut éviter toute radicalité qui conduirait à une vision de dureté, de condamnation. Mais quand on est fidèle au Christ, qui est la charité même, qui est l'amour infini, on ne peut qu'être rassuré, parce que on sait que la défense de la foi, dans son intégralité, c'est la défense de la charité, de le vivre dans la communion de l'Église.
0: Il me reste à vous remercier, monsieur Père Loiseau. Je vous laisse partir rapidement, parce que je sais que vous enchaînez votre marathon médiatique. Je rappelle le titre de votre ouvrage, Chrétiens et musulmans, avons-nous le même Dieu, aux éditions Arthège. Et quant à moi, amis auditeurs de Radio Courtoisie, je vous dis à la semaine prochaine. Il y aura Tuc Duhal Denis, directeur de la rédaction de Valeurs Actuelles, et Guillaume Bernard au programme de l'émission.

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1: Vous venez d'entendre le Libre Journal des Débats de Charles de Meyer, Dieu, l'Islam et Sainte-Jeanne d'Arc, entretien avec le père Fabrice Loiseau, Guillaume Bernard. 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Dans quelques instants, nous continuons nos émissions avec Histoires à la loupe de Patrick Simon.
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0: Vous venez d'entendre Variation de Cléopâtre de Charles Gounod et vous êtes à l'écoute de Radio Courtoisie. Nous sommes le 12 juin 2026 en semaine C de la grille des émissions de la radio. Je vous rappelle le programme de cet après-midi. Retrouvez dans quelques instants Histoires à la loupe de Patrick Simon. Ensuite à 17h30 en direct, Restons Courtois de Marc Baudrier. Marine Le Pen face à son destin avec Hubert Coudurier, directeur de l'information du Télégramme, auteur du livre Le mystère Marine Le Pen. Suivi ensuite par le ras-le-bol des Anglais et des Irlandais avec Jean Buxon, invité journaliste à Boulevard Voltaire après ses reportages au Royaume-Uni et en Irlande à 19h30. Retrouvez le libre journal de Lucien Rabouille, une œuvre pour plusieurs vies avec Arnaud Tessier pour la réédition de Charles de Gaulle, L'angoisse et la grandeur. À 21h, première partie de la matinale ligne droite, Debout les Français, football, une compétition surtout politique avec Frédéric Maguelan. À 21h30, le libre journal de l'Occident avec François-Xavier Jiquel, la remigration entre fantasmes et nécessité avec Daniel Conversano et Antoine Dresse. À 23h, chant grégorien proposé par Patrick Banken, solennité de la fête du Sacré-Cœur de Jésus, messe, pièce des Laudes des Vêpres, un répond prolixe et des litanies au Sacré-Cœur. Et enfin à minuit, la rediffusion du libre journal du théâtre de Jean-Luc Génère. Deux invités au programme, Jenny Corvi, son théâtre en danger, l'Auguste Théâtre. Et ensuite Frédéric Sabrou, auteur de Vincent, son mari et sa femme, au théâtre de l'Essaillon. 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Tout de suite, Histoires à la loupe de Patrick Simon au programme Marie-Josette Liégeois, 7e épisode. Il est maintenant 17h sur nos ondes.
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2: Depuis qu'il avait pris la direction de sa petite société, Marcel Matiche râlait en permanence et engueulait tout le monde. Quand on lui présentait une difficulté et qu'il ne savait pas quoi répondre, on l'entendait souvent recourir à un langage assez approximatif.
3: « Tu me cherches là ?» ou « On va voir et ça va faire mal. »
2: Et surtout quand son principal collaborateur lui posait une question complexe, il disait
3: « T'as qu'à demander à ton frère. »
2: Or, tout le monde savait que ce monsieur n'avait pas de frère.
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2: Matiche avait oublié les plaisanteries moqueuses et affectueuses qu'il pratiquait quand il était salarié. Maintenant qu'il dirigeait, il fallait qu'il le fasse sentir. C'était peut-être que le costume du patron était trop grand pour lui et qu'il voulait s'auto-persuader de la pertinence de son nouveau rôle.
4: Vous n'êtes que des misérables. Je vous ai donné des consignes.
2: Il compensait, en somme,
4: il faut la suivre, ces consignes.
2: Son absence de savoir-faire et même de savoir-vivre.
4: Et j'en ai assez de vous entendre vous plaindre toute la journée. Je veux de l'efficacité.
2: Par un autoritarisme débraillé.
4: Arrêtez de me regarder comme ça. Si vous voulez que cette société fonctionne, si vous voulez que ça marche.
2: Et sans objectif précis.
4: Il faut en mettre un coup, les gars. Oui, il y a des fois vraiment, vous faites des trucs nuls, c'est
2: certains
4: pas possible.
2: S'en plaignaient.
4: C'est pas possible, on peut pas continuer
2: et
4: comme ça.
2: Il disait qu'il les traitait plus bas que terre, comme on dit joliment dans le midi. Mais au bout d'un certain temps, il s'était habitué à ses aboiements, où s'était blasé. Et cela n'avait plus d'effet dissuasif ou stimulant, selon le cas, de sorte que le chef était simplement perçu comme un matamore excessif, ce qui était contrariant pour lui. C'est sûr, il avait du mal à endosser ce costard. Et il sentait bien que son habit ne faisait pas son moine.
3: « Ça viendra, »
2: se disait-il.
3: « Question d'habitude, bordel de merde. »
2: Mais ça ne venait pas. Dès qu'il percevait sur le visage de ses subordonnés ce sourire qui trahissait pour le moins un certain scepticisme à l'égard de ses initiatives, il s'énervait, tout en s'efforçant de ne pas le montrer. Pour se calmer, il avait un procédé cathartique qui consistait à faire des grimaces de singe, à lancer un cri grognon comme un animal et à s'agiter du croupion comme s'il dansait. Et ce qu'il s'efforçait de faire, bien sûr, en cachette, quand il était seul dans son bureau et n'était vu de personne. Mais un jour, une secrétaire entra à l'improviste et le surprit en train de faire ses mimiques et simagrées. Il en fut aussi gêné que confus et se promit de mettre fin à ses ridicules manies en les transformant. C'est pourquoi, pour trouver une issue plus civilisée à ses excès, autant que pour se détendre et se changer les idées, il s'était inscrit à un club de tango, mambo, salsa, bossa nova, qui organisait, outre les séances d'apprentissage et de perfectionnement, des soirées dansantes en fin de journée, sur de vastes pistes illuminées par de puissants projecteurs. Ces festivités se tenaient à la Salsa con Elegua, non loin de la cité universitaire. On apprenait, on dansait et on draguait aussi. C'est là qu'il rencontra la Liégeoise, laquelle avait appris par son mari, Khalil Mahoud, toutes sortes de figures acrobatiques. Comme on sait, elle avait l'art et la manière d'épater les mecs. Et elle n'avait pas failli à sa tradition et n'avait pas manqué de lui taper dans l'œil. Matisse n'était pas un playboy. Et bien qu'il fût un petit gros rondouillard, il avait de quoi plaire à Marie-Jo, grâce à ses yeux pétillants, à son teint rubicon et à sa bouche vermeille. Il avait tout de même essayé d'améliorer son physique en plaquant de la gomina sur ses cheveux noirs pour être dans la note de la salsa. Elle ne s'était pas aperçue tout de suite que c'était sa cible. Et comme elle venait à ce bal un peu par hasard, car elle aimait, elle l'avait entrepris, suivant son habitude assez cavalière, d'inviter les garçons avant qu'ils ne l'invitent eux-mêmes. C'était simplement parce qu'elle trouvait drôle et émoustillant ce petit gros à bretelles et à cheveux gominés qui se bougeait des hanches à fond sur la piste, face à une grande bringue rousse, probablement une anglaise ou une américaine. En se trémoussant en rythme, il avait l'air de dire
5: « On a toute la vie pour s'amuser, on a toute la mort pour se reposer. La vie est courte, caramba, vive la bringue, aïe arriba !»
2: Quant à Marie-Jo, elle lui avait montré la batterie de l'orchestre et avait déclaré comme entrée en matière et dans le vacarme de la musique tonitruante
1: « Je fais vous apprendre à jouer de la grosse caisse. »
5: De la quoi ?
1: De la grosse caisse.
5: Vous savez en jouer ?
1: Je suis percussionniste.
5: Original, mais en attendant, montrez-moi vos talents sur cette piste.
2: Déclara-t-il en lui enlâchant la taille prestement. Elle les lui montra, ses talents. C'était la fin de la journée. Et après ses amusements chorégraphiques, Matisse lui proposa d'aller prendre un verre au café de la cité universitaire juste à côté. Au début, elle ne l'avait pas identifié. Mais quand il déclina son patronyme, elle n'eut évidemment plus le moindre doute.
1: On dirait une petite barrique, ce mec. Mais il est marrant quand il se tortille sur la piste en bras de chemise avec ses prêtelles rouges. Ce qui est plaisant, c'est qu'il ne craint pas le ridicule, ce cominé ambulant. Voyons un peu comment il va m'entreprendre et restons sur la réserve pour voir si je l'intimide.
2: Depuis la vitre du café, on voyait les pelouses, de la verdure et des groupes d'étudiants qui se promenaient au loin.
3: La cité universitaire, ça nous rajeunit, vous trouvez pas ?
6: Oh, on n'est pas si vieux !
2: Il se mit à rire excessivement de façon à saluer la plaisanterie et pour meubler le silence qui se prolongeait, il ajouta
3: « Vous pratiquez la salsa depuis longtemps ?»
6: Sa question est banale. Mais il faut bien qu'il trouve un angle d'attaque. Et vous ? Répondre à une question par une question, c'est astucieux, car ça me permet de lui passer le flambeau tout en gardant la main sur le choix des sujets de conversation.
3: Moi, je m'y suis mis récemment. Ça me fait une récréation, mais je sens que vous, vous avez plus l'habitude. Vous avez dû vous entraîner.
6: Ah, il s'en sort pas trop mal, ce bougre. Je pourrais répondre que c'est mon mari qui m'a donné des leçons. Mais c'est pas encore le moment de parler du mari. Quand on est perfectionniste, on s'entraîne, sûr. Et puis, j'aime ces danses sud-américaines.
3: Et laquelle vous préférez ?
6: Le mambo.
3: Pourquoi ?
6: C'est à deux temps et on peut plus se faire du frotti-frotta avec son partenaire. Là, je te l'ai servi sur un plateau, ma barrique.
3: Et vous aimez le frotti-frotta ?
6: C'était couru d'avance. J'ai fait une marche avant et maintenant, petite marche arrière. Ça dépend des moments et de l'habileté manœuvrière du cavalier.
3: Ai-je bien manœuvré tout à l'heure ?
6: Oui, je peux vous donner une bonne note. Là, il y a du progrès. Mais comme je me suis donné le rôle de la professeure en surplomb, c'est ambigu.
3: Vous m'envoyez ravi.
2: Après cette politesse conventionnelle, un silence s'installa.
6: Ah ! L'heure de la transition dragueuse semble avoir sonné,
2: se dit-elle. Et effectivement, ça n'a pas loupé.
3: Bon, je vais me permettre de ne pas tourner autour du pot en vous posant une question directe.
6: Ah ah ah ah ! À la bonne heure ! Le voilà qui sort du bois. Il faut que je l'encourage pour avoir eu cette audace. Je la sentais venir, votre question directe.
3: Ah oui ? Alors vous pouvez peut-être me dispenser de la poser.
6: Je peux, si je vous donne déjà ma réponse.
3: Et quelle est-elle, cette réponse ?
6: Elle tient en un mot de trois lettres. Oui.
3: Je vois comme nous nous sommes compris.
6: Le seul moyen d'en savoir plus sur Petite Barrique, c'est de passer à la casserole avec lui. Après ce pas de deux sur la piste, voyons-le à l'œuvre à l'horizontale.
2: Une fois dans la chambre d'hôtel, Marcel Matisse se révéla insuffisant. Peut-être était-il intimidé par la suprême beauté de la liégeoise.
6: « Pas question d'en rester là !»
2: se dit-elle. Et elle se mit aussitôt à l'ouvrage pour impulser un désir puissant et désinhibé à son danseur de tango, lequel, sous cette experte influence, se transforma alors en Jules efficace.
6: « Je n'ai pas dit Super Casanova, mais seulement Jules efficace. Il a encore des progrès à faire. »
2: pensa Marie-Jo, et dès cet instant, il lui en manifesta la plus fervente gratitude.
6: « Après la pluie, le beau temps !»
2: proclama-t-elle.
3: « C'est grâce à toi, ma déesse !»
2: Cette séance de gymnastique ne fut pas sans lendemain. Car, en bonne perfectionniste, la dite déesse s'attacha, lors des entrevues suivantes, à améliorer les galipettes de Marcel et prit même plaisir à l'éduquer ainsi, ce qui lui permit d'en extraire quelques confidences.
6: Alors comme ça, la boîte que tu diriges, elle vend des téléphones ?
3: Non, ma déesse, elle ne vend pas. Elle assure et perfectionne des services.
6: Quels services ?
3: Eh bien, prenons une hypothèse. On remarque par tes appels ou tes courriels que tu pratiques le mambo. On va alors sélectionner une série de spectacles ou rencontres ou films de mambo qu'on va te proposer en publicité sur ton portable. C'est de la publicité ciblée vers une clientèle qu'on sait d'avance favorable.
6: Mais pour savoir où elle est, cette clientèle, comment faites-vous ?
3: On se spécialise dans le suivi des goûts des clients.
6: Ah, intéressant. En somme, vous les espionnez ?
3: C'est une façon de voir les choses. Moi, je dirais plutôt qu'on s'intéresse à leurs goûts et même qu'on les détecte.
6: Mais c'est pas un peu contraire à la loi de passer par-dessus l'intimité de la vie privée, d'ausculter les secrets des gens ?
3: Mais non. Tous ces obstacles, c'est contre le bonheur. C'est mettre des bâtons dans les roues des gens. Alors que grâce à nous, tu vas pouvoir aller t'éclater dans des manifestations de mambo. Y a pas de mal à se faire plaisir, non ?

0: Attends une minute. Si tu m'enregistres à mon insu et sans mon accord, tu violes mes secrets?
1: Mais si, en le faisant, je te trouve l'amant idéal, tu seras bien contente.
0: Tu peux aussi me trouver l'escroc idéal qui peut me rouler, ou le malfaiteur idéal qui peut me voler. Où est la limite?
1: C'est justement ça à quoi sert cette boîte de courtage. On doit apprécier la limite.
0: Par exemple, entre la pornographie et la pédophilie?
1: Exact.
0: Ou entre la drague et le proxénétisme?
1: Encore exact.
0: Mais si tu donnes à un client des informations précises sur le coût qu'il a pour les statuettes africaines, comment peux-tu apprécier qu'il ne va pas s'en servir pour aller voler celles des autres?
1: Ah, ça je ne sais pas ce qu'il en fera, et ça ne me regarde pas.
0: Et si l'un d'eux te demande des renseignements sur un autre de tes clients, qu'est-ce que tu fais?
1: Je refuse. Secret professionnel.
0: Tu refuses, d'accord. Mais s'il te propose un pont d'or?
1: Je refuse toujours.
0: C'est comme moi, mon petit. Si un amant me demande une faveur très spéciale et douloureuse, un fiole par la porte étroite, si tu vois ce que je veux dire, je refuse, bien sûr. Mais suppose qu'il insiste en me proposant d'être comme sa courtisane et en me payant. Ça pourrait m'exciter.
1: J'ignorais que vous étiez une femme vénale, ma déesse.
2: Lança le Marshal en riant.
0: Je le suis.
2: Et tous les deux, ils éclatèrent de rire sous les draps, amusés par cette petite blague. En attendant, Marie-Jo poussait doucement son pion dans la direction qu'elle avait fixée. Elle lui parla de sa vie de famille, et de fil en aiguille, de blagues en surprise, elle parvint à en savoir toujours plus sur les maniaqueries et les objectifs des clients de Matisse.
0: La publicité que tu passes à ta clientèle ciblée, tu l'as fait payer, je suppose.
1: Bien sûr. Et parfois, il paie un bon paquet. Normal, c'est ciblé. Il y en a même qui paient plus que le tarif habituel de base.
0: Ah oui? Et est-ce qu'il y a une raison à ce supplément?
1: Moi, je ne leur demande rien. J'en ai un comme ça, qui a recours à mes services. C'est lui qui m'a proposé le supplément.
0: Eh bien, pourquoi veut-il payer plus?
1: Parce que son message n'est pas que publicitaire. Il est aussi idéologique.
0: Par exemple?
1: Par exemple, le glyphotest. C'est un test urinaire pour montrer la présence de glyphosate dans l'organisme des gens. On envoie cette analyse à des personnes qui ont une sensibilité écolo et qu'on a sélectionnées.
0: Et ces analyses, qu'est-ce qu'elles donnent?
1: Des taux autour de 1,26 microgrammes par litre.
0: C'est beaucoup?
1: Non, c'est bien en dessous du seuil sanitaire normal.
0: Mais alors, pourquoi le faire?
1: C'est ce qui justifie le paiement supplémentaire. La pub va dramatiser le contenu, le faire présenter par une célébrité, la mettre en scène de façon spectaculaire.
0: En somme, c'est une fake news.
1: Pas vraiment, car le test est réel. Mais il est monté comme il faut. On le fait mousser. C'est pourquoi le client paie plus.
0: Curieux tout de même.
1: On peut même montrer des agriculteurs malades du glyphosate.
0: Ouais, mais ceux-là, ils ne sont pas à 26 quand ils sont malades.
1: Ils ne le sentent pas, mais la pub ne le précise pas.
0: Ah, mais vous êtes alors à la limite de la pub mensongère.
1: Ce n'est pas mon problème. Moi, je me contente d'encaisser et de transmettre.
0: Et ce client, il te confie beaucoup de pubs?
1: Oui, pas mal. Et parfois, c'est tellement gros qu'il insiste pour payer encore davantage. Il m'a fait le coup pour diffuser un bandeau sur les petits écrans des téléphones. 200 otages palestiniens retrouvent la liberté.
0: Et c'était faux?
1: Non, sauf que les otages en question étaient des détenus palestiniens. Certains avaient été condamnés pour terrorisme.
0: A pour terrorisme. Pourquoi parler d'otages alors ?
1: Les clients qui étaient ciblés habitaient les quartiers, comme on dit dans les banlieues. Mon payeur voulait leur vendre des infos et des publications qui leur plaisent. C'est un type spécial. Il me fait aussi passer très régulièrement des messages qu'il appelle subliminaux.
0: Quel genre ?
1: Un expert spécialiste vient délivrer une information favorable à tel ou tel pays, tel ou tel parti, telle ou telle association. L'info est présentée comme une constatation objective factuelle. En réalité, le dit spécialiste n'est pas un expert indépendant, mais un militant politique. C'est ça, le subliminal.
0: C'est pour tromper le public.
1: Non, il n'y a pas de public ici, mais une clientèle privée et ciblée.
0: Quel intérêt, s'ils sont déjà acquis à la cause.
1: Leur vendre des choses qui vont dans le sens de leurs opinions.
0: Même si c'est exagéré, même si c'est faux.
1: Le but, c'est de plaire. Moi, je m'en fiche de plaire dès l'instant où Togetherphone est rémunéré pour cette transmission. L'argent n'a pas d'odeur.
0: L'argent n'a pas d'odeur.
2: Évidemment, petite barrique se garda bien de révéler le nom de cette étrange personne qui achetait ses services, ni le moindre détail à son sujet. Secret professionnel oblige. Et cela ne fit qu'aiguiser encore l'insatiable curiosité de l'enquêtrice. Elle estima alors que Matisse était à point et décida d'aborder le sujet délicat en l'invitant au restaurant, ce qui était inhabituel pour une femme. Mais comme on sait, Marie-Jo ne respectait pas les usages et adorait les transgressés.
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4: Vous êtes à l'écoute de Radio Courtoisie, c'était Histoires à la loupe de Patrick Simon, rediffusion de cette émission lundi à 15h30. Et nous continuons dans quelques instants avec notre émission Restons Courtois, dirigée aujourd'hui par Marc Baudrier. Marine Le Pen face à son destin avec Hubert Coudurier, directeur de l'information du Télégramme, auteur du livre Le Mystère Marine Le Pen, suivi ensuite par le ras-le-bol des Anglais et des Irlandais avec Jean Beuxon, journaliste à Boulevard Voltaire, après ses reportages au Royaume-Uni et en Irlande. 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

0: Sonate en mi majeur composée par Scarlatti. Vous êtes à l'écoute de Radio Courtoisie. Nous sommes le 12 juin 2026 en semaine C de la grille des émissions de la radio. J'en profite pour vous rappeler qu'à 19h30, vous retrouverez Lucien Rabouille avec son libre journal pour une œuvre avec plusieurs vies, en présence d'Arnaud Tessier pour la réédition de Charles de Gaulle, L'angoisse et la grandeur. 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À 21h30, le libre journal de l'Occident avec François-Xavier Jiquel, la remigration entre fantasmes et nécessité avec Daniel Conversano et Antoine Dresse. À 23h, chant grégorien proposé par Patrick Banken, solennité de la fête du Sacré-Cœur de Jésus au programme, messe, pièce, des lots, des vêpres, un répond prolixe et des litanies au Sacré-Cœur. Vous êtes à l'écoute de Radio Courtoisie, tout de suite en direct. Restons courtois avec Marc Baudrier, Marine Le Pen face à son destin avec Hubert Coudurier et Laura Boll des Anglais et des Irlandais avec Jean Buxon. Je vous rappelle que vous pouvez intervenir par courriel à courtoisie@rc.fr, courtoisie@rc.fr. Il est 17h30 sur nos ondes.
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12: Bonjour chers auditeurs, heureux de vous retrouver en compagnie de toute l'équipe de Restons Courtois du vendredi soir 17h30, 19h30, émission réalisée en partenariat avec Boulevard Voltaire, le grand quotidien de la France droite. C'est parti pour 2 heures avec ce soir 3 voix d'exception pour observer l'envers de l'actualité de notre cher et vieux pays. Vous connaissez la formule. Yves-Marie Sevilla, journaliste politique à Boulevard Voltaire. Bonsoir Yves-Marie.
13: Bonsoir Marc, bonsoir à tous.
12: Jean-François Coulon-Désart, journaliste écrivain, est là aussi. Bonsoir Jean-François.
14: Bonsoir à tous.
12: Et Gérard Gachet, journaliste ancien élu du 16e arrondissement et ancien directeur de la rédaction de Valeurs Actuelles.
15: Bonsoir, cher Marc.
12: Bonsoir, cher Gérard. Vous pouvez, chers auditeurs, nous appeler, vous le savez, au 01 46 51 00 85 ou nous envoyer vos courriels à courtoisie@rc.fr. On les lira à l'antenne dans toute la mesure du possible. Vous êtes, comme d'habitude, les bienvenus. On aime bien recevoir vos petits messages. Alors, au programme ce soir, ira-t-elle à l'Élysée, Marine Le Pen, face à son destin? Nous recevrons Hubert Coudurier, qui est journaliste, directeur de l'information du Télégramme, anciennement le Télégramme de Brest, et qui a écrit un livre absolument passionnant, Le mystère Marine Le Pen, aux éditions Plon, livre dont nous parlerons abondamment avec lui. Nous l'avons lu, détaillé, et je le vois qui arrive, donc tout va bien, il sera là tout à l'heure. En deuxième partie, nous parlerons d'immigration et d'insécurité, nous pencherons sur l'exaspération des Anglais et des Irlandais, et nous aurons au téléphone notre ami Jean Buxon, qui est journaliste à Boulevard Voltaire, et qui est directement en Irlande en ce moment. Et puis nous aurons notre traditionnel clin d'œil culture que vous attendez tous, ils sont tous fin prêts, ils ont tous préparé des œuvres à voir, des livres, des expos, que sais-je. Mais auparavant, notre traditionnel tour d'actualité, qu'avez-vous retenu de l'actualité de cette semaine? Jean-François Coulon-Désart fait la moue.
15: J'ai retenu ce qui m'a marqué, ça s'est passé aujourd'hui, en tout cas son enterrement. C'est l'enterrement de Bernadette Chirac, la mort de Bernadette Chirac, parce que c'est vraiment une page politique qui se tourne. Elle est morte, elle avait 93 ans. Elle était née évidemment au Chaudron de Courcelles. Et ça a été la première dame. D'abord, elle a façonné le statut de première dame, finalement. Après, elle a passé
0: Elle a beaucoup marqué les Français.
15: Elle a passé des témoins, et ça a été la seule première dame à exercer un mandat politique, puisqu'elle était élue en Corrèze, une terre qu'elle aimait beaucoup. Et elle s'est fait une place à l'ombre de son mari, parce que quand même Jacques Chirac prenait beaucoup, beaucoup de place. Et elle a réussi, elle aussi, à se faire sa place. Et ça a été un couple indissociable. C'est-à-dire que je suis absolument convaincu que derrière un tout grand homme, il y a une grande dame, ça a été une grande dame. Parce que Chirac n'aurait pas fait ce qu'il a fait si elle n'avait pas été derrière.
2: Absolument.
15: Donc voilà, c'est ce qui m'a marqué.
2: Beaucoup de force d'âme.
15: Une force d'âme.
13: Elle s'appelait elle-même la tortue.
15: La tortue.
13: Lui, c'est le lièvre, moi je suis la tortue.
15: Oui, et puis il y avait eu ce film formidable où Catherine Deneuve jouait son rôle.
13: Potiche.
15: Qui était un film absolument génial, où elle a renversé la situation, et c'est elle qui a fait, dans le deuxième mandat de son mari, qui s'est transformée complètement, quoi, je veux dire. C'était une femme, voilà, on perd quelqu'un. La France perd quelqu'un.
2: Ouais, absolument. Yves-Marie Sévilla.
14: Oui, on a vu à cette occasion notamment des images impressionnantes où elle est dans sa voiture et elle sort elle-même de l'Élysée en allant à la messe, faire ses courses, voir ses amis. Enfin, je pense que c'est assez symptomatique d'une connexion au peuple qu'on a totalement perdue. Aujourd'hui, ce serait inenvisageable de voir un grand dirigeant français avoir cette simplicité de vie, mais ça démontre le changement d'époque que soulignait Jean-François.
2: Et elle avait accepté, par parenthèse, les frasques de son mari, ce qui aujourd'hui, évidemment, dans l'ambiance féministe parfois un peu rude qu'on connaît, fait un peu bizarre, quoi. Enfin,
15: mais non, pourquoi vous voulez que ça fasse bizarre?
2: Écoutez, non, mais c'est un peu l'ancien monde, quoi.
15: Vous savez ce que disait la princesse Tuzo, qui était la femme de Paul Morand, à une de ses amies qui lui racontait que son mari avait encore fait des frasques. Donc, cette amie lui fait le détail, ce qui est très élégant, et elle lui a dit, et vous, chère amie, vous avez un mari qui ne plaît pas. Voilà, tout est dit.
2: Merveilleuse réponse. Voilà, Hubert Coudurier est avec nous. Je vous le présente tout à l'heure. Nous parlerons avec lui donc du mystère Marine Le Pen. Mais Gérard Gachet, donc l'actualité de la semaine pour vous.
16: Moi, l'actualité de la semaine, Dieu sait qu'on en a beaucoup parlé tous les jours et un peu partout, c'est l'affaire Patrick Bruel. Bien sûr, c'est pas à moi, mais c'est à la justice de dire si les faits reprochés à Patrick Bruel sont avérés, et s'ils le sont, je pense que tout le monde sera d'accord pour dire qu'ils sont scandaleux et méritent d'être durement sanctionnés. Mais enfin, pour l'instant, que je sache, Patrick Bruel n'est ni jugé, ni a fortiori condamné. Et ce qu'on constate, c'est que, en tout cas pour les gens célèbres, ils sont condamnés avant d'avoir été jugés, et éventuellement déclarés coupables, ce qui me gêne un peu dans tout cela, c'est que on constate que la justice médiatique, en tout cas pour les gens célèbres qui intéressent les médias, la justice médiatique est beaucoup plus rapide et peut-être même beaucoup moins juste que la justice des tribunaux, que la justice judiciaire. Donc moi je constate que cet homme-là n'a été ni jugé ni condamné, il le sera peut-être, et s'il le mérite, il le sera, mais sa carrière en tout cas est terminée. Sa carrière de chanteur, d'acteur, de producteur est terminée. Il avait gagné beaucoup d'argent d'ici là, mais ça va lui coûter extrêmement cher, déjà sur ce plan-là, sur le plan financier. Et puis on verra bien les suites judiciaires qui arriveront ou pas.
2: Jean-François Coulon des Arts.
15: Non, ce qui est intéressant dans cette histoire, c'est que ce type a construit une carrière, il a 67 ans. Il est au sommet et en quelques jours, tout s'effondre, tout s'écroule. Donc c'est un destin amusant, mais c'est pas le seul. Regardez Poivre d'Arvor, qui est aussi dans les mêmes méandres que Bruel. Mais vous avez tout à fait raison, la meute médiatique lui a mis la tête sur le bio. Heureusement qu'on ne vit pas sous la Révolution française, en tout cas sous la Terreur, parce qu'il aurait déjà été guillotiné.
16: Il y a eu Gérard Depardieu aussi, lui a été condamné.
15: On lui reproche, si c'est vrai, etc., il sera condamné, la justice passe. Il n'y a pas de problème, enfin, il ne vous a pas échappé que la justice est très, très lente, quand même.
16: On le voit à travers beaucoup d'affaires.
2: Je vous donne la parole tout de suite, mais j'ai, si je peux me permettre, une toute petite divergence avec notre ami Gérard Gachet, dans la mesure où j'ai toujours l'impression qu'on confond l'appréciation qu'on peut avoir du comportement d'une personne avec la sphère judiciaire. Il y a la sphère judiciaire, il y a la sphère journalistique et il y a la sphère populaire. Les gens ont le droit d'avoir un avis sur le comportement de Patrick Bruel.
16: Bien sûr.
2: Bon, et les gens ont le droit d'enquêter,
12: de leur côté, sans absolument avoir affaire à la justice, et de se faire eux-mêmes aussi un avis, sur la base de faits qu'ils auront vérifiés, enquêtés, etc. Et puis après ça, il y a les tribunaux qui font leur travail, et qui présument innocents tous ceux qui leur sont confiés, et qui donneront un jugement à la fin. Mais j'ai l'impression qu'on confond toujours ces trois étages du jugement...
16: Je suis d'accord avec vous, cher Marc, mais
12: voilà.
16: Oui, tout à fait. Mais je pense aussi que la ruine professionnelle d'un homme ne devrait intervenir qu'après une condamnation judiciaire et pas préalablement.
12: Ouais,
17: et puis, il est bon que les médias, qui ont tout à fait le devoir,
12: Jean-François Coulon,
17: évitent peut-être aussi de se faire manipuler par une certaine frange de la population, par une certaine par une certaine frange, je trouve pas d'autres mots. C'est tout.
14: Moi, je voulais simplement.
12: Voilà. Oui, Yves-Marie Sévilla, pardon.
14: Souligner que Marine Le Pen, non rancunière, a effectivement souligné cet aspect important, avançant la présomption d'innocence dont Patrick Burel bénéficiait. Je dis non rancunière parce qu'effectivement, le chanteur, grâce à son. Avait utilisé son aura pour. Diffuser à l'envi sur les plateaux toute la haine qu'il vouait aux idées d'extrême droite et au Front National, Rassemblement National.
12: Absolument. Allez, moi j'ai ma petite actu aussi. Moi je vous emmène en Argentine et un peu sur une nouvelle économique, puisque notre ami Javier Milei, président argentin, a fêté donc ce 10 juin les 2 ans et demi écoulés depuis son accession à la magistrature suprême d'un pays qui est quand même compliqué. Et c'est l'agence de notation Standard & Poor's qui s'est chargée de lui apporter le gâteau d'anniversaire. Elle a donc ce 10 juin, le même 10 juin, relevé la note de la dette souveraine de l'Argentine, donc de CCC plus à B-, c'est-à-dire qu'elle s'est améliorée, et Standard & Poor's, qui ne cesse de dégrader la France, souligne que Javier Milei a réduit les vulnérabilités économiques et qu'il a amélioré progressivement la liquidité externe du pays, que ces réformes posent les bases de la poursuite de la reprise économique. En bref, cette agence prévoit notamment un bond de 2,7% du PIB. Je rappelle que nous, on est en dessous de 1%, si ma mémoire est bonne, de prévision du PIB pour 2026. Nouveau succès quand même. Même s'il y a encore des zones d'ombre, même si tout n'est pas parfait en Argentine, même s'il n'a pas tout réussi, il est quand même en train de relever ce pays qui était tombé très bas.
17: Donc, peut mieux faire. C'est ce qui est marqué sur sa copie. Il peut mieux faire. Donc, il ne doit pas être.
12: Il peut mieux faire, mais il a déjà pas mal fait quand même. Voilà, en tout cas, mieux que celui qui est au pouvoir en France.
17: Il ne doit pas être client de M. Pigas, alors, parce que sinon, oulala.
12: Ah non, je ne crois pas qu'il soit client de M. Pigas.
14: Mon actualité.
12: Yves-Marie Sévilla.
14: Vous l'avez bien en tête.
12: Oui.
14: Moi, je voulais parler à nos auditeurs de Charles Alloncle, qui a déposé un article 40 contre la présidente de France Télévisions, Delphine Ernotte. C'est donc effectivement une information exclusive que j'ai délivrée avec pour Boulevard Voltaire. Effectivement, parce que voilà, nos confrères de Marianne ont révélé cette semaine que, contrairement à ce que Delphine Ernotte sous serment avait dit lors de son audition par la commission d'enquête parlementaire sur l'audiovisuel public, que une agence privée était intervenue, notamment lors de 2 réunions et d'un déjeuner de travail auquel Delphine Ernotte a participé, pour distiller des conseils sans qu'on ait exactement tous les contenus, mais en tout cas une agence privée en communication spécialisée en communication de crise est intervenue auprès des salariés de France Télévisions, alors que effectivement sous serment Delphine Ernotte avait affirmé le contraire lorsque Charles Alloncle lui avait posé la question. Donc effectivement il y a des soupçons de parjure. Alors le groupe France Télévisions, c'est très grave. Le groupe de France Télévisions se défend, évoque une fumisterie, et la défense est quand même, semble-t-il, relativement légère, parce qu'ils évoquent des conseils dispensés hors contrat, voilà exactement, donc gratuitement, et qui auraient été des simples échanges d'expérience. Ça semble effectivement étonnant. Donc on verra si effectivement, judiciairement, s'il y a une suite, Mais effectivement, Delphine Ernotte est quand même encore une fois, à mon sens, fragilisée dans cette affaire.
18: Ouais. C'est un nouveau rebond sur cette affaire France Télévisions, qui a des ramifications nombreuses.
15: Jean-François, oui, bah, une des ramifications.
18: Et nous avons beaucoup parlé.
15: Oui, mais
18: ici.
15: Une des ramifications, c'est le rapport à l'oncle. Regardez l'Arcom qui tire les oreilles de France Inter et puis de France Info.
18: Parce alors que justement, je vais en parler.
15: Bah, alors, je finis juste la phrase, après vous développerez, mais 60% du temps de parole accordé aux représentants du RN, c'est entre minuit et 6h du matin. C'est formidable.
18: Non, mais voilà, alors justement, c'est l'heure de l'édito.
15: Je voulais parler
18: de ce sujet, cher Jean-François, merci de l'avoir introduit. Radio France a été flashée donc par l'Arcom, c'est l'ancien CSA, en pleine manipulation anti-Rassemblement National pendant les élections municipales, juste après ce petit son.
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18: L'Arcom, donc l'ancien CSA, a publié ce 11 juin une sanction, une mise en demeure destinée à Radio France pour manquement grave aux règles du pluralisme politique. Un simple constat qui en dit long et prête même à sourire tant il confirme ce que chaque Français sait depuis longtemps. L'analyse des temps de parole des personnalités politiques diffusées sur les antennes de France Inter et de France Info entre le 1er janvier et le 31 mars 2026, nous dit l'Arcom, fait apparaître que les prises de parole du Rassemblement National sont très majoritairement diffusées la nuit et se traduisent par une sous-représentation de ce parti à l'antenne le jour. Fin de citation. Voilà le constat, ce que constate benoîtement l'Arcom. Sur le papier, donc, les équilibres sont respectés. En réalité, le temps de parole du principal parti d'opposition au pouvoir en France est majoritairement diffusé aux heures où plus personne n'écoute. Ainsi, ce que disait Jean-François Coulourd-Désart à l'instant, près de 60% du temps de parole accordé aux représentants du RN sur France Inter a été diffusé entre minuit et 5h59. C'est ce que détaille l'Arcom. Je cite l'Arcom. Cette proportion, eh bien, elle dépasse 70% sur France Info. C'est tellement simple, hein. On diffuse la parole du pouvoir et de l'ultra-gauche quand la salle est pleine et puis celle de l'opposition quand elle est vide. De son côté, le gentil contribuable Rassemblement National, lui, il est fermement prié de financer sa propre désinformation. Radio France pèse, rappelons-le, pour 666,2 millions d'euros annuels qui sont pris sur le budget de l'État. La manipulation sans peine. Évidemment, le Rassemblement National s'est ému. Ce comportement n'est plus supportable, a écrit Marine Le Pen sur X. Jordan Bardella a posé avec raison la question démocratique, censée faire preuve de pluralisme politique et d'impartialité. Le service public de l'audiovisuel a donc sciemment mis à l'écart le premier parti de France et ses millions d'électeurs. Sommes-nous encore dans une démocratie fonctionnelle ? Voilà la question de Jordan Bardella sur X. Contacté par Boulevard Voltaire, le Rassemblement National précise qu'il étudie toutes les possibilités de réaction. Alors on aura peut-être une question à l'Assemblée, par exemple, ou ailleurs. De son côté, Radio France plaide la simple erreur technique. Le groupe a changé en janvier dernier son logiciel pour comptabiliser les temps de parole. Et ce fichu logiciel ne distingue pas le jour de la nuit. Si même le logiciel s'y met, vous voyez, donc l'erreur est corrigée, assure Radio France, qui a été flashée, cela dit, en pleine récidive, parce que l'Arcom précise, j'ouvre encore les guillemets, que ces constats avaient déjà donné lieu, en 2025 et en 2026, à un rappel de Radio France à ses obligations. J'en conclus. En attendant, donc, ce déséquilibre a faussé le jeu démocratique lors des dernières municipales et de ce début de campagne présidentielle. L'État français, qui est si soucieux de donner des leçons de démocratie en Hongrie, en Russie et ailleurs, ira-t-il à Canossa ? L'Union européenne, qui a la sanction si facile envers les régimes dits illibéraux qui ne respectent pas les droits de l'opposition, sanctionnera-t-elle la France sur ce point ? L'Union européenne saura-t-elle distinguer le jour de la nuit ? Réponse à suivre dans les prochains jours. Voilà, jour et nuit, les amis, vous y croyez, la confusion, Gérard Gachet ?
16: Une petite remarque, pour rester, comme on dit, objectif, en tout cas honnête, on a fait le même reproche, mais en sens inverse, à CNews.
14: Et effectivement, j'allais le souligner.
16: Ouais. On l'a dit quand même qu'ils passaient, les gens qui n'étaient pas de leur bord, plutôt la nuit. La grosse différence, c'est que c'est pas c'est un vrai service public. Ce sont des radios, des chaînes privées, voilà, qui ne sont pas subventionnés par l'argent public. Mais bon, on peut concevoir qu'effectivement ce genre de méthode soit répandu et pas uniquement réservé à la gauche militante.
14: Ouais, et je rajouterais que le service public s'est empressé de souligner cette information, que ces news ne fassent passer les candidats
15: de gauche,
14: voilà, de gauche la nuit, alors que eux-mêmes effectivement ils feraient mieux de regarder leur poutre.
15: Ah, oui. Mais est-ce qu'il va y avoir une sanction? Est-ce que l'ARCOM va sanctionner? Est-ce qu'il y a une sanction financière? Parce que dès que c'est le privé, l'ARCOM tombe à coups de millions d'euros sur les chaînes. Sanction? Est-ce que l'ARCOM va sanctionner? Est-ce qu'il y a une sanction financière? Parce que dès que c'est le privé, l'ARCOM tombe à coups de millions d'euros sur les chaînes, notamment les groupes Bolloré.

0: Nathan Devers et Paul Melun, et on m'a signifié que l'émission était annulée. Donc,
1: ah bon,
0: merci de m'inviter.
2: Eh ben, écoutez, merci.
3: Eux aussi, je crois que leur émission est en danger. Je crois.
0: Oui.
3: L'émission de Nathan Devers et Paul Melun. Oui, je crois qu'ils sont.
1: Ah oui, non. Ben,
0: non seulement on ne parle pas, du RN à France Inter et à France Info, mais en plus, on a parlé des journalistes qui en parlent.
2: C'est ça. Voilà. Et incroyable. Ben, écoutez, c'est une information. Ça va tout à fait, en tout cas, dans le fil de ce qu'on vient de dire. Il y a un petit problème avec le RN, peut-être, sur le service public.
0: Ouais. Petit problème.
2: Peut-être. Hein, pourtant, mais je vais en parler, votre livre présente un immense intérêt. Et d'ailleurs, nous allons en parler. Alors, nous parlerons en deuxième partie d'immigration, d'insécurité. On se penchera sur l'exaspération des Anglais, des Irlandais. Et nous aurons au téléphone Jean Bexon, qui est journaliste à Boulevard Voltaire, et qui est en ce moment à Belfast. Après être passé par Londres, il a couvert toutes ces manifestations qui secouent fortement à la fois la population britannique, irlandaise, et aussi les journaux britanniques et irlandais, toute la sphère médiatique. Nous aurons évidemment notre clin d'œil culture, comme d'habitude. Mais d'abord, ira-t-elle à l'Élysée, Marine Le Pen, face à son destin ?
4: Changer aussi peut-être le fonctionnement du Conseil supérieur de la magistrature.
2: Non, alors ça sera pour après. Juste la petite virgule. Bon.
0: Eh ben alors la technique, qu'est-ce qu'elle fait ?
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2: Voilà, le 7 juillet, dans un peu plus de 3 semaines, la Cour d'appel de Paris décidera de l'avenir de Marine Le Pen. Si la Cour confirme le jugement de première instance, la candidate du RN ne pourra pas se présenter en 2027 au présidentiel de 2027. Ce destin sur un fil, vous lui avez consacré un livre absolument passionnant, Hubert Coudurier.
0: Merci.
2: Son titre, Le mystère Marine Le Pen, il paraît aux éditions Plon. Bonjour Hubert Coudurier.
0: Bonjour.
2: On se connaît depuis longtemps. Vous êtes directeur de l'information du quotidien Le Télégramme, ex-Télégramme de Brest. Vous présidez sa chaîne de télévision. Vous faites partie du comité pédagogique de l'École supérieure de journalisme de Paris. Et le destin de Marine Le Pen a des allures de tragédie grecque un peu. Si la fille de Jean-Marie Le Pen écrase aujourd'hui les intentions de vote à l'élection reine, c'est le résultat de décennies d'efforts et d'intelligence politique sur 2 générations, Le Pen père et Le Pen fille. C'est son œuvre. Paradoxe, seul son poulain Jordan Bardella, l'homme qu'elle a construit, obtient désormais parfois de meilleurs sondages qu'elle-même. Marine Le Pen est-elle aux portes du pouvoir? Quels sont ses vrais liens avec Jordan Bardella? Qui est vraiment Marine Le Pen? Comment en est-elle arrivée là? On va tenter de lever le voile sur le mystère Marine Le Pen. Alors vous êtes Hubert Coudurier du bon côté du cordon sanitaire, vous n'êtes pas un militant au Rassemblement National, hein, vous le précisez, et pourtant vous l'avez écrit.
0: J'ai même voté pour François Mitterrand en 1981.
2: Ah bon.
0: Et c'était un peu pour emmerder mon père à l'époque.
6: Ou alors,
0: je ne
6: sais pas, les auditeurs.
3: Il y a des gens de droite qui l'ont fait.
0: Oui, je crois.
7: Ou alors c'était pour suivre les consignes de Chirac.
0: Absolument. Mon père était très chiracien.
2: Je ne suis pas sûr que les auditeurs de Radio Courtoisie vous donneront pour autant l'absolution. Mais
0: je le crains.
2: Donc vous l'avez rencontrée et elle a accepté de vous parler. Comment est-ce que ça s'est passé? Est-ce que ça a changé un petit peu l'image que vous aviez d'elle, vos rencontres avec Marine Le Pen? Qu'est-ce que vous avez peut-être découvert de cette personnalité?
0: En fait, j'avais fait une biographie juste avant de Valérie Pécresse, que j'ai revue d'ailleurs l'autre jour, et pour qui j'avais une certaine sympathie, parce que je trouve que c'est une femme de qualité, qui pose bien les problèmes, et qui est courageuse, et qui sait gérer aussi. Ce qui est quand même un problème dans notre pays aujourd'hui, c'est qu'on a des dirigeants qui ne gèrent plus. Mais je me suis rendu compte, au vu de son score quand même assez modeste, que le pouvoir n'était plus là, pour parodier le livre de David Halberstam, Le pouvoir est là, mais qui s'adressait en fait aux médias américains, et que il fallait quand même que je me penche un peu plus sur son histoire, sachant que j'avais suivi le père, mais pas énormément, et que j'étais surtout spécialiste de la droite classique, puisque j'ai beaucoup couvert les septennats puis quinquennats de Jacques Chirac et Nicolas Sarkozy, qui m'ont passionné d'ailleurs, parce que ça a été plein de rebondissements.
2: Vous avez écrit beaucoup de livres politiques.
0: J'ai fait 3 ou 4 livres là-dessus, oui. Ouais.

0: Et donc, Marine Le Pen, j'avais une anecdote, c'est qu'il y a une quinzaine d'années, je l'avais vue arriver dans un restaurant où on l'attendait avec quelques confrères, en pleurs. Et on avait compris qu'en fait, elle venait de d'euthanasier l'un de ses chats.
1: Voilà, vous commencez votre livre par cette scène.
0: Et donc, on a éprouvé un moment de compassion pour elle, jusqu'à ce qu'elle se reprenne assez vite, d'ailleurs. Et on a reparlé de cette anecdote. Et puis, j'avais aussi en souvenir son voyage raté à l'île de Sein, où elle avait été huée par les pêcheurs. J'avais rencontré le directeur général du RN de l'époque qui s'appelle Gilles Pénel, qui est maintenant député européen. Et il me dit un jour, la patronne veut te voir. C'était dans un hôtel à Brest, puisqu'il y avait une conférence de presse. Et c'était entouré d'un cordon de CRS avec ce qu'elle appelait d'un ton assez ironique les pincachiens et tous les gauchistes finalement qui empêchaient cette conférence ou qui voulaient empêcher cette conférence de presse de se tenir. Et je lui ai dit...
2: d'habitude et fréquemment en Bretagne.
0: Oui, vous avez vu récemment à Bourbriac, il y a eu également des problèmes avec Eric Tegner quand il a lancé sa bière.
2: Ouais.
0: Bon... Je lui ai dit, écoutez, moi, je vous connais pas, ou très peu, j'ai envie de connaître le Rassemblement National, le nouveau Front National, comment ça fonctionne. Ça a quand même beaucoup évolué. Je connais l'histoire, mais je connais pas les acteurs, et donc, est-ce que vous me laissez enquêter? Et je pense qu'elle a filtré un certain nombre de rendez-vous, mais globalement, elle m'a laissé une assez grande liberté. J'ai juste un petit, à mon avis... Frédéric Chatillon, que j'aurais aimé pouvoir interroger plus longtemps, j'ai pu le choper au téléphone à Rome. Ah, il m'a parlé d'ailleurs de façon très intéressante de la relation entre elle et Giorgia Meloni. Puis après, je pense qu'elle a dû lui dire de se taire.
1: C'est pas impossible.
0: Voilà.
1: C'est pas impossible.
0: Et voilà. Puis j'ai commencé à enquêter. J'ai fait ce que font tous les journalistes, c'est-à-dire une centaine d'interviews. J'ai rencontré. En fait, les gens qui sont sur le devant de la scène aujourd'hui ne sont plus du Front National, en fait. C'est Sébastien Chenu qui vient de l'UMP. C'est Jean-Philippe Tanguy qui vient de Demain la France. C'est alors François Durvy maintenant qui va devenir peut-être député, mais qui est conseiller économique de Jordan Bardella, qui travaillait avec le Monsieur Sterrin, ce milliardaire qui vit en Belgique, mais qui a, paraît-il, démarré chez Philippe de Villiers. Mais historiques ne sont plus dans le paysage.
2: Est-ce que vous avez été surpris? Est-ce qu'il y a des aspects qui vous ont vraiment surpris, vous qui veniez un petit peu de l'extérieur, ce que vous venez de nous dire? Et qui vous êtes plongé dans à la fois la personnalité de Marine Le Pen et l'histoire un peu aussi du Rassemblement National.
0: Écoutez, ce qui m'intéresse en fait dans cette histoire, c'est leur résilience. Je pense que la France affronte aujourd'hui des temps très compliqués. J'étais en Chine quand il y a eu les émeutes du PSG. Tout le monde regardait ça.
2: En Chine,
0: Oui, j'ai fait un voyage tous les ans.
2: Non, mais les Chinois regardaient ça.
0: Entre autres, ils ne regardent pas que ça, mais tous les ans j'emmène mes lecteurs faire un voyage, disons, utile.
2: Et lecteur du Télégramme.
0: Voilà, lecteur du Télégramme. Et on a vu ça, et on était un peu effarés quand même pour l'image de la France. Et j'ai discuté avec des Chinois qui sont, le régime est dictatorial, mais dans le fond, ils parlent quand même assez facilement, et les gens avec qui nous étions parlaient très bien le français, et ils nous ont dit, chez nous, on peut discuter de tout, et c'était assez libre comme parole. On peut s'engueuler avec un policier dans la rue, mais on peut pas le toucher. Attention, on ne peut pas toucher un policier.
2: Ouais. Voilà. C'est pas mal, hein. C'est peut-être une règle à installer.
0: Et voilà. Donc, et finalement, j'ai eu envie de comprendre pourquoi et peut-être le RN serait une solution, non pas en raison de son passé qui remonte toujours à la surface et que la gauche lui renvoie à la figure, non pas en raison de sa crédibilité économique, puisqu'il y a des questions qui se posent, mais bon. Mais parce qu'ils ont une résilience, que Marine Le Pen est une femme qui a été humiliée toute sa vie, qui s'est battue à travers son envie de réparer la France, de se réparer elle-même.
3: Alors, question toute simple, est-ce qu'elle l'a lu?
0: Oui, alors elle l'a lu.
3: Et qu'est-ce qu'elle vous en a dit?
0: Parce que souvent les hommes politiques vous disent non, je n'ai pas lu.
3: Alors, et qu'est-ce qu'elle en a dit?
0: Elle m'a dit un seul truc, c'était assez drôle d'ailleurs, parce que j'étais dans un restaurant avec Jean-Michel Blanquer et quelques confrères, et puis j'ai aperçu qu'elle était dans
4: à l'autre bout de la salle, c'était dans un endroit qui s'appelle le Fitzgerald, ou qui est maintenant l'équivalent, l'héritier d'Edgar, ou du Fouquet, ouais. Où nous avions nos déjeuners de presse il y a 20 ans. Et puis, elle sort avec, je crois qu'il y avait Philippe Olivier avec elle, son conseiller, son beau-frère, puisque c'est le mari de Marie-Caroline, sa sœur. Et je me lève et je lui dis, je ne sais pas trop comment elle va réagir, je lui dis, Madame Le Pen, vous voyez, ça se termine, l'histoire se termine dans un restaurant, là où elle a commencé, en fait, avec l'histoire du chat. Et là, elle me regarde, et puis elle se retourne vers les journalistes, et elle leur dit, je tiens à préciser que Jordan n'a jamais porté de gourmette en or. Parce qu'il y avait une phrase dans laquelle un député me dit, je l'ai connu au carré, c'est-à-dire au QG, c'était un petit kéké en jean blanc avec une gourmette en or.
2: Alors, j'ai lu ça dans votre livre.
4: Je crois qu'en fait, il y a une petite erreur. C'était pas une gourmette en or, c'était un collier.
5: C'était du plaqué or.
4: Voilà. Bon, enfin bref, c'est la seule chose. Et moi, je trouve ça assez marrant de voir la manière dont, comme une louve, elle protège son dauphin. Parce qu'elle a pas toujours été comme ça.
2: On en parlera
4: avec ses dauphins.
2: On en parlera. Gérard Gachet.
6: Oui, moi, j'ai une question de vos contacts avec elle. Est-ce que vous en déduisez qu'elle avait vraiment envie, au départ, de faire de la politique? Car la question s'est souvent posée. On avait quand même l'idée qu'elle voulait être... Bon, elle a été d'ailleurs avocate, mais que l'idée de la politique militante, au départ, n'était pas son choix de vie.
4: Je suis d'accord. C'est d'ailleurs une raison du titre, Le mystère Marine Le Pen. Et Gilbert Collard, qui m'a pas mal inspiré, parce que c'est un personnage, il faut bien reconnaître, assez marrant, même s'ils disent que bon, bah, il est ingérable et que finalement, il n'est pas fait pour faire de la politique, mais il est plus fait pour la commenter. Mais dit, dans le fond, son rêve, ça aurait été d'être une grande avocate. Et j'ai vu le bâtonnier, là, Pierre-Olivier Sûr, qui m'a dit qu'à l'époque... elle a été un peu bloquée à cause de son nom.
2: Son nom.
4: Et finalement, elle a fini par entrer à la direction juridique du Front National. Et mais il est passionné, elle regarde, fait entrer l'accusé, toutes les grandes affaires judiciaires la passionnent. Mais bon, je crois qu'elle a voulu aussi, c'est une des grandes œuvres de sa vie, c'est réhabiliter son père. Et en même temps...
2: Son père ou le combat de son père?
6: Parce qu'elle l'a réhabilité en excluant quand même.
4: Mais je crois qu'elle ne pouvait pas faire autrement. Parce que en fait, il lui a passé le pouvoir. À un moment donné, il a préféré lui donner le pouvoir. Parce qu'elle a quand même... s'est battue contre sa sœur et son beau-frère, Philippe Olivier, qui avait participé au poupouch de Maigret.
2: Bruno Maigret.
4: Bon, et elle a pris la défense de son père. Et puis, à un moment donné, son père lui a donné le pouvoir contre le dauphin, qui était Bruno Gollnisch, dont il a dit, dont Le Pen a dit, le rôle des dauphins, c'est de s'échouer sur le sable. Et il lui a vraiment donné le pouvoir. Elle était d'ailleurs un peu crainte dans l'entourage de Gollnisch. On l'appelait la garde rouge, c'est ce qu'elle m'a raconté, parce qu'elle avait un tailleur rouge. Bon. Puis à un moment donné, Le Pen, il a donné le pouvoir, mais en fait, il a voulu le reprendre. Supportait pas d'être
2: plus. Ah oui, en fait, il lui a donné pour pouvoir le conserver Gollnisch, parce qu'elle était contre Gollnisch, donc.
4: Ouais, et puis Gollnisch n'était pas très fidèle. Combatif, c'est Gollnisch, un intellectuel, etc. Et au final, donc, elle lui a dit, écoute, elle lui a dit, Marine, pourquoi est-ce que tu me vires? Pourquoi est-ce que tu me vires du parti que j'ai fondé?
6: Que j'ai créé.
4: Il y a une phrase qu'on m'a rapportée, mais écoute, papa, tu as fait assez de conneries comme ça. Et donc, elle est obligée de le virer, mais ça, elle le vit mal, en fait. Et sa culpabilité n'est pas éteinte. Et elle m'a dit qu'elle n'a pas encore fait le deuil de son père. Elle a des sentiments mêlés. C'est un homme avec qui elle s'est construite, contre lui, qu'elle a aimé, détesté.
6: Dans la photo où elle est en larmes quand elle apprend la mort de son père, est quand même un document...
4: C'est la photo prise dans l'avion qui revenait de Mayotte, photo publiée par Paris Match, puis ensuite retirée du site. Mais certain que ça a été un grand homme de sa vie, oui. Puis il y a eu aussi... Il y a eu différentes humiliations, il y a eu différentes épreuves.
2: Le débat.
4: Il y a eu le débat. Ouais, après,
2: on va parler de tout ça.
4: Bon,
2: on va parler de tout ça.
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2: Et avec Yves-Marie Sévilla, Jean-François Coulon-Désart et Gérard Gachet, nous recevons Hubert Coudurier pour son livre Le mystère Marine Le Pen chez Plon. Alors, on va parler des sondages, du contexte politique, on va parler du tempérament de Marine Le Pen, on va parler des épreuves qu'elle a traversées, de son avenir. On se demandera avec vous, Hubert Coudurier, si elle saura gouverner, tout simplement. Je voulais mettre le doigt sur son côté très populaire, peut-être pour introduire tout ça. Visiblement, ses propos ont un écho considérable. Hein. On l'écoute sur l'affaire Liana et les désordres de la justice. Elle répondait aux médias dans la salle des pas perdus, de l'Assemblée nationale. C'était cette semaine, le 9 juin.
8: Changer aussi peut-être le fonctionnement du Conseil supérieur de la magistrature.
9: Oui, mais en réalité, oui, bien sûr, on peut apporter des améliorations au fonctionnement du Conseil supérieur de la magistrature, mais il faut aussi que les politiques assument leurs responsabilités. Or, je suis désolé, mais dans un certain nombre de cas, c'est aussi aux ministres de faire preuve de fermeté à l'égard des conséquences disciplinaires qui touchent les magistrats, et ils ne le font pas non plus. Vous voyez ? Voilà, et on arrive dans une situation, je vous parlais du manque de moyens et de l'explosion de la criminalité et de la délinquance, on en arrive à une situation où les magistrats, il faut bien le dire, et les auxiliaires de justice croulent tellement sous le nombre des plaintes que le plaignant devient un gêneur.
2: Voilà les propos de Marine Le Pen qui s'est trouvée hein, l'oreille du peuple et l'oreille des gens. Alors je rappelle les sondages, avant qu'on continue à parler d'elle, qui sont tombés jeudi. Hein. Qui a les compétences pour être un bon président? C'est la question qui a été posée par Verian Group pour le Figaro Magazine. Marine Le Pen, 41%, plus 5 points. Bardella, 41%, plus 4 points. Édouard Philippe, 34%, moins 1 point. Donc on voit que le tandem Marine Le Pen et Jordan Bardella non seulement écrase la concurrence, mais qu'en plus ils subissent une dynamique absolument vraiment très forte. Et puis après ça, on a le deuxième peloton, hein, assez loin derrière. Gabriel Attal est à 27% avec une petite dynamique. Bruno Retailleau, 24% sans dynamique. François Hollande, 18%, est à la baisse, etc. Je ne vais pas tous vous les donner, mais ça montre quand même que dans les intentions de vote et dans la perception que ces différents personnages ont les compétences pour devenir un bon président de la République, eh bien Marine Le Pen et Jordan Bardella sont au coude à coude, d'une part 41% tous les deux, et qu'ils sont tous les deux en très forte progression en ce moment. Hubert Coudurier, le cordon sanitaire, est-ce qu'il s'effrite vraiment au vu de ces sondages, ou est-ce que c'est une illusion d'optique?
4: La marée monte. C'est pas parce que je suis breton que je vous dis ça, mais c'est quand même un parti qui aujourd'hui touche 35% de l'opinion. Quand il y a eu cette dissolution surprise du président Macron, ça a été tout de même une manne qui est tombée sur le parti, puisque ils étaient à Hénin-Beaumont ce soir-là et ils voyaient le nombre de députés augmenter, elle les connaissait même pas tous et toutes. Et donc elle était en larmes d'ailleurs de voir à quel point son parti est en train de devenir le premier parti de France. Je ne sais pas si ce sera elle ou Jordan Bardella qui sera candidat. Je ne sais pas s'ils seront élus la fois prochaine. Mais ce sera sûrement un jour ou l'autre, ils finiront par prendre le pouvoir. C'est inéluctable.
2: Yves-Marie Sévilla.
10: Non, simplement, effectivement, sur le cordon sanitaire, souligner que généralement, c'est en cas de second tour qu'il devient vraiment opérant. Et vous faisiez allusion, Hubert Coudurier, cette législative anticipée où on imaginait possiblement, effectivement, compte tenu des résultats du premier tour, un Jordan Bardella Premier ministre. Il n'en fut rien compte tenu du fameux barrage républicain. Voilà, je note par rapport, Marc, vous évoquiez les sondages. On reparlera effectivement, d'après ce que j'ai compris, du fil de notre propos de Jordan Bardella un peu plus tard. Mais là, pour la première fois, contrairement au sondage jusqu'ici concernant Marine Le Pen en cas de second tour à l'élection présidentielle, Jordan Bardella pourrait l'emporter, quel que soit le cas de figure de ses adversaires, ce qui n'était pas jusqu'ici le cas d'une Marine Le Pen, et qui n'est pas le cas toujours lorsqu'elle est sondée.
6: Mais la dissolution voulue par le président, c'était un piège politique pour le Front National, parce que son objectif, c'était quoi? C'était de mettre Jordan Bardella à Matignon, et de dire, regardez, en deux ans, comment ils sont décrédibilisés, il n'y arrive à rien, etc.
4: Il l'a envisagé.
6: Voilà, c'était ça, ce qu'il y avait de secret, en fait. Mais ça a raté.
4: Ouais. Oui, parce que...
2: Peut-être heureusement, Hubert Codurier.
4: Non, mais il l'a envisagé, et puis il a reculé.
6: Comme toujours.
4: C'est-à-dire qu'il ne l'a pas assumé, finalement.
2: Et donc, d'où les alliances NFP, etc.
4: Mais de toute façon, aujourd'hui, il leur manque encore quand même 10% de l'électorat. Alors, peut-être que le fait de se retrouver face à Jean-Luc Mélenchon va balayer cet obstacle. Mais vous avez encore chez un certain nombre d'élites françaises des réticences à l'égard du RN en disant qu'ils n'ont pas la compétence, il y a tout ce passé, etc. Et donc, il y a une espèce de... indépendamment de la gauche qui les attaque avec les vieilles recettes et qui crée des réflexes pavloviens, il y a une espèce de... Les élites n'en veulent pas, parce que c'est fondamentalement... Alors, je dis, c'est un parti populaire.
2: Vous n'avez pas l'impression, Hubert Coudurier, qu'elles se font grignoter, qu'il y a une poussée des forces conservatrices un peu irrémédiables, y compris chez les élites?
4: Oui, mais enfin, on est un pays particulier quand même, la France. Hein, donc, on a une tradition révolutionnaire. On n'a pas eu de révolution conservatrice, contrairement aux pays anglo-saxons. Et... je pense que, pour ne pas reprendre la phrase de François Mitterrand, quand il disait « il faut purger l'hypothèque Rocard », il va falloir purger l'hypothèque du RN, parce qu'on peut pas garder comme ça un tiers de la population à l'écart du gouvernement.
2: D'autant que c'est un tiers qui grossit, Gérard Gachet.
6: Oui, vous parlez de révolution conservatrice, mais est-ce qu'un des éléments qui empêche le Rassemblement National de profiter pleinement d'une révolution conservatrice, est-ce que ce n'est pas son programme économique qui, contrairement à ce qui se passe en Italie ou ailleurs avec la droite nationale, là, son programme économique suscite des réticences, y compris dans les milieux de petits patrons, d'artisans, etc. Donc, est-ce que ce programme...
4: De petits ou de gros?
6: Les deux, en général. Est-ce que ce programme, à votre avis, est fait réellement pour être appliqué? Ou est-ce que dans l'esprit de Marine Le Pen, c'est un programme, d'ailleurs c'est ce que m'ont affirmé certains proches de Marine Le Pen, mais elle, je ne sais pas ce qu'elle pense, est-ce que ce programme est simplement fait pour attirer des électeurs venus de la gauche, comme c'est le cas dans le Nord, à Hénin-Beaumont et ailleurs, pour attirer ce type d'électeurs et aller à la victoire, mais n'est pas fait en réalité pour être appliqué ensuite?
4: En fait...
2: Le programme, on ne l'a pas complètement vu, le programme.
4: Un programme à deux faces. Donc il joue sur les deux tableaux. Jordan Bardella, avec son programme d'union des droites, plutôt libérale, se rapproche du programme qui était celui de Jean-Marie Le Pen. Elle, peut-être qu'elle a voulu se démarquer de son père, mais aussi, elle fait du Chirac. Rappelez-vous Chirac qui disait « Je vous étonnerai par ma démagogie pour contourner Balladur ». En fait, le problème aujourd'hui, leur problème, c'est de conquérir le pouvoir. Le programme économique, moi j'en ai discuté avec François Durvie, qui a des visions assez saines.
2: Et donc un conseiller très proche.
4: Conseiller économique
2: de Marine Le Pen.
4: De Bardella maintenant, mais bon, il est entre les deux. Mais si vous voulez, on est un pays où il y a énormément de gaspillage, il y a énormément d'économies à faire, c'est un pays qui n'est pas géré, et je pense qu'ils s'ajusteront. Ça va dépendre aussi, ça va dépendre de la décision des juges. Parce que je pense qu'elle continuera à jouer un rôle même si elle n'est pas éligible, mais lui, il commence à s'affirmer et à montrer sur des tas de sujets, également politique étrangère, il n'a pas tout à fait la même ligne. Alors pour l'instant, il joue de leur ambiguïté, mais quand vous écoutez Sarah Knafo, elle dit ils ne pourront pas faire ça indéfiniment.
2: Est-ce qu'ils font une bonne...
4: Et puis, je vais vous dire un truc, Jacques Chirac, alors déjà Mitterrand en 83, il a fait un tête à queue parce que sinon
6: le pays était ruiné.
4: Passé sous les ruines, sous les fourches du FMI. On a même été obligé d'aller emprunter de l'argent à l'Arabie Saoudite. Bon, mais c'est dans l'histoire française, c'est assez récurrent, les faillites, en 83. Chirac, même chose. Kohl, dans une taverne, lui dit, écoutez, Jacques, vous voulez faire l'Europe, oui ou non? Bon. Et là, c'est un peu le même scénario. C'est-à-dire, les Français sont pas très sérieux, puis à un moment donné, on les rappelle aux réalités. Mais je pense quand même que la situation étant de plus en plus sérieuse, qu'on ne pourra pas jouer indéfiniment à ça.
3: Je me souviens de ce que vous dites là, le tournant de la rigueur. André Labarrère, qui était ministre des Relations avec le Parlement, le maire de Pau, l'emblématique maire de Pau, il m'avait dit, et tu as vu ce qu'on a fait, la rigueur là, si la droite avait fait ça, on aurait mis toute la gauche dans la rue.
4: Oui, mais d'ailleurs, cette rigueur, j'en ai c'est parlé vrai. Un jour avec Jack Lang, ça a été une sacrée rigueur. Ça a été un sacré tournant libéral.
3: Imposé par Monroy.
4: Ah oui, oui, oui. Monroy a tenu bon avec Jean Perlevat, qui vient d'ailleurs de faire un
2: toute
4: très
2: la
4: bon
2: gauche qui croyait au Père Noël en 81, a grincé des dents.
4: Mais c'était encore une époque où on voulait gouverner. Et c'est un peu le problème aujourd'hui, c'est qu'on a des dirigeants qui n'osent plus gouverner, qui n'osent plus prendre de risques, qui ont peur de l'affrontement. Et je pense quand même que l'atout de Marine Le Pen, il est là. C'est qu'elle n'aura pas peur de l'affrontement.
2: Hubert Coudurier, est-ce qu'elle fait une bonne campagne ou est-ce que c'est l'effondrement de la France et les drames qui se succèdent qui font campagne à sa place? Je cite ce que vous dites de Nicolas Sarkozy. Nicolas Sarkozy dit « c'est leur tour ».
4: Alors c'est marrant parce qu'elle m'a parlé de Nicolas Sarkozy la première fois qu'on s'est vu, en me disant d'abord, c'était bien avant qu'il soit emprisonné, qu'il était obsédé par son affaire judiciaire. Et Nicolas Sarkozy s'est toujours rapproché du pouvoir. Alors il s'est rapproché d'abord des Chiraciens, puis des Balladuriens, puis des des macronistes.
2: Enfin, il est mieux près du manche.
4: Il a fait sa carrière quand même comme ça. Hein. Bon, je pense que c'était quoi votre question? J'ai perdu.
2: La question c'est est-ce qu'elle fait une bonne campagne ou est-ce que c'est vraiment
10: est-ce que c'est un vote d'adhésion?
4: Je pense qu'elle est. Elle est extrêmement prudente. Moi, j'ai été frappé de voir que pendant l'affaire des Gilets jaunes, elle n'a pas mis d'huile sur le feu, pas plus pendant la crise sanitaire. Sur la politique étrangère, elle est plus prudente qu'on ne le dit. Alors évidemment, on l'accuse d'être pro-russe, etc. Mais c'est pas vrai, en fait. C'est plus compliqué que ça. Il y a eu un prêt... Qui a été remboursé à une banque russe, parce qu'il ne trouvait pas de prêt en France. Banque russe qui, d'ailleurs, a été rachetée par des Tchèques.
3: Mais il trouve toujours pas, c'est pour cette année, hein.
4: Ils ont moins de problèmes d'argent maintenant, parce qu'ils ont de l'argent public. Et puis finalement, la seule chose où effectivement elle fait un choix dans sa politique étrangère, c'est qu'elle refuse qu'on contribue à l'aide à l'Ukraine. Elle dit, on n'a plus les moyens, on n'a plus d'argent. C'est 18 milliards pour la France. Et là-dessus, il y a une divergence avec Jordan Bardella, qui est plus sur une ligne Giorgia Meloni. Là, effectivement, c'est un acte fort, c'est-à-dire que, quelque part, elle considère que la France ne peut plus dépenser de l'argent, même si c'est un choix de politique étrangère qui est engageant.
10: On l'a vu récemment, il y avait que vous avez dû voir, Hubert Coudurier, un échange notamment public, parce qu'il était sur Twitter, où Philippe Olivier reprochait à un député européen, M. Thionnier, proche de Jordan Bardella, de reprocher aux nationaux effectivement cette politique anti-livraison d'armes et de sous à l'Ukraine. Donc effectivement, et Philippe Olivier, proche de Marine Le Pen, disait parce que l'intérêt national, c'est la guerre, pour l'interrogation. Donc il y a effectivement
4: a remplacé Mariani, en fait. C'est devenu c'est l'homme de Bardella pour la politique étrangère et pour l'Europe. Mais c'est le vrai sujet là aujourd'hui. C'est d'ailleurs JD News a fait un magazine là-dessus avec les propos de l'ancien conseiller Nicolas Sarkozy, Henri Guénaud. Ils sont quand même, ils trouvent que la guerre c'est sérieux, que Macron fait trop de gesticulations
3: de la com.
4: Et que il faut pas se couper les Russes de façon aussi ostentatoire. Et en même temps, il y a beaucoup de postures aussi dans le camp présidentiel.
3: L'Europe, ça doit être de l'Atlantique à l'Oural.
2: Non, mais surtout, il reproche à, tout, à ce camp de, d'oublier un peu les intérêts de la France, par, si je comprends bien, hein, par, après ça, tout ça, ce
4: alors,
2: ce
4: il y a une phrase de Bardella, mais... moi, c'est une phrase qui m'a été rapportée, mais moi, j'aime bien les petites phrases, parce que ce qui est marrant dans les biographies, c'est quand même...
2: c'est vivant,
4: c'est l'anecdote,
2: des petites phrases, il y en a pas mal. Bon. On a cité ça leur tour de Nicolas Sarkozy.
4: Il y a une phrase de Bardella qui dit « J'en ai rien à foutre des Russes, je suis jamais allé à Moscou ». C'est un propos qui m'a été rapporté.
2: Abusant.
4: Et vous savez, le problème, en fait, c'est que je pense qu'on ne gouverne pas la France de 36 façons différentes. Et donc, si jamais ils sont au pouvoir, ils seront dans une phase de normalisation qui est en train de s'accélérer. De même que quand on me dit qu'il faut mettre
2: j'espère
4: les extrêmes...
2: qu'ils gouverneront pas comme ceux qui les ont précédés.
4: Non, mais sans doute avec plus de vigueur. Mais en même temps, ça devient compliqué aussi, hein, aujourd'hui.
6: Vous si avez... vous remettez pas tout à plat, ils gouverneront comme les autres.
4: Oui, bah, c'est
6: il faut absolument
4: faire un référendum, etc. Ouais. Mais il y a quand même beaucoup d'enjeux. Il y a eu, vous savez, depuis, moi, j'ai vu Villepin l'autre jour, quand il a rendu les clés à la fin du mandat de Chirac, on était Néron. Mieux que l'Allemagne. Oui, ouais. D'accord, mais on était mieux que l'Allemagne. Et les comptes étaient bien tenus. Et puis il y a eu après bah, la crise financière, crise sanitaire, les gilets jaunes. D'ailleurs, les gilets jaunes, elle a été très prudente et elle est très prudente aujourd'hui.
2: Ouais.
4: Elle fait attention parce
2: de plus en plus prudente.
4: Hein, et ben oui, parce qu'elle sait qu'à un moment
2: surtout
4: donné,
2: vis-à-vis de l'étranger.
4: Et quand on met les extrêmes sur le même plan, je leur dis bah écoutez, vous avez au moins un parti qui fait des efforts de normalisation, alors que l'autre, il fonce dans le mur en klaxonnant quoi. Mais d'ailleurs, il y a une petite phrase de Mélenchon à Chenu, il lui a dit vous avez 10 ans d'avance en matière de dédiabolisation. Et puis à la fin de la discussion, il dit vous êtes sympathique, on vous trouvera une petite cellule.
11: Nous sommes avec Hubert Coudurier, Le mystère Marine Le Pen, édité chez Plon. Tiens, on va parler du tempérament de Marine Le Pen.
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11: Question, Hubert Coudurier, où puise-t-elle sa détermination? Est-ce que c'est un cas de résilience, comme le décrit si bien Boris Cyrulnik, le psychiatre, vous savez, qui dit qu'on trouve dans ces épreuves, finalement, la détermination et le courage et la force de caractère pour surmonter d'autres, plus grande encore. Vous écrivez qu'elle a pour elle le courage et l'obstination de ceux qui, ayant toujours été rejetés, ne savent pas séduire.
4: D'abord, elle ne sait pas séduire, elle est cash, elle est très directe, hein, quand vous la voyez, elle c'est pas un pied. Quand elle s'énerve, moi, elle ne s'est pas énervée devant moi, mais à part cette petite phrase sur Bardella, enfin, bon, ça fait rigoler tout le monde, parce qu'elle protège Bardella parfois outrageusement, dès qu'il prend un œuf sur la tête.
2: Oui, elle a c'est un côté merlouve.
4: Mais quand elle engueule ses députés, parce qu'ils ont fait, ils ont dit quelque chose qu'il ne fallait pas dire, etc., tout le monde passe sous la table. Je veux dire, elle a des colères qui sont dignes de celles du père.
2: Ouais.
4: Et elle est clivée. C'est-à-dire qu'elle a à la fois ce côté, cette volonté de réparation, ce côté maternel, et puis elle a le côté brutal du père aussi. Qu'elle a intégré.
2: Ouais. Et elle a puisé cette force quand même dans les épreuves de sa vie. Vous en parlez.
4: Elle a ce côté, si vous voulez. Elle est sentimentale. Ce que n'est pas du tout Bardella.
2: Ouais.
4: Qui est plus cynique. Alors Bardella, je vais être honnête, je me le paye un peu dans je l'appelle l'ami de ces dames dans le chapitre que je lui ai consacré, parce qu'en plus il m'a pas reçu, donc j'y suis allé franco. J'ai toujours un préjugé favorable pour les hommes politiques qui se livrent et qui vous exposent.
2: Il aurait dû. La prochaine fois.
4: J'espère que vous en aurez l'avenir. Marine Le Pen, pas Marine Le Pen, mais son secrétaire général, Renaud Lavey, il m'a dit mais pourquoi est-ce qu'il vous a pas reçu? Pourquoi ça n'a pas fonctionné? Voilà.
2: Ouais. Eh ben, si vous n'avez pas reçu, ça ne pouvait pas fonctionner. Jean-François Courtois.
6: J'allais dire Madame Le Pen et la famille. Et je pense à sa nièce, surtout.
4: Bah,
6: c'est Je t'aime, moi non plus.
4: C'est Je t'aime, moi non plus, parce qu'elle l'a élevée avec sa sœur Yann, qui avait été quand même abandonnée par son mari, que j'ai bien connu, Roger, qui était un journaliste sympathique, peut-être un peu léger, mais qui a quand même souffert, puisqu'il a été otage à Beyrouth. Et donc c'est Samuel Maréchal qui a été vraiment son père adoptif, dont elle a repris le nom. Et c'est une fille sympathique, elle est brillante, elle est bien cortiquée. D'ailleurs, je pense que c'est pour ça aussi que Bardella s'en méfiait. Bon, récemment, il a fait un petit effort, il est allé
2: à la signature
4: de sa biographie, parce que je pense que maintenant, il y a l'ombre de sa arc d'infos qui pointe. Mais enfin, quand ils sont allés tous les deux en Israël, ils ne sont pas adressés la parole. Hein. Donc voilà. Mais alors, pour revenir à relation entre la nièce et la tante.
10: Et la tante.
4: Elle a beaucoup d'affection pour elle, beaucoup de tendresse. Elles évitent de s'engueuler en public. Moi, la première chose que m'a dit Marion, c'est quand on est entre nous, on parle pas de politique. Mon œil, pas exagéré. Mais c'est la famille.
10: Vous êtes sans illusion.
4: Mais elle a fait des erreurs, Marion Maréchal. On lui a trouvé une circonscription en or dans le Vaucluse.
6: Mais laissé.
4: Elle l'a laissé. Bon, ça n'a pas été pardonné par les militants.
10: Pour se retirer, pour se concentrer sur sa famille.
4: Et après, elle est partie chez Zemmour. C'est un peu comme quand vous êtes en bisbille dans votre propre famille. Et vous pensez qu'à l'extérieur, vous allez trouver une écoute favorable. Bah non, elle s'est fait flinguer. En plus, elle est arrivée au moment où la cote de Zemmour se cassait la figure. Donc, elle a rien apporté.
10: C'est la fille prodigue.
4: Et oui, mais du coup, elle est revenue au bercail. Elle a fait amende honorable. Et puis, mais avec quand même, pour le coup, une méfiance de Bardella qui, pour le coup, était justifiée.
6: Et Zemmour une détestation de chez Zemmour, maintenant, du camp Zemmour envers elle, qui est très forte également.
4: Et Zemmour et Marine, bien sûr.
10: Ah oui.
4: Alors il se renvoie à la figure des arguments, en disant chacun a piqué la caisse. Enfin bon.
10: Je pense effectivement que ce côté,
13: c'est bien.
10: Ce côté clanique dont on parle de la famille Le Pen, il est important et il est souligné par cet accueil, ce retour de Marion, parce qu'effectivement le crime de Zemmour, il est effectivement un difficilement pardonnable. Stéphane Ravier à Marseille, le sénateur désormais, sans rattachement politique, bien qu'il ait soutenu la campagne de Franck Alizio à Marseille, on fait un petit peu les frais. Marion a été pardonnée parce qu'elle appartient au clan Le Pen.
4: Elle a repris le nom dans le titre de son livre. Et de toute façon, c'est quand même un milieu, comme il n'y a pas que au RN, il y a beaucoup de haine recuite, il y a beaucoup de règlements de compte, il y a beaucoup de...
10: Et il y a beaucoup de traumatismes. Mais il y a beaucoup de traumatismes.
3: Oui, mais juste une question qui me vient là, mais est-ce que ces haines, ils arriveront à passer sur leur haine pour reprendre les destinées du pays en main? Parce que tout est là, finalement.
10: Vraie question.
4: Il faut voir le noyau dur qui est autour d'elle, et c'est surtout eux que j'ai vus, et le livre a cet intérêt, c'est qu'il les fait parler. Il y a aussi Ambroise de Rancourt, qui est le directeur de cabinet. Il semble qu'en ce moment, les attitudes un peu contradictoires sur la retraite posent problème. Et puis, en fait, on ne sait pas trop quel serait le meilleur candidat. Ils ont chacun des avantages et des inconvénients.
10: C'est vrai.
4: Lui, et plus à peu près le nom.
10: Et à peu près le même tirage dans les sondages, si Bardella est souvent peu devant.
4: C'est-à-dire qu'elle, on l'a enterrée depuis quelques semaines en disant c'est fini.
10: Voire qu'il y a eu quelques mois. C'est vrai que ça fait.
4: Et maintenant, ça remonte un peu. Alors, on ne sait pas si ce sont des postures du pouvoir qui laissent entendre, notamment à Matignon, que non, c'est pas joué du tout.
10: Oui, il y a des bruits qui courent assez insistants pour dire que finalement, Marine Le Pen pourrait être remise en salle.
4: Et en fait, ça se joue, c'est pas eux qui vont...
6: Par les juges.
10: Par les juges.
4: Des
10: bruits que rien ne confirme. Non, mais ce qui est intéressant, c'est qu'effectivement, certains de nos confrères effectivement font parler des membres du gouvernement ou des acteurs éminents du bloc central. Qui pour certains parlent publiquement et d'autres c'est plus souvent en off, mais qui disent que Marine Le Pen est une candidate plus redoutée, en tout cas c'est la petite musique qui sort actuellement, qui est plus redoutée que Jordan Bardella par le gouvernement et par Edouard Philippe.
4: Gérard Larcher nous a dit,
10: journaliste politique à Boulevard Voltaire.
4: Comme tous les journalistes politiques, je fais des déjeuners de presse, et donc Gérard Larcher nous a dit...
6: Larcher aussi fait des déjeuners.
4: Oui, il nous invite en tout cas. Et donc, il nous a dit, si c'est Bardella, ça nous ouvre des perspectives. Sous-entendu, il tiendra pas une campagne. Voilà. Mais en même temps, il est...
10: Oui, mais tout le monde dit ça depuis très longtemps,
4: il paraît, j'étais en Chine, qu'il a été très bon dans sa dernière émission sur LCI. Donc en fait, il progresse.
10: Mais oui.
4: Puis c'est aussi un parti où on ne travaillait pas. On faisait la fête. Maintenant, on travaille plus quand même.
10: C'est sur ça. Marine Le Pen, vous avez eu quelques témoignages, parce qu'elle était là, cette réputation de jeunesse, de grande fêtarde.
4: C'était sa réputation, mais maintenant, elle fait plus beaucoup la fête.
10: Dans cette boîte de nuit en Bretagne.
4: Une vie plutôt austère.
3: Ouais. Dans cette boîte de nuit en Bretagne, j'ai oublié le nom dans votre livre.
4: Le Stirouen.
3: Voilà,
4: le Stirouen. D'Alain Barrière. Voilà. Barrière. Oui. Ah, ouais. Ah, ouais, qui était un peu fêlé d'ailleurs. Ouais.
2: Ouais, voilà, vous racontez ça dans votre livre. Je voulais revenir sur la personnalité, c'est le sujet hein, de Marine Le Pen. Elle a vécu beaucoup de traumatismes, hein, l'attentat petite, qu'elle raconte avec des mots très touchants.
4: C'est Beyrouth.
2: C'est Beyrouth, hein.
4: Franchement, parce que nous, on est.
2: Alors, il y a l'attentat, il y a son divorce.
4: On est quand même des rigolos en France. On a la guerre à 1000 kilomètres, un peu plus. On n'imagine pas ce que ça représente comme souffrance. C'est indicible. Et les médias nous en montrent le minimum. Hein. On voit très peu de choses.
13: On ne filme plus les guerres, maintenant. C'est comme on le faisait avant. C'est terminé.
4: Gaza.
2: C'est vrai qu'elle... Elle raconte hein, dans son livre qu'elle
4: se retrouve... Oui, il voit Paris.
6: L'immeuble est éventré complètement.
4: Oui, il n'y a pas de doute. Et puis, il n'y a pas de cellule psychologique à l'époque. Hein. Et on leur dit, bon, allez, ramassez vos affaires, avoir trouvé ses poupées dans les gravats, et puis terminé. Il se réfugie chez Jean-Marie Le Chevalier, qui deviendra maire de Toulon. Et ça, c'est le premier traumatisme. Bon, elle réalise à quel point on peut haïr son père et vouloir détruire sa famille.
3: Qui avait mis la bombe, on le sait, je me
4: souviens.
3: Bon, on
4: ne sait pas. Il y a eu des spéculations sur le
2: fameux
4: sur l'héritage. Il y a eu... on a parlé aussi de mafia. Enfin, ça n'a jamais été élucidé. Ils ont fait des enquêtes, pourtant. Et alors, le deuxième traumatisme, c'est le départ de sa mère. Ça, c'est un vrai traumatisme. Ouais. Elle en est très malheureuse. Elle est jeune, hein. Qu'elle a 8 ans ou 12 ans, ou 12 ans peut-être. Et elle l'attend, et elle ne revient pas. Et c'est pour ça que, quand il y a ces photos qui sont publiées dans lui, elle a cette phrase terrible en disant une mère, c'est un jardin secret, mais c'est pas un dépotoir public, etc. Et elle est très dure. Et c'est Marie-Caroline qui les réconciliera, parce que là, du coup, elle a basculé complètement dans le camp de son père. Faut dire que l'histoire est quand même dingue. C'est
2: quand même une fin
4: un journaliste de Paris Match. Je l'ai écrit, mais j'ai oublié son nom.
13: Marcy.
4: Qui vient faire une biographie de Le Pen, qui s'installe dans la maison et qui part avec Pierrette.
3: Oui.
4: C'est Dallas, en fait.
3: Elle a eu des soucis de financiers, ce que vous racontez dans le livre. Et elle s'en ouvre à Jean-Marie. Et Jean-Marie dit qu'elle a qu'à faire des ménages. Elle l'a pris au mot.
2: Voilà.
3: En soubrette des photos dans lui, qui avait fait à l'époque un scandale.
6: Moi, j'ai jamais eu une femme de ménage comme ça chez moi.
4: Mais ils ont un côté quand même terriblement fantasque. C'est quand même des... Bon. Il paraît que les fêtes à Montretout, j'y suis pas allé à l'époque, mais il y avait tout. Il y avait Georges Descrières, le héros d'Arsène Dupin.
3: Alain Delon.
4: Il y avait l'Agacon, je crois. Il y avait le prince Farouk. C'était un mélange bigarré.
6: Jean-Marie Le Pen, même jeune, adorait la fête avant même qu'il refasse de la politique.
2: Ouais, gâché.
6: Et il était, comment s'appelait ce dirigeant de ballet, le corps de ballet très connu.
3: Cuevas.
6: Le marquis de Cuevas. Et Jean-Marie Le Pen était très pote avec le marquis de Cuevas et ils faisaient des virées ensemble avec des fêtes terribles.
4: Il y avait toujours des trucs incroyables. Florent Kersauzon me raconte qu'il n'est pas venu à son mariage, parce que le jour de son mariage, il était en voiture, les freins ont lâché et la voiture a percuté le cimetière. C'est toujours des trucs improbables, quoi.
2: Incroyable. Et vous dites d'ailleurs que le tube préféré de Marine Le Pen, c'est mourir sur scène.
4: Voilà.
2: Hein.
4: Alors c'est,
2: donc là, on y est. On est en plein dans le théâtre.
4: C'est mon premier chapitre, ça. Oui, effectivement. Voilà. Mourir sur scène et ils adorent chanter, faire la fête. Et elle me dit voilà, on chantait, on reprenait en canon, c'est-à-dire qu'il y en a qui commencent, l'autre qui suit, etc. Ouais. Et oui, les soirées sont souvent chantantes.
3: Les Français quoi.
4: C'est une famille française. Voilà. Alors, c'est pas toujours de très bon goût, mais c'est vivant.
2: Voilà, c'est vivant. Et vous dites aussi que lors du fameux débat qui a été terrible pour elle, ça aussi, c'est un petit traumatisme quand même pour elle.
4: Elle a été humiliée par la virtuosité intellectuelle de Macron, qui en plus, on lui avait tendu un petit piège, en fait, c'est que
3: elle
4: dit que Macron pourrait quitter le débat si elle l'attaquait trop fermement.
6: Ouais. Et du coup, elle l'a attaqué,
4: elle s'est un peu plantée, elle a essayé de faire une scène où elle raconte.
3: Mal conseillée.
4: Vous êtes dans les. Alors, elle en a voulu après à Florian Philippot, puis elle était fatiguée, ça a été un plantage.
3: Oui, les concours de circonstances.
4: Mais c'est vrai qu'en parlant des mois, ensuite, elle était totalement déprimée.
2: Mais vous dites que Macron est admiratif du caractère combatif de son adversaire à cette occasion.
4: Bah Macron, il est, enfin, ce que m'a raconté, je crois que c'est Richard Ferrand qui m'a dit ça. Macron, il a tout eu très vite, et sans doute trop vite. Mais je pense qu'il est quand même assez admiratif de tous ces vieux combattants qui réussissent au final après de multiples humiliations. Je pense que quelque part, il sait apprécier ça.
6: Vous lui faites beaucoup de crédit, je trouve. Macron n'apprécie que lui-même.
2: Jean-François Coulon des Arts, à son avis sur le.
6: Que vous lui faites beaucoup de crédit. Alors,
4: en tout cas, ce que je pense, de Macron, c'est que elle a été humiliée par la virtuosité intellectuelle de Macron, mais qu'on n'a plus besoin de gens intelligents en France. On a besoin de dirigeants qui font, qui prennent des décisions courageuses. Et elle est courageuse.
6: Et qui les font impliquer.
4: Et voilà.
2: Ouais, ouais. C'est comme le tout étant effectivement d'être élu.
6: Oui, c'est
4: voilà,
6: sûr.
4: Quand préalable.
6: Le ministre de la Justice.
4: Puis élu.
6: Voilà, le ministre de la Justice est en train de dire, là, j'ai envoyé des notes au parquet, etc., puis le parquet n'applique pas. Je veux dire, si l'administration n'applique pas, vous faites quoi?
4: Oui. Allez. Alors, les politiques ont quand même fait tout ce qu'il fallait pour
6: se mettre dans cet état-là.
4: Ouais.
14: Nous sommes avec Hubert Coudurier, qui signe chez Plon le mystère Marine Le Pen. On vous retrouve juste après.
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14: Et on trouve page 193 dans votre livre, Hubert Coudurier, ce petit passage. Toute sa vie fut pour elle et ses sœurs, on parle de la personnalité de Marine Le Pen, quand même personnalité quand même à part coriace, toute sa vie fut pour elle et ses sœurs un long combat afin de se faire accepter. On a été traités comme des parias pendant des années sans aucune raison. Vous dit Marine Le Pen, quand elle entrait dans l'amphithéâtre à Nanterre, lorsqu'elle faisait ses études, certains étudiants lui balançaient des crottes de chien. De la même manière, sa carrière au barreau fut entravée par la bien-pensance de ses confrères. Ça forge quand même un caractère, tout ça, non?
4: Oui, et elle aime pas, du coup, elle n'aime pas beaucoup les bourgeois.
14: Ah, ça vient de là.
4: Ben, je pense.
6: À Nanterre, il n'y en avait pas beaucoup, hein.
4: Il y
6: en
4: avait
6: beaucoup à Nanterre, les bourgeois.
4: Si, hein.
2: Il y avait plus de trotskistes que
6: ceux qui avaient été sectorisés à Nanterre.
4: Je raconte la scène à laquelle vous avez participé, puisque c'est vous qui me l'avez raconté.
14: Ouais. Absolument. Elle est dans le livre.
4: À Croissy, où effectivement, elle est reçue dans un milieu de bourgeois un peu traditionnalistes, qui partent un peu dans les tours, et elle les interrompt.
14: C'est-à-dire qu'il lui donne des tas de conseils, il lui donne des tas de revendications. Alors, ils disent, voilà, si vous voulez qu'on vous soutienne, eh ben, il faut ceci, cela, etc. Donc, il y a une longue liste, très très longue, que Marine Le Pen écoute, et l'orateur ne la regarde pas, il ne se rend pas compte. Et moi, je vois qu'elle est en train de passer du rouge au blanc et du blanc au vert. Et donc, elle attend, et puis une fois qu'il a fini de parler, vous racontez la scène dans le livre.
4: Ils sont très protégés, elle explose. Et ils sont protégés, et ils ne mesurent pas l'état de déliquescence du pays.
2: Est-ce que ça vient de là, Hubert Coudurier, son
14: mari,
2: son aversion, c'est un peu exagéré. C'est aussi pour des raisons. Sociologiques.
4: Vous l'appelez la châtelaine de Montredoux. Elle n'a pas eu une enfance aussi dure que son père, hein, qui était quand même pour le coup un enfant du peuple.
2: Mais est-ce que du peuple, comme certainement sa critique de l'union des droites, qui est un plus grand thème, peut trouver aussi un petit peu une part de raison là-dedans. C'est-à-dire que ce dédain pour une certaine bourgeoisie, notamment qui était plutôt UMP, enfin de droite dite de gouvernement, ça reste. Et donc aujourd'hui, le principe d'union, au-delà d'un calcul politique ou stratégique,
4: je pense qu'il y a ça, mais aussi le fait qu'elle pense que tactiquement, c'est la meilleure posture. Elle pense que c'est la méthode
2: dans un
4: pays. En fait, Philippe Olivier m'a dit, on serait en Italie avec leur mode de scrutin uninominal, on serait déjà au pouvoir. Elle serait aux États-Unis. Trump, il a pu radicaliser son électorat. C'est le système électoral américain. En France, vous avez un système à deux tours. Il faut se rapprocher du centre. C'est ce qu'elle fait. Regardez la stratégie de Villepin.
14: Et puis surtout,
4: Villepin, il va enlever quelques points quand même.
3: à Mélenchon.
10: Ouais.
3: C'est l'idiot utile.
14: Alors surtout, elle s'appuie sur les ouvriers. Vous dites que c'est un peu la star des ouvriers. Alors, vous écrivez dans votre livre, vous citez Eric Tegner, le patron de Frontières, et qui vous dit « Pour l'avoir suivi, je suis frappé qu'aucun politique ne voit ni ne comprenne que la classe ouvrière l'adule, littéralement. C'est une star, une mère pour eux. Et en cela, c'est la meilleure politique aujourd'hui. C'est une écorchée plus compétente qu'on ne le pense, mais qui va devoir être humainement très forte, car pour moi, 2027 ne se jouera ni sur les programmes, ni sur les idées, mais sur ses capacités à gérer son rapport à cette décision de justice et à Jordan Bardella. »
6: Et la classe ouvrière dont vous parlez, la classe ouvrière, elle existe encore.
14: Ce qu'il en reste.
6: Et c'est vrai que le Parti communiste, il n'y en a plus. Et Mélenchon a suivi cette stratégie dictée au départ par Terranova, de remplacer le prolétariat français par des immigrés. Donc la classe ouvrière, effectivement, elle était en déshérence et elle a trouvé chez Marine Le Pen, effectivement,
14: une oreille
6: attentive.
3: Et ils ont tout le spectre aujourd'hui.
14: C'est-à-dire
3: qu'ils ont également séduit les retraités. Ça a longtemps été terrain incognita, et puis maintenant, Jordan Bardella fait figure de gendre idéal. Et
14: le petit-fils parfait.
3: Voilà, donc ils ont c'est un vrai parti attrape-tout. C'est le RPR d'antan.
16: Oui, c'est ça. Avec un programme qui est plus à gauche que celui du RPR.
3: Ouais, en fait, ça on verra.
16: Oui, pour
3: ça,
16: l'instant,
3: on verra quand il va évoluer.
16: À l'instant, on en parle.
3: Oui, tout à fait.
6: Alors, le programme de droite du RPR, il n'a malheureusement jamais mis en application.
16: Non, en 95, c'était un programme qui était
3: 86 un peu. 86, 88.
14: Ouais. Allez, il nous reste encore quelques minutes avec nous, avec vous, Hubert Coudurier. Je voulais qu'on parle de son entourage. Là, vous racontez très bien ça dans le livre. Il y a plusieurs cercles, on va dire, autour d'elle. Il y a des techniciens, il y a des Versaillais.
3: Le clan des Versaillais.
14: Il y a le clan des Versaillais.
3: Il y a les Horaces. Renaud Labeille, le secrétaire général. C'est Ambroise de Rancourt et c'est un peu François Durville aussi. Oui.
14: C'est ça, oui. Voilà, entre autres. Il y a le patron des députés aussi.
3: André Rouget. André Rouget, c'est le fondateur.
14: André Rouget, alors ça, c'est les Horaces.
3: Ah, ouais.
14: Donc il y a les Horaces.
3: Le patron des députés, c'est Chenu.
14: C'est ça.
3: Qui vise la présidence de l'Assemblée.
14: Voilà, depuis longtemps.
3: Qui est un homme qui a beaucoup d'humour.
14: Mmh.
3: Enfin, un peu trop, d'ailleurs. Il agace. Mais,
14: Et donc, tous ces cercles, notamment les techniciens, c'est assez nouveau.
3: Il n'est plus beaucoup représenté. À part Châtillon.
14: Ouais.
3: Qu'elle aime bien. Mais qui est tenu un peu à l'écart.
10: Il est totalement à l'écart. C'est quand même un peu
3: la cagnotte, quand même.
10: C'est un ami.
3: Ouais. Ça reste un ami. Condition qui se taise.
10: Est-ce qu'elle résiste au phénomène de cour inhérent forcément
3: Jean-François
14: Colomb.
3: Elle dit « J'ai trop vu le phénomène de cour chez mon père pour ne pas y succomber. » Pour y succomber, pardon.
14: Mais est-ce que, vous savez, c'est la question que tout le monde se pose, est-ce qu'elle aura l'équipe suffisante, si jamais elle accède au pouvoir, elle ou Bardella d'ailleurs, pour gérer le pays? Vous expliquez dans le livre qu'elle a un réseau de patrons. Henri Proglio, Safran, Engie,
3: qu'elle parle
14: avec Bolloré.
3: Elle avait Proglio qui s'est mis en avant, et les autres, c'était plus difficile de les faire s'afficher.
14: Ouais.
3: Donc il y a eu quand même la prestation de Bardella devant le MEDEF. Il y a eu des commentaires assez mitigés, mais enfin déjà, l'affichage, c'était important pour eux.
14: Ouais.
3: Mais vous savez, en général...
14: Est-ce que vous pensez qu'elle trouvera les ressources pour gouverner, y compris en économie, parce que c'est ce qui freine beaucoup la bourgeoisie dont on parlait tout à l'heure.
3: Bah, tant qu'elle n'a pas le pouvoir, ça la freine. Et puis le jour où elle aura le pouvoir, si elle l'a un jour, tout le monde basculera. Vous savez, on va vite à la soupe.
10: C'est l'entretien de bonnes relations avec Vincent Bolloré.
3: Alors, avec Bolloré, je raconte une anecdote où elle s'engueule avec Serge Nedjar, le patron de CNews.
16: Ça, qui ne s'engueule pas avec Nedjar.
3: Oui, mais là, ça a été sévère. Il y avait Laurence Ferrari, parce qu'en fait, pendant la campagne, ils avaient pris, fait des causes pour Zemmour. Alors, Pascal Praud m'a dit, tu comprends, c'était notre éditorialiste. Mais elle s'est sentie vraiment exclue des antennes de CNews, d'où cette engueulade. Elle a revu Bolloré récemment et elle lui a dit assez drôlement « Vous devriez prendre un bon chroniqueur économique.
0: Alors quand on sait que Bolloré considère qu'elle n'est pas au niveau sur le plan économique, c'était une petite pique.
10: Ah ouais.
0: Les rapports ne sont pas mauvais, mais elle considère que Bolloré gère son groupe et elle va gérer la France. Mmh. Voilà. Donc elle a. C'est tout le côté. Alors j'ai écouté Jean-Luc Barré, qui est mon éditeur, hein, qui a fait cette biographie monumentale sur De Gaulle, expliquer que jamais on pouvait lui l'assimiler. Parce que je lui dis, est-ce que vous êtes gaulliste? Alors elle me dit, gaullienne, ce serait déjà bien. Et tout le monde veut se raccrocher aux mannes du général.
10: Oui.
0: Et eux, évidemment, ils ont un passé qui ne plaide pas forcément pour ça.
10: Oui.
0: Mais, et donc Jean-Luc Barré s'étrangle, et beaucoup disent, vous savez, l'extrême droite n'a jamais été au pouvoir, sauf sous Pétain. Bon, mais...
2: Oui, encore que ce soit assez contestable, parce qu'il y avait beaucoup de gens qui venaient de la gauche dans l'entourage de Pétain.
0: Mais voilà.
3: Mais Pétain a été mis au pouvoir par la Chambre, était à gauche.
2: Par la Chambre du Front Populaire.
0: Et elle a dans son entourage, vous donniez des noms à quelqu'un qui vient de la France Insoumise, qui est Cotarac,
2: qui est le conseiller diplomatique. Absolument.
0: Mais tout ça, c'est la France. Tout ça, à un moment donné, à partir du moment où vous pouvez conquérir le Graal, tout le monde trouvait que Chirac était un ringard, et Mitterrand, un vieux politicien usé. Bon, à partir du moment où vous accédez à la magistrature suprême, la perspective change.
3: Et ce tour de force de Mitterrand, qui a été combien, 5 fois, 6 fois misé à 4e, qui a été, qui a eu la Francisque à Vichy, il apparaît en 81 pour une génération de 20-30 ans, vierge 9.
0: Ah oui.
3: Ce qui essaie de faire Mélenchon d'ailleurs.
0: Bah Mélenchon, moi je serais quand même prudent. Hein. Je pense qu'il va être capable d'adoucir les angles, de montrer qu'il est un grand républicain.
10: Bah voyons.
0: Et il ne faut pas le sous-estimer, d'autant que la France insoumise est souvent sous-évaluée.
10: Ouais.
0: Donc dire que si jamais il y a un deuxième tour entre les extrêmes, c'est gagné, c'est probable, mais il faut quand même faire attention. Hein.
2: C'est pas si gagné que ça. Alors, vous écrivez à la fin de votre livre que la patronne, hein, donc Marine Le Pen,
0: oui, on l'appelle la patronne,
2: voilà, acceptera son destin. Vous projetez un petit peu si jamais elle l'emportait au présidentiel. Elle acceptera son destin, dites-vous.
0: Dans un sens ou dans l'autre, qui est aujourd'hui
2: suspendu à une décision des juges qui ont une lourde responsabilité.
0: Vont-ils voter Bardella ?
2: Et voilà, et qui ont pris jusqu'au 7 juillet prochain pour décider, hein, donc on saura de fait le 7 juillet, et son père disait, selon elle, pour les distancer de l'ivresse du pouvoir, nous arriverons au pouvoir sur un champ de mine, nous redresserons le pays, et puis ils nous pendront. J'ai trouvé... Citation de Le Pen, absolument incroyable.
0: Oui, mais surtout pour un homme qui.
2: Est-ce que vous pensez que
0: s'il voulait vraiment le pouvoir,
2: absolument.
0: Parce que quand il a fait ce score face à Jacques Chirac, il était totalement effondré.
3: Mais oui, mais ça, c'est les peuples sont comme ça. Regardez Churchill, il perd les élections après la guerre, pourtant il l'a gagné. Les peuples sont comme ça.
2: Oui, mais là, c'est.
0: Enfin, d'abord, il y a la première séquence à écrire.
10: Ouais.
0: Est-ce qu'ils arriveront au pouvoir? C'est ça qui est intéressant.
2: Ils nous pendront, ça veut dire que le lendemain ne seront pas des jours de fête, quoi.
0: Oui, mais regardez ce qui est arrivé. Ils n'ont pas été très ébranlés par la défaite de Viktor Orban. Bon, elle a commis sans doute une erreur en allant le soutenir, mais elle est comme ça, elle est fidèle. Enfin bon, on a vu quand même que la démocratie
10: a bien fonctionné.
0: Et par contre, ils avaient envisagé d'aller voir Trump, et puis ils ont finalement décidé de ne pas le faire.
3: Est-ce que c'est une femme seule dans sa vie personnelle?
2: Seule.
0: Elle est seule, et d'ailleurs, elle m'a dit beaucoup de bien de Louis Alliot, et je pense qu'elle est toujours un peu amoureuse de lui, et ça a été l'homme de sa vie. Elle a même dit, je sais plus qui m'a raconté ça, qu'elle pensait qu'ils vivraient ensemble, donc ils se sont séparés. Et Louis Alliot est un personnage intéressant. Il m'a parlé précautionneusement, pas beaucoup, mais c'est quelqu'un de sous-estimé. Oui.
2: Qu'est-ce qu'il vous a dit, Louis Alliot, de Marine Le Pen?
0: Il m'a raconté un peu son parcours. Lui. C'est lui quand même qui a, avec William Goldnadel, fait ce rapprochement avec la communauté juive et avec Israël. C'est quand même, il y a eu quand même là un pivotement assez remarquable.
4: sans parler d'Arnaud Klarsfeld, etc., il s'est quand même passé quelque chose de majeur, même si certains le relativisent.
14: Ouais. Hubert Coudurier, dernière question. Vous écrivez donc Marine Le Pen à l'heure du jugement, le mystère Marine Le Pen. Où est le mystère finalement de Marine Le Pen?
4: Le mystère, vous l'avez dit. Est-ce qu'elle en a vraiment envie? Est-ce qu'elle est comme son père? C'est-à-dire que dans le fond, son père se contentait de cette fonction tribunicienne. Elle, on sent parfois qu'elle hésite. Par exemple, d'abord, je suis pas certain que d'avoir nommé Jordan Bardella était une bonne idée, puisque je pense qu'elle n'avait pas prévu une telle ascension. Enfin, elle aurait nommé Louis Alliot, je pense qu'il n'y aurait pas eu de plan B. Je veux dire, le côté éventuellement choquant de la décision des juges aurait été moindre. Alors que là, si c'est Bardella, ça sera réglé. Et donc, on peut se poser la question. Je crois qu'à un moment donné, elle en avait marre du canal historique et elle a voulu promouvoir un jeune qui lui obéirait. Mais là, déjà, ça coince un peu.
16: Le tome 2, c'est Le mystère Bardella.
4: On verra s'il me reçoit. Ça coince un peu.
16: Le tome 2, c'est Le mystère Bardella.
4: On verra s'il me reçoit.
14: S'il vous reçoit.

0: il a quand même pu se présenter et il a été battu par les urnes. Et donc, elle mérite quand même, et sans faire de prosélytisme en sa faveur, c'est pas mon but, elle mérite quand même de pouvoir se présenter pour que les électeurs tranchent et pas les jugent à leur place.
1: Est-ce que justement le
2: Yves-Marie Sévillain
1: et au sein vis-à-vis de ses collègues parlementaires, quels ont été les échos sur la façon dont elle est appréciée à l'Assemblée nationale?
0: Ses collègues dans son groupe ou en
1: dehors? Non, dans l'ensemble et en dehors du groupe. Est-ce qu'elle a, est-ce qu'elle a une stature effectivement qui dépasse? Le groupe RN.
0: Elle est maintenant reconnue, quand même. Elle a sa popularité, elle a une assise. Elle s'entend plutôt bien avec, bien, correctement avec Yael Braun-Pivet. Elle a pris, de la bouteille.
3: Elle est à toutes les réunions, vous écrivez.
0: Oui.
3: Elle suit ça vraiment au quotidien, quoi.
0: Tout à fait. Elle a changé, elle a évolué.
4: Hubert Coudurier, je recommande votre livre Le Mystère Marine Le Pen chez Plon. Marine Le Pen à l'heure du jugement, écrivez-vous. Livre extrêmement intéressant, on comprend beaucoup de choses. On plonge à la fois dans sa carrière politique, dans sa personnalité, dans ses cercles d'amis, dans les grands enjeux du Rassemblement National, de l'avenir du Rassemblement National qui commence à toucher à l'avenir de la France, compte tenu des intentions de vote dans les sondages et du poids de ce mouvement en France. Livre passionnant. Paru donc chez Plon. Merci Hubert Coudurier. Revenez quand vous voulez. Nous avons quelques mots d'auditeurs. Je suis choqué, nous dit un auditeur, par l'hommage que vous faites à Bernadette Chirac. Ce sont eux, son mari et elle, qui amenèrent l'avortement. Et je crois que c'était plus Valéry Giscard d'Estaing.
3: En plus, c'est Valéry Giscard d'Estaing. Donc je trouve cette réaction un peu bizarroïde.
4: Voilà. Et puis une autre auditrice, si votre invité s'intéresse à Marine Le Pen, il faut qu'il dise Frexit. Pourquoi Florian Philippot a quitté le Front National? Bon, voilà, le message.
0: Il y a beaucoup de littérature
4: transmis
0: sur la question
4: à Hubert Coudurier. Allez, nous aurons tout à l'heure notre clin d'œil culture, mais auparavant, on va parler d'immigration et d'insécurité. On va se pencher sur l'exaspération des Anglais et des Irlandais, et nous aurons, pour nous donner des tas de détails et l'ambiance sur le terrain, notre ami Jean Bexon, journaliste à Boulevard Voltaire.
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4: Et avec Jean-François Coulon-Désart, Yves-Marie Sévillain et Gérard Gachet. Nous parlerons tout à l'heure de culture. Comme d'habitude, on vous donnera des petits rendez-vous culturels, ce qui nous a frappé, amusé, et ce qu'on vous conseille. Mais auparavant, nous allons parler d'immigration et d'insécurité. On va se pencher sur l'exaspération des Anglais et des Irlandais en ce moment, parce que ce 8 juin, peu après 22 heures, la police est appelée au nord de Belfast. C'est en Irlande du Nord. C'est ce qu'écrit en tout cas Clémence de Longray dans Boulevard Voltaire. Un homme âgé d'une quarantaine d'années est transporté d'urgence à l'hôpital dans un état grave. Il présente d'importantes blessures au visage, au cou et au dos. C'est ce que précisent les forces de l'ordre. Il a perdu en réalité un œil. C'est un Soudanais est l'auteur de cette attaque gravissime, un Soudanais d'une trentaine d'années, qui est aussitôt désarmé par les passants, arrêté et placé en garde à vue, suspecté de tentative de meurtre. Tout cela est visible sur une vidéo, la vidéo de cette attaque au couteau, qui est donc survenue lundi et qui montrait l'assaillant assis sur un homme à terre, en sang, portant des coups à sa victime. Le lendemain, des manifestations spontanées ont lieu à Londres et à Belfast. Les Anglais sont excédés. Notre reporter maison, donc à Boulevard Voltaire, Jean Bexon, était à Londres.

0: Il est depuis à Belfast. Bonjour Jean Bexon. Est-ce que vous êtes là?
1: Bonjour Marc, bonjour à tous.
0: Bonjour Jean. Alors on a beaucoup de questions, mais auparavant, je voulais qu'on écoute les manifestants anglais à Londres. Ils chantent « Send them home », renvoyez-les chez eux. C'est vous qui avez saisi ce son. Voilà, send them home, renvoyez-les à la maison. Donc vous êtes à Belfast, Jean Bexon. Quel climat à Belfast? Qu'est-ce que vous disent les habitants que vous avez rencontrés? Je sais que vous en avez rencontré pas mal. Après ces drames.
1: Bah, j'entends quelque chose qui bip, je ne sais pas si c'est normal.
0: Non, allez-y, on vous écoute, on vous entend très bien.
1: Ok, d'accord. Il y a un peu de friture sur la ligne de mon côté. Non, bah les habitants, ils sont partagés entre deux sentiments. D'une part, la tristesse, la douleur, et de l'autre, une colère. Une colère, il faut le dire, qui est musclée, qui est sévère par rapport à ce qui s'est passé, puisque ce drame atroce, on a eu un Soudanais qui a tenté de décapiter une victime, qui s'est mis sur son corps en position de domination, qui l'a lardé de coups de couteau au niveau du visage, au niveau du dos, au niveau du corps, du haut du corps, qui a crevé un œil de cette victime, donc l'œil gauche, donc cette victime ne verra plus de l'œil gauche, et endommagé au niveau de l'œil droit. La victime était entre la vie et la mort, elle serait morte si les courageux nord-irlandais ne seraient pas intervenus. Et comme ça suffisait pas, l'agresseur a dû être soigné à l'hôpital, puisqu'il s'est blessé en fait en donnant des coups de couteau, il s'est blessé, il a dû être soigné à l'hôpital de Belfast, et à l'hôpital de Belfast, il a réagressé, il a menacé de mort un personnel du service hospitalier, donc il sera jugé pour ces deux chefs d'accusation en juillet. Donc ce fait-là a sidéré, traumatisé les gens que j'ai rencontrés, qui ne comprennent pas comment l'Irlande du Nord a pu laisser passer un tel individu, force est de constater extrêmement dangereux, puisqu'il a répété, de fait à l'hôpital, ce comportement qui est incompréhensible.
0: Incroyable, l'hôpital, ça nous avait échappé, donc il vient à peine d'agresser quelqu'un, il recommence. Hein.
1: Voilà, mais personne, alors moi je suis surpris, parce que ça je l'ai trouvé dans les communiqués des autorités. Enfin, il fallait trouver une petite ligne, et ça sera le chef d'accusation, un des chefs d'accusation pour lesquels il sera jugé en juillet. Mais je trouve que les médias en France ne parlent que des débordements liés à des manifestations. Donc en effet, il y a eu des poubelles qui ont brûlé, des voitures qui ont été brûlées par des manifestants anti-immigration. Donc moi, depuis 3 jours, je vois des caméras, des journalistes reporters d'images prendre sous tous les angles les poubelles qui ont brûlé, mais ne s'intéresse pas à ce qui a déclenché les émeutes. Et je pense qu'on ne doit pas dissocier, si on étudie les débordements qui sont évidemment condamnables à Belfast, on ne peut pas dissocier ces débordements liés à des manifestations anti-migration, les dissocier de ce qui s'est passé lundi, et aussi les dissocier de ce qui s'est passé avec l'affaire Henri Novak, que vos éditeurs connaissent, puisque l'Irlande du Nord a été très touchée par ce terrible drame. Donc un jeune lui aussi poignardé par un fils d'immigré, un Sikh, et la police ne l'a pas secouru. La police a participé en quelque sorte à ce meurtre, puisque lui a posé les menottes. Donc ça a choqué tout le Royaume-Uni, dont fait partie l'Irlande du Nord. Et à peine pouvait-il se ressortir de cette affaire, il y a eu ce terrible drame qui a sidéré la population et qui fait qu'il y a ce cocktail explosif.
0: Oui, je comptais en parler juste après, mais c'est vrai que les deux faits se sont enchaînés l'un l'autre, et évidemment ça a apporté l'exaspération des Anglais à son paroxysme. Yves-Marie Sévillard avait une question pour vous, Jean Bexon.
2: Oui, Jean Bexon, est-ce qu'on connaît effectivement initialement les raisons pour lesquelles ce migrant s'est attaqué à cet Irlandais? Est-ce qu'il y avait un litige entre eux, ou est-ce que l'agression était totalement gratuite?
1: Alors, apparemment, ça serait une agression totalement gratuite. En tout cas, il n'y a aucun élément de litige qui a été sorti ou qui pourrait expliquer cette agression. Et de ce que j'ai pu voir, donc dans les communiqués de presse des autorités, il pourrait s'agir d'une agression raciste. Alors selon les autorités, il ne s'agit pas d'un acte terroriste. Moi, ça m'a fait beaucoup penser à l'attaque au couteau d'Annecy, dont on a dit que ça n'avait rien à voir avec du terrorisme, mais il s'est avéré ensuite que l'assaillant de ce parc à jeux pour enfants avait déjà prêté allégeance à Daesh. Donc, mais pour l'instant, il y avait une vraie zone d'ombre sur qu'est-ce qui a provoqué cette terrible tentative de décapitation qui ressemble à la décapitation, par exemple, d'un Samuel Paty en France. Et ouais. Là, il s'avère que ça a été filmé, que ça a été documenté. Et ce document vidéo, il sert de...
0: Oui, il a circulé partout sur le web. C'est d'une violence infinie.
1: Alors... Oui, mais en tout cas, il ouvre les débats aujourd'hui. Les Irlandais sont tellement traumatisés qu'ils se saisissent de ce document pour dire à leur gouvernement, il faut que ça s'arrête. Il faut s'opposer à l'immigration parce qu'eux font un lien direct entre cette agression et l'immigration. Et je précise une chose que personne n'en parle aussi, c'est que l'individu, l'assaillant, l'agresseur, il est passé par la France. Oui, donc moi, ouais. Quand je me présente comme journaliste français auprès des Irlandais du Nord, ils me disent c'est de votre faute, votre gouvernement ne joue pas son rôle, et c'est à cause de votre gouvernement, c'est à cause de votre pays que ce migrant n'a pas été arrêté à temps. Et qu'il a pu remonter, donc il est arrivé comme ça en Irlande.
0: Ah,
1: et
0: puis donc ensuite, les Irlandais accusent la France, c'est très impressionnant. Jean-François Coulon.
1: Ah oui, Jean-François
0: Coulon.
1: Les Irlandais du Nord accusent la France, oui.
3: Si j'ai bien lu la presse britannique, l'auteur de cette attaque, il s'appelle Adi Alodi, il a 30 ans, et c'est pas tout à fait n'importe qui, parce que il vient d'une famille de notables de Karima, au Soudan. C'est une famille qui est très implantée dans le pays, avec de nombreuses connexions politiques. Il aurait travaillé dans la police de Khartoum pendant quelques mois. Il a un pédigré assez intéressant, parce que lorsque la guerre civile éclate, il s'envole vers l'Europe, parce qu'en plus, il a les moyens. Donc, je ne sais pas si vous avez, vous aussi, ces informations.
0: Ouais. Qu'en disent les Anglais ?
1: Ouais. Oui, alors après les Anglais, quand je leur parle, je reste plutôt sur le sentiment et eux comment ils le vivent plutôt que sur le profil. Mais en tout cas, moi, ce profil-là, ça m'a clairement fait penser au profil du Jordanien qui a pour l'attaque d'Annecy, c'est-à-dire l'assaillant d'Annecy au couteau, c'était un ancien, je crois que c'était un ancien militaire. Supposer que ces profils ont peut-être été traumatisés par des actes de barbarie, par des actes de guerre chez eux, et c'est triste et c'est dramatique. Mais est-ce que c'est à l'Irlande du Nord d'accueillir, est-ce qu'elle a la capacité d'accueillir des profils qui manifestement présentent un danger, présentent un danger grave pour eux, quoi.
3: Et ni l'Irlande, ni l'Angleterre, ni la France, ni la Belgique, ni personne.
1: Oui, voilà, c'est ça. Mais bon, en fait, comme l'Irlande fait partie de l'Union européenne, l'Irlande du Nord, ressent une injustice puisqu'ils ont voté ils ont choisi le Brexit, mais ils subissent quand même les politiques migratoires de l'Union européenne. Et c'est ça que quand je leur parle aux Irlandais, ils me disent on a choisi le Brexit, mais en fait on subit quand même les politiques d'appel d'air migratoire de l'Union européenne, puisque la frontière est très poreuse entre l'Irlande du Nord et l'Irlande.
0: Ouais, d'où les reproches à la France, c'est très très intéressant. Hein. Jean Bexon...
1: Exactement, il est passé par Paris, il aurait pu être contrôlé à Paris, et on aurait pu voir que le profil présentait peut-être un danger.
2: On aurait pu le garder, finalement.
1: Pour les sociétés.
0: Ouais. Jean Bexon, je vous garde encore 5 minutes si c'est possible.
1: Oui. Bien sûr.
0: Avec nous, je rappelle que vous êtes journaliste à Boulevard Voltaire et que vous êtes actuellement à Belfast où vous couvrez les événements, la révolte, hein, on peut appeler ça comme ça, des Anglais après ces meurtres absolument terribles. Gérard Gachet avait une question pour vous.
4: Oui, Jean Bexon, est-ce que l'exaspération de la population a également à voir avec un autre scandale qui a frappé l'ensemble de la Grande-Bretagne ces temps-ci, qui est celui des grooming gangs, comme on les a appelés, c'est-à-dire ces gangs qui ont, pendant des années, fait de l'exploitation sexuelle d'enfants, et des gangs qui étaient très majoritairement issus de la communauté pakistanaise. Et est-ce que donc la réaction très forte par rapport à la tentative d'assassinat dont vous parliez est également en lien avec la consternation qui a saisi la Grande-Bretagne devant l'affaire des grooming gangs.
5: Est-ce que les Anglais, parce que vous étiez à Londres récemment, et les Irlandais du Nord vous en parlent ?
1: Oui, tout à fait. Vous faites bien de le préciser. Alors, j'étais à Londres et aussi à Southampton. Mmh. Donc c'est dans le Hampshire, c'est là où Henri Novak a été assassiné. Et oui, en toile de fond, il y a aussi cette horreur des grooming gangs. Et je crois d'ailleurs que le rapport sort cette semaine. Donc en fait, c'est un cocktail explosif. Cette ambiance est un cocktail explosif qui, de fait, pousse les Irlandais du Nord à sortir dans la rue et pousse, en effet, à ce qu'on constate des effets de leur colère. Je pense que leur colère, elle est légitime. Après, évidemment, on peut que condamner ces effets, mais je pense que le problème, il est soluble que si on s'attaque aux causes de leur colère, plutôt que, puisqu'en vrai, il y a eu des moyens pharaoniques qui ont été déployés pour réprimer ces manifestations. Il y a eu des drones, il y a eu des personnes qui ont été placées en prison, il y a des logiciels de reconnaissance faciale, c'est ça, qui se masquent entièrement, etc. Et puis, en fait, vous évoquez les grooming gangs, dans l'affaire des grooming gangs, il y a aussi l'aveuglement des autorités, et c'est ce qu'on a retrouvé dans cette histoire de décapitation. Vous savez, les autorités ont d'abord dit que l'assaillant était un Somalien. Ils ont dit qu'il était somalien, donc originaire de la Corne de l'Afrique. Mmh. Pendant deux jours, donc les Irlandais du Nord pensaient que l'assaillant était quelqu'un de Somalie. Et puis, deux jours plus tard, les autorités ont dit finalement non, il n'est pas somalien. Il est. Alors j'ai oublié le.
5: Soudanais, c'est ça, non ?
1: Soudanais, non, voilà. Oui, c'est voilà. Ça. Donc, il n'est pas somalien. Il est soudanais. Sauf que entre la Somalie et le Soudan, il y a quand même une distance très importante. C'est la même distance qu'il y a entre la France et l'Ukraine. Donc vous avez des autorités qui sont incapables de dire d'où provient en premier lieu ce meurtrier, qui font une confusion entre deux pays qui sont éloignés, alors que eux, la population d'Irlande du Nord, si aujourd'hui, moi en Irlande du Nord, je commence à faire un tweet en me plaignant de la situation migratoire ici, je vais peut-être être fiché par la police. Eux subissent des contrôles de logiciels, avec des logiciels de reconnaissance faciale qui ont été par exemple déployés lors des manifestations de United Kingdom, donc des logiciels qui permettent de ficher votre visage, de ficher votre identité, de, si vous tenez des propos qui sont tendancieux, de pouvoir vous sanctionner sur votre travail. Enfin, et donc ils sont ultra contrôlés, avec une répression d'État. Mmh. Et puis à côté, il y a un individu dont on ne sait pas d'où il provient, dont les autorités étaient incapables en deux jours de donner
5: l'origine.
1: Nationalité, quoi.
5: C'est incroyable. Et je vais aller dans l'autre sens, mais d'abord, je voulais donner la parole à Jean-François Goulon-Désart. Je rappelle, Jean Bexon, que vous êtes journaliste à Boulevard Voltaire et que vous êtes actuellement à Belfast, au nord de l'Irlande, pour couvrir les manifestations qui font suite au massacre dont nous avons parlé tout à l'heure.
2: À la lumière de ce que dit Jean Bexon, il faut se souvenir qu'il y a quelques jours, la Commission européenne a recommandé à plusieurs États, je cite, de cesser les contrôles aux frontières intérieures au sein de l'Union européenne pour privilégier une coopération régionale plus efficace. C'est une recommandation de la Commission. Parce que il ne vous a pas échappé qu'il y a ces derniers mois, plusieurs pays ont annoncé vouloir rétablir leur contrôle aux frontières intérieures en Europe. Eh bien, la Commission dit non, il ne faut pas. Il faut laisser tout le monde circuler. Voilà, c'est ce que je voulais dire.
6: Parler de l'entrée en vigueur du pacte asile-immigration.
5: Ouais, c'est ça. Ouais.
1: Mais ça va toucher directement l'Irlande du Nord, parce que l'Irlande du Nord, qui est limitrophe avec l'Irlande, et ben de fait, si on abolit les frontières internes, l'Irlande du Nord est de fait noyée dans l'Union européenne, alors qu'ils ont quand même le peuple britannique, puisque l'Irlande du Nord est britannique. Le peuple britannique a fait un choix souverain de se retirer de l'Union européenne. C'est le thème que vous apportez révèle quand même ce scandale, quoi.
5: Jean Bexon, je voulais revenir sur le rôle des autorités anglaises. Est-ce que les manifestants et les habitants de Belfast que vous croisez vous en parlent ? Je lis dans Le Monde que les autorités ont dénoncé le rôle des réseaux sociaux et qu'ils ont accusé certains d'avoir attisé la colère en ligne. Que le régulateur des médias, donc l'ARCOM anglais, qui s'appelle l'Ofcom, a mis en garde les plateformes en leur rappelant leurs obligations légales. La police a aussi prévenu que la diffusion sur les réseaux sociaux d'adresses de ressortissants étrangers pourrait constituer une infraction pénale. On voit qu'il y a une véritable police des réseaux sociaux très ferme qui se met en place. Est-ce qu'ils vous en parlent, les manifestants ?
1: Déjà, de fait, il y a quand même une désinformation de la part des autorités de dire que la colère vient des réseaux sociaux. Moi, je suis allé dans les pubs irlandais où vraisemblablement les retraités sont pas connectés. Ils sont quand même extrêmement en colère. C'est-à-dire qu'ils n'ont pas besoin d'être actifs sur Twitter pour exprimer une colère, pour exprimer leur opposition à la politique migratoire. Je veux dire, ce qui se passe sur les réseaux sociaux n'est que l'écho de la réalité, de ce que vous pouvez entendre si vous rentrez dans un pub.
5: À
1: 10h du matin ou dans un bistrot irlandais où la politique où les langues se délient et où les personnes ne sont pas forcément des utilisateurs des réseaux sociaux. Et en effet, il y a toujours cette crainte d'être fiché. Moi, pour les interviews, c'est très compliqué de les avoir à visage découvert parce qu'ils me disent vous nous filmez. La vidéo peut être, Scotland Yard ou les autorités ici en Irlande du Nord peuvent se servir de vidéos comme document à charge pour un procès. Et ouais. Donc oui, il y a cette crainte. Et sur la censure des réseaux sociaux, vous dites c'est la seule réponse que les autorités ont apportée par rapport à un terrible drame, c'est-à-dire qu'on ne sait même pas les circonstances de cette agression. Il n'y a aucune transparence, il y a de la confusion de la part des autorités sur la nationalité de la personne. Et la seule réponse qu'ils ont à dire, c'est on va censurer les réseaux sociaux pour pas que les Irlandais du Nord s'expriment sur cette affaire.
5: Ouais. Dire, c'est exactement ça, c'est la réponse par la censure. Hein. Et je vois que la police locale exhorte fortement le public à ne pas partager ou republier les images de l'attaque qui circule en ligne, que ça risque de causer d'autres traumatismes aux proches de l'homme blessé et peut avoir un impact sur l'enquête en cours. Il faut absolument que la population ne soit pas informée. Voilà, c'est quand même surréaliste. On est vraiment dans un contexte quasi dictatorial, non ?
1: Oui, mais on n'a rien à envier eux. Alors, en France, quand il y a eu l'attaque au couteau à Annecy, c'est passé exactement la même chose. Le ministère de l'Intérieur avait communiqué sur ses réseaux en disant qu'il ne fallait pas partager la vidéo du drame atroce. Et donc c'était exactement le même processus, c'est-à-dire que il ne faut pas se dire que la Irlande du Nord est avancée en termes de censure, puisque chez nous c'est exactement le cas. Il y a en 2023, donc il y a 3 ans.
5: Ouais. Jean Bexon, dernière question de Yves-Marie Sevilla, que vous connaissez puisque vous êtes aussi à Boulevard Voltaire.
6: Absolument.
5: Voilà.
6: Je tiens à souligner le remarquable travail de mon collègue.
5: Absolument.
6: Cher collègue Jean Bexon, est-ce que vous avez été étonné là-bas, effectivement, de peut-être de la retombée rapide de cette colère qui s'exprimait à travers les manifestations? Est-ce que c'est cette répression, la crainte forte que vous avez évoquée et développée? Parce qu'on d'ici de France, on pouvait imaginer, compte tenu des premières images ou des premiers sentiments qui semblaient ressortir de cette épouvantable agression, de quasi décapitation, qu'elle pouvait entraîner une colère encore plus forte et des manifestations peut-être qui auraient été plus imposantes.
1: Déjà, je pense qu'il ne faut pas surévaluer, parce qu'on parle d'émeutes, on a parlé de 2 nuits d'émeutes. Les débordements des manifestations, ils se sont arrêtés à peu près vers 1h du matin, les 2 soirs de suite. Le 3e soir, il n'y a rien eu. Les Irlandais ne se sont pas mobilisés. Et hier soir, idem, il n'y a rien eu, à part une manifestation totalement pacifiste, qui s'est très bien déroulée, dont on ne parle pas, parce que je pense que ça n'intéresse pas forcément les médias. Et en effet, il y a eu des dégradations. Il y a notamment une rue où il y a eu plusieurs voitures qui ont été brûlées. Mais moi, ce que je trouve, comparaison n'est pas raison, mais quand je couvre les manifestations en France, je peux vous garantir que les dégradations sont 2 fois, 3 fois, 4 fois plus importantes, notamment les émeutes liées à la victoire du PSG. Donc je trouve qu'il y a un effet loupe sur ces débordements, qui est un amplificateur, et je trouve qu'on se détourne
5: C'est une moto qui passe, c'est rien.
1: De laquelle on ne devrait pas se détourner, c'est l'horrible, c'est cette horrible attaque de lundi, quoi. Mais oui, c'est en train de retomber. Je pense que c'est des gens qui travaillent énormément, ceux qui ont été mobilisés, c'est des jeunes, des très jeunes qui sont issus du mouvement loyaliste, dont ce mouvement a une habitude de prendre la rue de façon violente, mais c'est des gens qui travaillent très tôt, très dur, qui pour certains ont des enfants à nourrir, qui ont très peur justement de cette répression puisqu'ils peuvent perdre leur travail. Et ici, en Île-de-France, c'est pas comme en France, vous perdez votre travail, vous n'avez pas France Travail, vous ne touchez pas l'allocation chômage, etc. Donc c'est des gens qui sont tenus à la gorge par leur engagement professionnel, et de fait, c'est une mobilisation qui ne peut pas durer dans le temps.
5: Ils ont d'autant plus de mérite, hein, parce que évidemment le risque est très important et très grand pour eux. Vous faites bien de le souligner, Jean Bexon. Dernière question. Je voulais qu'on parle un tout petit peu de l'émotion des Anglais à Londres, où vous étiez devant Buckingham Palace, et qu'on écoute ce petit son. Il crie "Take the knee", c'est-à-dire mettez le genou à terre. Hein, je pense que ça, on peut traduire ça comme ça. Ce sont des manifestants anti-immigration qui mettent un genou à terre devant les policiers pour dénoncer la réaction des institutions britanniques entre l'affaire George Floyd et l'égorgement de Belfast ou la mort d'Henri Novak. Je veux qu'on écoute ces cris des manifestants anglais. Oui, donc même exaspération à Belfast et à Londres.
1: Oui, tout à fait, oui. Ouais. Et à Southampton aussi, dans le Hampshire, et donc et les policiers cette fois-ci ne se sont pas agenouillés, alors que quand il y a eu les mobilisations pour George Floyd, vous aviez beaucoup de vidéos de policiers qui s'agenouillaient alors que les manifestants Black Lives Matter leur demandaient de s'agenouiller. Là, ils ne se sont pas agenouillés, et de fait, les manifestants anglais ou de Southampton, puisque la même scène s'est déroulée à Southampton, sont relativement indignés par ce qu'ils appellent le two tiers policy, où on pourrait traduire ça par deux poids, deux mesures par rapport à ces deux drames. Je pense que le drame d'Henri Novak ou le drame de lundi est d'autant plus grave que la personne était totalement innocente. Alors je ne justifie en rien la mort de George Floyd, mais ça devrait avoir le même retentissement.
5: Merci Jean Bexon pour votre travail là-bas. Donc en Irlande du Nord, vous êtes à Belfast, je le rappelle, et vous êtes journaliste à Boulevard Voltaire. Hein, merci pour ce reportage très clair qui est très illustré, on voit très bien.
6: Allez boire une pinte à notre santé.
5: De quoi il s'agit. Et Yves-Marie, Sevilla vous recommande d'aller boire une bière à notre santé.
1: Je vais boire une lager blonde irlandaise. Avec plaisir.
5: Voilà.
1: Je vais en prendre trois pour le nombre de personnes sur le studio.
5: Voilà, à quatre alors.
1: Quatre,
5: allez. Bon, voilà. Et vous viendrez nous raconter tout ça en studio une semaine. À bientôt, Jean Bexon.
1: Merci, Marc.
5: Bon courage. Voilà.
1: Merci,
5: eh bien,
1: à très vite, Marc.
5: On arrive au terme de notre émission, mais il nous reste le moment le plus croustillant, c'est le clin d'œil culture, juste après ceci.
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5: Et avec Yves-Marie Sevilla, Jean-François Coulon-Desarts et Gérard Gachet qui ont tous préparé leur clin d'œil culture. Gérard Gachet, il a même pris des notes. Hein.
4: Oui, parce que je vais essayer de profiter lâchement de l'absence de notre excellent ami et confrère Franck Herriot pour parler d'un livre qui va certainement le passionner, Histoire de la police, écrit par Louis Chamard et qui vient d'être publié chez
5: son sujet.
4: Perrin. Oui, parce que grand spécialiste police-justice, c'est quand même Franck Herriot. Et Louis Chamard raconte donc depuis le guet du Moyen-Âge, le guet GUET, jusqu'au service de contre-espionnage d'aujourd'hui, de Vidocq à Fouché. Il décrypte et analyse la délicate mission de la police, protéger les individus et maintenir l'ordre, sans piétiner les libertés ni opprimer les citoyens.
5: Ah ben, on était dans le sujet.
4: Ah oui, on est complètement dans le sujet.
5: Avec Belfast.
4: Alors, Louis Chamard est lui-même commissaire de police depuis déjà 16 ans, mais également il est prof à Sciences Po, et ça me permet de rendre un amical salut à son père, Michel Chamard, ancien chef du service politique du Figaro, qui a également dirigé le Centre Vendéen des Recherches Historiques. Donc, les chats ne font pas les chiens. Et Michel Chamard a donc fait un fils parmi d'autres policiers, qui vient de pondre ce livre qui est tout à fait passionnant.
5: Que vous recommandez ? Gros tout livre, petit livre ?
4: Assez moyen, dans les 300 pages, mais enfin quand même, il y a de quoi dire. Chez Perrin, donc.
5: Chez Perrin,
4: et qui est au prix de, je sais plus si c'est 22 ou 24 euros, mais dans ces eaux-là.
5: Bien. Eh bien, voilà. Donc, c'est recommandé. Rappelez le titre.
4: Histoire de la police. Par Louis Chamard.
5: Louis Chamard, chez Perrin. Yves-Marie Sévillan.
6: Oui, bah, écoutez, moi, j'ai vu le film dont on parle beaucoup, hein, sur De Gaulle. Et j'étais assez étonné parce que il fait une faible audience. Il y a 400 000 entrées. Pour sa première semaine de sortie,
5: pas si faible que ça, aussi.
6: Ah si, c'est si. Assez faible parce que compte tenu des 75 millions qu'il a coûté, donc il est en deux volets, un film comme ça, effectivement, il faut qu'il ait 1 million d'entrées la première semaine. Bref, en tout cas, ces mauvais chiffres, effectivement, poussent la production à avancer de quelques jours la sortie du second volet. Qui devait paraître le 3 juillet, mais qui paraîtra le 26 juin, pour tomber pile sur la fête du cinéma. Moi, j'invite les auditeurs à aller le voir parce que j'ai trouvé que c'était cinématographiquement parlant, je vais y arriver, très réussi, un très beau spectacle qui donnait vraiment un amour de la France,
5: ça qu'il faut dire, c'est suffisamment rare pour être souligné.
6: Mais absolument. Je trouve qu'effectivement il y a on suit à travers le général de Gaulle, que l'on aime ou que l'on n'aime pas cette personnalité, que l'on aime ou que l'on n'aime pas ce qu'il a fait ou pendant la guerre ou ce qu'il fera après la guerre, c'est à travers sa personnalité telle que le montre le film qu'on suit le destin de la France, et effectivement le fait est qu'il y a une résistance et le film est très réussi. Alors effectivement il y a quelques critiques justifiées sur la question de l'histoire, quel est le rôle de De Gaulle, du maréchal Pétain, de Vichy, tout n'est pas parfaitement bien démontré, mais le résultat est tout à fait séduisant. Et moi, je
4: très bien joué, je crois, en plus.
6: Tout est très très bien joué. Les discussions entre Churchill et le général de Gaulle, au-delà du fait que les personnages soient excellents, les dialogues sont truculents. Je crois que tout n'est pas parfaitement historique, mais bon, de toute façon, on a bien l'idée. Et puis un film, ça n'a pas la vocation à être.
5: Donc, il faut aller le voir. De Gaulle, ça s'appelle, avec l'acteur
6: la
5: principal.
6: La bataille de Gaulle.
5: Ah, la bataille de Gaulle.
6: J'ai plus le nom propre de l'acteur qui joue le général.
5: Voilà, vous avez une minute pour le retrouver. Jean-François Coulon-Desart.
3: Mais écoutez, une fois n'est pas coutume, je vais vous parler d'un influenceur. Un influenceur qui fait aimer, il s'appelle Amine le Conquérant, et il fait aimer les châteaux de l'histoire de France aux banlieues. Alors qu'est-ce qu'il fait avec son drone? Il va filmer Pierrefonds, Chambord, Vaux-le-Vicomte, Chenonceau, bref, et il raconte les petites histoires, celles des alcôves, des pièces cachées. Et figurez-vous que ça marche ô combien, puisqu'il est suivi par plus de 250 000 personnes. Il fait donc un tabac. Il est même, il a aussi des gens qui le soutiennent, comme Thomas Pesquet, notre astronaute, Stéphane Bern, qui est l'arbitre des élégances en milieu patrimonial, Laurent Deutsch, et il s'appelle Amine Kasside, donc Amine Kasside le Conquérant, et c'est formidable, il fait un boulot incroyable. Vous pouvez voir ça sur les réseaux sociaux. Ouais.
5: Voilà. Magnifique. Merci Jean-François Coulon-Desart. Yves-Marie Sévillan, les acteurs. Oui,
6: nous, on a retrouvé le nom de cet acteur qui joue le général de Gaulle. C'est Simon Abkarian, voilà. Et qu'il est excellent. Vous avez une belle distribution. Vous avez Benoît Magimel, vous avez Thierry Lhermitte qui apparaîtra dans le second volet. Effectivement, vous avez Mathieu Kassovitz qui joue l'amiral Darlan. Donc vous avez belle distribution. Vous avez surtout
8: spectaculaires hein.
6: Sur de la bataille de Bir Hakeim qui est assez méconnue même dans l'histoire et au niveau du cinéma on l'a peu vu. Ouais. Très bien joué.
3: Et surtout je crois qu'on ressent bien la solitude du général dans ce numéro.
6: Parfaitement.
3: Où il est absolument seul.
6: J'ai toujours aimé l'histoire et on aime la politique, mais concrètement le film montre un homme qui arrive à Londres. Totalement seul.
4: Mais c'est bien d'avoir des grands films historiques français. On a parlé il n'y a pas longtemps des Rayons et des Ombres. Avec Jean Dujardin, on commence à avoir en France de bons films historiques bien faits avec des moyens et du talent.
5: C'est étonnant quand même qu'on ait attendu si longtemps pour avoir un grand film sur De Gaulle. Les Américains, dès qu'ils ont un gars qui arrête un terroriste dans la rue, ils font 10 films dans les 2 ans qui suivent. Et nous, on en a des films sur De Gaulle, mais jamais très très ambitieux. Là, c'est le premier qui refait des scènes de guerre, ce que vous avez dit, Yves-Marie. C'est bien.
6: En même temps, il faut que ça fonctionne.
5: Eh ben oui.
6: Parce que si malheureusement, si le public n'est pas au rendez-vous, les producteurs sont repoussés à renouveler l'expérience.
5: Absolument. Allez, restons courtois du vendredi, c'est fini. Merci à tous. Merci Yves-Marie Sévilla, Jean-François Coulon-Desarts, Gérard Gachet. Merci, chers auditeurs, de nous avoir suivis, accompagnés, commentés. Merci à la technique derrière la vitre qui nous a accompagnés, supportés 2 heures. Heureux d'avoir passé ce moment, votre compagnie, comme Boulevard Voltaire, Radio Courtoisie reste un miracle permanent et fragile, vous le savez, qui ne vit que de dons. Aider Radio Courtoisie, aider Boulevard Voltaire dans le climat actuel, c'est un devoir, c'est vrai. Vous retrouverez lundi Restons Courtois avec Pierre-Alexandre Bouclet, mardi avec Richard de Sèze, mercredi avec l'excellent Arthur de Vatrigan, jeudi avec Marc Hainaut, tout aussi excellent, nous. On se retrouve le vendredi 19 juin, même heure, même adresse, Restons Courtois, 17h30, 19h30 sur Radio Courtoisie, avec Boulevard Voltaire et toute la joyeuse bande. Je ne sais pas vous, mais nous, on a déjà hâte.
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0: Cette émission sera rediffusée demain matin à 5h et également disponible dans son intégralité sur notre site internet rc.fr. Dans un instant, on directe le libre journal de Lucien Rabouille, qui ne sera pas en direct mais qui sera préenregistré. Merci.
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0: Nous venons d'écouter Eric Satie avec La Belle Excentrique. 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

0: Je n'écris pas des histoires, mais des biographies. Écrivait déjà l'auteur des Vies parallèles dans l'Antiquité, plus tard, que le genre biographique n'est pas forcément le plus populaire, le plus estimé, le plus en vue à l'université en France. Pourtant, il ravit les éditeurs parce qu'il ravit les lecteurs. Quelques ventes, pas si fréquentes pour les bouquins d'histoire ou d'une manière générale dans l'édition. Il y a encore en France, oui, de grands biographes. Quelques-uns, Pierre Combes pour l'Antiquité, Jean-Christian Petit-Fils, Emmanuel de Varesquiel pour l'Ancien Régime et Arnaud Tessier pour la période contemporaine. Arnaud Tessier, bonsoir.
1: Bonsoir.
0: Alors, pour vous présenter succinctement, vous êtes haut fonctionnaire, biographe, historien. Nous vous recevons ce soir comme biographe pour la circonstance, puisqu'elle s'y prête, avec la réédition de Charles de Gaulle, L'angoisse et la grandeur chez Perrin, paru initialement en 2024, réédité, je crois, depuis quelques semaines.
1: Depuis quelques jours.
0: En édition poche. Une double circonstance, plus ou moins heureuse, vous nous direz, puisqu'elle est également cinématographique, avec en salle, depuis mercredi, La bataille de Gaulle, qui, sur lequel je crois vous êtes déjà exprimé. Alors, cette double circonstance est-elle heureuse, cher Arnaud Tessier ?
1: Oh bah c'est toujours bien qu'on parle de Gaulle. Hein. Alors, on en parle plus ou moins bien. J'ai été assez critique dans mes positions dans Le Point et puis à la télévision dans C'est à vous ou auprès de Marianne sur le film parce que je trouve que le film comporte des erreurs quand même assez gênante, même si, évidemment, l'intention romanesque peut excuser beaucoup de choses. Je trouve que ça renvoie de Gaulle une image qui n'est pas tout à fait conforme au personnage qu'il était, qui quelquefois confine au contresens. Mais il est certain que le film fait parler de Gaulle, fait découvrir, alors peut-être pas de manière idéale, mais fait quand même découvrir à beaucoup de gens que la guerre, ça n'a pas été seulement la collaboration, Vichy, etc., mais que ça a été aussi les Français libres, des gens qui se sont battus très tôt pour la libération de la France. Et j'espère qu'on verra dans la deuxième partie du film le rôle de l'armée d'Afrique et de l'armée française reconstituée qui était considérable dans la libération de la France et dans la victoire sur l'Allemagne.
0: Vous voulez dire que le film peut clore la parenthèse nuit et brouillard de ce cinéma très pessimiste sur la situation française pendant la guerre ?
1: Non, je pense que ça n'enlève rien.
0: Le chagrin et la pitié.
1: Voilà, ça ne retire rien à ce qu'on sait sur ou à ce qu'on dit sur la période de l'occupation. Mais c'est vrai qu'on a souvent une vision un petit peu unilatérale des choses. On a l'impression que la France a été lamentable, etc. Et donc, c'est bien de rappeler que très tôt, dès juin 40, alors qu'il n'y a pas de gouvernement de Vichy et que l'armistice n'est même pas signé, il y a des hommes et des femmes qui se sont levés pour continuer la guerre. Alors, ce qui est dommage dans le film, c'est qu'on a l'impression que De Gaulle sort de nulle part. On le voit avec son casque conduire son unité blindée à la bataille à Montcornet. Puis pouf, on le voit arriver à Londres sans transition. On ne nous dit pas qu'entre-temps, il est entré au gouvernement de Paul Reynaud, qu'il s'est opposé à l'armistice, qu'il était sous-secrétaire d'État à la guerre, ce qui lui a permis de rencontrer deux fois Churchill. Et Churchill le connaît donc déjà, et Churchill le voit comme un homme politique déjà, et pas seulement un militaire. Et évidemment, ça explique beaucoup de choses par la suite. Tandis que dans le film, on a l'impression que c'est une sorte de Don Quichotte, surgi de nulle part, certes assez héroïque, mais un peu autiste, faisant des crises de nerfs un petit peu à tout bout de champ. Donc voilà, c'est pas mon De Gaulle, je crois que c'est pas le De Gaulle réel, même si l'acteur a fait un beau travail. Avec un texte qui n'était pas bon, il a fait un beau travail d'acteur. Voilà, donc je suis assez critique sur le film, mais je reconnais que le cinéma permet, même lorsque ce n'est pas parfait, de remettre sur le tapis des choses et peut-être de remettre en perspective des choses qui sont un peu oubliées ou qui sont méconnues du public.
0: Oui, une façon pas simple d'adapter De Gaulle sur grand écran. Alors, on se souvient sur petit écran d'un téléfilm avec, je crois, c'était Bernard Farcy, une tentation assez troublante de vérité, quand même. Mmh. Pour le coup, effectivement, présenter De Gaulle peut-être plus en réalité, avec une certaine profondeur, une épaisseur de vue.
2: Très centré sur les années de traversée du désert, d'ailleurs.
0: Oui,
1: effectivement. Oui, le problème, c'est là, on voit De Gaulle juste pendant la guerre, mais on ne nous dit pas ce qu'il a fait avant. Et on a du mal à imaginer. Moi, c'est la question que j'ai posée, d'ailleurs, l'autre jour, et qui me paraît quand même assez fondamentale. Est-ce que, quand on a vu le film, on imagine que c'est ce même homme qu'on voit sur l'écran qui, 15 ans plus tard, c'est-à-dire rien, va fonder la 5e République. Et là, tout de suite, quand vous dites ça, les gens vous disent « Ah non, c'est vrai qu'il y a une rupture de ton. Voilà. »
0: Charles de Gaulle, l'angoisse et la grandeur. Nous savons qu'en histoire, certains historiens étudient les périodes, les institutions, les structures, les processus. Et puis, il existe encore des biographies, qui de livre en livre poursuivent une même interrogation à travers plusieurs vies. En vous lisant, on a parfois le sentiment que de Gaulle, que Richelieu, que Lyautey, que Pompidou, que Péguy ou que Philippe Seguin, auxquels vous avez également consacré des opus, nous y reviendrons, ne sont pas seulement les sujets ou les objets de vos ouvrages. Ils sont les différentes figures d'un même problème. Comment faire tenir ensemble une communauté politique? Comment préserver l'unité d'un pays que l'histoire semble toujours travailler par la division? Qu'est-ce qu'un homme d'État? Qu'est-ce qu'une grande vision politique? Et pourquoi certains hommes paraissent-ils habités par une idée de la France plus vaste qu'eux-mêmes? Nous parlerons bien sûr de Gaulle, mais peut-être aussi à travers lui d'une certaine tradition française de l'État, du pouvoir, de la grandeur et, pourquoi le cacher, aussi de la mélancolie. Première partie, général de Gaulle. Charles de Gaulle est un personnage qui, certes, embarrasse l'historien. Embarrasse puisqu'il ressemble finalement trop à ce héros de roman dont les historiens scientifiques aimeraient se débarrasser ou s'éloigner. On y trouve tout ce que l'universitaire se méfie d'y trouver. Le génie solitaire, l'homme providentiel, la volonté qui triomphe des circonstances, le destin qui semble se dessiner à mesure qu'il s'accomplit. De Gaulle, c'est l'officier méconnu de 40 qui refuse l'effondrement général. C'est la voix de Londres qui parle à une France vaincue. C'est le chef de la France libre qui s'impose aux alliés eux-mêmes. C'est l'homme de la traversée du désert, puis du retour de 58. C'est enfin le fondateur d'un régime politique qui lui survit encore aujourd'hui. Toutes les mythes et mythologies politiques qu'avaient identifié Raoul Girardet, Alexandre le vainqueur, Solon le restaurateur, Périclès le sauveur, Cincinnatus l'homme du désert, finalement toutes ces légendes, vous le dites en introduction, cher Arnaud Tessier, elles sont vraies, elles se vérifient. Là où l'histoire passe son temps à mettre à distance le légendaire pour aller vers l'homme, là où l'histoire passe son temps à chercher à réaliser quelque chose de plus vrai, de plus objectif, vous le dites à l'examen, à la recherche, finalement, dans cette image d'Épinal du général de Gaulle, je n'ai vu que des réalités. Oui, de Gaulle était à la fois Cincinnatus, à la fois Solon, à la fois Alexandre, à la fois Périclès. Cher Arnaud Tessier, à travers cette nouvelle biographie du général de Gaulle, nous pourrons revenir sur l'écriture biographique du général de Gaulle et les différents opus qui lui ont été consacrés ces dernières années. Mais l'originalité de ce dernier point n'est-il pas justement de vouloir réhabiliter ou plutôt donner une légitimité scientifique à la légende gaullienne ?
1: Alors, il y a une citation que j'aime beaucoup, que j'ai citée l'autre jour, de Gaston Palevski, qui était un des premiers compagnons de la Libération, et qui était le directeur de cabinet de De Gaulle à la Libération, et qui restait un proche de De Gaulle, il a présidé le conseil constitutionnel plus tard. Gaston Palevski disait de De Gaulle, il disait cela, « L'histoire est riche des statues, la petite histoire raconte des anecdotes. Chez De Gaulle, c'est la statue qui a raison. » Le général a pu avoir des faiblesses dans la conversation, il n'en a jamais eu dans l'action. Je crois que ça définit très bien le caractère tout à fait unique de De Gaulle. Oui, c'est la statue qui a raison et c'est ça qui est étrange. Et ce n'est pas de ma part une sorte de réflexe d'adoration préalable. Je viens d'une famille où la vision de De Gaulle était un peu compliquée et pas très favorable. Et moi, j'ai toujours été dans une relative admiration de De Gaulle, mais je le voyais d'assez loin. J'ai fait un livre dans mes jeunes années sur la Ve République. Je ne réécrirai pas du tout mais je ne réécrirai pas du tout de la même manière les chapitres sur De Gaulle, parce que depuis j'ai travaillé beaucoup sur De Gaulle, énormément, et plus on travaille sur De Gaulle, enfin c'est mon cas, je ne sais pas si les autres biographes de De Gaulle ont éprouvé la même chose, plus on travaille sur De Gaulle, plus on est saisi d'une forme, oui, d'admiration, que j'ai ressenti peut-être de la même manière, celui pour lequel j'ai ressenti un peu le même sentiment, c'est Richelieu. Et il y a un point commun entre les deux, c'est que De Gaulle comme Richelieu ont été effectivement statufiés, mais d'une manière telle qu'on finit par ne plus voir l'homme véritable. Et il faut faire comme j'ai fait pour Richelieu, essayer de le faire en tout cas, pour le tableau de Philippe de Champaigne, et pour De Gaulle, ça me fait bien. C'est-à-dire, regarder le tableau de Biet, pour essayer de voir le personnage différemment et de déplacer un peu l'angle de vision. Et puis là, certaines choses qui paraissaient secondaires paraissent tout d'un coup capitales. Chez Richelieu, ce qui m'a frappé, ce n'était pas une intention préalable, ce n'était pas un préjugé que j'avais, que je voulais vérifier. J'ai découvert en travaillant sur Richelieu que cet homme n'était pas seulement, comme on le sait ou comme on le croyait, simplement un très bon évêque, un homme d'État implacable, porteur de la raison d'État, mais que c'était un très bon évêque, qui s'était beaucoup associé de son diocèse. J'ai découvert, je me suis rendu compte, et j'espère avoir montré, que c'était bien plus que cela, c'était un prêtre authentique, animé par une foi véritable, et que du coup, toute sa vie, toute son action, pouvait être réinterprétée de manière différente. Pour De Gaulle, même chose. Je me suis rendu compte en travaillant sur De Gaulle au fil des années que cet homme était guidé en réalité par une idée depuis le départ qui ne l'a jamais quitté et qui a façonné toute son existence. Et que ce n'est pas seulement un homme providentiel, parce que dans l'idée d'homme providentiel, il y a l'idée que des circonstances se produisent et que la figure historique va se saisir des circonstances pour émerger sur la scène et pour s'imposer, pour devenir un homme d'État, un personnage historique. Chez De Gaulle, c'est pas seulement l'homme providentiel, c'est quelqu'un qui suscite les circonstances, qui est quelqu'un qui les provoque, comme il le fait, par exemple, début juin 40, cette fameuse période qu'on ne voit pas dans le film, quand il écrit à Paul Reynaud, le président du Conseil, qu'il connaît, pour lui intimer littéralement l'ordre de le prendre au gouvernement, parce qu'il sait qu'il est encore possible d'agir de l'intérieur, la défaite n'est pas encore inéluctable, et si De Gaulle n'avait pas forcé Paul Reynaud à le prendre, il n'aurait jamais rencontré Churchill, et il n'aurait jamais pu faire ce qu'il a fait ensuite. Donc c'est pas les circonstances qui l'ont servi, c'est lui qui a provoqué le destin.
0: Frédéric Magellan.
2: Oui, quand on se met à l'écriture d'un De Gaulle, c'est pas un personnage pour lequel il manque de biographie, de somme. Est-ce qu'on a un peu le trac de se dire qu'est-ce que je pourrais apporter d'original? Et est-ce qu'on, d'ailleurs, on relit tout avant de s'y mettre? On relit tout sur toutes les biographies récentes, récentes, voire étrangères?
1: Moi, j'ai une méthode, je suis pas le seul, je crois d'ailleurs. J'ai beaucoup lu sur De Gaulle, mais par contre, quand je me suis lancé dans l'écriture d'un livre sur De Gaulle, je n'ai pas ouvert les autres biographies. Je m'y suis reporté de nouveau après avoir terminé l'essentiel de mon travail, mais je ne voulais pas être influencé par le point de vue des autres historiens. Je voulais me faire mon propre point de vue de façon à être le plus autonome, le plus indépendant possible dans mon approche, même si évidemment je connaissais les biographies de De Gaulle, je savais ce qui avait été écrit sur De Gaulle. J'ai voulu quand même agir d'une manière tout à fait nouvelle. Mais surtout, je crois que des figures comme De Gaulle, il y a quelques figures dans l'histoire, et notamment dans l'histoire de France comme cela, on peut réécrire des biographies, je ne dirais pas indéfiniment, mais d'abord parce qu'il y a des sources auxquelles on n'a pas eu accès, il y a des sources nouvelles, et puis tout simplement parce que les historiens ont beaucoup tendance justement à se répéter et sont beaucoup façonnés. Richelieu, par exemple, je me suis rendu compte qu'il y avait beaucoup de choses qui, à mon avis, étaient inexactes ou rendaient de Richelieu une image qui n'était pas la bonne, et qu'on se répétait. Alors de chroniqueur en historien, de sources, de telle source en telle source, etc. Et qu'on finissait par créer une sorte de couche épaisse qui dissimulait le personnage. Donc il y a une façon très radicale d'aborder la biographie de figures comme De Gaulle ou Richelieu, c'est tout simplement d'aller les lire. Et il se trouve que, pour citer ces deux personnages, mais je pourrais en citer d'autres, la matière est très riche parce qu'ils ont énormément écrit. Richelieu a écrit énormément de textes, dicté ou écrit énormément de textes. Il a composé des textes théologiques, des textes controverses, des textes pastoraux. Il est l'auteur d'instructions politiques et diplomatiques d'une richesse énorme. On a des notes de lui. Et De Gaulle aussi a écrit des mémoires, des livres, des instructions. Et il faut lire systématiquement ces personnages. Et à ce moment-là, des choses auxquelles on ne fait pas assez attention remontent à la surface. Moi, je pratique beaucoup la source directe. Pas seulement les archives, mais la source directe, et lorsque je consulte les archives, je l'ai fait pour Philippe Séguin en particulier. Oui, alors là, c'était particulier parce que je l'avais connu, je l'avais vu, j'avais travaillé avec lui, mais j'ai regardé systématiquement, j'ai cherché dans ces archives, systématiquement, les annotations personnelles, parce que je savais qu'elles étaient très importantes.
0: Effectivement, vous expliquiez, je crois, en préface de cette biographie de Richelieu, qui était parue il y a quelques années chez Perrin, qu'en fait, l'essentiel des sources sur lesquelles avaient été fondées les études de Richelieu, c'était les pamphlets, lesquels avaient inspiré les romans d'Alexandre Dumas, et donc donné cette image ténébreuse d'un cardinal presque concubin, d'un prêtre qui n'avait pas la foi, d'un politique retors, finalement. C'est vrai que le fait de retenir à la matière première et de prendre au sérieux ce que tels acteurs de l'histoire ont écrit, finalement, nous dispense peut-être de cette sacro-sainte distance critique par rapport à l'objet, mais finalement, il faut quand même être dans l'objet, il faut quand même se nourrir de l'objet, il faut quand même épouser finalement complètement
1: Il faut aussi d'entrer, enfin c'est très ambitieux, c'est vraiment très ambitieux, très présomptueux, mais c'est ce que j'essaie de faire, c'est ce que Daniel Alévi, disait à propos de Charles Péguy. Il faut essayer d'entrer dans la tête du personnage, sinon dans son cœur et dans son âme, mais au moins d'entrer dans sa tête, d'essayer de comprendre comment il résonne, comment sa pensée se forme, comment il réagit aux événements. Alors évidemment, c'est très présomptueux, mais c'est possible d'essayer de le faire, tout simplement en lisant, en étudiant de très près le comportement psychologique. Et là, on découvre des choses, mais c'est quelquefois compliqué. Je sais que sur Richelieu, il m'est arrivé de me heurter à des murs, soit chez des historiens, soit chez des religieux, souvent chez des religieux, à des murs, quand je leur disais que Richelieu, en fait, était un prêtre animé par une foi ardente et qu'on ne pouvait pas comprendre l'action politique de Richelieu si on ne pensait pas, si on ne savait pas, si on ne réalisait pas qu'il agissait en prêtre, obsédé par la faiblesse humaine et par la nécessité absolue de restaurer l'unité de l'Église qui, pour lui, primait sur tout le reste. Je me suis heurté à de véritables murs d'incompréhension, voire d'hostilité, parce que, voilà, ça ne passe pas. Alors, je ne dis pas que ce sont des gens qui sont obsédés par les films de KPDP ou par les Trois Mousquetaires ou par l'image. Ce sont des gens, je pense à des gens qui ont une certaine profondeur, qui ont beaucoup travaillé, mais parce qu'ils ne veulent pas admettre, c'est quelque chose qui les heurte.
0: La méfiance aussi répandue dans l'Église lors de la seconde partie du XXe siècle pour l'action politique, finalement, qui est vue comme radicalement distincte de l'engagement spirituel, en particulier depuis Vatican II.
1: Oui.
0: Je pense que ce que vous expliquez peut déconcerter effectivement plus d'un curé et plus d'un...
1: L'Église, et surtout depuis ce qui, à mon avis, était une catastrophe pour l'Église, pour l'État certainement, c'est une catastrophe pour l'Église, la séparation des Églises et de l'État. L'Église s'est désaccoutumée d'une relation particulière et singulière qu'elle avait avec l'État en France, et elle s'est mise à ne plus aimer l'État, et même à s'en méfier. Alors qu'il me semble que l'Église avait beaucoup profité, en réalité, de cette alliance avec l'État, et que l'État lui-même tirait un certain nombre d'avantages de cette alliance. D'ailleurs, j'ai eu l'occasion, dans certains de mes travaux, de montrer que les partisans de la séparation et les adversaires de la séparation n'étaient pas toujours là où on croyait. Mmh. Qu'il y avait des chrétiens, des figures politiques qui étaient chrétiennes et qui étaient hostiles à la séparation des Églises et de l'État.
0: Le rapprochement entre les deux figures intervient assez tôt dans la discussion, mais néanmoins pertinent, puisque vous avez effectivement réservé un chapitre sur l'obsession que pouvait avoir le général de Gaulle pour l'unité. Et vous expliquiez dans un essai, non pas dans votre biographie, mais dans un petit essai sur la conception du pouvoir chez Richelieu, que cette conception de l'unité découlait aussi des grandes controverses dogmatiques, la formation du christianisme pendant l'Antiquité. On pense bien sûr au dogme trinitaire. Et que de ce dogme trinitaire, de cet impératif d'amour, de consubstantialité, justement entre les trois personnes de Dieu, découlait justement une conception de l'État et finalement du politique. Beaucoup ont écrit sur la place que pouvait occuper la vie intérieure et la foi du général de Gaulle dans ses actes, effectivement. Et que peut-on comprendre à la France libre si on n'a pas l'image de cette voix qui, effectivement, surgit du tombeau, si on n'a pas, vous réservez plusieurs pages, justement, aux orientations philosophiques du général de Gaulle, à cette idée qu'il faut aller vers au-delà du rapport de force et au-delà de la réalité. Revenons tout de même à ce qui a pu être écrit auparavant sur le général de Gaulle. C'est une histoire, nous n'hésitons pas à le dire, une biographie qui est une biographie intellectuelle et philosophique. On sait que plusieurs ouvrages ont été remarqués ces dernières années. Celui de Julian Jackson, par exemple, dont la critique a dit qu'il était formidable parce qu'il portait un regard extérieur, parce qu'étranger, sur le général de Gaulle. On pense également à l'ouvrage de Jeanlin Couture, qui faisait du général de Gaulle quasiment un contestataire, quelqu'un qui était hostile au milieu militaire, quelqu'un qui était finalement un homme de gauche qui s'ignorait. Et puis il y a notre ami, qui est venu plusieurs fois à notre micro, Éric Roussel, ou encore, des essais politiques, Édouard Balladur, Laissons de Gaulle en paix, où il expliquait que le gaullisme était avant tout un pragmatisme, une adaptation aux circonstances, et qu'il ne fallait donc pas vouloir copier de manière conforme ce qu'avait fait le général de Gaulle aujourd'hui, puisque les circonstances avaient changé. À travers cet ouvrage, L'angoisse et la grandeur, c'est une biographie du général de Gaulle, c'est presque finalement une biographie du gaullisme comme personnification d'une idée. Vous nous dites qu'on ne peut pas finalement séparer le général de Gaulle de ce que les néo-gaullistes, les gens du RPR, les gens comme Sarkozy, évoquent avec beaucoup de guillemets la doctrine. Vous nous dites, et vous rapprochez, c'est assez audacieux, c'est assez original de ce point de vue, vous nous rapprochez, le général de Gaulle, oui, d'une pensée politique, oui, d'une philosophie politique, oui, quasiment, d'une doctrine. Le général de Gaulle était bien, au sens le plus haut, le plus fort du terme, tout comme Richelieu, un dogmatique.
1: Alors, mon ami Bertrand Renouvin m'a donné une formule un jour que je trouve très juste. Il a dit, peut-être que de Gaulle n'avait pas de doctrine, mais il avait une pensée. Et je crois que ça, c'est très profond. Il a une pensée. Il a une pensée qui ne va pas le quitter. C'est pour ça que le thème du pragmatisme, je n'y crois pas beaucoup, dans le sens où on fait du pragmatisme une sorte de liberté qu'on se donne avec toutes sortes de sujets qui, pour De Gaulle, étaient centraux. Parce qu'une fois qu'on a dit que De Gaulle était pragmatique, ben on peut dire qu'on est gaulliste ou gaullien dans tout ce qu'on fait, dit, même si ça n'a qu'un lointain rapport. De Gaulle a une pensée très tôt, et qui ne le quittera jamais, et il le disait lui-même. Il disait, De Gaulle a une pensée très tôt et qui ne le quittera jamais. Et il le disait lui-même. Il disait « je peux varier dans mes... »

0: et le retour des la fréquence de certains mots, concepts dans l'œuvre de De Gaulle. Mais il suffit de lire les mémoires de guerre et plus encore les mémoires d'espoir, qui sont ces mémoires inachevées sur la création et les premières années de la Ve République, pour voir que le premier mot qui vient, à part évidemment la France, c'est l'État. Pour lui, l'État, c'est ce qui maintient la France à travers les années et qui maintient la France en toutes circonstances, c'est son armure. Donc, alors tout en pense qu'on entend par État. Pour De Gaulle, l'État, c'est pas simplement l'administration, parce qu'aujourd'hui, en France, quand on parle de l'État, on parle de l'administration. Ce qui fait d'ailleurs que beaucoup de personnalités politiques qui se disent quelquefois, ou de manière aléatoire, gaulliste ou gaullienne, s'aventurent à critiquer fortement l'État, parce qu'en se faisant, ils critiquent l'administration, la bureaucratie, etc. Et pour De Gaulle, l'État, c'est beaucoup plus que l'administration ou la bureaucratie. Pour De Gaulle, l'État, c'est le politique articulé avec l'administratif. Ce sont les deux forces. L'armure, c'est l'armure de la France, son armature morale et institutionnelle est composée de ceux qui gouvernent et de ceux qui administrent. Mais dans son esprit, les deux doivent être soudés, ce qui veut dire que ceux qui administrent doivent être loyaux envers ceux qui gouvernent, qui ont le dernier mot, comme les militaires, d'ailleurs, il fait une analogie entre l'administration et l'armée. Et ça veut dire aussi que ceux qui gouvernent doivent s'appuyer sur ceux qui administrent et les respecter. Et donc, il y a une sorte de force que De Gaulle appelle l'État, et qui pour lui est une structure dominante, et qui doit être forte en toutes circonstances, parce que c'est ce qui permet au pays de traverser des périodes de crise, des périodes difficiles. Et donc l'État est là à la fois pour réagir aux situations de crise immédiate, dans l'urgence, il est là également pour agir sur la durée, pour programmer de grandes politiques publiques, pour donner de grandes orientations, alors avec la planification, avec un certain nombre d'instruments dont De Gaulle se servira quand il sera président de la Ve République et dont il léguera l'usage, en tout cas ses successeurs immédiats. Donc c'est très important de le comprendre. Pour lui, il y a le cycle politique qui s'inscrit dans une durée courte, de 5 ans, c'est le cycle du gouvernement, c'est le cycle de l'Assemblée nationale. Il y a le cycle de l'administration qui est beaucoup plus long, qui échappe à cette chronologie. Pour lui, l'administration, c'est quelque chose d'intemporel. C'est pour ça que De Gaulle est tout à fait attaché au corps constitué. Il considère qu'ils doivent s'inscrire dans la durée, que les fonctionnaires ne doivent pas obéir à une sorte de système de dépouille où on les change tous les 4 matins.
1: Parler du corps diplomatique.
0: Par exemple.
1: Choses qui ont disparu. Ouais.
0: Et puis, il y a un troisième ordre de temporalité qui est capital pour lui, c'est la temporalité du président de la République, qui s'inscrit sur les 7 ans. Et donc, la Ve République va être fondée sur cette conception du temps qui est fondamental pour comprendre De Gaulle. Il faut que l'État, c'est dans sa dimension politique et dans sa dimension administrative, puisse s'inscrire sur plusieurs niveaux de durée. Le président de la République, qui est élu pour 7 ans, qui définit les grandes orientations, qui est l'arbitre et qui incarne l'État dans les périodes de crise et qui incarne la continuité de l'État. La continuité des 5 ans du gouvernement de l'Assemblée nationale, et pour lui un gouvernement normalement doit durer 5 ans, comme ce fut le cas du gouvernement Pompidou, qui a la même au-delà de 5 ans. Et puis l'administration, dont l'action s'étend sur la durée, qui doit être capable aussi d'agir de manière... Aujourd'hui, on s'aperçoit qu'on a supprimé les corps, on a transformé le septennat au quinquennat, et donc on s'aperçoit qu'on a aplati la puissance publique française sur des temporalités courtes. Ce qui est une forme d'évolution vers des institutions beaucoup plus liquides, beaucoup plus sujettes aux mouvements les plus impromptus de la société, beaucoup plus vulnérables face aux menaces intérieures et extérieures. Donc ça, c'est typiquement une forme de démantèlement de ce qu'est la conception gaullienne de l'État.
1: Pour revenir sur cette conception gaullienne de l'État, on a compris l'importance qu'il pouvait accorder à la durée. Et vous citez, vous revenez sur les textes fondateurs, tels qu'ont pu être le discours de Bayeux, etc., etc. Toutefois, on peut déjà employer les mots qui fâchent. Cet État, chez le général de Gaulle, est-il conçu de façon sociale, centralisée, finalement ? Autant de mots, effectivement, par rapport auxquels on se réserve parfois une certaine liberté, et qui sont associés au gaullisme, et dont certains ont pu dire qu'ils avaient été associés indûment au gaullisme pour en faire un bonapartisme ou un jacobinisme de droite.
0: Alors, pour De Gaulle, De Gaulle, incontestablement, est centralisateur. La décentralisation pour De Gaulle, c'est quelque chose de peu imaginable, Et les réformes qu'il avait envisagées en 1969 et qui n'ont pas abouti parce qu'il a perdu le référendum,

0: n'étaient pas des réformes de décentralisation. Les régions qu'il voulait créer, c'était plutôt des régions déconcentrées, où c'était quand même le préfet de région qui avait la main. Simplement, c'était l'idée de créer des régions pour que la société, les forces vives de la société, puissent dialoguer avec l'État. Il était incontestablement jacobin. Il était jacobin dans l'âme, c'est-à-dire pour un pouvoir vertical, très centralisé, permettant d'être actif, réactif, et d'agir à la fois dans l'urgence et dans la durée. C'est la formule que je trouve très belle de Stanley Hoffmann, qui dit ça au moment de la mort de De Gaulle. Il parlait d'un jacobinisme dressé contre la décadence. Donc, il était centralisateur. Est-ce que De Gaulle aurait évolué ensuite? De Gaulle n'était pas confronté à... n'avait pas des doctrines, justement, immuables. Et autour de De Gaulle, il y avait des gens comme Olivier Guichard, des gens qui pensaient qu'un jour ou l'autre, il faudrait décentraliser, mais sûrement pas de la manière dont l'a fait François Mitterrand. C'était pas une décentralisation par atomisation du pouvoir. S'il y avait eu une décentralisation gaullienne, elle aurait été très structurée et très hiérarchisée, avec des échelons très peu nombreux et très hiérarchisés. Je pense que c'est comme ça que ça serait fait. Ça n'aurait pas été pour autant un État fédéral, mais je pense que s'il y avait eu un desserrement de l'État jacobin gaullien, ça serait fait de manière à ce que le pouvoir ne se disperse pas, se répartisse peut-être de manière différente, soit plus proche du terrain, mais qui ne se disperse pas. Alors que la décentralisation mitterrandienne a été une décentralisation par atomisation. C'était fait pour ça, d'ailleurs. C'était fait pour liquider l'État gaullien, dont Mitterrand était l'adversaire acharné. Sur le domaine social, oui, De Gaulle était pour un État social. Il avait une pensée sociale. Il l'a manifestée pendant la guerre de manière très claire, après la guerre, au discours de Bagatelle. Et puis, sous la Ve République, avec sa pensée sur la participation, De Gaulle ne voulait pas de la lutte des classes. Il considérait que la société ne devait pas être en guerre avec elle-même. Il était convaincu que le capitalisme était une demi-civilisation, qu'il était marqué par une forme d'infirmité morale, et qu'il serait confronté à ses propres contradictions le jour où les idéologies disparaîtraient. De Gaulle pensait que le jour où le communisme disparaîtrait, il était convaincu que le communisme disparaîtrait, le capitalisme se retrouverait, non pas triomphant, mais face à ses propres contradictions, et notamment à toutes les contradictions qui naissent de la technologie et de l'aliénation du travail par les technologies. Donc De Gaulle, alors il y avait un peu de pensée sociale chez De Gaulle qui venait du christianisme, ça c'est certain, mais il y avait aussi d'autres influences. Il était aussi influencé un peu par le New Deal, par toute une pensée sociale qui venait de la Troisième République. Ça ne veut pas dire que De Gaulle était partisan d'une sorte d'État-providence ou d'État nounou monstrueux, mais il considérait en tout cas qu'il fallait un État social. C'est lui quand même qui a créé la sécurité sociale, qui à l'époque n'était pas complètement étatisée comme elle l'est devenue, et qui était plutôt fondée sur l'idée de solidarité que sur l'idée d'assistance. Donc voilà, simplement, et tout dépend ensuite de la façon dont on conçoit l'État social et comment on arrive à le sauver, mais je pense que chez De Gaulle c'était très important, et c'est pour ça que je pense qu'on ne peut pas se dire gaullien aujourd'hui si on n'a pas une pensée un peu dynamique de l'État, et si on n'a pas quand même une pensée sociale, ce qui ne veut pas dire que c'est une pensée socialiste ou une pensée ultra-conservatrice en matière de prestations sociales. Mais je pense qu'on ne peut pas se dire gaullien si on n'aborde pas ces sujets avec un petit peu, de manière un peu dynamique.
1: Et justement, on voit un peu le cœur du dilemme et l'opportunité aussi de l'ouvrage. Si l'on parle du gaullisme comme d'un pragmatisme, c'est qu'on a tendance à dire que cette sécurité sociale, ces réformes administratives, cette conception très verticale, très autoritaire de l'État, était d'abord un fait de circonstance. Et l'intérêt d'une chronologie, c'est justement de reprendre dans quelles circonstances ont été créées ou instituées ces institutions.
0: La libération.
1: La sécu, typiquement. On a beaucoup dit que cela procédait moins d'une pensée d'un gaullisme social que d'une situation historique. Là, l'obligation qu'il avait de rallier à lui les organisations syndicales et politiques de la résistance pour faire asseoir sa légitimité au sein du CNR, et qu'il s'agissait moins d'un acte d'adhésion que finalement de l'arbitrage d'un rapport de force. Pareillement pour la conception verticale de l'État, dans la mesure où il a eu à affronter des circonstances tout à fait dramatiques, guerre d'Algérie, sortie de la guerre mondiale, etc., il a institué cette Ve République qui était davantage là pour l'époque que pour l'éternité. C'est ce qui donne du crédit à cette idée d'un général de Gaulle pragmatique, d'un général de Gaulle qui s'adapte, d'un général de Gaulle qui affronte l'histoire. On pourra revenir sur la formation intellectuelle du général de Gaulle dès ses plus jeunes années. Il y a des chapitres qui sont éclairants. Mais d'ores et déjà, vous nous dites bien que justement tout ce qui a été institué par le général de Gaulle procède d'une pensée très profonde, très ancienne, quasiment d'origine familiale et de lecture de l'essence.
0: Absolument, je ne crois pas du tout au compromis historique du Parti communiste, je ne crois pas du tout que l'œuvre du gouvernement de la Libération soit le fruit des circonstances, pour la pure et simple raison que de Gaulle a dit le contraire dans tous ses écrits. Lorsqu'il fonde le Rassemblement du peuple français, il y a des documents, des instructions, des directives qu'il donne, alors qu'il n'est plus au pouvoir, qui sont très claires, et où il prêche pour une politique sociale. Et sous la Ve République, ça sera la raison d'un certain refroidissement avec Georges Pompidou, parce qu'en 66-67, c'est pour ça qu'au moment de l'élection de 67, de Gaulle envisage de nommer un autre Premier ministre. Il pensait que Pompidou était là pour une certaine période, pour une certaine politique, 62-67, il aurait voulu... les circonstances ont fait qu'il a gardé Pompidou. Mais il y a un dialogue assez intéressant entre Pompidou et de Gaulle. Pompidou qui veut faire la participation, qui va beaucoup plus loin que la participation au bénéfice de l'entreprise. C'est une véritable association des salariés au fonctionnement de l'entreprise à laquelle pense de Gaulle. Et Pompidou est contre, parce qu'il comprend pas très bien, ça lui paraît nébuleux. Les syndicats aussi, ils se méfient de ce président de la République un peu militaire qui s'intéresse trop à la question sociale. Et il y a un dialogue surréaliste entre Pompidou et De Gaulle. Et Pompidou dit à De Gaulle, ce n'est pas le moment de faire des mesures sociales, de s'attaquer au social, ce n'est pas le moment. C'est l'économie. Résultat, on a mis 68, qui se transforme presque aussitôt en mouvement social. C'est un mouvement étudiant qui devient un mouvement social. Pompidou est obligé de lâcher par les accords de Grenelle beaucoup plus que ce que De Gaulle lui demandait de concéder. Et les accords de Grenelle ne mettent pas fin à 1968. Il faut que De Gaulle revienne après sa disparition à Baden-Baden, revienne pour reprendre le contrôle de la situation pour que 1968 se termine. Donc, toute la vie de De Gaulle montre qu'il s'agit d'idées qu'il avait en personnel, en propre. Et il y a vraiment beaucoup de textes, discours, mais aussi textes, notes, qui montrent qu'il est obsédé par cette idée que il est bien sûr acquis à l'idée de l'économie de marché. À aucun moment il n'envisage une vision marxiste de l'économie. Mais il considère qu'il y a nécessité pour développer un pays d'un rôle important de l'État dans l'économie, dans les orientations de l'économie, à travers le plan, à travers un certain nombre de mesures. Et il est aussi convaincu qu'il faut qu'il y ait un État social, et qu'il y ait une solidarité organisée. Tout ça, c'est quelque chose qu'il a chevillé au fond de lui-même.
1: C'est donc une action qui est inspirée au sens le plus fort et peut-être le plus haut du mot. Et pour le comprendre, l'intérêt d'une biographie aussi épaisse, si sympa, c'est justement de revenir à la source. L'enfance du général de Gaulle, la famille du général de Gaulle. Alors des choses qui peuvent paraître tout à fait anecdotiques, tout à fait contingentes, mais qui apparaissent comme aussi fondatrices dans sa formation. On a un peu du mal à imaginer qui étaient les de Gaulle. Ça part un peu dans tous les sens. On parle parfois d'un père qui aurait été à la fois un catholique, intransigeant, mais en même temps quelque peu de réfusard. Paul-Marie Couteau parle d'une famille qui fermait les volets le 14 juillet. Alain Larcan parle d'une espèce de jansénisme un peu dominoble, bourgeoisie améliorée, genre de gens de culture. On parle d'un père qui effectivement était un puits de science, grand professeur. On parle même d'un barde de Gaulle en Bretagne, je crois, un cousin qui aurait été quelque chose comme
2: L'oncle Charles.
1: En tout cas, ça a l'air d'être un milieu qui est propre aux interrogations, aux ruminations cérébrales, aux lectures. Où est-ce que naît qu'est-ce que la famille de Gaulle?
0: Lui, il en parle. Il parle peu de lui, hein, contrairement aux hommes politiques d'aujourd'hui.
1: Vous dites qu'il est très pudique.
0: Au début du Mémoire de guerre, il parle de lui et de sa famille pendant deux pages. Mais il dit tout. Il dit « Ma sœur et mes frères, et moi-même, nous avons grandi en éprouvant une sorte de fierté anxieuse envers la France. » Fierté anxieuse à la fin. C'est-à-dire qu'ils étaient élevés, ils ont été élevés, ils ont grandi dans une sorte d'amour pour la France, patriotique, pour son histoire, passionné par l'histoire, la grandeur de l'histoire de France. Et l'angoisse, la fierté, c'est pour ça que j'ai appelé mon livre l'angoisse, parce que c'est un mot qui revient beaucoup chez De Gaulle, qui est même plus fort qu'anxiété, l'angoisse que cette France, ce beau pays, cette puissante histoire, ne sombre, ne décline ou disparaisse. Et je crois que c'est ça l'éducation des De Gaulle. Je ne crois pas que c'était des monarchistes étriqués. Il y avait un amour de la patrie qui était certain, un attachement à la religion catholique qui était tout aussi certain. Mais enfin, le père de Gaulle, il avait été fonctionnaire, il a été professeur, il était d'une grande érudition, c'était un homme très cultivé, mais qui était pénétré de l'amour de la France. Et je crois que ça allait au-delà de toute chose. Et puis, les influences qui se sont exercées sur De Gaulle dans sa jeunesse, on les connaît. C'est en particulier l'influence de Peggy, de Barrès très certainement, mais l'influence de Peggy. Et Peggy, que dit Peggy ? Peggy dit « la République, c'est notre royaume de France ». Pour Peggy, la question de la monarchie de la République n'a pas beaucoup d'importance. Ce qui compte, c'est ce qui fait la grandeur de la France. Et pour Peggy, je crois que ce sera vrai pour De Gaulle aussi, la République, c'est la res publica, c'est la chose publique, dont la monarchie est porteuse, mais dont la République comme régime peut elle-même devenir porteuse. Et pour De Gaulle, la monarchie, elle se poursuit sous la République à travers l'administration. C'est la monarchie administrative qui était héritée de l'ancien régime que Napoléon a refondé pendant la période consulaire et qui est le soubassement des institutions françaises jusqu'à la Ve République. Donc je crois que, en fait, l'environnement mental de De Gaulle, c'est un attachement viscéral à la France, à son histoire, à sa grandeur, et une inquiétude tout aussi viscérale face à sa possible décadence. Et je crois que ça suffit à définir l'éducation qu'il a reçue.
1: Un journaliste du Figaro nous avait traumatisés, peut-être vous et moi, en écrivant un jour « Il est peu probable que notre société nous redonne un De Gaulle ou même un Pompidou ». En vous lisant, cher Arnaud Tessier, on a aussi l'impression que certes cet homme providentiel, apporté donc par la Providence, surnaturel, était aussi le produit de son époque. Vous parlez de cette angoisse, elle est finalement générationnelle. C'est aussi d'une certaine manière l'angoisse fin de siècle, une société qui avance comme elle n'a jamais avancé au cours de la décennie 80-90. C'est aussi l'angoisse d'un pays défait, après 1870, une défaite que personne n'explique, que personne ne comprend. Et c'est aussi un élève, un fort antenne, dont il n'y a pas d'équivalent aujourd'hui. Même le major de Normal Sup, quelqu'un qui traduit Corneille en grec à 14 ans, même pas un fort antenne, un élève brillant, intuitif, un caractère en plus un peu rebelle, une âme poétique et littéraire. On a aussi l'impression d'un général de Gaulle qui est aussi le produit d'une époque qui atteignait à l'époque le climax de sa civilisation. Vous parlez beaucoup du thème de la culture et de la civilisation dans l'ouvrage Général de Gaulle, mais on voit à quel point il en a bénéficié. On voit à quel point il a bénéficié de l'excellence scolaire, de cette culture familiale, de l'horizon religieux, également de ce climat d'angoisse, etc. Le général de Gaulle était aussi, finalement, à sa façon, un homme de sa génération.
0: Oui, bien sûr, c'est la génération des gâtons, c'est la génération de ceux qui grandissent à la fin du 19e siècle, au début du 20e siècle, qui ont le souvenir de la défaite des 1870 et qui attendent le grand règlement avec l'Allemagne. C'est le texte de Peggy qui dit « Nous sommes un peuple de vaincus ». Mais pas pour s'y résigner. Il dit « Nous sommes des vaincus ». Il faut surmonter cela parce que c'est ce que nous portons dans notre chair et dans notre âme depuis 1870. Donc, De Gaulle est l'homme de cette génération. Mais ce qui fait la singularité de De Gaulle, et qui... Moi, je ne sais pas si on aura un jour quelqu'un comme De Gaulle. C'est comme Jeanne d'Arc. Il y a des figures Richelieu, il y a des figures... Ou même Clémenceau, sur un mode peut-être pas aussi complet et aussi puissant, mais quand même. Peut-être qu'il y aura une grande figure qui émergera, mais je pense que ces figures n'émergent que parce que c'est pas seulement les circonstances, c'est pas seulement la Providence, ce sont des figures qui sont portées par une volonté extraordinaire. Et ce qui m'a frappé chez De Gaulle, c'est cette volonté qui ne le lâche jamais. Il a des moments de doute et d'hésitation. Il l'a dit de son vivant, il l'a confessé après 68 dans un entretien télévisé avec Michel Droit devant tous les Français, où il a dit, voilà, il y a eu plusieurs circonstances dans ma vie, en 40, en 46, etc., où j'ai été tenté de tout laisser tomber. Il le dit, c'est pour ça que ça m'amuse toujours quand on s'interroge sur les motifs de son départ à Baden-Baden en mai 68, est-ce qu'il a eu peur, est-ce qu'il a voulu s'en aller, est-ce que c'était une machination pour reprendre le contrôle. Il a dit qu'il a voulu réfléchir, qu'il a envisagé toutes les hypothèses, il ne s'en est pas caché. Et il a envisagé de partir. Et finalement, j'ai pris mes résolutions. De Gaulle, c'est quelqu'un qui a un peu hésité, qui peut envisager toutes sortes d'hypothèses de son propre aveu, mais qui prend ses résolutions. C'est cette volonté qui est fascinante, et c'est pour ça que je dis souvent ça, ce qui, au sortir de mon travail sur De Gaulle, de ces années que j'ai passées à travailler sur De Gaulle, toujours plus fasciné à mesure que je travaille sur lui, ce qui me frappe, c'est cette humanité. Parce que c'est un homme qu'on décrit comme glacial, froid, ayant peu de sentiments, c'est une extraordinaire preuve d'humanité que d'être capable d'être porté par une telle volonté, dont il est évident que ce n'est pas une volonté d'ambition personnelle. À aucun moment, personne ne peut suspecter même ses pires ennemis ne diront pas que De Gaulle avait une telle appétit de pouvoir, des honneurs, de la richesse, que vraiment, personne n'a jamais prétendu que De Gaulle ait obéi à une ambition ordinaire. Et il lui a fallu une volonté incroyable pour rester arc-bouté sur un certain nombre de choses et pour pousser son destin à chaque fois, comme il l'a fait, je le disais tout à l'heure, début juin 40, quand il a littéralement tordu le bras de Paul Reynaud pour qu'il le fasse entrer au gouvernement, comme il le fera en d'autres circonstances. Cette volonté qui le porte et qui est dictée par une ambition tout à fait noble, qui est une ambition à caractère national et pas une ambition purement personnelle, moi je trouve que c'est quand même assez exceptionnel et ça le rend très humain. Parce que c'est une drôle de vie quand même qu'il a dû avoir.
1: Ben, l'ouvrage peut déconcerter puisque vous maintenez l'idée d'une ambition hors norme. Et beaucoup, on pense par exemple à l'ouvrage qui est en fait un pamphlet de Dominique Vénère, en grande partie de mauvaise foi, a voulu dire que le général de Gaulle est très ambitieux et que cette ambition l'a motivé pour faire de grandes choses, mais que ça restait un personnage double, un personnage complexe, qui effectivement a pu congédier par exemple la résistance ou de grands serviteurs passionnés. Et quelque part, on peut vous suivre dans cette idée d'abnégation, dans cette idée de, également, vous le revenez à plusieurs passages de l'ouvrage, un charisme qui pétrifiait. C'est-à-dire que même à l'époque, le fait qu'il y ait par exemple une biographie dès 42-43 de Philippe Barrès, le fait qu'à l'époque il paraisse déjà comme un personnage hors norme, dès 41, dès 42, on s'aperçoit que quelque chose est en train de se passer, que ce quelque chose n'est pas de l'ordre du commun, justement. Et ce n'est pas une reconstruction a posteriori, comme on le dit souvent en histoire à propos de tous les événements.
0: Non, non.
1: On dit que Bouvines est a posteriori, que tel événement est a posteriori, que Richelieu est a posteriori. C'est quelque chose dont les contemporains avaient la sensibilité immédiate, que quelque chose d'extraordinaire se passait. Mais quelque part, et c'est l'habileté du biographe, il me semble, c'est l'humanisme, puisque il pouvait être gênant en société, notamment à Londres. On imagine une société londonienne pleine de duplicité, avec des Anglais qui prennent la politique comme un jeu, un peu comme les jeux financiers ou les jeux spéculatifs, et qui, après avoir fait 10 ans, se retournent vers effectivement le grand commerce. Et vous citez une espèce de peau de vache, désolé pour la dame, mais nommée Mary Borden, justement.
0: Non, c'est pas une peau de vache, parce que c'est une romancière.
1: Oui. Je le trouve particulièrement terne, absolument incapable de parler d'autre chose que de la grandeur, que de son ambition, que de politique. Dans les dîners, on imagine vraiment mal la scène. Un jour, raconte Littleton, lors d'un dîner à ma villa, Moira, on pense à Julien Green, lui demanda quels étaient ses centres d'intérêt quand il ne pensait pas à la guerre ou à la politique. Il esquissa un maigre sourire et répondit « Madame, je regarde le système solaire ». Alors vous dites ça dans un dîner, je pense que ça jette un léger froid.
0: Oui, et Mary Borden, qui était romancière, mais qui était la femme du général Spears, et qui était l'officier de liaison de Churchill et qui connaissait évidemment, travaillait avec De Gaulle de très près au début de la guerre, ils l'ont invité à plusieurs reprises chez eux, et elle raconte que son premier contact avec De Gaulle était très raide, parce que De Gaulle était froid, mais petit à petit, alors elle dit que quand elle essaie de se souvenir de lui, elle n'arrive pas à voir ses traits, parce que ses traits étaient mobiles, mais elle se souvient de sa voix. Et effectivement, elle le décrit comme quelqu'un de très froid, rugueux, très fermée, alors qu'elle revoit les autres hôtes qui étaient à table. Mais elle explique aussi qu'elle finit par comprendre le personnage, et à un moment donné, elle dit, en fait, cet homme est comme ça parce que il a pris en charge tout le fardeau de son peuple, il porte la croix de la France, et que donc il est à cran dès qu'il s'agit de la France, et que c'est ça qui le rend impitoyable, et très dur, et très revêche, y compris avec ceux qui veulent le soutenir. Et puis, en même temps, petit à petit, une forme d'admiration naît. Elle voit De Gaulle qui prend à part son fils, le fils des Spears. Ils parlent tous les deux dans un coin, c'est le soir de Noël, à la campagne. Et puis le jeune garçon revient voir ses parents et dit « Je veux aller me combattre avec le général De Gaulle ». Donc elle est frappée par ça. De Gaulle, en particulier, en parlant à ce jeune homme, à ce jeune Anglais, eh bien, il le convertit en... On ne sait pas ce qu'ils se sont dit. Et elle est très frappée aussi par un échange très humain qu'elle a avec lui. À un moment donné, quelqu'un à table dit à De Gaulle, général, une dame qui lui dit est-ce que vous êtes optimiste? Est-ce que vous pensez que la guerre sera gagnée? Et De Gaulle répond Madame, je pense que la guerre sera gagnée, j'en suis certain. Ma seule angoisse, c'est qu'elle dure trop longtemps, car plus elle durera, plus la France sera souillée. Et je trouve que même à travers les réserves du personnage que retrace Mary Borden, je trouve qu'on voit l'humanité de De Gaulle. C'est pour ça que De Gaulle, pendant toute sa vie, trouvera qu'on n'a pas la possibilité, on n'a pas le droit de perdre du temps, qu'il souffrira sous la 4e République de voir ce temps que l'on perd, la France qui s'abaisse, la France qui s'enlise, c'est cette idée de, du temps perdu, et que, voilà. Et je pense que ça aussi, ça va dans le sens d'une forme d'humanité de De Gaulle, qui est difficile à comprendre au premier abord. Même François Mauriac, qui l'admirait énormément, son premier entretien en tête-à-tête avec De Gaulle, il en est ressorti. C'est un cormoran, c'est pas un homme, c'est un cormoran, c'est une sorte de grand oiseau, un peu. Voilà, un homme un peu.
1: Un albatros.
0: Voilà. Et pourtant, Dieu sait qu'il admirait De Gaulle.
1: Que ses ailes de géant n'ont pas empêché d'aller à Londres. Il y a un De Gaulle blessé, effectivement. Un De Gaulle qui finalement a mal à la France. Son pays lui fait mal, pour reprendre les vers d'un poète qu'il ne faut pas forcément citer. Et parfois, vous reprenez ce De Gaulle kantorowiczien dans vos notes de bas de page. Un exemple, typiquement. Transfert des cendres de Jean Moulin au Panthéon, Malraux s'adresse à un De Gaulle, qui est le De Gaulle de la guerre, et à côté, il y a le De Gaulle président, dans son uniforme dépouillé, il est mal à l'aise, il est mal engoncé, il y a déjà un double corps, presque, du général De Gaulle, pendant sa présidence.
0: Oui, je recommande beaucoup aux auditeurs, c'est un film qu'on peut voir de Lina sur Internet, qui est saisissant, quand je l'ai vu dans son intégralité. Oui, on voit De Gaulle presque un peu gauche, avec son grand manteau, son uniforme et son grand manteau. Et il y a Malraux qui parle. Alors, il y a De Gaulle, Pompidou, tout le gouvernement, toutes les autorités de l'État, un froid de canard, un vent qui souffle. Et Malraux commence en disant « Monsieur le Président de la République ». Tout d'un coup, on voit le général De Gaulle qui écoute. Et puis, il raconte l'histoire de Jean Moulin, et c'est l'histoire de De Gaulle. Et c'est seulement 20 ans après la fin de la guerre. Et c'est extraordinaire, parce que c'est l'histoire du général De Gaulle qui est le président de la 5e République. Et on voit que De Gaulle est comme, pas écrasé, mais qui, voilà, c'est inouï. Quand on a eu une panthéonisation comme ça, on trouve beaucoup de panthéonisations bien futiles à côté. Vous imaginez cette panthéonisation-là, hein, où le personnage principal de l'histoire qui est raconté est là, et ne dit rien. Il n'ouvre pas la bouche, c'est Malraux qui parle.
1: En statut, en effet.
0: De Gaulle ne prend pas la parole.
1: Oui, et comme vous l'avez dit en début d'intervention, en statut. Et la statue, là, trouve vraiment, pour le coup, son prêtre statut de la France. De Jean Daniel, dans Le Nouvel Observateur, se moquait des gaullistes comme des vestales de l'État-nation, comme si c'était une forme désuète qu'il fallait nécessairement abolir. Il y a un mot qui revient, évidemment, dans votre ouvrage, c'est le mot d'incarnation. Et je pense qu'après tout, c'est un thème récurrent dans les biographies. Ces corps, le corps du général de Gaulle, le corps de Richelieu, à sa façon, pour en dire deux mots, le corps de Lyautey, furent des corps de l'État, finalement. Furent des corps de...
0: Alors, il y a c'est une citation que je cite, c'est une phrase que je cite toujours, qui depuis d'ailleurs, j'ai dû avoir un peu d'influence sur certaines personnes quand je l'ai vue citée par d'autres, qui est à la fin du testament politique de Richelieu, et c'est une phrase qui pour moi est... de Richelieu, qui pour moi est la définition même de ce qu'est l'État, la conception de l'État, du service public, toute la conception de la politique en France, d'une certaine conception morale élevée de la politique. Cette phrase à la fin du testament politique où Richelieu s'adresse à Louis XIII et lui dit, l'incite à avoir la fermeté nécessaire et à prendre des décisions, à ne jamais s'abstenir de décider. Richelieu explique que quelquefois, ne pas décider, c'est pire que de commettre un crime. Que le devoir de l'homme d'État, c'est de décider. Et il y a cette formule extraordinaire où Richelieu dit « Ceux qui se sauveraient comme personne privée se damnent parfois comme personne publique. Ceux qui se sauveraient comme personne privée se damnent parfois comme personne publique. » Il y a un historien anglais, Eliot, qui, avec une mauvaise foi ou un manque d'intuition étonnant, a cru y voir une éloge de la raison d'État. C'est pas du tout ça, c'est le contraire. Richelieu ne dit pas qu'il faut que l'homme d'État s'affranchisse de la morale. Il dit au contraire que l'homme d'État doit obéir à une morale qui est d'une essence supérieure. Il y a la personne publique et il y a la personne privée. Comme personne privée, on peut être gentil, s'entendre bien avec ses voisins, être gentil avec sa famille, etc. Mais quand on a charge d'âme, qu'on soit évêque ou homme d'État ou ministre ou président de la République ou souverain, on est une personne publique et on a donc des exigences morales d'une autre nature qui demandent quelquefois à être ferme, quelquefois dur, ce qui est bien différent de la cruauté. Et c'est ça la morale de De Gaulle, c'est ça. C'est une personne publique et la personne privée ne doit pas interférer avec la personne publique. Et c'est ce qui a donné le sentiment quelquefois que De Gaulle était très dur. Il y a cet épisode que je cite dans le livre, je crois, la rédaction des Mémoires d'Espoir, à la fin du chapitre sur la guerre d'Algérie. De Gaulle avait indiqué, avait mis à la fin, conscient de ce qu'avait été la conclusion terrible de la guerre d'Algérie, des souffrances que ça avait entraînées, notamment pour les Français d'Algérie, il avait mis « et que Dieu me prenne en pitié ». On le sait de manière certaine, par deux sources concordantes de son entourage. Il l'a retiré, finalement, et je comprends pourquoi il l'a retiré. Parce que ce n'était pas conforme à cette conception de la morale. Il n'avait pas demandé à Dieu de le prendre en pitié, il avait agi comme il le devait, comme personne publique. Mais il était conscient que, comme personne privée, c'était un petit peu lourd à porter. Et ça rappelle tout à fait ce que Richelieu aurait dit, et je crois qu'il l'a vraiment dit, en tout cas il l'avait dit en d'autres circonstances, à son confesseur au moment de mourir, qui lui demandait s'il pardonnait à ses ennemis. Ce qui est une façon de lui demander s'il avait des remords, en fait. Et Richelieu avait répondu « Je n'ai eu d'autres ennemis que ceux de l'État ». C'est la même chose. Mmh. Donc, il y a...
1: Vigny le cite dans sa mare. Mes ennemis sont les ennemis de l'État.
0: Oui. Ne pas comprendre que... On ne peut pas comprendre De Gaulle, ni toute une tradition française du pouvoir, la bonne, la belle, la grande, toute une dimension morale du pouvoir en France, si on ne comprend pas qu'une personne publique doit obéir à une morale supérieure à celle de la personne privée. C'est pas le tweet, c'est pas l'empathie émotionnelle qu'on connaît chez les hommes politiques depuis 20 ans.
1: Mais effectivement, sans dégrader sur peut-être le culte de l'émotivité, Général de Gaulle s'est aussi heurté dans toute sa carrière. Alors, nous sommes obligés d'éclater la chronologie puisque la discussion prend un tour différent, mais peu importe. Général de Gaulle s'est aussi heurté sur une autre conception de l'honneur et du politique qui peut-être admettait plus des rapports d'homme à homme, de fidélité personnelle. On pense bien sûr à l'affaire algérienne. Derrière l'affaire algérienne, vous aviez certes une réflexion politique, l'éclatement démographique, la place de la France dans le monde, mise à bord de l'ONU, mais vous aviez aussi, chez les défenseurs de l'Algérie française, une certaine conception de l'honneur en politique. Conception du serment, de la parole donnée, qui, du même coup, peut être narcissique d'ailleurs, puisqu'on se rappelle des événements terribles, du putsch des généraux, de l'OS. Cette conception qui finalement appartient à ce qu'on appelle la droite légitimiste, qui est celle du serment, qui est celle justement d'une très très vieille culture politique, et qui distingue le général de Gaulle, qui a davantage une culture politique de l'État. On pense à Machiavel, à Richelieu, vous parlez de Bonaparte, l'ouvrage que vous avez consacré à Richelieu comme étant un théoricien du politique, regorge de ses penseurs. Vous parliez de Guibert, vous parliez de... Alors, pas l'auteur du 20e, mais l'auteur du 18e.
0: Le comte de Guibert.
1: Pierre de Bérulle, etc., qui commence à élaborer cette idée qu'il puisse y avoir des mots qui ont été dévoyés, des raisons d'État, des coups d'État, au sens de coups de majesté, au sens de restauration symbolique du politique. Le général de Gaulle a dû affronter un peu cette vieille droite qui pensait l'État d'abord comme des rapports interpersonnels fondés sur l'honneur, sur la fidélité et sur la parole donnée.
0: Peggy en parle beaucoup. Dans Victor Marie Comte Hugo, je crois, enfin dans plusieurs textes de Peggy, il en est question. Est-ce que Peggy aime beaucoup l'honneur du duel, l'honneur noble, traditionnel, et en même temps, il y a chez Peggy une admiration pour Richelieu, pour l'homme qui va interdire les duels, parce qu'il incarne une morale d'État dont Peggy sent la nature révolutionnaire. Et c'est extraordinaire, l'affaire des duels est très intéressante. Pour Louis XIII et pour Richelieu, les nobles qui se battent en duel au nom de l'honneur sont en fait des gens qui dévoient l'honneur. Et l'honneur de la noblesse, pour Louis XIII et pour Richelieu, l'honneur de la noblesse, c'est d'accomplir son rôle social en vertu duquel elle a des privilèges. Et son rôle social, c'est de porter l'épée, non pas pour régler des affaires d'honneur personnel, mais de porter l'épée exclusivement au service du roi, au service de l'État, au service de la France. Et les plus acharnés à vouloir punir les duels, c'était l'Église. Il y a un texte, une adresse du clergé de France, des évêques de France à Louis XIII, qui date de 1625, où ils disent « Abattez les hôtels de la mansuétude, soyez impitoyables avec les duels, car on ne doit pas verser le sang ». Pour des affaires personnelles, le sang doit être versé uniquement pour Dieu, pour le roi et pour le bien public. Et donc, ils incitent Louis XIII à être implacable. Et je crois qu'effectivement, c'est cette confusion entre l'honneur individuel et l'honneur véritable. On le voit au moment du putsch. Je pense qu'il a précipité les choses. De Gaulle, à un moment donné, avait caressé l'espoir qu'on puisse arriver à une solution qui permette de ménager une sortie relativement moins dramatique de l'Algérie. Ce qui a tout bouleversé, c'est le putsch des généraux qui l'a mis hors de lui, d'où cette apparition d'uniforme et ce discours. Et c'est très intéressant d'écouter le discours de De Gaulle, c'est le 27 avril, je crois, 61, où il dit aux Français, il dit « Français, voulez-vous que nous laissions perdre tout ce que nous avons accompli depuis 20 ans pour le redressement de la France ?» Donc il s'inscrit dans la durée, on fait, tout est en train d'être compromis par la stupide aventure d'Algérie, et il parle des officiers ambitieux et fanatiques qui ne voient le monde qu'à travers leur frénésie. Et donc ils ne comprennent pas le monde vers lequel la France doit aller avec un nouveau système de puissance. Et il dit, alors que c'était leur devoir et leur honneur de servir et d'obéir. Donc on voit, c'est ça qu'il a mis hors de lui et qui fait que la conclusion dramatique de l'affaire d'Algérie s'est précipitée. Pour lui, l'honneur, en l'espèce, c'était d'obéir, même si c'était dur d'obéir, même si c'était renoncer à beaucoup de choses. Et il ne pouvait pas, lui, le confesser. Il lui en souffrait très certainement. Il l'a dit à des proches, qu'il a souffert personnellement du dénouement de l'affaire algérienne. Mais il considérait que, voilà, ceux qui se sauveraient comme personnes privées se damnent comme personnes publiques. Il pensait que, comme personne publique, il devait obéir à une morale qui était des sens supérieurs. Et il attendait de ceux qui étaient sous ses ordres qu'ils en fassent autant. Alors, ça peut paraître très dur. Et ça a entraîné pour De Gaulle des haines féroces, mais je le comprends. J'ai eu des échanges avec un ami qui était plus âgé que moi, qui est décédé malheureusement, qui avait été dans l'OAS et qui était, je me souviens, à ses funérailles, j'ai même vu une sorte de clin d'œil à mon intention. Il avait le drapeau de l'OAS sur son cercueil que j'ai béni avec beaucoup d'allant. Et je lui avais raconté cette histoire du passage que De Gaulle avait enlevé. En fait, je lui ai expliqué tout ça. Et sur que Dieu me prenne en pitié, il avait été un peu saisi. Il comprenait. On en avait souvent parlé. Il comprenait beaucoup mieux la position de De Gaulle à la fin de sa vie.
1: Vous voulez dire que le gaullisme est finalement une expérience de décentrement individuel. L'on va au-delà des susceptibilités, des jalousies, des liens de fidélité, de cette vieille vendetta, justement, une conception de l'honneur dont vous nous dites qu'elle est un petit peu superficielle et peut-être quelque part narcissique, et puis un décentrement aussi intellectuel. Derrière les grands textes fondateurs du gaullisme, l'appel du 18 juin, c'est un au-delà du rapport de force géopolitique. Le discours de Bayeux, c'est un au-delà du rapport de force interpartisan et politique. Tous les grands discours peuvent finalement invoquer cet effort d'intelligibilité. La réalité n'est pas forcément dans ce que l'on perçoit immédiatement, un serment, un rapport de force, un état immédiat de champ de bataille, mais est forcément quelque chose que l'on doit comprendre, que l'on doit s'efforcer. Vous parliez d'une inspiration quasi idéale. Le gaullisme nous apparaît finalement, au gré de la discussion, presque comme même pas comme une doctrine, quasiment comme une métaphysique.
0: Oui, avec une volonté de d'épouser le réel, le plus réel.
1: Pas antinomique avec la métaphysique.
0: Non, pas du tout. Et en effet, c'est pour ça que c'est une des critiques aussi que je faisais au film quand je l'ai vu, après l'avoir vu. C'est qu'on a traficoté le discours du 18 juin pour ajouter des éléments un peu littéraires sur le soleil dans la nuit, etc. Et à mon avis, c'est une grave erreur parce que le discours du 18 juin, c'était pas du tout
1: très pragmatique.
0: C'était un discours très simple.
1: Oui, c'était très simple. Voilà,
0: la réalité, c'est que la guerre est une guerre mondiale, que les États-Unis entreront en guerre, que la guerre finira par être gagnée. Et l'enjeu pour nous, c'est que la France participe à la victoire au lieu de rester un pays défait et occupé. Et c'est ça que De Gaulle dit. Et en fait, c'est lui qui a le sentiment d'être réaliste. Et ceux qui ne sont pas réalistes dans son esprit, c'est ceux qui pensent qu'on peut continuer à faire vivre la France après l'armistice, une France qui est occupée au 3/5e.
1: Bobino.
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1: Nous étions effectivement dans le De Gaulle de la guerre, nous étions sur De Gaulle intellectuel, nous étions sur De Gaulle de la formation. Il y a plusieurs vers qui relèvent un peu le récit historique. Vous évoquiez la poésie du 18 juin, vous-même versé dans la poésie avec quelques vers de Pierre-Jean Jouve, par exemple, auteur un petit peu oublié, mais qui émouvait, je crois, beaucoup le général De Gaulle. Les controverses, par exemple, entre François Mauriac et André Malraux. Jalousie autour de la préférence qui aurait accordé le général De Gaulle, qui allait effectivement plutôt à André Malraux qu'à François Mauriac. Et puis il y a des apparitions, parfois, dans la biographie. René Girard, Jacques Maritain. Autant d'intellectuels qui viennent garnir effectivement le parcours du général de Gaulle. Vous avez finalement, on parlait de l'ouvrage d'Alain Larcan sur la formation du général de Gaulle, vous avez presque finalement écrit une biographie intellectuelle et politique du général de Gaulle.
0: Oui, c'est ce que j'appellerais presque une biographie intime. Le plus intime possible.
1: Oui, au sens L'intimité psychique.
0: Voilà. Et voilà. Pas l'intimité à laquelle, qui nous est fermée, de toute façon, puisque même
1: à l'époque.
0: Dans aucune lettre, rien, on n'aura jamais de confession de De Gaulle sur ce vraiment sa vie la plus intime. Mais par contre, d'essayer d'entrer dans l'intimité de sa pensée, de la formation de sa pensée, d'essayer de comprendre la vérité psychologique de son comportement et de ses réactions. Et ça, on peut le faire. Quelquefois, il faut même... J'ai fait quelque chose qui est... mais que je ne suis pas le seul. Je sais que j'en ai parlé avec un de mes amis, Frédéric Rouvillois. Quelquefois, il faut aller au-delà des influences qui sont avérées ou avouées. J'ai essayé de déceler des influences intellectuelles ou politiques qui avaient pu s'exercer sur De Gaulle sans qu'il les mentionne forcément explicitement, mais qui me paraissent évidentes. Je parle dans mon livre de ce grand texte que publie juste avant la guerre le mari de Virginia Woolf, Leonard Woolf, qui est lui-même écrivain, qui est un homme de gauche, mais anglais, un socialiste anglais, mais un socialiste extrêmement critique sur l'Union soviétique, ce qui à l'époque était quand même en Angleterre pas forcément toujours bien vu, et qui fait une description du capitalisme qui est tellement, qui m'a rappelé tellement ce que De Gaulle écrira ensuite sur le capitalisme, que je ne peux pas m'empêcher de penser que quand il était à Londres, De Gaulle est lu ou entendu. Voilà. C'est lui qui crée cette idée de demi-civilisation, et qui dit que le capitalisme, parce que Leonard Woolf ne condamne pas du tout complètement le capitalisme, mais il dit simplement que le capitalisme recèle ses propres faiblesses, ses propres démons, et qu'il pourrait... Leonard Woolf dit en substance, c'est à la veille de la Deuxième Guerre mondiale, il écrit ça en août 39, il dit une guerre abominable va arriver, on va avoir des souffrances abominables, on va connaître des tragédies atroces, mais on finira par triompher du nazisme, on finira par triompher du fascisme. Mais nous avons déjà à l'intérieur même de nos frontières des contradictions, des menaces qui peuvent se retourner contre nous et nous détruire. Et ce sont les contradictions internes du capitalisme. Il parle de cette expression de demi-civilisation qui, pour moi, l'infirmité morale du capitalisme de De Gaulle, c'est exactement le corollaire. C'est cette idée qu'il faut arriver au degré de civilisation le plus élaboré. Et pour De Gaulle, son angoisse ultime, en 68-69, quand il essaie de faire son grand référendum sur la participation, l'angoisse de De Gaulle à la veille de sa mort, à la fin de sa présidence, c'est comment les sociétés occidentales, les sociétés libres, vont pouvoir affronter ce défi qui arrive, qu'il n'appelle pas encore la mondialisation, mais dont il définit les traits. À l'époque, personne ne comprend de quoi il parle. Mais quand on lit maintenant ce qu'il dit, ce qu'il écrit à l'époque, ça paraît lumineux.
1: Sur la politique gaullienne et sur la présidence, vous nous orientez effectivement sur l'idée d'un De Gaulle qui pense certes le politique, certes l'État, certes la France, mais aussi une échelle plus large, celle de la civilisation. Et ce De Gaulle ne nous est pas forcément accessible, et parfois il ne nous est pas forcément connu. On a beaucoup dit que le général De Gaulle s'était aveuglé sur les possibilités de puissance de la France après-guerre, il s'était aveuglé sur l'idée que la France pourrait être maîtresse d'un nouvel empire en Europe occidentale, qu'elle pourrait embarquer ses partenaires européens dans une politique de puissance, qu'elle pourrait même parler au Québec, à l'Argentine, au Cambodge, et que finalement, de cet aveuglement, le général De Gaulle aurait négligé des éléments aussi essentiels que la politique intérieure. Il aurait par exemple confié des objectifs de croissance un peu délirants à la technocratie gaulliste, lesquels auraient éventrer, bétonner la France, le général de Gaulle ne voyant, ne pensant que État, politique étrangère. Or, vous nous dites que sa pensée était beaucoup plus complète. Il y a beaucoup, vous savez, d'héritages de la politique du général de Gaulle qui font l'unanimité. L'idée que la Ve République ait donné à la France une certaine stabilité politique. L'idée aussi que les années 60 étaient une période bénie, enchantée, 30 glorieuses, beaucoup de croissance économique, dont une partie significative peut être attribuée au mérite du gouvernement de l'époque. Mais il y a aussi un passif à gérer. On parle par exemple du De Gaulle bâtisseur, pas forcément inspiré. On parle des grands ensembles, on parle de cette politique agricole productiviste qui aujourd'hui aurait trouvé ses limites. Comment finalement dépatouiller ce De Gaulle dont la politique pouvait paraître quand même très technocratique, très matérialiste, très productiviste, très axée sur la croissance, et qui nous paraît aujourd'hui un peu en décalage par rapport à certains enjeux du temps.
0: Alors d'abord, on prête beaucoup à De Gaulle, qui vient plutôt de choses qui viennent plutôt de ses successeurs, parce que en réalité, la guerre d'Algérie se termine en 62, les institutions sont à peu près installées, mais c'est en 62 que l'élection du président de la République au suffrage universel est instituée dans la Constitution, par la révision constitutionnelle de 62. Et en fait, On est à mai 68, 6 ans plus tard. Donc ça veut dire que les grands chantiers gaulliens, c'est 5-6 ans. Donc il a lancé un certain nombre de grands chantiers, effectivement, il y a eu sur le remembrement, le productivisme agricole, en matière d'urbanisme, certes, mais enfin c'est surtout les années 70 qui vont être l'émergence de tout cela. On voit à certains moments que De Gaulle, des hésitations ou des questions que De Gaulle se pose dans des instructions qu'il donne à son gouvernement, il donne des instructions à son premier ministre Pompidou, il voit que sur les paysages, sur un certain nombre d'éléments, il voit que le progrès et la modernisation de la France à laquelle il tient, puisqu'il pense que c'est par la richesse intérieure et la prospérité intérieure qu'elle va trouver un certain nombre de ressorts pour sa puissance nouvelle qui n'est plus celle de l'Empire colonial, on voit qu'il commence à se poser des questions. Tout ça va très vite. Il faut voir que De Gaulle, c'est très, très court. La République gaulienne, la présidence gaulienne, c'est janvier 59, avril 69, c'est 10 ans, et c'est 10 années pendant lesquelles il faut mettre fin à la guerre d'Algérie, affronter mai 68, etc. Donc, en fait, la période de tranquillité et de prospérité, elle est très courte. Donc, je pense qu'il ne faut pas imputer à De Gaulle toutes les déséquilibres qui sont venus d'une politique peut-être très industrialiste et peut-être un peu trop monolithique des années 70, qui sont plutôt les années Pompidou puis les années Giscard. Sur l'aspect international, je crois que c'est pas du tout de la rhétorique ce que De Gaulle dit. Les grands discours de De Gaulle sur le plan international, c'est pas des effets de manche, c'est pas pour faire exister la France. Moi, je l'ai cru, et dans mon livre sur la Ve République, si je le réécrivais aujourd'hui, il y a des passages entiers que je réécrirais différemment. Moi aussi, j'avais un peu cédé à cette image. En fait, non. Par exemple, j'ai un peu travaillé sur le voyage de De Gaulle en Amérique latine au milieu des années 60. Il fait un grand voyage en Amérique latine. Il était suivi par la CIA qui faisait des rapports, au président Johnson. Ils étaient très inquiets parce qu'ils se disaient De Gaulle va dire du mal des États-Unis dans les pays d'Amérique latine, etc. Pas du tout. Et là, il disait non, c'est curieux, il dit pas de mal de notre politique. Il parle beaucoup de culture, il parle beaucoup des liens culturels entre l'Amérique latine et l'Europe. Et c'est exactement ça, en fait. Pour De Gaulle, les identités culturelles, c'est absolument indispensable au maintien des civilisations. Il est contre le nivellement culturel et il pense que les peuples existent souverainement parce qu'ils sont démocratiques, que le peuple est souverain, mais ils existent aussi souverainement parce que leur culture, leur identité culturelle peut être préservée et peut échapper au grand arasement général. C'est pour ça que le discours qu'il fait au Québec, en fait, il est tout à fait cohérent avec ce qu'il avait déjà dit au Québec 20 ans plus tôt et qu'il n'a jamais cessé de dire. Il est contre cette sorte de globalisation, pour l'opposer à la mondialisation qui peut être quelque chose d'un peu différent et de penser de manière un peu plus positive. Il dénonce par avance que va être la globalisation, c'est-à-dire l'universel arasement des cultures et donc de la civilisation. Et en cela, je pense qu'il est un lecteur de Simone Veil, la philosophe, un lecteur de Simone Veil qui est une extrêmement attachée à cette idée de la culture comme ferment de civilisation, les gouttes de passé vivant qui définissent la civilisation, les grandes civilisations. Et je pense que ça exprime beaucoup la politique de De Gaulle. Quant aux propos un peu rudes qu'il a tenus vis-à-vis de la politique américaine au Vietnam, ben certes, c'était un peu rude, mais il avait raison. Les propos un peu rudes qu'il a tenus sur la politique d'Israël en 67, quand il dit à Israël, il le dit d'ailleurs il le redit à Ben-Gourion dans une très belle lettre qu'il lui écrit quelques semaines plus tard pour expliquer pourquoi il a fait cette conférence de presse qui paraissait sévère pour Israël, il dit, voilà, vous êtes un État-nation, désormais, et vous êtes donc soumis aux ambitions, aux tentations des États-nations, mais vous avez aussi les devoirs des États-nations, qui sont de vous assumer comme tel, et voilà, et donc avec les responsabilités que cela implique. De même, pour la même raison, quand il reconnaît la Chine, c'est parce qu'il dit, ben voilà, je ne souscris pas du tout au régime totalitaire chinois, mais le fait est que la Chine est un État qui maintenant pèse très lourd, c'est une très grande civilisation, qui pèse très lourd désormais dans la politique mondiale, et ça n'a aucun sens de ne pas reconnaître le gouvernement chinois, qui reconnaît avant tout le monde. Et puis en plus, il pense aussi à la rivalité qui peut se développer entre la Russie et la Chine. Il pense géopolitique. Et c'est pour ça que Nixon suivra son exemple. Donc voilà, je pense que c'est pas du tout de la rhétorique, ni une façon... C'est pas comme le feront beaucoup de présidents de la Ve République plus tard, qui feront de la rhétorique internationale pour échapper aux pesanteurs de la politique nationale. Lui, il y va avec des idées qui sont tout à fait cohérentes avec tout ce qui compose sa politique d'une manière générale.
1: Bien sûr, mais ce qui accrédite aussi l'image d'un De Gaulle pragmatique, et ce qui a aussi alimenté un certain nombre de critiques quant à sa politique étrangère, c'est aussi le résultat. On sait qu'il a tenté plusieurs choses. Ils ont parlé parfois d'un gouvernement à trois de l'Alliance Atlantique avec Macmillan et Eisenhower entre 58 et 60. On parlait ensuite du plan Fouché, donc l'idée d'une Europe qui serait une Europe... c'est pas souveraine, c'est pas puissance, mais en tout cas une Europe détachée de l'Alliance Atlantique. Et puis on a parlé de cette politique du grand large. Certains commentateurs, historiens dont vous êtes, ont pu dire, finalement, il essayait des choses, et ces choses systématiquement échouaient. Et puisqu'on échouait sur l'Alliance à trois avec les Anglo-Saxons, essayons l'Europe. L'Europe ne marche pas. Essayons le couple franco-allemand. Le Bundestag dépouille le traité de l'Élysée pour ne laisser que les échanges linguistiques et lui enlève ce qui aurait pu menacer effectivement l'imperium américain. Et bien dans ces cas-là, essayons le grand large. Est-ce qu'il n'y a pas un caractère, je me fais l'avocat du diable, de fuite en avant finalement, avec un bilan qui peut sembler...
0: Bien sûr, il y a des moments où il échoue, mais il ne laisse jamais tomber pour autant, oui, tout à fait. Mais à mon avis, c'est pas... Et en plus, d'une certaine manière, c'est là que l'étude de De Gaulle est intéressante. L'affaire du rapprochement franco-allemand, c'est capital. De Gaulle était pour une Europe politique, mais il considérait que l'Europe politique devait se faire avec les États, selon un processus différent de l'Europe du marché commun. Il a confirmé l'entrée de la France dans le marché commun, il a dit c'est un excellent traité de commerce, il faut faire du marché commun un traité commercial, le faire fonctionner. Mais l'Europe politique, c'est un autre processus, il disait. Et ça doit être fondé sur les États, sur les réalités politiques. Il y avait une autre vision, qui était celle de Jean Monnet, qui était de dire, non, ça va exalter les vieilles nations, les vieilles divisions, nous ne colonisons pas des États, nous unissons des hommes, on voit le résultat, quelques décennies plus tard. Et donc l'idée de Jean Monnet, c'est non, au contraire, faisons l'Europe économique, monétaire, etc. Et à partir de là, on fera l'Europe politique. Et c'est Monnet qui contribue à faire échouer le projet de traité franco-allemand dans son inspiration initiale, qui allait très loin. C'était pas du tout dirigé contre les États-Unis, d'ailleurs. C'était simplement, De Gaulle faisait le raisonnement. Il disait, l'Europe, surtout avec l'apparition de la doctrine de la riposte graduée, De Gaulle disait, si l'Europe ne veut pas être totalement tributaire du parapluie nucléaire américain pour sa défense, et s'il ne veut pas se transformer en premier champ de bataille d'une guerre nucléaire entre les deux grands, il faut qu'elle soit autonome dans la détermination de ses positions diplomatiques, de sa politique de défense, etc. C'est pour ça qu'il propose l'Europe politique. C'est ce qui fait qu'aujourd'hui, la presse anglaise, The Economist, dit avec beaucoup d'humour, ça nous fait mal au cœur de le reconnaître, mais maintenant, on sait, quand on voit la politique de Trump, on sait que De Gaulle, c'est De Gaulle qui avait raison, qu'on a eu tort de ne pas l'écouter. Alors bien sûr, il a échoué. Les plans Fouché ont échoué. Mais il n'a pas renoncé pour autant. Il a continué à dire ce qu'il pensait être la vérité. Je pense que c'est quelqu'un qui ne renonce pas. Mais bien sûr qu'il a eu des échecs en politique étrangère. Il faisait avec ses moyens, mais il se heurtait à de fortes oppositions. Et je vous recommande d'ailleurs le livre d'Éric Branca sur l'ami américain, qui montre que c'était des oppositions qui allaient très loin et que... C'est pas l'anti-américanisme de De Gaulle, c'est plutôt l'hostilité du pouvoir américain d'une certaine époque contre De Gaulle qui était très forte.
1: Et alors, pour être originaire de Normandie, effectivement, les érudits locaux ont, par exemple, aussi participé à l'écriture de cette histoire de la transition politique en 1944 et ont montré la persistance d'une opposition américaine et toute l'intelligence politique des préfets de la France libre et de cette transition qui, à tout moment, en juin, juillet, août 1944, aurait pu échouer, aurait pu basculer, aurait pu réserver à la France le statut d'un pays vaincu et donc occupé, ce que souhaitait à tout prix éviter.
0: Y compris la monnaie d'occupation que les Américains voulaient imposer, et c'est De Gaulle qui a réussi à l'empêcher.
1: Vous reparlez de l'Amgott, vous reparlez...
0: Et d'ailleurs, il a fallu plusieurs mois après le débarquement, pour que les Alliés reconnaissent, les Américains reconnaissent. Et là aussi, quand on parle du voyage à Moscou et qu'on fait du rapprochement, enfin du traité de la visite à Staline, un argument pour dire qu'il y avait une sorte de pacte secret entre De Gaulle et les communistes, pas du tout. De Gaulle s'est appuyé sur Staline pour essayer d'équilibrer un peu ses positions face aux Anglo-Saxons qui ne lui étaient pas favorable pour les Américains et très ambigu s'agissant de Churchill.
1: Il y a la politique, il y a la gloire, et puis il y a aussi le crépuscule. Cette grande politique qui obtient un certain nombre de résultats, qui est assis, comme l'a dit, sur une vision de l'homme, sur également un regard assez moderne, assez critique sur le capitalisme, sorte pour autant à cet événement que parfois on a caricaturé. On parlait d'un De Gaulle vieillissant, déconnecté de la société, incapable de comprendre ses évolutions, incapable de comprendre sa jeunesse, qui est effectivement mai 68. Alors, que dire? Dans votre discours, dans votre récit, bien sûr, le discours du 30 mai apparaît presque comme un second 18 juin. Vous savez, ce discours où il dit, où il arrive à retourner la situation avec toute l'audace de son verbe. Le livre insiste plusieurs reprises sur un personnage que l'on pourrait dire schmittien. C'est-à-dire quelqu'un qui a compris que le pouvoir était affaire de chair, que le pouvoir était affaire d'occupation de l'espace, que le pouvoir était aussi affaire d'intimidation, et qui reprend à chaque fois cette grande geste des rois de France, cette grande geste de la politique traditionnelle, qui serait justement le coup de majesté, qui serait une succession de séances de flagellation. On parlait de 44, effectivement, bah, 44, c'est des préfets de la France libre qui arrivent auprès des préfets de Vichy et qui, physiquement, charnellement, arrivent à occuper l'espace et réinstallent la France. Et De Gaulle, c'est un peu ça. C'est un peu une succession de coups de majesté. D'ailleurs, un mot que vous employez en bonne part, on pense à votre ouvrage sur Richelieu, et à cette idée que le coup d'État permanent ait été déjugé par Mitterrand qui se méfiait de l'autorité politique, vous dites, bah oui, le gaullisme, c'est un coup d'État permanent, mais pas au sens où on l'entend aujourd'hui comme étant des factieux qui prennent le pouvoir, mais au sens que l'État se maintient, effectivement, par la force, par la puissance. Puis un peu ce chant du cygne, ce discours du 30 mai, on réoccupe la rue, on réoccupe l'espace. On fait comme les préfets de la France libre en 44, on tient la rue, on y va, on montre qu'on n'est pas seul et on montre qu'il n'y a pas que la CGT et que les jeunes qui ont le privilège de la force et de la violence. Et puis, un an plus tard, il s'en va. Ça ne marche pas. Cet événement est difficilement explicable. Cette période est difficilement explicable. Ce crépuscule, on a encore du mal à le comprendre, justement. Ça défie un peu l'entendement. Quand même.
0: Je crois que ça s'explique... Alors, je crois que... Moi, je tords un peu le cou à l'idée que De Gaulle était dépassé en 68, que Georges Pompidou, lui, avait tout compris, etc. Non, je crois que... De Gaulle, d'ailleurs, je l'ai dit tout à l'heure, avait compris... En 67, quand il disait qu'il fallait lancer une politique sociale, il avait très bien compris qu'il y avait des choses qui couvaient dans le pays. Hein, peut-être qu'il n'avait pas vu que ça viendrait d'un mouvement étudiant, mais il voyait qu'il y avait quand même une sorte d'attente envers le pouvoir qui était lié au fait qu'il y avait le développement économique, le progrès industriel, qu'il y avait une demande de la part du monde du travail d'une plus grande participation aux fruits de cette croissance. Donc je crois qu'il n'a pas été du tout dépassé par 68, il a laissé simplement le gouvernement exercer son rôle, et puis au moment donné, il a vu que les choses dérapaient. Il a vu que les accords de Grenelle n'avaient mis fin à rien du tout et que le mouvement devenait incontrôlable. Donc, il a hésité et peut-être s'est-il dit que le problème, c'était lui, comme beaucoup de gens le répétaient dans son entourage, au CNPF, dans le patronat, etc. Beaucoup de gens disaient, maintenant, il faut que Gaulle s'en aille, c'est lui le problème. Et c'est pour ça qu'il part. Il part s'isoler, en fait, c'est pour ça. Il a voulu se couper de son environnement immédiat pour ne pouvoir réfléchir seul. Alors, il veut le général Massu, mais je ne pense pas que ce soit le général Massu qui lui a inspiré sa position. Je crois qu'il voulait surtout...
1: Qu'il aurait pris dans les yeux, qu'il aurait dit vous déprimer, ressaisissez-vous.
0: Non, je crois qu'il se posait des questions, De Gaulle, qu'il a tout envisagé. Il l'a dit. Quand il est revenu, quand il a fait son discours du 30 mai, il commence en disant « J'ai envisagé toutes les hypothèses, j'ai pris mes résolutions, dans les circonstances présentes, je ne me retirerai pas. » Voilà, c'est ça. Donc il dit la vérité, il dit qu'il a hésité, qu'il a envisagé toutes les solutions, y compris de partir, mais il dit « je ne me retirerai pas ». Et il fait une allusion très claire, contre l'avis de Pompidou qui n'aurait pas voulu qu'il le fasse, il fait une allusion très claire dans le discours du 30 mai, au fait que si les élections ne peuvent pas se tenir et que si l'ordre ne revient pas, il utilisera l'article 16. Et comme on sait qu'il l'avait déjà utilisé au moment de la guerre d'Algérie, je pense que ça a eu un effet aussi assez déterminant sur son auditoire, et notamment sur le milieu politique qui avait cru à un moment donné que les choses, les politiciens en rancard qui croyaient qu'ils allaient pouvoir profiter de la situation. Et puis effectivement, la dernière année curieuse, enfin c'était pas censé être la dernière année, mais il a voulu à tout prix, pressé par le temps, sachant qu'il était âgé, que mai 68 avait été quand même une sévère épreuve, et le fait qu'il y ait eu une majorité absolue à l'Assemblée aux élections de la peur de juin 68, il s'en moquait.
1: Chambre introuvable, oui.
0: Pour lui, ça n'avait aucune importance, c'était pas ça. Pour lui, il fallait qu'il ait une confrontation avec le peuple. Il voulait donc faire un référendum qu'il avait déjà projeté avant mai 68, mais que mai 68 l'avait empêché de mettre en œuvre. C'était un référendum qu'il voulait faire avant, et il fait ce grand référendum sur la réforme du Sénat et la création des régions, qui en fait était portée par la vision que j'évoquais tout à l'heure. Il voulait que l'État renoue avec la société Et il voulait que ce soit la première étape de grandes réformes instaurant la participation en France à différents niveaux, avec des réformes sociales, des réformes économiques, etc. Simplement, je pense qu'il s'y est pris trop vite, mais parce qu'il était pressé par le temps, et je pense que surtout, le message politique était incompréhensible à l'époque, et d'ailleurs ses propres ministres, son propre entourage, ont dit plus tard qu'ils n'avaient pas compris quelles étaient les intentions exactes de De Gaulle, et ministres, son propre entourage, ont dit plus tard qu'ils n'avaient pas compris quelles étaient les intentions exactes de De Gaulle, et même

0: Certes, il a eu 47,5 ou 48% de oui contre 52,5% de non. Mais sachant que c'était moins d'un an après mai 68, qu'il allait avoir 80 ans, qu'il a été quand même un peu usé par le pouvoir, et surtout, sachant qu'il avait un successeur tout désigné qui s'était autoproclamé, qui était Georges Pompidou, je trouve quand même que le score qu'a fait De Gaulle au référendum, il a failli le gagner en réalité. Mmh. Mais il avait vraiment trop d'éléments contre lui, trop les règlements de compte évidemment politiques, le Sénat qui a fait campagne contre lui, l'attitude ambiguë de Giscard d'Estaing.
1: Max Gallo dit, il aura toujours manqué au général De Gaulle le soutien du peuple.
0: Bah, c'est ce que De Gaulle dit en 69 après le référendum, il reçoit François Goguel, qui doit travailler sur l'édition de ses textes, il le reçoit à la Boisserie, et il lui dit, vous savez... Finalement, en 69, il n'y a jamais eu autant de gaullistes qu'au référendum d'après 69. Il y a quand même eu 47,5 ou 48% des Français qui ont voté pour que De Gaulle reste. C'est quand même inouï dans le contexte où ce référendum a eu lieu. Moi, je trouve qu'au contraire, c'est assez impressionnant. Et je pense que même s'il l'avait gagné de peu, contrairement aux autres référendums qu'il avait fait avant, où il disait si le résultat est incertain, aléatoire, là, il serait resté, il aurait essayé de faire ce qui... envisager de faire.
1: Le référendum 69, coup de majesté raté pour essayer de reprendre la main, ou suffit stoïcien, on a un peu de mal à...
0: Il voulait le gagner, il l'a perdu. Il a eu une petite période, pas de déprime, mais de tristesse dans les deux semaines ou trois semaines qui ont suivi. Il est parti en Irlande, pour faire son voyage en Irlande. Il s'est mis à la rédaction des Mémoires d'Espoir, et tout de suite c'était fini. Il était dans autre chose. Il était dans la rédaction des Mémoires d'Espoir et donc dans l'élaboration d'un testament politique dans lequel il allait dire ce qu'il avait voulu faire avec la Ve République et il allait donner les voies et les moyens de la préserver des menaces qui ne tarderaient pas à s'exercer sur elle.
2: À part Malraux et Mauriac, il n'y a pas grand soutien dans cette campagne référendaire.
0: Non, c'est pour ça que je dis, que le résultat est impressionnant.
1: Il a Malraux, Mauriac et 47% des Français, ce qui est finalement pas si mal.
0: Oui, c'est ça. C'est quand même pas mal, compte tenu de tous les éléments qui étaient contre lui.
1: Avec l'œuvre d'Arnaud Tessier, on voit s'écrire finalement une histoire de la culture politique en France. Vous explicitiez d'ailleurs dans votre ouvrage sur Richelieu, il y a comme en France deux affects, deux tendances. D'un côté, un plaisir florentin pour la discussion parlementaire, la liberté politique, les intrigues, les combines du canal de Ré à François Mitterrand. De l'autre, effectivement, cette culture de la raison d'État, du pessimisme anthropologique, de cette idée que les hommes sont comme ils sont et donc il faut les gouverner. Cette pratique constante du coup de majesté, cette vision charnelle et théologique de l'unité d'abord trinitaire, puis nationale, puis ensuite de l'État. État incarné en une personne. Elle court du général de Gaulle à Richelieu d'une certaine façon à Bonaparte. Elle tente de ressusciter avec Philippe Séguin, dont vous nous parliez effectivement. Et puis aujourd'hui, on a du mal, ça, quand même, à savoir qui reprend ce flambeau. Puisque cette France florentine, cette France de cour, cette France qui aime l'Assemblée, qui aime la politique, finalement, qui aime la politique au sens de la combinatione, etc. Bon, elle a sa valeur. Elle a sa valeur notamment littéraire, mémorialiste. Vous réservez quelques compliments à François Mitterrand. Je pense que votre histoire de la République que j'avais lu étudiant est un ouvrage de jeunesse, où peut-être vous aimiez davantage ces petites aspérités de la vie politique. Et puis elle a aussi ses brillants mémorialistes. Et puis on l'a dit, elle a aussi une esthétique de la fidélité qui n'est pas forcément sans attrait. Mais quand même, bon, l'époque commande qu'on en revienne à des choses sérieuses. Qui peut incarner aujourd'hui la raison d'État? Qui peut incarner aujourd'hui le coup de majesté? Qui aujourd'hui peut incarner la geste de Richelieu au général de Gaulle?
0: Je ne sais pas, je ne cherche pas de successeur au général de Gaulle aujourd'hui, parce que ce sera un exercice un peu vain. Mais je pense que ce qu'on peut espérer, c'est du moins de voir qu'on s'inspire un petit peu de ce qu'il a fait, de ce qu'il a dit. Et par exemple, la campagne pour l'élection présidentielle, ce serait intéressant que les candidats se mettent à comprendre que l'élection présidentielle, c'est pas le programme d'une élection législative. L'élection présidentielle, c'est proposer une vision de long terme aux Français, c'est ça. Rien que ça, renouer avec l'esprit de l'élection présidentielle, je pense que ce serait un bon signe qui amènerait un peu d'optimisme.
1: Chers auditeurs, à dans un mois, et d'ici là, que Dieu vous garde.

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0: C'était l'allegro de la sonate de table de Corelli. 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Et tout de suite, première partie de la matinale ligne droite de ce matin de Boulet Français. Football, une compétition surtout politique avec Frédéric Magellan. 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Bonne soirée à tous.
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4: Chers amis, bonjour, bienvenue dans Ligne Droite, la matinale de Radio Courtoisie, où nous allons ce matin examiner la Coupe du Monde. C'est la Coupe du fric et de la politique, mais Frédéric Magellan justement nous permettra d'aller au-delà des matchs. Ensuite, avec Jean-Luc Adore, membre de l'Union démocratique du Centre, qui prône une initiative très spéciale, limiter la population de la Suisse à 10 millions. Autrement dit, c'est une initiative suisse pour limiter l'immigration. Ensuite, nous reviendrons sur l'Europe de la défense et tous les projets avortés de Macron avec le général Jean-Marie Faugère, et nous finirons avec l'analyse de Rémy Tell sur la vie et la manière dont ce gouvernement a réussi à la désacraliser. Et bien sûr, les chroniques de Pascal Pointu, d'Alexandre de Galzin et la revue de presse de Tuc du Haldenis. Nous sommes en 1429 et Jeanne d'Arc vient de monter au rempart en brandissant son étendard et a fait tomber la place de Jargeau. Bientôt, ce sera Beaugency et on aura gagné, ou presque. Et tout de suite, un petit mot d'actualité quand même avec Alexandre de Galzin.
5: Chers auditeurs, bonjour. À un an de l'élection présidentielle, un parti se détache devant tous les autres et semble partir grand favori, le Rassemblement National. Marine Le Pen et Jordan Bardella sont en effet couronnés grand favoris d'un nouveau sondage publié hier par le Figaro Magazine et l'Institut Verian. 43 ou 44% des sondés estiment que les deux têtes du RN représentent bien les Français. 41% qu'ils feraient chacun un bon président. 45% qu'ils ont une vision claire pour la France. Une enquête d'opinion en cohérence avec celle de l'Institut Cluster 17 pour Le Point, dans lequel on apprend que le top 5 des personnalités politiques les plus populaires chez les Français sont dans l'ordre Jordan Bardella, Marine Le Pen, Éric Ciotti et Marion Maréchal, puis enfin Sarah Knafo. A noter tout de même que la progression de Jean-Luc Mélenchon, la progression de Jean-Luc Mélenchon, qui bénéficie autant de l'effet d'annonce de sa candidature que de l'absence de personnalité charismatique pour s'opposer à lui à gauche. Pour l'instant, le chef des Insoumis a un boulevard devant lui.
4: Mais cela dit, vous avez autre chose à nous dire sur le RN.
5: Oui, pour une fois, l'ARCOM ne prend pas une décision favorable à la gauche, et on peut s'en réjouir. Hier, l'autorité de régulation de l'audiovisuel a en effet mis en demeure Radio France pour sous-représentation du RN en journée. Près de 60% du temps de parole accordé aux représentants du RN sur France Inter a été diffusé entre minuit et 5h59 du matin, et plus de 70% sur France Info du 1er janvier au 31 mars, pointe l'ARCOM dans un communiqué, une méthode bien connue dans le but de tromper les chiffres et de la représentation. De fait, diffuser des propos favorables au Rassemblement National ou rediffuser des entretiens de leurs porte-parole sur les heures de nuit compte comme du temps de parole. Censé français faire preuve de pluralisme politique et d'impartialité. Le service public de l'audiovisuel a donc sciemment mis à l'écart le premier parti de France et ses millions d'électeurs, a déploré le président du parti, Jordan Bardella.
6: Et vous nous parlez d'intelligence artificielle.
5: Tout à fait, Richard. L'entreprise Anthropic AI, à l'origine de l'intelligence artificielle Claude, considérée comme la plus développée actuellement disponible, appelle à mettre en place un mécanisme mondial permettant de ralentir ou de suspendre le développement de l'IA si ses progrès deviennent trop rapides. Elle estime que des systèmes capables de concevoir et d'améliorer eux-mêmes leurs successeurs pourraient apparaître dans les prochaines années avec un risque de perte de contrôle humain. Le débat quant à la nécessité de réguler l'intelligence artificielle fait en effet l'objet d'un grand débat. Ben non, c'est pas le débat qui fait... Bref, vous avez compris, aux États-Unis, le pays le plus en pointe dans le domaine. Pourtant, chaque grande entreprise semble pour le moment refuser de mettre un frein à ses ambitions par peur de se faire dépasser dans la course technologique, de quoi inquiéter nombre de spécialistes qui craignent que l'IA finisse par échapper complètement à la compréhension de l'homme et devenir un danger pour lui.
6: Un petit mot d'Amérique.
5: Oui, alors que Donald Trump avait annoncé reprendre les frappes sur l'Iran, le président américain s'est finalement ravisé, affirmant être parvenu à valider un accord, à trouver la paix avec l'ayatollah Mojtaba Khamenei, dirigeant de la République islamique. On n'en connaît pas exactement le détail, mais il devrait théoriquement s'agir d'un traité donnant des avantages à l'Iran, si on compare à la situation d'avant-guerre. Michel Fayad évoquait justement hier à notre antenne les dangers de la naïveté occidentale. Écoutons-le.
7: Je pense qu'on a quand même une certaine... forme d'orgueil et comme quoi on pense que on est au-dessus de tout le monde et on est meilleur que tout le monde, mais enfin quand même il faut quand même voir que la Russie dans son guerre contre l'Ukraine et eh bien s'est appuyée sur les drones fournis par l'Iran. Donc l'Iran avait développé des
6: drone
7: armes
6: shade, oui.
7: Absolument, mais donc ça voulait bien dire que l'Iran avait développé des armes capables de d'être importantes sur un terrain de guerre, des armes que nous-mêmes en France nous n'avons pas développées. Il faut quand même reconnaître ce qu'il faut reconnaître.
6: Alors juste une précision, c'est que l'Iran a annoncé ce matin ne pas avoir tranché sur l'accord annoncé par le président américain pour mettre fin à la guerre.
5: Mais c'est pas encore ma chronique là. Bon, et alors pour le sport, c'est ça que vous vouliez me demander ?
6: Oui, aussi.
5: Eh bien nous y sommes, la finale de la Coupe du Monde de football est enfin lancée. Le coup d'envoi est arrivé hier au stade Aztèque de Mexico dans un match qui opposait l'équipe à domicile du Mexique à l'Afrique du Sud. Score 2-0 pour l'équipe d'accueil dans cette Coupe du Monde dont Frédéric Magellan nous parlera dans un instant. Les Bleus de Didier Deschamps partent favoris selon la plupart des spécialistes. Si l'ancienne génération qui l'avait emporté en 2018 est partie, de nouvelles figures comme l'attaquant du PSG Désiré Doué laisse entrevoir de grands espoirs. Enfin, la compétition est cette année marquée fortement par la présidence de Donald Trump, le locataire de la Maison Blanche, semble en effet profiter de l'événement pour se créer une vitrine mondiale et montrer les effets de sa politique, comme si on ne l'avait pas déjà assez vu.
6: Alors, est-ce qu'il va faire beau ?
5: Eh bien, aujourd'hui, oui. On retourne un petit peu des éclaircies qui reprennent du terrain, notamment dans le sud. Au nord, ça reste nuageux, mais on verra. Bon, côté température, on aura aujourd'hui 16 degrés à Cherbourg, 24 à Paris, jusqu'à 32 à Perpignan, et nous célébrons en ce 12 juin le bienheureux Guy et Saint Onufre. Saint Onufre, hein, pour évidemment, je le rappelle au cas où, à la Corrette vivant nu dans le désert égyptien et malgré cela patron des tisserands. Le récit de sa vie a d'ailleurs heureusement été récupéré, recueilli par Saint Paphnus.
6: Eh bien, merci beaucoup.
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6: Et bonjour Alice.
8: Bonjour.
6: Alors, que décryptez-vous aujourd'hui ?
8: Je vais vous faire un décryptage sur l'entrisme islamique en France. Donc, pendant que certains nous parlent encore d'islam de France apaisée, des chercheurs européens tirent la sonnette d'alarme. Mercredi dernier, à Saint-Ouen, le Centre européen de recherche sur le frérisme organisait son deuxième colloque. 11 experts, dont des experts américains et autrichiens, ont dressé un constat sans concession sur la progression des frères musulmans et des salafistes en Europe. Florence Bergot-Blackler, anthropologue, a décrit une vision intégraliste qui s'infiltre partout. Le halal n'est plus seulement la viande, c'est l'eau, les cosmétiques, les vêtements. C'est devenu un marché qui finance et normalise l'islam politique. Les réseaux des frères sont opaques mais efficaces. Londres, Istanbul, Doha... Ils ne cherchent pas forcément l'attentat, mais l'influence par les écoles, les universités ou les associations. Pierre Vermeeren et Fabrice Balanche ont détaillé l'entrisme scolaire, contestation de la laïcité, abaya, cours d'histoire réécrit, darwinisme rejeté, filles absentes en natation, En Autriche comme en France, on constate la même stratégie, infiltration des frères chez les classes moyennes, salafisme chez les plus populaires. Face à ce diagnostic, que propose-t-on ? Eh bien, un rapport récent sur les frères musulmans que le Figaro a dévoilé suggère plus d'arabes à l'école et plus d'exposition sur l'islam dans l'espace public. Radhika Adnani, islamologue, a démoli ces propositions dans une interview choc. C'est contre-productif. Se focaliser uniquement sur les frères, c'est ignorer les racines profondes de l'islam politique. Apprendre l'arabe ne désislamiserait pas les jeunes. L'arabisation n'a protégé aucun pays maghrébin des courants islamistes. Imposer cette langue aux enfants de familles musulmanes reviendrait même à les stigmatiser davantage. Quant à multiplier les expositions sur l'islam, c'est offrir aux frères encore plus de visibilité religieuse dans l'espace public. Une enquête IFOP récente est édifiante. 33% des musulmans de France estiment que la charia doit s'appliquer partout dans le monde. Chez les jeunes, la réislamisation progresse. Voile, rejet de la mixité, préférence pour la loi religieuse sur la loi française. Ce n'est plus un fantasme, c'est une tendance lourde. Ces travaux et ces données soulignent la nécessité d'un débat lucide et serein sur les réponses à apporter. Il appartient au pouvoir public de tirer les conséquences de ces alertes répétées en conciliant fermeté et défense.
6: Merci beaucoup Alice Meunier.
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6: Et j'accueille avec bonheur Frédéric Magellan, bonjour.
9: Bonjour.
6: Voilà, vous êtes journaliste et entre autres spécialisé dans le sport. Vous avez publié justement un ouvrage très récemment sur cette géopolitique du sport. Comment considérer cette Coupe du Monde du foot organisée par les États-Unis? Est-ce qu'elle est pire que celle organisée la dernière fois, avec tous les scandales autour de l'attribution d'un marché mondial dans un des pays les plus chauds au monde, avec ce que ça signifie en matière de chantier pharaonique, de dépenses environnementales inconsidérées et de morts d'ouvriers? Ou est-ce qu'au contraire, elle est extrêmement vertueuse avec la surabondance des places à 3 000 $ et la surabondance aussi des prétendues pauses fraîcheurs où on se retrouve assommé de coupures publicitaires pendant les matchs? Ma question est un peu orientée.
9: Bonjour. Effectivement, alors c'est vrai qu'on a la Coupe du Monde a démarré hier au Mexique. La Coupe du Monde donc dans 3 pays d'Amérique du Nord, Canada, États-Unis, Mexique. Il y a plein déjà de petites polémiques qui démarrent sur la présence des délégations iraniennes, sur le maillot haïtien qui a été retoqué à la frontière, entre guillemets. Et beaucoup de journalistes sportifs, j'écoute les chroniqueurs un petit peu sur l'équipe, notamment la chaîne L'Équipe, nous expliquent que c'est déjà la pire Coupe du Monde de tous les temps. On nous expliquait déjà un peu la même chose il y a 4 ans. Le Qatar l'avait effectivement accueilli. À l'époque, il avait fallu, ça a coûté à peu près la vie de 1000 personnes la construction des stades et des infrastructures. 4 ans plus tôt, c'était la Russie de Poutine qui l'accueillait. En fait, c'est une vieille histoire. Il y a toujours eu des coupes du monde un peu litigieuses. L'Argentine de Videla l'avait accueilli en 78. Puis on peut même remonter à Mussolini en 34. Donc, est-ce que la coupe du monde de Trump est la pire de tous les temps? C'est pas sûr et certain. Mais il y a plein de petits sujets. Alors, ce qui est assez drôle, je sais pas si c'est drôle, mais la Coupe du Monde avait été attribuée en 2018. À l'époque, on était à la première présidence de Trump. On pouvait imaginer que Trump ferait un deuxième mandat, mais on imaginait mal qu'il allait revenir 4 ans après sa défaite, etc. Donc, on n'imaginait pas qu'en 2018, Trump serait de nouveau ou encore
6: président. 2026.
9: Enfin, c'est peu probable. Et pourtant, c'est arrivé. Donc, c'est peut-être un petit peu une part de la, de la situation actuelle. En plus, ses relations avec les deux autres pays originateurs sont pas terribles. Il veut plus ou moins annexer celui du Nord, paraît-il. Celui du Sud, bon, il y a des problèmes de frontières, le golfe du Mexique, etc. Donc, on peut considérer que c'est la pire Coupe du Monde si on en a envie. En réalité, c'est une vieille histoire. Il y a toujours des situations bizarres. Alors, une chose quand même un peu à part, c'est que l'histoire des Coupes du Monde par rapport au JO, si on compare, elle a été épargnée, en gros, par les histoires de boycott. La guerre froide a eu peu de prises, il y a eu très peu de choses très notables. Pour une raison simple, c'est que les États-Unis n'avaient jusqu'à récemment aucun intérêt pour le football. Ils ont leur sport à eux. Et là, d'ailleurs, ils ont un peu horreur de ça, la baballe. Ils trouvent que les phases de jeu sont trop longues. Ils aiment bien quand c'est un peu interrompu. Ils aiment bien puis en plus, ça permet d'envoyer de la pub, donc c'est formidable. Et donc, pendant toute cette période, jusqu'aux années 90, même très récemment, les États-Unis ne s'intéressaient pas à la Coupe du Monde, donc c'est une affaire
6: de football.
9: Donc c'était une affaire entre Argentins, Brésiliens, Français, Italiens, etc. Ça les intéressait de très très très loin. Et donc, les sélections s'entendaient assez bien pour faire des matchs. Les équipes de l'Est faisaient les Coupes du Monde de football comme les autres. Il n'y avait pas d'incident majeur. Et là, depuis que les États-Unis s'y intéressent un peu plus, on prétend aujourd'hui que le football a dépassé le baseball dans les sports là-bas. Il reste encore un peu de marge pour aller chatouiller le basket et le football américain. Le football n'a jamais été alors il y a quand même une chose, c'est en 2015, on se souvient que c'était le FBI qui avait fait un peu le ménage dans la FIFA pour des questions de contrat, etc. Le président de la FIFA à l'époque avait été renversé, c'est Blatter. Ça fait à peu près 10 ans qu'ils s'y intéressent, notamment pour des raisons politiques. Ils ont compris quand même l'intérêt mondial. Si eux ne s'y intéressent pas, les autres s'y intéressent, donc c'est une bonne raison de s'y intéresser quand même. C'est pour ça qu'il l'accueille cette fois-ci, cette Coupe du Monde. C'est pour ça que Trump a mis un peu son nez là-dedans, mais voilà.
6: Alors, cette Coupe du Monde a des enjeux politiques et évidents. En France, on a l'impression que l'ensemble des commentateurs politiques expliquent que Trump tire la couverture à lui, alors que dans les faits, on n'a pas l'impression que Donald Trump est à ce point-là présent à chaque match. Non, il y en a eu très peu, mais ni même dans ses déclarations, on a l'impression qu'il est plutôt occupé à résoudre le problème de la guerre irano-israélo-américaine.
9: Ça démarre tout juste. Le premier match hier a eu lieu au Mexique, donc il n'était pas, on l'a pas vu à la cérémonie d'ouverture. Ce qu'on pouvait craindre, c'est vrai que l'année dernière, les États-Unis avaient déjà accueilli une autre Coupe du Monde, c'était celle des clubs, les clubs dont le PSG notamment avait participé. Et c'est vrai qu'à ce moment-là, Trump avait été un peu omniprésent, il était sur tous les écrans géants, il s'était un peu mêlé à la cérémonie de remise du trophée que Chelsea avait remporté, etc. On pouvait craindre un peu la même chose, sauf que cette Coupe du Monde de l'an passé n'avait lieu qu'aux États-Unis sur un nombre restreint de stades. Là, Trump, on imagine mal prendre l'avion pendant un mois pour aller au Canada, au Mexique, puis de Seattle à Miami pour voir les matchs. Il va peut-être en voir 3 ou 4, mais pas beaucoup plus. Surtout que depuis un an, il a mis les doigts dans la confiture géopolitique et il a peut-être d'autres chats fouettés que le football.
6: Alors,
9: grand monde là-bas d'ailleurs.
6: Oui. Il y a ces petites polémiques, comme par exemple cet arbitre somalien qui a été retoqué aux portes des États-Unis.
9: Oui, c'est un arbitre somalien qui s'appelle Omar Altan, qui a été retoqué à la frontière, apparemment soupçonné de sympathie terroriste, on ne sait pas très bien. Quiconque a mis les pieds aux États-Unis un jour sait que quand on arrive à la frontière, quand on arrive à l'aéroport, l'hypothèse d'être renvoyé aussitôt n'est jamais complètement nulle. On a parfois des interrogatoires. Pourquoi pas un arbitre somalien ? Ça peut arriver. Est-ce que les soupçons sont fondés ? J'en sais rien. Mais
6: vous me permettrez d'émettre des doutes polis sur la pertinence du renvoi d'un arbitre somalien pour la Coupe du Monde et surtout la capacité de cet arbitre à déstabiliser les États-Unis.
9: C'est pas avec des coups de sifflet envoyés en plein match qu'il a effectivement généré une vague de conversion aux frères musulmans dont on parlait à un instant ou autre. On peut imaginer, mais de toute façon, à l'intérieur des États-Unis, cette affaire d'arbitre somalien risque de pas intéresser tant que ça, puisque je vous le dis encore, le peuple américain de base va peut-être jeter un œil sur 2-3 matchs de l'équipe nationale, mais il s'y intéresse pas tant que ça. Peut-être qu'il y a une volonté politique de rappeler les grands principes du Trumpisme, c'est-à-dire le côté tatillon à la frontière. Il y a peut-être un petit message politique envoyé, mais ça va pas beaucoup plus loin que ça, quoi. Ça crée une émotion, en revanche, chez les commentateurs sportifs à l'heure actuelle.
6: Le vrai problème de cette Coupe du Monde des États-Unis, c'est surtout son coût. C'est-à-dire, pas tellement d'ailleurs le coût de la mise en ordre des stades, etc. C'est que les places sont extrêmement chères. Il y a même des places à 3000 dollars.
9: Oui, il y a une inflation générale sur les places de foot. J'avais vu un graphique où on voit à l'époque de la Coupe du Monde 98, donc il y a 25 ans, on pouvait accéder à des places à 70 euros. Aujourd'hui, tout a monté, mais c'est finalement il y a une question de demande mondiale. D'ailleurs, il y a 30 ans ou 25 ans, les États-Unis, le public américain ne cherchait pas spécialement à aller voir des matchs de foot. Depuis, ça a un peu monté, donc automatiquement, ils participent à la montée. Idem pour les pays du Golfe qui s'y sont mis, donc il n'y a pas de raison que ça ne monte pas. Et la question des coûts, de toute façon, oui, alors, c'est un sujet global. Il y avait, on a beaucoup critiqué la Coupe du Monde du Qatar il y a 4 ans. Il y avait un mérite, c'est que, par exemple, il n'y avait pas besoin de prendre l'avion pour aller d'un point à l'autre du pays, suivre les matchs. Là, toutes les équipes vont devoir prendre l'avion, pratiquement pas de l'Alaska ou à Veracruz, mais quasiment. Et puis, on voit aussi que, alors, il y a une autre chose, on voit aussi sur les Jeux Olympiques, il y a 20 ans, à l'époque de Chirac, de la Noé, tous les pays, toutes les grandes capitales voulaient accueillir ce type d'événement. De la Noé aurait quasiment tué à l'époque, je ne sais pas si vous vous en souvenez, mais il aurait quasiment tué père et mère pour avoir les JO à Paris. Depuis, ça a un peu changé. Il n'y a plus beaucoup de candidats. On se souvient qu'Hidalgo avait hérité avait récupéré les Jeux de Paris, faute de candidats, d'adversaires. Elle est allée d'ailleurs les récupérer un peu, pas la mort dans l'âme, mais un peu à reculons. Et prochaine Coupe du Monde, pas tant que ça de pays se prononce pour les avoir, si ce n'est l'Arabie Saoudite qui risque de l'accueillir en 2034. Donc c'est possible que dans les années qui viennent, il n'y ait plus que les pays du Golfe qui accueillent les Coupes du Monde.
6: Alors effectivement, mais parce que c'est devenu extrêmement cher, la Fédération internationale, donc la FIFA qui est en charge de ce genre de choses, est réputée être gourmande, vénale, corrompue d'ailleurs, et on sent le prix des jeux ne cesse d'augmenter. Je crois qu'il y a 8,9 milliards de dollars qui sont attendus de recettes pour la FIFA, dont 4 milliards de droits télé, 3 milliards de vente de tickets, 1,9 milliard de sponsoring. Donc, c'est devenu, en fait, une machine à fric plus qu'une compétition sportive, en tout cas par les organisateurs.
9: Oui, alors je crois d'ailleurs qu'au départ, la FIFA a un statut d'organisation à but non lucratif. Mais on peut se demander si ça n'a pas été un peu dévié. C'est pas non plus complètement nouveau. Hein. Ça fait 30, 40 ans que c'est devenu une machine à fric. Les droits TV aussi, ça joue beaucoup. Enfin, c'est l'un des moteurs du sport mondial et notamment du football. Voilà, il y avait une chose que j'allais dire, mais ça vient de partir. Tant pis. Vous me disiez donc.
6: Je parlais de l'explosion en fait des coûts en fait, mais qui sont surtout l'explosion des recettes attendues par la FIFA. Donc entre les droits télé, des tickets et surtout donc tout ce qui est la vente de droits dérivés.
9: D'ailleurs vous vous souvenez d'Action Discrète qui avait fait un sketch sur les Sardouzes, la Coupe du Monde 2014 avec le Brésil, une chanson assez drôle. Ça mériterait d'être revu. Oui, ça fait quand même un paquet d'années, même déjà à la fin des années 80, c'était déjà une machine à cash. Et ça risque pas de s'arrêter d'ailleurs. Bon, est-ce que le public va complètement suivre? Là, c'est vrai qu'aujourd'hui, de toute façon, c'est un sport qui est en train de s'américaniser gentiment, avec ses pauses à la mi-temps, enfin ses pauses en carton même, hein, sur le modèle un peu du basket, etc. Il y a aussi les remplacements maintenant, il y a des joueurs qui rentrent un peu sans cesse, on peut faire rentrer un nombre de plus en plus important de joueurs en cours de match. Donc ça s'américanise gentiment. Est-ce que le public va complètement suivre? Est-ce qu'il n'y aura pas un jour un détachement d'une partie du public? C'était un peu ce que c'était en tout cas Philippe Séguin à une époque. Il avait dit, qui adorait le foot, hein, mais qui avait dit un jour tout ça s'effondrera sur un ton un peu à la Philippe Séguin. Mais voilà, donc imagine à cash, il n'y a pas de raison que ça s'arrête. Par contre, peut-être qu'une partie du public se détachera, au moins en Europe ou en Amérique du Sud, les points d'origine du football.
6: Ouais, c'est vrai que ce sport populaire est effectivement en train de devenir, là comme ailleurs, un sport de riche ou un sport de canapé. C'est-à-dire on n'ira plus vibrer dans les stades, on se contentera d'acheter l'abonnement le moins cher possible pour voir le plus de matchs possible.
9: Ouais, voilà. Et puis alors peut-être que ça peut donner une deuxième chance à des niveaux, à des divisions inférieures. Peut-être qu'en Angleterre, les stades... La Première Ligue est principalement occupée désormais par des touristes asiatiques sur certaines équipes. Mais finalement, le public anglais, on va dire un peu old school, il va voir des équipes de 2e, 3e, 4e division. Les matchs de 4e division d'Angleterre, les stades sont assez remplis. Ça peut évoluer comme ça. Bon, voilà.
6: Voilà. Et donc, avec un peu de chance, voilà, une fois de plus, le peuple se détournera de l'argent pour revenir à des divertissements où il est entre lui et entre gens populaires, avec des divertissements populaires, loin de l'argent et loin de la FIFA. Merci beaucoup, Frédéric Magellan.
9: Merci aussi.
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6: Chers amis, merci beaucoup d'être restés avec nous ce matin et tous les autres matins qui ont précédé et tous ceux qui leur succéderont. 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
0: Et oui, c'est samedi, demain, donc à 7h, retrouvez les Mardis de la mémoire, dirigés par Anne Collin. Il sera question de Lafayette, Lafayette entre France et Amérique, une exposition à ne pas manquer aux Archives nationales. Dans quelques instants, le Libre Journal de l'Occident.
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0: Sarah Band en ré mineur de Heindel. Merci de nous écouter sur Radio Courtoisie. À minuit, retrouvez le libre journal du théâtre, dirigé par Jean-Luc Génère, avec deux invités, Diani Corvi et son théâtre en danger, l'Auguste Théâtre, Frédéric Sabrou, auteur de Vincent, son mari et sa femme, en ce moment au théâtre de l'Essaillon. Mais tout de suite, le libre journal de l'Occident, dirigé par François-Xavier Jiquel. Il est question de remigration entre fantasme et nécessité avec Daniel Conservano et Antoine Dresse. Je vous souhaite à tous une bonne soirée sur Radio Courtoisie, il est 21h30.
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0: Bonsoir à tous, chers auditeurs de Radio Courtoisie, pour ce nouvel opus du Libre Journal de l'Occident. Alors ce soir, vous savez que nous avons l'habitude de parler de sujets très vastes. Nous avons parlé culture, humour, histoire, géopolitique. Nous sommes concentrés pas mal ces derniers temps sur la géopolitique européenne, notamment les élections en Roumanie, les élections en Hongrie, les élections en Pologne, les élections en Géorgie. Et en fait, un des parents pauvres de cette émission était un petit peu la politique européenne proche et des sujets qui nous concernent en fait au jour le jour. Et aujourd'hui, s'il y a bien un mot qui est sur toutes les langues, et nous y reviendrons, c'est un mot qui était plutôt banni du débat public jusqu'à présent, à savoir le terme de remigration. Alors ce soir, pour parler de ce sujet, nous avons trois invités qui connaissent particulièrement bien le sujet. Alors, du fait des aléas du direct, un est avec nous à l'instant T et les autres nous rejoindront après. Alors nous accueillons dès maintenant Antoine Dress. Bonsoir Antoine.
1: Bonsoir, merci pour l'invitation.
0: Avec grand plaisir. Donc Antoine Dress, qui est un analyste politique belge, anime la chaîne de philosophie politique Egonon. Il est rédacteur pour la revue Élément, que vous connaissez bien sur ces ondes, et responsable des éditions de l'excellent institut Iliade. Il a notamment écrit deux livres, Le réalisme politique et La guerre des civilisations, introduction à l'œuvre de Félix Konietzki. Konietzki, excusez-moi pour la prononciation. Nous accueillerons également Daniel Conversano, que vous connaissez bien sur ces ondes. Il vient régulièrement intervenir sur le Libre Journal de l'Occident. Il a notamment commis « Nous échouerons vainqueurs ». Également « Désolé Jean-Pierre », mais aussi « Comment faire gagner Zemmour en 2027 ». Et enfin, le racisme anti-noir à travers les âges. Et donc, il sera avec nous un peu plus tard pour parler de cette question ô combien centrale aujourd'hui de la rémigration. Et également, Maïs Clausel, qui est journaliste à Ligne Droite sur ces ondes de Radio Courtoisie, qui travaille ce soir sur un gros projet, mais qui trouvera du temps à nous accorder pour parler remigration, et notamment du grand sommet sur la remigration, sa deuxième édition, qui a eu lieu à Porto il y a 15 jours, 3 semaines, et sommet qu'elle a couvert pour Radio Courtoisie. Et elle pourra nous tenir au courant des grandes actualités de ce terme de remigration qui, en effet, est très lié à l'actualité, puisqu'on en parlait très peu avant. Et nous allons aborder par ça. Et quand je dis actualité, bien évidemment, je parle de tout ce qui se dit rien que cette semaine, en fait, puisque c'est un thème qui est arrivé assez récemment dans l'espace public en tant que notion politique. Mais il existait déjà depuis au moins le début du XXe siècle. Nous allons revenir là-dessus. Notamment Pierre-Édouard Sterrin, qui lors de son audition au Sénat, audition qui a fait grand bruit, a dit en disant qu'il se situait à la droite de l'extrême droite, a assumé totalement être en faveur d'une rémigration. Alors lui a sa définition, comme quasiment tout le monde a sa définition. Lui, il parle des inactifs, des délinquants et criminels, etc. Il y a aussi, si on prend quelque chose, François Bousquet, qu'on connaît bien également, qui collabore avec vous à Élément, Antoine, qui, je cite, a déclaré « Partout en Europe monte l'idée que les peuples peuvent redevenir majoritaires chez eux et que les États peuvent reprendre en main leur destin. Peu à peu, la remigration s'impose comme l'expression politique de cette aspiration. » Et Jordan Bardella, parlant des premières mesures qu'il voulait mettre en place, Thomas Joly du Parti de la France a déclaré que ces moyens n'étaient pas suffisants et que il faut le dire. Néanmoins, il faudra impérativement mettre en place les conditions d'une remigration massive, français de papier inclus. Alors ça, c'est encore une autre définition, et c'est quelque chose qu'on va tenter de faire ce soir, justement, en voyant rien que ces premières déclarations, c'est de définir ce qu'est la remigration, essayer de comprendre d'où vient ce terme, d'où vient cette notion politique, quels sont les champs d'application possibles, depuis où jusqu'à où. Ça va être une première partie pour essayer de cerner un petit peu la chose et de comprendre de quoi on parle. Ensuite, on va parler de possibilités réelles et de capacité d'une société libérale, sociale libérale, à mettre ça en place concrètement dans les faits aujourd'hui. Et est-ce que c'est tout simplement faisable, ou est-ce que c'est un débat d'idées qui ne mènera à rien? Et puis puis, dernièrement, nous parlerons de la moralité de la chose. Pourquoi, comment, sur, je sais que j'ai vu une vidéo que vous avez produite il y a pas longtemps, Antoine Dresse, sur la question de la moralité de la chose. Est-ce moral? Sur quels principes moraux cela peut s'appuyer? Et est-ce que c'est vraiment défendable aujourd'hui? Est-ce que c'est même souhaitable économiquement, démographiquement? Est-ce qu'il y a une réelle raison de défendre la remigration? Donc, assez parlé, Antoine Dresse, je vous laisse la parole, peut-être pour nous présenter un petit peu les différents aspects de ce concept, d'où ça vient, comment ça a été popularisé, pourquoi c'est aussi important aujourd'hui.
1: Alors, de vastes questions, évidemment, pour commencer. Vous avez dit beaucoup de choses intéressantes et beaucoup de choses sur lesquelles il faudra revenir. Effectivement, le terme de remigration est aujourd'hui sur toutes les lèvres. On en parle de plus en plus. Il y a eu le second sommet sur la remigration à Porto, enfin au Portugal. C'était pas exactement à Porto finalement, mais il y a une dizaine de jours. Il y a la grande pétition qui tourne en ce moment, le Save Europe Act, dont on aura certainement l'occasion de parler. Et j'aurais envie de dire, un peu pour paraphraser, vous savez, la première phrase du manifeste du Parti communiste qui disait « un spectre hante l'Europe ». C'est le spectre du communisme. Aujourd'hui, un spectre hante l'Europe, c'est celui de la remigration. La remigration est une idée qui fait son chemin. Comme vous l'avez dit, il y a encore une dizaine d'années, le terme de remigration était vraiment relégué au bas-fond d'Internet. C'était un terme qu'on ne prenait pas vraiment au sérieux ou qui était le marqueur d'une forme de radicalité presque stérile. Ça, en tout cas, ça paraissait être une idée très peu crédible. Alors que, effectivement, c'est un terme qui est utilisé par des démographes anglo-saxons ou allemands depuis des décennies. Le terme de rémigration en polonais, réémigratia, désignait les Polonais qui sont rentrés en Pologne après la Seconde Guerre mondiale pour participer à la reconstruction de leur pays qui avait été bien ravagé par les affres de la guerre. Donc c'est un terme qui ne sort pas de nulle part, mais qui effectivement a acquis une signification politique extrêmement forte et je dirais même polémique au cours des dernières années, car il est présenté comme la solution, comme le remède à ce qu'on appelle le grand remplacement. C'est un peu, en fait, le terme de remigration ne signifie rien, ou du moins ne veut pas dire grand-chose si on ne le met pas en relation avec celui du grand remplacement. Donc le grand remplacement, terme, expression forgée par Renaud Camus, qui désigne ce que nous sommes en train de vivre aujourd'hui. Beaucoup de gens disent « moi je ne crois pas, croyez-vous au grand remplacement ou non ?» Il n'y a pas à croire ou non au grand remplacement. Un grand remplacement est un fait. Bon, tout au plus, on pourrait contester cette expression et lui en donner une autre appellation. Mais le grand remplacement est un fait observable partout. Et la remigration est la solution qui est apportée à ce problème. Alors effectivement, chacun a un peu sa définition de la remigration. Il y a des gens qui ont une conception, on va dire, un peu plus douce, légale, légaliste. Vous avez cité Pierre-Édouard Sterrin qui propose la remigration pour tous les illégaux, je crois, ou pour les personnes inactives. D'autres personnes désigneront ou défendront un concept de remigration bien plus fort, sur des bases beaucoup plus ethniques. Mais en tout cas, le noyau, ce qui va faire l'unité de toutes les définitions de la remigration, c'est qu'il faut inverser les flux migratoires. C'est-à-dire que le grand remplacement est une menace existentielle qui peut littéralement détruire les pays européens, la civilisation européenne, et la remigration est la seule solution à cette menace existentielle.
0: Alors en effet, c'est Julien Rojdi, il me semble, qui disait il y a peu, alors j'ai vu la vidéo aujourd'hui, elle date peut-être d'il y a un jour, deux jours, trois jours, qui disait « êtes-vous pour ou non ?» Il disait « c'est pas vraiment la question en fait, la seule question que vous devez vous poser, c'est êtes-vous pour la disparition de la France telle qu'on l'a connue ethniquement ou non ?» Et à partir du moment où on se pose cette question-là, et si votre réponse est non, vous êtes forcément en faveur de la rémigration, qui est la seule solution à ce problème qui, en effet, est lié au grand remplacement, nié pendant extrêmement longtemps. Et je pense que c'est important de mettre en parallèle les deux termes, puisque le terme grand remplacement n'avait pas voix au chapitre, ne pouvait pas apparaître dans l'espace public. Et aujourd'hui, on parlait de théorie, on parle toujours, certains parlent encore de théorie, même si c'est ridicule. Et face à ça, on a les plus grands combattants de cette théorie que sont les gens de LFI qui se vantent et qui se gaussent et qui applaudissent un grand métissage. Donc en fait, ils reconnaissent et valident eux-mêmes cette théorie, une grande créolisation, comme le disait Jean-Luc Mélenchon. Et donc ils valident totalement cette théorie. Et donc ce qui pousse à croire, en effet, que ce terme de remigration, qui était totalement un ovni politique il y a quelques décennies, aujourd'hui peut être envisagé sérieusement. Et on parle d'ailleurs... On parlait du Remigration Summit en introduction. Lucas Chancerel, également un de nos amis et co-auteurs, me demande de rappeler que le 31 octobre à Paris, il y aura une version un peu française de ce sommet sur la remigration organisé par Polemia. Donc on vous encourage à garder ça à l'esprit, chers auditeurs, et à ne pas hésiter à rejoindre cet événement, à le soutenir également financièrement. On sait que nos amis de l'Iliade, de Polémia, d'Éléments ont besoin de notre soutien et qu'ils sont eux aussi attaqués de toutes parts. Alors Daniel Conversano, je pense, donc on a rappelé un petit peu en introduction tous les ouvrages que vous avez commis, et ça c'est encore rien par rapport à tout ce que vous produisez à côté, à l'image, à l'antenne, à l'audio, et tout ce à quoi vous collaborez pour justement essayer de faire comprendre à l'Occident qu'il se dirige dans un mur et qu'il faut qu'il se réveille s'il ne veut pas disparaître. Vous également, qui militez depuis extrêmement longtemps dans la lignée de vos parents, il me semble aussi qu'il y avait des engagements politiques. Vous avez vu un petit peu ce curseur qui se déplace. Jean-Marie Le Pen avait déjà des mots très forts, mais aujourd'hui, c'est quelque chose qui est un peu hérité de la nouvelle droite, d'Anne Benoît, qui a été repris par le bloc identitaire, puis par les identitaires, et qui enfin a été repris par Éric Zemmour. Donc on voit que c'est un terme qui sort un petit peu du carcan purement militant, purement terrain et de l'école d'idées, à quelque chose que le grand public essaye de cerner aujourd'hui et débat même, savoir si c'est possible, si c'est moral. Comment voyez-vous la chose et comment l'avez-vous vu arriver, vous qui suivez l'actualité politique depuis autant d'années ?
2: Alors, plusieurs choses. Merci pour cette invitation. Merci aussi de cette présentation. J'ai bien aimé l'expression « vous avez commis des ouvrages ». Comme s'ils étaient délictuels. Ça, non, mais c'est pas mal. Ça va bien avec mon côté provocateur. Déjà, je vous prie d'excuser pour mon retard, parce que c'est pas vu. Vous avez donné la parole à Antoine avant, vous avez bien fait. J'ai été en fait sur ma chaîne YouTube et j'en parle, non pas pour faire la promo de ma chaîne YouTube, mais parce que justement, j'ai tenu à aborder un sujet qui est brûlant. La Suisse aura à voter dimanche via référendum pour la limitation de sa population à 10 millions d'habitants. Alors, vous allez me dire, quel lien avec la remigration ? Alors, il n'y en a pas immédiatement avec la remigration. Évidemment, il y a un lien avec l'immigration, puisque si cette loi passe, et bien ensuite, les gouvernements successifs auront la possibilité de bloquer toute entrée, qu'elle vienne d'Europe ou qu'elle vienne de pays non européens, au nom de cette limitation du nombre total de citoyens et d'habitants en Suisse à 10 millions. Alors, évidemment, les arguments qui sont donnés sont un peu... divers et variés, hein. ils sont économiques, mais ils sont aussi écologiques, voilà, moins pollués, une vie plus agréable pour les habitants, donc une densité de la population contrôlée, etc. Mais tout ça va dans le sens d'un ras-le-bol général face à la transformation de nos sociétés européennes, et je crois que ce n'est pas un hasard si c'est un parti suisse d'ailleurs qui a proposé ce référendum. Pour répondre plus directement à la question que vous m'avez posée, moi, je crois que, bien sûr, hein, tout ce que vous avez dit est juste. Le mot remigration, je me souviens très bien, hein, en 2012-2013, j'étais déjà militant. On l'entendait, on avait presque peur de le formuler sur Internet, même à l'écrit. Aujourd'hui, voilà, lors de sa campagne 2022, Éric Zemmour a proposé un ministère de la remigration à la surprise de tout général. Bon, on peut dire que c'était un peu la tentative de la dernière chance avant le premier tour, mais enfin, il l'a fait, c'est tout ce qui compte. Mais moi, ce qui m'a le plus marqué, c'est que le mot « remigration » soit repris par le pouvoir en place actuellement, hein, aux États-Unis. C'est-à-dire que, donc là, effectivement, on n'est pas dans l'histoire européenne, mais les États-Unis sont un pays historiquement bâti par des euro-descendants, et de voir que la Maison-Blanche utilise le mot « remigration », alors certes, ça s'applique pour l'instant aux étrangers illégaux qui n'ont pas le droit, hein, d'être aux États-Unis. Ça ne s'applique pas, évidemment, il n'y a pas de critères ethniques pour l'instant. Mais en tout cas, ils se sont emparés du mot et ils l'ont fait vraiment sans, sans honte. Ils y sont allés à fond, les deux pieds dedans. Moi, c'est à peine si j'y croyais. avec des publications. Comme ça, on voyait les clandestins menottés, renvoyés comme ça, manu militari par avion, et le mot remigration, comme ça, écrit, comme si d'ailleurs la communication avait été faite par quelqu'un de génération identitaire. C'est très impressionnant, et ce qui s'est passé là-bas peut tout à fait se produire chez nous très prochainement. Je le souhaite, bien sûr.
0: Alors, il y a un point que vous abordez qui est très intéressant, c'est celui de la démographie. Là, en effet, les États-Unis, on se souvient de cette question de la remigration. Il y avait des mèmes, vous savez, ces images humoristiques qui étaient faites sur des comptes plutôt de l'alt-right, de la droite alternative américaine, qui d'ailleurs ont participé hein, à amener le courant trumpiste au pouvoir une seconde fois. Mais là, c'était directement posté sur les comptes publics des administrations de Donald Trump, et on voyait sur la page du Homeland Security, notamment en charge justement de l'appréhension des clandestins et de leur migration, on voyait une plage ensoleillée avec une planche de surf plantée dans le sable, avec écrit « Les États-Unis, quand nous aurons remigré 100 millions de personnes ». Alors moi, ça m'avait un peu choqué à l'époque, parce que sur un pays de 340 millions d'habitants, on peut se dire « C'est absolument énorme comme chiffre, quelle mouche les a piqués ». Et là, j'ai vu juste avant de venir que Bovino, l'ancien directeur de l'ICE, de l'officine chargée d'appréhender les clandestins et de les remigrer, maintenait ses propos et disait vouloir se présenter éventuellement aux prochaines élections présidentielles afin de mettre ça en application et de déporter 100 millions de personnes. Donc ça, c'est important, cette question de démographie, parce qu'encore une fois, on parle de 100 millions sur 340 millions. Et un argument qu'on pourrait nous donner, c'est que nous, en France, la démographie, c'est pas notre point fort. On sait, alors je reviens d'Italie il y a quelques mois sur lequel j'ai étudié le modèle Meloni, qui a du mal à trouver un équilibre également hein, entre cessation de l'immigration et un des taux de natalité les plus faibles d'Europe. Mais en France, même si on a un meilleur taux de natalité qu'en Italie, c'est pas ça non plus. Et on nous dit que l'INSEE projette qu'en 2070, on sera à 65 millions d'habitants, ce qui ferait 3,2 millions de moins qu'en 2026. On nous dit que pour financer les retraites, ça va être impossible, qu'aujourd'hui, il y a presque 2 300 000 projets de recrutement en France qui sont jugés pour presque la moitié difficiles par les employeurs. Voilà, Antoine Dress, vous parliez dans une de vos dernières vidéos du bien commun par rapport au droit individuel, à savoir que défendre le droit de chaque migrant, ces termes sont importants, de chaque migrant de pouvoir naître illégal nulle part, de pouvoir se réfugier des conflits, de la misère économique, apporter une stabilité à sa famille, que ça, c'est ça qui primerait avant tout. Et vous, vous y opposiez le bien commun, en disant que le bien commun devait toujours passer avant les biens individuels. Mais si le bien commun des Français, c'est de maintenir une démographie élevée afin de pouvoir financer notre système de retraite et notre productivité, est-ce que réellement la remigration ou la cessation totale de l'immigration deviennent le bien commun ?
1: C'est une bonne question, et effectivement, elle nous obligerait à aller en détail dans de très nombreux sujets. En préambule, il faut que les auditeurs soient bien conscients de ce fait que l'immigration de masse, même si elle est une catastrophe fondamentale et qu'elle risque bien de détruire à terme nos identités, nos cultures, nos pays, etc., ne vient pas de nulle part. C'est-à-dire que les pays européens ont connu d'abord une période de baby boom, comme chacun sait, et puis un moment où les gens, les Français, les Européens ont commencé à faire moins d'enfants. Et la décision de nos gouvernements à l'époque a été de maintenir la croissance à tout prix et, pour pallier le déficit de naissance, de faire appel à d'abord une immigration de travail qui ensuite, avec le regroupement familial, etc., est devenue une immigration de peuplement. Bon, c'est une décision qui, je pense, est catastrophique. Ce n'est pas une décision qu'ont pris les gouvernements asiatiques comme le Japon, par exemple. Mais le problème vient de là. Il faut partir de ce problème fondamental pour qu'on sache dans quelle direction envoyer la remigration. C'est-à-dire que bon, beaucoup de gens à droite, et pas seulement à droite d'ailleurs, nous disent que la remigration est un fantasme et quelque chose qui ne pourrait pas marcher. Là, avant de commencer cette émission, j'ai vu une nouvelle réponse de Michel Marmin dans Éléments qui prenait ça un peu de haut pour nous dire que à la remigration, ben, il faudrait construire une gigantesque autoroute de France en Afrique du Nord.
0: Vinci, il y a un contrat à prendre.
1: Voilà, c'est ça. Évidemment, la remigration n'est pas un grand coup, c'est-à-dire on prendrait tous les immigrés, tous les illégaux, tous les naturalisés, tous les non-assimilés, et on les renverrait en une semaine chez eux. Si on défend la remigration comme ça, évidemment qu'elle est impossible et évidemment qu'elle est un fantasme. La remigration est un processus à long terme qui implique des groupes de populations différentes à traiter de manière différente, avec des objectifs différents, des objectifs à court, moyen et long terme également. Et cette remigration doit être accouplée d'une politique nataliste et de nouvelles manières de repenser le relancement de la natalité. Mais alors, vous parliez du bien commun. De toute façon, il faut qu'il y ait quand même cette clause, cette espèce de principe intouchable. L'immigration, même si certaines immigrations peut être utile d'un point de vue économique dans certains secteurs déterminés, l'immigration ne peut jamais être utilisée comme moyen de pallier à la démographie. C'est-à-dire que ça, il ne peut pas être question de défendre le bien commun dès lors qu'on œuvre à un remplacement de la population par une autre. Ça, c'est vraiment le principe fondamental. Et c'est pour ça que cette question de la remigration et ce combat de la remigration touche en fait à de très nombreuses autres questions philosophiques, questions de l'identité, questions de l'individualisme, d'une pensée communautaire ou non, et questions de l'identité, questions de l'individualisme, d'une pensée communautaire ou non, et

0: citoyen. C'est-à-dire que moi, si demain, pour des raisons culturelles et économiques, je décide d'aller m'installer en Chine parce que il me semble que c'est un pays qui me conviendrait mieux, je peux tout à fait tenter ma chance. Mais si la Chine estime que je n'ai pas ma place dans ce pays et que ma présence n'est pas désirable, je n'ai aucun droit à faire valoir. Je n'ai aucun droit à faire valoir contre l'État chinois. Eh bien, ça doit être notre position également vis-à-vis de l'immigration. C'est-à-dire que dans certains secteurs, on peut admettre que une immigration d'un point de vue temporaire peut être acceptable, mais ces personnes immigrées, ces travailleurs étrangers, n'ont aucun droit à faire valoir contre la communauté nationale, contre la communauté autochtone. À chaque fois, on nous sort des arguments comme oui, mais ces personnes-là se comportent bien, ces personnes-là s'intègrent au travail. Mais c'est la moindre des choses. Il n'y a rien de particulièrement méritoire là-derrière. C'est comme si j'invitais des amis à manger et puis l'ami part, je dis ben c'est vraiment quelqu'un de bien, il n'a pas cassé toutes les assiettes. Ben, c'est la moindre des choses, encore une fois.
1: Bien sûr. Alors là, c'est vrai que c'est quelque chose auquel on touche, que nous, je pense que nos auditeurs comprennent bien sur Radio Courtoisie, mais qu'en fait la majorité des Français, ou en tout cas une minorité très active de Français, fait mine de ne pas comprendre, c'est que dans la plupart des civilisations du monde, civilisations ou même non-civilisations d'ailleurs, mais des pays du monde, ça fonctionne pareil. J'en parlais encore avec des camarades d'origine d'Afrique du Nord aujourd'hui qui me disaient, nous en effet, on a un comportement de contrôle de l'immigration à nos frontières avec l'Afrique subsaharienne qui n'a absolument rien à envier à l'ICE. Voire est bien pire. L'ICE, en effet, arrête de manière musclée les gens aux frontières avant de les remigrer par avion entier dans leur pays d'origine, alors que souvent les polices migratoires d'Afrique du Nord rejettent juste simplement les migrants sans eau dans le désert et les laissent mourir de soif et de faim si, ou de chaud s'ils n'arrivent pas à rentrer chez eux à pied. Et ça, c'est sans parler évidemment de toutes les histoires terribles qu'on a entendues au travers de la Libye et autres. Dans les pays asiatiques, j'en ai entendu également, hein, envers des Français qui arrivaient après un séjour long en Thaïlande et qui n'avaient pas renouvelé leur visa parce qu'ils se croyaient tout puissants en tant que Français, détenteurs d'un passeport français, et qui se retrouvaient du jour au lendemain en prison en Thaïlande parce que ça, ils avaient dépassé leur visa de 2 mois. Ils avaient une dette de 3 000 euros de non-renouvellement de visa qu'ils remboursaient à hauteur de 14 centimes par jour en prison. Et donc leur avenir était quand même relativement difficile. Et donc vous parlez de choses. En effet, Antoine Dresse, c'est l'intégration notamment, et ça, c'est un peu un fil rouge sur cette question d'immigration, puisque à deux niveaux, ça revient assez régulièrement. Il y a en effet l'intégration pure, à savoir des articles dans la presse très régulièrement. Tel assistant boulanger, bah tel apprenti d'un boulanger qui certes n'a pas de papier mais qui travaille dur depuis 3 ans va se faire expulser du pays. On voit tous les commentaires de boomers en dessous disant non mais attendez, le pauvre Mamoudou, il a bien travaillé, pourquoi est-ce qu'on le jette alors qu'il travaille dur dans une boulangerie depuis 3 ans? Donc ça, c'est le premier sujet, hein, c'est le sujet purement lié à l'intégration qui quand même touche au cœur des Français et qui pourrait poser un certain problème pour mettre en application des politiques strictes. Et la deuxième question, c'est en effet la question de l'intégration légale, puisque aujourd'hui il n'y a absolument aucun mécanisme juridique qui pourrait permettre de mettre en application ce que disait Thomas Joly, je le citais en introduction, que même pour certains Français de papier, il faudrait réfléchir à l'inversement des flux. Alors il y a ce mécanisme en effet, hein, de déchéance de nationalité dans les cas de terrorisme, mais ça concerne une poignée de personnes en France. Donc Daniel Conversano, vous qui avez une connaissance élargie du sujet, puisque vous connaissez bien les différentes politiques européennes également, vous voyez un petit peu ce qui se passe en France, vous citiez ce qui se passe en Suisse, vous connaissez particulièrement bien la Roumanie, et puis évidemment, je pense évidemment à tout ce qui touche à l'Europe de l'Ouest et l'Europe centrale, vous avez une vision assez claire sur la question. Quelles sont les lignes rouges qui sont dures à franchir aujourd'hui, qui seront dures à franchir demain, et qu'est-ce qu'on peut vraiment envisager concrètement pour mettre en application ce type de politique?
2: Alors, tout à fait, c'est vrai que c'est quelque chose qu'on devrait répéter plus souvent, et peut-être d'ailleurs que les politiques, hein, donc ceux les plus grands représentants, les politiques de droite français, n'insistent pas assez là-dessus. C'est-à-dire que oui, les gens du centre ou de la gauche vont vous dire mais il y a l'immigration partout. Je veux dire, à part en Corée du Nord, il y a l'immigration absolument partout, même au Japon, il y a l'immigration. C'est vrai, il y a des flux. Je veux dire, on est des pays.

0: développé, on est dans le monde contemporain, les billets d'avion ne coûtent rien, donc je veux dire, il y a du tourisme, il y a des échanges entre les universités, les échanges étudiants. Bien sûr, il y a des secteurs d'activité où on a vraiment un besoin urgent de travailleurs, donc on va les chercher à l'étranger. Mais ce qu'on ne dit pas assez, et pourtant c'est vraiment le béaba, c'est qu'on peut choisir sa politique d'immigration. C'est-à-dire qu'on peut choisir le nombre, on peut choisir qui on accueille, on peut choisir qui on n'accueille pas. Et tous ces choix-là sont effectués par d'autres pays. On a vraiment, je ne dirais pas qu'en France c'est le pire parce qu'il faudrait tout connaître, il faudrait comparer comme ça la peste et le choléra. On a des pays qui ont des politiques d'immigration folles. La France, le Royaume-Uni, l'Allemagne en grande partie, la Belgique. Ce n'est pas le cas de tous les autres pays européens, ce n'est pas le cas des pays d'Europe centrale. Oui, ces gens reçoivent des immigrés légaux, des immigrés de travail à leurs conditions. Notamment, je dirais, la plus grosse différence, c'est que l'obtention de la nationalité n'est pas automatique. Elle n'est pas non plus impossible, hein, pour un non-européen. Un non-européen peut devenir hongrois ou polonais, mais le parcours du combattant qu'il va suivre afin d'y parvenir est, je dirais, presque dissuasif. Donc, ces pays-là, qui ont pourtant un poids diplomatique et même encore économique inférieur à la France, choisissent en fait tout simplement les conditions auxquelles ils reçoivent les immigrés et quel immigré bénéficiera ou pas de la nationalité, qui est un trésor en fait. Je dirais vraiment que s'il fallait faire un classement de toutes les absurdités, la plus grande absurdité vraiment, c'est de donner la nationalité aussi facilement, de naturaliser des citoyens non européens, de leur offrir ce cadeau merveilleux qui est être français, avec tout ce que ça implique, et notamment le fait de voter aussi facilement. Quand on compare aux pays asiatiques, moi c'est vraiment quelque chose que je n'ai jamais compris. Pourquoi aucun pays européen ne s'est, en tout cas d'Europe de l'Ouest, ne s'est aligné sur les politiques d'immigration en Thaïlande, au Vietnam, au Japon. Dans ces pays-là, vous pouvez y aller en tant que touriste, vous avez un visa. Quand le visa s'achève, vous devez repartir. Si vous demandez la nationalité, vous ne l'obtiendrez probablement jamais, hein, c'est le cas notamment en Thaïlande, même si vous dépensez de l'argent dans ce pays-là, même si vous apportez de la valeur, bien, vous êtes bien traité, mais comme un étranger. Donc, vous ne pouvez pas voter pour le destin futur de ce pays. Et ça, c'est vraiment des choses. On a ces politiques d'immigration folles en France depuis si longtemps que beaucoup de Français pensent que d'ailleurs, c'est automatique. C'est-à-dire, quelqu'un qui immigre, qui émigre chez nous, ensuite, on est obligé de le garder, on est obligé de lui donner la nationalité, on est obligé de faire venir toute sa famille, mais pas du tout. Ce n'est pas du tout le cas. En revanche, dans le droit européen, effectivement, le regroupement familial est inscrit comme un droit humain, quelque chose comme inaliénable. Donc, c'est vrai que, y a une lutte entre les lois nationales et ce que formule en fait Bruxelles, en fait ce qu'il commande, hein. Mais bien entendu, ça aussi, il faut le rappeler. Certains pays membres de l'Union européenne, tout simplement, ne se soumettent pas, hein, aux directives de Bruxelles et malgré l'obligation théorique du regroupement familial, ne le pratiquent pas pour l'instant. Mais je dirais que oui, la naturalisation et le regroupement familial ont été les deux pires choix en matière d'immigration que les gouvernements français ont fait ces 50 dernières années. Je voudrais, avant de vous redonner la parole, revenir simplement à la question précédente parce qu'elle était très intéressante. Vous avez dit finalement, beaucoup de gens en ont marre de cette immigration massive, mais d'un autre côté, les Français, pas seulement les Français d'ailleurs, les Européens ne font pas assez d'enfants. C'est une réalité, c'est vrai, c'est une réalité économique qu'il faut prendre en compte. Mais il faut aussi prendre en compte l'avenir proche. Et l'avenir proche, c'est une amélioration de la productivité via le développement des intelligences artificielles et de la robotisation, qui arrive d'ailleurs historiquement presque comme un miracle, exactement au bon moment. C'est Marc Andreessen, l'auteur du Manifeste techno-optimiste, qui dit qu'il y a quelque chose de miraculeux à voir que cette augmentation céleste, comme ça, de la productivité, arrive exactement au moment où les Occidentaux ont l'air d'aller au bout du postmodernisme, ne veulent plus travailler ou plus autant qu'avant, ne veulent plus faire d'enfants, etc. Et ça, c'est des choses que les élites aussi peuvent avoir en tête. C'est aussi, hein, ça a été formulé par quelques politiques de droite suisse qui ont dit, mais on a plus besoin de considérer une Suisse à 15 millions d'habitants, voilà, au nom de la croissance économique et des retraites, parce que de toute façon, dans quelques années, en fait, demain, à l'échelle historique, eh bien, il n'y aura pour être très concret, hein, pour ceux qui ne sont pas au courant de cette révolution technologique en cours, le besoin en travailleurs sera moins important année après année, pour le pire et pour le meilleur, mais en tout cas, la conséquence positive que ça aura, c'est qu'il ne sera plus nécessaire qu'il y ait, on va dire, une quantité importante d'actifs afin de payer les retraites de la génération, voilà, des boomers et plus, parce que tout simplement, eh bien, les robots vont remplacer les travailleurs, voilà, je peux pas le dire autrement. Donc, on peut distinguer, après, humainement, on peut dire que c'est quelque chose qui va changer l'humanité en profondeur, on peut se poser des questions philosophiques à ce sujet. Mais d'un point de vue identitaire, c'est tout bénef, si vous me permettez
1: Alors, on peut dire
0: l'expression.
1: aussi que dans un premier temps, ça touchera prioritairement les CSP+, qui sont pas forcément
0: Oui.
1: les premières à représenter l'immigration, avec les ouvriers du bâtiment, de la restauration et autres, dans lesquels les immigrés sont les plus nombreux, sont peut-être les derniers à être touchés. Après, les chaînes de production, c'est encore autre chose, ça peut être robotisé, mais ce sera dur, vous voyez encore, ça pourra venir d'avoir votre électricien sur un chantier de Bouygues, qui respecte bien sûr évidemment la législation, hein, mais voilà, qui est remplacé par une IA à court terme.
0: Pour répondre là très brièvement, les deux se produiront dans un intervalle de temps qui, d'un point de vue historique, peut être considéré comme le même en fait. Voilà, dans un premier temps, effectivement, ce sera les gens qui ont de très hautes compétences, non, il ne faut pas exagérer, ça prendra des années. Mais pour les personnes, on va dire, les cadres, les secrétaires, les gens qui ont un travail même intellectuel, mais qui est facilement remplaçable par l'IA, effectivement, il pourrait y avoir des pertes d'emplois, mais dans le domaine, dans le secteur primaire ou secondaire, ça arrivera également, hein. C'est prévu. Voilà. Donc, en tout cas, il faut l'intégrer dans la réflexion quand on se dit qu'il n'est absolument pas possible d'arrêter l'immigration au nom de sacro-saints principes économiques. Voilà. Je ne parle même pas du fait qu'en tant qu'identitaire, je considère que la remigration doit avoir lieu parce qu'elle est une nécessité. Voilà. Elle est une nécessité de civilisation, elle est une nécessité de sauvetage même, hein, de la population européenne. Mais même j'en ai parlé parce que même cet argument économique, au fond, sur 20 ou 30 ans, il ne tient pas.
1: Alors en effet, c'est vrai qu'il y a cette question. Alors Antoine Dresse, si vous voulez rebondir là-dessus avant que je renchaîne sur d'autres questions, j'ajouterais juste, c'est vrai que c'était un débat qu'on avait eu en Italie avec les équipes de Meloni, qui pour nous ne comprennent pas forcément les dangers. Parce qu'en fait, ils remplacer l'immigration illégale par 500 000, l'entrée de 500 000 travailleurs légaux sélectionnés, mais tout de même 500 000. Et en fait, c'est vrai qu'ils comprennent pas, parce qu'ils n'ont pas cette culture de l'immigration massive en Italie. Ils ne comprennent pas le danger. Ils nous parlent d'assimilation, des miracles de l'assimilation, puisque ce sont des gens qui viendraient avec un permis de travail en main et donc qui seraient forcément des travailleurs et qu'on s'intègre par le travail. Mais c'est vrai qu'il y a une notion qu'on a mal jaugé aussi en Europe, c'est ce sacro-saint, on est obligé puisque les Français ne veulent pas travailler. Et on a en effet cet oreiller confortable de chômeur qui existe en France, qui ne veut pas travailler d'après les grands patrons, d'après les médias subventionnés, mais qui en fait ne veulent pas travailler à ce prix-là. Puisque les prix sont constamment tirés à la baisse par l'immigration massive que font venir les grands patrons et des politiques de gauche, mais servant les intérêts des grands patrons, et donc ne permettent pas aux Français de vivre avec un salaire décent, et donc ce qui en effet ne pousse pas à augmenter le taux de natalité en France. Et c'est une chaîne en fait absolument infernale. Comme le taux de natalité est faible, on fait venir des immigrés font baisser les salaires, comme les salaires sont bas, les gens ne veulent pas avoir d'enfants. Donc c'est vrai que c'est absolument invivable. Antoine Dresse, vous vouliez rebondir sur ce sujet?
2: Oui, bon, je suis vraiment tout à fait d'accord avec ce que vous venez de dire et également avec ce qu'a dit Daniel. Mais alors, je voudrais revenir ou préciser une chose. Je pense effectivement que le développement de l'intelligence artificielle, de ce gain de productivité qui va être inévitable, qui va être une des conséquences inévitables de cela, doit être pris en compte dans toutes les discussions sur l'immigration de masse et, a fortiori, sur la remigration. Là où je pense que néanmoins nous nous heurtons à un obstacle qui va résister au développement de l'IA, en tout cas en Europe de l'Ouest. Je pense effectivement que l'IA va surtout être une aide pour les pays d'Europe de l'Est ou d'Asie de ne pas recourir à une immigration de masse, parce qu'ils pourront s'appuyer là-dessus. chez nous, malheureusement, nous avons aussi affaire à l'héritage des naturalisations complètement folles et qui ont été complètement bradées pendant des décennies. En France, en Belgique, ça se fait depuis très très longtemps. En Allemagne, c'est assez récent, mais ça a été très vite depuis Angela Merkel. Avant elle, l'Allemagne était relativement préservée de ce côté-là. Et ça, c'est quand même quelque chose d'assez profond et qui ne peut malheureusement pas être balayé du revers de la main. C'est-à-dire que si on prend toutes les populations d'origine non européenne dans nos pays, on peut globalement distinguer trois grands groupes. Le premier, ce sont tous les demandeurs d'asile, ou peut-être même quatre, tous les demandeurs d'asile, les illégaux, ensuite les personnes qui ne sont pas naturalisées mais qui travaillent, qui sont intégrées, et enfin tous les naturalisés mais non assimilés, c'est-à-dire des gens qui, ce qu'on appelle grossièrement les Français de papier. Donc les gens qui ont la nationalité française, mais qui en fait continuent à vivre à l'algérienne, à l'africaine, qui ne parlent même pas le français très souvent, etc. Bon, pour ce qui est des premières catégories, on peut s'en sortir relativement facilement avec un peu de volonté politique. C'est-à-dire que les illégaux, normalement, à moins d'être particulièrement loin dans le fanatisme d'extrême gauche, on devrait tous s'accorder sur le fait que des illégaux doivent être renvoyés chez eux. La définition est comprise dans le terme. Les demandeurs d'asile, quand bien même on conserverait le droit d'asile, qui est une tradition très importante, il faut rappeler que tous les réfugiés ont vocation à rentrer chez eux. Le problème, c'est qu'aujourd'hui, l'asile est utilisé comme une passerelle vers la résidence permanente et vers la naturalisation. Donc il faut faire une réforme du droit d'asile qui est vraiment drastique pour que l'asile soit plus court, voire peut-être pour ne pas accueillir tous les réfugiés chez nous, mais plutôt faire des partenariats avec d'autres pays, parfois plus proches des pays en guerre, en l'occurrence, pour que les réfugiés n'aillent pas en Europe. Il y a toutes sortes de moyens économiques ou de pression politique auxquels nous pouvons recourir. L'immigration de travail, eh bien, on en a déjà dit quelques mots auparavant, c'est-à-dire que l'État n'a pas de droit particulier à leur rendre, c'est-à-dire que si on a besoin d'une certaine population pour travailler dans certains secteurs, on peut faire appel à elle, et en fait c'est gagnant-gagnant, ce sont des gens qui viennent pour travailler chez nous parce qu'ils estiment que la situation leur est préférable, et nous estimons que leur travail nous est utile pour une durée déterminée, mais on peut bien mettre une limite à leur résidence chez nous. Mais ensuite, nous avons tous les naturalisés, c'est-à-dire tous les gens qui ont reçu la nationalité française. Et là, si on veut rester dans l'état de droit, si on veut œuvrer à une réforme au sein des institutions dans lesquelles nous sommes, là, il va falloir œuvrer de manière patiente, de manière réfléchie, etc. Et donc, il faut penser à des politiques d'aide au retour, de retour volontaire. On peut développer toutes sortes de politiques aussi de pression culturelle, c'est-à-dire rappeler qu'il y a une culture dominante qui doit être respectée en tout lieu et que les autres cultures ne sont que tolérées dans notre pays. Par exemple, le Danemark a développé toutes sortes de politiques qui peuvent être amusantes au premier chef, mais qui en fait sont pensées comme des moyens de pression pour dégoûter des populations étrangères. L'interdiction du halal, par exemple, est une manière de rendre plus difficile la pratique de l'islam dans son pays. Donc un immigré musulman pourrait se dire, bon, je préfère aller en France qu'au Danemark, parce qu'au moins en France, je pourrais manger halal. Pour recevoir la nationalité danoise, le gouvernement danois oblige à serrer la main des femmes, par exemple, pour recevoir la citoyenneté. Eh bien, comme des musulmans intégristes refusent de serrer la main des femmes, eh bien, ils ne reçoivent pas la nationalité à cause de ça. Donc, on peut penser à toutes sortes. On peut être beaucoup plus sévère avec la justice. On peut mater certains quartiers difficiles avec la police, etc. On peut instaurer un climat qui rendrait non enviable la vie dans nos pays pour les gens non assimilés et leur donner envie de rentrer chez eux aussi. Ça fait partie du panel de politiques possibles que nous avons à notre disposition.
1: Et ça, c'est en effet quelque chose qu'on voit déjà dans le débat public français. Je pense que je partage pas forcément avec les commentateurs islamiques l'intégralité de leurs analyses, mais eux-mêmes, pour beaucoup, commencent à dire la France est un pays qui ne nous veut pas, il va falloir commencer à nous organiser. Alors, certains pour prendre le pouvoir, d'autres pour retourner dans des pays musulmans. La France nous persécute, les médias nous persécutent, les politiques nous persécutent. Macron est considéré comme un terrible salaud d'extrême droite qui persécute les musulmans. L'extrême droite, c'est même pas la peine. S'il passe, c'est encore pire. Il faudra penser à faire ses valises, etc. Donc en effet, c'est déjà quelque chose qu'on voit dans l'espace public français. Maintenant, quelle possibilité de voir un jour nos dirigeants avoir une véritable volonté, puisqu'on a vu des choses un petit peu ridicules à droite avec Retailleau qui, dans ses meetings, hurlait à bas le voile, etc. Mais de manière un petit peu sortie de son chapeau, très populiste, sans qu'il ait vraiment montré d'intérêt particulier pour le fait d'être dur avec l'islam radical. Et en fait, nous, dans ce qu'on voit aujourd'hui, on a des Zemmour qui prônent l'assimilation, la remigration, mais pour les clandestins, mais qui prônent l'assimilation, des Jean Messia qui prônent la remigration pour des clandestins, mais qui prônent l'assimilation. Donc en effet, dans quelle mesure une véritable volonté politique peut se mettre en place aujourd'hui? On a vu qu'en 2024, une loi immigration avait été votée qui était déjà extrêmement légère par rapport à ce dont le pays a besoin aujourd'hui et qui a été vidée de son sens par le Conseil constitutionnel et qui aurait été totalement retoquée par la CEDH. Comment est-ce que demain, alors que déjà nos politiciens les plus à droite aujourd'hui parlent vraiment du bout des lèvres d'un début de solution à apporter au problème, et que s'ils y arrivaient, ils seraient bloqués par absolument tous les mécanismes nationaux et européens, on peut imaginer concrètement arriver à une solution de remigration demain en France? Daniel Conversano, est-ce que ce serait par tout simplement faire sécession avec ces institutions? Est-ce que ce serait au contraire changer l'Europe de l'intérieur en s'appuyant sur ces pays conservateurs qui sont en train de mettre à leur tête des nationalistes, on peut le dire, ou des identitaires, ou comme vous voulez? Est-ce que Zemmour parlait de tenir tête face à Bruxelles, quitte à ce qu'ils envoient les chars, disait-il? Parce qu'on a parlé de la volonté populaire tout à l'heure, en introduction, aujourd'hui, la capacité juridique et politique à le mettre en place réellement?
0: Oui, d'ailleurs, c'est d'autant plus énervant qu'on sait que Bruxelles n'enverrait pas ses chars. Voilà. Ouais. C'est d'autant plus énervant.
1: Si, mais des chars roses avec des cotillons.
0: Voilà. C'est-à-dire qu'il y a toujours cette menace un peu de Bruxelles qui dit attention, sinon. Et en réalité, les seules sanctions concrètes que Bruxelles est capable d'envoyer, et elle le fait quand elle le désire, sont des sanctions économiques. Les sanctions économiques des pays comme la France pourraient les encaisser, mais il est vrai qu'en Europe centrale, en Europe de l'Est, c'est un vrai enjeu. C'est un vrai levier qu'utilise Bruxelles en disant, même en envoyant des messages, d'ailleurs on est à deux doigts de l'ingérence politique, mais faire circuler des campagnes publicitaires militantes pour dire à la population locale en Hongrie ou dans les Pays-Baltes ou en Pologne: si vous votez pour tel candidat, les subventions européennes vont tomber sur votre pays. Ça va pleuvoir comme ça du ciel, alors que si vous votez pour l'autre candidat, il n'y a pas d'argent. Donc oui, effectivement, c'est un énorme problème. Maintenant, pour répondre à votre question, je crois que le rôle de la droite alternative ou radicale, peu importe comment on l'appelle, et où nous sommes, qu'on le veuille ou non, c'est qu'Antoine n'a pas du tout ne ressemble pas à quelqu'un de radical, mais il l'est de fait, en fait, simplement par ses idées sur la remigration, c'est d'avoir de l'avance sur les politiques. C'est-à-dire que ce que j'entends dans certains discours même de Bardella, mais essentiellement d'Éric Zemmour, c'est des choses qui se disaient sur Internet il y a 15 ou 20 ans. Et il y a 15 ou 20 ans, simplement, même sur Internet, le niveau de radicalité générale était plus faible. Je vais vous donner un simple exemple. Quand j'ai commencé à faire des vidéos, je ne parle pas des vidéos les plus, on va dire, les plus fantaisistes que j'ai pu faire, mais quand j'ai commencé à faire des vidéos où j'ai donné mon avis politique, je vous assure que c'est vrai. Quand j'employais le mot blanc dans une vidéo, des gens du milieu venaient me contacter en message privé, me disaient bravo, voilà, on aime bien ton travail, etc. En revanche, fais gaffe quand tu dis le mot blanc, quoi. C'est-à-dire que c'est incroyable. En 2010, même dire blanc positivement, c'était vu comme un acte, en fait, comme une prise de position raciale forte. Donc ces choses-là ont quand même évolué. Le problème, c'est que la durée d'une vie humaine est trop courte. On a l'impression que les choses n'avancent pas, simplement qu'elles avancent, mais extrêmement lentement. Maintenant, vous me posez une question, j'y réponds avec honnêteté. La remigration, ce n'est pas pour demain. Ce n'est pas pour demain, c'est certain. Mais encore une fois, notre but, c'est de mettre déjà ce rêve politique dans la tête du maximum de citoyens français. Là, on a un niveau en France où chaque année, on reçoit plus d'étrangers que l'année précédente. Donc, les politiques qui, on va dire, se préparent au combat politique réel, c'est-à-dire en fait à la prochaine échéance des élections présidentielles, déjà, s'ils se mettent comme objectif, s'ils se donnent comme objectif et qu'ils y parviennent, de réduire le nombre d'entrées de 500 000 par an à 50 ou 100 000, c'est déjà, entre guillemets, révolutionnaire. Donc, bien sûr que quand on désire la remigration plus que tout, cette attente est insupportable, d'autant qu'on ne sait pas si on y arrivera un jour. Mais moi, je le dis souvent à mes camarades et je le dis à tous les auditeurs et les militants qui peuvent écouter cette émission, aucune époque n'a été facile. Chaque nationaliste, chaque personne investie d'une cause dans l'histoire de l'Europe et même de l'humanité a toujours dû porter une croix. Voilà. Aujourd'hui, la nôtre, c'est vraiment ce vivre ensemble imposé avec des populations qui viennent du bout du monde et qui arrivent dans des quantités effarantes, particulièrement en Europe occidentale. C'est terrible, c'est effectivement inédit. Mais il y a 100 ans ou 200 ans, il y avait d'autres problèmes. Voilà. Pensons à nos ancêtres qui ont été mobilisés à 17 ans, à 18 ans pour aller se battre à Verdun et pour beaucoup y mourir. Donc, c'est difficile, personne ne le nie, mais je pense qu'on est nombreux à voir tout simplement la fin du film alors que finalement, on n'en est qu'au début. On n'en est qu'au début de la lutte. Moi, je pense que mécaniquement, et je ne suis pas le seul à penser, la souffrance causée par le vivre ensemble et le grand remplacement amènera nécessairement une réaction et forcera même les élites à changer de direction. C'est-à-dire que, sans parler même, mettons de côté la souffrance individuelle qu'on peut ressentir au quotidien à voir son pays transformé, avoir des lieux qu'on aime changer, etc., avoir l'insécurité et tout ce qui s'ensuit, nos pays finiront par ne plus fonctionner correctement à mesure que la population première sera changée, tout simplement. Je veux dire, c'est d'une évidence. Alors là, en plus, là, je dirais que c'est la jurisprudence d'Elon Musk. Elon Musk lui-même l'a formulé. Il a dit la chose la plus simple et bête du monde est vraie pourtant. Un pays, c'est un peuple. Voilà, vous changez le peuple, vous n'avez plus le même pays. Donc, les gens qui pensent que les institutions, les infrastructures, les administrations, bref, la vie du quotidien vont fonctionner comme elle fonctionnait en 1980 avec une population en France qui sera même majoritairement non blanche à partir de 2040. Ces gens se mettent le doigt dans l'œil et bien sûr, les élites étant protégées, en tout cas plus que nous, de se vivre ensemble, elles s'en rendront compte un peu plus tard que nous. Mais ça finira forcément par arriver, j'en suis persuadé.
1: Merci beaucoup Daniel Conversano. Avant de reprendre nos échanges, nous allons passer un petit bobino, puisque nous le rappelons, Radio Courtoisie fonctionne grâce à vos dons. Nous enchaînerons sur un petit intermède musical original sur les ondes de Radio Courtoisie, puisqu'un Libanais chrétien qui perce en ce moment va nous expliquer le tiraillement qu'il a d'avoir la double nationalité franco-libanaise. Et nous pourrons commenter sur cette expression d'amour aux deux pays et ce que ça peut représenter. À tout de suite.
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0: Parfait. Alors après cet interlude musical, Antoine Dress, justement, on arrive à la partie un petit peu moralité. On l'a abordé sur la question du bien commun, mais un peu plus philosophique. Si on reprend bon cette musique, moi, ce qui me marque, c'est que on a le thème global. De toute façon, c'est mon pays d'origine m'appelle. Ça, c'est très clair. C'est une ode au soleil, à la tradition culinaire libanaise, à la culture de la fête, à la prégnance de la famille, même de la topographie. Il parle des montagnes, de la plage, etc. Il nous dit « Je n'oublie pas le pays où je suis né », en parlant de la France, et en nous parlant de liberté, d'égalité, de fraternité. Ce sont les 12 secondes qu'il y a sur la France. Et il renchaîne sur un « mais ». je me vois déjà là-bas, mon pays de cœur m'appelle, etc. Donc, est-ce que déjà c'est possible? Parce qu'on parlait, en fait, il y a des termes qu'on a mélangés depuis tout à l'heure. On a mélangé, en effet, naturalisation, nationalité, citoyenneté. En effet, j'ai vu que vous employez ce terme avec parcimonie. Est-ce que on peut avoir une double nationalité? Ou plutôt une double citoyenneté? Est-ce qu'on peut avoir deux appartenances? Est-ce que on peut avoir deux fidélités? Puisque les grandes tensions internationales un jour vont nous pousser à nous poser certaines questions. Est-ce que c'est véritablement possible d'envisager cette double vie, en fait?
1: C'est une vaste question. Il y a des destins individuels, évidemment, qui peuvent embrasser une certaine complexité. Mais je parle de complexité à dessein, c'est-à-dire que avoir deux origines. Alors, je n'ai pas très bien compris ce qu'il en est du cas de ce chanteur. S'il est
0: franco-libanais,
1: il est franco-libanais, c'est-à-dire qu'il a un père, mettons, français et une mère libanaise.
0: Il me semble que ses deux parents sont libanais, l'ont mis au monde en France et que, ou par le passeport de ses parents, il est devenu français, ou de par le droit du sol, il est devenu français. Ouais.
1: Voilà, donc là ça change déjà la donne. C'est-à-dire que quand on a les deux parents de deux origines différentes, alors là, effectivement, on peut vraiment parler d'une double origine, d'une double appartenance, et parfois d'un certain déchirement. Alors aujourd'hui, on vit dans un monde un peu bisounours, c'est-à-dire qu'on va parler de grandes richesses, etc. Oui, on peut voir cela comme une grande richesse, mais on peut y voir aussi un déchirement. C'est-à-dire que quand les deux origines viennent d'une même civilisation et de pays très très proches, j'ai un ami par exemple qui est franco-hongrois, donc un parent hongrois, une mère française. Il est pleinement hongrois, il est pleinement français, et en même temps il n'est ni hongrois ni français. C'est-à-dire que lui-même me disait qu'il ne se sentait ni totalement français ni totalement hongrois. Il parle parfaitement la langue des deux pays et il se sent toujours un hiatus. Et quand il est en France, et quand il est en Hongrie. Et pourtant, ce sont des pays d'une même civilisation, européen, la différence d'origine ne se voit pas vraiment sur son visage, dans son phénotype, etc. Donc, il y a des destins individuels qui sont complexes. Mais, bon, voilà, vous avez cité toutes sortes de concepts qui sont différents, nationalité, origine, citoyenneté. Pour ce qui est de la citoyenneté, c'est-à-dire de l'appartenance politique à un corps social, je trouve qu'il est difficile vraiment de concevoir une double citoyenneté. Pour si on fait ne fût-ce qu'une expérience de pensée, imaginons que les deux pays auxquels on appartient ou auxquels on est supposé appartenir sont en conflit armé ou même simple conflit diplomatique, etc. Bien, il faut choisir, il faut prendre parti. Et cette double appartenance fait vraiment partie des aberrations contemporaines, comme si finalement les appartenances politiques n'avaient aucune importance. Et pour ce qui est de la nationalité, oui, d'un point de vue légal, évidemment, que cela existe, mais je pense que très simplement, je veux dire, depuis maintenant un siècle, on commence à remettre de plus en plus à question la notion d'identité chez nous. Au fond, qu'est-ce que c'est être français? Alors les uns définissent le français par des valeurs. À gauche, on va définir ces valeurs comme l'égalité et la liberté, hein, ce qui a été cité dans la chanson. D'autres vont dire qu'être français, non, c'est être catholique, royaliste, c'est aimer le bon terroir ou je ne sais quoi. On oppose valeur contre valeur, mais en fait, c'est beaucoup plus simple que ça. Notre identité, c'est tout simplement notre ascendance. Et ce n'est ni bien ni mal. Moi, je suis belge parce que mes deux parents sont belges. et ce n'est ni une un titre de gloire, quelque chose dont vraiment je me félicite par rapport à autre chose. Nous sommes ce que nos parents nous ont légué, tout simplement.
0: Alors, Daniel Conversano, vous, ça vous parle, puisque vous êtes, je pense, un grand patriote français, habitant actuellement en Roumanie, marié à une Roumaine et père d'enfants roumains, franco-roumains, j'imagine. Comment est-ce que cette transmission s'opère? Comment est-ce que, en fait, pour reprendre simplement les propos d'Antoine Dresse, hein, cette dualité est possible au niveau européen? Est-ce qu'elle est accessible à tout le monde? Comment est-ce qu'on peut envisager une transmission à l'avenir de ces deux identités? Est-ce qu'il y en a une qui devra s'estomper avec le temps? Est-ce que, voilà, quelle est la place de cette dualité dans le monde politique qui nous concerne ce soir?
2: Oui, c'est une question qui revient très souvent lorsque je fais des émissions. Les gens me demandent ça fait quoi d'être franco-italien? D'ailleurs, je suis un binational, effectivement, j'ai la double nationalité. Je précise, histoire de le dire, que si une loi interdisait la double nationalité, j'en prendrais acte et je resterais seulement français, ça me va parfaitement. Je trouve ça cohérent et ce serait sans doute même une bonne loi qui bénéficierait finalement. D'un point de vue nationaliste, je pense que c'est une bonne loi. Simplement, je précise que moi, je reste binational. Non pas que le passeport italien me serve d'une quelconque manière à l'international. En revanche, il me permet de voter en Italie. Et ça, j'estime que c'est important. Voilà. Tant qu'on peut avoir une binationalité européenne, on peut l'utiliser d'une façon politique. Quand on est un militant, je trouve ça logique. Maintenant, je comprends l'idée du déracinement. Alors là, je dirais qu'on touche aux différences entre individus. C'est-à-dire, on a des gens qui sont extrêmement enracinés dans la culture française. Je vais dire des choses qui peuvent paraître un peu dérisoires, mais qui n'arrivent vraiment pas à vivre, par exemple sans la nourriture française. Ils vont à l'étranger, ils ne mangent pas la même chose qu'en France, c'est vrai. Hein. Il y a certains produits qu'on retrouve, et d'autres, surtout des façons de cuisiner qu'on ne retrouve pas à l'étranger. Voilà, ces bons repas qu'on peut faire dans des restaurants, même des brasseries françaises qui ne payent pas de mine, ben, c'est vrai qu'on ne le retrouve jamais dans d'autres pays. Voilà, en Roumanie, vous aurez beau chercher, vous ne mangerez jamais une tête de veau comme en France, vous ne mangerez jamais certains plats. Donc, c'est plus difficile pour certaines personnes que pour d'autres. Par rapport à ce qu'a dit Antoine, c'est intéressant, j'ai eu un sourire quand il a évoqué le cas de son ami franco-hongrois, parce que moi, c'est le contraire. Je suis franco-italien et je me suis toujours senti et français et italien. Je dirais presque d'une manière, d'un point de vue mathématique et irrationnel, à 100%. Voilà. C'est-à-dire que quand je suis en France, je me sens parfaitement français, j'ai les mêmes références culturelles que mes amis français, dire franco-français. Évidemment, j'ai plus de culture française que de culture italienne, parce que j'ai toujours vécu dans ce pays. Mais je veux dire, quand je suis en Italie, je dirais mon sang italien se réveille tout à coup, cette sympathie permanente, voilà, ce goût du café, de passer des heures en terrasse, cet humour aussi typiquement italien, ben je l'ai en fait au fond de moi. Donc moi, je ne ressens pas cette souffrance. Et pour achever de répondre, c'est vrai que mon cas est un peu particulier, parce que je suis un nationaliste français, mais dont le père était italien, et maintenant je vis en Roumanie. Bon, là, j'ai vraiment fait le tour de l'Europe. Mais je crois que le simple choix qui était le mien de me déraciner autant, quelque part en allant en Roumanie, montre que pour certaines personnes, pour moi, échapper à l'immigration de masse est plus important que de rester dans un cocon et dans un quotidien que l'on connaît. C'est pas le cas de tout le monde. Là, je reviens à ce que j'ai dit au début de ma réponse. C'est au cas par cas. Voilà. Il y a des personnes chez qui le déracinement fait plus souffrir, que la vie dans un pays en voie de remplacement de population. Moi, c'était le contraire. Voilà. Donc, je vais être franc. Quand je suis en Roumanie, là, pour le coup, je ne me sens pas roumain. Je vis en Roumanie comme un étranger, mais pas désagréablement non plus. Mais je suis content de mon choix pour mes enfants. Voilà, je sais que mes enfants sont en sécurité. Je sais qu'à l'école, on ne leur apprend pas des absurdités issues de la théorie du genre. Voilà, il y a certaines qualités dans l'art de vivre roumain qui font que je suis satisfait de cette décision. Mais je peux finir là-dessus en étant honnête. C'est jamais facile. Voilà, ma femme est blanche, mais elle est roumaine. On n'a pas les mêmes codes culturels. On n'a pas tout à fait le même humour. Parfois, on ne se comprend pas. Ça crée des situations, ça crée des quiproquos vraiment très bizarres parfois. On croit qu'on s'est compris parce qu'on a quand même une langue commune, elle parle français, mais en fait on ne s'est pas compris. c'est pas facile au quotidien, donc c'est à chacun de voir dans la balance ce qui fait le plus souffrir, en fait, voir son pays se transformer en direct ou bien vivre à l'étranger, finalement. Tout le monde ne le supporte pas. Je sais également, on a un exemple illustre. Michel Houellebecq a habité, donc le romancier Michel Houellebecq a habité longtemps à l'étranger, et il y a quelques années, il a décidé de revenir, et lui, c'était la langue. Il a dit j'ai été heureux dans certains pays, comme l'Espagne et d'autres, mais ne pas entendre parler français autour de moi, au bout d'un moment, ça m'a rendu tellement malheureux que je suis revenu, peu importe comment on vit en France. Et je dois admettre que c'est la langue et ce qui me manque le plus quand je ne suis pas en France. Le fait de ne pas pouvoir m'exprimer dans ma langue maternelle, c'est vraiment quelque chose qui est assez difficile à supporter. Voilà.
0: Alors, justement, je trouve que cette complexité qui est attaquée par deux angles différents, et par Antoine Dresse et par Daniel Conversano, nous permet de revenir encore plus clairement sur le sujet d'origine, même si on ne s'en est pas vraiment éloigné. Alors juste pour compléter un peu ce que disait Daniel Conversano, c'est vrai qu'on a vu ces derniers jours Baptiste Marchais qui lui a même été jusqu'à demander au gouvernement français de lui retirer sa nationalité française, puisque dans son discours...
1: Papacito,
0: oui, j'ai confondu le taux de testostérone. Parce qu'en effet, il disait que dans sa logique, il ne reconnaît pas les Français de papier comme de purs Français, et ce n'est pas en perdant ses papiers qu'il perdra sa nationalité française. Tout ça, ce ne sont que des décisions de la République qui ne lui importent guère. Donc voilà, mais tout ça pour revenir sur le sujet. Donc on a vu en effet dans les échanges avec Antoine et avec Daniel que c'est d'une grande complexité ces questions de citoyenneté, de nationalité et en fait de présence sur un territoire, de légitimité de présence sur un territoire pour les multiples raisons. Donc on a évoqué tout à l'heure, Antoine Dresse a évoqué quatre grands types de populations. Et donc j'ai l'impression en fait qu'après une heure et quart d'émission, presque, on en est un peu au même stade, à savoir ça va être compliqué de dresser une ligne fixe et claire de qui sera concerné par la remigration. Évidemment, les illégaux, il n'y a pas photo. Est-ce que, à partir de combien de générations on est légitime ? Est-ce que ça dépend purement de l'intégration ? Comment est-ce qu'on pourra juger de l'intégration de familles entières qui sont là même depuis extrêmement longtemps ? Comment est-ce qu'on pourra mettre ça en œuvre ? Parce qu'on parle quand même d'une population qui représente entre 10% et 20% de la population française selon les estimations. En fait, de ce que je comprends, on va devoir faire ça forcément intelligemment, par des mesures dissuasives dans un premier temps, par des politiques d'encouragement au retour dans un second temps. On voit que Trump avec l'ICE, c'est pas forcément le plus grand des succès puisque ses prédécesseurs avaient presque plus déporté que lui, mais lui en revanche a été le champion jusqu'à présent du retour volontaire vers les pays d'Amérique du Sud. Et enfin, en fait, la remigration telle qu'on l'entend nous, à savoir un grand mouvement, tel que certains l'entendent, excusez-moi, grand mouvement dur et autoritaire de retour obligatoire vers les pays d'Afrique du Nord ou d'Afrique subsaharienne ou certains pays d'Asie centrale, c'est pas vraiment réellement quelque chose qui est au centre de notre discours aujourd'hui. Antoine Dresse.
1: Oui, eh bien, vous avez un peu énoncé la marche à suivre. En fait, à moins de considérer effectivement que notre cadre politico-légal ne s'effondre complètement et que nous nous situons dans un total état d'urgence qui nécessite des mesures autoritaires, c'est-à-dire après dans un temps de crise, de guerre civile, de conflit ethnique, de perte des légitimités totales des institutions, eh bien, il faut œuvrer dans le cadre qui est le nôtre actuellement. Daniel Conversano, plutôt, a dit une chose que je trouve assez intéressante. Il a dit que, mécaniquement, d'une certaine manière, le niveau de souffrance deviendra de plus en plus élevé, ce qui conduira à une réaction, quelle qu'elle soit. Je suis en partie d'accord, mais peut-être pas sur l'aspect nécessaire. En fait, pour moi, il y a deux courbes. Une courbe descendante et une courbe ascendante en ce moment qui progresse, c'est-à-dire que il y a la courbe effectivement de la prise de conscience du danger qui nous guette et de de la menace existentielle qu'est le grand remplacement, et ça va avec tout le lot de souffrances que l'on constate au quotidien et qui ne fait que grandir. Donc à mesure que l'immigration progresse, à mesure que les nuisances qui sont liées à cette immigration progressent, eh bien il y a de plus en plus de gens qui prennent conscience de la nécessité d'y mettre fin et de renvoyer tous les étrangers, une partie des étrangers, une partie des illégaux, peu importe, chez eux. Et en même temps, plus le temps passe, plus le nombre d'immigrés d'extra-européens est important sur notre territoire, moins il y a aussi de blancs, d'européens de souche à cause de la démographie défaillante, etc. Ce qui nous donne en fait une marge de manœuvre et une fenêtre d'opportunité assez courte. C'est-à-dire que globalement, en fonction des pays, nous avons 10, 20, 25 ans peut-être. Au-delà de cette période, les Blancs seront en minorité sur leur territoire et il n'y aura plus aucun espoir de renverser la situation d'un point de vue politique légal dans le cadre que nous avons actuellement. Donc, nous avons peut-être une petite fenêtre d'opportunité. C'est-à-dire que c'est le moment où nous pouvons encore agir, où nous avons encore la masse suffisante pour agir, c'est-à-dire de Blancs, d'Européens de souche, conscients du problème, désireux de défendre leur pays, car une bonne partie des Européens, malheureusement, ne le veulent pas et veulent la poursuite de cette immigration folle, tous ceux qui votent pour la France insoumise, par exemple, et encore la possibilité de réagir. Donc, pour le moment, nous devons tout faire pour justement faire la promotion du projet de la remigration et ne pas compter uniquement sur les partis politiques. Vous avez cité Zemmour, Jean Messia, le Rassemblement National, etc. Bon, je tiens à dire d'ailleurs, vous avez dit plutôt leur proposition reste quand même timorée, etc. Vous avez cité je ne sais plus qui parle de remigration, mais qui n'entend dans ce terme que la remigration de tous les illégaux. Certes, évidemment, par rapport à toutes nos exigences, c'est médiocre. Mais si on commence déjà par là, si on obtient déjà cette petite victoire, c'est-à-dire d'un parti politique qui obtiendrait le pouvoir en France, qui parle de remigration, et dans cette remigration, on a déjà l'expulsion des illégaux, nous sommes déjà sur les bons rails. À partir du moment où la population aura accepté le nom de la remigration, elle acceptera aussi la chose, elle acceptera d'aller plus loin. Et c'est notre devoir à tout l'écosystème de droite, à toute cette mosaïque de droite autour du parti politique, que sont les différents acteurs, la réinfosphère, le pôle de formation intellectuelle, des influenceurs, des idéologues, etc., d'aller, de converger vers ce but commun qu'est la remigration. C'est vraiment, je crois que c'est notre responsabilité, à des gens comme Daniel, comme moi, comme bien d'autres, c'est vraiment d'insister sur le fait que la remigration doit être le but commun unificateur de toutes les tendances de droite. La droite est extrêmement morcelée, bien plus que la gauche à mon avis. On parle toujours de gauche plurielle, mais non, la droite est plurielle. La gauche, les différentes tendances de gauche diffèrent entre elles dans leur méthode. Réformisme, révolution, révolutionnaire, etc. À droite, c'est un véritable chaos intellectuel. Mais au moins, ce qui peut nous réunir tous, c'est cet objectif commun qu'est la remigration. Car sans remigration, bien au fond, la différence entre nos différentes visions du monde n'a plus aucune importance. Qu'on soit libéral, royaliste, républicain, prométhéen, que sais-je encore, on n'aura aucune chance de réaliser notre vision du monde si la remigration n'a pas lieu. Donc, il faut pousser à la prise de conscience de la nécessité totale et absolue de la remigration, utiliser toutes les armes qui sont à notre disposition. Pour le moment, nous ne pouvons qu'espérer, d'un point de vue politique, utiliser le cadre qui est à notre disposition, donc effectivement, instaurer un climat qui pousse de plus en plus de naturalisés non assimilés à rentrer chez eux, attaquer par exemple l'islam politique, et que sais-je encore, enfin, toutes les mesures que vous avez citées au début de votre question.
0: Peser sur peut-être aussi les questions financières, puisque on parle aujourd'hui d'arrêter de distribuer des visas médicaux à visée médicale, d'influer sur les...
1: Oui, c'est aussi ce que fait la Suède, par exemple. J'ai oublié le taux exact, mais en gros, la Suède voudrait renvoyer tous les étrangers sur le sol suédois qui ne gagnent pas un tel montant de salaire par mois. Je ne sais plus quel était le chiffre, mais c'est un chiffre suffisamment élevé pour être discriminant.
0: Bien sûr. plus les allocations, plus évidemment toutes les l'octroi de HLM pour les populations non françaises, etc., qui sont des aberrations dont les gens ont même pas conscience en fait, et qui existent. On le découvre au fur et à mesure des loups que soulèvent certaines personnalités de droite aujourd'hui, et dont même nous sommes étonnés de l'existence, puisque c'est quand même proprement scandaleux. Daniel Conversano, sur ce sujet, donc sur la réalité, puisqu'on arrive à un quart d'heure de la fin de cette émission, la réalité fondamentale de la remigration. Donc on est sur un projet, on va dire à étapes. On n'est ni sur une définition claire de qui, quand, comment, puisque ce serait impossible et vain, voire contre-productif aujourd'hui, de réfléchir à la fin alors qu'on est en train de promouvoir le début de la mise en œuvre du processus. Donc on est sur un processus à étapes successives et sur le comment de la mise en place, sur l'encadrement dans le cadre juridique, légal et politique qui existe aujourd'hui, avec notre rôle, votre rôle, d'influer sur le cadre existant pour que, de manière réaliste, se mettent en place toutes ces techniques dont on parle depuis le début, que ce soit par le départ volontaire, que ce soit par le découragement, que ce soit par le climat général, qui permettent la fin de la diminution massive des entrées et l'enclenchement de sorties. Vous, comment vous vous positionnez vis-à-vis de ça, réalistiquement parlant, en termes de mise en application de tout ça?
2: Alors, je ne vais pas vous satisfaire tout de suite, parce que je ne vais pas du tout être dans le réalisme, parce que je voudrais aller un peu au bout de la réflexion d'Antoine, finalement, et je pense qu'il sera pas d'accord avec moi. J'assume le fait que, pour beaucoup d'entre nous, la remigration est d'abord un mythe mobilisateur. C'est-à-dire que c'est le mythe de notre génération. Il y a les objectifs politiques qu'on se donne, et il y a les rêves au bout de ces objectifs. Je dirais un petit peu comme... quelqu'un qui travaille aux côtés d'Elon Musk ou à la NASA, bon là, il y a des objectifs qui sont atteignables, comme aller envoyer des satellites sur Mars, probablement dans 5 ou 10 ans, poser un pied sur Mars, ou en tout cas visiter la planète, l'orbite voilà, de Mars, passer à côté. En revanche, aller vers un autre système d'étoiles comme Alpha du Centaure, il est évident que probablement aucune personne vivante actuellement dans le monde ne le verra de ses yeux. Mais ça reste un mythe fondateur, parce que c'est quelque chose qui pourra être atteint un jour. Voilà. Donc, si on me dit, Daniel, est-ce que tu crois que dans 10 ans, la France sera redevenue ce qu'elle était en 1960? La réponse est non. Mais si on me demande, est-ce que la France et l'Europe redeviendront, d'un point de vue, on va dire, ethnoculturel, ce qu'elles étaient il y a 100 ans, dans 100 ans, là, je dis oui. Je dis oui, déjà parce que je le désire, deuxièmement parce que je le crois, et puis parce que c'est un rêve qui unit et qui pousse à militer. La vérité, c'est que peut-être que ça se produira, peut-être que ça ne se produira pas. Mais dans 100 ans, la plupart d'entre nous probablement ne seront plus là. Et à ce moment-là, les Européens lutteront comme ils doivent lutter, en fonction des problématiques du moment. Maintenant, pour redescendre un peu sur Terre et parler de choses concrètes, il y a énormément de moyens de limiter la casse, et même de revenir en arrière. Alors, on a Thomas Ferrier, qui d'ailleurs était sur les ondes de Radio Côtoisie il y a quelques années, qui a formulé une idée, qui est celle, par exemple, en fait, d'annuler les naturalisations à compter d'une certaine date, de façon rétroactive, pour être clair. Donc, et ça, c'est tout à fait envisageable dans un cadre légal. Un politique se fait élire avec cette proposition, donc c'est pas quelque chose de caché qui sort de son chapeau. Il dit, si je suis élu, eh bien, je re-questionnerai toutes les naturalisations de citoyens extra-communautaires, donc non, quand je dis extra-communautaires, c'est hors de l'Union européenne, on va dire, allez, je veux dire, c'est 1990, 2000, 1980, comme on veut, depuis, voilà, mettons 30 ans, voilà, tous les citoyens qui sont devenus français alors qu'ils étaient nés à l'étranger depuis 1995, eh bien, leurs dossiers sont réétudiés. Qu'est-ce que ça signifie? Ça veut dire qu'on refait passer à ces gens un test de langue, on voit si ces gens savent parler français, on voit si ces gens ont un casier judiciaire, on voit si ces personnes, non seulement ont un casier judiciaire, mais ont récidivé. Et ensuite, on peut décider de soustraire, d'enlever la citoyenneté française à ces individus. Alors, quand j'en parle, les gens me disent, mais non, c'est impossible, parce qu'il faut encore que leur pays d'origine les accepte. Mais ça
0: Oui,
2: tombe
0: c'est une
2: bien,
0: question
2: on est
0: qu'on
2: la
0: n'a pas
2: France.
0: abordée ce soir, en effet, oui.
2: Oui, mais ça tombe bien, on est la France et je n'ai même pas besoin d'apporter une preuve pour vous dire, je suis absolument persuadé que tous les pays concernés sont des pays qui ont un poids diplomatique et politique moins fort que le nôtre. C'est-à-dire que la France, quand le bon dirigeant sera au pouvoir, exigera de ces pays qu'elle reprenne ses citoyens parce qu'ils commettent des méfaits dans notre pays. Point. Et si c'est pas la remigration, ce sera la prison. Voilà. Ou ce sera la vie sur le territoire, mais en tant qu'étranger, avec des droits citoyens qui sont confisqués. Les possibilités sont infinies. Quand on veut politiquement, on peut en réalité. La seule chose qui pour l'instant n'existe pas dans l'écran radar politique, c'est, parce qu'on tourne autour de la question sans l'aborder, je comprends parce qu'on marche sur des œufs, bien sûr, donc je vais le formuler avec des mots choisis, mais on ne peut pas penser politiquement pour l'instant une remigration qui, d'un point de vue légal, reposerait sur des principes ethno-raciales. Ça, c'est vrai, on ne peut pas le faire. Mais ça, je dirais, c'est le bout du chemin. Avant cela, il y a l'expulsion des étrangers, tout court. Et voilà, on estime que les étrangers, parce qu'il y a aussi énormément de facilitation, c'est-à-dire qu'il y a des gens qui peuvent rester sur notre territoire un temps considérable sans renouveler leur visa. Et on peut durcir les politiques de visa. On peut faire un peu comme aux États-Unis, et Trump a fait des muslim ban. On peut décider, c'est tout à fait possible, que du jour au lendemain, on ne reçoit plus de citoyens algériens en France, mettons pendant 5 ans, même des touristes, parce que faire venir des touristes, c'est le risque que ces personnes ensuite ne repartent plus du pays. Voilà, c'est des choses que les pays, les nations ont des outils légaux qui leur permettent de prendre ces décisions, encore faut-il qu'ils le veulent vraiment. Maintenant, on ne va pas se mentir, quand on parle de remigration, on parle de l'idée de faire revenir, on va dire, un pays à un état ethnoculturel antérieur. Et donc forcément, ça inclut aussi, conceptuellement en tout cas, des personnes qui se comportent très bien chez nous et qui ne posent pas de problème, qui travaillent, qui payent leurs impôts, voilà, qui n'ont jamais commis de délit ou de crime, mais que nous désirons voir partir pour des questions purement identitaires. Et là, ma réponse, je sais qu'elle n'est pas satisfaisante parce que quand on parle de politique, on veut toujours des réponses immédiates. Je dirais tout simplement qu'on ne peut pas parler de choses qui pour l'instant ne sont pas dans l'écran radar. C'est exactement comme si, prenons la situation inverse, on est en 1850 et en fait, on est un militant antiraciste pur et dur et on affirme que dans 100 ou 150 ans, les Noirs aux États-Unis, les Noirs pourront voter, ils pourront s'asseoir dans le bus à côté d'une femme blanche, etc. En fait, on ne peut pas voir ce qui n'existe pas encore et qui est trop loin. Mais ce n'est pas parce qu'on ne peut pas le voir que ça n'existera jamais. En fait, on ne peut pas voir ce qui n'existe pas encore et qui est trop loin. Mais ce n'est pas parce qu'on ne peut pas le voir que ça n'existera jamais. Voilà.
0: Donc, pour...

0: C'est ça, oui. Et donc, Antoine Dresse, en 2 minutes.
1: La situation est parfaite. Vous ne pouviez pas mieux le résumer. Et on pourrait aussi ajouter que c'est tout à fait normal pour les militants pro-migrationnistes tels que nous qui nous écoutent, c'est tout à fait normal d'avoir le sentiment parfois d'être en décalage par rapport à la société. C'est-à-dire que vous avez ces conversations avec des gens, qui, même sans être de gauche, hein, qui n'ont pas le même niveau d'engagement politique. En fait, vous passez à leurs yeux pour un fanatique, un hystérique ou un rêveur. Mais c'est tout à fait normal, ça ne veut pas forcément dire qu'on n'a pas raison.
0: Oui,
1: Voilà.
0: les tenants de la théorie du genre, je pense, au tout début, passaient pour encore plus fous qu'ils ne paraissent aujourd'hui. Antoine Dresse, en 1 minute 30, si vous réussissez à condenser cette pensée complexe qui a été évoquée ce soir.
2: Oh ben alors, en 1 minute 30, je reviendrai sur le terme extrêmement important que Daniel a mobilisé, à savoir celui de mythe politique, de mythe mobilisateur. Effectivement, aujourd'hui, la remigration est devenue ou est en passe de devenir notre mythe mobilisateur. Et il faut vraiment comprendre la distinction entre utopie et mythe mobilisateur. Une utopie, c'est quelque chose qu'un intellectuel dans sa chambre. C'est ce dont un intellectuel dans sa chambre se met à rêver. Ah, bah, la France serait tellement plus belle si c'était une monarchie, si c'était un pays gouverné par un conseil de sages, que sais-je encore, si on faisait ceci, etc. Mais ce sont des aspirations qui ne rencontrent en rien les aspirations du moment. Si moi, maintenant, je me mettais à vous dire que ce qu'il faut, c'est la monarchie absolue de droit divin, j'énoncerais une théorie qui n'a aucune prise sur la réalité. Peut-être que c'est une théorie qui aurait eu une efficacité politique il y a un siècle, quand il y avait encore des clans monarchistes, etc. Aujourd'hui, ce n'est pas le cas. Aujourd'hui, la remigration est en train de devenir le mythe mobilisateur, c'est-à-dire une image, Daniel l'a très bien dit, une image du futur, dans un futur pas forcément extrêmement bien défini, mais qui nous pousse à l'action. C'est-à-dire que, oui, au fond, si on ne fait que réfléchir avec des catégories purement rationnelles, est-ce que vraiment on croit sérieusement, vu toutes les courbes démographiques, etc., que notre pays arrivera à se relever vraiment du traumatisme qu'il est en train de vivre? Pas forcément, mais d'un point de vue émotionnel, d'un point de vue sensible, on en a l'intuition, on a cette image, et c'est elle qui nous pousse à militer. Et c'est ça qui a poussé. Les chrétiens à se battre dans les premiers siècles, les communistes à se battre au nom de ce mythe d'une société sans classe, etc. Moi, il y a 5 ans, j'avais commencé ma chaîne YouTube, j'avais parlé justement de cette notion de mythe mobilisateur chez Georges Sorel. J'étais convaincu que ce qui manquait à la droite, c'était justement la présence d'un mythe. Nous étions uniquement toujours dans la critique des idées de gauche, critique souvent très pertinente, mais au fond, nous n'avions pas grand-chose à proposer. Et de nombreux spectateurs, de nombreux abonnés me disaient, mais très bien, mais quel pourrait être le mythe pour la droite? Et il y a 5 ans, honnêtement, je ne savais pas vraiment quoi répondre, parce qu'en fait, le mythe ne se décrète pas, il se sécrète à un moment donné. Et à l'époque, nous en avions d'ailleurs parlé avec Daniel, il m'avait invité sur sa chaîne pour en parler, et
0: En
2: nous avions
0: 10
2: parlé de
0: secondes,
2: ces
0: s'il vous
2: mythes.
0: plaît, Antoine Dresse.
2: Et nous n'étions pas arrivés à cette idée de rémigration. Or, aujourd'hui, il nous apparaît comme une évidence. Et voilà, je voudrais terminer là-dessus.
0: Très bien, bah écoutez, merci à vous deux. Je pense que sur un sujet aussi complexe et qui pose encore beaucoup de questions, même à tous ceux qui l'emploient dans la sphère politique aujourd'hui, on a quand même évoqué beaucoup de choses tangibles, que ce soit philosophiquement, que ce soit sur le fond, que ce soit sur la portée, sur ce que ça peut apporter à la droite aujourd'hui et sur les manières de le réaliser. Nous vous invitons à suivre le Libre Journal de l'Occident et à nous retrouver avec Daniel, avec Antoine et bien d'autres. Merci à tous et à très bientôt.

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1: 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Dans un instant, chant grégorien proposé par Patrick Banken.
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0: Merci d'être avec nous sur Radio Courtoisie à minuit et retrouvez le libre journal du théâtre de ce midi, dirigé par Jean-Luc Génère avec deux invités, Gianni Corvi et son théâtre en danger, l'Auguste Théâtre, et Frédéric Sabrou, auteur de Vincent, son mari et sa femme, au théâtre de l'Essaillon. Mais tout de suite, votre chant grégorien proposé par Patrick Banken, solennité de la fête du Sacré-Cœur de Jésus. Et pour l'heure, vous écoutez Radio Courtoisie, les 23h. Bonne soirée à tous.
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Chers amis auditeurs et amateurs de chants grégoriens, bonjour. Après la fête de la Très Sainte Trinité et celle du Saint-Sacrement, ce dimanche est occupé pour la troisième semaine consécutive par une solennité. Il s'agit encore d'une fête consacrée non à commémorer un événement, mais à méditer sur un des grands mystères de notre foi. La fête du Sacré-Cœur célèbre l'amour même de notre Seigneur. Elle est, dit saint Jean Eudes, la fête des fêtes, le principe de tous les mystères qui sont contenus dans les autres fêtes et la source de tout ce qu'il y a de grand, de saint et de vénérable dans les autres fêtes. Le culte du Sacré-Cœur est ancien, mais il fut précisé et répandu surtout à partir du 27 décembre 1673, première apparition de notre Seigneur à sainte Marguerite Marie à Paray-le-Monial. La dévotion au Sacré-Cœur s'est beaucoup propagée au XIXe siècle, quand elle est étendue à l'Église universelle, et que les évêques de France, après le désastre de 1870, firent le vœu d'élever la basilique du Sacré-Cœur à Montmartre. La fête a été fixée par notre Seigneur lui-même, lors de l'apparition à sainte Marguerite Marie, au vendredi qui suit l'octave du Saint-Sacrement, en souvenir du Vendredi Saint. L'amour immense de Jésus pour nous, la porter à se livrer à la mort pour nos âmes. Souffrir et mourir pour ce qu'on aime, c'est, au témoignage même de notre Sauveur, la plus grande preuve de l'amour. La solennité de la fête, généralement effectuée le dimanche suivant, n'est pas obligatoire. Elle est le plus souvent pratiquée, et nous n'écouterons les chants du troisième dimanche après la Pentecôte que la semaine prochaine, pour consacrer cette présente émission essentiellement à ce Sacré-Cœur qui a tant aimé les hommes. Écoutons pour commencer une antienne chantée dans le processionnal monastique bénédictin pour cette fête du Sacré-Cœur. O quantum in cruce spirant amorem caputum Christe. Ô comme votre tête inclinée, ô Christ, respire d'amour sur la croix, ainsi que vos mains tendues, votre côté ouvert. Fils de Dieu venu racheter ceux qui étaient perdus, ne condamnez pas ceux que vous avez rachetés. Jésus boné, ô bon Jésus, écoutez les gémissements de ceux qui crient vers vous du fond de la vallée des pleurs et ne tenez pas compte de la mesure de leurs péchés. Vulneratum cor precamur tuum, pie Deus. C'est votre cœur blessé que nous prions, ô Dieu de miséricorde.

Le disque Accor 472-810-2 vient de nous permettre d'entendre les moines de Solesmes dirigés en 1964 par Don Joseph Gajard dans une pièce composite chantée à la fête du Sacré-Cœur de Jésus que nous honorons aujourd'hui. Cette dévotion se développa après les apparitions de Paray le Monial. Le pape Clément XIII approuva le siècle suivant, en 1765, un office et une messe propres, et en permit la célébration dans quelques diocèses. Pie IX la rendit obligatoire dans l'Église universelle en 1856. Léon XIII prescrivit la consécration annuelle du genre humain au Sacré-Cœur de Jésus. Saint Pie X ordonna aux prêtres d'ajouter à la suite des prières après la messe l'invocation trois fois répétée « Cœur sacré de Jésus, ayez pitié de nous ». Enfin, Pie XI, en 1929, a remplacé l'ancien office de 1765 par un nouveau que nous allons entendre maintenant. Il évoque moins la passion du Sauveur et plus la miséricorde du divin cœur de Jésus. Cogitationes cordis eius in generatione et generationem. Les pensées de son cœur demeurent d'âge en âge. Ut eruat a morte animas eorum et alat eos infame. Ainsi, il arrache leurs âmes à la mort et les nourrit pendant la famine. Ces deux versets du texte de l'introïte ne se suivent pas dans le psaume 32, mais s'adaptent bien ainsi au divin cœur. La mélodie nous ramène curieusement en plein carême. La moitié de la première phrase est empruntée à l'introïte « Domine refugium » du mardi de la première semaine de carême. L'intonation est exactement celle du graduel « Tribulationes cordis mei » du deuxième dimanche de carême, dont le texte est tiré du psaume 24, comme celui du graduel de cette messe. Le reste de l'introïte emprunte surtout ses formules à l'introïte « Les tarés » du quatrième dimanche de carême, dont nous retrouvons ici le caractère joyeux et très affirmatif avec une nuance de douceur à la fin. Bien entendu, le verset de cette introïte et le début du psaume 32, « Exultate justi in domino »,« Juste, exulté pour le Seigneur, rectos decet collaudatio »,« La louange convient à ceux qui ont le cœur droit ».

Le chœur des moines de l'abbaye Notre-Dame de Fontgombault dans l'Indre vont nous interpréter les 5 pièces du propre de cette fête du Sacré-Cœur de Jésus. Le CD porte la référence AM 107-3102. Le texte du graduel de cette fête est emprunté au psaume 24 qui est un des principaux psaumes de l'Avent et du Carême. C'est la prière du pécheur qui se repent. Au milieu de sa prière, il s'interrompt pour contempler cette bonté infinie du Seigneur qui se manifeste à ceux qui reviennent vers lui. Dulcis et rectus dominus. Le Seigneur est doux et juste. Propter hoc legem dabit delinquentibus in via. C'est pourquoi il donne aux pécheurs égarés une règle de conduite. Il fait marcher les humbles dans la droiture. Aux malheureux, il enseigne sa voie. Ce texte, on le voit, est plein de douceur. Cette douceur qui est une des qualités du cœur de Jésus, il va nous le dire lui-même dans l'Alléluia. La mélodie est celle du graduel Ecce quam bonum du 22e dimanche après la Pentecôte, qui chante la douceur de se retrouver ensemble, comme des frères dans le temple, avec de grandes courbes gracieuses et très expressives. Elle est très étendue dans la deuxième partie, s'élevant dans l'aigu jusqu'aux extrémités du mode, puis redescendant dans les profondeurs du grave pour une cadence solennelle.

Le texte de l'Alléluia, Tolité, de la fête du Sacré-Cœur, est emprunté à l'Évangile selon saint Matthieu. Ce sont les paroles que notre Seigneur adresse à ses disciples et à travers eux à tous les hommes pour les inviter à se soumettre à sa loi. Tolité iugum meum super vos, et dicite a me quia mitis sum et humilis corde. Prenez sur vous mon joug et suivez mes enseignements, car je suis doux et humble de cœur. Et vous trouverez le repos pour vos âmes. » Ces paroles célèbres nous rappellent les qualités du cœur de Jésus que nous fêtons aujourd'hui et que nous devons imiter. La mélodie de cet Alléluia est originale, tout au moins n'a-t-elle pas d'équivalent dans le répertoire actuel. Elle est ample et très développée, surtout dans le verset où son étendue dépasse l'octave.

L'offertoire de la fête du Sacré-Cœur reprend celui de la messe du dimanche des Rameaux, qui commémorait la passion et la mort de notre Seigneur Jésus-Christ sur la croix, la plus grande preuve d'amour qu'il ait donnée aux hommes. Dans le texte qui figure au missel, l'offertoire du dimanche des Rameaux est amputé de ces deux dernières phrases. Les commentateurs de cette pièce sont unanimes pour regretter l'absence de ce verset 22 du psaume 68. Pour nourriture, ils m'ont donné du fiel, et pour étancher ma soif, ils m'ont abreuvé de vinaigre. Il semble manifeste qu'on a voulu, en 1929, occulter un peu la souffrance de la passion pour insister sur ce cœur divin qui est, selon une expression chère à sainte Marguerite Marie, tout aimant et tout aimable. Mais ce qui reste du grand psaume prophétique de la passion exprime déjà beaucoup de cette douleur. Improperium expectavit cor meum in miseriam. Mon cœur s'est attendu à l'outrage et au malheur. Et sustinui qui simul contristaretur et non fuit. J'ai espéré quelqu'un qui s'attristât avec moi, mais il n'y a eu personne. Consolantem meque sivi et non inveni. J'ai cherché un consolateur et je n'en ai pas trouvé. Tous les mots sont soulignés par des neumes longs et lourds. De nombreuses cadences en demi-ton sonnent douloureusement. D'après Dom Baron, ce chef-d'œuvre qui est cet offertoire de la messe du dimanche des Rameaux garde ici toute sa beauté. Les bénédictins de Fongrombeau chantent magnifiquement cet offertoire de la fête du Sacré-Cœur. Le ralenti final pallie en grande partie la rupture un peu brutale pour arriver à la note finale de ce huitième mode, particulièrement prolongé par les moines pour lui donner une expression de plainte.

L'antienne de communion de la fête du Sacré-Cœur est très courte et ressemble plus à une antienne de l'office qu'à un chant du propre de la messe. Le texte est tiré de l'évangile du jour dans le récit de la Passion selon saint Jean. « Unus militum lancia latus eius aperuit. » L'un des soldats lui ouvrit le côté d'un coup de lance. « Et continuo exhibit sanguis et aqua. » Et aussitôt il en sortit du sang et de l'eau. L'Église voit dans l'eau et le sang coulant du cœur de Jésus transpercé par la lance, la figure du baptême et de l'Eucharistie qui répandent sur nous les grâces acquises par son sacrifice. La mélodie de cette petite antienne est simple et légère, soulignant bien les articulations du texte. Notons par curiosité que l'original se trouve au 5 juin pour la fête de Saint Boniface. Nous entendrons dans cette version un verset de la fin du psaume 88, prière pour l'accomplissement des promesses faites à David. « Misericordia et veritas precedent faciam tuam. » La miséricorde et la justice marchent devant vous. Heureux le peuple qui connaît les joyeuses acclamations annonçant vos solennités.

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Nous avons fait appel, pour les 5 pièces du propre de la messe du Sacré-Cœur de Jésus que nous venons d'entendre, aux moines bénédictins de l'abbaye de Fongombeau dans l'Indre, qui ont réalisé un disque chez Art et Musique, référence 107-30-102, précisément intitulé « Sacré-Cœur ». Le disque compact parut en 2001, à l'occasion du centenaire de l'ordination du désormais bienheureux Père Charles de Foucault, grand apôtre du Sacré-Cœur, nous confirmant ainsi que la France occupe une place de choix dans cette belle dévotion. Revenons, si vous le voulez bien, à deux pièces de l'office de cette fête. Tout d'abord l'antienne du Magnificat des premières vêpres, « Ignem veni mitere in terram »,« Je suis venu jeter un feu sur la terre, et comme je voudrais qu'il fût déjà allumé ». Cette petite phrase, bien lourde de sens, nous est confiée par saint Luc. La parole de Jésus est simple, issue de son cœur. Puis suivra l'antienne du Benedictus, facta sunt, toujours emprunté au récit évangélique de saint Jean cette fois. Cela est en effet arrivé pour que s'accomplit l'Écriture. Videbut in quem transfixerunt, ils regarderont celui qu'ils ont transpercé. Nous restons avec les mêmes moines bénédictins de Fongombeau.

Poursuivons l'office de la fête du Sacré-Cœur avec l'hymne des Laudes, dans leur version monastique, Jesu Auctor Clementiae. Jésus, auteur de la clémence, espérance de toute joie, source de douceur et de grâce, vraie délice du cœur. Jésus, espoir des repentants, vous êtes si doux pour qui vous implore, vous êtes si bon pour qui vous cherche, quand sera-t-il pour qui vous trouve? Votre amour, Jésus, est l'aimable nourriture de l'âme, il rassasie sans dégoût, car il affame le désir. Ô très aimé Jésus, espoir de l'âme qui aspire en vous, nos saintes larmes vous réclament, le cri du fond de l'âme. Restez avec nous, Seigneur, matin nouveau plein de lumière, et chassez l'ombre de la nuit pour remplir le monde de votre douceur. Jésus, suprême bienveillance, joie admirable du cœur, bonté sans limite, votre charité nous presse. Jésus, fleur d'une vierge mère, amour pour nous plein de douceur, à vous les louanges sans fin et la royauté bienheureuse. Les moines de Sant'Antimo, en Toscane, de l'ordre des Prémontrés, chantent cet hymne des Laudes de la fête du Sacré-Cœur. Le CD, édité par leurs soins, s'intitule « Capax Dei ». 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

Revenons après l'hymne des Laudes, de la fête du Sacré-Cœur chantée par les moines prémontrés de l'abbaye de Sant'Antimo en Italie, au disque compact des bénédictins de Fongombo. Je vous lis la partie du livret concernant la prochaine pièce, le répond Ego Dixi Domine. À l'adoration doit se joindre la supplication. Celle-ci s'exprime dans le répond bref qui suit. Car sur la croix, Jésus a porté le péché de ses frères en humanité. C'est pour nos péchés qu'il a souffert cette mort sanglante. Et l'Église reçoit la révélation d'un autre mystère, celui des ténèbres où le cœur humain peut s'enfermer dans le refus de la lumière et de l'amour. Sur la croix, ces ténèbres sont vaincues dans une lumière plus haute et un amour plus intense. Mais comment ne pas s'en approcher d'un cœur contrit et humilié ? J'ai dit, Seigneur, ayez pitié de moi, guérissez mon âme car j'ai péché contre vous.

L'hymne des Vêpres, En ut superba, continue dans la suite de ces strophes la belle méditation engagée dans le répond que nous venons d'entendre. La souffrance humaine d'un Dieu innocent. Jésus blessé par nos péchés, plus encore que par la lance du bourreau. L'Église naissant du cœur ouvert du Seigneur, devenue fontaine de pureté et de vie. Les pécheurs appelés à la pénitence et à l'amour. Voici que la foule superbe et féroce de nos crimes a blessé le cœur innocent d'un Dieu qui certes ne l'avait mérité. Nos péchés ont dirigé la lance du soldat qui le transperça. Le crime mortel a aiguisé la pointe de ce fer cruel. L'Église est née de ce cœur déchiré pour être unie au Christ. C'est là la porte qui s'ouvrait au flanc de l'arche pour le salut du genre humain. Par cette porte coule, tel un fleuve à sept courants, la grâce perpétuelle afin que nous lavions nos robes souillées dans le sang de l'agneau. Quelle honte de retourner au péché qui déchire ce cœur bienheureux. Allumons au contraire dans nos cœurs les flammes d'amour qui le consument. Gloire à vous Seigneur qui, de votre cœur, déversez la grâce avec le Père et le Saint-Esprit dans les siècles de l'éternité. Nous entendrons la version monastique de cet hymne.

C'était l'hymne des secondes vêpres de la fête du Sacré-Cœur. Écoutons maintenant l'antienne du Magnificat, extrait de l'évangile de saint Jean. « At Jesum autem cum venissent ». Lorsqu'ils vinrent à Jésus et qu'ils le virent déjà mort, ils ne lui rompirent point les jambes. Puis l'on retrouve le texte de la communion, « Unus militum », mais l'un des soldats qui ouvrit le côté d'un coup de lance et aussitôt il en sortit du sang et de l'eau. Nous restons à Fogombo.

La célébration du cœur de Jésus est imprégnée, dans tous les textes, par l'amour. Écoutons encore cette sublime pulsation dans le répond prolixe, sicut dilexit me pater. Saint Jean y rapporte la parole entendue par lui au soir de la dernière scène. « Comme le Père m'a aimé, moi aussi je vous ai aimé. Demeurez dans mon amour. » La messe et l'office de la fête du Sacré-Cœur n'étaient qu'un commentaire de cette révélation essentielle. À travers eux, l'Église redit le message de Jésus, l'Évangile éternel et sauveur. C'est le témoignage de l'amour et l'appel à l'amour.

Nous terminerons cette fête du Sacré-Cœur avec une des formes les plus anciennes de la prière chrétienne, les litanies. Elle se compose d'une série d'invocations auxquelles répond un court refrain, Miserere nobis, pour les invocations au Seigneur, ou Ora pro nobis pour celle à la Très Sainte Vierge et aux saints. Elle commence toujours par la triple invocation en grec, Kyrie eleison, Christe eleison, Kyrie eleison, et se termine par un triple Agnus Dei. Hormis ces parties fixes, les litanies au cœur sacré de Jésus se composent de 33 invocations. On répond bien sûr par Miserere nobis, prenez pitié de nous. Nous quitterons les moines bénédictins de l'abbaye Notre-Dame de Font-Grombeau pour retrouver ceux de l'abbaye Saint-Pierre de Solesmes, dans la Sarthe, dirigés à l'époque par Don Joseph Gajard dans un CD Accord 202-592, MU 750, consacré aux prières litaniques anciennes. Interpréter les 13 premières litanies au Sacré-Cœur, qui ne sont guère anciennes puisqu'elles datent du XIXe siècle, mais leur mélodie reste tout à fait grégorienne. Voici leur texte. Cœur de Jésus, Fils du Père éternel, formé par le Saint-Esprit dans le sein de la Vierge Marie, uni substantiellement au Verbe de Dieu, d'une majesté infinie, temple saint de Dieu, tabernacle du Très-Haut, maison de Dieu et porte du ciel, fournaise ardente de charité, sanctuaire de justice et d'amour, plein de bonté et d'amour, abîme de toutes les vertus, très digne de toute louange, roi et centre de tous les cœurs.

Nous avons achevé, chers auditeurs, notre émission, mais restez à l'écoute pour des informations complémentaires qui nous sont précieuses. Cette émission vous était présentée par l'association Novoce qui œuvre pour la promotion de la liturgie latine, du chant grégorien et de l'art sacré dans le sein de l'Église catholique romaine. Si vous estimez cette action digne d'intérêt, si vous souhaitez que revienne dans nos cérémonies ce sublime chant grégorien, rejoignez-nous. À notre place de laïcs, et sans vouloir outrepasser notre rôle, notre association Novoce peut, plus que jamais, contribuer à ce retour de célébration digne, d'où s'élèvera la cantilène grégorienne, véritable prière chantée de l'Église dont nous avons pu écouter maintenant de si belles illustrations. Cette action demande que nous soyons nombreux. Les bonnes volontés ne manquent pas parmi les laïcs, mais aussi parmi le clergé, et notamment chez les jeunes prêtres qui ont soif de connaître cette liturgie, de l'approfondir pour mieux la célébrer. Ils nous contactent souvent dans ce sens. 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C'est toujours avec grand plaisir que je vous retrouverai, si vous le voulez, et surtout, si Dieu le veut, la semaine prochaine. À bientôt donc.

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0: Merci d'écouter Radio Courtoisie et voici le programme de votre nuit et de votre matinée demain matin samedi. À 2h, le bal des facétieux dirigé par Charles-Henri Deslois. Est-ce la fin de la propriété avec Maître Olivier Duparc, notaire à Paris. À 4h, le florilège des arts dirigé par Michel Soyer. Le monde du luxe brille-t-il encore avec Corentin Kido, ancien directeur artistique chez Cartier. À 5h, les répliques du nouveau conservateur dirigé par Guillaume de Tuellois, le régalien échec du macronisme. À 6h, paroles et pensées, un document d'archives du 13 juin 2022 de Jean-René Lamiral. En quoi la Pentecôte parle-t-elle à tous les hommes avec l'abbé Guillaume de Tanoirne. À 7h demain matin, les mardis de la mémoire dirigés par Anne Collin. Lafayette entre France et Amérique, une exposition à ne pas manquer aux archives nationales. Tout de suite, le libre journal du théâtre de ce midi dirigé par Jean-Luc Génère avec deux invités, Gianni Corvi et son théâtre En danger, l'Auguste Théâtre, et Fabrice Sabrou, auteur de Vincent, son mari et sa femme au théâtre de l'Essaillon. Je vous laisse maintenant en compagnie de Nicolas qui vous accompagne tout au long de votre nuit sur Radio Courtoisie. Très bonne nuit à tous, il est minuit.
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0: Bonjour. Alors, comme chaque mois, nous avons notre émission sur le théâtre pour essayer de convaincre les spectateurs de venir au théâtre, qui est l'art de l'avenir. Hein, je le rappelle toujours, parce que maintenant, avec l'IA, hein, le cinéma, la synchro, tout ça va disparaître, mais on aura toujours besoin du vivant. Et le vivant, ben, c'est le théâtre. Voilà. Un être vivant face à un autre être vivant, voilà, c'est ça qui est essentiel. Et il faut aller au théâtre. Alors, donc cette émission est faite pour ça, pour essayer d'inciter à aller au théâtre, malgré, comme vous le savez, ma méchanceté de critique qui passe son temps à dire du mal des spectacles. Mais dire du mal des spectacles, c'est important parce que il est essentiel d'aller au théâtre, de voir des spectacles de théâtre qui sont bons. Parce que quand on va voir un spectacle qui est mauvais, on ne retourne plus au théâtre. Donc la critique, elle est essentielle pour ça. Là, je le rappelle toujours parce que c'est important. Alors aujourd'hui, j'ai deux invités qui sont en face de moi. Gianni Corvi, là, qui est le directeur de l'Auguste Théâtre, le directeur artistique de l'Auguste Théâtre.
1: Bonjour.
0: Voilà, il nous salue, il nous dit bonjour. Là, un homme poli. Et puis en face de moi, j'ai mon vieil ami Frédéric Sabrou, qui a un spectacle au théâtre Essayon, qui s'appelle Vincent, son mari et sa femme. Voilà. Si je me souviens bien du titre, qui est un peu compliqué. Alors, on va parler théâtre et on va parler surtout de l'Auguste Théâtre, parce que je crois que il y a quelques difficultés. Alors, je rappelle que l'Auguste Théâtre est un très très joli petit lieu, qui appartient à quelqu'un que je connais bien et que vous connaissez bien puisqu'elle est, elle a participé à plein d'émissions avec moi, qui est Marias, qui dirige, enfin, qui est en fait la propriétaire de ce lieu et qui malheureusement n'a pas pu venir aujourd'hui. Je précise que Marias est une des plus grandes comédiennes que je connaisse. Donc, c'est important aussi de le dire. Alors, Jenny, qu'est-ce qui se passe avec l'Auguste Théâtre? Alors, tu nous as parle-nous de la programmation, mais aussi de la situation.
1: Bah, la programmation, elle est très variée. Hein. Nous faisons à peu près 200 représentations et à peu près 30 compagnies. Donc, c'est très, très, très, très varié, mais on essaie d'avoir de bonnes qualités de spectacle. Mais en termes de structure, comme l'Auguste, qui existe quand même depuis une quarantaine d'années, si Marie là depuis 10 ans à peu près, et qui en a fait vraiment une vraie coquille culturelle, avec beaucoup de charme, même avec un vrai contenu également, et qui a eu la gentillesse de me le confier à un moment donné, parce que d'abord je lui en avais parlé, c'était un peu le rêve de ma vie, hein,
0: de diriger un théâtre. Je peux comprendre ça.
1: et ça me passionnait, donc j'ai sauté sur l'occasion, et j'y suis depuis 5 ans à peu près, donc comme gérant directeur.
0: Voilà. Alors ce que je peux te dire, c'est qu'elle est très contente de cette direction artistique. Je t'apprécie beaucoup.
1: C'est un travail en collaboration et on est dans la même lignée dans l'esprit, donc c'est très bien comme ça. Ben, le problème, il est malheureusement assez simple, c'est qu'un théâtre pour l'environnement, c'est une société, c'est une entreprise, et nous sommes dans un local dont les murs ne nous appartiennent pas, même s'il est là depuis 40 ans.
0: Et oui, parce qu'évidemment, elle est propriétaire du bail, pas des murs, bien sûr.
1: Voilà, propriétaire des bails. Et là, récemment,
0: un
1: marchand de biens.
0: C'est pas une insulte,
1: chacun son métier. A acquis les murs de l'ensemble immobilier, parce que nous appartenons à un ensemble assez long. Hein, il y a 750 mètres carrés. Nous en occupions 200 à peu près. Alors son idée, et bien sûr, son idée, c'est de nous voir disparaître pour construire autre chose. Quoi, on ne sait pas trop, parce qu'il n'a pas encore déposé de plan, mais de toute façon, il ne veut pas garder le théâtre tel qu'il est, pour des raisons économiques, c'est pas ça. Bon, voilà.
0: Il faut rappeler que les théâtres ne sont pas rentables.
1: Absolument.
0: Je veux dire que on sait aujourd'hui que à plus de 3 comédiens dans un spectacle, un spectacle n'est pas rentable, d'où les difficultés de ce métier.
1: Voilà.
0: Qui vont s'accentuer, puisque les subventions disparaissent de plus en plus.
1: Alors nous n'avons aucune subvention.
0: Ouais.
1: C'est pour qu'on les a refusées. Hein.
0: Je connais la musique.
1: Mais nous sommes, avant, nous arrivons à être à jour de tout, on est en règle de tout, mais ça ne suffit pas à notre propriétaire, qui est bien sûr voit beaucoup plus grand en termes de rentabilité, ce qui est certain, ce qui est évident.
0: Oui, enfin, le promoteur, pas le propriétaire.
1: Le promoteur, oui. Mais qui a acheté, qui est propriétaire.
0: Qui est maintenant propriétaire des
1: Il a profité d'une situation Covid, retard, etc., pour ne pas renouveler le bail, pour refuser de renouveler le bail, et de vouloir nous jeter, voilà. Mmh. Alors, procédure, etc., etc., et nous avons perdu en appel, parce que...
0: En appel, tu veux
1: dire ? Non, en première instance.
0: En première instance,
1: et nous allons faire appel, mais bon, on ne sait pas trop ce qui va se passer, c'est le juge qui décidera. Bien sûr, on ne peut être que pessimiste devant... Si on regarde la rentabilité, comparé à surface, je dirais, libre-service, genre Carrefour ou Franprix, nous sommes beaucoup moins rentables en tant que théâtre.
0: Hein. Bah, évidemment.
1: Voilà. Même si on paye le loyer. Et si on nous augmente le loyer, 80 places, comme tu disais tout à l'heure, même si nous remplissons pas mal, on a la chance d'avoir du monde, ça ne suffit pas pour augmenter le loyer, pour payer un loyer beaucoup plus élevé.
0: Bien sûr.
1: Voilà. Donc, nous avons fait appel à la mairie, nous avons fait appel à la mairie de Paris, à la mairie d'arrondissement, il y a eu les élections, tout ça. Ben, on se bat, mais on ne sait pas où on va aller.
0: Donc, les politiques ont pris le dossier en main ou...
1: Oui. Alors, c'est très compliqué. Enfin, ce n'est pas compliqué, c'est assez simple. C'est que les politiques évitent de prendre les dossiers en main.
0: Oui.
1: C'est toujours une grosse épine du pied pour quelqu'un qui prend un théâtre en main. Alors, nous sommes protégés, entre guillemets, par la loi.
0: Bah, normalement, oui, c'est ce qui me semblait. Voilà. On ne peut pas, comme ça, faire disparaître un théâtre.
1: C'est interdit. Et là, nous avons le ministère de la Culture. Nous a vraiment reconnu avec un papier comme quoi nous sommes protégés en tant que théâtre sur le lieu, en tant que ministère de la Culture.
0: Et ça n'a pas suffi aux juges
1: de... Ça n'a pas suffi, puisque il risque de se passer ce qui s'est passé pour les déchargeurs. Hein. Oui. C'est-à-dire, on renvoie les gens qui sont sur place, on augmente le prix du loyer, personne ne le prend, et on dit, bah oui, mais nous, on veut bien... Ça reste un théâtre, mais personne ne reprend le théâtre, évidemment, parce que à un certain prix, même si on aime beaucoup ça, on peut pas. Quoi.
0: Voilà. Oui, augmenter le loyer, bien sûr.
1: Voilà. Alors pour l'instant, voilà.
0: Parce que le loyer de combien en ce moment, si c'est pas indiscret.
1: Non, c'est pas indiscret. Le loyer est assez bas parce que le bail était acheté assez cher.
0: Oui. Hein.
1: Donc le loyer est de l'ordre de 5 000 euros par mois.
0: Oui.
1: Pour un surface à Paris, c'est pour nous, c'est cher, mais c'est pas cher.
0: Oui, enfin, c'est quand même cher.
1: Mais s'il le monte à 10 000, ce qui serait encore dans certaines normes au niveau du foncier parisien, le théâtre n'est plus viable.
0: Oui, enfin, mon théâtre, moi j'ai un loyer de 10 000 euros, mais c'est 3 fois plus grand aussi.
1: Voilà, voilà.
0: Donc c'est pour ça que...
1: C'est un problème de 80 places...
0: 80 places, c'est absolument pas possible.
1: Voilà, c'est pas possible. Voilà. Alors, qui peut nous écouter? Alors, l'idéal serait que la mairie préempte.
0: Oui.
1: Et nous le reloue à un prix décent.
0: Oui. Et ça, la
1: mairie précédente n'a pas voulu.
0: Oui.
1: Et la nouvelle mairie, la dernière fois, nous venons de la redécouvrir, cette nouvelle mairie, parce que c'est un nouveau maire. Bah, il va réfléchir sur le dossier, mais...
0: Oui. C'est le maire de c'est quel arrondissement? 11e. C'est le maire du 11e. Moi, je crois que c'est un type bien, je crois.
1: Mais ils sont tous des types bien. Oui. Mais le problème, ils ont aussi des problèmes de budget et nous ne sommes pas prioritaires.
0: Mm-hmm.
1: Voilà. Donc, je pense... Et en plus, légalement, je crois que la mairie d'arrondissement n'a pas vraiment les moyens de défendre un théâtre. Ça dépend vraiment de la mairie de Paris. Mais il peut appuyer le dossier. Voilà.
0: D'accord. Mais à la mairie de Paris, la direction des affaires culturelles a changé, non? C'est plus cet auteur là qui était ministre de la Culture, qui s'occupe maintenant. C'est un ancien comédien, il me semble, non?
1: C'est ça.
0: Et t'as pris contact avec lui? T'as essayé?
1: Non, j'ai pas encore contact avec lui parce que nous sommes pareil. Nous avons commencé par. C'est tout nouveau, hein, le changement de mairie.
0: Oui, bien sûr,
1: donc. Donc je pense que le dossier va remonter petit à petit.
0: Je peux te dire par expérience que si on leur donne pas des coups de pied dans les fesses, ça ne marche pas.
1: Ben, on essaie. Donc, on le fait. Et puis.
0: Non, parce que c'est quand même fondamental que un théâtre ne disparaisse pas à Paris. Alors Paris, faut le rappeler à nos éditeurs, Paris est la ville du monde où il y a le plus de théâtres. Mais c'est une richesse absolument incroyable.
1: Hein.
0: D'autant ce que je disais tout à l'heure, c'est que le théâtre, c'est vraiment l'art de l'avenir. Mmh. On va en avoir de plus en plus besoin de ce vivant. Donc faire disparaître un théâtre, c'est comme tuer quelqu'un, c'est comme extrêmement grave.
1: C'est tuer le quartier où nous sommes. Nous avons tous les commerçants, pour ne pas les restaurants, les bars.
0: Bien sûr.
1: ne vivent pas qu'avec l'Auguste, mais en grande partie aussi à cause des spectateurs qui viennent, qui vont boire un verre, qui vont déjeuner, dîner. Ça fait vivre le quartier. C'est un quartier.
0: C'est un quartier populaire.
1: C'est un quartier populaire. Nous sommes là-haut à côté de Philippe Auguste, donc c'est vraiment le quartier populaire artisanal, classé artisanal normalement. C'est vrai que ça n'est pas un quartier. C'est pas le centre Bastille où on sort, on vient parce qu'on est bien.
0: Ça veut dire que c'est pas encore bobo, quoi.
1: C'est
0: que tu
1: pas
0: veux
1: encore
0: dire.
1: Bobo, mais ça va le devenir. Mais c'est pas encore bobo complètement, voilà.
0: Ouais. Et donc la programmation, tu l'as fait comment, avec des gens qui te proposent j'imagine que tu loues les salles comme
1: je suis obligé, bien sûr.
0: On n'est pas tous obligés.
1: Moi je suis obligé de passer par là, donc.
0: Voilà. Donc, aujourd'hui, les théâtres, j'explique aux auditeurs, il y a trois formes de théâtre. Il y a les théâtres qui sont subventionnés, genre Comédie Française, etc., qui sont subventionnés directement. Ensuite, il y a les théâtres qui sont subventionnés, mais indirectement, comme les théâtres qui font partie du fonds de soutien, c'est-à-dire les théâtres privés, mais qui sont subventionnés par le fonds de soutien, c'est-à-dire qui est une caisse d'assurance qui est subventionnée par la ville et par l'État. C'est comme ça qu'il y a aussi peu de grands théâtres qui disparaissent. Et puis il y a une troisième forme de théâtre qui est assez majoritaire et qui sont tous les petits théâtres qui sont pas subventionnés mais qui louent les salles et qui essayent et qui vivent comme ça. Alors c'est plus ou moins les locations sont plus ou moins décentes. Je pense que chez toi ça doit être très décent. Mais
1: oui, c'est pour ça que nous avons beaucoup de demandes. On reste parce qu'on travaille principalement avec des troupes émergentes. Avec des troupes émergentes, des compagnies qui font de la création.
0: Ouais.
1: Nous n'avons pas de spectacles qui tiennent un an ou plus de six mois. Les troupes qui font de la création, elles sont bien chez nous parce que il y a une belle scène et on leur laisse le temps de s'installer puisque on ne faisons qu'un spectacle par soir, donc c'est du luxe.
0: Dans
1: le cadre parisien. Les troupes se permettent des fois des décors, c'est intéressant. Et on présente à un public toujours un très bon spectacle. Pas toujours facile.
0: Non, mais ça, ensuite.
1: Avec un contenu qui convient. Mais ça, c'est le propre du spectacle, qui plaît ou qui plaît pas. Enfin, qui touche ou qui ne touche pas. Mais c'est toujours du bon travail. Alors, ça va du classique, on fait des Molières, mais on fait aussi des créations plus difficiles, avec des thèmes, comme sur les Blancs ou sur les transhumains. Jeanne et les transhumains, qui a eu un succès colossal, qui est une pièce, justement.
0: J'ai pas entendu ce que tu disais.
1: Jeanne et les transhumains.
0: Ah oui, d'accord.
1: Et c'est sur le transhumanisme, avec un thème, avec Jeanne d'Arc, qui est une jeune vendeuse de supermarché.
0: Touche pas à Jeanne d'Arc, s'il te plaît.
1: Non, je touche pas à rien.
0: La
1: pièce est extraordinaire et qui a eu aussi énorme. Donc ça va vraiment, ça partage, des idées, contemporaines, variées et donc nous avons vraiment, on marche bien. Le public vient, il est content, il revient.
0: Alors Frédéric, toi, tu es aussi dans un théâtre privé, puisque donc tu n'en es pas le directeur. Le directeur, je l'ai vu hier, puisqu'on avait la première de ma pièce là-bas à Essayons. Donc lui, c'est un Québécois.
2: Très sympathique,
0: adorable, très sympathique, et qui fait aussi
2: Michel Laliberté,
0: qui fait une belle programmation.
2: Oui.
0: Et donc toi, tu joues ta pièce que tu mets en scène avec trois comédiens.
2: Oui, c'est une pièce.
0: Et là aussi, tu loues la salle.
2: Oui, c'est ça.
0: Voilà.
2: On appelle ça un minimum garanti, c'est-à-dire que
0: c'est un mot pudique pour dire qu'on loue les salles.
2: Donc, mais c'est Michel fait des prix assez raisonnables comparé à d'autres salles.
0: D'autres salles de théâtre.
2: Ouais. Non, ça va.
0: Mais alors, il y a deux salles au théâtre Essayons.
2: Voilà.
0: Là, tu joues dans la grande.
2: La grande. C'est pas immense, mais c'est une salle qui peut contenir 100 spectateurs normalement.
0: Ouais.
2: Et qui est très, c'est des très belles salles voûtées.
0: Oui, c'est très beau.
2: 17e siècle, c'est magnifique.
0: On peut y aller rien que pour le plaisir.
2: C'est très bien placé dans Paris, puisque quand.
0: C'est en face de Beaubourg.
2: Voilà,
0: en face des tuyaux.
2: Côté tuyau. Et cette petite ruelle avec ce théâtre.
0: On vous donne un tuyau en face de tuyau. Voilà, un tuyau d'aller voir les spectacles.
2: Et c'est un théâtre qui a une histoire, puisqu'il a été dirigé pendant très longtemps par Valverde, et que c'était le théâtre des auteurs vivants. Et quand j'y allais, moi, je rêvais, je voyais la liste des auteurs, Victor Heim et tout ça, et je rêvais d'avoir mon nom dans la liste. Et puis voilà, ça s'est fait. J'ai au moins trois spectacles qui ont été joués là-bas.
0: C'est l'occasion de rendre hommage à José Valverde qui est mort il y a trois, quatre ans. Mm. Moi, j'avais une certaine tendresse pour lui parce que j'avais monté une pièce à l'église Saint-Méry, juste à côté. Puis il était venu, mais j'avais 20 ans. Et puis il était venu, il avait vu ce spectacle. Et à la sortie, il me voit parce que j'étais à côté. Puis il me dit, monsieur, je n'aimerais bien parler, monsieur Jenner. J'ai dit, c'est moi, ça tombe bien. Et il me dit, monsieur, je sors de votre spectacle. Vous pouvez venir monter ce que vous voulez, quand vous voulez, dans mon théâtre. Au revoir, monsieur. Bon, j'ai monté plein de spectacles au théâtre Essillon. Donc j'ai une certaine amitié, une tendresse. C'est rare aujourd'hui, les directeurs de théâtre qui font ça.
2: Oui, c'est sûr.
0: Donc, ta pièce, alors.
2: Ma pièce, j'écris principalement des comédies depuis très longtemps.
0: Alors, là, on va le dire, on va le rappeler à nos auditeurs, que la pièce qui a le mieux marché, qui était absolument excellente, qui s'appelait Danger public.
2: Danger public, on avait monté, oui. Ça, en 2005, on l'a monté à Essaillon, enfin, déjà au Théâtre du Nord-Ouest. Grâce
0: en
2: à
0: général,
2: toi,
0: tout commence par
2: voilà,
0: là.
2: Grâce à toi, on a monté au Théâtre du Nord-Ouest. Après, c'est allé à Essaillon et ensuite, on a fini au Lucernaire. On l'a joué 300 fois. Ça a très, très bien marché.
0: Il faut dire que la pièce était excellente. Bah, c'était une fleur.
2: Voilà. Y a pas de bonne pièce sans une bonne idée de situation. Là, je sais pas comment j'ai trouvé ça, mais c'était très bien. C'était une troupe qui n'a jamais personne dans la salle et qui se met à avoir beaucoup de réservations, 450, et jusqu'au moment où ils se rendent compte qu'ils ont été recommandés.
0: Par des lecteurs
2: par le Front National,
0: de Radio Courtoisie.
2: Et donc ils s'interrogent en coulisses pour savoir si ils vont jouer ou pas. Donc il y a tous les points de vue. Ça faisait écho à beaucoup de, et ça fait toujours écho à des interrogations.
0: Bien sûr,
2: des comédiens dans beaucoup de situations. Voilà.
0: Je ne dirai pas qui, mais il y a un directeur de théâtre l'autre jour qui m'a dit. Je voulais programmer un texte de Céline et le régisseur m'a dit si je programme ce texte de Céline, je donne ma démission. La bêtise est partout. Aujourd'hui même, on ne veut plus lire Dostoïevski à cause de la guerre en Ukraine. Donc, on arrive à la sottise la plus totale.
2: Alors oui, mon credo depuis que 40 ans que je fais ça, j'écris pas que des pièces, j'ai beaucoup vécu.
0: Je croyais que t'étais beaucoup, beaucoup plus jeune que moi, 40 ans déjà, mon Dieu.
2: C'est 44 ans que je suis dans le métier. J'ai beaucoup, beaucoup écrit, disons, 80% pour la télévision. Ça m'a appris énormément d'écrire des scénarios, ça m'a appris à structurer, puis ça m'a appris à aller vers des faits de société. On fait beaucoup ça à la télévision et ça a un peu déteint sur mon écriture au théâtre petit à petit. C'est comme ça que j'en suis arrivé à un certain nombre de pièces avec des sujets qui parfois gratouillent un peu.
0: Ça, c'est bien.
2: Et donc j'aime bien faire des comédies avec du fond, que mes personnages soient aux prises avec des...
0: On va parler plus précisément de ta pièce, mais vous vous connaissiez pas?
2: Mais on a fait connaissance autour d'un café tout à l'heure.
0: Ah bon, voilà. Très bien, autour d'un café, parfait, voilà. Parce que dans ce métier, en général, les gens sont assez proches.
2: Enfin, oui, bien sûr, c'était jamais rencontré, oui.
0: Et alors, est-ce que tu aurais pris dans ton théâtre un auteur comme ça
1: Oui, bien sûr. C'est le genre d'auteur, le genre de pièce que nous aimons programmer, c'est certain. On aime beaucoup ça, on aime beaucoup ce qui est création.
0: Ah oui.
1: Et si en plus ça touche un peu, d'après ce que je vois sur le titre, le social, l'événement social, bien sûr, ça, c'est d'autres types de programmation.
0: Oui. Ah oui. Parce que c'est de plus en plus difficile pour les auteurs. On en arrive même à ce que les directeurs de théâtre ne lisent plus les pièces, tellement peur d'être content de la pièce, en disant ça va être très bien, mais il n'y a pas de vedette, il n'y a pas d'argent, je vais perdre de l'argent, donc je préfère ne pas la lire. On arrive à ce type de raisonnement-là, hein. C'est extraordinaire. C'est très très compliqué. Toi, je crois que tu as eu plusieurs spectacles, des pièces qui devaient se monter, qui au dernier moment n'ont pas.
2: Oui, on a fait des lectures. J'ai des projets plus importants. On a fait des lectures. On n'a pas eu les producteurs sont pas venus ou très peu, ou bien s'ils sont venus, ils ont pas retenu, parce qu'effectivement, une pièce avec un auteur inconnu, des comédiens inconnus, même s'il y a une thématique, s'il y a rien de d'identifiant sur l'affiche, je me rends compte de ça de plus en plus. C'est des pièces à référence. Moi, je dis, c'est sur l'affiche, on voit que ça va concerner un personnage historique, un auteur. Et d'un seul coup, les gens ont une référence. Et s'il n'y a pas ça, ou s'il n'y a pas un comédien connu ou un metteur en scène connu, déjà les journalistes vont même pas venir, sauf Jean-Luc Génère qui est un journaliste curieux de tout. Mais les journalistes, nous, on a eu beaucoup de mal là, sur la dernière pièce. J'ai une attachée de presse qui n'a pas réussi à faire venir des journalistes de la presse papier, mais on a eu beaucoup de webzines, comme on dit. Oui. Mais ils ne se déplacent pas s'il n'y a pas ces références, ces choses qui font que tout le monde va aller voir ces pièces-là. Et c'est dommage parce que, notre rôle aussi, c'est d'essayer, de découvrir, d'écrire, de proposer.
0: Je crois même que tu m'avais dit un jour qu'il y avait un producteur qui voulait bien produire à condition que la comédienne que tu avais choisie, Isabelle Etier, à condition de la changer, de mettre une vedette à la place.
2: Oui, oui, ça,
0: c'est quand même assez scandaleux. Enfin, déjà sur le plan humain.
2: Oui. Du coup, cette pièce-là, qui devait se jouer au Petit Théâtre de Paris, on a lâché l'affaire et finalement.
0: Elle est restée dans tes tiroirs.
2: Non, pas du tout. C'est Armand Éloi qui l'a monté. On a fait deux Avignons avec. Ça s'appelait Seuil de tolérance.
0: Ah oui, d'accord. Je l'avais vu. Oui.
2: Une pièce sur un couple de bobos, un télo, qui en déperdition depuis que leur fils est parti aux États-Unis. Ils sont tout perdus. Ils font venir une étudiante italienne pendant une semaine et manque de bol, l'organisme leur on voit un jeune musulman qui vient de Bruxelles et qui est parfaitement inquiétant. C'est pour dire ces genres de thématiques que j'aime bien. Ça a très bien marché à Avignon. Au bout d'un moment, moi je reprends mes billes parce que voilà. Alors ça, Vincent.
0: Alors voilà, on va parler un petit peu de ta pièce. Alors donc, qu'est-ce que ça raconte avec ce titre ambigu.
2: Donc voilà, c'est une pièce que j'ai décidé de la monter moi-même. Ça m'est déjà arrivé de faire des mises en scène, mais là, trois comédiens, je fais la mise en scène, j'ai fait les musiques, je produis, j'écris le texte bien entendu, et ça se passe très très bien humainement. C'est vraiment une vraie merveille. Alors Vincent, son mari et sa femme. C'est un titre un petit peu intriguant.
0: ambigu,
2: voilà. Il s'agit dont Vincent habite avec Grégoire et Betty depuis 35 ans et il passe de la chambre de l'un à la chambre de l'autre. D'accord, selon les jours pairs ou impairs.
0: C'est une partie à trois, quoi.
2: Voilà. Mais sauf que les deux, Betty est hétérosexuelle et Grégoire est seulement homosexuel. Donc il n'y a pas de relation entre eux.
0: D'accord.
2: Juste une rivalité, une espèce de vieille rivalité assez amusante. C'est ça qui m'a intéressé dans cette pièce. Parce que j'ai beaucoup traité des triangles amoureux sous toutes les formes, que ce soit dans les scénarios, les sitcoms, les machins. On a vu ça puis des milliers de fois au cinéma. Et là, ce qui était intéressant, parce que ce qui va se passer, c'est que Vincent les trompe. J'oubliais ce détail important. Vincent les trompe.
0: C'est pas bien.
2: Au bout de 35 ans,
0: en tant que catholique,
2: de cet équilibre, Vincent va avoir un jeune homme, tenté par la jeunesse. Et donc, ces deux personnages vont vivre une jalousie à deux. Et c'est ça qui m'a déclenché la pièce. Je me suis dit, mais toutes ces choses qu'on pense et qu'on vit tout seul quand on, ça arrive à beaucoup d'entre nous de se retrouver, avec la personne qu'on aime qui va avec quelqu'un d'autre. Alors, comment est-ce qu'on le vit? Qu'est-ce qu'on peut faire? Est-ce que ça sert à quelque chose d'essayer de faire quelque chose? Enfin. Et toutes ces interrogations, je me suis dit, ça serait assez sympa de faire ça avec ces deux personnages qui vont essayer de tout faire pour récupérer l'homme de leur vie, Vincent, qui leur échappe et qui est en train de sombrer dans une espèce de jeunisme pathétique avec ce garçon qui a 20 ans de moins. Et voilà, c'était tout le moteur de la pièce. Et ça fonctionne. À l'écriture, ça fonctionnait déjà bien jusqu'au bout. Et je me suis dit, déjà à l'écriture, j'avais un petit peu induit beaucoup la mise en scène, puisque tout se fait par des évocations. Les personnages font des face publique, ils disent. Alors à ce moment-là, je suis allé, je suis allé dans la crèmerie et là j'ai rencontré Hubert. Et ensuite, ils se retournent vers Hubert et voilà. C'est le principe, tout le principe de la pièce. Avec des espèces de face caméra, on va dire, et puis ensuite ils rentrent dans le jeu entre eux. Et donc la mise en scène était vraiment induite dès l'écriture, et après ça a été assez facile. J'avais tout dans la tête avec mes trois comédiens qui sont des comédiens remarquables. Je ne sais pas si le critique va être d'accord avec moi.
0: Non, je suis tout à fait d'accord.
2: C'est trois pointures. Et là, je dois dire que c'est un régal.
0: Ah, tu peux les citer peut-être. Ah, voilà, je ne sais jamais.
2: Je vais citer. Bah oui. Alors il y a Pascal Ruiz, Jean Grimaud et Isabelle Etier.
0: Voilà. Dont on parlait tout à l'heure.
2: Voilà. Et donc ils sont rentrés dedans. Et donc oui, c'est un régal pour un auteur quand on a écrit un texte, et puis de voir. Immédiatement, c'est ce que ça donne, c'est magnifique. C'est au niveau de la direction d'acteurs, j'ai vraiment pas grand chose à faire parce qu'ils savent. J'ai juste, on règle les potards, les entrées, les sorties, les relations, il y a plein de petites choses à ajuster, évidemment.
0: Il suffit pas de savoir hein, quand on est comédien.
2: C'est un autre problème.
0: Ce qu'il faut dire à nos éditeurs, c'est que la qualité de ta plume, c'est l'humour, c'est la légèreté, c'est l'intelligence subtile, la connaissance psychologique, c'est tout ça qui fait le charme et la spécificité de ton écriture. C'est toujours très très amusant. Enfin, les spectacles sont toujours, c'est toujours traité, parce que avec un sujet comme ça, on pourrait se dire oh là là, on est en pleine homosexualité, ça va être une horreur. Ouais, mais pas du tout. Tout ça, c'est léger, rien n'est lourd dans ce que tu fais.
2: En plus, le thème de l'homosexualité, enfin, c'est que ce que je disais, c'est que c'est pas ça que je traite dans la pièce. Le fait que ce soit une sorte de trouble, c'est une chose acquise et qui ne pose pas de problème. Ils n'ont pas à se justifier, ils sont pas
0: on est dans le monde d'aujourd'hui. Tu es un garçon d'aujourd'hui. Contrairement à moi, qui suis un vieux réac, tu es dans le monde, toi.
2: Non, mais on peut écrire une pièce où ce trouble va être en conflit avec son environnement, etc. Mais c'est pas ça qui m'intéressait, c'est ce que je disais.
0: J'ai bien compris, oui.
2: C'est le arc sentimental pendant toute la pièce. Qu'est-ce qui va se passer entre eux? C'est surtout ça qui m'intéressait. Une histoire sous un angle plus original. Voilà.
0: Alors, est-ce que ça te donnerait envie d'aller voir le spectacle?
1: Absolument.
0: Bon. Oui. Il est gentil, quand même.
2: Oui, tu es invité quand tu veux.
1: Non, je paye ma place. J'y tiens parce que je sais que c'est pas principe. Je crois que je suis invité, mais j'aime bien dire j'ai fait moi aussi acte de payer ma place, voilà. Ouais. Quand je suis invité, même chez des amis, et je demande la même chose, alors je suis exigeant. C'est vrai que c'est pas dans les habitudes, mais on a tous besoin, faut que ça roule.
0: C'est compliqué cette affaire de payer sa place quand on fait partie du métier, parce que par exemple, quand les critiques, à un moment donné, on a voulu faire payer les critiques de théâtre, mais c'est une absurdité complète. Ouais. Parce que les journaux, ils vont pas rembourser les spectacles. Ils vont rembourser, si on va à la Comédie Française, ils peuvent rembourser une fois, etc., de temps en temps. Mais résultat des courses, avec des idées aussi absurdes que ça, eh bien, les gens n'allaient plus, on ne serait plus allé au théâtre voir des spectacles dans des petits théâtres, dans les petits lieux. Voilà l'absurdité des choses. C'est notre métier. Quand on va au théâtre tous les soirs, ou très peu, on peut pas, c'est normal d'être invité. Ça fait partie des choses. Voilà. Oui. Maintenant, moi, je sais, quand je suis critique, il y a une règle. On est invité à deux personnes. Et puis, quand je vais, ça m'arrive une troisième personne, là, je paie ma place. C'est logique. Quand je n'y vais pas comme critique, je paie ma place. Oui. Ce qui est très, très rare. Mais voilà, bon, mais c'est important de payer sa place, parce que c'est même chez les amis, parce que c'est un peu comme Charon qui a passé le stick, c'est l'obol qui fait qu'on se met, que le spectateur se met en disponibilité d'écoute, tout simplement. Ouais. Alors que sinon, bon, moi c'est un truc de plus. Les places gratuites au théâtre, ça devient extrêmement grave. On les donne à n'importe qui, n'importe comment. On vous invite, on lance un spectacle en invitant 15, 20, 50 personnes pour remplir la salle, pour pas que les comédiens se retrouvent devant un, en se disant peut-être qu'après ça, il va y avoir un bouche-à-oreille qui va se faire. Tout ça, moi, je suis au Théâtre du Nord, j'interdis tout ça. Je ne veux pas que les gens rentrent gratuitement au théâtre, sauf comme c'est leur métier. Metteur en scène, directeur de théâtre, critique, producteur, c'est tout à fait légitime c'est notre métier d'aller d'être invité, c'est puisque on vient faire son travail, quoi.
1: Oui, non, mais moi je suis pas dans la
0: position
1: de critique.
0: Ah, mais t'es directeur de théâtre quand même.
1: Oui, je suis directeur de théâtre, mais bon, c'est différent.
0: Jusqu'à présent. J'espère que ça va durer.
1: Non, mais quand je vais voir une pièce en vue d'une relation, hein, je dirais après de diffusion, c'est différent. Mais quand on m'invite, quand j'ai quand même beaucoup d'amis, je sais ce que c'est quand une pièce, c'est pas facile économiquement et même. Bon, et puis quand on peut, on fait un geste. Bon, on aura un peu de réduction, peut-être des choses comme ça. Mais on fait un geste. Mais comme tu disais, il y a des entreprises maintenant, c'est une organisation de des places gratuites. Donc, on remplit une salle avec des places gratuites. Et alors, il y a 5 personnes sur scène, il y a un régisseur, il y a les lieux. Je pense qu'il faut
0: c'est un calcul financier, mais qui est idiot. Et puis surtout, qui donne l'habitude aux gens de ne pas payer leur place. C'est ça le problème.
1: Mais je me suis trouvé dans une situation, au cours d'un festival d'été, par exemple, où on avait des spectateurs qui étaient invités au chapeau. Et la famille allait payer des glaces à 5 euros la boule de glace. Ils en prenaient 4 ou 5 dans la journée à 2, 3 personnes. Et quand ils venaient au chapeau à 4, 5 dans la salle, ils mettaient si tout va bien, 5 euros pour toute la famille. Bon, on n'allait pas leur courir après. Mais le rapport, enfin, c'est un problème. Je pense que c'est un manque de respect, quelque part. Maintenant, c'est vrai, bon, il y a des cas, c'est évident. Mais il faut respecter le travail, je crois, un petit peu des autres. C'est un travail aussi.
0: Mais souvent, ce sont les comédiens eux-mêmes qui ne respectent pas les...
1: Oui.
0: Par exemple, j'étais avant-hier au Poche Montparnasse. Je suis allé voir Barrage contre le Pacifique, qui est pas mal du tout, d'ailleurs. Et il y avait Anne Consigny qui était là, qui joue, c'est elle qui joue. Et je rentre et puis je vois une femme qui est en train de parler individuellement à chaque spectateur. Et elle leur parlait avant que le spectacle commence. Et elle les remerciait individuellement d'être venus. Alors, donc j'ai compris assez vite que c'était Anne Consigny elle-même qui avant le spectacle. Bon. Puis alors, à un moment donné, elle vient vers moi. Pour faire pareil, elle ne savait pas qui j'étais. Elle ne le sait toujours pas, d'ailleurs. Et elle me serre la main, comme ça, en disant « Merci, monsieur, d'être venu. » Voilà. Alors, je l'ai arrêté, je lui ai dit « Mais enfin, qu'est-ce que vous racontez, là ? C'est pas à vous de me remercier, c'est à moi de vous remercier. » Alors, elle me dit « Oui, mais vous n'avez pas encore vu le spectacle. » Je lui ai dit « Mais attendez, le problème n'est pas là. » Elle me dit « Mais vous vous rendez compte, vous vous êtes déplacé. » Ben oui, oui, je me suis déplacé. Alors puis je lui dis, mais vous savez, quand je lis Dostoïevski, c'est pas Dostoïevski qui va me remercier, hein, c'est moi qui remercie Dostoïevski ou les grands auteurs.
1: Absolument.
0: Donc il faut la dignité de notre métier, c'est ça. Remercier, comme on le retrouve de plus en plus dans les théâtres, je vous remercie d'être venu. Non, je vous remercie pas d'être venu. C'est nous qui remercions les comédiens d'incarner de voir un des beaux spectacles, d'être transformés, c'est ça. C'est comme leur fameux machin, maintenant on peut plus aller au théâtre sans qu'à la fin on vous dise si vous avez aimé ce spectacle, parlez-en à vos amis, si vous ne l'avez pas aimé, parlez-en à vos ennemis. Enfin, tous ces trucs-là, où on est en face de petits marchands de soupe qui tuent la dignité de notre métier. C'est très grave, c'est très très grave.
1: Je suis parfaitement d'accord, j'adhère complètement, et justement c'est ce qu'on évite de faire, enfin on le fait maintenant. Bon, y a les troupes, qui viennent à l'Auguste, quelques-unes le font, et forcément.
0: Moi, je leur interdis. Hein. Alors là, moi, là-dessus, c'est interdiction.
1: Je suis pas... avec les compagnies, bien que j'étais un peu à ton école, faut quand même l'avouer. Mais j'ai beaucoup de comédiens qui sont chez moi, c'est parce que je vais faire mon casting chez toi, dans ton théâtre. Je pense qu'effectivement... Le spectateur, il a un plaisir. Il a un plaisir de sortir, il a un plaisir de...
0: Ben bien sûr.
1: Et ce plaisir, quand il va prendre une bière, il la paye, sa bière. le barman ou le patron du café, il ne le remercie pas d'être venu prendre...
0: C'est exactement
1: ça. On offre un très joli travail. Enfin, bien sûr. Un travail colossal. Après, on aime ou on n'aime pas, mais le travail, il est là, il y a du cœur. Ça n'existe pas, quelqu'un qui monte une pièce sans cœur. C'est tellement compliqué que si on n'a pas de cœur, on le fait pas. Ouais. Et donc, on offre ça, et après, en plus, il faut remercier les gens.
0: Non, non,
1: c'est... Voilà, on, Bon, je pense que ça s'est un peu trop installé, cette mentalité.
0: Oui, mais c'est très grave.
1: C'est assez grave de ne pas... De pas payer le plaisir qu'on obtient en allant voir une pièce. Voilà.
0: C'est symbolique, évidemment.
1: C'est symbolique, bien sûr, c'est symbolique.
0: Parce qu'il y a l'autre problème, évidemment, c'est le prix des places. Parce que quand tu vas voir, moi je vois des pièces comme qui durent, je sais pas, 1h15 dans des théâtres que je ne citerai pas, qui durent 1h15, où on paie 60, 70 euros la place. Bon, ben, les gens, on y vient à 2, à 3, ils reviennent plus au théâtre pendant 20 ans, quoi. Si la pièce en plus est mauvaise, c'est extrêmement grave. Ouais. Le prix des places dans certains théâtres, ça va pas, quoi, hein. Donc, et là aussi, il y a un problème. Alors, je parle pas, en plus, des grands théâtres subventionnés qui font payer des places aussi très chères. Parce qu'on en arrive à un paradoxe, c'est que les théâtres subventionnés, eux, n'ont pas le droit de passer par les sites de réservation de places comme Billet-Réduc ou autres. Et résultat des courses, comme Billet-Réduc, maintenant, dans tous les théâtres privés, c'est ce qui fait la majorité des ventes, donc à des places réduites, et bien, paradoxalement, on arrive à payer plus cher dans les théâtres publics que dans les théâtres privés, à cause de ce système. On arrive à une chose de complètement folle.
1: Absolument. Le spectateur paye deux fois, une fois avec ses impôts.
0: une fois avec ses impôts et une fois avec le... Voilà.
1: Oui, malheureusement, c'est... Mais bon, c'est un peu trop installé. Bon, ben, est-ce qu'on va arriver à faire changer ça petit à petit? Je ne sais pas. Mais il faut parvenir, il faut peut-être expliquer. Mais si on explique trop... On casse la magie aussi du théâtre. C'est un peu le prédigitateur qui montre son coup. C'est magique tant qu'on ne sait pas ce qui se passe derrière. Une fois qu'on connaît le coup, c'est déjà moins magique. Il faut que le spectacle reste aussi magique. Donc on ne peut pas toujours, malheureusement, enfin on ne peut pas que parler d'argent.
0: Bah bien sûr.
1: Même si c'est notre.
0: Mais l'argent est symbolique. C'est pas une affaire de voilà.
1: C'est symbolique. Et voilà. Et puis bon, on est dans ce métier. On sait ce qu'on risque, on l'a choisi aussi. Ça fait 50 ans aussi. Je suis pas un drôle de la veille, mais donc on a choisi de vivre comme ça. On n'est pas bon, on le sait, mais en même temps, mais minimum, bon, soyez raisonnable. voilà. Quand on voit le prix, même quand on compare le prix d'une place de cinéma où c'est un écran. J'adore le cinéma depuis tout le temps. Et lorsqu'on vient dans une salle où il y a 9 personnes sur scène, c'est évident que c'est... Il faut les régler un petit peu, l'infrastructure, la lumière, l'électricité, tout ce qu'on veut. Enfin,
0: mais c'est de plus en plus rare, hein, 9 comédiens sur scène, il n'y a pas de rentabilité.
1: Ah non, faut aller au Nord-Ouest ou à l'Augustéâtre.
0: Ah oui, parce que là encore, pour nos auditeurs, il faut bien comprendre comment ça fonctionne. Il y a beaucoup de spectacles qui se font à Paris avec 6, 7, 8 comédiens, mais on se dit, mais comment ils font pour payer ça? Mais jusqu'à présent, eh bien, ils se remboursaient, entre guillemets, par des tournées, où Paris faisait un peu comme Avignon, c'est-à-dire que c'était un lieu de création, en se disant, bon, on va perdre de l'argent là, mais grâce aux tournées, on va pouvoir rembourser. Le problème, c'est que les tournées, il y en a de moins en moins. Parce que les municipalités qui finançaient les spectacles ont de moins en moins d'argent, donc il y a de moins en moins de tournées, donc de moins en moins de possibilités. Donc ça va devenir vraiment de plus en plus. C'est-à-dire que tout ce qui était subvention indirecte, parce qu'on parle des subventions directes qui diminuent, mais toutes les subventions indirectes aussi diminuent. Ouais. Et c'est là où ça devient extrêmement difficile pour les gens de notre métier.
1: Oui, mais de toute façon, on est dans vraiment des aberrations complètes. Tu parlais des théâtres même régionaux. C'est vrai qu'à la fin, les municipalités arrivent à avoir des frais sur une salle qui est une coquille vide, parce qu'ils n'ont pas les moyens de mettre quelque chose dans leur propre salle. Or, la salle vide, elle coûte cher, mais ils n'ont pas les moyens d'inviter une troupe.
0: C'est tout le problème du structurel. C'est-à-dire que les subventions sont données pour le structurel, c'est-à-dire qu'on paie un administrateur, un directeur, des gens, des caissiers, etc. Puis on ne met rien dedans. Les théâtres en province sont très souvent vides. Quoi. Voilà. Et c'est vraiment une vraie cas. Très souvent, il y a des exceptions, évidemment. Oui. Mais c'est aussi un gros problème. Parce que toi, par exemple, une pièce comme celle-ci, tu peux essayer de la tourner ou
2: Moi j'aimerais bien, mais il faut faire venir, ces gens-là. Mais ou bien on monte la pièce à Avignon et il faut un quelqu'un qui s'en occupe, quelqu'un qu'on va payer d'ailleurs. Il faut sur ceux de tolérance, on avait quelqu'un qu'on a payé pour faire venir ces acheteurs. Ils sont venus, on l'a vendu pas beaucoup, 7-8 fois, un spectacle qui marchait bien pourtant. Hein. Oui. À Paris, ils viennent pas. Moi, j'ai jamais eu un
0: tourneur,
2: un programmateur ou un tourneur. Je peux faire venir un tourneur, mais ils me disent c'est pas l'époque ou c'est pas le bon moment ou tiens, il va y avoir Avignon. Mmh. Bien alors, il faut payer en plus le mec, sachant que il faudrait payer un attaché de presse, il faut payer ceci, il faut payer cela. Il reste non seulement il reste rien, mais on creuse dans le rouge là.
0: Une entreprise comme celle-ci, à la fin, tu perds de l'argent.
2: Ah oui, bien sûr. Ouais.
0: Ah oui, faut le dire, quoi. C'est important.
2: Ah oui, c'est pas de l'argent. Heureusement, j'ai mes droits d'auteur de télévision qui me permettent de nourrir
0: souvent,
2: ça, mais sinon
0: c'est... Quand il n'y a pas de subvention, c'est soit des gens qui font de la synchro et qui mettent des comédiens passionnés et qui mettent leur argent, par la télévision, soit, etc. Et c'est comme ça que, ou quelquefois, des papas riches, ça peut arriver aussi. Ou des mamans riches. Bon. Mais c'est comme ça que c'est produit. Mais ça n'est plus il y a pas de rentabilité. Pas de rentabilité. Et il faut vraiment le dire et le redire. Et là encore, parce qu'il y a toute une espèce d'attaque aujourd'hui, on se dit, voilà, il y a trop de subventions, il y a trop de... Mais s'il n'y avait pas eu ces subventions-là, le théâtre, en France, il serait comme dans les pays étrangers, il aurait complètement disparu. Le problème n'est pas les subventions, le problème c'est qu'est-ce qu'on fait de ces subventions et à qui on les donne. C'est ça les vraies questions. Mais les subventions sont absolument nécessaires si on veut avoir autre chose que, je le répète à chaque émission, que les 150 one-man show qu'il y a à Paris en ce moment. Et quand je dis 150, on serait près plus proche de 200, si on compte les cafés-théâtres. Bah, ouais, donc ça devient un énorme problème.
2: Et les stand-up.
0: Pardon,
2: et les salles de stand-up.
0: C'est ça, bien sûr. Ouais, parce que ça, c'est rentable. Un comédien, deux comédiens, ça va. Après, ça va plus, quoi. Une fois que tu as payé, comme vous le disiez, quand tu payes le théâtre, tu payes un attaché de presse, tu payes le régisseur, tu payes la publicité, tu payes il reste rien.
1: Absolument. Non, mais même la publicité, il faut faire la publicité. Mais le coût de la publicité est énorme. Même si la publicité fonctionne et qu'on remplit la salle, ça paye à peine la publicité. On remplit la salle pour payer ceux qui l'ont remplie, mais pas le spectacle.
0: Et pourquoi crois-tu que on me dit pourquoi tu ne fais jamais de publicité au Théâtre du Nord-Est? Ben, c'est exactement pour ces raisons-là. Ouais, je ne fais pas de publicité parce qu'on paiera la publicité. Absolument. Voilà, on n'est pas là pour payer la publicité.
2: Il fut un temps où il y avait dans le métro cette grande mosaïque où il y avait plein de pièces. Moi, j'adorais.
0: C'était payant déjà.
2: Oui, c'était payant, bien sûr. C'était payant, mais pas cher.
0: Oui, enfin, quand
2: c'était,
0: même.
2: C'était, je me souviens, on payait 500 euros pour une semaine pour avoir la fiche là-dedans. Maintenant, ça n'existe plus pour des questions de rentabilité ou après le Covid, il n'y avait plus assez. Enfin bon, bref, tout ça, ils ont préféré arrêter. Et maintenant, les affiches dans le métro, c'est des emplacements qui coûtent 4000 euros les deux semaines.
1: Ah, c'est ça.
2: Donc on ne peut plus. Donc maintenant, on ne peut plus.
0: Dans une salle de 70 places.
1: Sur 10 ou 15 stations seulement.
2: Oui, en plus.
1: Pas sur les 400 et 400 stations.
2: Alors nous, on a été désolés parce qu'on a. Ça marchait bien. On était contents de voir notre truc dans le métro. Ça, franchement, c'était pas mal. Donc on n'a plus ça. J'ai essayé j'ai payé un gars pour aller mettre des affiches dans des endroits dans la rue, mais des endroits en toute légalité. Je me suis fait aligner, pouf, 700 euros parce que il y a une équipe qui est venue retirer une affiche avec 4 scotchs qui était dans un endroit qui était autorisé en plus. 700 euros parce qu'ils ont retiré 4 scotchs.
0: Tu as payé les 700 euros?
2: Ah, j'ai protesté, j'ai fini par...
0: parce que c'est fascinant, ça. la ville de Paris, qui ne donne pas de subvention, en plus, fait payer ce genre de choses.
2: Il n'y a pas d'endroit...
0: Nous, j'ai eu le même problème. Nous, on ne met pas d'affiche, mais il suffit, c'est arrivé, on nous a embêtés comme ça, il suffit qu'un spectateur prenne une affiche dans le théâtre et aille la mettre, par gentillesse et par générosité.
2: Et boum.
0: Et puis paf, on se retrouve avec... Et là, pour discuter de ça, pour essayer d'expliquer, ils s'en fichent complètement. Sans comprendre,
2: La dernière solution, quand on s'est dit, qu'est-ce qui reste? Les colonnes Maurice, finalement, c'était finalement le moins cher, paradoxalement. 1 500 € la semaine, ça fait beaucoup, mais il y a pas mal de colonnes Maurice, je sais plus combien il y en avait. Mais bon, c'est en grande en Paris et on s'est dit on va voir ce que ça donne. Au moins si on se rembourse nos 1 500, ça rien.
0: Ça n'a rien donné.
2: Ça n'a rien boosté du tout. Ouais. Alors peut-être des gens qui sont venus plus tard, mais ça n'a pas eu d'un seul coup le lendemain la salle comble parce qu'on avait les colonnes Maurice. Donc au niveau de la pub, on sait plus quoi faire. Si on veut mettre une pub dans Billet Réduc, ça c'est une espèce de petite étiquette à 500 €. Qui est noyé dans les autres, on l'a pas fait, donc on ne sait plus quoi faire au niveau de la pub, je ne sais plus.
0: Oui, c'est pour ça qu'on a cette.
1: Non, mais le problème que nous avons, sur les pièces et sur le petit théâtre également, c'est le temps de réactivité, aussi bien des producteurs ou même des fois des journalistes, des critiques. C'est-à-dire qu'en général, une pièce. Nous la jouons au maximum 6, 7, 8 fois maximum. On ne peut pas la tenir plus longtemps. Après, on n'a plus personne. Sur 6, 7, 8 fois, on peut avoir du monde, ne serait-ce que par le réseau de la compagnie elle-même, et puis les amis, et puis les gens qui ont l'habitude de venir voir ce théâtre. Mais en 8 semaines, par exemple, un critique n'a pas le temps de réagir par rapport au nombre de sollicitations qu'il a. Alors, le temps qu'il réagisse, qu'il vienne voir la pièce n'est plus jouée.
0: Bah, c'est une des raisons pour lesquelles je ne vais quasiment jamais à l'Auguste Théâtre, alors que je devrais être quand même. Mais parce que les délais du jour, moi quand je fais quand je donne un papier, il passe 3 semaines après. Voilà. Donc il faut que le spectacle se joue au moins un mois, sinon je peux pas y aller et j'y vais pas. Donc voilà, c'est tout simple.
1: C'est un gros problème aussi. Donc même en termes de publicité, je dirais indirecte, qui sont des interviews, qui sont voilà, des contacts qui intéressent tout le monde, parce que bon, on vient faire aussi du spectacle quand on est interviewé. Eh bien, la réaction spectateur n'a pas le temps de fonctionner. Donc, le mieux, c'est faire comme tu fais. On ne fait pas de publicité non plus. On joue sur le réseau qui, petit à petit, on espère, s'agrandit. Et puis,
0: Même pour les quotidiens, parce que les quotidiens, un journal comme Le Figaro, par exemple... les critiques du Figaro maintenant, quand ils voient un spectacle, ils peuvent leur papier peut passer 2 jours avant. Moi, quand mon père était critique de Figaro, il y a 60 ans de ça, il allait voir un spectacle, il faisait la critique, il y avait un coursier qui venait chercher son papier et le papier sortait le lendemain matin. Et c'était valable, il travaillait avec Gauthier, avec Jean Gauthier, et ça fonctionnait comme ça. Ce qui est quand même, voilà. Aujourd'hui, même les quotidiens, c'est déjà 2 jours, voilà. Alors que si vous avez un programme qui se joue, une pièce qui se joue 6 fois, évidemment, ça devient un problème. On va arrêter un tout petit peu parce qu'on est en train de parler de publicité. Et ici, cette radio aussi a besoin de publicité. Donc, il y a un petit temps comme ça où vous pourrez essayer d'inciter nos auditeurs à donner quelques sous pour que cette radio, qui, je le rappelle, est une des seules radios vraiment libres, existe. Ben, il faut donner quelques sous et c'est ce qui va se passer avec ce qu'on appelle le Bobino, n'est-ce pas?
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0: Voilà, alors je rappelle que je suis ici en train de parler de théâtre, hein, puisque c'est l'émission théâtre, avec Frédéric Sabrou, qui a sa pièce, on va rappeler Vincent
2: son mari et sa femme.
0: Et sa femme au théâtre Essayon. Tiens, tu peux peut-être donner le numéro de téléphone du théâtre Essayon. Si tu le trouves pas.
2: Si mes yeux acceptent de.
0: Voilà, bon.
2: Non.
0: Et en tout cas, alors l'adresse, au moins, comme ça.
2: C'est 6 rue Pierre Aulard.
0: Voilà, c'est en face de Beaubourg.
2: Toute petite rue. Voilà, côté tuyau, comme on disait tout à l'heure.
0: Voilà, et mon autre invité, qui est Gianni Corvi, qui est le directeur artistique de l'Auguste Théâtre. Paris, tu peux peut-être citer le...
1: Non, fantastique, l'Auguste Théâtre, mais simplement parce qu'il est à côté du métro.
0: Bien sûr.
1: Et donc, c'est à 100 mètres du métro.
0: Mais il a changé de nom d'abord, parce qu'avant, ça s'appelait...
1: Il y a 40 ans, il est né sous le nom de Théâtre du Pavé, parce que la rue était pavée.
0: Ah, d'accord.
1: Et ensuite, il est devenu la Comédia, l'Utopia, et finalement le Bus Théâtre.
0: Ah d'accord, très bien. Et c'est Marie qui l'a qui a changé le nom.
1: Je crois qu'il a été changé juste avant.
0: Ah oui, d'accord, par, juste avant.
1: Par, par Pierre de Laveine qui était. Qui
0: ah a, oui, Pierre de Laveine.
1: Cochet de Laveine.
0: Oui, qui était le compagnon, enfin le l'ami de Jean-Laurent Cochin,
1: qui s'occupait. Fait, Marie a pris le bail de Pierre de Laveine, qui est resté dans nos murs en tant que. Que compagnie de quoi il donne des cours chez nous.
0: Ah oui, très bien. Et il continue à donner des cours.
1: Il va continuer encore, mais il a acheté maintenant. Malheureusement, il va nous quitter.
0: Ah.
1: Mais les cours Simon vont le remplacer.
0: Voilà, ah donc, d'accord, très bien.
1: Qui sont à côté de chez nous, d'ailleurs, qui sont rue de la Vacquerie, qui sont à côté du théâtre Auguste.
0: Ah d'accord.
1: Et là, maintenant, il s'est devenu l'Auguste Théâtre. Mais j'aime bien ce titre.
0: Non, c'est un très bon nom. Voilà, ça fait penser à Sinna, donc tout va bien.
1: Oui.
0: On est encore chez.
1: Et donc nous sommes impasse Lamier, mais j'aime bien dire que nous sommes dans le quartier Mont-Louis, parce que d'abord j'aime bien ce mot Mont-Louis. Et puis le quartier Mont-Louis, c'est vraiment un petit quartier de Paris, vraiment très sympathique, hors circuit touristique, mais vraiment un quartier village encore, avec des petits restos, mais également c'est sympathique. Voilà, j'aime bien ce petit lieu.
0: Alors qu'est-ce que tu vas faire? Est-ce que tu vas faire Fort Chabrol à l'Auguste? Parce que quelquefois ça marche très bien. Hein. Il y a plusieurs cinémas qui ont été sauvés comme ça.
1: Oui, bah on va essayer.
0: Essayer de se battre jusqu'au bout, parce que il faut bien comprendre que c'est pas les mêmes logiques.
1: Non.
0: Tu vois, il y a une logique économique avec des gens, et puis il y a une logique artistique, et ce sont deux logiques qui s'affrontent. Et il faut pas que les financiers l'emportent sur les artistes. Non. Ça c'est très grave, quoi.
1: Non, forcément, on va finir par faire Fort Chabrol. Mais on essaie d'être.
0: Bah bien sûr, d'être plus dans la légalité.
1: Dans la légalité, dans les normes de discussion, tout en comprenant les problèmes des uns et des autres. Mais le seul moyen de le sauver, c'est que ça reste le théâtre.
0: Bah oui, bien sûr.
1: Et il faut que les.
0: Mais je vois pas l'intérêt de cet homme qui...
1: L'argent.
0: Oui, mais enfin, bon, l'argent, d'après ce que j'ai compris, il a racheté tout l'immeuble.
1: C'est une ancienne usine.
0: Oui.
1: Il y a 40 ans.
0: Oui.
1: Qui a été divisée en deux. Une partie est restée usine artisanale de bijouterie, puisqu'ils font des bijoux de luxe, très joli travail d'ailleurs. Et l'autre partie, c'est le théâtre. Et au décès de l'ancien propriétaire, qui est une vieille dame qui est morte à 100 ans, les héritiers ont vendu. Et donc, ce marchand de biens a acheté l'ensemble. C'est sûr que 750 mètres carrés au sol, dans un endroit pareil, il a le droit de monter sur 3-4 étages, il multiplie par 100 la rentabilité.
0: Bien sûr.
1: Et c'est un argument.
0: Enfin, il y a d'autres immeubles, il y a d'autres appartements.
1: Nous sommes deux sociétés.
0: Ah d'accord.
1: C'est tout. Et donc avec dans les mêmes situations au niveau du.
0: Ouais.
1: Du alors.
0: Et l'autre société c'est quoi?
1: Alors, l'autre société c'est une société artisanale et ça a été racheté par le groupe LVMH. Parce qu'il a fait partie des petites holdings. LVMH a acheté dans toute l'Europe de nombreuses sociétés parce qu'il a fait partie des petites holdings. LVMH a acheté dans toute l'Europe, de nombreuses sociétés artisanales pour faire des œuvres.

0: Non, pas vraiment.
1: Parce que peut-être prendre contact avec le patron,
0: l'idéal serait quoi? Enfin, l'idéal. Enfin, Monsieur Arnaud.
1: Bah oui, c'est pour ça.
0: Achète l'immeuble, financièrement, il fait une belle affaire. Il rachète au marchand de biens.
1: Puis surtout, vous êtes un type bien, il s'intéresse à l'art. Donc
0: voilà. En plus, c'est une compagnie artistique. Nos voisins, qui appartiennent à l'UMH, c'est vraiment un statut artistique. Et il aurait une salle de spectacle qui pourrait servir de spectacle pendant 200 jours et d'événements Arnaud, LVMH, les autres 165 jours.
1: Il faut lancer cet appel.
0: Voilà, il faudrait lancer cet appel. Et alors, je l'ai lancé à la direction, mais le directeur nos voisins directeurs ne sont que directeurs techniques. Mm-hmm. Je n'ai pas de contact avec la
1: direction. Oui, mais peut-être que ça vaut la peine d'essayer de prendre un contact avec eux.
0: On l'a essayé par les avocats interposés. Pour l'instant, on n'a pas de retour. Alors il y a ça. Alors non, mais on va tout faire pour le sauver. Et puis on espère toujours aussi qu'au jugement, en appel, on comprenne la situation, que déjà le bail soit renouvelé. Mmh. Là, le marchand de biens n'aura plus qu'à éventuellement augmenter les loyers de façon, j'espère, raisonnable. Et puis de poursuivre, parce que nous avons, je vous dis, normalement, le lieu ne peut pas être autre chose qu'une salle de spectacle par la loi.
1: Oui.
0: Voilà.
1: Oui.
0: Pratiquement, mais s'il le ferme et qu'il attend le nouveau client pour reprendre à des prix, voilà, il va le faire mourir. Ouais. On ne peut pas payer plus cher que 80 places. Enfin, bon, c'est mécaniquement. Mais même 80 places, voilà. Donc on en est là. Alors effectivement, on a déjà fait une petite manifestation avec les voisins. Les voisins nous supportent comme supporters.
1: Malheureusement, de temps en temps, ils ont du mal à nous supporter, voilà. Les voisins. Ça,
0: ils sont très sympathiques parce que bon, il y a plein de jeunes qui sont dans cette impasse.
1: Ah oui,
0: ça donne de l'animation. Non, on est soutenu par nos voisins, mais voilà. Et puis j'espère que la nouvelle mairie va faire elle aussi un gros effort. Enfin, un gros effort. Je dirais, c'est un problème politique.
1: Oui, bien sûr.
0: Parce que je dirais, on ne demande même pas d'argent. Mm-hmm. Puisque la façon.
1: Oui, bien sûr. Tu arrives à équilibrer les comptes.
0: On équilibre les comptes. On a payé toutes les charges. Tout est équilibré. On ne gagne pas d'argent, mais tout est équilibré. Ouais.
1: Parce qu'il faut rappeler que tu n'es même pas payé
0: je n'en ai pas le dire.
1: Non, ça fait
0: 5 ans que je dirige un théâtre où je travaille 18 heures par jour sans être payé. C'est évident, c'est pas possible.
1: Je sais bien, mais il faut le rappeler aux auditeurs pour qu'ils se rendent compte de la situation.
0: J'ai une pudeur parce que je dis faut pas attrister. Le spectateur doit venir s'amuser. Je suis retraité, autant que la société en profite aussi de cette retraite.
1: Mais c'est exactement ça.
0: C'est fait pour ça aussi.
1: Non, mais il y a deux choses différentes. C'est-à-dire que là, il ne s'agit pas de pleurnicher. Il s'agit simplement de dire que là, il y a un instrument formidable et que cet instrument peut disparaître. Voilà, c'est tout. Et puis, il ne s'agit pas d'aller de le dire avant qu'un spectacle commence ou après un spectacle, en allant pleurnicher, alors que les gens doivent rester sur l'émotion d'un spectacle.
0: Absolument.
1: Et leur dire, vous savez, ce théâtre va disparaître et les gens, ils vont partir la queue basse. Mais là, on est à la radio, c'est tout à fait légitime. Mais c'est fait pour ça aussi, de dire, voilà, d'appeler les pouvoirs publics, d'appeler les gens qui peuvent mettre...
0: Les gens qui sortent de l'Auguste sont heureux. Parce que les autres parlent du spectacle. On aime le côté spectacle aussi. Même si on fait un texte, entre guillemets, difficile, même si on pleure, mais le fait de pleurer dans une salle, c'est un spectacle.
1: Bien sûr.
0: On provoque l'émotion. Je n'ai pas entendu un seul spectateur sortir de chez nous, quel que soit le type de pièce, en disant c'est pas bon, c'est pas vrai.
1: Ça peut arriver.
0: Ça peut arriver, mais là vraiment.
1: Comme chez moi. Moi, je dis que dans mon théâtre, il y a les meilleurs spectacles de Paris et les plus mauvais. Tu vois. J'en ai la preuve concrète. Nous, on vient de sauver le théâtre. C'était l'année dernière. On a fait une souscription qui avait rapporté 150 000 euros avec le public. Les gens, ils tiennent à leur théâtre. Et c'est quelque chose d'essentiel. Quand les pouvoirs publics ne sont plus là, il y a des privés qui, des gens et qui savent à quoi ça sert. Simplement, c'est qu'on aimerait bien que nos hommes politiques prennent conscience de l'essentialité du théâtre dans la cité.

0: mais
1: absolument, mais
0: le lieu qui montre l'homme à l'homme, il y en a pas tellement, quoi. Je veux dire que c'est pas parce que tu parlais du cinéma tout à l'heure. Le cinéma, on consomme. Là, ça se fait dans le vivant, d'un vivant face au vivant. C'est, je le redisais encore hier. C'est ça qui est essentiel. C'est ça qui il faut que les politiques se rendent compte de ça. Et puis des formes de théâtre aussi, parce que tous les théâtres. Quoi, je sais que Terziev disait il y a 25 formes de théâtre, bon, mais il y en a quand même qu'une vraiment qui est essentielle, c'est le théâtre incarné, quoi. Donc là, on voilà. Et maintenant, aujourd'hui, on voit plus, je vois quasiment plus de théâtre. Moi, je vois que des spectacles. Je vois des choses qui sont voilà, avec maintenant des projections partout. Tu peux plus voir aller au théâtre sans que t'aies 50 projections, machin, des trucs où on travaille les entrées, les sorties aux dépens de la psychologie, de la vérité. Voilà, tout, c'est ça le théâtre d'aujourd'hui. Hein, beaucoup, enfin, ce qu'on appelle le théâtre et qui est du spectacle, mais des vraies pièces de théâtre. Hein, oui. Ben, il y en a vraiment très très peu, hein, comme la tienne, il y en a très peu. Un auteur qui écrit des pièces, voilà, avec des personnages, voilà, ben, il y en a très très peu, quoi. Oui. Et ce qu'on disait tout à l'heure, qu'ils arrivent à se faire jouer, c'est de plus en plus compliqué. Alors, comment tu vois l'avenir, donc, après ça, pour ton spectacle?
2: Ben, on va finir le 25 juillet, et on aura fini le 25 juillet, je pense.
0: D'accord.
2: Et puis, à moins que, bon, il y a quelques directeurs du festival qui sont passés quand même, alors j'attends de voir si ils vont nous prendre, mais probablement on arrêtera la pièce, et puis je vais passer à autre chose, je vais essayer d'en faire une autre. Ça fait un an qu'on la joue, déjà.
0: Ouais.
2: On a pas mal joué, on a pas loin de 2000 spectateurs quand même.
0: Ah bah voilà,
2: c'est pas si mal.
0: Oui, mais bah c'est bien.
2: Mais bon, voilà, ça engloutit, comme on disait tout à l'heure, pas mal d'argent.
0: Tu peux continuer à payer ton loyer personnel, ça va.
2: Non, bah oui, ça va, j'ai la chance d'être propriétaire, donc ça va.
0: Ah bah c'est
2: Et
0: bon,
2: je
0: ça.
2: Suis un joyeux retraité comme vous-même, donc voilà. Oui, après, bah, je vais sûrement
0: écrire une autre pièce,
2: oui, mais voilà, sinon, oui. Je trouve du temps parce que j'écris beaucoup de dessins animés pour la télévision en ce moment, et puis des livres pour enfants aussi. Ça m'amuse beaucoup.
0: Ça le monstre de Morphès.
2: Le monstre de Morphès. Ah, oui.
0: Je connais les classiques. Hein. Je ne connais pas que Dostoïevski. Je connais aussi les bandes dessinées de Frédéric Sabou.
2: Un énorme succès. Oui, un album qui a beaucoup de succès auprès des enfants. Le monstre de Morphès.
0: Mais c'est publié chez qui?
2: Chez Didier Éditions.
0: Ah, très bien.
2: Il y a un deuxième tome qui va sortir et j'ai plusieurs autres livres. Ça, c'est un domaine qui m'amuse énormément. Un domaine de liberté, moi qui suis passé sous les fourches caudines de la télévision pendant 35 ans. Là, le théâtre et tout ce qui est jeunesse, même les dessins animés, même si c'est un petit peu très technique et très compliqué, très pointu, c'est quand même des espaces où on a droit à l'humour, l'imaginaire. Ça, c'est.
0: Ouais, faut le rappeler, ça. C'est-à-dire que le théâtre est un espace de liberté. Et ce que tu dis de la télévision, je l'entends tout le temps. Maintenant, la censure, c'est plus que de la censure, c'est de l'auto-censure permanente, quoi.
2: Ah oui, on s'auto-censure à la télé, bien sûr.
0: C'est absolument terrifiant. On peut plus dire un truc, ils éliminent en plus maintenant de plus en plus toutes les émissions en direct de peur, qui est un dérapage, voilà. Et des lieux de liberté comme ici, hein. Ici, moi, je peux lire de tout ce que je veux. Hein. Je peux parler d'un spectacle d'extrême gauche ou d'extrême droite. On ne m'a jamais censuré en rien et pas un mot, pas un truc, quoi. Bon, voilà. Alors évidemment, on va pas se mettre à inventer des choses qui ne doivent pas être vantées. C'est pas le problème. Mais les espaces de liberté, ça se restreint de plus en plus à cause de cette autocensure. Et la télévision, ça devient extrêmement. Tu as quelques anecdotes d'ailleurs sur des trucs qu'on t'a censuré pour des choses aberrantes, quoi.
2: Oh, des quantités pendant des années, oui. Enfin bon, j'écris beaucoup de fiction, fiction vivante, live avec des comédiens. On est dans un cadre où on sait, il y a des règles. On sait par exemple que ça veut pas être un héros, mais une femme, une héroïne. Il faut que le public puisse s'identifier. Il faut qu'on passe par des. Alors, voilà, c'est.
0: Oui, c'est les nouvelles règles, quoi. Là, il faut qu'il y ait des femmes, faut qu'il y ait des.
2: Il y a plein de règles.
0: Comment ils appellent ça?
2: Si je commence à vous décrire ça, ça va être très long. Mais par exemple, truc qui m'a beaucoup amusé, c'est un dessin animé sur Netflix. C'est d'après une bande dessinée d'Emile Bravo, qui s'appelait Les 7 ours nain. Alors déjà, le mot nain a disparu. C'est les sept petits ours parce que c'est une coproduction avec effectivement Netflix et les Américains. Et on est passé là, c'est la première fois de ma vie que je me retrouve avec des sensitivity readers.
0: Non, attends, oula, parle-moi. tu sais que je suis un anglophobe convaincu. Là, donc,
2: il y a pas l'équivalent, il y a pas de traduction. C'est-à-dire que ce sont des gens qui relisent le scénario de façon à voir si on ne va offenser personne.
0: Ah.
2: Et il y a toujours un moment ou un autre où on se rend pas compte, mais on est en train d'offenser quelqu'un.
0: Ah, évidemment. Par définition, c'est même normalement à quoi sert l'art aussi.
2: Alors, les sept ours, c'est dommage pour Émile Bravo parce que sa série était vraiment très drôle. C'était que des parodies des contes qui ont bercé notre enfance. Mais quand on va là-dedans, effectivement, il y a que des trucs qu'on doit interdire aujourd'hui.
0: Non, on pouvait pas faire de lancer de nains. Ça, c'est impossible.
2: Pas de lancer de nains. Par exemple, une princesse. On nous a dit, ben non, les princesses, il faut penser aux petites filles qui se trouvent pas jolies. Alors, si on retire les princesses, on les fait comment? Alors, elle a fallu tourner les princesses autrement.
0: Et ça a été comme ça sans arrêt.
2: Ah oui, ça a été. Mais un nombre de trucs, je me souviens pas de tout. Mais le truc le plus drôle, c'est qu'à un moment donné, on avait imaginé une histoire où le prince, il avait toujours un doudou avec lui, un petit ours, et il perd son doudou dans la forêt. Et les autres, les ours, qui ne sont pas nains, mais qui sont des ours de petite taille, on va dire, arrivent dans la forêt et le trouvent. Ils commencent à lui parler. Bonjour toi, comment tu t'appelles toi? Hein? Et puis, ben moi je m'appelle comme ça, ça c'est mes copains. Et toi, comment tu t'appelles toi? Et l'autre, il répondait pas. Et donc, on s'est retrouvé avec une note. Vous vous moquez des sourds et des malentendants. Voilà. Et des comme ça, on en est. Et ça, la Netflix, je regarde les trucs, parce que la Netflix, je regarde les trucs, je me dis, ils sont passés par toutes ces grilles de lecture, les scénaristes, mais comment ils font, quoi? C'est terrible. Mais bon, et c'est, alors ce qui est intéressant, ça serait on pourrait vraiment beaucoup en parler, c'est qu'en fait cette woke culture est en train d'éteindre sur la jeunesse actuellement. Là, j'ai par exemple j'écris des sketchs. Il y a l'audition d'Olivier Belmondo qui sera aux têtes des Mathurins lundi, et ils ont pris que des sketchs à moi. Mmh. Et j'ai un sketch. À la fin, ils m'ont fait modifier la fin parce que voilà, ils ont des espèces de remarques woke culture.
0: Et la raison, parce que
2: alors c'était quoi la fin du sketch? Bon, je ne sais plus, mais j'ai dû le modifier.
0: C'est un gros problème. Mais tu sais, moi je raconte souvent cette histoire-là. Quand je faisais des tournées, j'avais fait une tournée en Amérique du Sud. On était au moment des colonels, donc c'était en Uruguay. Et donc, on arrive. C'était une pièce d'Éric Satie, donc pas bon. Il y avait un bureau de la censure, donc j'arrive. Il y avait un metteur en scène uruguayen qui était avec moi pour traduire. Donc le gars lit, il est un type qui parlait français de la censure. Bon, et puis il lit chaque page devant moi et il met un cachet sur là pour montrer qu'il a lu le chaque page du texte qui allait être présenté donc à mon petit vidéo. Et alors donc, je regarde ça avec d'une manière un peu effrayée, comme ça en disant quand même c'est pas possible. Bon, très bien, je sors et puis je dis au metteur en scène uruguayen, je lui dis mais comment vous pouvez supporter ça, c'est pas possible. Et il me regarde en souriant et me dit mais monsieur, la censure c'est rien, le drame c'est l'autocensure.
2: Ah, oui.
0: Et il avait raison. Et ça m'a servi de leçon. C'est l'autocensure. Mmh. C'est quand, parce que la censure, on peut toujours le, voilà.
2: Bien sûr.
0: Tu vois, par exemple, j'ai vu l'autre jour Antigone. Bon, Antigone, ça a été créé pendant l'occupation. Bon, il y a une censure allemande qui était là. Hein. Bon, voilà. Donc on peut. Alors, la censure allemande, qu'est-ce qu'elle voit? Elle voit Créon. C'est tout. La résistance, elle va voir Antigone. Mais Anouilh a été assez malin, et heureusement assez intelligent, pour donner raison aussi à Créon. Bon, donc finalement, c'est passé. Donc, on arrive toujours à trouver un moyen, mais l'autocensure, non. Quand on commence à se dire, mon Dieu, ah non, je peux pas faire ça parce que ça va être censuré, ou parce que ça passera pas, alors là, ça va plus, quoi. Et on rentre dans un système qui devient de plus en plus dangereux, quoi. Voilà. Quel est ton parcours de Jenny alors
1: Justement, on parlait de dessin animé. Voilà. Je suis passé par le dessin animé aussi.
0: Oui.
2: Ah bon?
1: C'était dans les années 84-85. Il y avait à la télévision française envahi par le dessin animé japonais.
0: Oui.
1: Parce que c'était facile, ils achetaient les séries qui marchaient, qui avaient 10, 15, 20 ans.
0: Dans les émissions
1: de Dorothée. La culture a dit, il faut quand même qu'on pourrait produire, d'autant plus que le dessin animé, à l'époque, il n'y avait pas encore d'ordinateur, ça emploie du monde. C'était facilement 100, 200 personnes dans un studio. Et donc, comme moi j'avais fait un peu de dessin animé par ailleurs, et c'est tombé sur moi. Et je me suis retrouvé à la direction technique d'Angoulême, d'Image Ordinateur, qui était dirigée à l'époque avec comme patron Olivier Barraud. Et donc, nous avions lancé des dessins animés à Angoulême.
0: Olivier Barraud, c'est le comédien
1: La personne qui critiquait la critique de livres.
0: Ah d'accord,
1: il a écrit pas mal de biographies.
0: Oui,
1: il a une émission qui s'appelait 5 minutes, un livre.
0: Oui, etc.
1: Ah,
0: d'accord. Ouais.
1: Et donc, qui avait monté l'opération, lui en tant que patron de l'opération, et moi, il m'avait engagé comme directeur technique parce que je connaissais un peu le boulot. Et c'était très intéressant. Donc j'ai fait pendant plusieurs années. J'ai travaillé donc dans le dessin animé au studio d'Angoulême. Mais à la limite, on ne pouvait pas tout faire, parce qu'une partie partait quand même en Corée, en exécution, pour des problèmes de coûts. Mais on a quand même réalisé un certain nombre de séries, donc j'ai fait du dessin animé, j'ai fait de la réalisation télévision, des émissions à la fois du direct, quelques fictions qui n'ont pas laissé des grandes mémoires. Et donc, j'ai pas arrêté de travailler, quoi, mais surtout dans l'audiovisuel.
0: D'accord.
1: Et tout au début, j'ai démarré comme mes premiers stages, c'était à l'Opéra de Paris, à l'Opéra de Garnier. C'est lorsqu'on a réouvert en 72 l'Opéra Garnier, parce qu'il avait été fermé pendant plusieurs années, donc on est sous Pompidou, ça fait vraiment très ancien, là. on nomme Lieberman comme directeur.
0: Oui.
1: Et il crée l'école, l'Opéra Studio. Il crée l'école et il invite les plus grands metteurs en scène. Et j'ai eu la chance d'apprendre mon métier avec les plus grands metteurs en scène de spectacles, d'opéra.
0: Et alors le théâtre dans tout ça, parce que tu...
1: Ben, le théâtre, c'était d'abord...
0: Parce que moi je t'ai connu comme...
1: Oui, mais c'était... En fait, tu m'as connu au théâtre parce que je suis revenu au théâtre, parce qu'à un moment donné, je me suis dit c'est peut-être un espace de plus de liberté que la télévision.
0: Ouais.
1: Et donc, voilà, je suis arrivé au théâtre...
0: Oui, on retombe sur nos pattes, voilà. C'est une bonne émission
1: Je suis en gros en pré-retraite, il y a ça dans pas mal de temps... Et donc, je vais en profiter pour faire ça. J'ai plus besoin de gagner de l'argent. J'ai essayé de pas me ruiner. et puis voilà. Donc, je suis venu chez toi.
0: Mais oui.
1: Il y a maintenant presque un peu plus de 20 ans.
0: Qu'est-ce que tu avais monté déjà, je me souviens?
1: Strindberg.
0: Ah oui, c'était
1: quelle pièce? C'était la saison Strindberg. Donc, j'ai monté Hors la loi et à Bois maternel. Donc, deux Strindberg. Au départ.
0: Ça me rappelle une anecdote, parce qu'on a eu à ce moment-là un problème d'argent terrible, et puis on était au tribunal, et le juge me regarde les comptes, et puis il me dit, mais monsieur, je ne comprends pas, comment se fait-il que d'une année à l'autre, les recettes ont chuté? Alors je lui dis, ben c'est simple, c'est parce que l'année dernière on a fait une intégrale Molière, et puis là cette année on fait une intégrale Strindberg. Et le juge me dit, qui ça? Je lui dis, ben voilà, vous avez compris.
1: Voilà, ouais. Et voilà, donc je suis revenu.
0: Donc c'était quelle pièce de Strindberg déjà?
1: Moi j'avais monté Hors la loi, qui était la première pièce de Strindberg.
0: Ah oui, c'est ça, voilà.
1: Et c'est une pièce qu'il avait écrite à l'âge de 22 ans, qui était... Une très belle histoire d'ailleurs, c'était le retour de croisade de la jeune génération qui revenait donc en Suède et qui essayait de s'imposer face à l'ancienne génération qui était encore sur Odin. Voilà, et donc il y avait ce combat entre à la fois générationnel et culturel. C'est écrit par Strindberg avec conflit de génération, mais également un apport d'idées. Non, c'est très intéressant. Et j'ai monté ça sur une forme un peu Mad Max, parce que c'était un peu ça. Et puis l'autre, c'était Amour maternel, qui est une petite pièce en fait de femme sur l'histoire de deux sœurs qui se connaissent pas, qui se rencontrent dans une zone de thermalisme.
0: Et ensuite, donc, tu as fait connaissance avec Marie, comment ça s'est
1: fait? Alors, j'ai continué j'ai monté d'autres pièces, j'ai écrit des pièces et j'ai monté des petites pièces à gauche, à droite, en cherchant des salles un peu partout. Et en fait, c'est Guillaume Tavy qui jouait dans le Strindberg, avec qui on avait vraiment sympathisé, il fallait qu'on fasse quelque chose ensemble, et qui m'a dit, tiens, il y a Marie, que je connaissais pas vraiment. Marie, l'administration,
0: elle commence à vaciller un peu,
1: parce que elle peut plus jouer, elle a plus le temps, ça lui prend trop de temps. Et peut-être qu'on pourrait voir ce qu'on pourrait faire ensemble. Et donc j'ai rencontré Marias, j'étais surpris parce qu'elle était bien heureuse finalement d'avoir quelqu'un qui est assez fou pour reprendre les manettes, au moins administratives.
0: Elle connaissait la chose, c'est le moins qu'on puisse dire.
1: Voilà. Et donc c'est comme ça que je suis venu à l'Auguste.
0: Puis maintenant, comme elle a aussi une dirige une maison d'édition en Suisse, Métropolis, faut le rappeler, très belle maison d'édition où elle publie des choses formidables.
1: Et donc j'ai monté un Don Juan, j'ai monté un Ursenard, j'ai monté mais dans l'Auguste, et j'ai monté des pièces comme ça qui me plaisaient. J'étais totalement libre parce que j'étais à la fois directeur, je montais ce que je voulais et tranquillement, et puis voilà, et puis il fallait s'occuper de tout le reste parce que mes pièces ne suffisaient pas pour alimenter l'ensemble de la production. Voilà. C'est comme ça que je suis revenu, en fait, à un amour de jeunesse. Hein, parce qu'on aime le théâtre, on a 15-16 ans. Et puis après, c'est comme les joueurs de foot. Après, il faut vivre.
0: Ben oui, bien sûr.
1: Et il y a eu ce passage. Et donc mes premières pièces, comme Pont-de-Gon, c'était la paroisse. Hein, c'était la salle paroissiale où on montait des
0: pièces. Ah oui, mais faut bien débuter.
1: Il faut bien débuter. Et c'est ça qui imprègne. Ça imprègne, y compris les grandes messes d'ailleurs. Quand on est enfant de cœur dans une grande messe, on est imprégné par le...
0: Et tu es comédien aussi ou
1: Non, je ne suis pas comédien. Ouais. Je suis vraiment à la fois la technique pour la réalisation vidéo et en fait, ça serait vraiment la mise en scène, vraiment ce qu'on appelle la scénographie. C'est-à-dire que je ne dirige pas les comédiens sur le ton qu'ils doivent prendre. Je leur dis, donnez-moi quelque chose, mais je mets en scène comme un tableau. Mmh. Mon travail, c'est... Enfin, mon esprit est plutôt dans ce sens-là.
0: D'accord. Parce que, toi, Frédéric, c'est pareil, parce que tu as débuté comme... les cours dramatiques, tu parlais de Périmonie tout à l'heure, du cours Périmonie, qui était un des grands cours. C'est toujours, d'ailleurs, mais Périmonie est mort, Péri est mort.
2: Il est mort, il est mort.
0: Et donc, au départ, tu étais comédien, mais là, tu ne joues plus
2: départ,
0: du tout.
2: Alors,
0: mais tu ne joues plus du tout.
2: Non. Moi, au départ, j'étais dessinateur. J'ai fait les arts appliqués. Après, j'ai fait de la musique, j'ai écrit des chansons, et puis je suis rentré dans ce cours Périmonie, qu'est-ce qui a changé ma vie, mais en 5 secondes, j'étais là, pouf, j'ai découvert quelque chose, Et donc, j'ai fait les 3 ans chez Périmonie, j'ai eu un premier prix, et il y avait aussi une audition qui s'appelait, les 10 minutes à vous. On avait l'occasion de faire 10 minutes, mais de création, il fallait pas que ce soit pris dans le répertoire, au théâtre de l'atelier. Et j'ai créé un truc très onirique avec des musiques, des choses, voilà. Et ça a tellement bien marché, ce truc-là, qu'après, Périmonie m'a dit, au moment des comptes rendus, m'a dit, toi, Sabrou, il faut que tu écrives. Et là, j'ai jamais arrêté d'écrire depuis ce moment-là. C'est lui qui m'a... J'aurais osé, moi, j'étais timide, j'ai des petites chansons, ça allait, mais écrire pour le théâtre... Et puis finalement, voilà, ça s'est fait. C'est un plaisir extraordinaire.
0: C'est l'occasion de rendre un hommage à Jean Périmonie, qui était un très bon professeur et un vrai chrétien. Pour moi, c'est important.
2: Un professeur formidable, oui.
0: Oui, c'était...
2: On lui doit beaucoup. Je lui dois ma rencontre avec Isabelle Etier, d'ailleurs, qui joue dans la pièce.
0: ça c'est très bien.
2: Voilà.
0: Une excellente comédienne.
2: J'ai l'usage de dire qu'elle a un premier rôle dans ma vie.
0: Oui. Nous n'en dirons pas plus.
2: Voilà.
0: Parce que, voilà. Là, on va bientôt, je crois qu'on en, il nous reste encore 10 minutes à peu près, et on me fait signe, oui, 6 minutes, oh là là, 7 minutes. Donc, c'est peut-être l'occasion de parler un petit peu de ce que vous avez vu au théâtre, parce que, est-ce que vous allez au théâtre voir d'autres choses, est-ce qu'il y a un, parce que je termine toujours les émissions comme ça pour donner envie d'un spectacle qu'on a aimé et qui,
1: moi personnellement, je vois surtout les pièces qui se passent à l'Auguste parce que j'y passe beaucoup de temps. Donc, effectivement.
0: Alors, par exemple, à l'Auguste, est-ce qu'il y a un spectacle là que tu pourrais nous recommander
1: Celui que je peux recommander est déjà fini, est déjà passé.
0: D'accord, mais un qui va commencer peut-être.
1: Non, là, parce que là, on est en fin de saison et je dirais, ce sont des spectacles scolaires. Et donc,
0: d'accord, d'accord. Bon. Et là, vous vous arrêtez en juillet août.
1: On va s'arrêter fin juin là, donc un jour.
0: Ah oui, d'accord. Et ça reprend en septembre le théâtre.
1: On va reprendre en septembre.
0: Ah, oui, d'accord.
1: Voilà. Donc je peux pas dire conseiller correctement une pièce.
0: Parce que moi, le théâtre du Nord-Ouest est ouvert l'été tout le temps, quoi.
1: Non, j'espère monter. Alors j'espère monter personnellement à Misanthrope pour la rentrée.
0: Ah, bah, écoute,
1: voilà. Donc
0: c'est la pièce que j'ai le plus montée, moi. Donc
1: voilà. Donc ça, c'est. Mais je pense qu'on va le faire pendant les vacances. On va faire les répétitions.
0: Vous allez répéter, bien sûr, parce qu'on oublie aussi qu'il faut travailler en amont au théâtre.
1: Oui, c'est pas. Ça passe simplement lorsqu'on présente. Oui.
0: Et toi, Frédéric, est-ce que tu as vu un spectacle que tu pourrais conseiller Parce que c'est...
2: Oui, j'ai vu Nord-Ouest. Nord-Ouest, non,
0: enfin, il y a des bons spectacles Nord-Ouest, tu peux les recommander.
2: Non, j'ai vu au Rond-Point un spectacle, le titre est comme Akram, je sais pas, c'est un...
0: Au théâtre du Rond-Point?
2: Oui, au Rond-Point, une espèce de très grand panneau vertical avec des personnages qui tombent, qui montent, le titre est très compliqué, je ne me rappelle plus. Sinon, je peux recommander un film formidable qui s'appelle La Vénus électrique.
0: Ah.
2: Ça, c'est vraiment un des meilleurs films que j'ai vu depuis longtemps, qui est un film français. N'est-ce pas, Jean-Luc? Voilà.
0: Non, donc, tu vas un petit peu au théâtre, quand même, de temps en temps, quand même.
2: Oui, bien sûr. On va surtout voir des amis.
0: Oui,
2: je vais pas se mentir.
0: Pas seulement, c'est important. Ouais.
1: Je vais recommander un petit peu les efforts de mon copain Attilio, comédie italienne aussi.
0: Oh, voilà.
1: Avec qui j'ai beaucoup travaillé, puisqu'on se connaît depuis 50 ans.
0: Je sais, oui.
1: Et bon.
0: Attilio, je l'ai eu au téléphone il y a 8 jours. Là, il était encore. Parce qu'on parlait des gens qui pleurent, ils pleurent beaucoup. Et souvent avec raison d'ailleurs, parce que c'est un type hyper courageux. Il a quand même jeté sa voiture sur les grilles de l'Élysée
2: oui.
0: Parce que pour essayer de d'avoir des subventions et qu'on sauve son théâtre. Son théâtre là, est sauvé. Hein. C'est Vincent Bolloré qui l'a aidé. Son théâtre là maintenant est sauvé. Ça c'est très bien. Le problème c'est qu'il venait de faire un spectacle et qui a été là encore censuré. Donc, c'est ce qu'il m'a raconté, parce que je devais y aller, et puis je lui ai dit, je l'appelle pour lui dire, bon, écoute, je vais y aller. Et puis il me dit, non, le spectacle s'arrête. Je lui ai dit, mais pourquoi? Parce que, il m'explique, ça a été censuré, donc je ne sais plus exactement pour quelle raison, mais enfin bon, voilà, on parlait de la censure. Mais il fait un beau travail. Le problème, c'est qu'il fait souvent des spectacles qui se ressemblent, il fait toujours un peu pareil, c'est un peu dommage, quoi. Mais c'est un vrai passionné, voilà, puis un personnage avec ses qualités et ses défauts qu'on connaît bien, mais qui voilà, mais au moins il y a un temps de passion théâtrale, et puis il a tenu ce lieu qui est très très très joli, quoi, d'une manière assez formidable. Moi, j'ai vu un bon spectacle, parce que l'autre jour il y avait un spectateur que je faisais la caisse au théâtre du Nord-Ouest, il y a un spectateur qui vient et qui me dit vous savez, je suis un grand lecteur de Valeurs Actuelles, et puis je vois que vous n'écrivez, que vous ne faites que des éreintements, que vous dites du mal de tous les spectacles. Alors je suis venu pour vérifier ce que vous faites. Donc, réputation de faire que des mauvaises critiques. Et donc là, j'ai vu un bon spectacle, j'en parlerai d'ailleurs, parce que ça va se jouer en Avignon, qui est le premier homme, hein, au théâtre de la Reine Blanche. On a fait l'autre jour l'émission du mois dernier, on l'a fait justement avec la directrice de la Reine Blanche, qui est une femme absolument merveilleuse, qui s'appelle Elisabeth Bouchot, une scientifique qui a consacré aussi là toute sa vie et tout son argent, tous ses moyens au théâtre, voilà. Et elle se ruine avec ce théâtre. c'est quelqu'un d'assez formidable. Et le lieu est très bien. Il y a deux salles, la Reine Blanche, je ne sais pas si vous connaissez. Il y a deux salles, oui, c'est vraiment très bien. Et donc là, ils ont fait une adaptation, on en a parlé le mois dernier, mais je ne l'avais pas vu, tandis que là, je l'ai vu, je peux en parler, qui s'appelle Le Premier Homme. Le Premier Homme, c'est un texte, c'est une adaptation à partir de l'œuvre de Camus. Et c'est très, très, très bien fait, très bien joué. Alors, on va dire que c'est du copinage, parce qu'il y a mon vieil ami Emmanuel de Chartres qui joue dedans et qui est vraiment très très bien. Il y a Jean Alibert qui est excellent, il y a Félicien Jutner qui joue Camus qui est très bien, et puis Elisabeth Bouchot que j'ai trouvé absolument mais merveilleuse dans le rôle. C'est très bien fait. Là aussi, bon, c'est pas... Moi, j'y allais à reculons, hein, c'est pour ça que je les avais convoqués ici, parce que comme je les aime bien... pour en parler avant d'avoir vu le spectacle, en me disant « Ouh là là, on ne sait jamais ce qui va arriver ». Donc, les machins sur Camus, on voit plus que ça. Et à partir de textes littéraires, ça devient absolument insupportable. Donc, je m'attendais au pire. Et j'ai vu un spectacle touchant, émouvant. Là aussi, avec des projections, comme on en voit. Mais bien fait, bien... Voilà, c'était... J'ai passé un très très très bon moment. Et le spectacle va se jouer en Avignon, donc... Je ne sais plus dans quel théâtre, mais enfin bon, évidemment en off, au théâtre, parce que pour ceux qui ne le savent pas, il y a le in et le off, et là ça sera évidemment dans le off. Et je vous conseille vraiment d'aller voir ça. Voilà, je ne sais pas s'il nous reste encore quelques secondes, il nous reste 20 secondes, est-ce que vous avez quelque chose de définitif à dire, à part d'aller au théâtre, d'aimer le théâtre, de la passion du théâtre, voilà, le théâtre.
2: On est bien d'accord.
1: Vous serez toujours bien accueillis. Et je pense que vous n'ennuierez jamais au théâtre.
0: Ça, c'est sûr. C'est le dire vite. Hein. Moi, ma fille ne veut plus aller au théâtre avec moi. Elle s'est tellement ennuyée. Non, on s'ennuie beaucoup au théâtre, malheureusement. Oui, mais enfin, quand c'est réussi, c'est la chose la plus extraordinaire du monde. Eh bien, merci. Et puis, voilà, le mois prochain, ça ne sera pas en direct, mais pour l'émission de juillet et de août. Mais on reprendra en septembre en direct. Voilà. Eh bien, merci. Bonne soirée à tous et bon théâtre à tous.

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1: Prochaine et dernière rediffusion du Libre Journal du Théâtre, tout à l'heure samedi 13 juin, dans l'après-midi, à partir de 14h. Il est 1h27, très bonne nuit à tous, vous êtes bien à l'écoute de Radio Courtoisie. Je vous rappelle qu'à 2h du matin, nous retrouverons Charles-Henri Deslois cette nuit pour le bal des facétieux. Est-ce la fin de la propriété? Avec maître Olivier Duparc, notaire à Paris. À 4h tout à l'heure, le Florilège des Arts, dirigé par Michel Soyer. Le monde du luxe brille-t-il encore avec Corentin Kidot, ancien directeur artistique chez Cartier. Avant de retrouver Charles-Henri Deslois, nous allons consacrer une demi-heure de musique à Maurice Ravel. Ravel, 1875-1937, avec un extrait de Gaspard de la Nuit et tout de suite, l'intégralité des Miroirs, interprétée par Abdelrahman El Bacha.
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0: Et bien voilà, chers auditeurs, c'est la fin de cette demi-heure de musique consacrée à Maurice Ravel cette nuit sur Radio Courtoisie avec cette interprétation aérienne d'Abdelrahman El Bacha avec à l'instant Ondine, extrait de Gaspard de la Nuit. Et juste auparavant, l'intégralité des miroirs, Maurice Ravel, 1875-1937, un disque compact, Forlan. Dans une minute, nous retrouverons Charles-Henri Deslois pour le bal des facétieux. Est-ce la fin de la propriété avec Maître Olivier Duparc, notaire à Paris, comme invité.
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1: Et à 4h du matin tout à l'heure, c'est Michel Soyer que nous retrouverons avec le Florilège des Arts. Le monde du luxe brille-t-il encore avec Corentin Kido, ancien directeur artistique chez Cartier. Mais tout de suite, voici Charles-Henri Deloye, le bal des facétieux. Très bonne nuit à tous, vous écoutez Radio Courtoisie, il est 2h.
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Lorsque je ferme les yeux pour me plonger dans les doux moments de l'enfance heureuse, il m'apparaît une grande maison ancienne en pierre de taille et au toit fait d'ardoise. Nous y venions en famille au mois d'août. Cette demeure contient l'âme de mes aïeux maternels, puisqu'elle est dans la famille de ma mère depuis le milieu du 19e. Mon grand-père nous y accueillait durant les vacances scolaires. Il y a bien longtemps qu'il n'est plus de ce monde, mais je le vois toujours dans les pièces où il avait l'habitude de se tenir, dans son bureau et dans la grande cuisine avec l'évier en pierre. Combattant à 20 ans durant la Première Guerre mondiale, ses poumons avaient été endommagés par le gaz moutarde. Pour mieux respirer, il devait parfois s'oxygéner par un tuyau relié à une poire. Lorsqu'il actionnait cette dernière, le souffle produisait un son impressionnant pour le très jeune enfant que j'étais. C'est l'été, fin août. Les volets de bois sont mi-clos pour garder la fraîcheur intérieure. Une vigne vierge grimpante teinte les murs d'une couleur verte virant au rouge. Tout respire le calme et la sérénité. Le jardin est en fleurs. Le silence ne laisse place qu'au bourdonnement des abeilles qui butinent les hortensias bordant la façade nord de la maison. Enfant, j'avais appris que les hortensias poussent au nord. C'était le côté où se trouve l'entrée principale, la grande porte avec la clé de bronze qui me semblait monumentale. Et pourtant, c'est cette